0: Et donc, on a commencé de l'orthophonie, on a commencé du psy dès la moyenne section. Il a été pris en charge par le CMPP dès la grande section de maternelle. On a eu de la chance. Il a attendu juste un an, parce que parfois, les listes d'attente pour le CMPP, c'est beaucoup, beaucoup plus long que ça. Et donc, avec l'orthophonie, il a commencé à parler. Donc, on s'est rendu compte que c'est un enfant qui avait énormément de vocabulaire. Et voilà. Et moi, j'étais pas plus inquiète que ça, parce que comme il était petit, et puis que je voyais qu'il comprenait tout, ça m'inquiétait pas plus que ça. Mais quand la maîtresse de moyenne section m'a alertée, j'ai fait tout ce qu'il fallait, en fait. Parce que moi, ce que je voulais, c'est que mon fils, il soit bien à l'école, et que, étant moi-même enseignante, moi, je trouve ça génial, l'école. Sinon, j'aurais arrêté d'enseigner depuis longtemps. Et je voulais qu'il éprouve le même plaisir que j'avais moi à y aller. Et voilà, prise en charge. Donc, même pour faire un whisk, il a fallu attendre longtemps. On a été sur les attentes.
1: Excuse-moi de t'interrompre. Qu'est-ce que c'est un whisk?
0: Alors, le whisk, c'est un test qui va permettre d'évaluer le QI de ton enfant. Mais l'enfant ne fait pas que le whisk. Il passe plein de tests quand il va faire ses tests. Donc, ces tests sont réalisés par un neuropsychologue. Et en fonction des questions que toi, la manière dont tu as répondu à toute une série de questions, ça va orienter les autres tests suivants qu'elle va réaliser sur ton enfant. Donc, ce qu'il en était ressorti, c'était un autisme et un TDA, donc trouble du déficit de l'attention. Et lui, il a un TDA mixte, donc c'est-à-dire qu'il est aussi bien hyperactif que impulsif. Donc c'est pour ça que parfois il y a des moments où il explose, il n'arrive plus à se contenir et donc en fait il explose. Et c'est ça son problème au niveau du neurodéveloppement, c'est qu'il a du mal à contrôler justement ses émotions. Donc quand en fait ça devient trop, en fait il explose. C'est pas juste, il va exprimer son mal-être et le dire comme ferait un enfant lambda, lui il explose. Et ce qui est un peu triste, c'est qu'il a fallu attendre le whisk pour qu'il ait une prise en charge qui corresponde exactement à ses besoins. Donc il a fallu attendre, il a pas attendu si longtemps que ça, parce qu'il y a malheureusement d'autres enfants qui attendent beaucoup plus que ça. Et puis il faut savoir aussi que pour passer ces tests, il faut quand même avoir 500 euros dans sa poche. Toutes les familles peuvent pas se le permettre. Tous les CMPP ne sont pas munis d'un neuropsychologue qui pourrait permettre aux familles de pouvoir les faire gratuitement.
1: Est-ce que c'est remboursé?
0: Pas du tout.
1: Pas du tout.
0: Il y a zéro prise en charge. C'est à ta poche. Et tant que t'as pas fait ces tests-là, t'as pas les portes du bon suivi adéquat. Donc, il était suivi en orthophonie. Il était suivi en... Donc, la psychothérapie, elle a arrêté assez vite parce qu'on m'a dit, non, votre enfant, il est heureux, il a pas besoin de psychothérapie, tout va bien. Ok. Donc, c'était bien beau, mais moi, je croyais que c'était pas suffisant parce que, ok, d'accord, mon enfant, il est heureux, mais à l'école, ça va pas, quoi. Donc, qu'est-ce que je peux faire pour lui pour qu'à l'école, au niveau du comportement, ça aille mieux? Il a quand même eu de la chance que, on a une section, grande section, il a eu cette maîtresse qui était bienveillante, CP, fin de CP, c'est là que la maîtresse me dit, il passe la moitié de son temps sur le bureau, je sais pas comment il fait pour apprendre. Donc j'étais un peu triste qu'elle me le dise en fin d'année scolaire et non pas plus tôt pour que moi-même j'en parle au CMPP et qu'on voit ce qu'on peut faire. Voilà. Mais bon, c'est pas grave, on fait comme on peut. Et donc je lui dis, vous pensez à quoi? TDA? Parce que moi je pensais plutôt à ça. Elle me dit, non, je pense plutôt à HPI. En fait, elle avait raison aussi. Il est aussi HPI. Et c'est pour ça qu'on...
1: HPI?
0: Donc, haut potentiel intellectuel. Donc c'est pour ça qu'en fait, il lui suffit d'écouter un petit peu. Et même en bougeant, en faisant autre chose, en fait, il entend, il percute, il intègre et il arrive à faire, quoi. Donc il a beaucoup moins besoin que les autres pour comprendre. Ça il carbure très vite, quoi. Et donc c'est pour ça qu'il a jamais été en difficulté scolaire, sauf l'année dernière où il est tombé sur une maîtresse qui était pas du tout cadrante, qui était pas spécialement bosseuse, où voilà, ça a un peu dégradé la chose. Je me suis fâchée, je me suis vraiment fâchée, je me suis mise en colère. C'est la première fois que je me mettais en colère contre un enseignant, parce que jusqu'à maintenant j'avais jamais eu besoin, j'avais jamais été déçue. Donc je suis allée voir la directrice, on a fait une équipe éducative, donc c'est-à-dire qu'on s'est réunis avec la directrice, avec l'enseignante, l'assistante sociale du CMPP qui représente le CMPP, pour pouvoir mettre en place des aides pour lui pour cette année. Il est en CM1 cette année. Donc là, il a une AESH, donc qui lui permet de... déjà qui gère ses crises d'impulsivité quand il s'énerve, quand il est frustré. Parce que dès que ça devient très compliqué ou dès qu'il y a trop d'informations, parce que c'est aussi un peu le problème quand on a un déficit de l'attention, c'est que quand il y a trop d'informations, et ben on sait pas gérer. On n'arrive pas à agir par étapes. On prend tout d'un coup et en fait on perd pied et lui en fait il explose. Donc, elle lui permet justement de segmenter les tâches à faire. Elle gère ses colères, elle gère ses disponibilités, ses émotions. Et franchement, il est tombé sur la meilleure des AESH du monde, je pense. Enfin, il pouvait pas avoir plus de chance que ça. Et donc, cette année, il a que des super notes, quoi. Il est entre 15 et 19, ou que des acquis. Enfin, c'est vraiment... il est en totale réussite, il est pas du tout en échec. Et elle lui permet, voilà, de gérer son matériel, enfin, elle travaille sur sa posture d'élève, quoi. Elle l'aide énormément et ça lui fait énormément de bien. Il reprend confiance en lui. Parce que forcément, quand on a un TDA et qu'on nous perçoit un peu comme quelqu'un de bizarre, et ben, forcément, ben, ça nous renvoie une image très négative de nous-mêmes. Et on croit plus en nous, quoi. On pense qu'on n'est pas capable de faire les choses. Et puis la maîtresse qu'il a eue en CE2, elle a un peu traumatisé, quoi. Lui qui était super bon en maths, elle a réussi à le traumatiser un peu, quoi. À chaque fois, il me disait, mais ça sert à rien que tu m'apprennes, maman, je vais pas y arriver. Elle l'avait dénigré complètement. Le mettre de côté, ça l'a dénigré, et voilà. Et donc, cette année, heureusement, il est tombé sur une super maîtresse qui est bosseuse aussi, qui est très cadrante. Donc, il a son ESH. Donc là, il reprend, il ressort la tête de l'eau, il est très content, il est très fier de lui. Et il croit en lui, quoi. Et ça, c'est très important. C'est très important, la bienveillance des enseignants. Et puis le deuxième, il a 7 ans et demi, lui il est en cours de diagnostic, mais bon, lui, alors, il a un TDA, trouble donc déficitaire de l'attention, avec hyperactivité, mais uniquement pendant le temps de récréation. Donc ce qui fait qu'il arrive à rester concentré pendant son temps de classe, mais en récréation, du coup, il devient une vraie tornade, parce qu'il s'est tellement contenu pendant le temps de classe que du coup, il doit libérer toute l'énergie débordante qu'il a contenue. C'est un peu compliqué, donc voilà, donc il va falloir apprendre à gérer ça. Et donc il est en cours de diagnostic pour que, comme je le disais tout à l'heure, pouvoir ouvrir les portes du bon suivi le plus adapté possible qu'il soit. Là, il a juste une psychothérapie, mais c'est clairement pas suffisant. Voilà.
1: D'accord, mais merci pour cette présentation, Carla. Et nous allons laisser...
0: Un peu de place à Mylène.
1: Voilà, un peu de place à Mylène, comme tu viens de dire.
2: Bonjour à tous. Effectivement, moi c'est Mylène, j'ai deux fils. Mon fils, contrairement à Carla, il est déjà majeur. Il a 20 ans cette année. Il aura 20 ans. Et le second, il a 16 ans, mais il n'y a pas de... Il aura 16 ans, mais il n'y a pas de difficultés liées au handicap avec lui. Mon fils est né, il est dyspraxique, avec des spécificités du spectre de l'autisme.
1: Est-ce que tu pourrais nous expliquer ce que ça veut dire ?
2: Voilà. La dyspraxie, c'est un trouble des apprentissages qui va perturber, si vous voulez, le quotidien et la scolarité des élèves, des enfants, pardon. Et ça va occasionner des difficultés dans le geste. Mais mon fils, c'est un gros dyspraxique, donc il a la particularité d'être à la fois dyspraxique, gestuel, et neurovisuel, visio-spatial, je crois que ça se dit. Donc, c'est-à-dire que il a aussi des troubles liés liés aux yeux, mais et à l'écriture. Enfin, le geste, c'est l'écriture. Et il ne sera pas synchronisé au niveau du mouvement, mais il pourra pas être en double tâche parce que on pourra pas lui demander regarde le tableau et écris.
1: Vous voyez, la motricité
2: recopier.
1: Fine.
2: Alors il y a à la fois la motricité fine. Donc, il peut pas écrire du tout jusqu'à maintenant. Alors, il écrit quelquefois en cursive, mais il va pas suivre la ligne et ce sera vraiment pas possible. Donc, il faut vraiment une adaptation des apprentissages. Il faut un ordinateur, par exemple, pour l'écriture. Et au niveau visio-spatial, il va pas pouvoir se repérer dans le temps, dans l'espace, alors un peu plus maintenant, mais... et puis, au niveau des... On peut pas le mettre en double tâche.
1: D'accord.
2: Comme je vous disais, regarde le tableau, recopie, voilà. Il faut vraiment adapter les apprentissages.
1: Quand est-ce que ça a été détecté
2: Alors, dans le cas de mon fils, je dois vous dire qu'on a constaté, ça n'a pas été diagnostiqué, mais dès l'entrée à l'école, on a vu qu'il y avait des difficultés. On ne pouvait pas mettre un mot... on ne pouvait pas appeler la chose dyspraxie, voilà. Mais les difficultés sont apparues dès l'entrée en petite section. parce qu'il faut savoir que la maternelle, il faut savoir que la maternelle, il y a beaucoup de manipulation. Et justement,

0: après, effectivement, quand on vous annonce qu'il est dyspraxique ou qu'il a, enfin, qu'il y a un trouble, ben, au départ, c'est vrai que ça vous fait quelque chose, ça vous prend au cœur, ça.
1: Oui, parce qu'on doit faire le deuil de l'enfant qu'on avait rêvé.
0: Voilà.
2: Entre guillemets, le deuil de l'enfant normal, quoi.
0: Voilà, entre guillemets. Et ça a été très, très compliqué. Au départ, surtout, et surtout avec l'école, les apprentissages, comme elle disait tout à l'heure, la relation avec les enseignants. Donc au départ, en petite section, la directrice me demandait même de le garder au domicile ou de le ramener le matin, ne pas l'emmener à l'école l'après-midi. J'ai refusé, bien évidemment, en lui disant que ben, l'école, c'était qu'il était inscrit à l'école et qu'il devait être scolarisé. Donc j'ai dû faire appel à ce moment-là, en petite section, je vous dis, hein, j'ai dû faire appel à la référente MDPH de l'époque. Donc voilà.
2: Mais en fait, tu connaissais déjà, tu connaissais déjà la MDPH.
0: Alors, j'en avais déjà entendu parler, bien sûr, parce que autour de moi, il y a eu des personnes en situation de handicap. Donc, oui, c'était pas un organisme inconnu.
2: Donc, est-ce que tu as été guidée par, je sais pas, la directrice de l'école ou des membres de la famille, je sais pas, d'autres.
0: Pas vraiment, et j'ai fait, contrairement peut-être à Carla, j'ai fait les choses de manière un peu décousue, donc il fallait que je sache, qu'il fallait que je mette des mots, que je sache ce qu'avait mon fils, donc j'ai vu les médecins, et à chaque fois que je voyais le médecin, c'était moi qui lui disais, ben, je veux ça, je veux faire un bilan là, je vais faire un bilan là. C'était un peu comme ça, donc ça a été assez décousu au départ. Et après, effectivement, je me suis entourée de personnes qui pouvaient mieux me conseiller. Donc, j'ai pris alors c'était une enseignante, je me rappelle, hein, qui pour la première fois m'avait parlé de dyspraxie. Et cette enseignante, quand elle m'a dit, on vous a jamais parlé de dyspraxie pour lui. Et après, en grande section, je crois qu'il était. Et je lui ai dit non, c'est quoi ça? Mais tout de suite, j'ai écrit le mot. Il m'a dit, ben, laissez tomber. J'ai dit non, je ne laisse pas tomber, j'écris. J'ai écrit et j'ai fait des recherches. À ce moment, j'ai pris attache avec une association qui s'occupe des enfants, enfin une association pour les dyspraxiques. Hein, et j'ai eu quelques informations et ils m'ont orienté.
2: Est-ce que tu pourrais nous dire le nom de l'association pour que si d'autres parents...
0: Oui. Alors, moi, à l'époque, c'était l'association Dyspraxique mais Fantastique.
2: D'accord, qui se trouve dans Paris.
0: Alors, je crois qu'ils ont plusieurs sites. Mais à l'époque, dans mes souvenirs, 93 et 77 étaient regroupés. Mais je crois que maintenant, il y a un point sur le 93.
2: Et donc, ils sont spécialisés dans la dyspraxie ou dans d'autres troubles?
0: Dans la dyspraxie, je crois.
2: D'accord.
0: Alors, je ne veux pas dire de bêtises, mais voilà. Après, ils ont un site qui est très bien fait. J'ai aussi appelé d'autres associations. Je crois que c'était Dyspraxie France. Mais en fait, je m'étais arrêtée à Dyspraxique, mais Fantastique. Mais ils ont un site. Le site est bien fait. Vous pouvez trouver des références sur leur site aussi. Alors là, j'ai pas regardé récemment parce qu'il y a longtemps que je ne suis plus concernée. Mais voilà, ils ont un site qui est plutôt bien fait et vous avez des contacts sur ce site-là.
2: D'accord, très bien. Oui, si tu veux continuer.
0: Après, est-ce qu'il y avait... Ah oui, j'ai dit qu'il y avait aussi des spécificités du spectre de l'autisme, dans la mesure où... comment je vais vous dire? Alors, le médecin m'avait expliqué que le spectre pour dire les choses de manière très simple, c'est comme si c'était une valise. Dans cette valise, vous avez plusieurs compartiments. Et chaque compartiment représente un trouble, mais qui va entrer dans l'autisme, on va dire. Et tous les enfants n'ont pas tous les troubles liés à l'autisme. Mon fils, par exemple, lui, ce sera plus des difficultés liées à des,

0: difficultés liées, comment je vais vous dire ça, aux à la communication et aux interactions sociales, par exemple.
1: Les habiletés sociales.
0: Voilà. Et donc, par exemple, il va venir vous parler, mais il va rester très très près de vous, presque dans le visage. Il faudra presque lui dire, attends, laisse-moi mon espace vital, presque. Voilà. Et puis, voilà, c'est ça pour le trouble, l'autisme. Et puis, il a aussi des intérêts et des activités qui sont un peu restreintes. Enfin, il a des sujets qui l'intéressent particulièrement. Et à côté de cela, ils sont très ritualisés, je trouve. C'est-à-dire que ça les rassure de toujours faire les choses dans un ordre. Donc le matin, je me réveille, je prends le petit déjeuner, je vais à la douche. Ensuite, je pars à l'école. Je reviens à la maison, je prends ma douche. Ensuite, je prends le goûter. Ce sera toujours... Voilà, ils sont très ritualisés, je trouve. Et voilà, ben qu'est-ce que je peux ajouter? Donc, je vous ai dit, hein, la grosse difficulté chez lui, il n'écrit pas du tout jusqu'à maintenant, il a 20 ans, il n'écrit pas. Et en même temps, j'ai envie de dire, c'est pas grave, aujourd'hui, on a des outils qui nous permettent d'écrire comme l'ordinateur, donc voilà, pas d'inquiétude à avoir. Les activités sportives, ben ce sera quasiment pas possible en les activités de groupe, enfin de
1: collectif.
0: Le sport collectif ne sera pas possible parce qu'ils sont pas synchronisés. Il aura du mal, l'enfant dyspraxique, au départ à faire du vélo. Il aura le graphisme, les travaux manuels, tout ça, ce sont des difficultés. Et il faudra adapter aussi son quotidien. Adapter son quotidien, pour moi, c'est quoi? Ben, on va pas lui mettre des boutons, par exemple, pas de chemise. Parce qu'il ne saura pas faire les boutons. Si vous n'êtes pas là, ce serait une difficulté. Donc, privilégiez les t-shirts. Au départ, il sera souvent à l'envers, le t-shirt. Il faudra une rééducation. Mais bon, on y arrive.
2: Qui faisait la rééducation? C'est vous, parents, ou il y a un service qui est... un service qui est destiné à ça, à faire une rééducation par rapport au geste de la vie quotidienne, peut-être?
0: Alors, le rôle, je pense, du parent, il reste vraiment éducationnel. Après, c'est vrai qu'on essaie d'adapter, qu'on essaie de dire, mais effectivement, on s'entoure de professionnels qui vont mettre en place des techniques, des choses qui vont permettre à l'enfant de s'améliorer.
2: Est-ce que
0: ça peut être... Comment?
2: Non, vas-y, écoute.
0: Ça peut être, ce sont les médecins qui vous orientent une fois que les choses sont parties. Après, ça va mieux. Alors, j'ai dit que j'avais fait les choses de manière décousue, mais après, une fois qu'on est parti dans le système, je crois que les choses se mettent en place naturellement. Le médecin vous oriente après. Il a été suivi par un psy. Un neuropsy. Le neuropsy lui avait demandé de faire... il a dû être suivi par un orthoptiste, un orthophoniste. Alors, il avait deux séances d'orthophonie, logico-mathématique et orthophonie classique. Logico-mathématique parce qu'il y avait forcément une dyscalculie associée. L'ergothérapie et la psychomotricité. La psychomotricité a été, il y avait trop de soins à un moment donné, donc le médecin a fait le choix d'arrêter la psychomotricité au profit de l'ergothérapie qui regroupe certaines compétences, on va dire.
2: Donc avec l'ergothérapie, ils faisaient en même temps tout ce qui était psychomotricité.
0: Alors, ils n'ont peut-être pas les mêmes attentes, les mêmes... je ne sais pas, mais en tout cas, il y a des choses qui se retrouvaient, d'après ce que j'ai compris, dans l'ergothérapie et la psychomotricité.
2: Donc la question que je me posais, c'est avec tous les rendez-vous que ton fils avait, par rapport à l'école, est-ce qu'il y avait des aménagements qui ont été mis en place ou comment il faisait pour gérer tous ces rendez-vous et en même temps suivre la scolarité en manquant des cours pendant la journée?
0: Oui, alors c'est vrai qu'il manquait pas mal de cours. Il y avait, si vous voulez, il avait un emploi du temps adapté. Il allait sur place pour certains soins, mais par exemple, l'ergothérapie se faisait au sein de l'établissement scolaire.
2: Donc, tu as choisi un établissement où il y avait l'ergothérapie, alors ?
0: Non, du tout. L'ergothérapeute, j'ai choisi plutôt un ergothérapeute qui se déplaçait sur l'établissement.
2: D'accord.
0: Voilà.
2: Il y a des demandes. En fait, vous pouvez faire des demandes.
0: Il y a des ergothérapeutes qui acceptent de se déplacer sur les établissements.
2: Oui, mais tout ça, tu l'as su comment ?
0: C'est quand j'ai recherché.
2: Donc, voilà. Donc, toi, c'est parce que tu as fait la démarche personnelle.
0: Voilà.
2: Oui. Ce ne sont pas les enseignantes ou les enseignants qui t'ont guidé
0: à aucun moment ? Non, non. Quand j'ai cherché, on m'a dit qu'il y avait la possibilité de. Donc, j'ai choisi cette formule-là en me disant que ça faisait un déplacement de moins pour l'enfant.
2: D'accord. Et ça, c'est pris en charge ? C'est remboursé ?
0: L'ergothérapie de mémoire...
3: Non, c'est pas pris en charge.
0: Non. Et elle a raison. Non, c'est pas pris en charge. Il y a que l'orthophonie est pris en charge.
3: Et l'orthopsie.
2: Mais donc, ça vous fait des frais, vous touchez...
0: Des frais, exactement.
2: Vous touchez une aide ?
3: Oui.
2: Pour tous ces frais-là qui sont pas remboursés ?
3: Tu peux demander à la MDPH de toucher la prime pour enfants en situation de handicap. Je sais plus.
0: L'AEH, si ma mémoire est bonne.
2: MDPH, expliquez-nous à AEH.
3: La maison du handicap, c'est là où on envoie un dossier pour justement, quand on veut avoir une AESH, donc une auxiliaire qui va aider ton fils en classe. Donc, et tu peux aussi demander de toucher le droit de toucher cette allocation. Donc, pour ça, faut justifier, faut envoyer des devis, faut envoyer les quittances que tu as déjà payées. Parce que par exemple, un pédopsie, moi, la pédopsie, c'est 190 euros.
2: La séance
3: d'une heure, et t'es remboursé à hauteur de 60 euros sécu plus mutuelle.
2: Oui, mais c'est dissuasif ça, parce qu'il y a des parents qui n'ont pas les moyens. Est-ce qu'il y a peut-être d'autres... vous pouvez bénéficier d'aide par d'autres biais, parce qu'il y a des gens qui vont se dire...
3: Alors, je ne sais plus, hein, je crois que c'est 150 euros quand même, hein, l'allocation enfant handicapé, je crois.
0: Donc, le minimum, je crois, c'était 120 à l'époque.
3: Mais je crois que c'est 150.
0: Mais 150
3: maintenant.
0: Peut-être maintenant.
2: Par mois ?
3: Ouais, par mois, oui.
2: Mais c'est pas suffisant par rapport à tous les frais dont vous parlez.
0: Ça ne couvre pas tous les frais.
3: Pas tout. Non.
2: Mais il y a des personnes, veut dire qu'ils n'ont pas les moyens, qui vont finalement renoncer.
3: Ah bah peut-être oui. Bah en fait, alors moi la chance, c'est que quand même, moi Lucas, il est suivi au CMPP. Voilà. Donc ce qui fait que c'est pris directement en charge par la sécurité sociale. Donc c'est pour ça que je n'avance pas de frais pour la psychomotricité, je n'avance pas de frais pour la neuropsychologue. Et pour Valentin, je ne paye pas du coup la psychologue puisqu'il est suivi au CMPP. Après, il y a des CMPP qui ont des pédopsies, mais du coup, la liste est longue, hein, puisqu'il n'y en a pas beaucoup dans les CMPP. Alors les CMPP, c'est centres médicaux pédopsychiatres, hein, c'est spécial pour les enfants.
2: Voilà. Ah oui, pour avoir les rendez-vous aussi, parce qu'il doit y avoir beaucoup d'enfants concernés. Il doit y avoir une bataille pour avoir un rendez-vous aussi.
3: Oui, et puis avec la crise qui augmente, il y a forcément de plus en plus de familles précaires, donc les demandes augmentent, même dans les hôpitaux, donc pour avoir des suivis, c'est...
2: Les CMP ?
3: Alors, dans les hôpitaux, tu peux avoir des services spécialisés pour les enfants. Par exemple, à l'hôpital du Kremlin-Bicêtre, tu as le CRTLA, le Centre de Rééducation des Troubles du Langage et des Apprentissages. Et là, par exemple, j'ai fait une demande pour Valentin. Alors Lucas, c'est bon, il peut être suivi, il n'y a pas de souci parce qu'il est arrivé au bon moment. Mais Valentin, non, m'a dit non, on a bloqué parce qu'on a plus de 1000 enfants sur liste d'attente. Donc on a bloqué, donc on ne peut plus recevoir, c'est trop. Donc revenez l'année prochaine, on verra dans quelle situation nous serons. Mais revenez l'année prochaine, dans un an quoi.
2: Donc, il y aura toujours autant d'enfants à prendre en charge.
3: Ben eux, ce qu'ils espèrent, c'est qu'ils aillent se rabattre sur d'autres hôpitaux. Mais le problème, c'est que les autres hôpitaux vont être engorgés aussi, quoi. Robert de Huré, Necker.
2: Et là, au moins, c'est gratuit, en fait, passant par l'hôpital.
3: Exactement. Là, c'est pris en charge par la Sécu. Et puis, si tu as une mutuelle, par la mutuelle aussi, quoi.
2: Et donc, tous les ans, vous devez refaire une demande ?
3: Non. La demande, elle a été lancée. Maintenant, il faut les rappeler dans un an pour voir où on a le dossier. C'est pas pareil.
2: D'accord. Et toi aussi, Hélène ?
0: Alors... Il a été suivi à un moment donné au CMP, effectivement, mais je n'ai pas adhéré pour ma part. C'est des choix. Hein. Donc, je trouvais que... Alors, chaque année, on avait un bilan. Il était oral. Je ne sais pas si c'est pareil pour toi. Il était oral, le bilan, et on n'avait jamais d'écrit. Donc, pour faire les démarches, je trouve qu'on a forcément besoin quelquefois d'un petit bilan complet pour les enfants, etc. Donc, j'ai fait le choix de quitter le CMP et de faire suivre mon fils par des professionnels indépendants.
2: D'accord, très bien.
3: Ah non, moi j'ai des rapports écrits, moi, contrairement à Mylène. Ah
0: ben, je ne les avais pas.
3: Oui, alors c'est pas tous, hein, mais franchement, voilà. moi j'ai la chance, sa no-psy et aussi bien sa psychomotricienne, ils m'ont fait des bilans très précis, détaillés, c'est vraiment
0: d'accord.
3: Top. Non, franchement, donc du coup, on a une trace écrite des difficultés de l'enfant.
2: Et lorsque lorsque vos enfants partaient à leur rendez-vous, la maîtresse, elle avait mis en place ou elle met en place quelque chose pour que ben, votre enfant puisse récupérer.
3: Avec la maîtresse qu'il a eue l'année dernière, qui n'était pas du tout bienveillante vis-à-vis de lui, qui le mettait de côté. Sauf celle-là, moi il n'y a pas de souci, j'ai toujours eu, je suis tombée des enseignants qui bah, du coup me donnaient le travail à rattraper. Et donc du coup on rattrapait à la maison. Donc il y a toujours eu une bonne communication, il n'y a pas de souci. Voilà, parce que oui, en effet, comme tu disais à Mylène, il faut être disponible pour les rendez-vous. Donc moi je travaille depuis. J'étais à mi-temps déjà après la naissance de mes enfants. Et en fait, avec les suivis qui se sont mis en place, j'ai jamais cessé d'être à mi-temps. Quoi. Donc ça fait. Ça fait 9 ans et demi que je suis à mi-temps et je ne sais pas jusqu'à quand je vais être à mi-temps. Mais tant que mes fils auront besoin de suivi, ben je saurai. Donc j'ai cette chance par rapport à mon travail de pouvoir demander ce mi-temps qui est de droit. Donc on ne peut pas me le refuser en fait.
2: D'accord, et toi ?
0: Moi j'ai fait le choix de continuer à travailler, donc à temps plein. Et au début, ça a été compliqué parce que j'ai dû j'emmenais mon fils aux différents rendez-vous. Moi-même, j'avais demandé une prise en charge qu'on ne m'avait pas donnée et puis je me suis fâchée le jour où je suis en salle d'attente au CMP et un parent me dit mais comment ça vous n'avez pas le transport ? Moi je travaille pas, je suis là avec mon fils, j'ai le transport, j'ai dit vous travaillez pas. Moi je prenais tous mes jours de congé pour venir pour les soins de mon fils. Et donc quand j'ai vu le neuropsy, je lui ai dit non, c'est pas sérieux. Les parents qui ne travaillent pas, ils y ont droit. Moi je travaille, je vous dis. Elle me dit oui, mais vous êtes toujours là. J'ai dit oui, parce que je prends des jours de congé, madame. Les congés que je ne pourrais pas passer avec mes enfants, enfin, en juillet-août, quoi, enfin. Et là, elle me regarde. J'ai dit oui, mais ça fait plusieurs fois que je demande, donc je n'ai rien. Qu'est-ce que vous faites? Le parent qui ne travaille pas, il a droit au transport. Ça, il faut, quelquefois, malheureusement, il faut un peu
3: taper du poing.
2: D'accord. Vous êtes sur Radio Cause Commune, 93.1 en FM, et vous écoutez l'émission Regard sur l'école. Et nous allons écouter un morceau de Thames, morceau choisi au hasard.

0: Vous êtes sur Radio Cause Commune 93.1 en FM et vous écoutez l'émission Regard sur l'école. Et donc c'était un morceau de Thèbes, un morceau choisi au hasard pour nous faire plaisir. Donc l'émission d'aujourd'hui porte sur l'inclusion, l'école inclusive et l'inclusion scolaire. Et donc nous sommes en présence en compagnie de Mylène et de Carla qui ont des enfants qui sont en situation de handicap avec différents troubles du neurodéveloppement. Et donc on va continuer notre échange. Est-ce que Mylène, tu nous parlais d'aménagement tout à l'heure. Est-ce que tu as dû faire des aménagements dans votre vie quotidienne?
1: Oui, dans la vie quotidienne, il faut faire des aménagements. Alors tout à l'heure, j'ai parlé des chemises. Il valait mieux privilégier du moins les t-shirts et les polos et oublier un peu les chemises parce qu'ils n'arrivent pas à les boutonner. Pareil pour les chaussures, privilégier par exemple des chaussures avec le scratch là, des semelles souples. Enfin pour mon fils, il fallait aussi des semelles souples, c'est peut-être propre à lui. Les pantalons ajustables aussi, parce qu'ils savent pas attacher ou ils savent pas, enfin ils ont du mal. Pour l'écriture à l'école, il fallait l'ordinateur pour l'écriture. Mais j'ai oublié aussi pour ouvrir la porte à la maison, mon mari a dû fabriquer
2: rajouter une pièce métallique pour qu'il y ait une plus grande prise en main.
1: Voilà. Pour qu'il puisse ouvrir la porte, mais parce qu'il n'y arrivait pas.
0: Mais ça, c'est vous qui avez pensé, ou on vous l'a conseillé?
1: Non, ça c'est nous, parce qu'il fallait trouver une solution. Je n'ai jamais envisagé d'arrêter de travailler, donc si mon fils arrive avant moi à la maison après l'école, il fallait qu'il puisse ouvrir la porte.
0: Mais alors comment des parents qui ont un enfant qui a des troubles du neurodéveloppement, comment il peut faire pour trouver des stratégies? Est-ce qu'il y a des associations qui ont pour mission de donner des aides, d'apporter des aides, de faire des accompagnements pour trouver des stratégies pour que l'enfant puisse faire tout comme les autres enfants, quoi?
1: Alors nos enfants sont très intelligents, donc du coup eux-mêmes mettront en place des stratégies. Par exemple, pour ouvrir un yaourt, l'opercule était tellement mince qu'il n'y arrivait pas, donc il le faisait avec les dents, pour te dire. Donc ils mettent en place des stratégies tout seuls. Mais effectivement, les associations, les autres parents peuvent, en discutant avec d'autres parents ou à travers les associations, ou même avec des fois un enseignant, on peut avoir des pistes.
2: Oui, et puis même les professionnels de la santé, les ergothérapeutes ou les psychomotriciens sont habilités à nous donner ce genre de conseils.
1: Exactement.
2: Et puis maintenant, on est à une époque où il y a quand même pas mal de ressources. Hein. Tu as Optoys où tu peux trouver plein de petits gadgets pour aider ton enfant. Tu arrives à trouver de plus en plus de choses. Et maintenant, sur Optoys, c'est quand même un peu cher parfois. Oui. Tu peux les trouver sur Amazon pour beaucoup moins cher, enfin, sans vouloir faire de pub. Mais voilà, on peut les trouver sur d'autres sites beaucoup moins cher. Enfin, moi, ça a été le cas pour, par exemple, le coussin à picot.
0: Donc, qu'est-ce que c'est?
2: Alors, c'est un petit coussin. Alors, en yoga, on utilise ce coussin. On appelle ça un coussin d'équilibre. Donc, tu le trouves dans des magasins de sport. Et du coup, ça te coûte beaucoup moins cher que si tu vas sur un site de matériel pour d'inclusion. Parce que là, tu vas le trouver pour 50 euros, alors que tu peux le trouver sur les sites de magasins sportifs pour 20 euros. Et même, je les ai trouvés dans les magasins qu'on trouve un peu partout. On arrive à trouver plein de choses pas chères. Je l'ai trouvé à 5 euros. Et donc, j'en ai même acheté pour mon école, notamment que c'était pas cher. Et donc, ça permet à l'enfant qui a un TDA, donc qui a une hyperactivité, donc qui a besoin de bouger tout le temps, ça lui permet d'être assis sur sa chaise et de pouvoir gigoter un petit peu ses fesses dans tous les sens, donc tout en restant plus ou moins mobile et donc moins dérangé l'enseignante et tous ses camarades de classe qui sont autour.
0: Donc l'enseignante, les enseignants sont coopèrent en fait, acceptent de coopérer.
2: Ah bah bien sûr, c'est dans leur intérêt aussi quoi. Et puis en effet, moi j'avais mis en place en CE1 J'avais vu ça, je sais plus où, je crois que j'avais trouvé ça sur un site et c'est une copine qui m'en avait parlé. Elle m'avait dit tiens, teste ça. Et donc c'est ce que j'ai fait. Et l'enseignant il m'a dit bah, c'est génial, depuis qu'il a ça, il passe plus la moitié de son temps sous le bureau, il arrive à rester assis toute la journée. Il y a juste en fin de journée où il en a marre, où il commence à bouger, à errer dans la classe, mais il arrive à tenir quasiment toute la journée. Et en fin de CE1, il tenait toute la journée assis grâce à ce petit coussin.
3: Mylène, tu voulais dire quelque chose ?
1: Je disais, les enseignants, ben, ils acceptent ou pas, parce que c'est pas tout le temps qu'ils acceptent de coopérer.
0: Est-ce qu'ils n'ont pas cette obligation, justement,
1: ils n'ont pas l'obligation.
0: Par rapport à l'inclusion, voilà. À la politique d'inclusion à l'école ?
1: Oui, mais quelquefois c'est compliqué, ça peut être compliqué pour certains parents avec certains enseignants.
0: Et comment t'as géré justement les situations, les obstacles ou compliquées?
1: On a essayé de trouver tous les moyens pour mettre des choses en place. Ben, quelquefois ça a marché, d'autres fois ça n'a pas marché. Ça n'a pas marché, mais bon, on propose en tout cas.
0: D'accord.
1: On propose.
0: Et la question que je me pose là, c'est est-ce que y a des réunions qui sont régulièrement mises en place pour faire le point? Parce que là, il y a besoin d'un suivi... plus approfondi, plus bien régulier.
1: Sûr, bien oui. Sûr.
2: C'est ce qu'on appelle les équipes éducatives.
1: RESS.
2: RESS ou RE. Quand c'est la première, ça s'appelle REE. Mmh. Et donc, c'est la fameuse réunion dont je parlais tout à l'heure où on réunit la directrice, l'enseignante.
1: Le médecin.
2: Quand l'enfant est suivi au CMPP, donc il y a l'assistante sociale du CMPP qui représente le CMPP, donc qui prend connaissance du dossier de l'enfant et qui apporte les billes qu'il faut ou qui recadre la situation en fonction des besoins de l'enfant.
0: Oui, mais ces réunions...
2: Il a casé.
1: Il y a le médecin scolaire aussi.
2: Oui,
1: psychologue, des fois.
2: Ça dépend des équipes. Donc il y a la CASE. Donc la CASE, c'est la responsable inclusion, donc qui fait le lien entre le dossier MD, entre les différents membres et qui regroupe, qui va écrire ce qu'on appelle le GEVASCO. Donc ouais. Le GEVASCO, c'est ce qui va permettre les adaptations en classe. Et le GEVASCO, on doit l'inclure dans le dossier pour la MDPH, la maison du handicap. Et donc on fait cette réunion une fois par an pour faire le point, voir l'évolution de l'enfant, positive ou négative, pour justement voir qu'est-ce qu'on doit mettre en place dans la classe ou qu'est-ce qu'il faudrait mettre en place à l'extérieur de l'école, parce que malheureusement, en plus dans les écoles, on a de moins en moins de moyens, on n'a plus le RASED, qui est le réseau d'aide pour les enfants en situation de handicap. Avant on en avait, maintenant on en a de moins en moins. À ne pas confondre avec les enseignants référents dont parlait José tout à l'heure, hein, c'est pas du tout la même chose. Donc, dans les écoles, on peut faire de moins en moins de choses, les classes sont de plus en plus surchargées. Et donc, forcément, il faut un peu trouver les moyens d'aider aussi l'enseignant, quoi, pour qu'il puisse continuer la classe sans dénigrer les autres enfants et s'occuper de l'enfant en situation de handicap.
0: Oui, mais moi aussi, donc j'ai été aussi bien en élémentaire qu'au lycée. Je trouve que les RE ou toutes ces réunions, mais il n'y en a pas suffisamment pour faire un suivi.
2: Après, rien n'empêche à l'enseignant de rencontrer le parent ou inversement, le parent de rencontrer l'enseignant pour parler de l'enfant et de parler de certaines choses. Là, ces réunions, c'est une fois par an, il y a plusieurs intervenants, c'est quand même difficile de mobiliser les emplois du temps de tout le monde. Donc c'est une fois par an où on refait le GEVASCO et éventuellement le dossier MDPH. D'ailleurs, bonne nouvelle, hein, j'ai appris que le dossier MDPH sera fait moins souvent. Donc en fait, au lieu que ce soit pour tous les deux ans, maintenant ça va être pour tout le cycle scolaire. Donc ça veut dire que quand c'est en maternelle, là, c'est pour toutes les années de maternelle. Quand c'est en élémentaire, c'est pour toutes les années d'élémentaire. Quand c'est au collège, c'est pour toutes les années de collège. Au lycée, toutes les années de lycée. Donc ça sera moins lourd, moins rébarbatif et plus serein pour les parents qui du coup auront moins peur d'avoir de suspension de leurs droits.
0: Donc finalement, c'est vous qui devez prendre l'initiative de rencontrer régulièrement l'enseignant ou l'enseignante et les différents interlocuteurs, les différents partenaires.
2: Les RE, c'est une fois par an, c'est obligatoire pour pouvoir renouveler la demande, surtout quand tu as une AESH, c'est obligatoirement tous les ans.
0: Si par exemple le parent il n'assiste pas à la RE, il perd son AESH.
2: Il risque de perdre son AESH. Oui.
1: Il faut qu'il soit là.
2: Il faut qu'il soit.
0: Alors, obligatoire.
2: Il faut que les parents soient là. Et puis il faut que les parents soient d'accord parce que les parents, c'est eux qu'on parole d'évangile. En fait, c'est eux qui décident si oui ou non on met en place des choses. Si le parent il est dans le déni et ne veut rien faire, L'école ne veut pas le forcer.
0: Et qu'est-ce que vous pourriez conseiller à un parent qui refuse qui est dans le déni et qui refuse de reconnaître
2: Faut qu'il pense à l'avenir de son enfant. Parce que ce qu'il est en train, il est en train de faire du mal à son enfant, sans le vouloir. Parce qu'un parent ne fait jamais du mal intentionnellement à son enfant, mais sans s'en rendre compte, il biaise son avenir.
0: Mais s'il est sûr de lui en se disant non, mon enfant, voilà, ça va venir après, ou il n'y a pas de souci.
2: On ne peut rien faire.
0: D'accord, alors si c'est pas pris en charge suffisamment tôt, est-ce que, il y a des parents, il leur faut du temps hein, pour accepter, et s'il se manifeste, quand son enfant est au collège, c'est possible. La prise en charge, elle peut être possible.
2: À n'importe quel moment.
0: À n'importe quel moment de la scolarité, peut déclencher.
2: Oui.
0: Comment on fait alors pour déclencher quelque chose?
2: Et ben moi c'est vrai qu'en moi qui suis enseignante en maternelle en petite section, c'est vrai que très souvent en petite section, le parent est dans le déni. Et c'est la plupart du temps, il se réveille en moyenne et grande section ou grande section quand, à force d'entendre la même chose tous les ans, ils finissent par se remettre en question et se dire, finalement, il y a peut-être un truc en effet, peut-être que la maîtresse de petite section, finalement, elle a raison. Ou il y en a qui vont dire, c'est la première fois que j'en entends parler. Non, mais ce que les parents oublient, c'est que nous, enseignants, entre nous, on discute. On parle, on fait des réunions justement pour parler des enfants qui ont des difficultés. Donc l'enseignant de moyenne ou grande section sait très bien que non, c'est pas vrai, que ça avait déjà été avéré, que ça avait déjà été signalé, parce que nous, entre nous, on le signale. Donc c'est pas
0: mais
2: vrai.
0: Mais à tout âge, ça veut dire que c'est récupérable. Si un parent, à un moment, finit par accepter la situation, il peut dire « j'aimerais que mon enfant soit pris en charge, qu'est-ce que je dois faire ?»
2: Le plus tôt, c'est quand même le mieux, mais il est jamais trop tard pour bien faire.
0: D'accord. Ouais. D'accord, donc vous êtes sur Radio Cause Commune 93.1 en FM et donc vous écoutez Regards sur l'école avec Mylène, Carla et José, moi-même, et nous parlons de l'inclusion à l'école. Donc vous m'avez parlé des aménagements et est-ce que vous avez eu à subir de la discrimination ou des situations complexe et comment vous avez fait pour surmonter l'obstacle quand je dis vous en fait
2: alors toi,
0: votre
2: Mylène,
0: enfant
2: moi Mylène je sais
0: à
2: pas
0: l'école.
2: Mais moi c'était le regard de la famille, alors surtout la famille française hein, puisque le papa de mes enfants est français. Moi je suis d'origine portugaise. Alors autant dans ma famille portugaise, mes enfants étaient acceptés tels qu'ils étaient. Voilà, ils avaient de la bougeotte, on me disait oh tes enfants ils sont pleins de vie, voilà, donc oui c'est fatigant. Donc ils admettaient que c'était fatigant, ils me plaignaient. Mais je recevais du soutien de leur part, où ils me disaient si t'as besoin un peu de souffler, voilà, parce qu'ils avaient conscience de ce que c'était, parce que même ils avaient des enfants qui bougeaient aussi. Donc ils savent ce que c'était, ils me disaient vas-y, prends, parce que on te les prendra si tu veux, parce que moi je suis mère célibataire, donc depuis ma deuxième grossesse. Et donc au contraire, beaucoup de solidarité du côté de ma famille portugaise. Alors du côté de ma famille française aussi, il y avait de la solidarité, mais j'avais droit à des remarques. Oui, ton enfant, tu devrais lui mettre des fessées un peu plus souvent, t'es pas assez ferme, un peu trop laxiste. Parce que voilà, en France, on aime bien les enfants qui bougent pas, qui font pas de bruit. Sauf que il me semble qu'un enfant de base, ça bouge, ça vit, c'est plein de vie, et c'est tant mieux, quoi, c'est signe de bonne santé. Mais dès que c'est un peu trop excessif, ça plaît pas, ça convient pas, et tout de suite, c'est forcément la mère qui sait pas éduquer l'enfant. Hein, encore aujourd'hui, hein, d'ailleurs, alors que pourtant il y a des tests qui ont été faits, des tests avérés, c'est bien écrit noir sur blanc que mon fils aîné a des soucis, leur père continue à dire que non, c'est éducationnel, c'est pas du tout neuronal, et que c'est moi qui sais pas élever mes enfants, que je suis trop copine,
0: Et toi donc, quelle réponse tu leur as donner pour qu'ils puissent comprendre que le souci était ailleurs.
2: Alors c'était très compliqué. Moi je leur disais, moi je pense qu'il est ça, mais c'est vrai que ça m'a permis à Noël de l'année dernière, donc Noël 2024, de leur faire un petit pied de nez en lui disant, vous voyez, finalement j'avais bien raison, que mon fils il avait un souci, que c'était pas éducationnel. Donc voilà, donc bien obligé de se remettre en question un peu, de se dire bah oui, mais en fait voilà. Et c'est vrai que de manière générale, dès qu'on voit un enfant qui bouge un peu trop, c'est tout de suite oh il est mal élevé, c'est pas se tenir, les parents ils sont pas assez cadrants. Non, faut arrêter avec ces clichés, parce que les gens ils connaissent pas la vie des autres, ils pensent que faut arrêter de juger, d'avoir des a priori comme ça et d'imaginer toujours que. Enfin, j'avais une directrice de centre de loisirs qui me disait pour mon deuxième, faut arrêter de lui laisser faire tout ce qu'il veut. Alors là, je me suis un peu fâchée, je dis pardon. Vous imaginez que parce que vous voyez comme ça, que ça veut dire que je laisse faire tout. Justement, mes gamins, je ne les laisse pas faire tout ce qu'ils veulent. Donc, faut arrêter un peu. Bah, faut qu'ils fassent beaucoup de sport. Bah, je lui ai dit, bah, vous êtes gentil, mais moi, financièrement, je peux pas forcément tout. Il fait déjà des activités sportives. Mais voilà, mais pour faire plus de sport, il faut avoir des moyens financiers et il faut avoir aussi du temps. Donc, et quand on travaille et qu'on est seul à élever ses enfants, bah, du temps, bah, voilà, quoi. Moi, j'ai qu'une vie, mais j'ai pas de temps pour moi.
0: Mylène, est-ce que tu as eu des obstacles à l'école ?
1: À l'école, oui.
0: La part des enfants, les autres enfants, je sais pas.
1: Déjà des enseignants, parce que j'ai eu une enseignante qui m'a dit votre enfant, c'est un fossé hein, qui le sépare des autres. J'ai eu droit à d'autres réflexions, que je cherchais. Alors quand je cherchais à faire une psychologue, elle m'avait dit quand je cherchais à savoir ce qu'il avait, à faire des examens. Oui, mais vous cherchez à stigmatiser votre enfant, le mettre dans un moule ou quelque chose comme ça. Quand j'ai su qu'il était dyspraxique, ben je l'avais dit normalement à une enseignante et elle, ce qu'elle a fait, elle lui a donné. Elle m'a le soir, elle était très fière de venir me voir et de me dire ben voilà, vous me dites que votre fils il est dyspraxique, regardez, ben je lui ai demandé de colorier entre des lignes hein, imaginez-vous colorier entre des lignes d'un cahier, et il l'a fait sans déborder quelque part. Ce que je faisais depuis petit avec l'enfant, je lui apprenais ben, qu'il y avait des limites à ne pas dépasser dans le coloriage, et j'ai dû lui demander quels étaient les objectifs pédagogiques de cet exercice, et c'est parti un peu voilà, et elle n'a pas su me répondre.
0: Quelle solution t'as trouvé pour apaiser vos relations? Bon, il y a eu plusieurs années, il y a eu toute une scolarité.
1: Il y a eu toute une scolarité, il y a eu un cheminement difficile. La solution quand on n'y arrivait pas, c'était le mutisme qu'on choisissait quelque part. Sinon, on essayait de porter des adaptations nous-mêmes, acheter du matériel. Ça m'est arrivé d'acheter vous savez, les scanners règles là qu'on vend pour dire à l'enseignante, comme il ne peut pas écrire, si vous pouvez scanner. Même ça, des fois, ça marchait pas.
0: D'accord.
1: Voilà.
0: Alors, comme il nous reste que 5 minutes, quel conseil vous pourriez donner aux parents pour que ça se passe bien pour leur enfant à l'école, en fait ? Mylène, par exemple, ton fils, il est allé au bout de son cursus.
1: Oui.
0: Il y a eu beaucoup d'obstacles, hein, oui. Mais... quel
1: tout à
0: conseil
1: fait.
0: Tu pourrais donner aux parents pour que l'enfant puisse réaliser son projet professionnel à terme et,
1: Oui, pour donner le conseil, je vais dire une chose qui m'a été aussi une réflexion qu'un enseignant m'avait fait. Il m'avait dit, votre fils n'aura pas de diplôme. Voilà. Donc j'ai envie de dire aux parents à partir de là que vous connaissez vos enfants, que croyez en eux. Vous les connaissez, vous savez, accompagnez-les, ne désespérez pas. Ils peuvent faire des choses et de très bonnes choses. Faites-leur confiance. Faites-vous confiance aussi, parce que c'est vous qui les connaissez, c'est vous qui les voyez au quotidien. On m'a dit qu'il n'aurait pas de diplôme. Aujourd'hui, il a eu son diplôme et avec la mention « assez bien, s'il vous plaît ». Alors que d'autres enfants, entre guillemets, parce que qui entrent dans le moule de l'éducation, ceux qui sont dits normaux, je n'aime pas dire ça, mais c'est un peu ça, eux, ils ne l'ont pas eu, enfin, ou ils n'ont pas eu de mention. Lui, il a eu le diplôme et avec mention. C'est un CAP, certes, mais il l'a eu. Ensuite, le conseil, garder le conseil des professionnels, et les conseils des professionnels sont très précieux, je leur dirais. La communication, malgré tout, elle est importante.
0: Avec l'équipe éducative,
1: avec l'équipe éducative, les enseignants, et puis même avec peut-être les associations et d'autres parents. On peut se partager les expériences et tout ça, ça peut nous aider.
0: Est-ce qu'il existe des associations de parents aussi? Je sais pas.
1: Alors,
0: si
1: des associations de parents, je ne sais pas, mais en tout cas, moi, c'était dyspraxique, mais fantastique.
0: Oui.
1: Il y a des rencontres, enfin, des réunions qui sont organisées quelquefois et qui vous permettent de vous mettre en lien avec d'autres parents.
0: D'accord. Et puis, ça peut se faire aussi au sein de l'école. Hein, parce que s'il y a d'autres parents qui sont...
1: Après, au niveau de l'école, j'ai pas eu à
0: sympathiser avec des parents.
1: Préservez-vous. Préservez-vous. Gardez-vous des moments de répit. C'est long, le chemin est long, il est tortueux. Il faut se reposer, prendre du temps pour vous et pour tenir dans la durée. Parce que quand votre enfant arrive à 20 ans, je peux vous dire que vous êtes un peu fatigué quand même. Et valorisez vos enfants, valorisez ses réussites. Et même si elles sont minimes, elles vous semblent, en tout cas minimes, valorisez-les. Et votre enfant ne se résume pas au handicap. C'est une personne à part entière. Il a des envies, il a des talents. Écoutez-le pour l'accompagner au mieux. Et c'est ce que j'ai essayé en tout cas de faire avec mon fils pour lui permettre de choisir son orientation notamment. Voilà. C'est ce que je dirais aux parents.
0: D'accord, Carla ? Parce qu'il nous reste 3 minutes.
2: Écoute, moi je trouve que Mylène a très bien résumé la chose. En effet, là, c'est...
0: Tu peux rajouter peut-être une ou deux idées, je sais pas, deux suggestions.
2: Non, mais je suis d'accord avec elle. Il faut absolument ne pas minimiser les moindres réussites, au contraire, les revaloriser. D'ailleurs, je l'avais même dit à la maîtresse de Lucas, parce qu'à chaque fois, elle met des petites annotations positives. Et je lui dis, continue à les mettre, parce qu'en fait, ça lui renvoie une image hyper, hyper positive de lui-même. Donc, peut-être que pour elle, ça n'est rien, mais pour lui, c'était énorme, tu vois, d'avoir des bravos, des choses comme ça. Parce que du coup, il rentrait à la maison en disant, oh, t'as vu, maîtresse, elle a écrit bravo. Elle m'a dit qu'aujourd'hui, je faisais partie, enfin, pour les dictées, c'était compliqué en début d'année scolaire. Là, maintenant, il arrive à avoir des sans faute. Et il me dit, ouais, t'as vu, la maîtresse, elle m'a dit que je faisais partie des 3 qui avaient tout réussi. Donc voilà, donc mine de rien, ce genre d'informations, ça leur rend terriblement fiers d'eux, et c'est ça qu'il faut absolument ne pas négliger, parce que ils reçoivent tellement d'images négatives d'eux-mêmes de la part des autres, et eux-mêmes ils voient que les autres ils sont capables de faire des choses qu'eux-mêmes ne font pas, donc ils se trouvent pas normaux. Donc oui, donc faut vraiment pas négliger les moindres petites choses positives, les moindres petites réflexions positives. Oh, c'est bien, aujourd'hui t'as réussi à faire ça. Oh, super, aujourd'hui tu t'es dépêché très vite tout seul. Voilà, même si c'est des choses qui sont censées faire normalement, bah voilà, maintenant c'est pour eux, c'est très très important qu'on ait un regard positif sur notre enfant. Puisque je te disais, mais je t'avais dit énormément de choses. Oui, croire en eux, penser à soi, croire en nous aussi en tant que parents, hein, quand c'est vrai que c'était pas évident.
0: Ce sera le mot de la fin. Donc, je vous remercie, hein, Mylène et Carla, d'avoir accepté mon invitation.
1: Merci pour l'invitation.
0: Alors, si vous souhaitez que certains sujets soient abordés lors des prochaines émissions, ben, n'hésitez pas à nous écrire sur Radio Cause Commune. Et si aussi vous avez des questions, parce que c'est vrai que Carla et Mylène sont entre guillemets des mamans expertes.
2: T'exagères.
0: Pour tout ce qui concerne les situations de handicap. Et donc je vous dis
2: on est surtout là pour dire que tout est possible. Faut pas baisser les bras.
0: Voilà. Ouais. Alors ça. Ce sera vraiment le mot de la fin. Je vous dis à dans 2 semaines pour une nouvelle émission. Prenez soin de vous et on se retrouve dans 15 jours.

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8: Monsieur Finkielkraut?
9: Je vais répondre. Tout de suite, là?
8: Ah ben
9: ça
8: oui.
9: A commencé?
8: Ben oui, ça a commencé.
9: L'émission a commencé?
8: Ben, on est à l'antenne depuis 5 minutes.
10: 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La radio d'Acrimed commence. Et nous ne sommes pas en compagnie d'Alain Finkielkraut. Pascal Praud est en sourdine, Éric Brunet à piscine et Léa Salamé fait la sieste.
11: Bonjour à toutes et à tous. On est heureuse de vous retrouver pour une deuxième émission consacrée ce mois-ci au journalisme sportif. Nous recevons pour cet entretien le journaliste David Garcia, spécialisé dans les enquêtes liées au sport business et au sport spectacle. C'est aussi un adhérent actif d'Acrimed qui signe régulièrement des articles pour notre site acrimed.org. Il sera tout à l'heure en compagnie de Karim Soineff, sociologue et auteur de l'ouvrage « Le journalisme sportif, sociologie d'une spécialité dominée » tiré de sa thèse de doctorat en sciences politiques. L'ouvrage est paru en 2019 aux presses universitaires de Rennes. C'est donc du sport, au prisme des médias dont il sera question dans cette émission. Mais avant cela, on vous propose un détour par une publication du site d'Acrimed, une chronique qu'on a voulu consacrer cette fois-ci à la surexposition d'Éric Zemmour, artefact médiatique, dont les idées fascisantes sont désormais totalement banalisées.
10: Journaliste au Figaro à partir de 1996, Éric Zemmour a été littéralement propulsé par la télévision, à la faveur d'émissions où le débat politique et le commentaire d'actualité sont traités en huis clos par le clash. Ce fut d'abord 16 disputes sur iTélé. Et ce fut surtout, à partir de 2006, On n'est pas couché sur France 2, animé par Laurent Ruquier et produit par Catherine Barma. 2006, c'était précisément l'année de parution de Premier Sexe, un manifeste masculiniste, rappelle le chercheur Hugo Paletta dans un article pour Contretemps, pour lequel Zemmour a pillé certaines idées développées avant lui par l'idéologue néofasciste Alain Soral. Fin de citation. France 2 n'y a pourtant rien vu d'alarmant. Ruquier et Barma recruteront Éric Zemmour pendant 5 saisons consécutives. Un palmarès qui a fait de lui, dans cette émission, le chroniqueur à la plus grande longévité.
11: Au cours de la décennie 2010, Éric Zemmour continuera d'éprouver la dure censure des médias. Le Figaro, toujours, des chroniques sur RTL, une émission sur Paris Première avec son compère Éric Nolot, de véritables battages médiatiques à chaque nouvel ouvrage et l'ultime consécration, une émission en prime time sur CNews, offerte comme une récompense à peine un mois après son intervention à la convention de la droite de Marion Maréchal-Le Pen, rediffusée en direct par LCI.
10: Ainsi, son capital médiatique, sa notoriété et son aura de polémiste ont-ils été forgés de très longue date à la faveur de choix éditoriaux complaisants de la part des rédactions qui jamais, ou alors très à la marge, n'ont questionné sa surexposition. C'est ainsi qu'en cette rentrée, Éric Zemmour a exploité à plein son capital médiatique, à travers la publication d'un livre et l'entretien d'une rumeur sur une possible candidature à l'élection présidentielle de 2022, de carte maîtresse, qui allait immanquablement lui assurer une campagne d'ampleur dans les médias dominants.
11: Rien à voir avec un complot. Il suffit d'un traitement de l'actualité politique et des élections présidentielles uniformisées dans l'ensemble des médias, sous la forme de matchs de catch ou d'une course de petits chevaux, d'une dépendance accrue et délétère aux sondages et aux commentaires artificiels, et enfin d'une normalisation générale de l'extrême droite, processus désormais largement abouti dans les médias dominants. Tant et si bien qu'au cours de cette séquence, les médias ont fait de Zemmour un candidat en soi, tout à la fois comme les autres, ses idées fascisantes étant totalement banalisées et hors normes, compte tenu de la couverture dont il a bénéficié. Loin d'être terminée, cette séquence d'omniprésence médiatique a pris au mois de septembre un tournant tout à fait spectaculaire.
10: 30 jours à peine, et 16 interventions dans les grands médias, audiovisuels pour la plupart, qui lui réservent systématiquement les lieux clés de leur grille.
11: 30 jours à peine, et 4167 occurrences de Zemmour dans la presse française, soit en moyenne 139 par jour.
10: 30 jours à peine, et Éric Zemmour placardé en une de la plupart des hebdomadaires français.
11: 30 jours à peine, et un nombre incalculable de papiers et de journaux consacrés à sa progression dans les sondages, alors qu'Éric Zemmour, non déclaré encore, est testé dans la quasi-totalité des études d'opinion consacrées à l'élection présidentielle de 2022 depuis le 5 juillet.
10: 30 jours à peine, et un sujet par soir sur Éric Zemmour dans l'émission de Cyril Hanouna sur C8, autre chaîne de Bolloré, l'ancien employeur de Zemmour.
11: 30 jours à peine, et un service public n'ayant de cesse d'aborder ses obsessions, de lui consacrer des émissions ou de l'évoquer dans les matinales radio, France Inter excellent en la matière.
10: 30 jours à peine, et des chaînes d'infos assurant son service après-vente, persistant à faire du moindre tweet, déplacement ou vidéo d'Éric Zemmour une actualité.
11: Ce matraquage est un symptôme en soi de la banalisation de l'extrême droite dans les médias. Elle se confirme quand on regarde le détail des commentaires journalistiques, avec leur grille de lecture traditionnelle, qui tue et dépolitise l'information. Les journalistes politiques s'intéressent à sa progression sondagière, à sa stratégie de communication, avant de se demander à qui il grappillera des voix et avec qui il pourrait faire alliance. Tout ça, aux dépens du fond. Peu semble en effet importer aux professionnels du commentaire que le centre de leur attention souhaite refranciser le pays et juge intéressant de déporter des millions de musulmans. Objet du blablatage permanent, Zemmour est devenu un divertissement médiatique. On parle d'ailleurs de lui comme d'un sale gosse, un perturbateur, un chamboule-tout et même un clown, un trublion qui va peut-être électriser les choses.
10: Dans cette longue dégringolade, nombreux sont les commentateurs à blanchir le délinquant multirécidiviste. En partenariat avec l'INA, France Info réalise par exemple un portrait rétrospectif sans prononcer les mots extrême droite ou raciste et sans évoquer une seule fois ses condamnations pour incitation à la haine raciale. Autre biais du discours médiatique ordinaire, mettre Éric Zemmour sur le même plan que Jean-Luc Mélenchon ou Sandrine Rousseau, renvoyé dos à dos sur le spectre de la radicalité politique telle que la construisent les chefferies éditoriales. Dans la même veine, les grands intervieweurs blanchissent le négationniste en qualifiant encore fréquemment Éric Zemmour d'intellectuel ou d'historien quand les chercheurs ont mis en pièces, et depuis longtemps, ses déclarations sur le régime de Vichy ou encore tout récemment sur le massacre des Algériens le 17 octobre 1961.
11: La droitisation du champ politique et la longue banalisation de l'extrême droite dans les médias ont enfin normalisé les diagnostics, entre guillemets, d'Éric Zemmour. Ils ne sont plus discutés, sinon considérés comme des acquis et des évidences dans le débat. De même, le fait que ses obsessions occupent la une n'est plus du tout remis en question. Les journalistes les décrétant comme la priorité des Français, au mépris de tous les indicateurs sondagiers dont ils disposent et raffolent pourtant par ailleurs.
10: On en est là. Face à une telle radicalisation des médias, on ne s'étonnera pas que les conseillers en communication déguisés en journalistes s'inquiètent de l'image du RN et lavent le parti plus blanc que blanc, conformément à la longue dédiabolisation médiatique dont ils bénéficient depuis des lustres. À la faveur de cette rentrée présidentielle, la banalisation d'Éric Zemmour et du RN est ainsi devenue un phénomène médiatique systémique. Que ce soit par suivisme d'un agenda uniformisé ou pratique routinière, que ce soit par dépendance ou contrainte éditoriale, que ce soit par aveuglement ou sympathie politique, les grands médias balisent objectivement la route d'un courant fascisant et lui servent de caisse de résonance.
11: Vous êtes toujours à l'antenne de Radio Cause Commune. On retrouve maintenant nos deux invités, Karim Souanef, sociologue, et David Garcia, journaliste, pour un entretien consacré au journalisme sportif. Bonjour à tous les deux.
12: Bonjour.
11: Alors, pour commencer cet entretien, on va parler du plus évident. C'est quand on parle du sport et des médias, on pense spontanément au football, qui tient une place hégémonique, notamment dans l'équipe. Vous êtes tous les deux consacrés à l'avènement du foot business, et toi, Karim, tu parles des années 80 comme d'un tournant qui a reconfiguré le métier de journaliste sportif. Donc, est-ce que tu peux nous en dire plus?
13: Alors, effectivement, les années 80 constitueraient un changement dans la médiatisation du sport. Un changement qu'on peut analyser à plusieurs niveaux. Alors, le niveau le plus évident, c'est le niveau télévisuel, autrement dit, dans les années 80. On a l'apparition de Canal+, en 84, qui va transformer la médiatisation du football à la fois à travers sa réalisation, mais aussi dans l'intensité des retransmissions télévisées. Donc années 80, avec une transformation de ce qu'on va appeler l'espace médiatique, avec l'arrivée de chaînes télévisuelles, et un intérêt qui va être grandissant de la part de ces chaînes, qui vont se multiplier à partir des années 80, 90, donc un processus assez long, hein, qui démarre au début des années 80 et qui prend finalement toute son ampleur à partir du début des années 2000. Tout ça va être corrélé va être concomitant à la construction de ce qu'on va appeler une économie du football médiatisé. Autrement dit, ces chaînes de télévision vont être partie prenante d'une économie qui est l'économie des droits télé, qui aujourd'hui a pris des proportions très très importantes. Tout ça va contribuer à faire du football le sport majeur, va contribuer à son économicisation, un processus qui est accéléré par la libéralisation du marché du travail sportif, la libre circulation des joueurs, tous ces processus imbriqués, qui sont des processus à la fois économiques, juridiques, médiatiques, vont aboutir à une médiatisation du football, qui est une médiatisation qu'on peut qualifier de très intense si on se veut être relativement neutre, qu'on peut qualifier d'outrancière si on considère que ce sport écrase les autres. Alors, cette réalité n'a pas toujours été celle-ci. L'équipe, pendant longtemps, qui est le quotidien de référence en situation de monopole, et David Garcia va j'imagine, en parler également, l'équipe a pendant longtemps assuré un équilibre entre les sports, tout ceci en lien avec le profil des rédactions, et tout ceci aussi en lien avec la résistance qui a pu exister pendant un temps aux logiques économiques. Aujourd'hui, on est dans du tout football à l'équipe, dans des logiques de vente, dans des logiques d'ajustement à ce qu'attendrait le lectorat. Pendant longtemps, la direction de l'équipe a tenu à une tradition omnisport,

0: des chiffres qui reflètent le poids des rédactions. On peut observer ça à travers les profils des responsables de la rédaction. Des responsables de rédaction qui ont pendant été longtemps des spécialistes d'athlétisme, des spécialistes de ce qu'on va appeler les sports olympiques. Et à partir des années 90, on va avoir une domination des journalistes de football qui vont donc contribuer à construire une ligne éditoriale à la fois orientée vers le football, mais il faudra le dire, et je pense qu'on y reviendra, orientée vers un certain type de football, vers le football en tant que spectacle. Et je pense qu'on va s'attarder assez longtemps sur cet aspect qui est fondamental pour comprendre la spécialité.
1: David, tu veux réagir?
2: Oui, en effet, il y a un déséquilibre qui a été introduit, accentué à partir des années 80 en raison de l'explosion des droits sportifs. Et c'est vrai que l'équipe observait un certain équilibre. Ce qu'il faut peut-être souligner, c'est qu'il y avait une singularité de l'équipe, j'allais dire dans le bon sens du terme, parce que si on fait un comparatif avec certains de nos voisins européens, disons les voisins qui nous ressemblent le plus, l'Italie et l'Espagne, où on a aussi des quotidiens sportifs. Dans ces pays-là, le football avait déjà une très forte suprématie. Hein. Je ne serais pas capable de vous le dater, je n'ai pas fait des enquêtes sur la Gazzetta dello Sport ou sur Marca, mais c'est assez évident. Alors que l'équipe, il y avait notamment une tradition de valorisation de ce que les journalistes de l'équipe appellent avec une certaine fierté. Les sports olympiques en lien avec l'histoire de l'olympisme. On sait que les Jeux olympiques ont été créés, enfin recréés, pardon, par un Français, le baron Pierre de Coubertin. Et il y avait donc les sports olympiques, l'athlétisme, tous les sports de course, mais aussi la boxe, mais aussi le cyclisme. Et on l'a peut-être un peu oublié, mais jusqu'aux années 50, 60, même 70, le football n'était pas le sport le plus populaire. Le sport le plus populaire, c'était le cyclisme. Ça allait de pair avec un mode de vie qui était très lié au vélo. Bon, tout ça a été supplanté par l'automobile. Et en effet, l'équipe veillait à cet équilibre. En même temps, il faut dire que tout cela ne relevait pas non plus d'une mission de service public. Hein. L'équipe a toujours eu une visée commerciale. Hein. L'idée a toujours été de vendre des journaux. Simplement, le football n'avait pas encore acquis cette suprématie en termes de spectacle. Et on peut dire même que le foot avait une moindre envergure par rapport à la boxe et surtout par rapport au cyclisme. Puisque la France a sur son sol la plus grande épreuve cycliste au monde, le Tour de France, qui a été précisément créée par un journal, par un quotidien sportif, qui est l'ancêtre de l'équipe. Le Tour de France a été créé en 1903 par le quotidien Lotto. Et pourquoi est-ce que le Tour de France a été créé? Parce qu'il fallait vendre du papier, et rien de tel pour vendre du papier que d'organiser une course pendant l'été, l'été étant un mois assez creux, et pour des raisons évidentes, pour des raisons climatiques, si on organise une compétition cycliste adapté aux particularités physiques de la France, on va pas organiser l'ascension des sommets alpins au mois de décembre. Donc ça correspondait à cette volonté de vendre le journal au mois de juillet et d'accompagner un événement. Autrement dit, l'événementialisation du sport et j'allais dire est consubstantielle à l'histoire du journalisme de sport et des médias, puisqu'on parle du début du XXe siècle, et d'autres courses ont existé, ont été inventées aussi par des médias sportifs. Il y avait d'ailleurs plusieurs courses à l'époque. Il y a eu une compétition entre différents quotidiens sportifs. C'est finalement Lotto qui s'est imposé. Bon, Lotto a été dissous après la guerre en raison de son comportement pendant la guerre. Et donc, ce qui a remplacé Lotto, c'est l'équipe après la Deuxième Guerre mondiale. Et donc, cette événementialisation s'est poursuivie aussi après la Deuxième Guerre mondiale, car c'est moins connu. L'histoire du Tour de France est relativement connue, en tout cas par les amoureux du cyclisme, il y en a. Mais l'équipe, et là on revient un peu sur le football, a aussi, bien avant les années 80 et bien avant l'explosion des droits sportifs, l'équipe a créé la première Coupe d'Europe de football, l'ancêtre de la Ligue des Champions. Aujourd'hui, la Ligue des Champions, c'est une gigantesque machine à produire de l'argent. C'est un événement qui a lieu tous les ans, avec

0: sponsors, des droits télé faramineux en Europe. Et c'est le journal L'Équipe qui a inventé la Coupe d'Europe des clubs champions. Et pourquoi ils ont inventé ça? Parce que le journal L'Équipe se vendait très bien le week-end, en fin de semaine ou en début de semaine. Mais par contre, en milieu de semaine, il y avait un creux. Mercredi ou jeudi, les ventes étaient assez moyennes. Alors, d'un point de vue marketing, ils ont eu une idée assez remarquable. Ils se sont dit, on va créer un événement au niveau européen. Et cet événement a très bien marché à partir de 1956. L'équipe créera aussi la Route du Rhum, une course à la voie. Le Rallye Dakar, c'est aussi l'équipe qui l'a créé. Donc voilà, cette tradition d'événementialisation, effectivement, a explosé, s'est accentuée à partir des années 80, mais elle n'est pas complètement nouvelle non plus.
1: Alors pour revenir un peu sur l'équipe, c'est vrai que ça fait penser à une étude que Jérôme Latta a faite pour Arrêt sur Image très récemment, là en octobre 2021. Il a étudié 61 numéros de août à septembre. Il a étudié non seulement les unes, mais aussi les pages intérieures, le détail, etc. Donc il parle de 61 numéros, il parle d'une suprématie du foot qui ne fait aucun doute, dit-il. Je cite, seulement 5 unes sur 53 après les JO ne lui ont pas été consacrées. Donc il donne le détail. Et puis tout à l'heure, Karim, tu parlais du fait que, évidemment, les directions éditoriales ont complètement intégré, on va dire, les attendus commerciaux, on va dire. On peut même parler en réalité de choix éditoriaux qui sont complètement naturalisés, puisqu'il citait notamment Jérôme Cazadieux dans son papier. Une citation qui est quand même éloquente. Ce directeur disait: quelle star française a pris rendez-vous avec le public? Personne n'a pris le relais d'Amélie Mauresmo, Marion Bartoli, Laure Manaudou ou Marie-Josée Pérec. Il disait encore: les lecteurs attendent de nous que nous parlions de l'information qui les intéresse le plus. Voilà, donc comment en gros on se défausse sur le lectorat pour en gros justifier des choix économiques et commerciaux.
2: Tout à fait. Tout à fait, et en vous écoutant, je me dis qu'il est nécessaire d'insister tout de suite sur un point fondamental et sur lequel j'ai beaucoup insisté dans le livre. C'est finalement le caractère assez peu spécifique de la presse sportive et du journalisme sportif au regard du journalisme dans son ensemble. D'une certaine manière, on peut faire le parallèle avec la chronique qui a permis de lancer l'émission. Qu'est-ce qu'il y a de différent aujourd'hui entre le registre de justification des responsables de la presse sportive et le registre de justification de la direction de CNews et autres chaînes d'information continue? Autrement dit, on construit un lectorat qu'on fait ensuite parler pour légitimer un produit qui est peut-être discutable sur le fond, mais qui est en tout cas discutable dans le sens où il pourrait être autrement. Et effectivement, cette tension, alors il faut bien penser, j'ai eu ce souci constant durant mon enquête, bien penser le journalisme sportif dans sa diversité, et bien penser aussi les rapports de force en interne. Et les rapports de force sont à la fois historiques, cette transition entre un quotidien qui a fait le choix du 66% football, comme ils aiment dire, ce passage-là du tout football à... Enfin, le passage de l'omnisport au tout football, c'est un passage qui s'est fait dans la douleur. Il suffit de mener des entretiens avec des journalistes qui ont été des journalistes dominants dans les années 90, notamment la rubrique cyclisme. On a ici un discours très nostalgique, un discours qui regrette cet ajustement aux attentes économiques, ou en tout cas à ce que serait un public fantasmé, c'est-à-dire un public qui demanderait du tout football. Des rapports de force qui sont aussi défavorables, et ça je pense qu'il est nécessaire de le préciser, qui sont souvent défavorables à des journalistes aussi, des journalistes femmes qui sont très souvent reléguées dans ce qu'on va appeler les petits services, les petits sports, les sports olympiques, les sports dits artistiques. Et donc cette domination du football est aussi une domination masculine au sein des rédactions, même si on a un mouvement assez relatif, assez lent, mais on a un mouvement de féminisation du service football. J'ai envie de dire, ce n'était pas compliqué.
3: Justement, enfin, en parlant de la domination masculine, je rebondis par rapport au format qui ont émergé avec le foot business. Et c'est un format où le virilisme s'exprime beaucoup, c'est le format du talk show. Donc, est-ce que peut-être David, tu peux nous en parler, comment ce format est devenu hégémonique dans la façon de traiter le foot et comment ça a aussi infusé dans la manière de traiter l'information en général?
0: Alors, je rejoins tout à fait les propos de Karim sur le fait qu'il y a une grande convergence entre tout ce qu'on dit sur le football et puis le journalisme en général. Il n'y a pas de spécificité, même s'il y en a, je pense qu'on y reviendra au cours de l'émission. En effet, le talk show est devenu un format dominant. Bon, on avait un extrait de CNews, mais c'est le cas du football et des sports. Si vous voulez, au départ, je ne vais pas citer la genèse, mais c'est vrai que moi j'ai étudié plus spécifiquement l'équipe, mais ce qui a fait la force de l'équipe, la force de frappe de l'équipe, et encore aujourd'hui, c'est le reportage. Moi, quand j'ai fait une enquête sur l'équipe, j'ai interrogé pas mal de personnes, et notamment des historiques, hein, comme Karim, j'ai effectivement eu pas mal de nostalgiques, et encore. Cette enquête date un petit peu, hein, le travail de Karim est plus récent, donc j'ai vu des gens peut-être encore plus nostalgiques de l'époque. Et c'est vrai qu'à l'époque, dans les années 2006-2008, quand j'ai fait mon enquête, l'équipe était encore un journal excédentaire, bénéficiaire, c'était un des rares, parce que bon, la crise de la presse, ça ne remonte pas aujourd'hui. Ce qui était assez impressionnant, c'était le nombre de reporters. Bon, on l'a encore vu récemment pour les Jeux Olympiques au Japon. Je me souviens de l'édition qui a ouvert les Jeux. Et très fièrement, l'éditorial disait, nous avons, je crois, 22 correspondants. Bon, et donc c'est cette force du reportage partout dans le monde entier, que ce soit sur le tennis, cette capacité à ne pas parler que du football, à ne pas faire qu'un compte-rendu de match, mais à parler d'absolument tous les sports. Bon, donc ça a été longtemps la marque de fabrique. Mais enfin, l'équipe a dû, avec Internet notamment, a été confrontée à de plus en plus de concurrence. Les ventes se sont érodées, les ventes ont baissé. Et l'équipe a pris acte de cette évolution, a de plus en plus investi sur son site l'équipe.fr et a créé sa propre chaîne de télévision qui aujourd'hui c'est l'équipe, alors je ne sais pas comment elle s'appelle, si c'est l'équipe 21, je crois que c'est l'équipe TV, je crois aujourd'hui, ils ont changé plusieurs fois de nom. Et l'équipe a accompagné, comme les autres chaînes, cette évolution vers le talk show. Et aujourd'hui, en effet, le talk show est le format dominant. Évidemment, on pense à l'émission mythique de Eugène Sekomono, on refait le match. Quand je dis mythique, c'est entre guillemets, hein. C'est vraiment l'idée de commentaires d'après-match. Donc, on refait le match, c'était une des premières émissions. Et donc, l'équipe TV aussi fait ça. Alors, l'équipe TV, pourquoi elle le fait? Parce qu'elle n'a pas de droits télé. On revient sur les droits télé. Pour avoir des droits télé, il faut avoir beaucoup de moyens. Il faut être capable. Aujourd'hui, le diffuseur de la Ligue 1, c'est Amazon, qui est quand même 1250 millions d'euros. Donc, l'équipe TV n'a pas... Le groupe Amaury n'a pas la puissance de frappe financière de Amazon, qui est une des principales multinationales au monde. Et donc, l'équipe TV fait... qu'est-ce qu'ils font? Ils retransmettent pas vraiment des matchs. Mais par contre, ils discutent. Alors, si vous regardez l'équipe TV les soirs, ça dure pendant des heures, ils ont des consultants, et évidemment, ça coûte beaucoup moins cher que d'envoyer des reporters ou des enquêteurs. Et alors, il y a une chaîne de radio qui s'est spécialisée dans le sport et qui excelle, si on peut dire, en termes de modèle, c'est RMC. Donc, d'ailleurs, cette radio aujourd'hui s'appelle RMC Sport. Ça n'a pas toujours été le cas. Hein. Radio Monte Carlo était une radio généraliste. Je ne sais plus, je n'ai pas enquêté sur RMC, mais enfin, c'est vrai que c'est devenu une radio avec un véritable modèle économique qui, d'une certaine manière, annonçait CNews. D'une certaine manière, CNews a copié RMC Sport. Là, c'est plutôt, Karim a raison de le dire, souvent on dit oui, le sport, oui, c'est un univers un peu à part. Je pense vraiment que CNews a un peu copié RMC Sport, pour le meilleur et peut-être aussi un peu pour le pire. RMC Sport, les émissions à succès de RMC Sport, c'est à partir de 18h jusqu'à minuit. Vous avez notamment une émission qui fait beaucoup d'audience, j'étais emblématique. On parlait de virilisation, de masculinisation, je crois, j'ai pas les chiffres, mais c'est à l'évidence une émission suivie surtout par des hommes, par des garçons. Moi je reconnais dans mon entourage familial et amical, avec des gens fervents qui pendant 3 heures vont écouter tous les soirs, ou vont l'écouter ensuite en podcast, et vous avez comme ça des journalistes qui tiennent le micro. Bon, évidemment, ça a un coût. Il ne faut pas dire que ça a zéro coût, parce qu'il y a des consultants vedettes. Je pense notamment à Christophe Dugarry, bon, qui a passé la main, qui était un ancien footballeur international français. Bon, il a été un peu impéglé pour son salaire, parce qu'il avait un gros salaire, donc lui, il faut le payer. Mais sinon, évidemment, quand vous avez 2-3 consultants autour d'un micro, ça coûte beaucoup moins cher que d'envoyer quelqu'un couvrir un match, je sais pas, en Australie ou je sais pas où, faire des reportages pendant une semaine. Donc puis c'est un modèle qui coûte moins cher, et puis c'est un modèle qui est très qui s'accorde beaucoup évidemment au contexte avec les réseaux sociaux, parce qu'on peut faire du buzz, on peut sortir des pastilles, et il y a un travail de marketing éditorial qui est redoutable. Ils savent faire ça très bien, et c'est la polémique en permanence, et on crée le buzz, une déclaration sur un transfert. Bon, Daniel Riolo, il a souvent un petit peu été épinglé pour ses excès. Il a même été suspendu à un moment donné, parce que pour des propos jugés sexistes, il avait un peu ironisé sur la femme de Neymar, ou sur une aventure qu'avait eu Neymar. Bon, il est revenu. Marlène Schiappa, la ministre déléguée aux droits des femmes, s'en était émue. Alors évidemment, ça avait créé un microcosme, enfin, ça avait créé une émotion, et surtout, ça avait fait le buzz. Je ne dis pas que RMC Sport était content du résultat, loin de moi cette idée, mais enfin, ça fait le buzz. Et CNews, c'est absolument la même chose, à tel point qu'on se demande si effectivement le but premier, c'est de pas faire de buzz. Même si il faut clairement pas sous-estimer le fait qu'il puisse aussi y avoir des émissions de fond, il faut surtout se garder de toute condescendance, comme on peut parfois lire, écouter certains commentaires dans la presse généraliste qui disent au fond RMC Sport ça serait que du sport. Comme l'a dit Karim, c'est pas tellement différent de la politique et la course de petits chevaux qu'on voit dans la présidentielle que vous avez rappelé, qui est navrante. On la retrouve dans le journalisme de sport, mais peut-être avec un peu plus d'humour. On peut peut-être le rappeler, je trouve, qui manque peut-être côté politique, mais enfin c'est quand même assez proche.
1: Oui, en fait, pas de condescendance, c'est surtout de voir en réalité, voilà, comment ça fonctionne. Et effectivement, l'hégémonie en fait d'un modèle low cost, de ce que vous décrivez tous les deux. C'est Jérôme Latta encore qui disait, voilà, le problème en fait, c'est pas que ces émissions existent, le problème c'est leur hégémonie dans le paysage médiatique. Alors Karim, tu veux peut-être réagir sur ces formats low cost, toi aussi, qui sont en fait un symptôme ou une traduction en tout cas des logiques commerciales dont tu parles et qui se sont complètement imposées, qui ont évidemment des conséquences sur l'information, sur la production, et puis peut-être sur la question des talk shows, le lier avec ce que tu pointes dans ton bouquin aussi. David en parlait en mentionnant Riolo, mais on peut aussi mentionner Pascal Pro, du coup, qui commençait commentateur sportif et qui termine en fait en présentant une émission d'information. Ça me fait mal de dire le mot, mais on va dire d'information générale sur CNews. Donc de ce phénomène de circulation des stars dans les grands médias, du sport à l'information générale et inversement, et dans d'autres champs, quoi.
2: Alors, super intéressant, et merci David. Il y a plusieurs ficelles à tirer à partir de ce que tu as dit. Effectivement, hein, le journalisme sportif, la médiatisation du sport est d'une certaine manière un archétype du journalisme français, dans la mesure où le format du talk show a d'abord été expérimenté et a eu d'abord du succès dans le domaine sportif. Alors, et aujourd'hui, l'opinion est devenue le format dominant dans la médiatisation du sport. Preuve en est, effectivement, L'Équipe qui investit davantage sur sa chaîne et sur ses formats Umberto Eco appelés du bavardage sportif, plutôt que dans du journalisme d'enquête. Dans le cadre de mon enquête de doctorat, j'ai pu m'entretenir avec les journalistes qui étaient eux en charge des enquêtes sur les questions de dopage à l'équipe. Et au final, on se rend compte qu'enquêter sur le dopage, c'est très coûteux. Les coûts sont élevés, alors les coûts COUTS et les coûts aussi COUPS, dans le sens où enquêter sur le dopage, c'était à la fois s'exposer à la fois à ses collègues, des collègues qui ne recevaient pas forcément positivement le fait d'enquêter et de casser le jouet, comme disent certains journalistes, et c'était aussi s'exposer juridiquement, c'était aussi s'exposer à des formes de censure en interne de la part de la direction. Donc finalement, l'enquête, et ce constat est valable dans d'autres spécialités, l'enquête à l'équipe n'est pas rentable journalistiquement, et ce n'est pas forcément l'enquête qui va permettre d'occuper des positions hautes dans la hiérarchie. Donc l'opinion, le talk show qui est devenu un format dominant. Alors je pense qu'on aura aussi le temps tout à l'heure de parler des modèles dits alternatifs, des modèles dominés, hein, des modèles qui sont peut-être économiquement plus autonomes. On aura peut-être l'occasion de discuter de ce que c'est faire du journalisme sportif autrement. Mais effectivement, l'after dont a parlé David, l'after émission à succès, une émission à succès sur laquelle, en tant que sociologue, je vais être très prudent dans la manière de l'analyser. Si je paraphrase un peu les sociologues Claude Grignon et Jean-Claude Passeron, je vais être vigilant à, comme l'a dit David, à être ni dans le légitimisme, à considérer qu'il s'agit d'une culture populaire, d'un programme populaire, et qui se caractérise par finalement des formes de médiocrité, ni être dans des formes de légitimisme culturel, mais ne pas tomber aussi dans le relativisme ou le populisme en considérant que toutes les émissions se valent et que toutes les manières de parler et tous les sujets se valent. Donc, difficile de se positionner. Ce qu'on sait aujourd'hui sur ce type d'émission, le sait avant tout grâce à l'enquête de Vincent Goulet qui a travaillé sur le rapport des classes populaires à l'information et qui a montré tout le succès de ces émissions comme les Grandes Gueules sur RMC, le succès d'émissions qui ont du succès auprès de ce public spécifique, en raison d'une façon très directe, très polémique, de, et j'ouvre les guillemets, hein, de parler des vrais problèmes. Finalement, ce sont des émissions qui se distinguent par un registre qui serait ajusté à certaines attentes. Alors attention à ne pas considérer que l'after a du succès uniquement chez un public plutôt issu des classes populaires. Non, le public de l'after et le public du sport, même si on manque aujourd'hui d'enquête sur les publics, ce sont des publics assez divers. Et comme l'a dit David, hein, on retrouve des membres des classes supérieures qui consomment le sport, preuve aussi d'un changement de statut de cette pratique culturelle, un changement de statut assez lent, mais un changement de statut quand même en France. Preuve en est donc une transformation des publics, mais comme je le dis, on manque encore d'enquêtes fouillées sur la question. Et peut-être finir sur Pascal Pro, Daniel Riolo, on pourrait ajouter Pierre Ménès, dans le sens où on a ici des journalistes sportifs. Alors Pierre Ménès ne l'était plus car il était ensuite consultant et donc plus de cartes de presse car le statut de consultant lui permettrait de sortir des grilles de rémunération et d'être grassement payé. Donc des journalistes qui circulent dans l'espace, qui sont des faiseurs d'opinion, Daniel Riolo, Pierre Ménès, qui sont d'une certaine manière des faiseurs d'opinion dans le sens où, au sens de Patrick Champagne, dans le sens où ils sont très suivis, leurs opinions sont suivies, ils sont écoutés, et leurs profils disent beaucoup de choses aujourd'hui sur ce qu'est un journaliste ou en tout cas un acteur dominant dans la médiatisation du sport. Si on doit trouver des points communs entre deux, c'est cette compétence, d'une certaine manière, à faire polémique. C'est cette compétence à critiquer dans un cadre restreint. Dans le sens où les critiques de Daniel Riolo et de Pierre Ménès ne remettront rarement ou voire jamais en question le cadre socio-économique du football. Donc c'est critiquer dans le cadre.
3: Merci, on va faire une petite pause musicale avant de reprendre la suite de l'émission.

0: On est de retour à l'antenne de Radio Cause Commune en compagnie du journaliste David Garcia et du sociologue Karim Souanef. On poursuit l'entretien sur le journalisme sportif. Alors après avoir évoqué là ces grandes figures, ces grandes stars du journalisme sportif talk show, on va dire. Une autre question qu'on voulait aborder et qui rentre aussi dans le chapitre des logiques commerciales et de la façon dont elles se déclinent, hein, c'est la question des copinages médiatiques et de la dépendance aux sources. C'est une pratique un peu dérivée aussi de la course au scoop. David, toi, dans un article publié en 2016 sur le site d'Acrimed, tu parlais de la connivence comme d'un plat, je te cite, qui se mange à toutes les sauces journalistiques. Et tu poursuivais, nous connaissions bien celle du milieu littéraire, où l'autopromotion côtoie souvent le renvoi d'ascenseur. Mais il existe également une forte connivence, moins souvent signalée, dans le milieu sportif et en particulier dans le football. Alors, ton étude de cas à l'époque portait sur Jacques Vendroux. Parmi les multiples casquettes de Jacques Vendroux, qui font évidemment partie du problème, on peut citer celle de directeur du service des sports de Radio France, hein, de 2002 à décembre 2018. Et pour te lancer sur le sujet, on a prévu un petit son. On a récemment entendu Jacques Vendroux dans une édition spéciale sur BFM TV. C'était une édition spéciale en hommage à Bernard Tapie. C'était donc le dimanche 3 octobre. On écoute et on te laisse réagir ensuite.
1: Si vous voulez, Bernard Tapie, moi je l'ai survu surtout très connu pendant pratiquement 15-20 ans. Je veux dire, quand il était à la tête de l'Olympique de Marseille, je veux dire, c'est un mec, je m'excuse d'être vulgaire, mais c'est un mec hors norme. C'est-à-dire, c'est un type qui sort de l'ordinaire. Je veux dire, ça n'existe pas. C'est-à-dire qu'il a tout fait, il a quasiment tout réussi. Il était provocateur. C'est-à-dire qu'il était il était souvent dans ce qu'on appelle un combat médiatique. C'est-à-dire que, d'abord, il était très attachant. Ça, c'est hyper important. C'est-à-dire que moi, les fois où j'ai eu la chance d'aller l'interviewer, que ce soit au siège de l'OM, que ce soit dans ses bureaux du côté de la place de l'Étoile ou chez lui, rue des Saints-Pères, déjà au départ, il vous accueillait on était accueillis d'une manière extrêmement gentille. C'était sympa. Et c'était, moi, j'adorais aller l'interviewer parce que d'abord, on y allait pour une heure et en fait, on restait quatre heures. Parce qu'on refaisait le monde, on disait du mal des uns et des autres, on taillait des costards, etc. On se marrait, mais on faisait le boulot sérieusement. Il adorait, par exemple, vous voyez, pourtant Bernard Tapie, il a côtoyé plein de gens, etc. Parcours incroyable. Il adorait, par exemple, Thierry Roland. Il avait une admiration sans bande pour Thierry Roland, parce que Thierry avait bercé son enfance quand il était gamin et il avait entendu Thierry à la télévision. Et quand il voyait Thierry, alors là, il bougeait pas une oreille. Pour Thierry avait parole d'évangile. Donc quand Bernard, par exemple, pour vous raconter une anecdote, il voulait recruter un joueur, il disait surtout Thierry, sois gentil. Dis du bien de lui, autrement j'ai passé pour un con. Vous voyez, il y avait des rapports très humoristiques et des rapports, comme je disais tout à l'heure, hyper affectif. Moi, il m'est arrivé de l'interviewer. Il me dit, il était clair, hein, il était cash, hein. Jacques, on va parler de l'OM, d'accord. On va parler de la Fédération Française de Football, d'accord. Ça m'arrangerait que tu me poses cette question-là. Moi, je la posais parce que je savais que j'allais avoir un document radiophonique. Je l'avoue et je m'en cacherai jamais. J'assume complètement tout ce qui s'est passé. Et quelquefois, Tapie m'appelait et me disait. Dis-moi, mon petit Vendroux. J'ai dit, oui, comment vas-tu? Ça va. Ça fait longtemps que j'ai pas parlé à Info et Inter. Il y a un problème avec moi? On a une embrouille? Vous êtes fâché? Vous êtes pas fâché? C'était cash.
2: En écoutant cette archive récente, j'avais l'impression que Jacques Vendroux parlait certes de Bernard Tapie, mais qu'elle parlait surtout, peut-être avant tout, de lui-même. Tellement ce portrait d'un mec hors norme semble s'appliquer à lui. Quoi. C'est un journalisme hors norme en termes de connivence. C'est un concentré de connivence. Et ce qui rend attachant Jacques Vendroux, pour employer son expression, c'est qu'il l'assume totalement. Il a écrit une autobiographie qui est assez incroyable, hein, pour reprendre son adjectif, dans laquelle il raconte son itinéraire. Alors bon, c'est un fils d'eux, hein, c'est le petit-neveu du général de Gaulle, plus exactement de celle qu'on appelait tante Yvonne, entre guillemets, donc l'épouse de Charles de Gaulle. Donc son père était député, il est rentré par piston à l'ORTF, qui était l'ancêtre de la télévision publique française, et c'est là qu'il a connu son ami Thierry Roland. Donc c'est quelqu'un qui a bénéficié tout de suite de relations, d'un réseau relationnel, d'une aisance qui fait qu'il a pu rencontrer les principaux dirigeants, avoir les meilleures places, et il a construit sa pratique professionnelle essentiellement et exclusivement sur la connivence. Ce qu'il ne cache pas, et c'est vrai. Donc bon, c'est une façon habile de désarmer un peu la critique en disant « j'assume ». Et en ce qui concerne Tapie, il faut dire que les journalistes, mais pas seulement de sport, les journalistes en général, ont été une remarquable complaisance. Et quand il parle de Thierry Roland, ça manquait peut-être un peu de décryptage sur BFM, on ne peut pas s'empêcher de penser que le fameux pacte de corruption qui a valu à Bernard Tapie d'aller en prison sur l'affaire d'un match acheté, l'Olympique de Marseille contre Valenciennes, ça s'est noué sur son yacht, le Focea, un jour où il y avait une émission sur Téléfoot sur la première chaîne de télévision qui était présentée par Thierry Roland. Donc l'émission a lieu sur le yacht de Bernard Tapie, et juste avant l'émission il rassemble toute son équipe et il leur dit bah voilà, il va falloir acheter le match quoi. Donc bon, on voit vraiment qu'il était à la maison avec Thierry Roland qui est lui-même une sorte de parangon du journalisme de connivence. C'est quelqu'un qui a toujours commenté les matchs, qui n'a jamais fait d'enquête, qui n'a jamais fait de reportage. Et moi je me souviens très bien des émissions de Téléfoot et des interviews de Bernard Tapie avec Thierry Roland. C'est bien simple, on aurait dit que les questions étaient posées par étaient préparées par Bernard Tapie. C'est un peu ce que suggère Vendroux, puisqu'il dit lui-même qu'il lui demande de raconter de faire les questions. Voilà, donc voilà, Jacques Vendroux, c'est quelqu'un qui tranquillement a fait cette carrière. Il a été directeur des sports de Radio France, il a organisé le multiplex France Inter, France Football. Il a été aussi le porte-parole d'un ancien joueur et dirigeant de renom, hein, Michel Platini, Acrimed.org l'a documenté lors d'une émission notamment. Il en a fait d'autres, pas seulement sur Canal+, où après que Michel Platini a été dessaisi de sa fonction de président de la Fédération Européenne de Football, Jacques Vendroux se présente non pas en journaliste mais en porte-parole de son ami Michel Platini. Il le dit, Michel Platini c'est mon frère. Et la journaliste, qui n'est pas une journaliste de sport, mais j'allais dire peu importe, l'interroge et va dans le sens uniquement de ce que dit Jacques Vendroux. Donc les faits qui sont reprochés à Michel Platini ne sont jamais rappelés aux téléspectateurs. Il y a une espèce de compassion vis-à-vis d'un puissant qui a été mis en difficulté. De même qu'il y a toujours une compassion à l'égard de Bernard Tapie. Bien sûr, Bernard Tapie, comme tout citoyen, a des droits de justiciable, mais il a bénéficié d'une caisse de résonance médiatique. La création du foot business, du foot spectacle en France, c'est largement Bernard Tapie, et c'est largement en association avec des médias qui l'ont co-créé, que ce soit l'équipe, que ce sont les télévisions, parce que Bernard Tapie était un bon client, parce que l'Olympique de Marseille était un club qui faisait de l'audience, et dès cette époque, les matchs achetés, les journalistes le savaient, ils n'avaient pas les preuves, mais ils n'ont pas enquêté dessus. Jacques Vendroux n'a jamais demandé d'enquête. L'équipe a fait très peu d'enquêtes là-dessus. C'était un peu difficile, mais là, il y a une carence journalistique qui est liée au rapport de proximité, de connivence entre Bernard Tapie et les chefferies éditoriales et les vedettes du journalisme sportif.
0: Et pourtant, ouais, peut-être Karim, tu veux réagir. Ces pratiques, visiblement, ça ne les empêche pas d'accéder aux positions de pouvoir, voire en fait, c'est plutôt l'inverse et c'est plutôt lié. Est-ce que tu veux réagir à cette question des copinages, de la dépendance aux sources, de ce que ça nous dit, et éventuellement aussi de la course au scoop, de ces questions-là.
3: Alors, je pense qu'on pourrait en parler pendant des heures.
0: On n'a pas des heures.
3: On pourrait en parler des heures. Peut-être pour compléter ce qu'a dit David, hein, avec lequel je suis totalement en accord. David a parlé des dominants, des puissants. Je le préciserai peut-être après, mais bien penser ces relations entre journalistes et acteurs du monde sportif comme étant aussi des rapports de classe. On a des relations qui se nouent, qui sont liées à des affinités sociales. Que ce soit finalement entre Jacques Vendroux et Michel Platini et Tapie, que ce soit aussi à l'équipe entre, je prends l'exemple de Gérard Rouillet qui était entraîneur et ancien professeur d'anglais, qui était très proche de Didier Braun, journaliste à l'équipe, titulaire d'un DESS en histoire, des gens finalement qui partagent une même culture. Et on a ce même phénomène finalement aujourd'hui avec de nouveaux profils journalistiques, incarnés par quelqu'un comme Mohamed Bouafsi qui encore tout jeune, a intégré la rédaction de l'After Foot d'RMC. Et qu'il a intégré pour une compétence première, sans dévaloriser tout le travail qu'il a pu accomplir par ailleurs, mais une compétence à s'approcher des jeunes joueurs de football, desquels les journalistes ayant d'autres profils, des profils qui étaient efficaces il y a 10 ans, il y a 20 ans, des journalistes qui ne savent plus parler ou s'approcher de ces jeunes joueurs de football issus pour beaucoup de milieux populaires. Et donc Mohamed Bouafsi, qui est diplômé d'une école de journalisme non reconnue, une école privée qui s'est spécialisée dans la formation à la télévision, tout ça c'est pas anodin. Mohamed Bouafsi s'est distingué dans le monde du journalisme sportif par sa capacité à s'approcher de joueurs en partageant peut-être aussi leurs codes sociaux, des manières de parler. Donc tout ça pour rappeler que ces rapports sont aussi des rapports de classe. Alors, durant l'enquête, j'ai toujours eu ce souci de penser la double emprise. Double emprise dans le sens où le monde sportif exerce une emprise sur les journalistes, dans le sens où les journalistes sont aujourd'hui très fortement encadrés avec des services de communication, des clubs qui mettent à distance la population journalistique avec la mise en place, la routinisation des conférences de presse, avec la mise en place d'une zone mixte. Donc tout est fait aujourd'hui pour que la communication prenne le pas sur l'information. Donc une emprise d'une certaine manière des grandes institutions sportives sur les journalistes, mais une emprise également des journalistes sur ce milieu. Pourquoi ? Des journalistes qui peuvent faire et défaire des réputations, des journalistes qui ont ce pouvoir conféré par la visibilité médiatique, et des journalistes qui sont donc surveillés à ce titre-là. Donc on a un jeu des relations d'interdépendance avec aujourd'hui, si je prends le cas du Parisien, de l'équipe, de ces journaux dits dominants qui produisent l'information de grande diffusion, on a une course à l'information qui va passer par une nécessité, celle, comme ils le disent eux-mêmes, d'avoir son joueur. Autrement dit, d'avoir une entrée dans le vestiaire. Une entrée dans le vestiaire qui va être la condition pour avoir des informations. Alors ensuite, il va y avoir une gestion du off, il va y avoir une division du travail au sein des rédactions. L'information va être divulguée plusieurs jours plus tard, l'information va être divulguée par le collègue qu'on ne pourra pas soupçonner d'être proche de tel joueur. Donc on a tout un ensemble de stratégies qui sont déployées. Comme le disait l'un des journalistes que j'ai pu rencontrer, la porte est fermée, mais on pourra toujours entrer par la fenêtre. Donc on a des manières de fonctionner, et je pense que je finirai là-dessus, même si cette question est fondamentale, des manières de fonctionner qui n'ont rien de différent, rien de fondamentalement différent avec le journalisme politique. On sait pertinemment que l'enquête, ou en tout cas que la... Attention à ce qu'on entend par enquête, mais que la production de scoops, de petites phrases, je pense que le terme de petite phrase est adapté, c'est la petite phrase, la petite rumeur, la petite indiscrétion. Cette petite indiscrétion, elle est produite journalistiquement via des stratégies qui font un peu aujourd'hui ce qu'on va appeler la compétence journalistique.
0: Alors jusqu'à présent, on a surtout parlé d'une certaine forme de journalisme sportif, c'est-à-dire plutôt un journalisme sportif de marché, low cost. Donc en guise de conclusion, on peut peut-être répondre à la question de est-ce qu'un autre journalisme sportif est possible et sous quelle forme ?
2: Alors oui, un autre journalisme sportif est possible, il faut l'espérer. Il y a des... Alors, il se matérialise d'abord par des sous des formes vraiment alternatives, c'est-à-dire sur des blogs ou sur des sites. Tout à l'heure a été mentionné un article de Jérôme Latta, d'un arrêt sur image. Jérôme Latta, il a créé les cahiers du football, qui sont une sorte de canard enchaîné du football. Donc, un site qui se voulait critique, avec une analyse, qui faisait un pas de côté, avec un humour, et qui était évidemment bienvenu. Donc ça, c'est une façon aussi de réfléchir, de faire un pas de côté par rapport à ce journalisme dominant. Il y a tout aussi un tas de blogs. D'ailleurs, il y a aussi le blog de Jérôme Latta sur le site Le Monde, une balle dans le pied. Et puis il y a l'enquête. Parce que l'enquête, alors, ça peut paraître un petit peu étrange, parce que l'enquête, pour moi, est à la base du journalisme, mais c'est vrai pour toutes les raisons qu'on a dites. C'était excessivement difficile de sortir des enquêtes dans les médias dominants, parce que, comme l'a dit Karim, si on fait une enquête sur Zidane, et on a des précédents, même l'équipe en 2006, à la finale de la Coupe du Monde, même les non spécialistes de foot peut-être s'en souviennent, il y a eu le coup de boule de Zidane. Bon, il y a eu un éditorial du directeur de la rédaction de l'époque qui n'a pas pu s'empêcher de manifester un certain dépit en disant, bon, Zinedine, tu nous as fait perdre la Coupe du Monde. Bon, c'était quand même pas très méchant, c'était dans l'émotion. Et bien, l'entourage de Zidane a réagi, il y a eu une sanction, l'équipe a été sanctionnée, et donc l'équipe n'a plus pu approcher l'idole, parce que Zidane c'est une idole, et au bout d'un an, l'équipe a corrigé le tir, et depuis 2007, l'équipe est en adoration devant Zidane. C'est Zidane. Il y a eu une couverture de Zidane, même il était ambassadeur de la marque Danone. Vous voyez des articles quand même assez surprenants. Vous voyez, Zidane a ouvert une académie au Bangladesh. Quand on connaît les conditions de travail des enfants au Bangladesh, on se dit, bon, ça aurait mérité peut-être une mise en perspective, parce que c'est pas ce qui se fait de mieux, hein, le travail des enfants au Bangladesh. Mais non, il s'agissait d'être raccord avec Zidane. Donc l'enquête aujourd'hui, elle existe, mais elle est le fait quand même un peu de marginaux. Karim l'a évoqué. Damien Recio, journaliste et l'équipe, il est l'auteur d'un des scoops les plus retentissants, au bon sens du terme, dans l'histoire du journal, qui est le mensonge Armstrong. Il a confondu un coureur cycliste. Eh bien, ce scoop ne lui a pas du tout valu une position respectable dans le journal, puisqu'il a été placardisé de fait. Il a dû le quitter. Et sinon, vous avez l'enquête sous forme de livre qui est la seule voix. Et donc voilà, elle existe, mais c'est sous forme d'enquête longue, et ça implique d'avoir de pouvoir proposer des sujets avec un impact commercial pour pouvoir exister.
4: Merci Karim, merci David.
0: Ouais, on va en rester là. On citera vos travaux respectifs sur le site de Cause Commune. L'émission d'Acrimed se termine. Merci à toutes et tous de nous avoir suivis. Merci à Cause Commune et à Antonin qui nous a concocté le générique. On se retrouve le mois prochain. Un peu d'autopromotion entre-temps, car la rentrée de l'association est chargée. On vous invite à vous procurer le 40e numéro de notre revue Média Critique, très bientôt en commande sur le site d'Acrimed et disponible dans quelques librairies. Ce numéro anniversaire signe les 10 ans de la revue. Vous y trouverez donc quelques surprises et un dossier de 40 pages consacré au traitement que les grands médias réservent aux travailleurs et à la question du travail en général. On a également le plaisir de vous annoncer que notre nouveau livre sortira en librairie le 12 novembre, Les médias contre la rue, 25 ans de démobilisation sociale, pour un retour acerbe sur le traitement médiatique des mouvements sociaux. Enfin, n'oubliez pas de vous balader sur le site d'Acrimed où des articles sont publiés plusieurs fois par semaine. À bientôt !

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0: Salut à tous, c'est Constreuil, comme tous les dimanches de 18 à 20h sur Cause Commune 93.1 ou cause-commune.fm. On vous a abandonné pendant les vacances, vous avez eu droit à des belles rediffusions et on reprend aujourd'hui le dimanche 7 septembre et on reprend en allant tout de suite à l'Est. Avec un groupe polonais qui s'appelle Baraka Face Junta. Ceux qui nous suivent depuis quelques années avaient découvert le groupe au moins il y a 2 ans quand ils étaient venus au CICP. Et Baraka Face Junta vient de sortir un nouvel album qui s'appelle... alors, moi je parle pas polonais, peut-être que Guillaume pourra m'aider. Ça s'appelle Do Piekla. Qui est sorti le 15 août, donc c'est vraiment de l'actualité. Et on vient d'écouter un premier extrait qui s'appelle Xista Kultura, que je ne traduirai pas, puisque je vais laisser Arnaud faire. C'est un peu son truc, les traductions.
1: De traduire ?
0: Oui.
1: Non, c'est la vie culturelle ?
0: Oui.
1: Ah putain, je suis...
0: Bah voilà, hein, bravo.
2: Alors en français, tu l'as traduit.
1: Ah, mon polonais
0: il est trop balèze.
1: Il est top.
3: meilleur que le mien.
0: Il est meilleur que le tien.
1: Bon, je galère avec mon pied de micro.
0: C'est pas grave. Il est infiniment mieux que le mien aussi, puisque moi je suis pas capable de citer un mot polonais. Si, Kultura. Je pense que ça va.
2: Et tu disais que c'était un nouvel album.
0: Oui.
2: Donc c'est la rentrée, c'est septembre.
0: C'est septembre.
2: Donc j'imagine que il y a beaucoup de nouveaux albums qui sortent.
0: Il y a pas
2: parce
0: mal de...
2: Notre invité nous en parlera peut-être, il est peut-être au courant de choses, il a peut-être des bons tuyaux.
0: C'est possible. Oui, il y a pas mal de choses qui viennent de sortir ou qui sont à paraître. On en parlera soit aujourd'hui, soit dans
1: qui
0: les semaines
1: apparus,
0: à venir.
1: Qui sont
2: apparus. Moi, j'en ai sous la main.
0: Ça dépend qui. Oui, on a un invité qui est au courant de plein de choses et puis qui aime bien être au courant et... divulguer
3: ce qu'il connaît, partager,
1: c'est bien partagé,
0: Si ça peut parfois prendre un peu de temps. Donc
2: mais
0: notre invité,
2: il a rien à foutre de toute façon.
3: Non,
2: les profs, hein, c'est pour ça.
3: Ce n'était pas la rentrée des classes.
0: Notre invité, c'est Guillaume.
3: Bonjour,
0: Guillaume Circus, donc entre autres ex Constreuil.
3: C'est vrai.
0: Et qui vient parler de la saison 4 de Ugigi les bons tuyaux. T'étais venu en mars 2024 pour annoncer justement la sortie de cette saison 4 en septembre 2024. C'est pas grave, on s'est pris un an dans la vue. Mais...
3: C'est vrai, je ne suis pas venu pour la sortie du Ugigi les bons tuyaux numéro 3. C'est une grossière erreur voilà, que je ne referai plus.
2: Le 3,
3: oui.
2: Tu ne le referas plus.
3: Non, je ne referai plus. Il en reste encore, par contre, s'il y en a que ça intéresse.
2: Ah, voilà.
3: Oui. Oh. Donc, je suis là, effectivement, pour parler de ce fanzine, donc Ugigi les bons tuyaux saison 4, donc le quatrième du nom, qui compile tout ce qu'on a écrit avec mon camarade Guy de Champy. Donc, nous sommes les deux Guigui. Et nous faisons découvrir donc des bons groupes, aka donc les bons tuyaux, tel Huggy, le personnage de Starsky et Hutch qui donnait ses bons tuyaux voilà, à ces deux policiers.
2: C'était une balance, quoi.
3: C'était une balance, bah, voilà, nous sommes des balances, des pookies. Donc voilà, ces échanges de bons tuyaux se font toute l'année sur un magazine en ligne qui est le WFNEC. Mm-hmm. C'est une colonne de ce magazine qui comprend des interviews, des chroniques, plein de photos. Trop de photos. Le dernier hors-série fait 515 pages. Spécial festival. Donc voilà. Mais il y a beaucoup de photos. Donc
2: 515
3: pages.
2: Là, c'est abusé. Là.
3: Je partage cet avis.
2: Ah, d'accord. En fait, t'enlèves toutes les photos, il reste 10 pages.
3: Non. Je pense qu'il y a quand même, il y a aussi une bonne centaine, 200 pages. Tu dis ça parce que tu ne l'as pas lu.
2: C'est vrai.
1: Trop de pages.
2: Enfin, oui, c'est ça.
0: Une question pratique. Quelque chose qui fait 515 pages, ça a un certain coût.
3: C'est en ligne, donc c'est un gros PDF qui pèse quelques mégas, mais voilà, qui n'a pas de coût. C'est pour ça qu'on ne l'édite pas en papier, parce que ça aurait un coût, et puis voilà, ça aurait toute une logistique que nous n'avons pas. Par contre, comme moi, j'aime bien le support papier, le support physique, que ce soit au niveau des disques ou voilà, des choses à lire. Donc, nous faisons, nous éditons, nous faisons imprimer donc ce fanzine, Guigui Les Bons Tuyaux, qui compile donc tous les tuyaux que nous nous sommes partagés pendant toute l'année, donc avec donc mon camarade, je le disais, Guy Champy. Il y a un tuyau bonus papier, voilà, comme il y a un morceau bonus des fois sur les CD ou sur les vinyles. Donc il y a un tuyau bonus spécial papier, donc qui n'est pas disponible en ligne. Et on le fait imprimer. Et donc, le 20 septembre, ça sera le jour de la release party du fanzine qui est quasiment terminé, qui va partir à l'impression. Et on sera dans les temps. Une release party, voilà, avec l'objet en question. C'est
2: où?
3: Et ça sera au Cirque Électrique. Le samedi 20 septembre, il y aura un concert pour l'occasion dont on va reparler. Concert avec notamment un des bons tuyaux, en l'occurrence le premier bon tuyau de cette saison. Donc c'est voilà, tout qui se compile et qui s'agence plutôt pas trop mal sur le papier en tout cas. Puis après on verra samedi 20 septembre, mais normalement on devrait passer une bonne soirée.
2: Et t'as pas déjà fait de la radio, toi?
3: J'en ai fait, oui, effectivement.
1: Il est à l'aise, hein.
2: Ouais. Non, mais c'est vrai, parce que t'avais aussi une émission de radio.
3: J'avais une émission de radio pendant une dizaine d'années qui s'appelait Joining the Circus, sur les ondes montpelliéraines, sur l'écho des Garrigues et puis sur le net aussi. Puis donc j'avais continué cette appétence ou voilà, ouais, cette envie de radio, donc avec vous, très chers collègues, camarades de Constroy.
2: Parce que Joining the Circus, c'est...
3: Joining the Circus, ouais. Donc bon, là, l'émission de radio, c'est fini. J'avais enfin réalisé ce ouais, rêve de gosse, qui est, enfin de jeune adulte, qui était de sortir un fanzine au nom de Joining the Circus. J'étais venu avec la dernière fois et j'espérais pouvoir sortir le numéro 2 cette année, mais bon, bah voilà, diverses raisons et variées, la procrastination et autres ont fait qu'il n'y aura pas de Joining the Circus en 2025. J'espère qu'il y en aura un en 2026, par contre.
2: Oui, j'ai cru entendre ta voix sur... sur quoi? Sur un podcast de radio qui vient de Marsan, non? Je me trompe.
3: Alors, tu fais peut-être référence au Kavzik.
2: Ouais, voilà, ouais.
3: Mais non, je. Non, alors, j'avais été invité, mais il y a très très longtemps de cela par Yann, mais c'est pas moi qui.
2: Non. Qui avait fait Nick Hall? L'interview de Nick Hall, il y a quelques temps?
3: Non, c'est Yann. Yann Kerforn, du Kavzik.
2: J'étais persuadé que c'était
3: c'est vrai,
2: toi, parce qu'il y a le même accent.
1: Ah ouais. Il y a un Guillaume dans Nick Hall aussi.
2: Il y a un Guillaume dans l'école, donc j'ai tout...
1: Beaucoup de Guillaume.
3: Désolé. Non, c'était pas moi.
2: Je voulais piéger là, et puis en fait,
3: Mais par contre, je vous conseille effectivement, en plus d'écouter les podcasts de Constroy en direct, d'aller écouter les podcasts donc, de Yann du Kavzik, qui est un fanzine et qui fait de nombreuses... À chaque émission, il interviewe... Ou presque, si à chaque émission, il interviewe des groupes qu'il compile après dans un fanzine avec des chroniques et tout ça. Et voilà, très actif.
0: Après, tu viens de battre ta coulpe en disant « Ah, non, il n'y aura pas de Joining the Circus cette année, ce sera pour l'an prochain.
3: » Ou pas,
0: mais
3: enfin, j'espère.
0: Enfin, t'es quand même pas mal occupé.
3: Oui.
0: Ça peut s'expliquer de ne pas avoir eu le temps de faire Joining the Circus.
3: Bien sûr, donc je contribue donc au magazine WFNEC avec des interviews, des chroniques, voilà, régulièrement. Donc le magazine sort tous les deux mois, le magazine digital, donc en PDF. Et puis donc voilà, il y a ce Huggy, les bons tuyaux, là, qui va sortir, qui fait 68 pages, donc voilà, à mettre en page et tout ça. Même si les 75-80% des textes sont déjà écrits, il y a quand même des petits trucs. On a des petites rubriques en plus à l'intérieur du fanzine, à savoir le SAV des tuyaux. Donc voilà, les gens qui ont pu lire et faire des chroniques du fanzine. Il y a la rubrique qu'est-ce qu'on a fait des tuyaux, qui reprend les tuyaux de la dernière du précédent magazine. Et puis on voit où en sont les groupes. Voilà, un an après, est-ce qu'ils nous ont sorti un nouvel album?
0: Est-ce qu'ils existent plus?
3: Est-ce qu'ils existent toujours ou pas? Effectivement. Bref, donc tout ça, effectivement, ça prend du temps. Et puis comme

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1: Pourquoi les gens en auraient douté en écoutant ce qu'on vient d'écouter ?
0: Ben non. Ah. Les gens n'ont pas de doute en nous écoutant.
2: C'est vrai que l'intonation faisait un peu genre, on vous prévient que c'est quand même Constroy.
0: On est toujours avec Guillaume Circus, on parle de Eugigi, les bons tuyaux, saison 4, 2024-2025.
1: C'est cela.
0: Et on a commencé la partie musicale avec un morceau d'un groupe dont on parle dans Eugigi,
1: les bons tuyaux. Donc le premier tuyau de cette saison 4, Third Ego, qui est un groupe hollandais. Voilà, donc j'ai découvert ce groupe complètement par hasard sur une page Facebook, Les Amis des Burning Heads. Donc c'est Salim, l'ancien chanteur de Six Pack et actuel chanteur de Go Public, qui avait partagé ce groupe en disant allez écouter ça, c'est trop bien. Et c'est le nouveau groupe de Jean Moreau, aka Orange, qui était le guitariste de NRA, donc un groupe punk rock hollandais qui a officié dans les années mi-90, milieu 2000.
3: Mythique.
1: Et un groupe, moi c'est le meilleur groupe de punk rock européen de ces années-là, aussi bien musicalement, aussi bien humainement. Voilà, les gars sont adorables. J'ai eu l'occasion, la chance de les voir plusieurs fois en concert à l'époque sur Montpellier. Et il y a une espèce de capital sympathie. Plus.
2: Ça joue vachement aussi.
1: Pour ce groupe, ouais.
2: Oui, parce que sinon, NRA, j'aime bien, mais ça rentre pas dans la catégorie des groupes où je suis genre, mais ouais. Sauf que. Ils dégagent tellement un truc cool et sympa, et parce qu'en plus ils sont réellement sympas.
1: Vraiment, ouais.
2: Et ben, on aime encore mieux leur musique, et ça rend des groupes qui sont pas sympas, qui font de la meilleure musique, moins bien. Enfin, je sais pas comment expliquer, mais c'est.
1: Non, mais voilà. Tu l'expliques très bien.
2: Voilà.
1: Ah ouais.
3: Oui, et puis on peut conclure, de toute façon, c'est humain.
1: Oui.
2: Mais oui.
3: Non, mais bon.
1: Donc j'ai cliqué sur le lien Bandcamp qui avait partagé donc Salim, j'ai écouté et puis voilà, dès les premières secondes, premières minutes, j'ai été assez agréablement conquis
3: sans savoir que c'était NRA.
1: J'avais l'info avant. J'avais l'info avant, donc forcément, c'était un petit peu biaisé.
2: Ah, c'est ça.
1: Voilà. Mais ça n'a fait que confirmer. Ce que j'ai écouté n'a fait que confirmer. Voilà, l'impression positive que je pouvais avoir en lançant le lien. Et donc, je me suis dit que, puis voilà, le groupe était relativement obscur. En tout cas, j'en avais jamais entendu parler avant. Ça faisait 2 ans que ce disque était sorti, puisqu'il est sorti en 2022. C'est leur premier album. Le morceau s'appelle Take the Time, qu'on a écouté, donc extrait de l'album Third Ego, donc premier album. Et donc je me suis dit que ça ferait un bon tuyau direct pour mon ami Guy Champy. Voilà, c'était l'occasion aussi de parler d'NRA, qui est un groupe que j'ai beaucoup aimé, qui a sorti des albums en France sur Dialectic Records, qui était affilié au Burning Head, ils ont tourné ensemble et tout. Enfin, et puis voilà, un bon tuyau. Et il se trouve que donc mon camarade Guy Champy a beaucoup aimé lui aussi. Et je me suis retrouvé en contact avec René, le bassiste de Third Ego, qui a aimé la façon dont on parlait de son groupe, voilà, avec ces échanges, cette correspondance épistolaire. Ça lui a bien plu, et donc il était très très enthousiaste. Bon, normal, il y a un webzine français qui parle de son groupe, ça fait toujours plaisir. Et donc on a commencé à échanger tout ça et je lui ai dit écoute, donc là ça va sortir sur un magazine en ligne, mais dans un an ça sera en fanzine papier, voilà, un vrai fanzine. Et si jamais vous avez envie de venir jouer en France, vous êtes plus que les bienvenus. Et puis il m'a un peu pris au mot. Et puis donc on a échangé, et puis il en a parlé à ses 3 autres compères, et donc ils étaient chauds pour venir jouer en France, et donc je me suis retrouvé à organiser ce concert pour fêter la release party de ce fanzine. Et donc après quelques péripéties pour trouver une salle, pour trouver des groupes de première partie, tout ça, là ça a lieu, c'est dans moins de 2 semaines, donc samedi 20 septembre au Cirque Électrique. Et puis voilà, vous êtes tous et toutes les bienvenus.
0: Tu viens de dire les difficultés pour trouver des groupes en première partie.
1: Alors non, c'était pas la plus grosse difficulté. La plus grosse difficulté, c'était de trouver la salle.
0: Oui, c'est ça. Hein,
1: c'était de trouver la salle. Mais alors après,
2: des groupes que t'aimes bien.
1: Des groupes que j'aime bien. Et oui, j'avais envie de.
0: Oui, après de dire, c'est l'affiche que j'ai envie de faire, quoi.
1: Voilà.
0: C'est plus ça. Ouais,
1: c'est ça.
0: J'imagine.
1: C'est ça. Avant de poursuivre avec l'affiche, je vais désannoncer l'autre morceau que nous avons écouté.
0: Oui.
2: Mais tu fais ce que tu veux, petit chat.
0: Non, mais dont on ne parle pas dans Guigui.
1: Qui n'a rien à voir du tout avec
3: Guigui. On va pouvoir prendre des congés.
2: J'aime bien cette émission, en fait.
1: C'est mes morceaux. Après vous passerez vos titres. Et,
2: non, c'est hors de question. C'est ton émission maintenant.
3: Ça manque la radio.
1: C'est vrai. C'est comme le vélo. Ça ne s'oublie pas. Donc, nous avons écouté Loulou, un groupe que nous avons vu en concert, Mathieu, toi et moi, vendredi soir au Chinois.
3: Ça se prononce Loulou.
1: Et ça se prononce Loulou, il y a des accents.
3: D'accord.
1: Et
3: c'est Loulou, ça s'écrit Loulou.
1: Loulou, mais avec des accents. Et en fait, le chanteur a des origines italiennes.
3: Si.
1: Et donc, sa maman l'appelait Loulou. Et voilà, donc oui. C'est Luc, mais Loulou.
0: Il y a une partie des morceaux qui sont en italien.
1: Il y a trois titres, effectivement. Ils ont sorti un disque sur Hollin Banana Records. Et donc, il y a trois morceaux en italien. Et donc là, on a écouté Sur la corde, qui est le dernier titre de ce disque que moi, j'aime beaucoup. Donc, Qui n'était pas en italien, non, c'est vrai.
2: Alors,
1: j'aime moins les morceaux en italien que ceux en français. Mais voilà, ça n'engage que moi. Et donc, c'est un disque que j'ai beaucoup aimé, que j'ai beaucoup écouté, très, très léger, très feel good, très tout ça, power pop et tout, avec des petits solos. Et donc, voilà, un groupe lyonnais avec un guitariste soliste marseillais. Voilà, c'était Loulou.
0: Et une batteuse.
1: Une batteuse qui encore voit bien. Et donc, le concert que nous avons vu vendredi soir au Chinois, c'était, comme on disait, le concert, la soirée des batteuses, parce qu'il y avait quatre groupes et quatre batteuses. Et puis, il y avait d'autres. Voilà.
3: Oui. Ah, ça devait moissonner.
1: Ah, ouais, ça. Ouais. Exactement. Oui,
0: bravo. Non, c'est bien. On sent que t'as pris 2 mois de vacances.
1: tout le monde est en forme.
0: Moi, je voulais revenir sur ce que t'as dit. Parce que. Donc dans ce Ogigi et les bons tuyaux, la première partie de correspondance, puisqu'en fait il y a des dates, c'est octobre 2024, Third Ego et Dive, ouais. Et puis après décembre 2024.
1: C'est ça. En fait, voilà, les dates, c'est la sortie du magazine WFNEC dans lequel sont les épisodes. Mais les tuyaux qu'on se partage.
0: Donc ça veut dire que quand même l'essentiel du fanzine, c'est de la conquête des nations, d'échanges qui étaient déjà en ligne.
1: Hein. C'est ça. Ce que je disais, il y a 75-80% qui sont déjà.
3: T'as prononcé un mot qui est pas dans le dictionnaire courant du punk.
1: Non, c'est vrai. On apprend des choses avec Constroy. La mission culturelle.
0: Non, on a décidé à la rentrée de mettre le niveau là. Donc vous pouvez regarder sur vos écrans, c'est là.
2: C'est là, c'est là.
3: Mais hors écran là, carrément.
0: Oui, donc c'est ça. Et pour pour ceux qui n'auraient pas suivi les épisodes précédents, il s'agit en fait de l'un des Guillaume qui écrit à l'autre Guillaume pour lui parler d'un groupe, et puis l'autre lui répond, éventuellement il répond sur le groupe, et puis il enchaîne
1: donc d'abord il donne son avis, effectivement. Bon, il y a toujours des fois des digressions au début.
2: Mais sérieux, épistolaire, digression, non mais je peux plus.
1: En bref, on parle trop, on écrit trop. Mais oui, donc à chaque fois on répond, voilà, on donne notre avis sur le groupe que nous a fait découvrir, je donne mon avis sur le groupe que m'a fait découvrir Guy Champy, et Guy Champy me donne son avis sur le groupe que je lui ai fait découvrir, et après on enchaîne avec un autre tuyau.
0: Mais alors je voudrais pas casser un mythe, mais Guy Champy, tu le vois en vrai?
1: Oui. Exactement, je le vois en vrai, il existe. Il existe. Et donc lui, il habite du côté de Nancy, et on se voit pas souvent, mais on se voit de temps en temps, 1 à 2 fois par an, on y arrive, et il sera à Paris la semaine prochaine. Alors il a raté son week-end, parce qu'il aurait, ça aurait été quand même mieux qu'il vienne
2: Pour le concert.
1: Pour le concert, hein.
3: Ah bah, oui.
1: Mais bon, bah, sa fille a eu son anniversaire la semaine d'avant, et donc il vient pour un petit week-end culturel parisien avec femme et enfant, et donc il va rater ce concert. Il est bien dégoûté, mais bon, il va passer un bon week-end malgré tout. Donc oui, je vais le voir la semaine prochaine.
0: Ok, non, mais c'est parce que ça pourrait être aussi
2: une IA.
0: Ouais, non, alors pas une IA, mais je pensais que ça aurait pu être un style de dire en fait, c'est mon pote, on se voit tous les jours, mais on met par écrit ce dont on parle tous les jours.
1: Non, direct,
2: c'est ou un alter ego de toi-même.
1: C'est ça, je pourrais parler avec moi-même. Moi,
0: ouais.
2: Mais non, t'as vu, j'ai placé alter ego.
0: Non, mais c'est.
3: Il y a au moins 4 mots là.
2: Allez, bim.
1: Mais c'est pas. Je ne suis pas schizophrène.
0: C'est ça, c'est pas Ugigi le schizo.
1: Non.
2: Les bons schizos.
1: Les bons schizos.
3: Il y a de la correction quand même, vous enlevez des trucs, parce que c'est des fois comment il s'appelle ton pote,
1: Guillaume.
3: Oh, merde.
1: Bah oui.
2: Non, mais c'est pas évident.
3: Des fois il peut être chiant.
1: Ah, on laisse tout, moi aussi. Moi aussi, des fois je m'épanche un petit peu trop. Voilà, c'est un petit peu. Ça peut être là où le bas blesse, mais après, bon, bah, voilà, c'est mon. C'est, quand je fais des chroniques de disques, c'est aussi ça. Un petit peu de moi, enfin, c'est souvent en perso. Mmh. Voilà, je sais pas écrire autrement, donc. Bon, bah, après, voilà, ça passe ou ça casse, les gens aiment ou n'aiment pas. Mais nous, on se fait plaisir.
0: Oui,
1: mais parce que c'est le premier objectif.
0: Ouais, vous mettez pas quand même un petit cas.
1: Non.
0: Du genre tant de caractère.
1: Non, parce que déjà donc en début donc ça va sur ce magazine en ligne où il y a une charte pour les chroniques parce que ça doit rentrer dans une page ou une demi-page.
3: Ouais, voilà.
1: Mais après les interviews, et les colonnes donc enfin notre rubrique, il y a pas de caractère. Voilà, donc non, il n'y a pas de limite. Peut-être qu'on devrait des fois, mais en l'occurrence,
3: ça
1: non, c'est,
3: long,
1: c'est pas le cas.
3: Oui,
1: je l'entends, je le conçois, tout à fait. Mais bon, bah voilà, on fait comme
0: non,
1: ça.
0: Enfin, pour aller plus loin que ce que dit Bibi, ça peut être long, mais ça peut être aussi difficile de s'arrêter. Quelque part, t'es pris dans ton truc, puis tu digresses un peu, mais tu sais à peu près quand est-ce que tu vas revenir, mais c'est, et quand tu disais tout à l'heure que t'avais pas beaucoup de temps pour toutes tes activités, est-ce que le fait de pas avoir de limites, ça laisse pas la porte ouverte, justement, je peux continuer. Après peut-être que vous en foutez. Hein.
1: Alors déjà effectivement.
0: Voilà.
1: Déjà effectivement, voilà, comme je disais, on s'en fiche, on se fait plaisir, et puis on sait aussi un petit peu quand on est trop long ou qu'on part sur des trucs qui n'ont pas beaucoup d'intérêt et on revient à la musique, voilà, assez rapidement quand même.
2: Ah bah tiens.
1: Bonjour. En parlant de musique.

0: C'est toujours construit, c'est toujours la programmation de Guillaume Circus
1: oui.
0: qui vient nous présenter Huggy, les bons tuyaux. Et ben là, on va revenir sur la programmation de la soirée.
1: Eh ben oui, finalement. puisque donc le fanzine c'est une chose, mais voilà, le fanzine sort et puis la fête pour la release party du fanzine, c'est donc ce concert avec donc en tête d'affiche les Hollandais de Third Ego que nous avons écouté tout à l'heure. Ouais. Et puis donc deux groupes parisiens. Donc le concert c'est bien sûr le samedi 20 septembre au Cirque Électrique. Et donc là on a écouté trois morceaux. Alors on a commencé par écouter NRA puisqu'on en avait pas mal parlé. Et voilà, ça fait toujours bien de passer un petit morceau de NRA à l'antenne.
0: Et puis c'est pas pour rien. Il y a quand même la connexion directe avec Third Ego.
1: Alors non seulement il y a la connexion directe, mais en plus mon petit doigt m'a dit que ils avaient bossé une reprise de NRA dans leur set. Et en l'occurrence, une reprise d'un morceau de l'album Machine. Alors, je ne sais pas si c'est le morceau Lines qu'on a écouté qui ouvre cet album, mais en tout cas, c'est un que j'aime bien. Mais bon, voilà, il y aura un morceau de NRA. Donc, tous les fans de NRA, vous êtes attendus le samedi 20 septembre au Cirque Électrique. Et puis donc il y aura deux morceaux de, enfin Third Ego vont jouer leurs morceaux de leur premier album. Il y a un nouvel album qui est enregistré et qui voilà, donc ils vont jouer également des titres. Et puis donc après NRA on a eu Cordialement. Nouveau groupe parisien qui vient de sortir son premier album qui s'appelle Besides and Rarities. C'est leur premier album, donc voilà, ils ont un sens de l'humour marqué
0: qu'on apprécie
1: oui. Exactement, qu'on apprécie. Donc un trio parisien mais des gens qui n'en sont pas à leurs premières expériences. Certains ont joué dans un groupe un peu emo post-hardcore influencé par la scène de Washington DC, etc. Vanilla dans les années fin des années 90 sur Paris. Vanilla, Never on TV. Et le bassiste chanteur, lui, il vient plutôt de Bayonne, Bordeaux. Il a plutôt joué dans des groupes de noise à l'époque. Et puis donc voilà, ils se sont retrouvés. Donc ils ont fait ce groupe. Ce disque Besides and Rarities vient de sortir. Il l'avait mis en ligne sur Bandcamp à la fin de l'année dernière, en décembre de l'année dernière. Et puis là, ils viennent de recevoir les vinyles cet été. Donc ça sera également la release partie de ce vinyle.
0: Ouais. Donc c'est un jeune groupe, mais avec des anciens, si je comprends bien.
1: Exactement. Je crois que personne n'aura moins de 45, voire plus, 45 ans sur scène.
0: D'accord.
1: C'est une bonne soirée de boomer, mais on va être bien. On va être bien. Le morceau qu'on a écouté s'appelait The Dream Breakers. Et juste après, c'était Neckhole, autre groupe parisien, autre groupe donc, qui sera à l'affiche de ce concert. Un groupe que vous aviez reçu en avril-mai
0: oui.
1: pour la sortie de leur dernier album, Angry Day. Et on a écouté à l'instant le morceau Here She Comes. Un des tubes.
2: Le tube.
1: Ouais.
2: Parce qu'en fait, je crois que ton micro n'est pas allumé.
0: Oui. C'est ça. Mais c'est pas grave, c'est la censure de début d'année.
2: Apparemment.
1: Donc voilà, trois nuances de punk rock au Cirque Électrique le samedi 20 septembre.
3: Trois nuances.
2: Ah, c'est beau.
1: Oui, parce que le punk rock c'est vaste. Oui, donc voilà.
3: Et on ne se lancera pas dans le débat. Hein.
1: Non.
2: Il y en a combien?
1: Pour ne.
3: Voilà, ouais.
1: Plein. Plein. Autant qu'il y a deux groupes, je crois.
2: Oui, c'est ça. J'ai l'impression que j'ai aussi.
1: Exactement. Ouais, mais après, des fois, il y a des affiches de concerts où les trois, quatre groupes sonnent un petit peu pareil. Mmh. Et ça peut être bien. Moi, j'aime bien varier aussi un petit peu les styles. Donc voilà, c'était pour ça que voilà, je suis très content de cette affiche.
0: Et, ouais, parce qu'en fait, quand tu as trois ou quatre groupes qui jouent dans le même style, bah tu vas avoir des comparaisons en disant bah ouais, le premier il était nul, le troisième il était bien, le deuxième bon, enfin c'est,
1: ouais.
0: Oui. Donc c'est, oui, puis, autant
2: puis des fois c'est les mêmes membres.
0: Oui,
1: ça aussi, alors ça arrive aussi, bien sûr. Ouais,
0: parce qu'il y a des musiciens qui jouent dans plusieurs groupes,
1: il paraît. C'est pas une légende urbaine?
0: Non. Ben,
1: je crois que c'est vérifié. À toutes les villes, me semble-t-il. Hein. Il y a une scène consanguine, voilà, qui.
2: Les batteurs surtout.
1: Oh, mais pas que.
0: Oui, moi je.
2: Parce qu'il y a moins de batteurs.
1: Ah oui? Ouais, c'est vrai. Ouais.
0: Bon, c'est,
2: oui,
0: c'est
2: non, non,
0: ça.
2: Mais...
0: Moi, je connais quelqu'un autour de la table qui n'est pas batteur et pourtant qui
2: oui,
0: joue
2: mais
0: dans
2: il
0: ne
2: sait pas dire non aussi, donc voilà.
0: C'est ça. Tu disais, il y a différents styles. Dans Ogeegi, comme dans WFNEC, mm-hmm. Même chose. Dans vos échanges avec Guillaume de Champy, il n'y a pas d'orientation prédéfinie.
1: Non, complètement. Alors, le spectre musical est un petit peu plus resserré dans Ogeegi, les bons tuyaux, que dans le WFNEC, où ça part, ça peut aller très très loin. Ouais. Mon spectre est encore plus étroit, alors que c'est vrai que Guy Champy, et je l'aime, je lui reconnais cette chose là il a tendance à me proposer des trucs qui vont pas forcément c'est pas que ça va pas me plaire au début, mais c'est pas voilà, ça
3: c'est
1: me sort un petit
3: d'avance,
1: peu
3: quoi.
1: Exactement,
3: mmh.
1: C'est pas gagné d'avance, ouais, ouais. Mmh. Moi je sais que je vais toucher à chaque fois ou presque, il m'est arrivé de viser à côté, mais en général je sais que ça va marcher. Mais c'est vrai que j'ai dit que j'écoutais des choses différentes. Il y a un style dans lequel je me retrouve davantage et plus facilement.
2: Parce que au final le but des bons tuyaux, c'est que ton comparse aime bien ce que tu lui proposes.
1: Alors, si possible, mais si c'est pas le cas, ben tant pis. Alors oui, en général, on va essayer de trouver un groupe que l'autre va aimer, mais si ça voilà, si ça ne fonctionne pas, ben c'est pas
2: des
1: grave.
2: Trucs que toi t'as flashé, tu lui envoies genre ah, j'adore, et puis en face il dit pas du tout.
1: Alors bon, jusqu'à présent c'est jamais arrivé, voilà.
2: Dans l'autre sens, hein.
1: Et oui, ouais, mais dans un sens comme dans l'autre. Il y a un moment, il m'avait proposé un groupe un peu doom metal suédois avec un chant avec une un chant féminin un peu lyrique, ouais. Le groupe s'appelait Avatarium et j'avoue que celui-là j'ai pas compris pourquoi il m'avait proposé ça, parce que et à d'autres moments il m'a proposé des groupes. Là il y en a un qu'on écoutera peut-être plus tard qui s'appelle Jamie Lenman. Et c'est vrai qu'il m'a fallu un petit peu plus de temps pour appréhender l'album ou les albums, mais ça a bien fonctionné au final.
3: Voilà, au final, t'es tombé presque amoureux de ce truc-là.
1: Ouais, complètement. Mmh. C'est même le tuyau préféré de cette quatrième saison de Ogeegi, les bons tuyaux.
2: Bah, c'est agréable des fois les groupes où ça met un peu de temps avant de rentrer.
1: Complètement.
2: Le truc instantané de ah super, des fois c'est aussi instantané de l'oublier derrière.
1: Comme Loulou par exemple, que j'ai poncé tout cet été et un petit peu avant, et il est possible que je m'en lasse parce que c'est un peu facile et donc ça marche tout de suite très bien, mais il y a des morceaux ou des groupes qui nécessitent un peu plus d'écoute et un peu plus d'attention,
2: d'investissement
1: exactement.
0: Et ça veut dire que t'es, enfin je dis toi parce que t'es là, mais c'est peut-être la même chose, mm-hmm. pour l'autre Guillaume, c'est l'idée c'est de chercher des groupes qui vont rester dans la durée. Ou est-ce que ça t'est arrivé de dire ah oui ça c'est vraiment une grosse claque. Je sais que dans un an j'aurais oublié, mais j'ai envie d'en parler quand même parce que c'est super efficace.
1: Un peu les deux. Voilà, ça dépend vraiment du moment, ça dépend de plein de choses. Et puis par rapport les tuyaux aussi, des fois je vais proposer des groupes actuels. Et vice versa, enfin lui aussi. Et puis des fois, des groupes qui n'existent plus, qui ont officié dans les années 90 ou début 2000 ou voilà, qui n'existent plus. Mais je me dis, c'est quand même dommage qu'ils soient passés à côté de ça. Et donc, pour le parfaire sa culture musicale et remplir ses étagères, parce qu'il est encore plus consommateur de disques physiques que moi.
2: On dit collectionneur, je crois.
1: Pardon.
2: Ça fait moins capitaliste.
1: collectionneur.
0: Non, mais ce que tu dis, c'est intéressant aussi de dire il s'agit pas que de nouveautés.
1: Non.
3: Ça c'est bien, parce que refaire
1: de redonner voilà droit à certains groupes
0: parce que justement là tu peux avoir du recul de 5 10
1: exactement,
0: 20 ans
1: exactement.
0: De 10 ans. Oui, ça maintient un niveau de qualité au fil des années alors que
1: effectivement pas... quand je choisis ces groupes, c'est des groupes que j'écoute tout le temps, tous les ans voilà, je ressors ces disques là. Oui.
2: Et puis même il y a des groupes où on est complètement passé à côté à l'époque.
1: Oui, aussi complètement,
2: qui
1: existent
2: plus.
1: Vrai. Ouais.
2: Et c'est bien d'avoir un ami qui te dit ah bah tiens, tu connais ça?
1: Ouais.
2: Ah bah on m'en a parlé, mais j'ai jamais écouté. Et puis tu fais, ah, en fait, c'est bien, quand est-ce qu'ils jouent? Eh ben, ils étaient depuis 20 ans.
0: Alors, ils jouaient il y a 30 ans.
2: Ils jouaient il y a 20 ans, c'est
1: bon, par contre, ils ont sorti 10 albums, donc tu peux te faire plaisir.
0: Non, et toujours par rapport à ce que tu disais, mm-hmm. dans Ugigi, il y a quelque chose qui est intéressant, c'est justement le suivi des tuyaux.
1: Oui.
0: C'est avec ce truc du ah ben tiens, j'ai échangé avec le musicien du groupe qui me dit que non, le groupe n'existe plus. Enfin, je dis ça parce que
1: c'est le cas, ouais. Effectivement, pour Church Girls, donc qui était un de mes tuyaux du Ugigi, les bons tuyaux numéro 3. Et voilà, je m'étais retrouvé en contact avec le batteur. C'est un groupe de Philadelphie, mais le batteur est français. Et donc voilà, on avait échangé. Donc quand je l'ai relancé là pour savoir un petit peu où est-ce que ça en était son groupe, parce que je voyais plus rien passer sur les réseaux, il m'a dit bah là, en fait, s'il n'y a pas de nouvelles, c'est que c'est un peu en stand-by là. Donc voilà.
0: Oui, mais après, stand-by, il y a pire.
1: Oui,
0: ça pourrait être, là, ça y est.
1: Oui, bon, pour le coup,
0: split,
1: ça fait qu'un ou deux ans qu'ils. Voilà, je pense qu'ils ne savent pas trop encore où est-ce qu'ils vont, s'il va y avoir de changement de personnel ou quoi. Enfin, bon, je ne l'ai pas relancé. Mais ouais, donc on trouvait bien. Et puis bon, c'était pour étoffer aussi le fanzine, de ne pas proposer que voilà, les choses qui avaient été déjà écrites et mises en ligne. Et puis j'aimais bien le titre Qu'est-ce qu'on a fait des tuyaux? Voilà, parce qu'on a un humour qu'on ne se refait pas. Et donc voilà, pour avoir d'autres rubriques. Et puis oui, voilà, pour savoir un an après, qu'est-ce qu'ils sont devenus, ces groupes dont on a parlé la saison précédente.
2: Et alors, peut-être on lance de la musique ou pas, je ne sais pas.
0: Mais vas-y, parle.
2: Ah bah super, j'avais plein de choses à dire. Non, j'avais pas bien compris le principe du SAV. Est-ce que c'est des gens qui envoient des chroniques à eux de groupes que eux ont découvert, ou est-ce que c'est des gens qui vous envoient le fait que ils ont bien aimé le conseil que vous leur avez donné, le bon tuyau que vous leur avez donné,
1: ouais.
2: Ou qu'ils aiment pas ou quoi.
1: En fait, le SAV des tuyaux, c'est des phrases extraites de chroniques du fanzine qui est fait dans d'autres fanzines, voilà, donc notamment Kavzik.
2: Ah non, c'est ça, j'ai toujours pas compris,
1: ouais.
2: En fait.
1: Le fanzine Kavzik dont on parlait tout à l'heure, qui est basé du côté de Mont-de-Marsan. Ouais, donc un fanzine qui, lui, il en sort deux par an de sa fanzine, et donc il fait les interviews qu'il fait à la radio, plus des chroniques de disques, plus des chroniques de livres ou de fanzines, et donc il chronique à chaque fois le Gigi que je lui envoie, et voilà, donc je mets quelques bouts de phrases de sa chronique, donc c'est le cas voilà pour Kavzik, là sur celui-ci il y a Kavzik, Good Friends, un fanzine qui est du côté de Marseille, Up the Zines, qui est un fanzine sur les fanzines du côté de Toulouse. Jeff, qui n'est pas toujours tendre avec nous, mais c'est intéressant aussi.
3: Ouais, parce qu'il parle pas, il critique pas pour critiquer.
1: En plus c'est constructif, et il y a des choses sur lesquelles.
2: Juste, oui,
1: non,
2: c'est important
1: en plus,
2: de critiquer des fois.
1: Non, mais en plus on s'échange des mails comme ça, donc il y a aucun souci. Hein. Et puis et son fanzine est top. Enfin voilà, ça fait une vingtaine d'années qu'il fait ça là, donc un fanzine sur les fanzines où il fait que des interviews de fanzineux et des chroniques de fanzines. Voilà, il parle pas de musique, c'est voilà. Et puis là on a aussi une chronique dans le Rotten Eggs Smell Terrible, un autre fanzine d'un vieux de la vieille.
3: J'allais dire du sud.
1: Il est basé du côté de l'Aveyron, ouais, par là.
3: Ouais.
2: C'est un peu comme les petites phrases qu'il y avait à l'arrière des jaquettes de VHS ou de.
1: Ouais, c'est un petit peu de ça. Il y a de ça, ouais. Ouais. Mais voilà, ça remplit
0: des trucs,
1: page.
0: Une citation du Figaro, oui.
1: Non, mais voilà,
2: ce film est incroyable.
1: Ça remplit une page, ça fait parler d'autres fanzines, papier.
3: Oui, ça fait de l'échange, quoi.
1: Et puis, exactement, c'est les échanges, on est dans le partage depuis toujours.
2: C'est beau.
3: Bon, je crois qu'on va écouter de la musique.
0: De la bonne musique, c'est ça que t'as dit.
2: Non, de la musique, la musique.
1: Mais quoi ?
3: Calmez-vous. Alors, on commence par un disque qu'on a reçu il y a cette semaine.
2: Il y a cette semaine.
3: Deuxième album des.
2: Ça fait un moment.
3: Tout neuf. Hein. Je sais même pas si elle est sortie encore. La date de sortie, c'était, j'ai pas noté. C'est pas grave. L'album s'appelle She Likes Monsters. Le groupe, c'est Two Sisters. C'est un groupe de Paris, hein, qui fait du garage punk, assez bordélique, mais, j'allais dire avec plein d'énergie, oui, c'est ça, de toute façon, oui, c'est ça.
2: Mais ils sont, avec une sincérité sur scène.
3: Non, peut-être pas sur scène, parce que j'ai pas... Moi, je suis pas tombé amoureux du groupe sur scène. C'est plus en écoutant les morceaux, en fait.
2: Ah ouais, ouais. Moi, j'aime bien sur scène, il y a un truc un peu...
3: Mais c'est vrai.
2: Un peu footrack qui m'amuse.
3: Oui, c'est footrack, voilà. Mais l'album est bien produit, enfin, le son, il est pas trop mal, hein.
2: Dis-donc, quoi. Non, mais pas trop mal, c'est sympa.
3: Bah oui, autant dire.
0: Ça veut dire qu'il a pas été fait chez Résonance 93.
3: Celui-là, non. Celui-là,
2: contrairement
3: non.
2: À Nicole.
3: Contrairement au morceau suivant, qui a été fait chez Résonance 92.
2: 92 ?
3: 92 ? 93 ?
2: Non, 93 plutôt.
3: 93. Ah, il m'en manquait un, là. Ouais, c'est pour ça. Le tiers, c'est dans l'ordre.
1: Dans les Hauts-de-Seine, à Neuilly-sur-Seine. Voilà.
3: Résonance 93, le groupe
2: c'est
3: s'appelle...
2: C'est le même, mais dans les Hauts-de-Seine.
3: Le groupe s'appelle Wash Wash. Le morceau s'appelle Urgence Créatrice. Alors là, j'ai rien compris à ce groupe, en fait.
2: Ah, parce que ça va peut-être me plaire.
3: Ouais. Non, ça ressemble aux Diggers, hein. Le morceau, là, tu dis, oh, tiens, c'est des Diggers, mais non, c'est Wash Wash, un groupe de Paris. Et j'ai pas vraiment compris ce que c'était ce groupe, parce que t'as beau chercher sur Internet, tu trouves que deux morceaux.
2: Ah oui, oui, bah, j'avoue.
3: Et ils sont sur Instagram, mais Instagram, faut s'inscrire pour pouvoir.
2: Puis même souvent sur Instagram, il y a peu d'infos.
3: Mais en plus, il y a peu d'infos, à part des photos, où ils font des sourires tous. Donc voilà, je sais pas. Mais ils ont envoyé le morceau. Donc,
2: comment t'écris ça?
3: Wash Wash. Alors, comme Washington Dead Cats.
2: Mais deux
3: sauf
2: fois.
3: Washington Dead Cats, tout
2: le monde. Les Wash Wash, ouais.
3: Voilà.
1: Okay. Wash Wash avec un.
2: Les Wash Wash, ouais.
0: Et visiblement, ils ont plein d'amis. Moi, je les ai vus sur scène et il y avait plein de gens qui étaient là pour eux.
3: Des jeunes, j'imagine.
0: Oui, des jeunes.
3: Ouais, avec les petites moustaches là.
0: Alors moi j'étais derrière, donc je ne vois pas les moustaches.
2: En tout cas, ils avaient des cheveux.
0: Eux avaient des cheveux, oui. C'est pour ça qu'ils étaient bons.
3: Ah, ensuite, on va aller à Rennes avec des ex gens de Paris, hein. Ex Strike Back, ex Apicolo, ex blabla, plein de trucs, pour écouter un morceau de Barrel Kick qui sort un split avec un groupe qui s'appelle Bloody Gums, alors qui vient d'Espagne. Alors il y a le split, Barrel Kick envoie les morceaux, mais ne parle absolument pas de Bloody Gums. Il parle que d'eux. Enfin, bon, pourquoi pas, hein, mais ce serait sympa de parler des potes, surtout s'ils font, ils ont fait un split ensemble.
2: C'est
3: quoi.
2: Étonnant.
3: C'est un peu étonnant, ouais. Donc ils ont trouvé des nouveaux labels, là, ils ont changé de label, ils sont chez Kikur Asso et un nom en anglais après, Toffen Enough Records. Ouais, pas mal.
2: Hein. Ah bah, c'est ouais, de meilleur en meilleur ton anglais.
3: Alors, Two Sisters, Wash Wash et Barrel Kick.

0: Qu'est-ce que tu fais dans le coin?
1: J'attends le matin du grand soir, mais surtout le grand soir, pour prendre du plaisir à leur griller les poings sous les bras.
2: Constroy, le bruit sans l'odeur. 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
3: Et oui, il parlait du 10.
4: Ben oui, alors
3: le 10 septembre.
5: Il me semble que le 10, ça sera le matin du grand soir.
6: Los bol, la grosse bol.
5: Los grosse bolos.
4: Donc,
5: ah non, ça marche pas.
4: En fait, on attend le 10 pour brûler les poils. On
5: est sous les bras.
4: C'est,
5: ouais.
4: c'est pas dès demain soir.
5: Oui, mais seulement des grands patrons.
6: Et des poils.
4: Ah, ça va.
3: Et des petits aussi. Non.
5: Des petits poils.
3: Des petits patrons.
5: Ah, les petits patrons.
6: Des fois, c'est les pires.
4: Il y a des questions de taille.
5: Les petits chefs,
4: ça,
5: surtout.
4: Les petits chefs.
3: Alors, c'était, je répète quand même, hein, Two bah Sisters, oui, qui sortent un nouvel album, She Likes Monsters. Et le titre, c'était She Likes Monsters.
5: Ah,
3: ça, c'est pas mal. On s'y perd pas, hein, comme ça. Wash Wash, le titre, c'était Urgence Créatrice. En fait, ils sortent un morceau qui s'appelle Urgence Créatrice.
5: Oui, mais parce que c'est ça qu'on fait maintenant. On sort des morceaux.
3: Ouais,
5: au fur et à mesure.
3: Au fur et à mesure.
5: C'est comme ça.
3: Ouais, pourquoi pas. Hein, ouais. Après. Hein. Bon, et Barrel Kick,
5: qui
3: sort 4 titres, donc tirés d'un split avec un groupe espagnol qui s'appelle Bloody Gums, dont j'ai pas amené de morceau, mais pour équilibrer la balance, on essaiera de passer un morceau des Bloody Gums la prochaine fois. Le morceau s'appelait Drum... oui, j'écris aussi bien que Mathieu.
5: Drum, oui.
3: Dumbrock Fashion. Voilà.
4: Ah, c'est du breton.
3: Dumbrock Fashion. Oui, du grand breton.
4: Ah, c'est ça.
3: Ouais, voilà.
5: Et c'était très cool.
6: Oui, pas, j'ai beaucoup aimé aussi.
3: Bien, hein, tu vois,
5: un bon tuyau de la part de
6: Bibi. Un bon tuyau, merci Bibi.
3: Par contre.
5: T'arrêtes de répéter ce que je dis.
6: Ah, il y avait de l'écho, je crois.
3: C'est moins vos styles musicaux, partir dans le truc un peu plus punk, j'allais dire hardcore, mais tu vois, le hardcore punk, mais plus le punk hardcore.
6: Et ben,
3: si tu vois ce que je veux dire,
5: on va dire Cold Oil, vu que c'est
3: non, on va dire.
6: Et ben, figure-toi que dans le précédent, pas dans celui-là, il est vrai, mais dans le précédent, donc Guy Champy m'avait fait découvrir, ou plutôt m'avait fait jeter une oreille un petit peu plus attentive à Schedule One, qui est complètement un groupe de punk, hardcore, Cold Oil, voilà, avec des guitares un peu clair reverb, exactement, ouais. Et puis une ambiance, voilà, un petit peu plus sombre, un groupe canadien, Schedule One, très bien. Et lui, il a eu la chance de les voir en concert, et il leur a filé le fanzine dans lequel ils étaient, et puis ils se sont pris en photo avec, et puis ils sont dans notre Wall of Tuyaux. Oui, c'est une autre rubrique dans laquelle dont je n'avais pas encore parlé. Quand on arrive à choper des groupes, quand on arrive à choper nos tuyaux, donc on leur donne le fanzine, voilà, pour leur, et puis bon, on les prend en photo avec, histoire de alimenter un petit peu la communication et les réseaux sociaux. Et tout ça.
4: Non, mais c'est bien d'être pris en photo avec son tuyau.
6: Ah oui.
5: Mais quand on arrive à le choper. Et
4: c'est ça.
6: Il faut réussir à le choper. Et j'escompte bien réussir à choper The Bess à la fin du mois, parce qu'ils étaient un groupe néo-zélandais, power pop, voilà, assez mignon. Mais il faisait partie du tout premier Guigui les bons tuyaux, la saison 1. Et je les ai vus en concert la dernière fois au Petit Bain. Et j'avais oublié, lamentablement, d'amener un fanzine avec moi. Donc, à la fin du mois, ils seront au Trabendo. Et voilà, j'espère bien pouvoir leur enfiler un.
5: Qui est une chouette salle.
6: Oui.
5: Voilà.
4: Oui,
5: c'est tout, on s'en fout.
4: Je suis d'accord.
5: Non, mais moi j'aime bien étendre une taille relative. C'est un endroit où on peut tout voir, les groupes, le groupe, peu importe où tu te mets. Enfin, t'es pas forcément embêté par le fait qu'il y a des gens, ils sont un peu plus grands, ils sont devant.
4: Oui, t'arrives toujours à trouver un endroit.
5: Ouais, mais ça joue vachement sur le fait que j'aime bien cette salle. Et en plus, ça sonne bien.
6: Ouais, d'où que tu sois dans la salle,
5: tu vois le groupe,
6: t'entends bien, y a pas un gros poteau au milieu,
5: c'est ça.
6: Et voilà, donc c'est bien. Je reviens sur ce que j'ai dit, c'est pas la rubrique, c'est pas le Wall of Tuyaux, c'est le Tuyau of Fame.
5: Bon, of Love, ah oui.
6: Tuyau of Fame, voilà. Bon, on en a deux sur ce magazine, ouais, sur ce fanzine.
3: C'est pas beaucoup.
6: Non, c'est pas beaucoup, non. Schedule One et Teen Mortgage, concert que j'ai vu à la Maroc au mois de juin.
3: C'est pas voilà. beaucoup, en plus les groupes sont inconnus, quoi. Donc,
6: bah, mais de toute façon, de toute façon, alors c'est, enfin non, c'est pas un reproche, mais c'est dans les chroniques qu'on peut lire sur le fanzine, des fois, ça commence par je connaissais aucun des groupes,
3: ouais.
6: mais c'est aussi un petit peu l'objet.
0: Mais c'est le principe de faire découvrir.
6: Exactement. Enfin, voilà.
3: Mais oui, bien sûr, sans tomber dans le côté trop obscur quand même.
6: Non,
3: pas non plus.
6: Non, il est vrai. Non, bah après, non, ce sont à chaque fois c'est des groupes qui ont quand même sorti des disques. Voilà, il y a pas trois morceaux enregistrés en démo. Ouais, ouais. voilà. Les cassettes, qui est un format. Moi, j'ai un peu du mal. Je n'ai plus de quoi aller lire. Alors c'est vrai que c'est moins cher.
5: C'est pas cher à faire.
6: C'est vrai. C'est vrai que c'est pas cher à faire et c'est pas cher à vendre non plus, parce que j'ai maintenant de plus en plus de mal, et j'en parle dans le fanzine, des prix des vinyles que je trouve complètement délirants. Ouais. Voilà, ce qui fait que bah, des fois j'en achète pas, parce qu'à 35€, bah non,
5: oh
6: en
5: bah,
6: fait.
5: Non.
6: Hein, voilà.
5: Ouais. Même en concert?
6: Et oui. même en concert, voilà. Tim Mortgage, pour ne pas les nommer.
5: Ah,
6: trop tard. Bah, en fait, je voulais acheter le dernier disque, et puis, bah, en fait, non. Hein.
5: Ah bah, oui, à 35 balles, non, j'avoue.
6: Non.
0: Mais voilà. Cet été,
5: déjà à 15 balles, je souviens, donc.
0: À Binic, les Darts vendaient elles-mêmes leurs albums 35€.
3: Ouais, c'est le prix.
0: Donc non, quoi.
6: C'est, bah ouais, pareil, pas mieux.
0: C'est effectivement là on atteint un niveau que qu'économiquement on peut pas supporter et qu'on n'a pas envie non plus d'aller dans ce sens-là,
6: de cautionner.
5: Je voudrais pas dénoncer, mais ça coûte pas si cher que ça de faire des vinyles en plus.
6: Ça
5: coûte un peu cher.
6: Ça coûte
5: mais voilà. Enfin, ça coûte pas 35 balles. Enfin, même en rajoutant une marge du fait que tu as prêt à
3: surmonter. Pourquoi pas, bien sûr.
5: Ben, 15-20 balles, ça marche très bien. Et, ouais, voilà. et tu te fais déjà une marge. Donc, c'est très étonnant.
6: Donc, vendredi soir au chinois, le LP des loulous était à 17€.
5: Voilà,
6: donc, on est bien là.
5: Ça va.
6: On est bien, parfait. Bravo.
0: Oui, et jeudi soir au chinois, comme d'habitude, Miss France, tout est à prix libre.
5: Oula. C'est des grands malades aussi.
0: Ben non, mais enfin, ils font aussi confiance à leur public.
5: Oui, oui. C'est, pas lâcher 10 centimes pour un disque. Pour,
0: ben,
3: mais c'est
0: oui.
3: un public à moustache.
5: Il y en a.
0: Voilà.
6: C'est le même prix que le fanzine Huggy. Prix libre.
0: Oui, c'est ça.
5: Ouais, dis donc.
3: Prix libre, combien de pages?
6: Puisqu'on 68.
3: Ah ouais, quand même.
6: Sans compter la couverture. Mais
3: c'est du A5.
6: C'est donc du A5. C'est format A5. C'est moi, c'est mon format de fanzine préféré. Mm-hmm. Le format A5. Et
5: celui qui s'abîme le moins dans les

0: Tu l'espérais quand même pas. Voilà. Donc Antonio. Donc voilà une belle tête de Antonio Fargas. Et puis depuis le premier numéro. Il met des petits Starsky Hutch à côté de Antonio Fargas, donc de Huggy, et il échange les têtes de Starsky Hutch avec les têtes de Guy Champy et de moi-même. Voilà. Donc on a de bougies sur la couve.
1: Les couvertures sont très cool. Moi j'aime beaucoup. Ça donne envie d'avoir la collecte reliée cuir.
0: Voilà. C'est fait pour. Ça, c'est pas pour autant que ça marche, mais en tout cas c'est fait pour.
1: Avec quoi ça marche en tout cas.
2: Mais je me pose la question. J'ai l'impression quand même les tuyaux, c'est souvent des groupes étrangers.
0: Oui, c'est
3: ouais,
0: vrai.
3: C'est ce que je voulais aussi.
2: Alors, est-ce que ça vient, alors en tout cas de ton côté, du fait qu'il y a pas mal de tuyaux que tu découvres quand tu vas à peu près tous les ans au même festival aux États-Unis? Ou ça t'intéresse pas de il y a pas de groupe français qui te donne envie d'en parler dans Huggy.
1: Alors, question consensuelle, réponse consensuelle ou réponse un peu sincère?
0: Pas du tout. Alors, c'est très simple, parce qu'en fait, il y a énormément de groupes français qui mériteraient d'être un bon tuyau. Mais ces groupes-là, en fait, j'en parle dans le WFEDEC, dans le magazine. Puisque ces groupes-là sortent des disques, et puis je les chronique ou je les interviewe, comme ça a été le cas pour Loulou, qui aurait pu, être un de mes bon tuyau, mais en fait, donc du coup, voilà, j'en parle dans le magazine WFNEC, de tous ces groupes français, parce que je ne chronique quasiment que ça. J'en fais pas tant que ça, mais j'en fais 5-6 par numéro. Et voilà. Donc, par conséquent, pour ne pas dire du coup, je m'oriente plutôt vers des groupes étrangers. Et figurez-vous que la dernière fois que j'étais venu dans ce studio donc pour parler du fanzine Joining the Circus numéro 1 et Huggy les bons tuyaux numéro 2, j'avais eu la remarque qu'il y avait beaucoup de groupes Huggy les bons tuyaux qui étaient ricains, enfin de mes tuyaux qui étaient des États-Unis, et c'est vrai parce que c'est ce que j'écoute beaucoup. Et là, sur le 3 et sur le 4 et a priori sur le Huggy les bons tuyaux numéro 5 qu'on va démarrer bientôt là, j'ai fait exprès de choisir des groupes qui n'étaient ni américains ni français, donc je suis allé chercher à chaque fois des groupes européens. Sordigo était hollandais. Nous avons également The Rituals qui étaient italiens, un groupe qui n'existe plus. Sgegs qui est un groupe australien. Winona Fighter qui est un groupe américain que j'ai découvert au Fest en Floride. C'était mon coup de cœur du Fest et bon, voilà, j'ai réussi à le garder un petit peu et puis je l'ai lâché. Rumble in Rodos, un autre de mes tuyaux, est un groupe norvégien qui n'existe plus. Et le tuyau bonus, c'est Shoreline, un groupe allemand. Donc voilà. Est-ce que ça répond à votre question?
1: Oui, mais de toute façon, il n'y avait pas de bonne ou de mauvaise réponse.
0: Non, bien sûr. Non mais voilà, mais c'est vrai que donc c'était suite à l'émission là où c'est vrai que je me suis rendu compte que j'avais proposé que des groupes ricains et je me suis dit oui en fait non il existe autre chose aussi.
3: Voilà. Ouais, en fait comme quoi la morale c'est quoi?
1: Qu'il faut dire à Constroy.
3: Bah voilà, c'est ça.
0: Évidemment.
1: Oui chef.

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1: Eh ben moi j'ai bien aimé. À la grande surprise.
2: Oui, franchement, je sais pas ce qui est. Ce que t'as fait pendant les vacances, t'as tout changé. Là.
1: Ouais, je suis une nouvelle personne. J'écoute plus du tout les trucs d'avant et j'écoute que ça. J'aime bien. Voilà. Merci Guillaume.
3: Je savais que
1: c'est un bon tuyau.
3: C'est un très bon tuyau. Winona Fighter que nous venons d'écouter à l'instant.
4: Winona Fighter.
1: Un jeu de mots intéressant.
4: Oui, le grand article dans Guigui là. Enfin, le grand, pardon.
3: Il n'y a que des gros articles dans Guigui. Mais oui, alors là, en l'occurrence, c'est ce fameux... C'est le seul groupe américain, le seul tuyau américain, mais voilà, mon groupe, mon crush, mon groupe coup de cœur du festival The Fest donc, que j'ai fait en Floride en 2023. Et donc j'ai découvert ce groupe parce qu'avant le fest il y a des pré-fest et après le fest il y a des post-fest.
1: Ah ouais.
3: Parce qu'on peut pas avoir 250 groupes.
1: Il y a du para-fest ou pas?
3: Bonne question. Non. Je crois pas.
2: Il y a une paire. Bon.
3: Comme on ne peut pas voir les 250 groupes qui sont programmés sur 3 jours donc au fest à Gainesville en Floride, voilà, les groupes calent des concerts avant et après. Ouais, et donc à Orlando dans un espèce de petit bar qui était à peine plus grand que les studios là.
1: Voilà, les gens se rendent compte. Regardez.
3: On était une quarantaine dedans. On était une quarantaine, une cinquantaine dedans. Et donc voilà, ce groupe que je ne connaissais.
1: Ça fait un nomadis à peu près.
3: Ni Neve ni Nadan, ouais, voilà. Donc à tout envoyer. Et puis j'étais conquis. Enfin encore une fois, ça m'a accroché direct. C'est vrai que c'est assez facile, c'est catchy, c'est efficace, c'est sucré, c'est cheesy, c'est tout ce que je peux aimer aussi. Voilà, hors antenne, on parlait de Olivia Rodrigo, Avril Lavigne.
1: Et Paramore.
3: Et Paramore, allons-y gaiement. Donc j'ai adoré ce groupe, plein de wow wow wow, des chœurs et tout ça. Et donc
4: ça s'appelait Arnaud aussi.
1: Il fallait pas plus. Hein.
3: Et donc la chanteuse, qui de temps en temps délaissait sa guitare, enfin guitariste chanteuse qui délaissait sa guitare parce qu'il y a un autre guitariste et qui prenait le micro, qui se roulait dans tous les sens. Enfin il y avait une énergie. C'était ils ont joué comme s'ils jouaient devant 3000 personnes. On était 45 ans dans le bar. Et donc c'est un groupe que j'ai vu deux fois parce que comme j'avais beaucoup aimé, je suis allé les revoir au fest officiel dans une plus grande salle et entre-temps on avait essayé de découvrir les morceaux qui étaient sortis. Il n'y avait pas grand-chose à l'époque, ils avaient genre deux clips, une page SoundCloud avec trois quatre morceaux et donc j'ai suivi ce groupe un petit peu de près là et donc ils ont sorti l'année dernière le 14 février un album sur le label Rise Records.
1: Pour la Saint-Valentin.
3: et voilà. My apologies to the chef. Ça, c'est le titre de l'album. You look like a drunk Phoebe Bridgers. Ça, c'est le titre du morceau. Et donc, c'était Winona Fighter. Et on a écouté deux autres titres avant. Ouais. Jamie Lenman. Donc, juste avant, que Arnaud a également beaucoup aimé.
1: Avec le morceau. Côté Helmet.
3: Ouais, gros côté Helmet, effectivement. Le morceau, c'était Waterloo Tiss, extrait de l'album Devolver, sorti en 2017. Et donc, Jamie Lenman, c'est son nom à lui. Il sort des albums régulièrement. Le dernier date de l'année dernière, ou 2024 ou 2023. Je ne sais plus. Par contre, il fait plus trop de concerts. Mais c'est un tuyau de Guy Champy celui-ci.
1: Et il a une petite moustache.
3: Et il a une belle moustache effectivement. Si jamais j'avais je fouillais dans des bacs de disques et que j'étais tombé sur cet album Devolver de Jamie Lenman, j'avoue que jamais je ne me serais
1: pas allé,
3: arrêté dessus parce que voilà on le voit lui un peu crâne rasé avec une petite moustache un peu à l'ancienne. Hein.
1: Ouais.
3: Mais par contre musicalement c'est différent de ce que j'écoute. C'est différent de ce que j'écoute d'habitude. Et puis en plus, lui, il part un peu dans plein de styles différents. Il y a des morceaux. Il y a un petit côté Nine Inch Nails. Donc celui qu'on a écouté avec le gros riff de guitare, donc très Helmet, on disait. D'autres titres un peu à la Face No More. Des choses comme ça. Et puis malgré tout, une fibre mélodique qui reste parce que moi j'ai besoin de cela.
1: T'as besoin de chansons.
3: J'ai besoin de chansons, effectivement. Il a fait des featuring avec Frank Turner aussi. Voilà, donc ça c'était Jamie Landman. Et avant, le premier morceau qu'on a écouté, c'était les Norvégiens de Rumble in Rodos, un groupe qui n'existe plus par contre, qui ont sorti des albums milieu 2000 jusqu'à... Ils ont sorti 4 disques. Là, c'est le seul album que j'aime bien. C'est leur deuxième album, Intentions, sorti en 2008. Ce qu'ils ont fait avant, c'est sympa, mais sans plus. Ce qu'ils ont fait après, le troisième, il y a quelques morceaux sympas, mais voilà, j'accroche moins, et puis le quatrième, ils m'ont complètement perdu, là, ça part avec des trucs électroniques, des synthés, tout ça, enfin, j'ai beaucoup moins accroché, mais cet album-là, Intentions, sorti en 2008, donc, c'est, voilà, je pense qu'il est dans mon top 50, top 100, des albums, non, mais voilà, c'est un disque que je ressors à minima une à deux fois par an, voilà, un peu plus complexe. Il y a aucun morceau qui fait moins de 4-5 minutes. Enfin, il y a un morceau qui fait moins de 4 minutes, qui fait 4 minutes, c'est celui qu'on a écouté, Flavor de Envy, qui est un peu plus efficace, mais les autres, ils font tous 5 minutes, 5 minutes 30, 6 minutes, et voilà, plus complexe, plein de ponts, plein de trucs, mais voilà, très intéressant.
2: Et ben voilà, on va passer. Ouais. On va te laisser te reposer, Guillaume.
3: Merci.
1: Je pense que comme il est 19h33,
4: oui,
1: nous allons annoncer ce qu'on appelle les concerts de la semaine. Et a priori, il y en a
2: beaucoup.
1: 33.
3: Une palanquée.
1: C'est ça.
2: Il y en a une palanquée, donc j'ai dû faire...
1: Palanquée, c'est pas un style musical.
2: C'est ça. Je n'annonce que ceux qui sont sur razibus.net, je le rappelle. Il y en a déjà 3 pages. Ce soir...
3: Je compléterai.
2: Ce soir, vous pourrez aller à l'Harmonie, 39 rue Édouard Vaillant, à Montreuil, c'est prix libre. Il y aura Laxisme, un groupe punk rock de Leipzig. C'est pas grave, un duo garage de Saint-Denis, et Sex Wax du surf apocalyptique, on ne sait pas d'où. Et sinon, c'est peut-être fini, c'était à la fondation Fiminco à Romainville. Il y a le You Club du Punk Girls Band. J'ai pas le temps de tester, mais on sait jamais.
1: On demandera à Pat ce que c'était.
2: Exactement. Ouais. Mardi, pour ceux qui ne seront pas à l'Elysée Montmartre pour voir Guillotine les Totenhausen qui vont faire leur première partie, ouais. Y aura au
1: c'est vrai
2: chinois...
1: que les Totenhausen, ils sont sympas quand même de faire notre première partie.
2: ça c'est cool. Voilà. Au chinois, donc c'est Place du Marché à Montreuil pour 14 euros. Il y a les Scanners, un groupe de Lyon, du Saint-Punk, et Paratonnerre, du post-punk électrique parisien.
1: Dont on a déjà parlé.
2: Oui.
3: J'ai un concert lundi, moi, demain soir.
1: Mais qu'est-ce que tu veux que ça nous foute?
3: Où je vais.
1: C'est ta séquence? Je ne crois pas.
3: Il y a au Supersonic Mauvaise Pioche qui joue avec Acide Gras et Faints, je crois.
1: Ça va, Acide Gras, on aime bien, donc.
3: Bah oui, ils sont déjà passés ici, c'est pour ça que je me suis permis.
2: Oui, oui, t'as raison. Mais ils n'ont pas eu le réflexe de mettre sur Razibus.
3: Ils sont nuls.
1: C'est pas zéro.
2: Jeudi 11 septembre, ce sera le lendemain de la Révolution. Donc peut-être que tout sera annulé.
3: Tout sera bloqué. Demain est annulé.
1: Il n'y a rien le 10 finalement.
2: Non,
1: c'est une bonne idée, ça. Moi j'aime bien.
2: Donc jeudi au Nouveau Sauvage, 1 avenue Gabriel Péri à Montreuil, pour 5 euros, il y a Maman J'ai Peur, du punk électro régressif de Montreuil. Sagittarius A de l'électropunk noise de Vitry, si je me rappelle bien. Et Dancy de l'électropunk de Montreuil. Et en même temps, toujours à Montreuil, mais c'est à la pêche, c'est 16 rue Pépin, c'est 10 euros en prévente, 12 sur place, il y a les Not Scientists et les Bad Bad Bird, autant dire une soirée kicking.
3: Ouais, j'y serai pour flyer.
2: Voilà.
1: Oui, pas du tout, parce que t'aimes bien ce qui passe.
3: Non, parce que je serai ailleurs après. Je vais flyer et après je vais aller au Supersonic voir Daria et Sala Bestia.
2: D'accord.
4: Daria, il rejoue.
1: C'est quand c'est tellement
2: oui, jeudi. C'est ça.
3: Et j'aurais bien aimé être Zorba pour voir. Non, tu l'avais ou pas?
2: Non.
3: Seb Radix.
2: Ben non, je
3: salue
1: pas. Mais c'est quel style?
3: Seb Radix, c'est one man band solo, okay. Spectacle et musique, voilà.
4: Alors vous avez pas l'image, mais
1: pour une fois qu'il y a pas du crust aujourd'hui.
3: Non. Il joue avant dans The Rubix, dans des groupes un peu noise de
1: Non, c'est trop long.
3: Pardon. J'ai fini.
2: Vendredi.
4: Vous avez pas l'image, mais Guillaume, il faisait du air guitare.
1: Ouais, c'était beau.
2: Vendredi. Alors, avant de parler des concerts, vendredi au Fanzinarium, donc c'est 48 rue des Vignoles, entre 18 et 21 heures. Il y a la soirée de sortie d'un fanzine qui a été créé après les ateliers de fanzine qui ont existé à la ferme électrique début juillet. Et là, c'est un fanzine de compilation des œuvres des artistes en herbe.
1: D'accord.
2: On peut dire ça.
1: Hein, oui,
2: voilà.
1: Oui, oui.
2: Sinon, vendredi.
1: Il n'y a pas de musique.
2: A priori, il n'y a pas de musique.
1: Et on vient pour relire des fanzines ou pour le.
4: Pour fêter.
2: Pour fêter, pour récupérer.
1: Pour picoler, oui, voilà, clairement. Oui,
4: il y en a qui font leurs fanzines en faisant des concerts, mais il y en a, ils n'ont pas les moyens de faire des concerts. Alors,
2: ils font des fanzines, c'est ça. Donc, toujours vendredi.
3: Le fanzinarium.
2: À la mécanique ondulatoire. C'est 8 passages tirés, 8 euros sur place, 10 en. Non, 8 euros en pré-vente, 10 euros sur place. Soirée punk rock classique avec les Circle Dudes, Cartasis et Your New Favorite Tape. Et sinon, toujours vendredi à la brasserie Croix de Chavaux.
1: Non, rien.
2: À la brasserie Croix de Chavaux, donc c'est 8 rue Désiré Charton à Montreuil, entrée libre. Il y a le Double Kick Duo Blues avec kick de strychnine et kick de la clinique du Dr Schultz. Samedi, alors attention.
3: Je peux annoncer un autre concert vendredi.
2: Vas-y.
1: Non, laisse-nous tranquille.
3: Au Cher de Poule. Donc, au Cher de Poule, vendredi, il y a quelqu'un dont j'ai oublié le nom, et avec Xor. Donc, je sais pas s'il sera tout seul ou s'ils sont en format duo. C'est un encore spectacle musique à voir
2: et entendre.
3: C'est difficile à catégoriser Xor parce que il fait à la fois, il chante et des fois il a une guitare en bois. Et il envoie des samples et ça va de la bossa nova à la oi, à la zumba, mais il est très très drôle vraiment et ça vaut le déplacement. Moi je serai au Char de Poule vendredi soir personnellement.
1: Et il y aura une dédicace de BD ou pas du tout?
3: Ça n'a rien à voir, non.
1: Non. Parce que souvent.
3: Au Char de Poule?
1: Ouais.
3: Non, mais là, je sais que. Donc, il a l'affiche avec quelqu'un d'autre, dont j'ai oublié le nom.
1: T'as vu, on
3: m'excuse. mais Xor, voilà, Toulousain, complètement extrême, mais j'y serai.
1: D'accord.
2: Voilà, on passe à samedi. Alors samedi, je vais aller rapidement parce que au Cirque Électrique samedi et dimanche, donc Cirque Électrique place du Maquis du Vercors, il y a le festival Frisson Acidulé numéro 5 organisé par Arrache-toi un œil.
3: Complet.
2: Donc c'est complet, voilà.
1: Donc allez, on passe à la suite.
2: En fait, il y a 25 groupes sur 2 jours dont les Meat Bodies, Marauder, Sensitive Skin, Tempomat, ZX.
1: C'est juste pour dégoûter les gens, quoi.
2: C'est ça.
1: Est-ce qu'il y aura des places sur place?
2: A priori, il y en a, mais très très peu.
1: Il faudra venir.
2: Je pense qu'il faut arriver la veille. Il faut arriver la veille.
4: La veille, tu mets ta tente et puis.
2: C'est ça.
1: Moi, je l'ai déjà fait.
2: Ta tente ou ton oncle, ça marche aussi. toujours samedi aux Zorba. Attention, aux Zorba, 137 rue du Faubourg du Temple, 5 euros. Ça n'est pas du doom, c'est Hild du post-punk parisien et Elouva de l'indie rock du Jura. Toujours samedi, Aubergine 3000, donc c'est à Malakoff, 164 boulevard Gabriel Péri, prix libre. Il y a Con Mécontent du punk oi belge et Soupçon de démence du punk boîte à rythme belge aussi. Et
1: j'avoue que pour les noms, ça me fait un peu envie.
2: C'est ça. Et là, peut-être que pour les noms, ça va te donner envie, mais pas pour le lieu. C'est au QG Oberkampf. C'est 103 rue Oberkampf. Il y a Burn the Day du rock alternatif de banlieue est et Sequana du crusty grunge de banlieue sud.
1: Alors, je sais pas si on peut le dire à la radio, mais désormais, le patron du QG Oberkampf en a strictement plus rien à foutre du fait qu'on vienne avec nos propres bières. Donc, on peut aussi, en fait, aller dans ce lieu, profiter du concert avec des bières que t'as achetées en supérette à côté, et il te fera pas chier.
2: Ok, non mais c'est bon.
3: Très bon tuyau.
1: Mais je sais pas si on peut le dire. Hein. Enfin, vous me dites. Hein, au pire, on coupe
4: au montage.
1: Oui.
2: Heureusement qu'on n'est pas en direct. dimanche prochain, alors pendant qu'on fera l'émission, il y en a qui s'amuseront. Ah parce que nous on s'amuse pas quand on c'est évident. Et donc il y a donc rue des Cascades dans le 20e, il y a le 20e Critérium Sauvage des Cascades. Et à Montreuil, à la prairie des Murs à Pêche, il y a un concert avec des petits groupes punk qu'on connaît un petit peu. Il y a les Lipstick Vibrators, il y a Whistling and the Bombs et The Red Riding. Autant dire des
1: gens qu'on connaît pas du tout.
2: Voilà, dont on a déjà parlé ici.
1: On parlait quoi de consanguinité tout à l'heure?
2: C'est ça. Et donc, ben moi, je vais vous laisser parce que je vais vers la Marmorie. Et je vais vous laisser avec Dion Lunadon.
1: Parce que tu te barres en mettant de la musique, quoi.
2: Oui, c'est ça. Mais enfin, c'est Pat qui m'oblige. En fait.
1: Bon, d'accord.
2: Donc, Dion Lunadon, néo-zélandais, installé à New York, qui a joué dans A Place to Bury Strangers, et qui vient de sortir un single le 19 août, qui s'appelle Gold Standard Love. Et je fais tout ça pour faire un mi-mi avec Pat, parce que généralement, on n'est pas d'accord. Mais là, pour une fois.
1: Exceptionnellement.
2: C'est parti.
1: Et tu mets qu'un seul accord musicalement.
2: Après, il passe ce qu'il veut.
4: Ah, aucun.
1: Non. Attends, on est encore là, nous. Hein.

0: Ah, pardon. Bonsoir. Vous êtes bien encore sur Constroy.
1: Sans Mathieu.
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0: Ouais. .fm. Ouais. Nous sommes encore avec Guillaume qui est là et ça fait plaisir.
1: Bah, exactement. Tu n'as pas idée.
0: Mais pareil, c'est réciproque. Et qu'est-ce qu'on vient d'écouter juste
1: tout
0: avant?
1: Tout de suite à l'instant, par exemple. Deuxième morceau de Third Ego, donc les Hollandais qui seront à l'affiche de ce concert le samedi 20 septembre au Cirque Électrique avec Neck Hall, les Parisiens, et Cordialement, virgule, les Parisiens. Et donc voilà, concert. Pour la petite, entre autres pour la sortie du fanzine, mais bon voilà, c'est surtout encore
0: et
1: un concert.
0: Et la sortie aussi.
1: Exactement, du LP, du premier album de Cordialement.
0: Un truc que tu n'as pas dit, c'est que c'est 8 euros en pré-vente, 10 euros sur place. Où c'est qu'on chope les pré-ventes?
1: Et via Hello Asso. Effectivement, on est deux à organiser le concert. Donc moi, Joining the Circus, qui n'est pas une vraie association ou quoi que ce soit.
0: Ils sont sympas quand même. Hein.
1: C'est très, très sympa. Et donc je salue et remercie Fred de Carousel Feeling, qui avec moi donc va organiser ce concert. Carousel Feeling, qui est une rubrique du W Fennec où il interview et chronique uniquement des groupes norvégiens. Voilà, c'est son truc. À chaque fois. Voilà.
0: Si vous avez un créneau pour les groupes suédois, je peux me greffer, si vous voulez.
1: Mais crée-le.
2: Ça peut s'inventer.
0: Parce que tu le crées. C'est ma grande passion, c'est vrai. Les groupes suédois.
2: Depuis ABBA.
0: C'est vrai qu'il y a eu un avant et un après ABBA.
2: Oui, c'est vrai.
1: Je vous montrerai une photo de mes vacances, mais j'étais en Suède pendant ces vacances et j'ai fait une photo devant le musée d'ABBA. Je ne suis pas rentré à l'intérieur, mais
0: j'aimais déjà cette personne.
1: Il était à côté du musée Vaza et à 5 minutes à pied, donc je suis allé faire la photo devant le musée ABBA. Bref,
0: Vaza, c'était les petites cracottes.
1: Vaza, c'est le gros bateau, le gros navire qu'avait construit au 17e siècle, je ne sais plus quel roi de Suède pour aller attaquer la Pologne, le Danemark et tout ça, et qui a coulé au bout de 1500 mètres. Voilà, chez
0: la belle Wina. Et bref, juste avant, on a écouté donc RMFC, Ecstatic Strife, donc qui est visiblement un groupe australien. On a un petit peu galéré à trouver des infos. RMFC, on a tous un petit peu imaginé ce que ça voulait dire. Je vous laisse vous démerder. Et avant, on avait Dion Lunfordown.
2: Dion Lunadon.
0: Ah oui, mais c'est un A, mais on dirait un 4.
1: Un des musiciens de A Place to Bury Strangers.
0: Bah voilà, mais m'aidez pas surtout. Avec le morceau Gold Sonar Love.
1: Yep. Voilà. Et j'ai pas répondu à ta question, donc où est-ce qu'on trouve les préventes?
0: Mais oui, sur Hello Asso aussi, t'as répondu en fait.
1: Hello Asso, Carousel Feeling, et là voilà, on a le lien pour
0: Carousel Feeling?
1: Ouais, Carousel Feeling.
2: Donc ça veut dire qu'il fallait une structure pour monter ce concert, c'est
1: et
2: ça?
1: C'est ce que demandait le Cirque Électrique, Et comme je n'avais rien, heureusement que j'avais mon copain Fred, Fred, pour m'épauler administrativement organiser ce concert. Mmh. Exactement.
2: Sinon, tu viens comme ça, tu peux pas quoi.
1: Peut-être que si tu connais, moi, comme je n'étais pas connu, je suis passé par Fred.
2: Mais apparemment, il faut une structure pour les histoires d'assurance,
1: de machin, des trucs, des trucs chiants.
2: De responsabilité.
0: En plus, vu qu'au Cirque Électrique, ils ont eu 2-3 petits soucis récemment.
2: Oui, ça rajoute peut-être.
0: Je pense qu'ils font un peu plus gaffe, même s'ils faisaient déjà gaffe avant.
1: Donc, en tout cas, voilà. Vous êtes les bienvenus pour ce 20 septembre au Cirque Électrique.
0: Merci Guillaume d'être venu.
1: C'est
0: un plaisir de t'accueillir. Comme à chaque fois, tu peux revenir assez rapidement en fonction de... Même vu que j'aime bien ce que tu ramènes, tu peux revenir après quand tu veux finalement. Parce que je me sens moins seul.
2: Pas trop souvent.
1: N'abusons pas.
0: Moi aussi. Est-ce que la version numérique est déjà disponible ou pas?
1: Non, point encore.
0: Donc c'est que les Happy Few.
1: Non, mais attends, elle n'a pas été imprimée encore. Là, j'ai juste une version que j'ai imprimée pour pouvoir relire et enlever les copies, stabiloter et voilà.
0: Donc ce qui fait que le 20.
1: Le 20, c'est la sortie officielle.
0: Le 20 septembre, il se passe énormément de choses.
1: Exactement.
0: Il y a la release de ton...
1: du fanzine.
0: De votre fanzine.
1: De notre fanzine.
0: Guigui
1: des Grands Tuyaux, saison 4.
0: Guigui, saison 4, merci. Avec...
1: Cordialement.
0: Avec un concert, trois groupes. Third Ego, qui est un groupe donc, de Amsterdam, avec des... Ouais. un ancien de NRA, qui est un groupe que j'aime beaucoup. Puis Neckwall, qui est un groupe que j'aime beaucoup, et Cordialement, qui est un groupe que je connais pas. Mais je vais essayer de passer, et ça va être chouette.
1: Voilà. Très bien, donc, exactement.
0: Voilà. C'est le but, c'est Pour terminer,
2: oui, on annonce. Annoncer l'invité de la semaine prochaine.
0: Vas-y.
2: Mais oui, qui sera le un personnage qui s'appelle Chedu.
0: Ah.
2: Que les anciens connaissent, les jeunes un petit peu moins, mais en tout cas, ce qu'on connaît de lui en ce moment, il travaille sur le vidéo rock, c'est-à-dire qu'il récupère toutes les anciennes vidéos, anciennes, récentes, etc., qu'il met en ligne sur plusieurs sites, sur Free, sur YouTube, enfin sur les plus connus, quoi, pour l'instant.
0: Et je voulais juste terminer.
2: Donc on reçoit ce personnage qui a quand même une grande histoire, histoire, et qui a des tonnes et des tonnes de vidéos, parce qu'il n'a pas
0: participé. Qu'on va regarder
2: la semaine prochaine.
0: Et ça va être génial.
2: Il a par exemple participé au Fahrenheit et il a des anciennes vidéos du Fahrenheit, dont celle de Nirvana où tout le monde était au concert leur premier concert en France.
0: Enfin, ça dépend de l'âge des gens. Mais d'où terminons, excusez-moi de vous couper, avec en exclusivité internationale le premier single du dernier album des Marteaux Piquettes, qui s'appelle Sombre Animal et qui sortira quand? Le 19 octobre?
2: Non, il s'appelle pas Sombre Animal l'album.
0: L'album s'appelle Et sinon ça va vous? Mais le morceau s'appelle Sombre
2: Animal.
0: D'accord. Merci de me reprendre. Et donc le groupe sera en concert le 18 octobre au Glazart. Mais on en reparlera peut-être.
2: Oui,
0: et sinon, premier single, on se termine là-dessus.
2: Oh, le scoop.
0: On se termine là-dessus. C'est parfaitement immense ce que je raconte.
2: Ouais.
0: À la semaine prochaine. Ouais. Merci d'être venu.
1: Merci pour l'invitation.
0: Merci à tout le monde. Et puis à bientôt. Bisous.
1: Bisous, ciao.
2: Tu devrais faire de la radio, toi.

0: Bonjour à toutes et bonjour à tous, c'est Liberté sur Parole sur Cause Commune 93.1 sur la FM, pardon. Liberté sur Parole, c'est une émission proposée et présentée par Eugénie Barbeza et réalisée par Gilles Brézard, que je remercie. Alors, notre invité du jour va nous expliquer comment passer de l'échec scolaire à la recherche au CNRS sans trahir ni renier son milieu d'origine. Votre livre, Marwan Mohamed, bonjour, puisque c'est vous notre invité. Votre livre s'intitule « C'est pas gagné », il est paru aux éditions du Seuil et on y trouve les réponses à cette question. Vous êtes sociologue, chargé de recherche au CNRS et dans cet ouvrage, vous nous offrez une socio-autobiographie assez rare, soit le récit d'un déplacement social analysé de l'intérieur, une remontada, comme vous l'appelez, vous nous expliquerez pourquoi, depuis une orientation subie, un échec scolaire, voilà, je crois que c'est chaudronnier que vous avez failli être, jusqu'au CNRS, et vous racontez moins une ascension qu'un apprentissage collectif fait de médiation, de lecture, de rencontres décisives. Une manière de rappeler que les trajectoires individuelles sont toujours des constructions sociales et que sans complices ni alliés, rien n'est possible. Marwan Mohamed, votre histoire n'est ni un conte de fées républicain, ni une revanche individuelle, c'est une plongée dans les mécanismes de la reproduction sociale et les ressorts fragile mais réel de la mobilité sociale. C'est aussi un regard acéré et dessillé sur le monde associatif, celui de la politique locale, sur les modes d'accès aux postes dans la recherche publique et la difficulté d'être regardé comme un chercheur comme les autres quand on est racisé et qu'on a vécu et travaillé dans une banlieue populaire du Val-de-Marne. Alors, cette autobiographie teintée de sociologie, ce n'est pas votre premier livre. Vous avez notamment publié « Islamophobie, comment les élites françaises fabriquent le problème musulman » en 2013. Également, « Il y a embrouille, sociologie des rivalités de quartier » en 2023, qui renoue avec les travaux initiés très tôt dans votre carrière, puisque dès 2007, vous aviez publié avec Laurent Mucchielli « Les bandes de jeunes, des blousons noirs à nos jours ». Et puis, en 2011, vous publiez « La formation des bandes entre la famille, l'école et la rue ». Je crois que c'était un condensé de votre thèse, c'est celui-là, ça. Hein, c'est ça. Première question, d'ailleurs, maintenant, c'est pourquoi avoir choisi d'écrire ce livre aujourd'hui, maintenant ? Est-ce que vous avez hésité avant d'exposer votre parcours scolaire difficile ? Est-ce que vos motivations sont personnelles, sociologiques, politiques ?
1: Il y a deux démarches. D'abord, bonjour. Il y a deux démarches. Il y a écrire et publier. Ça n'arrive pas au même moment. Je n'ai pas choisi d'écrire sur moi parce que c'était une obligation pour obtenir mon habilitation à diriger les recherches, qui est le diplôme qui permet de devenir directeur de thèse. Voilà. Et puis, ce qui permet de passer un concours interne au CNRS, d'être promu. Donc, c'est quand même une étape qui est importante. C'est le dernier diplôme à obtenir.
0: D'accord, c'est une sorte de CV. C'est quoi Je savais pas qu'on écrivait sur soi.
1: Eh ben, l'habilitation à diriger les recherches, c'est un diplôme, comme je l'ai dit, pour des personnes qui sont au moyen, à la mi-temps de leur carrière, pour le dire rapidement. Et en fait, ça consiste en un dossier avec un manuscrit original qui était « Il y a embrouille », un dossier de publication, une synthèse des recherches, un projet de recherche pour les années qui viennent et un mémoire réflexif.
0: Ah, c'est ça.
1: Ce mémoire réflexif, il consiste en gros à utiliser les outils de la sociologie pour expliquer comment, pourquoi et quel type de sociologue on est devenu. Voilà. Et c'est ce mémoire réflexif qu'on nous demande et qui doit faire entre 60 et 80 pages, en tout cas dans l'université dans laquelle je me suis inscrite, Paris 8 Saint-Denis. C'est pas les mêmes demandes ailleurs. D'accord. Par exemple, si j'avais passé mon habilitation à diriger les recherches à l'École normale supérieure, le dossier était moins exigeant.
0: D'accord.
1: On demandait moins de choses. Donc, on me demande d'écrire ce mémoire réflexif, et pour être tout à fait honnête, je ne voulais même pas m'inscrire à l'habilitation à diriger les recherches. Parce que j'étais sur la fin de l'écriture de mon mémoire, de mon livre là, sur les rivalités de quartier. J'étais vraiment très fatigué. C'est fatigant d'écrire. j'étais épuisé. Et c'est ma femme qui m'a dit t'as un mémoire original, passe ton HDR. Du coup, au début, j'étais vraiment très réticent, et puis c'est elle qui a trouvé les mots, qui m'a convaincu, Et donc, c'est comme ça que j'ai passé l'habilitation à diriger les recherches. Et c'est comme ça que je me suis à écrire ce mémoire réflexif. Sauf que des 60 pages prévues, j'en ai pondu 250. Donc, il s'est passé quelque chose dans l'écriture. Et s'il s'est passé quelque chose, c'est que je me suis dit, OK, il va servir à mon jury pour m'évaluer, pour obtenir un diplôme, mais à quoi il peut servir d'autre? Et c'est dans le « à quoi il peut servir d'autre ?» Parce que j'aime beaucoup mon jury, il est de très bon niveau, mais écrire pour autant de pages pour 4-5 personnes, c'est un peu frustrant, passer autant de temps. Et je me suis dit à qui il pourrait servir d'autre. Et je me suis dit peut-être à des marouanes qui commencent la sociologie ou à des marouanes qui finissent leurs études avec beaucoup de doutes, de manque de confiance, etc. Moi, c'était un peu ça qui m'a motivé en me disant peut-être qu'il va circuler dans les universités pour les étudiants, pour travailler dessus.
0: Ah, du coup, alors j'allais finir par ça, mais je ne peux pas m'empêcher de le dire maintenant, vous êtes un peu prosélyte en sociologie.
1: Ouais, alors je fais très attention à ce mot-là.
0: Mais je sais, je le dis pour rire, moi. C'est-à-dire que votre seul prosélytisme que j'ai découvert dans ce livre, c'est votre prosélytisme en sociologie, en nous glissant des noms. Toujours la bonne petite citation qui va bien, on se dit, mais faut que je lise ce bouquin de Bourdieu, mais faut que je lise ce bouquin, oui, ça non, donne mais, envie.
1: Oui, on peut dire que oui, je défends, j'aime beaucoup ma discipline, j'aime beaucoup les sciences humaines et sociales, et j'aime beaucoup la sociologie, donc oui, j'en parle avec une volonté de transmettre. C'est vrai.
0: Et alors, avec une élégance.
1: Mais l'idée de publier vient après.
0: Ouais, l'idée vient après.
1: L'idée vient après. C'est-à-dire que moi, j'étais au début, je doutais, j'étais pas sûr de publier. Donc, les membres de jury ont lu le mémoire et m'ont poussé à le publier.
0: D'accord.
1: Moi, j'hésitais un peu. Voilà.
0: Et pourquoi ?
1: Par pudeur, parce qu'il y a beaucoup de choses très personnelles, parce que j'engage pas que moi en écrivant ce bouquin. J'engage des proches, j'engage des amis, donc il fallait leur autorisation, j'écris pas contre les miens. Donc voilà, j'étais plutôt hésitant par rapport à ça, et puis finalement l'idée de publier est venue au bout de quelques mois. Au début, j'étais un peu hésitant. Et puis, une fois qu'elle est venue, j'en ai discuté autour de moi, que j'avais un peu les feux verts. Là, je me suis mis à rechercher un éditeur. C'était un autre chemin qui commençait à le faire relire. Et puis, voilà.
0: Et il y avait déjà cette métaphore footballistique, cette idée de présenter ça comme une remontada quand vous l'avez fait pour votre jury ?
1: Non, pas tout de suite. Pas tout de suite. Le foot était présent, mais parce qu'il est présent dans ma vie. Mmh. Donc, le foot a une place dans ce livre-là.
0: Et alors, pourquoi vous n'êtes pas devenu Zidane ?
1: Mais parce que je n'avais pas le niveau, tout simplement.
0: Ouais, mais vous n'aviez pas le niveau pour faire chercheur au CNRS et vous êtes devenu chercheur au CNRS.
1: Oui, mais on peut acquérir des compétences intellectuelles par le travail. C'est plus compliqué d'acquérir le talent nécessaire pour percer à haut niveau, même en y travaillant beaucoup. Voilà.
0: C'est pas
1: le même type de compétences qu'on peut acquérir. Donc, si j'ai envie de devenir sprinteur, je vais vite tomber sur des limites physiques ou physiologiques ou autres. Et sur le ballon, non, je pense que j'ai pas été stimulé très très tôt et j'avais un bon niveau départemental, sans plus, mais c'était déjà très bien. Après, ce qui compte pour moi, ce que j'aime dans le football, c'est pas le fait de devenir pro ou toute l'industrie du football. Ce que j'aime dans le football, c'est ce qui crée dans les relations entre les gens. La joie qu'il peut créer, le collectif que ça implique.
0: Pas que de la joie, vous racontez aussi, et d'ailleurs je crois que c'était pour votre mémoire de maîtrise, vous racontez que le football c'est aussi de la violence potentiellement.
1: Oui, mais c'est d'abord de la joie. Si on fait le bilan, c'est beaucoup plus de moments plaisants que de moments problématiques. Vraiment, hein, c'est pour ça que je reste attaché à ce sport. Si le ratio s'inverse, je prendrai mes distances.
0: Mmh, ouais.
1: Voilà, mais je suis plus attaché au football amateur, même comme outil de travail social. Hein.
0: Oui, parce que vous avez fondé, on y viendra, hein, un club de football, mais c'est du futsal, c'est autre chose que du football,
1: oui.
0: Mais on joue quand même avec un ballon
1: et
0: des buts.
1: Il y a des buts, on joue au ballon, il y a un collectif, il y a un public, il y a des championnats, c'est toute une histoire, c'est toute une aventure collective aussi. Ouais. Mmh. Donc, voilà pour vous répondre, ça a été un processus
0: de publication. Mais du coup, là, maintenant, moi, j'ai envie
1: alors,
0: de
1: sur
0: dire...
1: la remontada, juste
0: ouais.
1: pour aller au bout de la réponse, c'est dans le travail avec mon éditeur, et dans le travail avec mon éditeur, Vassili Steele, au Seuil, que dans nos échanges qu'est venue l'idée, donc il a joué un rôle lui en tant qu'éditeur dans l'idée de tirer
0: de filer la métaphore,
1: de tirer les fils, de lier les fils, et donc il a quand même pas mal contribué à ce que ça prenne cette forme là.
0: Il est aussi passionné de foot, votre éditeur.
1: Ouais,
0: voilà. Elle est là l'histoire. Et alors, bon, bien sûr, on va expliquer ce titre, et puis il est quasiment expliqué sur la couverture du livre. C'est peut-être pas gagné puisqu'il y avait, je crois, la reproduction de votre vrai bulletin scolaire de je sais plus quelle
1: fin de troisième.
0: Fin de troisième, voilà. Et ce titre, c'était pas gagné. Comment il vous est venu ?
1: Ah ben, il était là.
0: C'est ce que vous dites, c'est une sorte de mantra. Oh là, c'était pas gagné.
1: Ouais, c'est surtout ce que ma mère répète à tous ceux qui m'ont connu gamin et qui me voient aujourd'hui et qui lui disent ah, j'ai vu Marwan, machin, joli parcours. Et ma mère, elle aime bien tempérer les choses, de pas jouer, de pas en faire une question d'ego. Donc tout de suite, elle rafraîchit tout le monde en disant bah, c'était pas gagné. Et puis elle a vécu toute cette période-là et elle a souffert de mes échecs scolaires. Ça a été très dur pour elle. Donc, de dire c'était pas gagné, de prendre cette phrase-là qui vient de chez ma mère, c'est aussi une manière de dire que elle a tout fait pour que ce soit gagné, ça n'a pas été gagné, elle en a souffert, et c'est aussi une manière de rendre hommage à ses efforts à elle.
0: Est-ce que vous pouvez parler un petit peu de l'enfant que vous étiez, puis de l'élève que vous avez été aussi, et puis aussi, je me suis vraiment posé la question en lisant votre livre, et j'en parlais encore avant cette émission avec mon réalisateur, on se demandait s'il n'y avait pas cette histoire quand même de mobilité, c'est-à-dire que vous avez vécu dans le centre de Paris, ensuite en banlieue, en cité, vos parents, ils ont eu un parcours migratoire, le fait d'avoir connu, je ne sais pas si on doit parler de déracinement, mais tout simplement la mobilité très jeune, et puis que la famille ait cette expérience de la mobilité, est-ce que ça ne prépare pas quelque part, même de manière à la mobilité qui peut favoriser la mobilité sociale. Je n'allais pas dire que la mobilité géographique favorise toujours la mobilité sociale, mais il y a quand même cette expérience de s'habituer à l'inconnu. Et je pense que c'est par rapport au blédard français ou pas français d'ailleurs, il y a quand même un petit atout là, non, au départ.
1: Je sais pas si c'est un atout. De toute manière, si on regarde l'histoire de nos familles sur le très long terme, et c'est valable pour beaucoup de familles, c'est beaucoup d'histoires de mobilité. Hein. Que ce soit la famille qui quitte la campagne marocaine pour aller en ville, c'est énorme comme déracinement. Si on prend mon grand-père yéménite, qui lui a vécu dans la mobilité parce qu'il était marin, en fait, il était chauffeur pour la marine marchande, donc il a beaucoup bougé avant de se fixer à Casablanca, il est en mobilité. Et puis mes parents, ma mère, elle voulait pas venir en France, hein. c'est plus mon père qu'elle a rejoint, mais ma mère, elle voulait pas venir en France. Pour ma mère, la venue en France, c'est un déclassement, hein. Elle était sténo-dactylo, travaillait. C'était très valorisé d'être sténo-dactylo, ça veut dire qu'on maîtrise la langue. Et c'était un vrai statut social. Elle arrive en France, et bien elle trouve les boulots qui sont accessibles. Elle est concierge, et concierge à l'époque, on nettoie, on distribue le courrier, on fait beaucoup de choses. Donc, c'était pas une vocation pour elle.
0: Mais dans le centre de la capitale, quand même.
1: Mais c'est ça qui fait quand même, à mon avis, la différence par rapport à d'autres personnes, c'est que nous, on est populaire minoritaire, mais dans le centre de Paris, et ma mère est concierge dans la galerie Vivienne. Pour ceux qui ne connaissent pas, allez-y, c'est magnifique.
0: Magnifique, ouais.
1: C'est magnifique comme lui. Donc moi, je grandis, mon environnement, c'est ce passage couvert qui était le centre commercial à la mode à la belle époque.
0: Bien sûr.
1: C'est juste magnifique. C'est juste magnifique. Allez-y.
0: Oui, on est à côté de Sciences Po, on est à côté des grandes universités parisiennes.
1: Ouais.

0: de temps, des transgressions de la rue ou de certaines mauvaises influences, parce qu'on a très peu des mauvaises influences localement. Je pense que la différence, elle est surtout là. Par contre, une vraie précarité au niveau du logement, hein. C'est très petit, on n'a pas de douche. On n'a pas de douche, on se douche soit chez des amis, soit au bain public. C'est pas toujours bien fréquenté, les bains publics, donc c'est pas très confortable au niveau des conditions d'existence. Et puis on est séparés, pareil, enfants. Je pense que ça explique beaucoup de mon échec scolaire. C'est que j'habitais pas au même étage que mes parents. Donc voilà, c'est ce contexte-là, bien sûr, qui a fait que j'ai passé les 13 premières années de ma vie dans un cadre très mixte socialement.
1: Bien sûr.
0: Et ça socialise d'une certaine manière, ça c'est évident.
1: Et ensuite, alors vous arrivez dans le Val-de-Marne, pour le coup dans une cité HLM, hein, c'est
0: Oui.
1: ça. Et pour vous, alors c'est quoi? Parce que là, du coup, vous habitez, vous avez plus de place, tout est différent.
0: Déjà, on a plus de place, l'appartement est grand, on a une douche, une salle de bain, c'est le grand luxe, hein.
1: Ouais,
0: Donc
1: mais j'entends.
0: pour nous, c'est une vraie mobilité résidentielle, juste en termes de conditions d'existence très matérielles. Bon, par contre, c'est une cité populaire, classique, avec une forte proportion immigrée, énormément de nationalités très
1: Comment elle
0: différentes.
1: s'appelle?
0: La cité des Hautes-Nous,
1: Les Hautes-Nous.
0: qui est déjà classée zone urbaine sensible et qui est quartier prioritaire aujourd'hui. Et en fait, c'est à peu près 6 000 habitants sur 1 km².
1: Toujours aujourd'hui.
0: Toujours. Donc un fort niveau de densité, des relations sociales très intenses, tout est amplifié dans la vie de quartier. Les interactions quotidiennes, la densité, l'intensité, l'entraide, la solidarité, la curiosité, le bruit, tout est amplifié, puis aussi les bêtises.
1: Ouais.
0: Parce que là, la vie de cité, bon, bah, dans l'espace public, c'est pas l'espace public du centre de Paris. On voit des choses et il y a une force d'attraction des choses qu'on n'a pas. Les tentations ne sont pas du tout les mêmes. Les appels de la rue sont pas du tout les mêmes. Et ça, je pense que pour un gamin qui est en échec scolaire, dont vraiment la scolarité se dégrade de plus en plus, ça, c'est pas neutre.
1: Et ce qui est intéressant dans ce livre, c'est que vous n'avez pas du tout une vision angéliste de la banlieue. Alors vous notez, hein, c'est solidarité, mais il y a aussi, enfin, vous parlez d'un certain virilisme. Vous n'êtes pas, vous êtes assez lucide aussi sur ce qui a été votre environnement, ce qui est vos amis. Voilà, vous, comme dans à peu près tous les milieux que vous allez décrire dans ce livre, vous êtes assez décidé sur la question des relations. De domination entre les grands et les petits, entre les filles et les garçons, notamment en banlieue.
0: Bah oui, ce qu'on attend d'un sociologue, c'est d'être lucide. C'est vrai. Mais oui, je suis même un peu embêté, moi, quand j'entends des discours sur la banlieue qui tendent soit d'un côté, soit de l'autre.
1: Ouais.
0: En fait, comme dans tous les milieux sociaux, il y a les deux côtés, ils interagissent, ils sont articulés, et donc tout n'est pas beau, tout n'est pas agréable à vivre au quotidien quand on vit dans les quartiers populaires. On peut passer d'un moment d'euphorie collective, mais assez unique, vraiment, et puis juste après, ça peut devenir très violent, quoi, très dur, très dangereux aussi.
1: Et puis il y a des règles implicites de solidarité
0: Et puis il y a des règles.
1: qui font qu'on lâche pas les copains, même quand ils vont faire des conneries ou se placer dans des situations
0: Oui, c'est
1: dangereuses.
0: ça. Il y a toute une économie morale, il y a tout un système d'obligations morales auxquelles il faut se soumettre pour appartenir au collectif. Et même si on ne se soumet pas, ça fait pression sur nous, parce que même si on ne se soumet pas, derrière ça, si on ne suit pas, il y a une sanction. C'est que verbal, mais il y a une sanction. Il y a des formes d'exploitation des grands sur les petits, des formes de domination des garçons sur les filles. Ce virilisme très hégémonique dans la rue, bah, il contribue à construire des masculinités ou à contraindre des masculinités. Même si elles sont pas épanouies, ces masculinités, ça fait contraindre ce masculinisme dès lors qu'il est hégémonique. Donc, il faut aussi se positionner par rapport à ça. Et puis, je raconte que il n'y a pas besoin d'avoir d'appétence pour la violence pour se retrouver dans des faits de violence. Je pense qu'on ne se rend pas compte à quel point le jeu des solidarités et puis la fréquence d'apparition des violences bah, fait qu'on a davantage de chances de se retrouver dans des histoires et de se mettre en danger, en gros danger, ce que je n'ai pas eu à Paris. Il y a peut-être une grande différence avec Paris, c'est pas quelle classe sociale j'appartiens, c'est quoi que j'expérimente dans l'espace public. C'était plus ça où ça jouait de manière assez forte. Et de l'autre côté, enfin,

0: des solidarités, de l'entraide, de la créativité, des expériences folles, de l'humour, beaucoup, beaucoup d'humour, beaucoup, beaucoup de rire, beaucoup plus qu'à Paris.
1: Ouais.
0: Beaucoup plus à Paris, c'est-à-dire c'est plus chaleureux, c'est plus vivant, mais c'est aussi plus violent.
1: Et alors, bien sûr, vous parlez d'échec scolaire. Quand est-ce que, et comment, et à quel moment vous avez compris que vous étiez en difficulté? Est-ce que ça tient au regard, de vos parents, des enseignants, des conseillers d'orientation, ou en tout cas de celles que vous décrivez dans le livre? Comment vous avez pris conscience que, enfin, qu'il y avait une sorte de divorce qui était en train de se jouer entre vous et l'école?
0: Bah, je pense dès la fin de primaire.
1: Ah ouais.
0: Dès la fin de primaire, alors déjà sur mon livret de fin de troisième d'orientation vers la sixième, il y a écrit deux mots, devrait suivre. C'est du conditionnel. Les gens sont pas sûrs. Pourquoi dès la fin de primaire? Mais parce que dès lors que,
1: Devrait suivre,
0: ouais,
1: c'est-à-dire.
0: bah en fait, ils ont estimé, quand je passe en sixième, ils ont écrit, il y a des observations, et puis il y a que deux mots dans mes observations, il y a écrit devrait suivre.
1: Suivre, ça veut dire passer la classe, c'est ça?
0: Devrait suivre sa scolarité,
1: Ah, d'accord,
0: devrait
1: ok.
0: être au niveau.
1: Ouais. Déjà, l'aide
0: Voilà.
1: conditionnelle, un peu vexant, quoi.
0: Mais très réaliste en même temps.
1: Eh oui.
0: Très réaliste. Et je veux dire, on peut le voir du côté vexant, on peut aussi le voir comme un verdict assez réaliste par rapport à mes capacités. Moi, je pense que dès la fin de primaire, je sens que le rapport à l'école est compliqué parce que j'ai besoin de, un, mentir, deux, tricher. Dès qu'on est dans une activité sociale, une activité scolaire, dans une scolarité où on ment beaucoup à ses parents, oui, j'ai fait mes devoirs alors qu'on les a pas fait, aux instituts, oui, j'ai eu tout bon pour avoir une bonne note alors que on n'a pas appris sa leçon, ou bien tricher, hein, prendre son tableau, vous avez combien, c'est ça, à l'époque on avait notre ardoise Velleda, on écrivait les réponses, qui a bon, on mettait nous-mêmes nos notes, sauf le jour où on allait au tableau, on se rendait compte qu'on n'avait pas appris, mais globalement j'ai eu des résultats à peu près corrects comme ça, dans l'estime, mais en fait c'est pas, il y a déjà des signes de fragilité, hein.
1: Ouais.
0: Et moi, c'est là que je le comprends. C'est là que je le comprends. Je me dis, bon, ça va être compliqué, mais j'ai quelques bonnes bases, une bonne école, donc les bases sont acquises, donc je peux survivre un peu comme ça jusqu'au début du sixième, mais après, ça tient plus. Ça ne peut pas tenir.
1: Ouais.
0: Et là, forcément, bah, au niveau des notations, on décline. Et puis, moi, j'arrive dans un lycée Porte de Clichy, dans un collège Porte de Clichy, qui est quand même assez populaire.
1: On n'est pas très loin dans cette
0: On n'est pas
1: radio.
0: très loin d'ici, bah on est, c'est au
1: Juste à
0: collège Honoré de
1: côté.
0: Balzac, on est vraiment à
1: OK.
0: côté. Et en fait, il y a beaucoup de profs, dès lors qu'ils sont dans ce cadre-là, qui sont quand même beaucoup moins naïfs que mes instits au centre de Paris, quoi. Donc moi, je prends souvent l'exemple d'un prof de physique et d'un prof de français. Ils avaient la même technique, c'est qu'ils surveillaient les contrôles avec des lunettes de soleil. Voilà.
1: C'était
0: C'est technique, hein?
1: ouais, bah oui.
0: Mais forcément, la moyenne globale de la classe était inférieure à d'autres profs. Et par contre, j'ai eu une prof en biologie qui était une jeune prof qui venait d'avoir son CAPES, qui sortait de la fac, qui était pleine de bonne volonté, qui voulait enseigner dans le populaire, mais était naïve. Et on avait quasiment tous 20 de moyenne dans son cours. Jusqu'à que les collègues lui disent, s'il a 5 partout, il a 20 chez toi, c'est pas qu'il est passionné de corps humain. Et donc, voilà. C'est comme ça que ça s'est fait. Et au fur et à mesure, bon, bah, les lacunes s'accumulent et ça devient.
1: Vous avez qu'à un moment plus été en cours, plus été à l'école
0: Ouais,
1: ou
0: bien sûr. Bah, en fait, le corollaire du manque de travail, c'est que on est démobilisé scolairement. C'est-à-dire, on est dans les murs, mais pas dans l'activité scolaire. Donc, on s'ennuie en cours. Donc, on sèche et on fait des bêtises. On sèche, on fait des bêtises. Plus on fait des bêtises, plus on sèche. Et donc, j'ai commencé à avoir, oui, beaucoup d'avertissements de conduite et puis les problèmes de ponctualité. Mais à l'époque, il n'y avait pas Pronote.
1: Oui, c'est
0: Non, mais c'est
1: ça.
0: ça, c'est qu'on recevait des
1: Mais
0: courriers, on recevait des courriers
1: oui.
0: avec les bulletins, on recevait des courriers avec.
1: J'ai eu parfois ce petit vertige parce que, bah voilà, hein, tout le monde a fait ça.
0: Ouais.
1: Et pas que à Porte de Clichy, hein. Y
0: Oui,
1: compris
0: bien sûr.
1: dans
0: Bah,
1: la
0: bien sûr.
1: campagne.
0: Bah, bien sûr. Donc, le
1: On chopait le
0: courrier.
1: bulletin qui arrivait, et puis
0: Exactement, on chope le bulletin
1: on.
0: et on prend le typex et on fait des photocopies et on modifie, mais à un moment donné, mes parents,
1: Et mais
0: ils ont
1: quand
0: été
1: à
0: convoqués.
1: la campagne, c'était plus difficile d'avoir accès à une photocopieuse, mais on y arrivait quand
0: Ouais.
1: même.
0: Nous, on se débrouillait pour en avoir, mais bon, c'était pas viable. Et puis surtout les convocations, à un moment donné, quand ça va pas bien, ils sont convoqués, donc là, on peut plus jouer.
1: Et qu'est-ce qui fait que vous n'avez pas commencé, alors je ne sais pas à l'époque si c'était déjà le cas un peu partout, je sais pas, à faire vraiment des grosses bêtises, à vous laisser enfermer dans des trafics. Le collège, c'est souvent aussi le moment où les petits, bah, ils deviennent guetteurs, ils peuvent tomber dans des trucs un peu, un petit peu non seulement illégaux, mais surtout dangereux. Et vous avez quand même échappé à ça.
0: Bah, on fait tous plein de bêtises, hein, mais je veux dire, il y a une petite délinquance qui est initiatique, mais qui est pas propre au milieu populaire. Hein.
1: Oui, bah, oui.
0: Voilà. Donc, ça, on est beaucoup à le faire, mais ça reste des bêtises avec certaines limites. Les trafics, non, mais parce que ceux qui m'ont éduqué sont parvenus à me transmettre une ligne par rapport à ça, hein, la question des drogues.
1: Ouais, c'était parlé à la maison, vos parents vous en parlaient.
0: Et puis mes parents, ils ont grandi dans un quartier très populaire de Casablanca où il y avait aussi beaucoup de trafic. Donc même quand j'allais en vacances, la figure du drogué, c'est une figure extrêmement disqualifiée. La figure du vendeur, elle est extrêmement disqualifiée. Donc toute l'éducation familiale, l'éducation morale et religieuse, tout ça, mine de rien, ça produit des effets, mais ça n'empêche pas de...
1: Ça n'empêche pas de faire d'autres trucs.
0: Ça n'empêche pas de faire d'autres trucs, et en arrivant au quartier, c'était encore plus fort.
1: Bien sûr. Parce que vous aviez commencé les petites bêtises, y compris donc quand vous étiez encore dans le centre de Paris.
0: Oui, bien sûr. Bien sûr, mais après, c'est une période où tout le monde voulait taguer, par exemple, on taguait...
1: C'est de l'art, hein.
0: Plein. Ouais, bon, moi, c'était pas de l'art, hein. C'était plutôt sale. j'ai pas fait ça très longtemps. Il y a ceux qui voulaient... Il y avait des vols. C'était toute une période où ça volait, ça dépouillait. Donc, c'est toutes ces bêtises-là, mais c'est beaucoup des atteintes aux biens. Et puis, beaucoup de bêtises, mais pour faire pour faire les malins. Mais non, c'était pas une délinquance qui était... violente d'une part, ou très structurée d'autre part, quoi.
1: Mais du coup, à un moment, c'était quoi les rapports? Qu'est-ce qu'ils vous disaient, vos parents? Il va quand même bien falloir faire quelque chose du petit Marouane à ce moment-là. Et donc, du coup, comment vous voyez votre avenir? Vous ne le voyez pas du tout? Vous avez quoi comme modèle?
0: Non, je pense que... Le Marouane ado était pas bien dans sa peau, il était très inquiet, il refoulait l'avenir, il refoulait ses doutes, il refoulait beaucoup de choses pour essayer de vivre au maximum le présent et d'aller chercher dans les plaisirs quotidiens, les petites gratifications quotidiennes, quelque chose pour survivre un peu. C'est très précaire, mais c'est comme ça qu'il fonctionnait, comme beaucoup d'ados aujourd'hui. Oui. Hein. Comme beaucoup d'ados aujourd'hui, voilà, il n'y avait pas forcément de modèle... Les modèles étaient trop éloignés.
1: Vous aviez des grandes sœurs. Une grande sœur, c'est ça ?
0: J'ai une grande sœur.
1: Une grande sœur et après des plus petits. Hein.
0: Des plus petits, ouais. Moi, je suis le premier garçon. Donc, il y avait ce souci-là aussi. C'est que moi, j'étais plus la personne qui a inquiété mes parents sur l'exemple que j'allais donner à ceux qui arrivent derrière. J'étais le mauvais objet. Et à un moment donné de la famille, ma sœur, elle a eu son bac, puis elle allait faire un peu de fac, ça lui plaisait pas, elle a été travaillée immédiatement, mais elle bossait, quoi. Elle bossait, elle avait des revenus, elle est très autonome, elle bossait dans la galerie Vivienne, notamment. Mais sinon, non, moi, j'étais le sujet d'inquiétude numéro un pour mes parents, et pendant très longtemps, non, je vivais au jour le jour, j'étais dans le présentisme. On laisse les années se passer, je pense très inquiet par rapport à la suite. Mais pas suffisamment désorganisé pour aller faire n'importe quoi non plus. Bon, j'étais entre les deux.
1: Et il y a quand même, bon, il y a un truc qui vous enfonce un peu, c'est la manière dont vous regardez, par exemple, la conseillère d'orientation. Ça, c'est vous racontez cette expérience plutôt violente quand même. C'est pas très loin d'ici, c'est toujours à Porte de Clichy, là. On vous propose de faire de la chaudronnerie, ce qui vous étonne un peu.
0: Oui, alors moi, au contraire, je pense que j'essaie de pas avoir un regard trop sombre sur cette conseillère d'orientation. Ben bien sûr c'est violent, mais en fait je sais très bien que on va pas me proposer une seconde générale, et je sais très bien que j'ai pas le niveau pour aller en seconde générale. Je veux dire, c'est acté dans ma tête. Mon souci, c'est comment je vais l'annoncer à mes parents, ou comment est-ce qu'on va passer ce cap-là de je vais aller en BEP et eux, leurs attentes, c'est que tous leurs enfants aillent en général ou en seconde technologique, mais pas en BEP, qui est pour beaucoup de familles un sentiment, enfin un symbole de l'échec.
1: Oui, et parce ça, que vos parents, ça. C'est pas vos parents, c'est ils ont quand même tous les deux. Enfin, c'est plus classe moyenne quand même que.
0: Non.
1: Bah alors, en intellectuellement, je veux dire, en termes de niveau d'études, en termes de qualifications.
0: Alors oui, c'est alors. Socialement parlant, économiquement parlant, c'est pas du tout
1: ouais,
0: la classe moyenne
1: sûr.
0: À l'époque. Par contre, au niveau de l'ambition scolaire, les attentes sont fortes, notamment de ma mère qui la porte plus, parce qu'elle, c'était une excellente élève.
1: Ben voilà.
0: C'était une excellente élève qui a dû arrêter sa scolarité pour travailler et aider économiquement ses parents.
1: Ouais, donc, mais elle a
0: pour
1: passé,
0: elle, c'est un drame.
1: Ben, son vrai métier, c'était d'écrire à votre mère quand même.
0: Oui, mais c'est ça qui est important, c'est qu'il y a cette attente extrêmement forte.
1: Ouais.
0: Ça, on la sent, hein, et donc on sait qu'on déçoit les siens et qu'on déçoit surtout sa mère et que vraiment, cette attente, elle est très très forte. C'est à travers ses enfants que les choses allaient pouvoir se
1: ouais.
0: faire et que cette frustration allait pouvoir être pensée un peu. Donc, elle a fait beaucoup de sacrifices. Et moi, je viens de décevoir cette attente clairement. Donc,
1: et votre père, il est plutôt commerçant, hein, c'est ça?
0: Lui, à un moment donné, il se met dans le commerce, comme son père.
1: Mmh.
0: Mon grand-père est devenu commerçant, mon père se devient commerçant. Et lui, oui, quand il devient commerçant, le niveau économique s'élève un petit peu, mais la disponibilité se réduit fortement.
1: Ouais.
0: C'est ça le problème des petits commerçants, c'est que
1: oui,
0: ils ont un peu plus de revenus, mais ils sont clairement pas disponibles.
1: C'était un restaurant hein, qu'ils avaient monté vos
0: au
1: parents,
0: début. Au début, c'était une épicerie dans le 5e arrondissement. Et puis, à un moment donné, ils ont eu les deux un petit resto dans la Belleville, mais le Belleville populaire,
1: ouais,
0: hein,
1: ouais,
0: pas
1: ouais.
0: le Belleville gentrifié d'aujourd'hui, à Couronne, plus exactement.
1: Ouais.
0: Donc, ils ont eu les deux. Donc, c'était... Et ma mère travaillait avec lui, plus la galerie Vivienne. Donc, ils n'arrêtaient pas, quoi. On les,
1: ouais.
0: voyait, on les voyait jamais. De toute manière, mon échec était déjà entériné.
1: D'accord.
0: Mais la conseillère d'orientation, elle me propose chaudronnerie. Et en fait, si on compare ce qu'elle me propose et moi ce que je voulais faire de la vente.
1: Parce que ça claque vis-à-vis des copains.
0: Bah ouais, ça claque vis-à-vis des copains parce que c'est le business. On peut valoriser un BEP vente, on peut compenser un petit peu.
1: Vous étiez de droite
0: peu,
1: à l'époque peut, alors hein.
0: Pas du tout.
1: Le
0: je
1: business.
0: Je sais même pas ce que j'étais, mais j'avais besoin d'argent, ça c'est sûr.
1: Ouais.
0: Et chaudronnerie, en fait, moi l'image qui me vient en tête, ce que je raconte, c'est le chaudron de Panoramix dans Astérix et Obélix. Je lis pas mal de BD et en fait, je vois juste l'image d'un chaudron, et je lui demande, mais qui achète encore des chaudrons aujourd'hui? Donc oui, quand elle me dit chaudronnerie, je vois l'image du chaudron, ça me vexe. Ça me vexe. Elle veut m'envoyer dans une usine pour fabriquer des chaudrons, mais qui achète encore ça?
1: Ben, donc, en l'occurrence, les chaudronniers, il y en a encore besoin.
0: Mais il y en a encore besoin. Et puis, c'est vraiment un métier essentiel au fonctionnement de l'industrie.
1: Ouais.
0: C'est bien payé. Il y a du travail. En termes de débouchés, c'est bien mieux que de ressortir avec un BEP vente. Hein.
1: Eh oui.
0: Donc, je pense qu'elle a une perception plus optimiste de moi-même que je ne l'ai.
1: Ah oui, eh oui, effectivement. C'est
0: si on recentre dans le contexte de l'époque, c'est pour ça que moi, je ne suis pas si à charge que ça. Mais en fait, non, moi, je ne veux pas faire... J'ai cette image, donc je dis, je ne veux pas faire chaudronnerie. Et puis, je demande vente, et puis il n'y a pas de place en vente, donc je me retrouve en compta.
1: Ouais.
0: Voilà.
1: Avec aussi des impératifs que vous racontez et qui sont pas neutres parce que le choix du lycée, y compris professionnel, il est déterminé par le temps de transport, en transport en commun bien sûr, et par les rivalités, ce qui va devenir un de vos sujets de recherche. Je crois que en fait la cité, la nous là, c'est un petit peu celle qui est en opposition avec Bois-l'Abbé, qui est pas très loin.
0: Ouais.
1: Et ça, bon, même moi je le sais. Donc c'est quelque chose de très connu et qui dure.
0: Qui là, en ce moment, cette rivalité, depuis 2017, grâce au travail des acteurs de terrain,
1: ouais.
0: C'est une rivalité qui s'est, pour le moment, tout est réversible, mais qui n'existe plus aujourd'hui.
1: Mmh.
0: Voilà.
1: Mmh.
0: Mais quand on y était, moi, quand je suis ado, une des premières des choses qu'on me dit quand je m'installe dans la cité de Haute-Nous, c'est « va pas à Champigny ». C'est même pas « va pas au Bois-l'Abbé ». Ne va pas à Champigny. Mais en fait, il faut savoir que tous les lycées de secteur sont à Champigny. Donc, j'aurais pu me retrouver en BEP Bente à Champigny. Mais comme on me dit de pas aller à Champigny pour ma sécurité, je vais pas à Champigny, donc je fais pas de BEP Vente. Et finalement, à Fontenay-sous-Bois, où on n'est pas en conflit contre eux, donc on me dit, on est plein du quartier aller là-bas, justement. Et il y a de la place en compta. Il y a de la place dans toutes les filières, mais parce que c'est un lycée tellement fui
1: ouais.
0: de tellement violent, avec telle mauvaise réputation qu'il y a il y a toujours de la place là-bas.
1: D'accord.
0: Donc c'est comme ça que j'atterris dans un des pires lycées du Val-de-Marne et que je me lance en compta. Hein. Bon, je ne vais pas m'investir dans cette formation, ça ne me parle pas du tout. Hein. Il faut être inscrit. Je n'ai pas encore 16 ans, donc je suis inscrit là-bas.
1: Hein. Mais vous n'y allez pas beaucoup.
0: Mais c'est vrai que... Non, je n'y vais pas beaucoup. Alors là, pour le coup, je suis très, très, très souvent absent. Je me rappelle d'une prof, je crois que c'est une prof de maths, qui écrit dans mon bulletin, qui écrit « Marwan a été... absent 7 fois sur 9 ce trimestre, et c'est tant mieux, car perturbateur. » Voilà, ce genre de message, mais qui factuellement n'est pas faux.
1: Mm-mm.
0: Ça peut paraître violent, écrit comme ça, à l'égard d'un lycéen, mais factuellement, j'étais absent quasiment tout le trimestre. Et les seuls cours où je suis là, j'empêche les autres de travailler.
1: Ouais. Ça paraît tellement fou quand on vous voit maintenant. On discutait un petit peu, je raconte tout aux auditeurs, hein, moi, avant l'émission, vous aviez une approche tellement raisonnable. J'ai du mal à vous imaginer perturbateur.
0: Et pourtant, si vous parlez à mes copains de l'époque, que je vois de temps en temps...
1: Vous l'êtes encore un peu de temps en temps ? C'était ça ma question.
0: Perturbateur, non. Non, non, non, non, non, pas du tout.
1: Charrieur, je sais pas.
0: Oui. Bon, blagueur, oui. L'humour, j'y suis très attaché, donc ça occupe une place... J'aime rire, j'essaie de faire rire quand je peux, c'est pas toujours réussi.
1: Dans le bouquin, c'est réussi, hein. Ça je le dis, achetez-le, ça se lit...
0: C'est pas toujours réussi, mais oui, quand je revois mes potes, on redevient un peu ces lycéens. Là, je fais du sport avec des gens de ma génération, et du coup, des fois, on fait du sport, on se remémore quelques souvenirs de fêtes, de soirées qui ont mal tourné, et on rigole beaucoup, ouais.
1: On va pas tout raconter, mais il y en a dans le livre des soirées qui ont mal tourné. On a peur avec vous, il y a de l'aventure aussi dans ce livre. Mais oui, messieurs, dames. Et alors, la question que je me pose, c'est à quel moment vous avez mis en œuvre des compétences que vous aviez ? Peut-être le fait d'être perturbateur, ça veut aussi d'être un meneur un peu pour les autres, de savoir les amuser, les occuper, capter leur attention. Ça, par exemple... Dans l'animation, des choses comme ce que vous décrivez comme être perturbateur ou comme la débrouillardise ou comme l'imagination, c'est des choses qui ont pu être valorisées. Comment vous êtes arrivé à devenir animateur, à passer votre BAFA et à y trouver quelque chose qui vous valorise et dans lequel vous vous sentez bien?
0: Alors oui, ça c'est un moment qui est charnière. Alors moi, j'étais pas très bagarreur, mais souvent l'humour, c'est l'arme des moins bagarreurs. Donc la capacité à animer finalement.
1: Mmh.
0: Animer un collectif, animer un groupe, à mettre de l'ambiance. Et ça, je pense que ça a joué dans la tête de ces animateurs qui m'ont repéré à la maison de quartier, qui m'ont proposé de passer le BAFA. Mais justement, ça, c'est vraiment un moment charnière parce que quand je quitte mon lycée sans diplôme, donc j'ai échoué au brevet des collèges et ensuite j'échoue au BEP et je sors sans rien du tout. Et c'est cette année-là où, j'ai 17 ans et demi, c'est cette année-là où les animateurs de la maison de quartier, où je passe, dans laquelle je passe beaucoup de temps, qui me repèrent et qui me voient glisser. J'insiste, ils me voient glisser, ils sont connectés au quartier, ils voient, ils entendent. Tiens, il y a eu ça, il y avait qui dedans ? Il y avait Marwan, tel. Il y a eu ça, il y avait qui dedans ? Il y avait Marwan, tel. Donc, ils me voient.
1: Ça veut dire que vous êtes grand, en plus, vous ne passez pas inaperçu.
0: Oui, et puis voilà, la formation circule. Donc, ils me voient glisser, mais en même temps, ils voient que je ne suis pas un mauvais bougre non plus, quelqu'un de violent ou qui... Je fais partie de la petite classe moyenne de la rue. Hein. Je suis pas tête d'affiche. Je suis pas effacé, complètement dominé non plus. Là. Je circule comme ça avec mes potes. Et ils me proposent de passer le BAFA.
1: Mm-hmm. Premier diplôme.
0: Et justement, mais c'est comme ça qu'ils m'accrochent. C'est-à-dire que moi, j'ai pas dans l'idée de passer. J'ai fait plein de petits boulots. J'ai besoin d'argent, j'ai pas de pouvoir d'achat. Et la famille est pauvre. Hein.
1: Donc, vous faites quoi comme petit boulot ? Vous parlez beaucoup de vente et de revente de bagnoles.
0: Alors ça, c'est après la vente de voiture.
1: Oui, parce que c'est vrai, le deuxième diplôme, c'est le permis de conduire peut-être. Quand même.
0: Ouais, il arrive un peu après le BAFA, le permis de conduire. Non, mais j'ai fait plein de. Enfin, je veux dire, j'ai essayé de gagner des sous de différentes manières. Aller au marché le dimanche matin, vendre.
1: À Montreuil avec votre père.
0: Mon père, il allait vendre des posters à la Coupe du Monde 86. Il en avait fait imprimer. Moi, j'allais avec lui aux puces de Montreuil pour les vendre. À Port
1: de Montreuil. Espagnol, 86, c'est ça ?
0: C'était au Mexique.
1: Ah, mince.
0: C'était au Mexique en 86. Tous les petits business que je peux faire, dès que je peux gratter un petit billet, assis par-ci par-là, en aidant à monter des meubles. Mmh. Je travaillais avec une famille de gitans qui, tous les étés, venaient à la fête foraine du quartier. Donc, je montais, je démontais. Des fois, je travaillais un peu dans les stands. En fait, tout ce que je peux faire pour gagner un peu de sous, je le fais, mais comme beaucoup de gamins qui sont dans ces logiques de débrouillardise-là. Et là, avec l'animation, c'est un truc qui fixe davantage, quoi.
1: Mais avec
0: et
1: eux,
0: ils me proposent le BAFA, mais surtout, ils me proposent de m'aider à trouver le financement, parce que c'est payant. Mmh. Et donc, c'est pour ça que j'insiste beaucoup là-dessus. C'est que, d'une part, la maison de quartier, c'est un dispositif de solidarité, c'est une politique sociale. Hein. Mmh. L'éducation populaire, c'est une politique majeure. Donc, ils sont là. Et puis, c'est les animateurs engagés, vraiment culture, éducation populaire, à fond la caisse.
1: On est dans les années 80, là, fin des années 80, 90 déjà.
0: Ouais, milieu des années 90.
1: Ouais, et ça n'a pas encore changé. C'est-à-dire que c'est encore des maisons pour tous. C'est plus des maisons pour quelques-uns.
0: C'est les statuts associatifs.
1: Ouais, c'est les statuts associatifs. C'est pas la municipalisation que vous allez.
0: C'est avant la municipalisation que j'ai essayé de combattre après, mais c'est avant ça. Et même les centres de loisirs de la ville sont pas encore municipalisés. Ils sont gérés par la Fédération des œuvres laïques à l'époque.
1: Oui,
0: donc ils ont des partenariats, forcément. Ouais. C'est la même communauté. Ouais. Et du coup, ils prennent beaucoup d'animateurs qui placent le BAFA dans les écoles et les centres de loisirs gérés par l'asso.
1: Ce qui est une bonne tactique, puisque les gens, ils restent là, ils habitent là, donc ils sont là
0: et
1: tout le temps.
0: Et on a des débouchés immédiatement. C'est qu'on nous dit, tu vas passer le BAFA, mais tu bosses direct.
1: Bah ouais.
0: Donc ça joue. Et puis je me dis, purée, j'ai pas de diplôme. Si je passe le BAFA, je peux quand même exhiber quelque chose à la maison, un bout de papier. Hein. Ça joue dans la question d'amortir cette fin de scolarité sans gloire. Et donc, je passe mon BAFA, c'est une semaine, bon, et en fait, je reviens, je suis tout de suite en poste, en maternelle. Mais tout de suite, hein. Et en fait, déjà, je rentre dans une équipe d'animateurs, animatrices, une directrice, coordinateur, donc il y a une petite communauté des animateurs déjà qui m'accueillent plutôt bien, même si j'ai pas tous les codes. Mm-hmm. Et ils prennent le temps. Hein. Et puis surtout, moi, ce que je mesure pas en allant passer mon BAFA, c'est que comme je travaille avec les maternelles du quartier, j'ai beaucoup de contacts avec les parents, plus qu'avec les enfants d'âge primaire.
1: Oui.
0: On discute beaucoup avec les parents, ça s'est bien passé aujourd'hui, est-ce qu'il a mangé, est-ce qu'il a bien dormi, est-ce qu'il a fait sa sieste, etc., etc. Donc finalement, on devient un acteur éducatif que les enfants de maternelle voient comme une espèce de modèle auquel ils s'identifient, des parents qui font confiance. Et après, je les recroise au quartier. Pour aller faire mes courses, pour prendre le bus. Et du coup, ça met une pression tout de suite. Je ne peux pas être le Marwan d'avant le BAFA, après le BAFA. Ça me recentre, ça me recadre. Et puis, l'animation, je trouve une petite appétence pour animer, faire rire les gamins, pas les copains, mettre de l'ambiance, leur faire vivre quelque chose de fort. Et puis les enfants, ça je ne l'ai pas assez mis, mais les enfants, en fait, à travers leur regard, ils ont une forme de reconnaissance, de confiance aussi, qui est très forte. Je veux dire que la reconnaissance professionnelle, non mais la reconnaissance, je veux dire, ils nous apportent beaucoup de reconnaissance. Ouais. Leur joie est un applaudissement, en fait.
1: Ouais.
0: Hein. C'est comme ça que je vois les choses avec les enfants, du coup, moi ça me valorise beaucoup. Voilà. Ça me valorise beaucoup et du coup, je rentre dans l'animation, et puis l'animation, ça va être aussi des rencontres décisives plus tard.
1: Oui, on va y venir, mais à l'époque, vous commencez à... On a l'impression que c'est votre premier pas vers une vie d'adulte, vers une vie de quelqu'un de responsable, avec qui des adultes parlent et à qui vous pouvez donner des conseils, issus de votre expérience. Enfin, j'ai beaucoup été attentive dans ce que vous écrivez, à la manière dont on regarde les enfants. Ça, je crois que c'est un message que vous voulez peut-être faire passer à travers ce livre, c'est regarder vos enfants comme s'ils pouvaient réussir. Ne les regardez pas comme des losers, vous allez en faire des losers. C'est presque plus important comme déterminisme le regard qu'ont les gens qui comptent qu'autre chose, non ?
0: Oui, c'est très juste. Mais surtout, moi, ce qui m'a fait le plus mal, mais qui fait mal à beaucoup d'enfants aujourd'hui, c'est de confondre les compétences scolaires et l'intelligence.
1: Ouais.
0: Ça, je pense que c'est extrêmement douloureux pour beaucoup de gamins. En tout cas, moi, c'est quelque chose qui m'a heurté, ces mots-là, des adultes, notamment de l'environnement familial. Tu comprends rien, t'es bête. Lui, il est plus intelligent que toi. Pourquoi ? Mais parce qu'il réussit mieux à l'école, toutes ces hiérarchies, etc. Des oncles qui nous appellent le bon à rien, parce qu'on n'est pas très manuel, mais on n'est pas très scolaire non plus. Et donc, oui, c'est toute la personne, c'est toute la personne qui est évaluée à l'aune des compétences scolaires ou d'autres formes de compétences qu'on n'a pas forcément.
1: Mmh,
0: et du coup, bien sûr, comment se construire en confiance dans ces conditions-là, et de l'autre côté, comment ne pas résister aux appels de la rue qui, elles, n'hésitent pas à valoriser des compétences qui ne sont pas valorisées par les adultes.
1: Oui, tout à fait. Alors justement, dans ces horizons, quand les horizons sont limités et que les modèles de réussite sont parfois absents ou alors liés justement à la criminalité, à ceux qui ont les belles bagnoles, qui ont la thune, qui ont... comment naît une ambition différente? Comment, du coup, vous... là, je pense que c'est des rencontres. Comment, tout d'un coup, vous allez avoir une fascination, pas une fascination, mais une attirance pour la lecture, pour le savoir, pour le livre?
0: Ou alors ça arrive bien plus tardivement.
1: Ouais.
0: En fait, pas la lecture. La lecture, j'ai toujours eu une appétence pour la lecture, mais c'est pas une lecture valorisée. C'est-à-dire que moi, gamin, mais depuis que je suis fin de primaire, comme je suis passionné de foot, c'est ma passion le foot, du coup, je lis tous les mardis France Football et tous les jours L'Équipe.
1: Et L'Équipe, c'est super bien écrit. Hein,
0: c'est très bien écrit. Mais on voit ça comme de la presse sportive, c'est le foot, c'est pas très sérieux.
1: Mais c'est de la bonne presse.
0: Mais
1: moi, je parle
0: en tant
1: que quelqu'un qui travaille dans la presse. Franchement, toute la presse, même généraliste, était écrite comme L'Équipe, enfin, en tout cas, ça, je le lis pas tous les jours, moi. Mais on serait pas mal quand même.
0: Mais c'est ça qui maintient mon niveau de français.
1: Ouais.
0: Je pense que mon niveau en français, voilà, ce petit capital-là, il est maintenu grâce à la lecture de la presse sportive qui est régulière. Donc, la lecture n'est pas absente de ma vie, même si elle est liée à ma passion pour le foot. C'est pour ça que je dis le foot, c'est plus qu'un sport. Et vraiment. Et de l'autre côté, la découverte des bouquins, ça va venir au moment où je me dis, il y a une équivalence de bac. C'est plus là que la question de la lecture de bouquins va venir, en fait. C'est parce qu'une animatrice qui s'appelle Hayat, elle est déjà dans le DAU.
1: Alors, on va parler du DAU, mais il y a aussi, je crois que c'était quand même un petit... Ah, peut-être pas, c'était avant, mais j'ai du mal avec...
0: C'est au collège.
1: Vous aviez une amie, même peut-être une petite amie, dont les parents étaient un peu plus bourgeois que
0: les
1: vôtres.
0: Alors ça, c'était après.
1: Ah, c'était après.
0: C'est l'année
1: après.
0: Du DAU.
1: Et c'est l'année où vous choisissez la socio, c'est ça.
0: C'est l'année où je choisis la socio.
1: D'accord. Ouais. Bon, je vous propose qu'on écoute un peu de musique, et puis on remet tout ça dans l'ordre, et on commence votre ascension vers les études, enfin, ce qui va vous permettre d'accéder aux études supérieures. On écoute Nina Simone.

0: On écoutait donc Nina Simone, que notre invité connaît par cœur, cette chanson. C'est sur Cause Commune 93.1, c'est dans Liberté sur Parole. Alors Marouane Mohamed, Nina Simone, c'est qui pour vous? Cette chanson, c'est quoi pour vous?
1: Ah là là.
0: Vous l'avez choisie?
1: Cette chanson, je crois que c'est la chanson que j'écoute le plus.
0: Ah ouais?
1: Depuis peut-être depuis que je l'ai redécouverte il y a 7-8 ans, je saoule en voiture mes enfants avec cette chanson. Dès qu'elle arrive, ils n'en peuvent plus. Mais non, en fait, c'est une chanson... d'abord, Nina Simone, c'est une voix puissante, c'est des luttes, c'est un engagement, c'est une histoire aussi extrêmement triste. Mais cette chanson-là, c'est comment vivre... En tout cas, c'est comme ça que je la ressens. C'est comment vivre, comment être compris quand on est incompris.
0: Mmh.
1: Comment être entendu quand on ne l'est pas, c'est le Marouane de fin de BEP. Qui le connaît?
0: Voilà. Qui le connaît?
1: Qui le connaît?
0: Ah bah, le connaît, bah, il rate son BEP, Marouane, mais il a son BAFA.
1: Mais qu'est-ce qu'il ressent? C'est surtout le décalage entre ce qu'il ressent, comment il voit les choses et comment il a du mal à se faire entendre et se faire comprendre, quoi.
0: Et donc, cette collègue qui vous dit qu'existe un diplôme d'équivalence pour pouvoir passer son bac, premier objectif, et puis accéder aux études supérieures, est-ce que l'objectif, il est déjà là quand vous arrivez à vous laisser convaincre d'y aller pour 500 euros quand même?
1: Ouais, alors 500 euros, c'est une histoire périphérique, mais...
0: Ah ouais, mais quand même, ça compte,
1: ouais. Ben, il faut le dire aux auditeurs. Mais d'abord, quand Hayat me parle du DAEU, au début, j'ai du mal à la croire. En gros, je lui demande de
0: alors,
1: répéter.
0: Alors, le DAEU, si jamais...
1: C'est une équivalence de bac.
0: Voilà,
1: c'est le diplôme d'accès aux études universitaires qui s'appelait l'ESE jusqu'au milieu des années 90. Et en fait, c'est un diplôme où il y a deux options, littéraire ou scientifique. On a quatre matières. Et en gros, si vous avez 10 à la fin de l'année... Donc ça se fait à la fac. Si vous avez 10 sur 20, vous êtes en droit de rentrer à l'université comme si vous aviez un bac classique.
0: Et donc, vous trouvez ça trop beau, en fait?
1: Je trouve que c'est une escroquerie, en fait.
0: Ouais, mais bon, comme vous trichiez déjà, vous vous êtes dit un braquage de plus, on y va.
1: Ouais, voilà. Je me suis dit, mais c'est un braquage, cette histoire. Et je la regarde, je lui dis, mais t'es sûr de toi? Elle me dit, ouais. Je lui dis, 4 cours du soir, 4 cours. Et genre, si t'as 10, tu rentres? Elle me dit, ouais, si t'as 10, tu rentres. Et elle sait. Elle est passée par là, elle sait ce que ça implique d'avoir un 10.
0: Ouais, mais elle est maligne, elle ne vous le dit pas.
1: Mais elle est maligne, elle ne le dit pas. Elle est maligne, elle ne le dit pas, elle est complice. Et du coup, moi, elle me dit ça à un moment, je commence à tourner en rond dans l'animation. Et surtout, la droite a pris le pouvoir à Villiers-sur-Marne, a municipalisé les centres de loisirs, a réduit les budgets, a mis beaucoup de lourdeurs administratives. Le directeur des prestations à la population de l'époque qui dirige les centres de loisirs, il a des idées très, très, très, très, très à droite. On se clinche. Donc, moi, je me mobilise à cette époque-là. Mais c'est pas l'ambiance.
0: On est en quelle année, là?
1: On est en 95, 96,
0: ouais,
1: 97. Ces années-là, là. Et moi, je me dis, OK, là, Villiers, l'animation, je commence à faire le tour. Et puis surtout, il contribue à me politiser, hein, parce que je fais un peu le leader syndical. C'est moi qui l'ouvre. Je parle au nom d'un collectif, mais le collectif n'est pas forcément là en soutien. Mais là, je le découvre après dans ma naïveté.
0: Bienvenue
1: dans le syndicalisme. Et mais en tout cas, voilà, ça se frite.
0: Et puis en même temps, vous dites, il me faut quelque chose parce que c'est pas sûr que je reste toute ma vie là, ça va être pénible.
1: Ouais, il me faut quelque chose. Et puis, économiquement, même si dans l'animation, je ne gagne pas beaucoup d'argent, ça contribue au budget familial. Hein. Je ne peux pas partir comme ça en mode, c'est pas fait pour moi. Je suis obligé de bosser. Donc, et là, je tourne un petit peu en rond et on me parle de cette équivalence de bac qui pourrait m'ouvrir des perspectives et qui permettrait aussi de réparer quelque chose auprès de ma mère.
0: Toujours.
1: Toujours. Donc, ça
0: mais
1: vient...
0: ça y est, vous avez payé la dette auprès de votre maman ou pas, là?
1: Bon, il n'y a jamais eu... C'est une grande dame, il n'y a jamais eu de dette.
0: Non, bien sûr. Mais oui, non, mais là, elle s'est réparée, là? Là, elle est assez fière.
1: Ouais,
0: elle est assez fière, quand même.
1: Ouais, je pense qu'on a mis quelques pansements sur quelques cicatrices
0: voilà,
1: de l'adolescence.
0: Voilà, c'est pour se cicatriser.
1: Ouais, je pense. Si on lui demande, elle dira oui. Mais voilà, ça, c'est le passage. Donc, Hayat m'en parle et je m'inscris au DAEU.
0: Pas
1: et là,
0: tout seul.
1: Comment ?
0: Pas tout seul.
1: Non, je veux pas y aller tout seul, mais on est très fragiles, les jeunes de quartier. On fait dur en apparence, mais d'aller dans l'inconnu comme ça, donc moi j'engraine deux potes, j'essaie d'en engrainer plus. Eh, venez les gars, ils ont pas le bac aussi. Venez, on s'inscrit. C'est les... Alors, je leur vends comme on me l'a vendu. Mm-hmm. Et donc, ils sont deux à venir avec moi. Ils déposent les dossiers. La différence entre eux et moi, c'est que moi, bon élève administratif, je donne le chèque de 500 euros pour les frais d'inscription.
0: Ce qui est pas...
1: Ben, ça veut dire que je sacrifie mes vacances et que j'emprunte aussi des sous, parce que je les ai pas sur mon compte, les 500 euros. Et eux, ils donnent tout le dossier, sauf le chèque. En se disant, on attend de voir s'il y a moyen. On attend de voir ce qu'on attend de nous au niveau scolaire. Et ensuite, on voit. S'il y a moyen, on paye. Si c'est chaud, on paye pas, on va pas perdre 500 euros quand même, parce que, je le répète, c'est une grosse somme pour, pour
0: évidemment.
1: Nous. Et donc, moi, je paye. Et en fait, très rapidement, dès les premiers cours, on se rend compte que ça va être chaud.
0: Ouais.
1: Vraiment, ça va être chaud. Vraiment, je le dis, mais pour les auditeurs, l'année de l'équivalence de bac, scolairement, intellectuellement parlant, en termes de travail, c'est l'année la plus dure de ma vie. Uh-huh. En termes de travail fourni, de difficultés même cognitives à me mettre dedans, c'est l'année la plus dure de ma vie, l'année de l'équivalence de bac.
0: Ouais, les moments où on comprend rien, où on est tellement loin.
1: On ne sait pas travailler, le cerveau n'est pas entraîné.
0: Ouais.
1: J'ai jamais travaillé, donc mon cerveau n'est pas entraîné. Je fatigue, j'ai des migraines, j'ai mal aux yeux. C'est physique, en fait, la difficulté. C'est même pas seulement intellectuel. Mes deux potes, ils voient que c'est chaud, ils me disent, bon, Marwan, bon courage si tu restes. Eux, ils lâchent. Ils continuent pas, donc ils disent à l'administration qu'on vient pas. Et donc moi, ce qui me fait tenir à ce moment-là, c'est les 500 euros.
0: La fierté ou le radinerie ?
1: Non, j'étais pas radin.
0: Non, mais bon, l'investissement. Ouais.
1: Non, je me dis, je peux pas mettre autant d'oseille sans faire le maximum.
0: Ouais, ouais.
1: Donc ce qui me tient à la fin du premier trimestre, c'est 500 euros, vraiment. Sinon, si j'avais pas payé, si j'avais eu la même stratégie qu'eux, j'abandonne le DAU. C'était vraiment très, très dur. Mais j'ai quelque chose peut-être qu'il n'avait pas, c'est que moi, il y a une autre animatrice dont je suis très, très proche, qui accepte de m'aider à devenir étudiant.
0: Mmh. Et elle est elle-même étudiante.
1: Elle est étudiante en licence d'histoire. Ses parents, sa mère est prof des écoles. Son père est chef d'entreprise dans l'économie sociale et solidaire. Elle habite un pavillon d'un quartier plutôt préservé du centre-ville. Et donc, on se fréquente parce qu'on bosse dans l'animation. Hein. C'est l'animation, c'est ça aussi.
0: Bah
1: C'est la mixité sociale.
0: Bien sûr.
1: Alors que la ville est très ségrégée, l'animation, c'est la mixité sociale. Et donc, on se met au travail. Et vraiment, je la remercie parce qu'elle prend du temps, quoi. Voilà comment on fait une fiche, voilà comment on distingue l'essentiel du secondaire. Attention de pas trop exemplifier. Moi, j'exemplifiais beaucoup parce que j'arrivais pas à expliquer. J'arrivais pas à monter en généralité.
0: D'accord.
1: L'abstraction, pour moi, c'était trop dur. Donc, par exemple. Et donc, vraiment, elle prend le temps. Ça prend des mois à m'expliquer tout ça. Et donc, elle me donne un petit capital méthodologique. Avec elle, j'apprends un petit capital méthodologique. Et en plus de ça, chez elle, donc on travaille sur des textes, et un jour, elle me tend La misère du monde de Pierre Bourdieu. Voilà.
0: Première référence du livre.
1: Première référence à la sociologie.
0: Ouais.
1: Bon, le seul livre que j'ai lu au collège, c'est Marius de Pagnol.
0: Ouais.
1: Voilà. Et j'ai lu Marius de Pagnol parce que mon prof m'a dit c'est Marseille, et comme je supportais l'Olympique de Marseille, c'est le foot qui me fait lire Pagnol.
0: Bien sûr. Oh bah c'est chouette.
1: Et j'ai beaucoup aimé.
0: Ouais.
1: J'ai vraiment beaucoup aimé. Après, j'ai regardé les films.
0: Ouais.
1: Parce que c'est un univers qui m'a toujours parlé. Mais pour revenir à Bourdieu et à La misère du monde, ouais, en fait, c'est vraiment un livre qui aussi opère un tournant parce que je découvre la sociologie, mais surtout une sociologie accessible.
0: Mmh. Bah oui.
1: C'est le livre, à cette époque, c'est le livre le plus accessible de Bourdieu.
0: Ouais.
1: Et en fait, d'une part, c'est une science qui me semble accessible. Que je trouve puissante, la capacité à expliquer le monde social, les régularités du monde social. C'est quand même fou, hein, comme science. Et deuxièmement, ça me parle personnellement. Parce que c'est la première fois que je vois, en plus c'est un livre de science, j'entends parler de déterminismes sociaux, du poids de l'origine sociale,
0: du
1: déracinement, de l'exil, et de la manière dont tout ça joue sur les chances de réussir à l'école ou d'obtenir un diplôme ou son destin professionnel. Et pourquoi est-ce que c'est important pour moi ? C'est que jusqu'à présent, je me suis mangé que de la méritocratie, de l'idéologie méritocratique.
0: Si on veut, on peut.
1: Si on veut, on peut, et surtout l'individualisation de la réussite comme de l'échec, y compris à la maison. Hein. L'adhésion au discours méritocratique à la maison, et cette adhésion est très très forte. Quoi. Surtout qu'on vient d'une... Mes parents viennent d'un endroit où les gens ont peu de chances d'étudier, hein. Juste peu de chances d'aller à l'école pour certains, notamment les familles les plus pauvres, donc moi j'ai pas le droit. Je manque de rien.
0: Et puis eux, ils ont été méritants. Vos parents, ils ont réussi à aller à l'école.
1: Mais bien sûr. Mais bien sûr, bien sûr. Donc,
0: Voilà, ils s'attribuent ce mérite-là.
1: Ils ont raison. C'est juste que notre réalité sociale, c'est pas que de la volonté individuelle. Il y a des déterminismes sociaux, il y a des obstacles, il y a le manque de ressources, il y a le manque d'accompagnement. Et moi, je lis tout ça, en tout cas beaucoup de ces choses-là dans La Misère du Monde, et ça m'enlève un poids. Ça m'enlève un poids. Ça contribue même un peu à me politiser. Ça contribue même un peu à me politiser en me disant « Mais c'est pas possible que notre société fonctionne comme ça, en fait. » Et surtout, ça me fait découvrir une discipline que, à partir de ce moment-là, je décide d'étudier si jamais j'ai 10 au DAU, ce qui n'était pas gagné.
0: C'est cet objectif-là de la sociologie qui va vous permettre quand même d'avoir le 10. Ça va être une motivation, un petit horizon quand même ?
1: Non. C'est pas la sociologie qui me motive à avoir le DAU, c'est plus les 500 euros.
0: Toujours jusqu'à
1: et
0: la fin.
1: La volonté
0: pendant
1: de
0: les
1: réparer.
0: 3 ans.
1: Ouais, bien sûr, parce que moi, faire des études, déjà avoir une équivalence de bac, c'est-à-dire avoir le droit rentrer à l'université, c'est mon objectif majeur.
0: D'accord.
1: Okay. Quelles que soient les choses
0: mais
1: que j'ai.
0: Mais pendant ce temps-là, vous continuez à bosser comme animateur.
1: Oui, bien sûr.
0: D'accord. Vous faites les deux. C'est-à-dire, moi, c'est ça qui m'a le plus épaté en lisant votre livre, c'est aussi le côté où vous faisiez plusieurs boulots. C'est-à-dire animateur, d'autres trucs à côté pour gagner un peu de thunes, plus les cours.
1: Oui.
0: On comprend que vous puissiez être fatigué à un moment.
1: Ouais, mais ça allait, parce que l'animation, en fait, on a des trous dans la journée. Donc, c'était plus au cours du soir. Des fois, c'était le matin. Je m'arrangeais pour aller en cours le matin et réviser un peu l'après-midi. Donc oui, c'est des longues journées. Et puis, il y a le sport à côté.
0: Aussi.
1: Et il y a l'activité. Je fais du foot en club. Et puis, à côté de ça, il y a tous les petits business à droite, à gauche qu'on continue pour mettre un peu de beurre dans les épinards. Donc oui, c'est tout ça. Mais on est jeune en même temps.
0: Oui, non, c'est vrai. Mais oui,
1: on
0: non,
1: est jeune,
0: mais
1: on a la pêche, quoi.
0: Oui. Enfin, c'est vrai qu'on a plus. Oui, bah oui. et oui. Mais alors, du coup, vous allez l'avoir ce diplôme.
1: Ouais.
0: Une fois que vous l'avez, vous savez tout de suite ce que vous voulez faire. Ou il y a, il faut un moment, il faut quand même choisir ses études, surtout quand on est. Je sais pas comment ça se passe en cours du soir. Quand on est au lycée, peut-être qu'on, surtout maintenant avec les Parcoursup et compagnie, la voie, elle est, terriblement à la fois tracée et tellement angoissante, mais à une autre époque qui est aussi la mienne, on avait quand même plus de latitude, on devait choisir, on devait réfléchir à ce qu'on voulait faire. Ça se passe comment ça pour vous, cette étape-là ?
1: Disons qu'au milieu de l'année, le DAU, ils nous disent, ceux qui vont avoir le DAU, il faut réfléchir à la suite. Est-ce que vous avez réfléchi à la suite ? Donc, il y en a pas mal qui savent ce qu'ils veulent faire. Hein.
0: Ouais.
1: Par exemple, mon DAU, j'ai beaucoup parlé d'Alice là, qui m'aide à apprendre à devenir étudiant, mais il y a une autre personne qui s'appelle Kamel Kebila, qui travaille toujours dans l'éducation populaire, avec qui je bosse, quoi. C'est mon binôme.
0: Ouais.
1: Et on apprend ensemble, on prend les mêmes cours, on révise ensemble, donc on passe énormément de temps ensemble. Il bosse par ailleurs. Et vraiment, c'est sans lui et sans Alice de l'autre côté, sans le soutien aussi des collègues qui me libèrent quelques heures, sans la famille qui encourage, notamment ma mère qui dit peut-être qu'on a quelque chose qui se passe là, il y a peut-être un miracle. Donc tout ça, en fait, fait que ça peut fonctionner. Bon, j'ai eu un peu moins de 11, hein, ou autour de 11, entre 10 et 11. Hein, j'ai pas eu... Ça n'a pas été l'éclate. Et puis les profs ont eu une liberté pédagogique et ils l'ont utilisée pour qu'on puisse vraiment avoir les meilleures notes possibles et retenir les meilleures notes possibles. Ça a été extrêmement important.
0: Tout ça sans tricher.
1: Sans tricher.
0: Hey, pardon.
1: Sans tricher. Non, vraiment. Sans tricher parce que ça n'a pas de sens.
0: Ouais.
1: Ça n'a plus de sens.
0: Il n'y avait plus de sens. Ouais.
1: J'ai pas le mémarrage. J'ai pas de compte à rendre à la famille. J'ai pas de bulletin qui arrive. Je tente un truc, c'est ma démarche.
0: Ouais.
1: Donc, on est dans autre chose, en fait. Ouais. L'idée, c'est plus important que les notes, ce qui est en train de se jouer là. C'est plus important que les notes.
0: Et vous en avez tout de suite conscience.
1: Et j'en ai tout de suite conscience. Et ils nous disent, faites vos dossiers. Et donc moi, dès que je choisis la sociologie, je choisis de m'inscrire à Nanterre Le RER A, moi c'est toujours, j'ai un truc avec le RER A, donc je vois que c'est direct, je me dis tiens, sur tout le trajet je peux réviser, je peux lire, donc j'ai un côté très pratique comme ça. Et puis, je ne sais plus quelle fac je demande. Il y a Nanterre, mais Nanterre me refuse en me disant c'est sectorisé la première année, il faut aller à Marne-la-Vallée. J'habite à côté de Marne-la-Vallée.
0: Ouais.
1: Et Marne-la-Vallée, la sociologie s'est mélangée aux sciences de gestion, au droit, à l'histoire. C'est un truc vraiment pluridisciplinaire, moi qui ne me parle pas, je veux vraiment faire de la socio. Et au même moment, la situation dans la rue au sein du quartier se dégrade énormément. Ce n'est pas un conflit contre d'autres quartiers, c'est un conflit au sein du quartier.
0: Oui, vous décrivez
1: entre
0: ça.
1: Entre différents clans.
0: Ouais, et presque racialisé, en fait. C'est
1: très racialisé,
0: un peu les noirs contre les arabes.
1: Entre noirs contre arabes, mais en fait, à la base, c'est une affaire judiciaire qui se termine mal, et puis ça, c'est instrumentalisé, et puis finalement, ça devient racialisé. Et comme il y a des vieux contentieux silencieux, des formes de racisme qui pouvaient exister, tout ça ressort à ce moment-là, et il y a un clivage qui se fait entre arabes et noirs.
0: Ça continue, ça ? C'est un peu comme...
1: Non,
0: ça finit, c'est
1: en
0: fini.
1: En fait, il y a toujours des personnes qui sont dans les préjugés à l'égard des uns et des autres, mais en fait, on a dépassé cette période de...
0: D'accord.
1: Là, c'était vraiment une période de clivage très fort, avec des clans et des violences, des affrontements, des menaces. Et donc, pour tous ceux de ma génération, c'est tout un monde qui s'écroule.
0: Ouais. Et puis vous qui essayez d'être entre les deux et puis qui vous passez à la fois pour un traître ou pour un...
1: C'était les non-alignés, quoi,
0: ouais.
1: Pendant la guerre froide. J'étais un non-aligné et en fait, ça passe chez personne, ça ne satisfait personne. Ni l'URSS, ni le camp occidental.
0: Ouais, mais ça, c'est déjà quelque chose qui dit de comment vous allez faire vos enquêtes plus tard.
1: Oui,
0: non-aligné.
1: Oui, c'est ça, il y a une question de non-alignement. Ça ne satisfait personne. L'ambiance se dégrade, mais il faut savoir que nous, au sein du quartier, on sortait beaucoup ensemble.
0: Ouais.
1: On sortait à beaucoup.
0: Ouais.
1: C'était des groupes assez mixtes en plus. Et donc, tout ça s'écroule. Et je me dis que si j'ai mon DAU, je ne vais pas pouvoir étudier dans ces conditions. Trop d'embrouilles, trop d'histoires.
0: Ouais.
1: Et puis même sans embrouilles, sans histoires, la vie de quartier vous prend énormément de temps. Mais pour des choses positives. Viens, on va faire un foot. Viens, on va se poser. Viens, on va rigoler. Viens, on sort. Viens. Donc, ça sonne toute la journée à la maison, Marine, tu fais quoi ? Marine, tu fais quoi ? Marine, tu fais quoi ? Du coup, c'est aussi pour m'extraire de ça que je me dis, ce serait pas mal de tenter un truc loin. Et je mets Toulouse, la fac du Mirail. Et je
0: demande
1: un studio.
0: Pourquoi ? Il y avait une équipe de foot là-bas ?
1: Pas du tout. Je suis incapable de dire pourquoi Toulouse. Quelqu'un a dû m'en parler.
0: Ouais.
1: Quelqu'un a dû me vendre Toulouse. Mais je me fais une image très idéalisée de cette ville étudiante. Mais d'ailleurs, elle n'était pas si idéalisée ça, parce que j'ai beaucoup aimé ma vie à Toulouse. Mais je mets Toulouse. Et si Nanterre me dit non, Marne-la-Vallée, j'en veux pas, Toulouse me dit oui. À la fois pour le studio universitaire et pour la place en fac.
0: Incroyable.
1: Ouais.
0: Incroyable.
1: Ouais, c'est à l'air avant Parcoursup.
0: Oui, ah bah évidemment. Mais non, mais maintenant, de toute façon, enfin moi, je serais morte avec Parcoursup. Hein. Enfin, non, mais vraiment. Les gamins, moi, c'est mes héros. Hein. Je les vois. Pourquoi ceux qui arrivent à pas être dépressifs ou angoissés, mais c'est un miracle. On se demande pourquoi ils le sont, mais une pression telle, c'est
1: non,
0: fou.
1: Non, mais c'est de la maltraitance.
0: Mais généralisé.
1: Même pas seulement l'outil. Hein. L'outil et le calendrier. C'est-à-dire qu'ils ont leur réponse au moment où ils commencent les épreuves. C'est terrible, en fait. Des gamins qui commencent l'épreuve du bac, à qui on leur dit « t'as pas de place ». Voilà.
0: Non, mais c'est ça, moi, ça me terrifie. Enfin, je comprends même pas comment on peut faire ça à des gosses, en fait. C'est fou, quoi.
1: Et puis, on a des gamins qui se révèlent plus tard. Hein. Tout le monde se révèle pas en terminale.
0: J'en suis la preuve.
1: Et la plupart. Et beaucoup se révèlent plus tard.
0: Non, et même très tard.
1: Bah oui.
0: Ouais. Non, mais évidemment. Et puis, heureusement qu'on a un peu le droit à faire... On est, je pense, beaucoup à être un peu la preuve que ces années qui sont dites perdues, elles nous permettent d'acquérir d'autres compétences. C'est aussi ce que vous dites dans le livre. C'est-à-dire que voilà, toute cette rigolade, cette débrouille, tout ça, c'est cet enthousiasme aussi. Vous avez fait des réserves d'enthousiasme aussi, peut-être, pour trouver toujours des nouveaux sujets, pour trouver intéressant des choses. Je pense que ça, c'est assez fondamental, en fait. On en parle peut-être pas assez.
1: Mais bien sûr, mais en fait, c'est... Je pense que cette expérience-là, quand on veut faire socio, c'est une des meilleures prépas.
0: Mmh.
1: vive la rue, vive le quartier, vive les inégalités, être très sensible à la question de la pauvreté, ouais, de le ressentir, de l'injustice, des inégalités, des discriminations, des atteintes à la dignité, des enjeux de dignité, bah, tout ça. Quand ensuite on va devenir sociologue, c'est une des
0: même
1: meilleures prépas.
0: Même journaliste, ça marche.
1: Et même pour être journaliste, mais bien sûr.
0: Je crois. Hein.
1: Mais bien sûr. Mais ouais, c'est une des meilleures prépas. Et, ouais, et la question, c'est comment est-ce qu'on utilise cette expérience-là, comment aussi on la met à distance, comment on la dresse dans le bon sens, cette expérience-là. Mais j'en suis convaincu, oui.
0: Et alors, en dehors de cette expérience-là, vous avez quand même fait des études et puis bah, vous en avez quand même bavé aussi un peu à Toulouse. Est-ce qu'il y a eu des moments où vous avez, bon, vous étiez loin de votre famille, même si vous avez trouvé, ça aussi c'est une compétence de trouver des alliés un peu partout et apparemment vous l'avez. Quand il y a eu des moments où vous avez eu envie d'arrêter, où vous avez trouvé que c'était trop dur, que finalement c'était pas pour vous, et c'était des petits moments, des grands moments ou pas du tout?
1: Bah, j'ai laissé ma mère, j'étais soutien de famille. Hein.
0: Ouais.
1: J'étais soutien éducatif, soutien matériel. Donc, ma mère a fait un sacrifice énorme pour que je puisse partir à Toulouse. Mmh. Vraiment, c'est objectivement, il fallait que je reste. Hein. Elle avait besoin que je reste. Elle a vu l'équivalent de bac, elle m'a dit « Non, il faut que tu y ailles. » Donc, elle m'autorise. Mais le deal, c'est que je reste là-bas si ça marche.
0: Ouais.
1: J'ai plus l'âge de passer, j'ai pas la liberté de passer vie d'étudiante, ouais, la vie buissonnière. Je peux pas me trouver, vivre ma vie, kiffer la ville. Non. Si je veux kiffer la ville, si je veux me trouver, il faut que je réussisse à la fac. Donc j'ai quand même, je pars avec cette obligation, je suis quand même programmé pour ça. Et du coup, ce qui m'évite beaucoup de pièges, y compris à Toulouse, ouais, ce qui m'évite beaucoup de pièges. Et quand j'arrive là-bas, ce qui est dur, c'est le déracinement. C'est la première fois que je vis ça, le déracinement, de me retrouver seul dans une ville, seul loin de ma famille,
0: à la porte.
1: Personne qui sonne, personne qui appelle, personne qui me parle, moi l'hyper sociable, vraiment. Là vraiment, les premières semaines sont très très dures, mais là encore, le foot et son importance sociale. Qu'est-ce que je fais? Bon bah, je vais m'inscrire dans l'équipe de l'université et je vais m'inscrire dans les activités foot loisirs liées à l'université qui sont juste à côté de là où j'habite. Je cherche un club et je m'inscris aussi au club de fitness de la résidence universitaire. Et du coup, le sport, mais surtout le foot, va me permettre de socialiser et surtout de rencontrer celui qui allait devenir un acteur clé de ma vie toulousaine, c'est-à-dire Nicolas Mangione.
0: Et alors justement, vous avez, bah, on dit de vous que vous êtes un, ou vous dites même de vous, vous acceptez ce compliment, que vous êtes un sociologue du peuple et aussi quelqu'un qui donc du coup ne veut jamais se couper de ses racines. C'est-à-dire que vous n'êtes pas un transclasse qui va s'éloigner de ce qu'il a été, de ce qu'ils l'ont fait, de ce qu'ils l'ont aidé, de ce qu'ils l'ont embêté aussi. Mais enfin, en tout cas, tout ce qui fait partie de vous, vous ne le reniez pas, vous ne vous en éloignez pas non plus. Et en fait, je vois cette première manière de faire dont votre loyauté vis-à-vis du foot. Le foot fait partie de votre vie, ça vous construit, et vous en faites votre premier sujet de recherche.
1: Exactement. Et ben avec Nicolas, c'est-à-dire qu'on a une passion commune. On se retrouve à jouer au foot, mais surtout, lui, il est supporter du Toulouse Football Club, le TFC. Comme moi, je suis supporter de l'Olympique de Marseille. Et je pense qu'un de nos premiers matchs ensemble au stadium, c'est pour voir Toulouse-Marseille. Forcément.
0: C'est dans la même tribune?
1: Bien sûr, ensemble. Et puis, surtout, très rapidement, on doit faire des petits travaux de recherche pour l'université. Dès le deuxième semestre, on demande de faire un petit travail de terrain et on se dit, bah, viens, on va travailler sur les supporters du Toulouse Football Club. Comme ça, on va pouvoir joindre l'utile à l'agréable.
0: Voilà.
1: Et donc, on va faire des entretiens avec les chefs des groupes de supporters, notamment les Idians Tolosa, qui est un des groupes de supporters du TFC. Et on va faire de l'observation de match en tribune, dans les virages, voir comment les choses se passent. On rend notre dossier, on a fait notre petite enquête sociologique.
0: Et c'est un travail qui a marqué vos enseignants, puisqu'ils vous en reparlent des années après.
1: Ouais, c'était Sébastien Cher qui était chargé de TD à l'époque, maintenant il est professeur de sociologie. Et on a eu un échange, mais entre collègues, pour l'organisation d'une rencontre où il m'invitait à Strasbourg, je crois, je ne me rappelle plus, c'était quoi. Et je lui dis, mais je sais pas si tu te souviens, mais j'étais à Toulouse, il me dit, ouais, je me souviens très très bien, t'avais fait un petit travail sur les supporters du TFC, les Indians Tolosa. Moi, j'étais sur le cul, hein, que de se souvenir Bah, il y en a des centaines d'étudiants en sociologie, il y en a des centaines de sujets qui s'en souviennent, ça m'a marqué. Ouais.
0: Ouais, ça veut dire qu'il y avait que le fait de faire des choses avec passion, pas scolairement justement, peut-être, enfin scolairement dans les codes, parce que vous parlez beaucoup aussi de ce qu'est la sociologie. C'est pour ça que je disais en plaisantant, vous êtes un peu prosélyte. En sociologie, c'est-à-dire que vous avez envie de nous expliquer, de nous prendre par la main, en nous donnant envie, vous expliquer le corps, le cœur de votre métier. On comprend un petit peu ce que c'est que de trouver une méthodologie, de faire une enquête de terrain, la manière de se comporter avec les gens qu'on interroge, cette neutralité, la manière de ne pas juger aussi, surtout. Tout ça, c'est de la méthode scientifique. Ce livre qui pourrait être un petit peu biographique, il est aussi empreint de méthode scientifique. C'était compliqué de faire les deux ?
1: Oui, c'était compliqué de trouver l'équilibre entre des éléments de biographie un peu anciens et des éléments très contemporains de la fabrique, de la recherche scientifique, du fait de travailler sur des terrains sensibles, des dilemmes, des questionnements, des doutes qui nous traversent, et y compris des questionnements théoriques. Des questionnements théoriques, c'est comment est-ce qu'on analyse, comment est-ce qu'on fait des recherches sur des sujets comme la délinquance ou la criminalité organisée pour les recherches les plus récentes. Donc, ouais, il me tenait à cœur quand même que le lecteur, notamment celui qui n'est pas habitué au métier de sociologue et à la discipline sociologique, puisse aussi être

0: pas une vie de tout repos que d'être étudiant, mais vous allez aller jusqu'où à Toulouse, du coup? Vous allez bosser jusqu'à la maîtrise DEA?
1: Non, je fais que 2 années.
0: Donc le DEUG, du coup, à l'époque.
1: Je fais le DEUG à l'époque, les 2 premières années, parce que c'est compliqué à la maison. C'est-à-dire que, ok, ça marche, il y a des facs à Paris. Et donc moi, j'ai envie de rester, j'ai même envie de faire descendre toute la famille à Toulouse. Et je le dis à ma mère, je dis, vas-y, viens. Au prix où on paye le HLM, on peut louer un pavillon dans la banlieue de Toulouse. Donc moi, je suis bien à Toulouse. En même temps, c'est une ville étudiante, vivante, culturellement, c'est super. Et puis on est à 2 heures de la Méditerranée, on est à 2 heures de l'Atlantique, on est à 2 heures de l'Espagne, on est à 2 heures des Hautes-Pyrénées, je veux dire. Et ça, j'en ai bien profité de cette localisation géographique. Bon, tout ça pour dire que je dois remonter, et pour le coup, je tente encore
0: Nanterre. Parce que votre maman, elle est toute seule. On n'a pas dit, mais vos parents se sont séparés.
1: Oui, mes parents
0: se sont
1: séparés.
0: Votre père
1: est reparti. Il est parti vivre au Maroc.
0: Au Maroc, voilà.
1: Il est parti s'installer au Maroc. Donc
0: du coup,
1: elle
0: est toute seule. Et donc, du coup, il y a en dessous de vous, il y a 4 ou 3.
1: Il y en a 4 en dessous de moi, et puis il y a ma grande sœur aussi.
0: Voilà.
1: Qui travaillait beaucoup, elle. Donc, c'était vraiment un appui matériel, ma grande sœur, mais l'appui éducatif avec ma mère, c'était surtout moi, quoi.
0: Ouais.
1: Donc les enfants grandissent, certains sont ados.
0: Eux, pour le coup, ils ont surtout plus connu la cité que vous. Donc,
1: il y en a, ils sont nés là-bas.
0: Voilà, donc il faut pas, faut faire gaffe. Quoi.
1: Il faut faire très gaffe. Il faut faire très gaffe.
0: Ouais.
1: Allez, moi, j'ai vraiment quadrillé
0: la vie locale. Vous avez un vrai grand frère, quoi.
1: Ouais, mais un peu trop des fois. Je pense que des fois, je les ai un peu étouffés. Mais connaissant la rue, connaissant les gens dans la rue, bossant à la maison de quartier... étant rapidement surveillant dans les collèges de la ville, j'ai quadrillé la ville, c'est-à-dire que pour qu'ils puissent faire quelque chose d'interdit et que ça me remonte pas à mes oreilles, il fallait vraiment qu'ils soient très malins.
0: Non,
1: bien qu'ils quittent la ville, quoi, pour le faire. Donc non,
0: ça va, vous avez de bons rapports aujourd'hui. Vous
1: en
0: avez
1: très très bon rapport, très très bon rapport.
0: Va. Je crois que en même temps, votre passion pour le futsal, il y en a au moins 2 qui l'ont plus qu'embrassé de vos frères.
1: Ouais, plus que ça, parce que j'ai 2 sœurs aussi qui ont fait du futsal.
0: Ah ouais, d'accord. Toute la famille engrainée au futsal.
1: Et ben ouais, à part une de mes sœurs, tout le monde en a fait au moins un petit peu. Alors certains sont allés loin en club, certains jouent toujours, mais il y en a 2 qui ont fait en féminine du futsal aussi.
0: D'accord, très bien. Et alors, bon, du coup, vous remontez en région parisienne, puisqu'ils ne descendent pas.
1: Ouais.
0: Voilà, bon. Bah, sur ce coup-là, vous n'avez pas réussi à faire déménager toute la famille, votre aura,
1: Non, mais c'était bien plus raisonnable.
0: Bah oui.
1: Ouais. Mais plus raisonnable comme ça. Ma mère avait raison.
0: Bah oui. Et en même temps, ils avaient quand même des vies, vos frères et sœurs.
1: Ouais, bien sûr, c'était complètement égoïste. Moi, je voulais garder ma théorie des 2 heures, la loi des 2 heures, là. Bah oui, c'était tellement bien. Et en plus, la vie étudiante. Puis la fac organisait plein de sorties. Donc, pour le coup, je bossais. J'avais des bons résultats. Mais en plus, il y avait le côté sport, le côté loisir, voyage.
0: Mais là, vous n'aviez pas d'autre boulot. Vous étiez que étudiant.
1: Je continue mes business de voiture.
0: Mmh. Voilà. Ça, on va pas avoir le temps d'en parler,
1: non,
0: mais ça m'intéresse.
1: Hein. j'allais acheter et revendre des voitures d'Allemagne.
0: D'accord.
1: Mais en complément de revenus.
0: Ok. Oui. Donc, ça vous permettait de remonter de temps en temps, parce que ça, c'était plutôt... Ça se passait
1: plutôt... de monter régulièrement.
0: Ok. D'accord. Et alors, donc, vous revenez, du coup, après ça, à Villiers-sur-Marne. Et là, qu'est-ce qui se passe? Vous continuez vos études?
1: Je continue mes études, Nanterre m'accepte cette fois-ci, en licence, et puis surtout, je reviens, la situation elle est encore un peu tendue dans la rue. On sent les traces des conflits dont je parlais tout à l'heure, et du coup, moi je reviens beaucoup plus outillé intellectuellement et un peu plus politisé de Toulouse. Parce que c'est une
0: ville
1: très militante.
0: La ville est toujours à droite chez vous, à Villiers, là.
1: La ville est toujours à droite. Mais elle est toujours à droite, là. Il y a les élections cette année. Depuis 1995, c'est le même maire. Hein.
0: C'est lui. Oui, je vois très bien qui c'est.
1: Voilà. Et donc c'est vrai que la question se pose de l'engagement, de qu'est-ce que je peux faire maintenant que je suis un peu plus outillé. Et du coup, je discute avec pas mal de monde localement et je décide de créer une association locale. Mais l'intention première de cet asso, c'est quand même de recréer cette espèce de communauté très solidaire qui existait auparavant, de réparer, de réduire les conflits, de créer un espace où on peut enfin se retrouver.
0: Mmh.
1: Voilà, où que les jeunes générations, parce que ceux de ma génération sont plus là maintenant, où que les jeunes puissent se retrouver parce qu'ils ont hérité des conflits des anciens.
0: Mmh.
1: Donc
0: oui.
1: C'est réparer un petit peu tout ça. Donc je crée une association qui s'appelle C'est nous.
0: Nous comme la
1: nous.
0: Nous
1: comme
0: la
1: les
0: nous.

0: comme les hautes nous, mais c'est nous comme le message de on est ensemble, quoi.
1: On est là.
0: On est là et on est là et on est ensemble.
1: Même si Monsieur le Maire ne veut pas, nous on est là.
0: Nous on est là, ouais. Exactement. Et donc oui, très tôt. Mais je choisis d'aller sur quelque chose d'assez autonome, d'assez autonome politiquement. En termes d'organisation aussi, je refuse de me laisser aspirer par le paternalisme.
1: Oui, c'est à ce moment-là où on vous propose un poste bien payé et que vous refusez.
0: Ça c'est un peu plus tard. Où, pour le coup, je pense que tout le monde s'y est mal pris avec nous. Hein. Parce qu'à la base, on ne vient pas dans une opposition ni à la mairie, ni à la gauche associative.
1: Vous voulez créer une asso pour faire du futsal, c'est ça.
0: Exactement.
1: C'est pas...
0: Même pour faire des séjours, pour faire du soutien scolaire, c'est pas très clair les objectifs, mais on veut vraiment
1: Alors on est quand là?
0: On est au 2001.
1: Début, 2001. Ouais. On n'est pas encore, enfin ça va être le 11 septembre, mais on n'est pas encore dans un truc où il y a ces accusations de communautarisme qui vont commencer à permettre qu'on coupe les subventions des associations, notamment dans le Nord, etc. On n'est pas dans cette ambiance-là encore.
0: Non, mais il y a quand même un vis-à-vis des acteurs associatifs musulmans d'apparence, en tout cas, qui veulent être autonomes, il y a une tendance à les criminaliser, à les stigmatiser à l'échelle locale.
1: Ah ouais.
0: Ouais. Vraiment.
1: C'est-à-dire que là, à l'époque, ils vont faire du trafic.
0: Il y a deux solutions. Soit on les accuse de communautarisme, ou aujourd'hui on parlerait de séparatisme, soit on les accuse de complicité avec les délinquants, les trafiquants.
1: D'accord.
0: C'est soit l'un, soit l'autre. C'est pas très original.
1: Voir les deux, tant qu'à faire.
0: Voir les deux. Mais derrière ça, qu'est-ce qu'il y a? Derrière ça, il y a le fait de voir ces petites associations locales comme des opposants politiques, comme une menace pour les majorités politiques, comme une menace pour l'hégémonie de tel ou tel parti. C'est comme ça qu'ils sont perçus.
1: Et en même temps, c'est assez logique si on réfléchit au fait que c'est aussi dans toutes les associations d'éducation populaire, je pense aux banlieues rouges, que se sont formées des consciences politiques ouvrières, etc.
0: Hein. Oui, donc, mais là, ce qui prédomine, c'est une logique de contrôle.
1: Ouais.
0: Et puis, d'être avec des organisations de gauche classique, d'éducation populaire, syndicale ou autre, il y a une forme d'acceptation plus forte que quand c'est une petite asso qui est gérée par des jeunes de quartier, notamment des jeunes racisés.
1: Ouais.
0: Ils n'ont pas le même niveau de légitimité, c'est pas comme ça qu'ils sont perçus. Et du coup, vraiment, nous, on vient, mais très naïfs, on va faire les trucs, et puis on va faire les trucs avec la mairie s'il faut, dans l'intérêt des jeunes, avec le centre social, on veut vraiment bosser avec tout le monde, et on voit que la méfiance... Elle vient de partout, en fait.
1: Ouais.
0: Le mépris vient de partout,
1: et
0: avec les mêmes bases.
1: Et ça, vous le dites dans le livre, et c'est intéressant. Enfin, c'est un sujet qu'on porte très souvent ici en tant que radio associative. C'est aussi le fait que le monde associatif est devenu un gros gâteau à partager, avec des subventions, avec des gros acteurs qui arrivent avec des appels à projets, une sorte de financiarisation du monde associatif.
0: Oui, ça, c'est vrai, mais ça arrive plus tard. Hein.
1: Ouais. Ouais.
0: Ça arrive quand même plus tard. Hein. En tout cas, nous, dans notre perspective, c'est même pas ça. D'ailleurs, au fur et à mesure, on n'a pas laissé le choix aux gens. Hein. On s'est imposé, et même vis-à-vis de... Tout le monde était un peu méfiant, mais on s'est imposé, et puis on a demandé des financements politiques de la ville. On n'a jamais eu beaucoup de sous. Hein. Mmh. C'est 3 000, 4 000, 5 000 euros de budget par an. Mmh. Et on avait 150, 200... je veux dire, on a fait énormément de choses avec très peu, et on sait faire ça. Et on n'était même pas dans une logique de professionnalisation du monde associatif ou d'aller concurrencer
1: Oui, mais eux, peut-être qu'ils l'étaient.
0: Non, je pense que c'est moins avouable que ça.
1: D'accord.
0: En termes de rejet, c'est-à-dire on a à la fois le paternalisme de gauche, pour résumer les choses.
1: Ouais.
0: Un peu
1: on aime
0: teinté
1: bien les Arabes,
0: de néocolonialisme.
1: Mais il faut pas trop qu'ils décident.
0: Vous êtes dans notre friend zone, mais c'est nous qui vous dirigeons et qui
1: D'accord.
0: vous orientons.
1: Ouais, je vois bien.
0: Et la droite nous voit plus comme un danger électoral pur.
1: Mm-hmm.
0: Ici, un futur parti politique qui va nous sortir de là.
1: Ouais.
0: Donc, c'est pas les mêmes logiques. C'est teinté de racisme aussi. Hein.
1: Oui.
0: Mais c'est pas les mêmes approches. Donc, on voit des gens qui nous freinent plutôt du côté de la gauche. Et à droite, pareil, on nous criminalise. Donc, nous, on se retrouve entre les deux et on laisse le choix à personne, en fait. On a un groupe, on laisse le choix à personne, mais c'est extrêmement violent et c'est extrêmement décevant. Et je trouve que c'est un énorme gâchis, en fait.
1: Mmh. Parce que ce que vous avez vécu, d'autres le vivent.
0: Parce que ce qu'on vit, d'autres le vivent, mais surtout, je trouve que c'est un gâchis pour le territoire.
1: Mmh.
0: Parce qu'on dépense une énergie juste à exister, alors qu'on a envie de faire des choses pour les jeunes. On n'était pas politisés dans le sens de prendre le pouvoir. Et d'ailleurs, ça fait 30 ans qu'à Villiers-sur-Marne, on pense que je scrute sur sur la mairie ou sur le pouvoir municipal, alors que ça fait 30 ans que ça ne m'intéresse pas. Non, mais c'est fou. Et cette croyance-là n'a pas disparu.
1: Oui, parce que vous habitez toujours à Villiers-sur-Marne.
0: J'habite toujours à Villiers-sur-Marne, oui.
1: Dingue, ça.
0: Ah ben non, c'est pas dingue, c'est rationnel, totalement.
1: C'est rationnel, oui, mais bon, vous avez à peine changé de quartier.
0: Voilà,
1: mais
0: j'ai changé de quartier. Je suis en zone imposable.
1: Ah oui. Parce que vous êtes imposable, tout simplement.
0: Parce que je suis imposable. Voilà. Et je suis très fier.
1: Mais très bien, mais oui, parce qu'en plus, vous êtes payé avec nos impôts.
0: Exactement.
1: Maintenant,
0: hein, Madame Michu, c'est scandaleux.
1: Ah ben, bah, je crois pas, non. Puisque vous racontez de la manière dont vous faites votre métier, je crois qu'il y a. Enfin, c'est pas de ces impôts-là qu'on doit avoir honte, bien au contraire. Alors, du coup, on va continuer un peu votre biographie parce que le temps file. Et du coup, bon, bah, vous revenez à la fois dans votre cité, vous occupez de vos frères et sœurs, vous jetez un œil plus qu'attentif sur eux, voire un peu intrusif, les pauvres. Vous montez une asso et vous continuez quand même vos études. Ouais. Avec, ça se passe correctement, c'est plus la routine, il y a encore des difficultés liées à votre parcours ou vous êtes devenu un étudiant comme les autres à ce moment-là? Alors, quand vous entrez en licence?
0: Je pense que je suis devenu un étudiant comme les autres quand je rentre en licence, dans le sens où j'arrête de me dire... Quelqu'un va venir me tirer par le col et me dire vous avez rien à faire là.
1: Ça va pas être possible.
0: C'était une erreur, ça va pas être possible. Parce que pendant très longtemps, je me suis dit je suis une imposture totale quoi. Et c'est pas normal que je sois là les premières années.
1: Ah ouais?
0: Ouais, pendant longtemps ça me traîne.
1: Même en travaillant autant?
0: Même en bossant, c'est pas la question. C'est j'ai rien foutu de ma vie à l'école, ni au collège, ni au lycée, etc. Et j'arrive à l'université, et puis très rapidement, en plus, j'ai capté 2-3 trucs en termes de méthode. Donc mes résultats, à part une note en dessous de la moyenne, ça sera
1: oui,
0: la
1: seule.
0: C'est vrai,
1: vous avez toujours été plus.
0: Pas de rattrapage. Une fois que je comprends, en fait, une fois que je comprends, je deviens une vraie machine. Par contre, une fois que je comprends, je deviens une vraie machine. C'est, ok, d'accord, ça marche comme ça. C'est bon, ça j'ai et ça je peux. Du coup, ce qu'il y a, c'est que je ne deviens pas un étudiant comme les autres parce qu'il y a énormément de lacunes à rattraper.
1: Ouais. Comme dans quelle matière?
0: Dans tout, l'anglais, l'histoire, oui, la philosophie, tout ce que j'ai pas étudié dans la littérature, tout ce que j'ai pas étudié en primaire, dans le secondaire, au collège et lycée. Bon, ben les gens qui viennent, la plupart ils ont fait général, SES, donc ils ont un bagage, ils ont la langue. Moi, j'ai énormément de choses à rattraper comme lacune. Et ça, on l'oublie parce qu'on se dit ça y est, il a des bons résultats. Mais en fait, avoir un bon résultat, c'est une performance ponctuelle.
1: Oui.
0: On a un support de cours, on travaille et on arrive à avoir un bon résultat si on a à peu près écouté. Mais ça ne veut pas dire qu'on a compensé toutes les lacunes derrière. Mm-hmm. Et donc ces lacunes-là ne nous lâchent pas pendant très très très longtemps. Même quand je deviens chercheur, l'anglais c'est pas ça. Hein.
1: Oui, vous dites, c'est en allant aux États-Unis que vous faites défi d'aller...
0: Exactement. Ouais. Je fais un truc de fou, mais pour beaucoup de mes collègues, c'est de demander de déposer des projets, d'aller aux États-Unis, quasiment en ne parlant pas la langue, en me disant, je vais faire les deux, je vais faire ma recherche et je vais apprendre la langue.
1: Et oui, donc... l'habitude d'avoir toujours fait 2-3 trucs. Et ce qu'on a commencé à vous reprocher, d'ailleurs, pendant vos études, j'ai vécu la même expérience. Moi, je me souviens d'un prof de sociaux, justement, mais j'étais en économie, me disant... je vous ai vu, vous êtes caissière à Auchan, vous devez gagner beaucoup d'argent, mais il faudrait penser à venir en cours.
0: Ouais.
1: Et ça, on vous a dit, pas la même chose, vous n'étiez pas caissière à Auchan, mais vous faisiez autre chose, et on vous a dit, vous n'êtes pas... Vous
0: manquez un cours optionnel. Ouais. Non, mais ça a été la première baffe dans mon expérience dans le milieu académique, parce que, bon, la maîtrise, ça va. Licence, maîtrise, ça va. J'ai mes diplômes, et puis il y a des profs qui me soutiennent.
1: Vous faites quoi comme mémoire? Rappelez-moi.
0: Le mémoire, c'est une sociologie des affrontements entre bandes.
1: Voilà. Donc, toujours, on reste ancré dans ce qu'on connaît, dans là où on peut avoir un terrain qu'on aime, qui nous interroge personnellement.
0: Ouais, c'est surtout les questionnements. Mm. Qu'est-ce qui me questionne? Qu'est-ce qui m'a toujours interrogé? Et puis, qu'est-ce qui, dans le marouane sociologue pourrait aider le marouane responsable associatif. Et qu'est-ce qui pourrait, dans le marouane sociologue, appuyer le travail de tous les acteurs associatifs de terrain? Il y a aussi cette dimension un peu de comment on diffuse la recherche, comment elle est utile et comment elle bénéficie aux quartiers populaires. C'est comme ça que je pense aussi à l'époque.
1: Ouais.
0: Donc oui, c'est pour ça que j'ai beaucoup travaillé sur ça. Et puis j'ai l'accès au terrain. Et puis j'ai un excellent terrain. Hein. Je suis surveillant dans le collège, animateur de la maison de quartier, responsable associatif. Ouais. C'est un accès quand même considérable et intéressant. Pourquoi s'en passer, quoi? Donc moi, je fais ce travail-là dans le DAEU, pas le DAEU, le DEA. Je m'inscris au DEA, c'est Master 2.
1: Oui.
0: master de recherche pour ceux qui sont là actuellement à l'université.
1: Ah, parce que master 1, maintenant, c'est maîtrise.
0: C'est maîtrise.
1: Ah oui, d'accord. Okay.
0: Maîtrise, c'est master 1.
1: Oui, et DEA, c'est master 2.
0: DEA ou DESS, c'est master 2.
1: D'accord, ok.
0: Et donc, je m'inscris en master 2, sauf que moi, je travaille à plein temps.
1: Ah oui.
0: Et je travaille à plein temps parce que je suis soutien de famille. Ah, ça, et donc, on a un prof qui est responsable du DEA et qui est spécialiste des inégalités scolaires. Hein. C'est son domaine de spécialité qui commence à me menacer de m'expulser, de m'exclure du DEA, de tout le DEA, si je remplis pas mon obligation de ponctualité. C'est vrai qu'il y a une obligation de ponctualité, mais je loupe un cours optionnel en plus. Donc vraiment, je suis à l'arrache, mais celui-là, j'ai dû le sacrifier, mais je le rattrape. Hein. Je le rattrape et je le bosse. Et je le vois, il lâche pas l'affaire. Et je ramène l'épreuve. Je vais jusqu'à ramener les preuves, voilà, les revenus de la famille, voilà mon rôle. Et puis, j'ai l'impression de devoir convaincre quelqu'un qui connaît cette réalité-là, en fait. Et je vois qu'il lâche pas l'affaire. Et là, du coup, je me tourne vers mon directeur de mémoire de l'époque, qui était Philippe Robert. Et je me tourne vers Laurent Mukeli, qui était un peu mon mentor à cette époque-là. Et je leur dis, je transfère les mails. J'ai dit, je comprends pas, en fait, pourquoi il est aussi rigide. Et eux, ils montent au créneau directement. Ils le calment. Voilà, il le calme. J'ai appris ensuite que c'était une manière, en tout cas c'est une hypothèse, hein, une manière de m'exclure de la compétition de l'allocation de thèse. Puis il y en a très très peu pour les écoles doctorales. Et donc c'était une manière de m'exclure pour faire passer son étudiant à lui, au directeur de ce DEA. C'est une hypothèse, il y en a peut-être d'autres. Ouais, j'ai eu d'autres hypothèses moins glorieuses pour lui. Mais
1: celle-là n'est pas très glorieuse quand même, hein, pardon. Hein, mais...
0: Ouais. C'est vrai qu'elle n'est pas très glorieuse, mais bon, on peut se dire c'est tactique, mais il y en a d'autres qui sont encore moins glorieuses. En tout cas, on me dit, je découvre ça, donc ça met quand même une belle baffe,
1: ouais.
0: Qui ne sera pas la première.
1: Voilà, et qui ne sera pas la dernière.
0: Qui sera la première, pardon, qui ne sera pas la dernière. Ouais. Mais là, je remarque quand même, dès qu'on se rapproche d'un espace beaucoup plus compétitif, celui du troisième cycle ou du recrutement ensuite. Ouais. Donc, il y a énormément de compétition et donc là, les problèmes reviennent, quoi. Les coups bas reviennent alors que les étudiants non.
1: Et pourtant, vous ne vous posez pas la question de faire autre chose que de faire une thèse, que d'aller jusqu'à la thèse.
0: Oui, mais en fait, c'est une ambition qui vient progressivement, en fait. C'est au cours de la licence maîtrise que je me dis... Parce que moi, mon état d'esprit, c'est je joue, je gagne, je joue. C'est ça, mon état d'esprit.
1: Je réinvestis.
0: Je verrai à quel moment ce sera plus possible.
1: Et là où
0: mais
1: ça...
0: moi, je vis, je prends des diplômes, j'ai un DEUG, ensuite une licence, une maîtrise, mais personne dans ma famille élargie, quasiment, n'est parti jusqu'à ce niveau-là. Un DEA, troisième cycle.
1: Hey.
0: Et puis, le doctorat, ça symbolise dans nos familles quelque chose d'extrêmement puissant. Mm-hmm. Hein. Même au pays, ceux qui ont un docteur, ils aiment bien les appeler docteur. Mm-hmm. Quand je vais des fois...
1: Comme en Allemagne,
0: m'appelle.
1: Où c'est sur les cartes de visite.
0: C'est dans les cartes de visite. Mais j'étais docteur Mohamed. Docteur, ça veut dire quelque chose,
1: ouais,
0: quoi, avec
1: bien
0: le petit
1: sûr,
0: accent.
1: Bien sûr. Même sans l'accent.
0: Donc ça voilà, ça claque bien. Non, mais je me dis, je vais le plus loin possible et on verra ce que je fais.
1: Ouais.
0: Donc même l'ambition d'être recruté dans l'enseignement comme maître de conférence ou scénariste, j'y pensais même pas au départ. Mais je pensais plus maître de conférence, peut-être c'est moins compétitif. Ça vient pendant le doctorat. Voilà, ça vient plus tard. Et c'est pareil pour faire un deuxième cycle, ça vient. Au fur et à mesure du DEUG, je me dis, tiens, peut-être que je vais faire licence.
1: Il y a des gens qui vous encouragent aussi. Il y a des profs qui t'encouragent.
0: Toujours. Je veux dire, à tous les niveaux, il y a une communauté de soutien. À tous les niveaux, à tous les moments, il y a des complicités. À tous les moments, il y a des alliés. C'est ça que je répète à qui veut l'entendre que ce parcours-là, c'est un parcours collectif. Et que, en toute logique, bah, mes droits d'auteur, je devrais les partager aussi.
1: Que vous allez faire?
0: Oui,
1: à la question qui tue.
0: Avec les miens,
1: bien sûr.
0: Premier cercle, après, on pourrait développer. Mais...
1: Ah bah les vôtres, ils vous soutiennent aussi. Enfin, vous demandez quand même l'autorisation à votre femme avant d'embarquer, je crois, si j'ai bien compris, tout le monde quand même aux États-Unis, contre l'avis de votre fille.
0: Contre l'avis de ma fille, Salma, ouais, qui veut pas partir, mais à toutes ses copines, elle est bien, c'est le déracinement.
1: Bon, ils parlent anglais, les deux, là?
0: Les deux parlent anglais, ouais, ils sont bilingues.
1: Voilà. Donc,
0: non, aujourd'hui,
1: bon.
0: c'est plus d'actualité. Non, mais c'était au départ, quoi, au fur et à
1: bien
0: mesure.
1: Sûr. Ah oui. Mais alors, vous disiez, c'est pas ma première claque de me voir quasiment virée, enfin menacée d'être virée parce que je travaillais à côté, ce qui est parfaitement légitime et utile. Et ensuite, il y a quand même cette entrée au CNRS. Bon, vous faites une thèse. Et là aussi, il y a toujours l'idée de rendre, enfin de, vous faites une thèse sur, vous intégrez le rôle des familles dans la lutte contre la...
0: Sur la, dans la formation des bandes de jeunes.
1: Voilà. Ouais. Parce que, bah, la Caisse nationale d'allocation familiale, elle vous avait aidé à avoir votre premier diplôme, c'est-à-dire le BAFA. Et donc, bah, du coup, elle vous aidera à avoir l'un de vos derniers diplômes aussi. C'est quand même un beau cercle.
0: Ouais. Moi, en conclusion, je rends hommage à la CAF, à la Caisse nationale d'allocation familiale, alors que beaucoup de transclasses ou de transfuges, etc., rendent hommage, et c'est légitime, à l'éducation nationale, parce que c'est souvent l'école qui les a aidés à évoluer. Moi, c'est pas tant l'école, parce que j'étais en échec scolaire université après, mais oui, la Caisse nationale d'allocation familiale, qui est quand même une institution qui est le produit des luttes ouvrières, ça vient pas de nulle part. Et qu'il faut défendre ardemment, mais en fait, d'abord, elle a permis à la famille de ne pas couler économiquement. Ensuite, c'est les CAF qui financent en partie les centres sociaux dans les quartiers populaires. La CAF a financé une partie de mon BAFA.
1: Qui finance aussi des vacances, c'est-à-dire le fait de voir autre chose que le quartier.
0: Exactement. Ouais. Et puis ensuite, même quand il a fallu passer mon diplôme, ma thèse, pour trouver un financement, bah, j'ai répondu à un appel à projet de la Caisse nationale d'allocation familiale, le pôle recherche. Et du coup, j'ai inclus dans mon projet de recherche, je voulais travailler sur la place de la rue et de l'école, j'ai rajouté la place de l'école, de la rue et de la famille dans la formation des bandes de jeunes. Mais eux, et notamment la femme... L'administratrice syndicaliste CGT qui a défendu bec et ongles que je connaissais pas mon projet, elle voulait aussi que cette thèse puisse apporter des éléments d'analyse et des arguments pour contrer le discours punitif sécuritaire qui appelle à sanctionner les parents dont les enfants sont pris dans les logiques de délinquance. Ouais. Donc il y avait tout cet aspect-là qui
1: rentrait. C'était parfaitement cohérent.
0: Ouais.
1: Alors racontez-moi comment vous avez failli ne pas entrer au CNRS.
0: Bah, vous savez, le CNRS, le concours, vous avez deux phases. Vous avez une phase d'admissibilité, où en fait c'est les scientifiques, des gens compétents, qui examinent tous les dossiers, et ensuite ils auditionnent, et puis ensuite ils font un classement. Et puis vous avez une deuxième phase, elle est plus administrative, c'est les gens qui n'examinent pas et qui ne sont pas compétents pour examiner vos dossiers, mais qui doivent superviser le recrutement et pour voir si c'est conforme à la politique du CNRS et s'il n'y a pas eu de magouille, ou en tout cas pour voir si la conformité est respectée. C'est un peu ça le but de cette commission, si je ne me trompe pas. Et en fait, moi j'ai été classé en 2009 quand je suis rentré premier, par les scientifiques qui ont examiné en profondeur tous les dossiers, qui ont auditionné les candidats, tous les candidats.
1: Ils étaient combien ?
0: On était, je ne sais pas moi, 120, 130.
1: Premier sur 120 ?
0: Ouais.
1: Ah, ce Marouane-là, la classe quand même. Hein.
0: Ouais, j'étais très content. Mais on m'a dit, attends un peu quand même.
1: Ouais.
0: Donc j'étais content, pour une fois j'étais premier quelque part. Mais j'ai attendu et puis ensuite j'ai été déclassé de premier à troisième. Sauf qu'il n'y avait que deux postes. Donc j'ai perdu mon poste officiellement, donc j'étais pas recruté normalement. Et là encore, quand je dis le rôle du collectif, il y a eu tout de suite dans la commission scientifique une vraie mobilisation, une indignation, des courriers qui ont été écrits chez beaucoup de chercheurs. Il y a aussi des courriers qui ont été écrits, alors mon directeur Laurent Mukil, mais également des gens comme Didier Lapéroni, paix à son âme, qui ont trouvé ça extrêmement injuste. Les syndicats, l'association de la française de sociologie qui a protesté. Et donc moi j'étais quand même surpris de voir toute cette mobilisation là. Bon, qui me dépassait ma personne, mais...
1: Bien sûr, mais c'est important, justement,
0: c'est important,
1: que ça
0: en fait.
1: Dépasse votre personne.
0: Mais c'est extrêmement important de pas se sentir seul.
1: Oui, et puis de savoir
0: que le sentiment d'injustice soit partagé par d'autres,
1: soit
0: politisé.
1: Ouais.
0: Et puis, il y a aussi des gens en dehors à qui j'ai parlé, notamment des responsables associatifs de quartier, qui étaient en contact, notamment avec le cabinet de l'ancienne ministre de l'Enseignement supérieur, et qui ont protesté de leur côté. Mmh. Au final, il y avait des postes qui avaient été gelés, qui ont été dégelés. Un de ces postes a été attribué à ma commission, donc on avait un troisième poste. Et comme j'avais été déclassé à la troisième place, j'ai pu rentrer comme ça au CNRS. Mais je veux dire, cette pratique de déclassement, elle n'a pas disparu pour autant. Et je pense notamment à un des cas les plus emblématiques, les plus scandaleux, c'est celui de Hakim Oulassi, qui a été déclassé trois années de suite.
1: Ouais, je me rappelle d'avoir suivi son affaire et j'étais vraiment heureuse de voir en lisant votre livre. Voilà, j'ai fait des petits voilà, petits ouvris, page 186, quand je vois que bah, c'est lui qui vous file un coup de main à la fin. Pour,
0: ouais.
1: Et je me dis, bah, ouais, cool, il est quelque part. Parce que c'est vrai que
0: Il est aujourd'hui maître de conférence à l'université. Il a été recruté, on est très contents. Mais
1: il
0: aurait dû travailler, bah, toujours pareil, il travaille beaucoup sur la question du sport, de la construction des masculinités, des formes de prévention par le sport, notamment dans les quartiers populaires. C'est un des très très bons, un des tout meilleurs spécialistes sur ces sujets-là. Et c'est vrai que c'est lui qui m'a mis en contact avec le professeur spécialiste des gangs aux États-Unis à New York, qui va m'accueillir pendant mon séjour. Donc solidarité
1: voilà,
0: d'Hakim.
1: Solidarité d'Hakim, mais lui, bah, il n'est pas rentré au CNRS finalement.
0: Non, il n'est pas rentré, non. Ouais. Alors qu'il aurait dû rentrer, il avait été classé 3 années de suite.
1: Voilà, ouais. Et le CNRS par rapport à l'université, ça c'est vrai que je l'avais en tête, mais pas forcément. L'avantage, c'est que vous pouvez faire vraiment quasiment que de la recherche. Bon, vous vous rendez beaucoup parce que c'est juste dans votre nature. C'est-à-dire que vous faites plein de trucs, vous allez dans les médias, même dans les petites radios associatives, et on vous en remercie. Vous continuez à faire de l'éducation populaire. Déjà, vos terrains, c'est aussi... vous contribuez peut-être de manière presque invisible, mais visible quand même, à être un sociologue qui va sur des terrains avec des gens qu'il connaît. Donc, de toute façon, ce rôle modèle, peut-être qu'il y a des jeunes qui se disent « Ah, quand même, on peut, quoi. C'est possible. »
0: Moi, je me définis pas comme rôle modèle. J'ai beaucoup de mal avec
1: bien sûr.
0: Ces expressions.
1: J'imagine.
0: Après, je respecte à chacun la liberté d'utiliser cette notion-là.
1: J'ai pas fini.
0: Oui,
1: c'est juste que... j'avais oublié la moitié de phrase. Vous n'êtes pas tenu à l'enseignement au CNRS. C'est ça qui est important.
0: Ouais, c'est ça.
1: Et c'est-à-dire que vous faites autre chose.
0: On est chercheur à plein temps.
1: Ouais.
0: Ce qui est un privilège et ce qui est quand même un statut assez rare, même en Europe.
1: Ouais.
0: Donc, c'est quand même un énorme privilège, ce qui permet d'investir du temps sur des recherches qui est très différente. Mais moi, ce qui m'a aidé ce temps-là, c'est une ressource qui me permet de faire des recherches dans des terrains très compliqués.
1: Mmh. Alors, à savoir, parce que dites-moi un peu
0: typiquement,
1: recherches.
0: Depuis 10 ans, je travaille sur les économies criminelles.
1: Ouais.
0: Sur la criminalité organisée, le trafic de stupéfiants, les violences liées au trafic de stupéfiants. Donc, ça fait 10 ans que je travaille sur tous ces sujets-là et je prends le temps et j'ai pas encore publié beaucoup, mais parce que c'est des terrains qui demandent énormément de temps pour avoir le sentiment de commencer à capter quelque chose.
1: Ouais.
0: Et c'est des terrains changeants. Mais en parallèle, ça m'empêche pas d'aller en parler, et pas seulement dans mes terrains d'origine. Hein. Moi, mon concept de sociologie populaire, c'est le mélange de la sociologie et de l'éducation populaire, et du coup, elle repose sur l'idée que la sociologie doit aller partout.
1: Bien sûr.
0: Elle doit aller partout, elle doit circuler, c'est un savoir qui a un bien commun, donc qui doit circuler. Et puis moi, je suis fonctionnaire d'État, je suis payé par l'impôt, vous l'avez dit tout à l'heure.
1: Ouais.
0: Donc une manière aussi que de rentabiliser l'impôt, c'est de faire circuler les sciences et les résultats.
1: Ouais, mais alors là, il y a un petit problème, en tout cas à mon sens, c'est que vous êtes payé avec mes impôts, mais les pouvoirs publics, et en l'occurrence ceux qui peuvent mener à bien des politiques publiques, vu le nombre de clichés qui imprègnent les discours politiques, et donc du coup l'action politique et les lois sur l'immigration, sur la délinquance, sur tout un tas de sujets, où on a l'impression que les politiques publiques ne tiennent absolument pas compte de la science et de la recherche.
0: Ça dépend si vous parlez des politiques publiques locales, ça dépend si vous parlez des politiques nationales, ça dépend de quel ministère vous parlez.
1: Si on parle d'immigration, par exemple, pour prendre un sujet qui n'est pas le vôtre, il y a des chercheurs, je pense à Michel Agier, toute une équipe de jeunes chercheurs qui ont fait une collection de livres Babel avec des résultats de recherche rapides, justement, pour que ça puisse être pris en compte, ça puisse... Que dalle, en fait. Ils restent sur leurs clichés.
0: Oui, bien sûr, mais ça, c'est pareil pour les questions de délinquance, moi, que je travaille davantage. Vous pouvez pas obliger des décideurs, notamment à l'échelle nationale ou au niveau local, vous pouvez pas les obliger de fonder leurs décisions sur le savoir scientifique. Ils le font d'abord sur d'autres intérêts, sur des intérêts de classe, sur des intérêts particuliers, intermédiaires, corporatistes, ou bien sur leur idéologie, en fait.
1: Je suis d'accord avec vous,
0: croyance.
1: Mais je ne le supporte
0: mais
1: pas, en fait.
0: Sûr.
1: On ne peut pas le supporter
0: mais bien sûr,
1: quand on vote, quand on paye des impôts.
0: On peut le critiquer, moi je le critique. Moi, mon rôle, c'est d'aller rendre ce savoir disponible à qui de droit, y compris, moi, des cabinets ministériels, ou des secrétaires d'État, ou des ministres, me propose un déjeuner pour discuter d'un sujet, j'estime que ma responsabilité, c'est d'y aller.
1: Mais bien sûr.
0: Mais ce que je constate, c'est qu'on a beau y aller plein de fois, quand on regarde ce qui est proposé au niveau politique, au niveau national, en tout cas, pour mes sujets de recherche, c'est pas trop, pas trop pris en compte. Certains sur le terrain me disent, détrompe-toi Marwan, tu sais pas comment, au sein des administrations, on discute, on travaille, comment ça peut jouer. Mais ça, ça m'échappe. Voilà. Ça m'échappe. Par contre, au niveau local, je trouve que les discussions qu'on peut avoir avec les décideurs ou les acteurs locaux sont plus concrets.
1: Ouais.
0: C'est plus concret, en fait. C'est pour ça que moi, j'investis d'abord l'échelon local, parce que même si les marges de manœuvre et le pouvoir des acteurs locaux est moindre que les leviers de l'État, ils ont quand même des moyens d'action. Et donc, il se passe des fois des choses très intéressantes à l'échelle locale qui m'intéressent d'accompagner ou de structurer, ou d'aider à structurer.
1: Alors, on va plus avoir le temps d'écouter toutes les musiques. Alors, il faut choisir. J'ai bien envie qu'on écoute quelques... la troisième, ou les questions de Palestine, je crois. Et puis on terminera avec Médine, si on a le temps. C'est arrêté. Eh ben, du coup, voilà, on a eu vraiment quelques notes. J'avais dit quelques notes. C'était quoi? C'est une chanson que vous avez choisie, Marwan Mohamed. Alors, c'était laquelle?
0: C'est Nassel Riwan.
1: Voilà. Ah ben oui. Alors, dites-nous pourquoi.
0: Nassel, non, mais parce que je voulais que dans cette émission, on ait une pensée pour la Palestine, tout simplement. Donc, à chaque fois qu'on me demande un morceau, notamment ces derniers temps, notamment depuis le début du génocide, après les massacres du 7 octobre, etc., j'aime bien qu'on ait une pensée pour le peuple palestinien, que ce soit en musique ou en parole, comme on est en train de le faire là, c'est tout.
1: Voilà. Et ça Marwan Mohamed, dans le monde de la recherche, ça peut poser problème de fait de dire ça, tout simplement, d'être contre un génocide. On a quand même vraiment changé d'époque. Être contre un génocide peut poser problème. Être d'apparence musulmane peut poser problème. Parce qu'il y a quand même, et vous le notez, vous le pointez dans ce livre, et on le sait depuis un moment, il y a une offensive en fait de pseudo-chercheurs, je me le permets de le dire, je sais que vous allez pas être d'accord, vous êtes quelqu'un de très modéré, mais de pseudo-chercheurs qui tentent de considérer toutes les personnes d'apparence musulmane qui feraient n'importe quoi comme de l'entrisme. Dès que vous êtes quelque part avec votre barbe de hipster, on la prend pour une barbe de musulman, de frère musulman, et on vous taxe de faire de l'entrisme. Un peu comme dans le monde associatif, en fait. Vous revivez la même chose, mais avec des gens qui, normalement, sont un peu cortiqués, sont l'élite de la nation, et ils ont encore ce genre de raisonnement. Comment vous le vivez? Comment vous l'expliquez? Je l'ai peut-être pas bien raconté. Peut-être vous pouvez le raconter mieux.
0: Non, mais j'ai bien compris. Alors... Deux choses. Moi, j'utiliserai pas la notion de pseudo-chercheur parce que...
1: Mais on vous l'oppose à vous, donc...
0: Oui, on me l'a opposé à moi, mais justement, je reprends pas ce type d'accusation. En fait, pour moi, la recherche, c'est une méthode, c'est une démarche scientifique. C'est pas un statut. Mm-hmm. Donc, on peut avoir un statut universitaire et ne pas faire de recherche. On peut avoir un statut universitaire et être idéologue. On peut être statut universitaire et ne plus confronter ses travaux et ses résultats dans les sphères scientifiques pour justement la validation des pairs et n'écrire que des essais... qui sont extrêmement critiqués sur leur intention, leur méthode et leurs résultats. Donc moi, être scientifique, c'est appliquer la démarche scientifique.
1: Bien sûr, pour vous. Par exemple, mes confrères et consoeurs qui invitent ce genre de gens à la radio, ouais. Ils les présentent quand même comme chercheurs au CNRS. Et moi, quand je suis devant ma radio que j'ai envie de casser, je vois, tiens, un chercheur au CNRS qui dit ça.
0: Oui, mais c'est pour ça qu'il faut faire attention à l'effet de statut et toujours se poser la question, mais c'est valable pour tout le monde, sur quoi est basé le propos? Sur quoi est basé le propos? Je pense que la responsabilité des journalistes, j'insiste, mais comme nous, en tant que chercheurs, c'est d'aller regarder comment est construit le propos, comment est construite la donnée, et au fond, quelles sont les activités parallèles des personnes en question? Est-ce que c'est une parole analytique ou est-ce qu'on est sur quelque chose d'assez idéologique? Et effectivement, dans le milieu de la recherche, il y a un certain nombre de personnes qui utilisent leur statut de chercheur pour faire passer autre chose. Et je dis pas que c'est pas légitime. La liberté de parole, pour moi, elle est extrêmement importante, mais il faut juste distinguer les registres. Mmh. Moi, typiquement, dans ce livre-là, c'est pas un livre de recherche à proprement parler. Mmh. Je peux pas dire c'est une analyse. C'est un mélange entre un récit, et des éclairages sociologiques de ce récit. Mmh. Donc, je vais pas le mettre comme une publication scientifique pure, comme si je publiais dans un article de revue.
1: Oui. Bien sûr, bien sûr.
0: Parce qu'il faut être honnête juste dans ce qu'on fait. Et des fois, moi, je prends position quand je défends la prévention sociale de la délinquance, je prends position, c'est pas le chercheur. C'est Marwan Mohamed, le citoyen, la personne qui est engagée, qui a des idées, qui a envie de les partager.
1: Oui, et ça, mais c'est un droit qui est constitutionnel. Vous êtes nourri par vos recherches, comme devraient l'être les pouvoirs publics, en l'occurrence.
0: Mais je ne vais pas commencer à passer mon temps à dénigrer des collègues au nom d'un discours suspicieux. Mm-hmm. Et là où c'est là où c'est très problématique, et ce que je peux éprouver avec d'autres collègues, c'est qu'on est en train d'éprouver, mais depuis très longtemps, une politique de la suspicion, un paradigme de la suspicion, qui fait que derrière chaque musulman apparent, chaque musulman qui assume des signes d'islamité ou bien qu'on projette sur lui des signes d'islamité, une barbe ou autre, on va lui associer un projet politique. Voilà, on va associer un projet politique anti-républicain, antidémocratique, violent ou autre. Moi, c'est ça qui me pose terriblement problème. C'est pas que les chercheurs prennent la parole, c'est qu'ils utilisent la surface médiatique qui est la leur pour faire passer des idées, notamment complotistes, tout ce complotisme islamophobe, bien sûr qui va rejaillir sur le travail des uns et des autres. Toutes ces accusations, toutes les formes de dénigrement, bien sûr que ça fait beaucoup de mal au monde académique. Mmh. On peut débattre, on peut ne pas être d'accord, on peut proposer des idées différentes, mais là, c'est à travers ça, c'est des attaques en règle structurées contre le monde académique et en particulier contre les sciences humaines et sociales. C'est pour ça qu'il faut être extrêmement prudent à qui on invite et puis surtout au travail qui peut être produit. Moi, je reproche pas à une chercheuse ou un chercheur d'être proche de l'extrême droite, hein, si c'est leurs opinions politiques. Moi, je combats ces opinions-là. Mais moi, je suis plutôt proche des idées de gauche. Voilà, je m'en cache pas. C'est comme ça. Par contre, quand on est chercheur et qu'on fait notre travail de recherche, on parle normalement le même langage, quoi. Mmh. Voilà. Et c'est pas toujours le cas. C'est vrai. Donc on fait notre travail de critique. Voilà.
1: Oui. Alors après.
0: Mais pas sur Twitter.
1: Absolument. Déjà pas sur les réseaux sociaux. Enfin parce que là ça devient autre chose. C'est de l'influence.
0: Là c'est clairement c'est très problématique de calomnier une grande partie de la communauté scientifique. Quand on sait en plus que dès lors qu'on va calomnier quelqu'un, il y a toute une armée de trolls d'extrême droite qui vont écrire à l'employeur, qui vont harceler, qui vont insulter, toute cette violence-là. Et puis plus largement, dans la question que vous avez posée, c'est qu'est-ce que ça fait d'être chercheur au CNRS, d'être chercheur avec ma tête, mon nom et mon visage, parce que c'est pas neutre non plus. Indépendamment de ces discours-là, même sur mes sujets comme la délinquance, c'est quelque chose qui, comme le dit Kaoutar Archil, nos corps nous précèdent. Mmh. Mais c'est valable pour tout le monde.
1: Dans votre livre, vous citez beaucoup de Kaoutar Archil, par exemple, qui est aussi écrivaine, très bonne écrivaine. Ouais. Vous citez beaucoup de vos collègues qui ont des noms à consonance étrangère. Ouais. Voilà, qui sont pas. Mais je sais pas quelle est la proportion en fait dans la recherche. C'est quand même très blanc et très masculin ou c'est
0: les sciences humaines et sociales en France, telles que ça a été analysé en tout cas par mes collègues dans la revue Marronnage, le dernier numéro de la revue Marronnage, dont a parlé Le Monde il y a pas longtemps. Oui, c'est du point de vue de l'origine sociale, on n'a pas tant donné que ça, mais moi, l'expérience que j'ai, c'est que j'ai quand même beaucoup de collègues chercheurs sociologues qui viennent des classes moyennes ou des classes populaires stabilisées. Donc, c'est assez mixte, je pense, en termes d'origine sociale.
1: Ouais.
0: À vérifier, parce que c'est fou quand même. On est une institution qui se connaît elle-même, très, très mal.
1: Ce serait intéressant, peut-être, justement.
0: Abdelali Hadjat et toute une équipe, là, ils ont travaillé sur la question de la diversité raciale, plutôt.
1: Ouais.
0: Et effectivement, le monde universitaire français est plutôt homogène, plutôt blanc, et avec des variations selon les disciplines. Mm-hmm. Là où c'est le plus blanc, c'est la médecine. Là où c'est un peu plus diversifié ces dernières années, c'est les sciences de gestion. Ouais. Et la sociologie est plus proche de la médecine que des sciences de gestion.
1: Mm-hmm. Oui.
0: Mais ça, des collègues de l'étranger, d'autres pays, nous le font souvent remarquer.
1: Ah oui, vous avez une phrase, je ne peux pas ne pas la citer parce que j'ai tellement ri en lisant ça. C'est terrible, hein. Et puis c'est pas très flatteur. Hein. L'islamophobie, c'est un peu comme le vin ou le luxe. Aucun événement mondial ne peut ignorer la production hexagonale. Bon, ben voilà, il y avait une question que je m'étais écrite, c'est est-ce que ce que vous vivez là, cette sorte de bashing, de rejet enfin de racisme en fait tout simplement, hein, parce que c'est pas basé sur de la science, donc c'est juste des élucubrations, ce qui vous est opposé et qui a des conséquences sans doute en termes d'accès à des postes et de financement, parce que c'est pas sans conséquences. On pourrait le balayer d'un revers de main si ça n'avait pas de conséquences, mais en l'occurrence ça en a. Et est-ce que c'est pareil à l'étranger? Parce que effectivement il y a des gens qui ont quitté la France, c'était l'objet d'un excellent bouquin de quelqu'un que vous connaissez bien, c'est Julien Talpin, et plein d'autres, parce qu'il n'était pas tout seul à faire ce livre. Est-ce que c'est pareil? Est-ce que c'est pareil, quoi? Est-ce que c'est...
0: Non, déjà, je voudrais quand même, pour les auditeurs, resituer peut-être par rapport à ma trajectoire à moi. Ma trajectoire à moi, dans le monde universitaire, notamment au CNRS, c'est plus de soutien que de haine.
1: Hein. Ouais.
0: C'est plus de solidarité que de haine. C'est plus d'ouverture que de haine.
1: Ouais, même dans l'accès. Mais... Oui, mais... Bien sûr.
0: Non, mais je parle vraiment dans ma perspective à moi.
1: Ouais, ouais.
0: Je vais pas noircir le tableau davantage qu'il n'est.
1: Bien sûr.
0: Moi, j'ai un devoir de lucidité et d'honnêteté à l'égard de tout le monde. Donc, quand je regarde même dans l'accès aux moyens de recherche ou à des financements ou la possibilité de partir aux États-Unis grâce à une bourse européenne avec le financement du CNRS, avec le soutien du CNRS plutôt, tout ça est réel. Hein. Beaucoup de mes collègues mettent 2-3 ans à avoir un financement, une bourse européenne. Moi, je l'ai eu la première année. Donc, je veux dire, je veux pas qu'on laisse entendre que c'est la lutte tous les jours. C'est pas vrai. Je travaille, moi, dans de très très bonnes conditions, avec beaucoup de collègues qui sont en soutien. Il y a toujours eu plus de solidarité que de personnes dont on a parlé tout à l'heure qui sont dans le dénigrement, la calomnie.
1: Qu'on n'a pas nommé parce qu'on est poli.
0: Mais parce que ça donne, c'est pas intéressant voilà. de donner autant de lumière aussi à ça. J'ai pas voulu dans ce livre donner plus de lumière à ça aussi. J'en ai parlé parce qu'il faut en parler. Ouais. Ça fait partie du boulot, mais c'est pas même au niveau de des médias, l'accès aux médias, l'accès aux maisons d'édition. J'ai pu changer de maison d'édition. J'ai jamais eu de grosses difficultés pour publier. Donc ce que je veux dire. Et je parle que au nom de Marwan Mohamed, pas des chercheurs racisés d'origine populaire. Mais c'est que mon expérience, elle est plutôt positive. Je suis plutôt reconnaissant et attaché à mon milieu. Voilà. Maintenant, est-ce que la violence du monde rejaillit? Elle rejaillit sur tout le monde, hein, et en particulier sur les personnes non blanches, les personnes racisées. Quand il y a des attaques qui arrivent, elles n'ont pas la même tonalité, elles n'attaquent pas au même endroit. Je pense qu'il faut résister. Et mine de rien, ce livre, ça fait partie c'est un acte de résistance aussi.
1: Bien sûr.
0: C'est un acte de résistance. On peut le lire comme ça, mais toujours ancré dans le. C'est ça qui est important pour moi, toujours ancré dans le réel. Ce qui me frappe aujourd'hui, c'est plus global. Au-delà de la question de Marwan Mohamed ou des chercheurs racisés, c'est le désinvestissement public pour l'enseignement supérieur et de la recherche. C'est la fragilisation de l'enseignement supérieur et de la recherche au profit du privé. C'est ça qui est extrêmement dangereux. Il se passe la même chose à l'hôpital public. Il se passe la même chose dans l'éducation. L'éducation populaire dont je parle est en grande difficulté économique alors que son rôle, il est absolument essentiel. Et je pense que on est à un moment aujourd'hui où il faut articuler les deux. À la fois la dimension du racisme structurel, il faut en parler, ça existe. Et ça
1: Est-ce que ça existe plus en France qu'ailleurs? C'était juste ma question.
0: Ça, je pense que le racisme structurel...
1: Et l'islamophobie. Hein.
0: Et l'islamophobie, ouais, il y a une spécificité française. Ce dont vous parliez tout à l'heure, la citation, mais c'est vrai en fait, dès que je vais à des colloques sur l'islamophobie, on a des panels sur la France.
1: Bien sûr. Mais en France, on a une histoire. On sait à peu près quand elle a été construite et dans quel but. Hein.
0: On a une histoire, mais aujourd'hui, en fait, il y a encore 4-5 ans, je vous aurais dit, moi, si c'est chaud en France, je vais aux États-Unis. Aujourd'hui, les gens aux États-Unis disent, j'aimerais bien venir en France.
1: Ben oui.
0: Donc, il y a des sociétés qui se retournent très, très rapidement, qu'on pensait beaucoup plus ouvertes que ça.
1: C'est malheureusement la fin de cette émission. Est-ce que vous avez un dernier mot à ajouter? Il nous reste moins d'une minute. Sinon, je me contenterai de... Bah déjà, je vais le faire, de rappeler le titre de livre, C'était pas gagné, de l'échec scolaire au CNRS, histoire d'une remontada qui ne s'est pas faite toute seule parce que vous avez beaucoup bossé, qui ne s'est pas faite toute seule parce que vous avez beaucoup été aidé aussi, beaucoup été entouré, et puis qui ne se fait pas toute seule parce que maintenant, vous continuez à diffuser votre savoir et à le construire aussi de là où vous venez quasiment.
0: Avec les autres.
1: Avec les autres, voilà. Donc voilà, c'est pas méritocratique, c'est un encouragement à faire feu de toutes ressources.
0: Exactement, c'est un hommage à la France qui aide, la France qui travaille ensemble, la France complice. Voilà, c'était surtout ça aussi qu'il faut pouvoir raconter.
1: Merci beaucoup, Marwan Mohamed. Je vais tout de suite laisser la place à mon camarade qui est déjà derrière les manettes. C'est Jérôme Sorel que vous retrouvez maintenant. Et bonjour, Jérôme.
2: Bonjour, Eugénie.
1: Et c'est Rayon Libre. Avec qui aujourd'hui ?
2: Rayon Libre avec Sophie Rapenel qui va nous parler de tourisme à vélo.
1: Eh bien, bonne émission.
2: Merci.
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1: Bonjour et bienvenue sur Cause commune 93.1 FM. Et donc nous sommes avec Fanny Taillandier pour un nouveau numéro d'Ainsi va la ville, l'émission dédiée aux pratiques urbaines contemporaines et aux réflexions autour de la fabrique de la ville. Bonjour Fanny.
2: Bonjour Paul. Si vous voulez voir l'Anthropocène, il suffit de faire quelques kilomètres. Au nord de Paris, dans la plaine Saint-Denis, qui a décroché le trophée de la plus vaste friche industrielle d'Europe dans les années 70, se rejoignent en une pointe la Seine et le canal Saint-Denis, voulus par Napoléon pour développer l'industrie parisienne. Péniches, poids lourds, rocades et le ciel à perte de vue. Sur cette pointe, des herbes folles, des bicoques de mariniers, d'autres de briques et de brocs, de gens plus ou moins de passage, et un imposant bâtiment de 6 étages, le 6B. Ancien bâtiment industriel, il accueille lui aussi herbes folles artistiques et briques et brocs artisanales, artistes et artisans d'ici ou d'ailleurs, avec leurs œuvres. Mais ce sol travaillé de la main industrieuse de l'humain depuis 2 siècles va à nouveau se transformer. L'agglomération parisienne repousse ses limites, un quartier sort de terre. Que vont devenir les herbes folles, les habitants de briquet de broc, leur vie, leur création? Le 6B va se transformer avec son quartier. L'Anthropocène est un devenir. Bonjour Julien Bellard.
3: Bonjour.
2: Tu as fondé le 6B il y a 10 ans, presque, bientôt.
3: Effectivement, on est prêt à fêter notre anniversaire des 10 ans.
2: Est-ce que tu peux raconter un peu ce que tu as voulu faire avec le 6B? Comment ça a germé dans ta tête et ce que c'est?
3: Alors moi, je n'ai pas voulu faire grand-chose. Par contre, le lieu existait, ce bâtiment était vide, délaissé depuis une quinzaine d'années par l'activité de bureau, puisque c'est un immeuble qui ressemble à un immeuble de bureau. Délaissé par l'activité industrielle depuis une trentaine d'années, puisqu'on y fabriquait des moteurs pour les bateaux et les sous-marins. C'était vraiment une zone industrielle qui a bougé au moment des chantiers de l'Atlantique. Et donc c'était une sorte de no man's land. Il y avait une boîte de nuit illégale dans un hangar. Il y avait beaucoup de toxicos, de prostitution. C'est derrière la gare de Saint-Denis. C'est une sorte de, comme tu le disais, c'est entre le canal et la Seine. C'est derrière la voie ferrée. C'est un endroit où les Dionysiens ne vont pas forcément, sauf quand ils allaient travailler. Et donc ce vide, cette friche industrielle, demandait à être revécue, à être réappropriée par des gens. Et moi, j'habitais à ce moment-là dans le quartier de Saint-Denis. Je connaissais beaucoup de gens qui avaient besoin d'espaces de travail, notamment dans les métiers de la création, des indépendants. Moi, je suis architecte. Et donc, j'étais depuis longtemps déjà entouré de plein de créateurs divers et variés. C'était un peu aussi le début, après la révolution numérique, du fait qu'on avait envie de travailler ensemble. Du fait que on disait autant faire pépinière, autant nous mettre les uns à côté des autres pour optimiser. Et donc ce bâtiment était vide. J'appartenais à ce moment-là à un collectif qui s'appelle Exist, XYZT, avec lequel le festival Futur en scène, pour sa 2e édition en 2007, nous a demandé de faire une installation architecturale à l'échelle urbaine. Avec Exist, on fait des sortes de grandes œuvres architecturales entre de la sculpture et du construit, dans l'idée d'impulser des dynamiques sur des interstices urbains. On disait interstices urbains encore beaucoup à cette période. Et donc, je cherchais un site pour faire cette œuvre architecturale, remplie d'usages, bien sûr. Et je suis arrivé à cet endroit, j'ai négocié avec le propriétaire. En 2008, la crise financière a fait que Futur en scène n'a pas pu financer ce projet. Il n'empêche que j'étais rentré en négociation avec le propriétaire de l'époque, qui était Alstom encore, et j'ai réussi à avoir un prix sur 2000 mètres carrés. En gros, j'ai posé mon costard, je suis allé le voir un soir, je lui ai fait une proposition financière, on s'est entendu. C'était une proposition vraiment pas chère, enfin c'était 100 000 euros pour 2000 mètres carrés par an, toutes charges comprises.
4: Il m'a dit OK. C'était pour louer le bâtiment.
3: C'était pour louer 2000 mètres carrés dans le bâtiment qui en fait 7 000. Tout de suite, je lui dis, mais si on prend plus, est-ce que ce sera moins cher? Il me dit oui. C'est important, je vous le rappellerai après. Parce que donc, pendant 3-4 mois, à partir du moment où j'avais un prix, j'ai fait agent immobilier. Plein de gens m'appelaient, on aimerait venir, on aimerait partager. Au bout de trois mois et demi, on avait une quarantaine de personnes qui voulaient en être. On a fondé l'association, on a signé un bail, et 15 jours après, on était dans les murs. Personne ne se connaissait. L'idée, c'était vraiment de répondre à un besoin d'espace de travail pas cher. Et tout de suite, moi, je posais des espaces mutualisés figés. Donc on a gelé des espaces qui, au bout de 6 mois, 1 an, sont devenus une salle d'expo, une salle de danse, qui en fait ont répondu aux usages qui se sont dévoilés à l'intérieur du 6B. J'aime bien dire, et c'est important pour moi, je voulais rien. Même au début, quand je faisais les visites, je disais, j'ai pas envie d'ouvrir un lieu, j'ai pas envie de diriger. Et c'était vraiment des situations qui ont fait naître le projet. Et l'identité du projet, on va dire 6B, qui aujourd'hui est un lieu de création, un lieu de diffusion culturelle, elle a émergé toute seule. Moi, j'ai jamais rien décidé, ça aurait pu être des banquiers. Il s'avère qu'aujourd'hui, c'est pour une grande majorité plutôt des artistes plasticiens.
1: Parce qu'aujourd'hui, effectivement, vous occupez donc l'intégralité du bâtiment, donc les 6 étages, sur 7000 m², c'est ça ? Et alors, est-ce que c'est le même esprit qui s'est agrandi ou comment ça s'est transformé au fil des années ?
3: Ouais, donc comme je le disais, j'avais fait en sorte que si on grossissait, ça nous coûterait moins cher. Du coup, les 35 personnes qui sont arrivées au début savaient que si on grossissait, ce serait moins cher. Donc, elles avaient intérêt à ce qu'on grossisse et à ce que ça rayonne. Au bout de 4-5 mois, il y a une identité qui a commencé à émerger. Des artistes, lieux de création. On va dire que les 40 premières personnes, c'était un peu des aventuriers. Ils ne savaient pas où ils allaient. On avait des gens qui venaient de l'univers du squat. On avait des jeunes artistes qui ne trouvaient pas où se loger. On avait des vieux du street art, on avait plein comme ça d'univers qui se mélangeaient, qui étaient des gens, je dirais, armés de courage parce qu'ils savaient pas où ils allaient. Et au bout de 6 mois, comme il y a une identité, c'est plus simple. Et donc là, ça a attiré vachement de monde. On a mis 1 an et demi à remplir le bâtiment. Si on était 5 fois plus gros, on aurait été plein. Donc c'est le projet qui fait identité, qui rayonne, qui attire et qui, du coup, c'est l'effet boule de neige.
1: Alors le 6B, c'est pas que des espaces de travail. Moi, la première fois que j'y ai été, c'était il y a pas loin de 10 ans. C'était pour des fêtes. Je me souviens d'ailleurs que je faisais la queue et donc tu avais tous les petits Parisiens comme moi qui arrivaient, ils passaient devant la sécu et puis ils payaient, je sais pas quoi, 5 € pour rentrer. Et devant nous, il y avait deux lascars qui étaient genre, qui n'avaient pas des looks de Parisiens. Et il y a le mec de la sécu qui les arrête, alors qu'il parlait à personne. Et il dit, oh là, attends, toi, d'où tu viens? Est-ce que je peux voir ta carte d'identité? Alors, moi, j'étais là, c'est quand même bizarre, là, les deux seuls Arabes, on leur demande leur carte d'identité. Le mec montre sa carte d'identité. Le vigile le regarde, il dit, ah ouais, c'est bien ce que je pensais, tu viens de Saint-Denis. Donc pour toi, c'est gratuit.
3: Ouais, on est dans un quartier pauvre, voilà. Pendant longtemps, il y avait un bidonville de 70 baraques de l'autre côté du canal. Il y a des cités pas loin, il y a des foyers, il y a des Roms qui squattent une maison. Et on appartient à ce quartier. Donc on a toujours fait l'effort de ne pas apparaître comme un satellite de Parisiens ou de gens déconnectés du territoire. Et on a toujours fait preuve même on a fait des stratégies pour arriver à capter un peu tout le monde. Donc notamment la gratuité pour les gens du territoire. Parce que notamment nous, on a toujours considéré qu'on avait la chance d'avoir trouvé ce bâtiment pas cher, de pouvoir en profiter. Il n'y a pas de raison que la chance, elle soit que pour nous. La chance, elle est pour tous les habitants. Donc le projet qui émerge à cet endroit-là, qui d'ailleurs questionne l'équipement public, c'est pour qui? C'est pour nous? C'est pour vous? Voilà, on a toujours voulu rendre la monnaie de la pièce, entre guillemets, aux gens qui sont autour de nous, parce qu'aussi, nous, on est composés de eux. Hein, les 40 personnes du début sont à 90% des Dionysiens. Au bout de 2 ans, il y a 70% de Parisiens. Aujourd'hui, il y a de nouveau 60% de Dionysiens. On a rétabli un petit peu cette balance. On a donc toujours fait de la gratuité pour les gens du territoire. Parce qu'aussi, soyons honnêtes, comme tu le dis, on fait beaucoup de fêtes, on en a fait beaucoup, ça gêne les voisins. Donc le minimum, c'est de leur permettre de venir sans payer. Voilà, ça nous semblait naturel. On a fait aussi des grands bacs à sable pour que les gamins du quartier puissent venir jouer. Parce qu'on avait beau faire un concert de musique congolaise, c'est pas pour ça que les Congolais viennent. Par contre, si les gamins viennent jouer dans le sable, que les frères viennent, que machin, que truc, hop, t'arrives ensuite. Peut-être que d'abord, il faut faire un concert de musique hip-hop. Comme ça, tu vas avoir les grands frères et les sœurs qui vont venir. Et après, tu peux faire de la musique congolaise et tu vas avoir les parents qui vont venir et qui vont se sentir bien. On a toujours fait cet effort d'essayer de mixer les populations pour qu'une petite nana du 16e en jupe vienne danser à côté d'un lascar, il faut quand même faire des efforts.
2: Mais comme tu le dis à travers les lignes, d'une certaine façon, le quartier change aussi en disant que Saint-Denis s'est transformé et ce coin de l'agglomération se transforme. Et le 6B est amené aussi à se transformer. Comment ça se passe ? Comment transformer le 6B ? Qu'est-ce que c'est les enjeux ? Comment continuer à refléter un territoire divers et qui se gentrifie, mais pas que, qui garde aussi sa population historique ?
3: Oui, alors le projet du 6B est un projet en mutation constante. On l'a toujours posé depuis le départ. Il est hors de question pour moi et pour nous de figer le projet et de dire c'était mieux avant, de dire les fondateurs ont plus de droits que les nouveaux. Ouais, c'est des choses qu'on n'accepte pas. Donc on considère que c'est ceux qui sont là aujourd'hui qui ont des droits. Donc c'est un projet associatif. Un projet associatif, ben, tu as des nouveaux adhérents et ils mutent constamment. Donc on a toujours fait l'effort de considérer qu'il fallait muter et qu'aujourd'hui c'était bien et que demain ce serait encore mieux. Voilà. Donc on est vraiment dans cette dynamique. Donc pour ça, il faut faire des efforts parce que si tu laisses la mutation urbaine se faire par le monde capitaliste, ben on sait ce que ça fait, hein. Il y a des populations qui sont déplacées, le foncier qui augmente, des nouvelles populations qui arrivent. Saint-Denis, c'est une ville où il y a toujours eu des nouvelles populations qui arrivent. Alors qu'elles soient noires, blanches, portugaises, italiennes ou espagnoles en fonction des périodes, moi j'ai envie de dire c'est la richesse de Saint-Denis, qu'il y ait des blancs qui viennent et qui ont un peu plus de moyens aujourd'hui, tant mieux. Voilà. La condition, c'est que des populations ne soient pas déplacées. Il faut savoir qu'il y a énormément de logements. C'est la ville qui construit le plus de logements en Île-de-France. Donc, il peut y avoir des nouvelles personnes qui arrivent. Ce n'est pas genre on vire les autres. Ce qu'il faut absolument faire, c'est ce que j'appellerais un développement urbain équitable. Hein, pas une gentrification qui vire tout le monde, mais on en a marre d'avoir des trottoirs défoncés. On en a marre de faire la queue 3 heures à la poste. On a envie que notre ville se développe tous ensemble. Et je pense qu'à travers les artistes, les cultureux, on peut accompagner une transformation plus heureuse de l'espace urbain. Voilà. Donc il faut faire attention, hein, à ne pas être le gentrifieur, l'artiste gentrifieur comme à Brooklyn, etc. On a la chance d'avoir un politique local qui est communiste encore aujourd'hui, il faut le dire. Le quartier qui s'est construit autour de nous, il y a déjà 35 000 mètres carrés de logements qui se sont construits, là où il y avait les hangars, la fameuse boîte de nuit illégale, etc. Et ben dans ces logements, il y a 40% de logements sociaux qui sont construits. Il y a 20% d'accession sociale. Donc, on peut dire que le mix essaie de se faire de la meilleure manière, en harmonie avec les aménageurs, les promoteurs, qui pour nous ne sont pas les grands méchants loups. C'est des gens qui construisent la ville, avec lesquels on essaie de dealer, on essaie de faire d'être gagnant tous ensemble. Et pareil avec la collectivité locale, avec qui on aime travailler. On a très peu d'argent public, mais on bosse beaucoup avec la ville, puisqu'on considère que quelque part, sur certains sujets, on fait un peu le même travail.
5: La question de la gentrification et de comment justement faire avec, pas forcément lutter contre, mais faire avec, faire en sorte qu'elle ne produise pas des effets trop violents, c'est une question qui fait partie des discussions au sein de l'association. Parce que c'est aussi c'est des critiques qu'on entend régulièrement.
3: Complètement. Moi, c'est les critiques, hein, un peu faciles des gens de l'extérieur, toujours. Comme nous, on a très peu d'argent public, on est beaucoup critiqué par le monde culturel. Voilà. Parce que classiquement, le monde de la culture, les lieux sont financés par l'argent public en France. Donc on est un peu louche, nous. Voilà. Mais ça fait rien, on s'en fout, on fait comme on peut. On a toujours dit, nous, nos modèles, c'est les pays du Sud. Quand t'es à Kinshasa, artiste, tu te démerdes et tu chopes un local avec des potes, comme on a fait nous. Voilà. Donc nous, on est en mode survie, on est obligé de faire ça. Après, on est obligé de de comprendre un petit peu les critiques qui viennent de l'extérieur. Un exemple, quand on s'est fondé donc, fin 2009, le prix du loyer de nos résidents était de 10 euros du mètre carré, toutes charges comprises, avec l'accès au commun et tout. Hein,
5: 10 euros du mètre carré par mois.
3: Par mois, pardon. C'est beaucoup moins cher que tout ce qu'on peut trouver. On est sur un projet de futur, je vais peut-être en parler très rapidement, qui est d'acheter et de réhabiliter le bâtiment pour ne pas se faire bananer par un banquier qui aimerait gagner plein d'argent. Voilà. Donc ça, c'est aussi un mécanisme de lutte contre la gentrification, éviter que des gens fassent la culbute. Voilà. Quand quelqu'un achète quelque chose à 1 et qu'il le revend à 3, bah forcément, le quartier, il change. Si par contre, il achète à 1 et qu'il le revend à 1,3, on y arrive tous ensemble. Donc pour ce faire, on va acheter le bâtiment, on va le réhabiliter nous-mêmes. Mais quand je dis nous-mêmes, c'est avec vous tous. C'est-à-dire qu'on se relie avec les collectivités, avec le promoteur, avec la Caisse des dépôts et des consignations, avec l'ANRU, pour faire société coopérative et pour faire un projet immobilier bien heureux, j'ai envie de dire. Les taux d'intérêt ne seront pas à 6, ils seront plutôt à 1,5. Voilà, on fait en sorte que tout le monde gagne un tout petit peu, pas trop, pour maîtriser. Donc c'est un projet à 12 millions. Et pour répondre à ta question, Paul, nos résidents se battent pour que le loyer à la fin soit maximum de 15 euros du mètre carré. Parce qu'on ne veut pas finir en lieu de coworking rempli de start-up dans l'innovation. On veut rester un lieu mixte. Et la mixité, en tout cas chez nous, elle n'est que possible à travers le fait que c'est peu cher.
5: Et alors, comment on fait lorsqu'on porte un projet donc, de pérennisation d'un lieu comme ça, qui suppose énormément d'argent donc, avec tous ces partenaires? Comment on fait, d'une part, pour ne pas perdre l'indépendance que tu soulignais, que vous avez aujourd'hui et qui peut être questionnée par l'arrivée de nouveaux partenaires? Et deuxièmement, pour justifier le fait que de l'argent public viennent s'investir là-dedans. J'imagine que voilà, la question des effets du 6B sur le territoire doit se poser, et peut-être que vos financeurs vous fixent

0: contre une SIC, une société coopérative d'intérêt collectif, et on crée une SCI, voilà, société civile immobilière. La SCI va acheter et investir. Dans la SCI, il y aura 4 sociétaires, la Caisse des dépôts et des consignations, le co-investissement de l'ANRU, un investisseur privé qui sera peut-être Quartus, qui est notre actuel propriétaire, et la société coopérative. La société coopérative, ensuite, est unique gestionnaire du bâtiment. Elle loue tout et elle met à disposition les différents espaces aux résidents, aux restos, à la boîte de nuit, à l'hébergement, à tous les programmes qui vont continuer à émerger. Et l'association, elle, continuera à exister pour s'occuper de la synergie entre les gens, de la médiation avec le territoire, de l'art dans la ville et de la programmation culturelle. Donc on multiplie, on va dire, les structures pour donner une identité à chaque structure, parce que c'est un peu compliqué encore aujourd'hui d'être presque propriétaire, de faire la location. Voilà, donc on multiplie les structures pour leur donner des identités un petit peu propres. Les structures qui viennent, comme la caisse, la ville, l'agglomération pleine commune, etc., qui viennent autour de la table, elles veulent participer au projet, elles veulent siéger au conseil de surveillance, mais elles ne veulent pas changer ce qu'on est. Donc en travaillant de façon fine les statuts, les collèges, où est pris quelle décision, on arrive à garder, enfin je croise les doigts et je suis sûr, on arrive à garder de l'indépendance. Ensuite, sur la question de justifier l'investissement public. Déjà, on a un rôle un petit peu d'équipement public, à savoir qu'on prête nos espaces à des associations de quartier. Comme tu le soulignais tout à l'heure, les habitants du territoire ont une offre culturelle gratuite. En général, c'est un centre culturel qui fait ça, qui est financé par de l'argent public, qui est souvent d'ailleurs tenu par la ville. Donc, comme on a une mission, on va dire, un peu d'intérêt général, ou en tout cas de promouvoir du bien commun, de considérer que le bien commun au XXIe siècle ne se fait pas simplement par le public, mais aussi par le privé, considérant que c'est à nous tous de changer d'attitude et d'être conscients si on veut du bien commun. Ce n'est pas là-haut qu'ils vont décider du bien commun.
1: Parce qu'une association, c'est le secteur privé.
0: Exactement, voilà. Et donc, on fait du bien commun. Par contre, jusqu'à aujourd'hui, on ne nous donne pas d'argent dans le projet d'investissement. C'est-à-dire qu'on n'a que des gens qui nous en prêtent. Donc, l'objectif de l'année à venir, c'est d'essayer d'en trouver quand même, parce que de faire en sorte que ce soit pas cher à la fin, je pense quand même, en tout cas pour les artistes plasticiens, que c'est une mission publique. Voilà, le ministère de la Culture, je l'espère, la région, l'Europe, la métropole, puisqu'on est un équipement métropolitain, vont mettre de l'argent pour qu'on ait des loyers peu chers pour nos artistes à la fin. Voilà. Il n'empêche qu'aujourd'hui, dans le tour de table, on n'a que des gens qui nous prêtent de l'argent. Donc, on n'a pas cette question de devoir justifier un investissement public. Dernière petite chose, depuis 10 ans, les collectivités locales, on a toujours soutenu le propos qu'il valait mieux qu'elles donnent de l'argent aux petites associations, voire à nos résidents, plutôt qu'à nous, et qu'il faudra se mettre tous ensemble pour faire un investissement. On ne veut pas du fonctionnement, on veut faire l'investissement là pour pérenniser et éviter de gratter de l'argent tous les ans.
2: Donc l'indépendance, c'est des efforts, si je t'ai bien compris, et du travail sur les statuts. Et donc beaucoup de travail pour la liberté avec Work de Charlotte Day Wilson.

0: On est toujours avec Julien Belair dans Ainsi va la ville et on parle du 6B à Saint-Denis qui se transforme en même temps que la ville se transforme. Et Julien, tu mentionnais qu'autour du 6B et un peu plus loin alentour aussi d'ailleurs, vivent des gens qui sont pas forcément les heureux de la mondialisation, on va dire, et qui éventuellement n'ont pas de toit ou vivent là de manière très précaire. Toi, tu travailles avec eux. Ou le 6B travaille avec eux, je sais pas, mais est-ce que tu peux nous dire un petit peu comment ça se passe pour toi de coexister ou de cohabiter et comment les choses peuvent s'améliorer ensemble?
1: Oui, alors le 6B dans un contexte, dans un quartier, sur un territoire, fait de gens, fait de multitudes, et on ne peut pas ne pas voir nos voisins. Donc il y a quand même pas mal d'artistes qui travaillent sur ces thématiques. Parce que clairement, on a des gens qui vivent en bidonville, on a des gens qui vivent dans des logements surpeuplés, on a des foyers logements, on a voilà, toute une série comme ça de dispositifs formels ou informels, des travailleurs migrants, etc., qui accueillent une population dite en difficulté, dite l'autre, les autres, dite à une époque aussi, il y a beaucoup de gens qui n'ont pas de papier à Saint-Denis. Il y a des gens qui se cachent, il y a les Roumains Roms aussi qui ont des papiers mais qui n'arrivent pas à accéder au logement. Voilà, on a toutes ces problématiques qui sont sur notre territoire parce que, comme tu le disais, à un moment c'était la plus grande friche industrielle, donc c'est de l'espace possible, c'est de l'endroit où on peut se cacher, c'est des endroits où on peut survivre. Et ce que j'adore, ce que j'aime beaucoup à Saint-Denis, c'est que tout est possible, on nous laisse faire. C'est-à-dire qu'il y a tellement de problématiques que quand il s'agit de construire une baraque pour tes enfants, eh ben, tu peux la faire. Alors, ça ne veut pas dire qu'au bout de quelques mois ou années, tu ne te fais pas virer par la police. Il n'empêche que tu peux la construire. Moi, comme je suis architecte de formation, que je continue à exercer, j'ai très vite été intéressé par la ville qui s'auto-construit. Considérant que, comme je l'évoquais rapidement tout à l'heure, le citoyen d'aujourd'hui doit se prendre en main. Il doit arrêter d'être un consommateur, il doit être un acteur de la société. Et je pense que dans la fabrique de la ville, l'habitant doit être beaucoup plus actif et conscient. Il doit participer à cette fabrique urbaine. Donc ça, c'est plus simple, on va dire, sur des espaces publics, des espaces culturels, des espaces de travail. Pour moi, le 6B en est un exemple. Si je suis président, fondateur de ce lieu, c'est parce que, idéologiquement, je crois que c'est une façon de faire de la ville en réunissant des énergies, en les organisant, et on n'est pas obligé de construire des murs pour faire de la ville. De temps en temps, il s'agit d'optimiser, d'utiliser, de réutiliser un bâtiment, de faire monter en compétences, de faire de la capacitation, de l'empowerment. Et du coup, j'ai beaucoup travaillé et voyagé en Afrique noire dans mes premières années d'archi. J'étais fasciné par cette bidonvillisation, par comment on fait, est-ce qu'on arrive à être heureux quand même, est-ce que nous, professionnels, on ne devrait pas accompagner cette dynamique, considérant qu'il y a plein de gens en France qui sont mal logés ou pas logés, que, soi-disant, il n'y a pas d'argent dans les caisses, donc arrêtons de dire qu'il faut faire du logement social, construisons avec ces gens. Voilà. Et dans ce sens, j'ai toujours été fasciné par les Roms. Voilà. Moi, je les ai toujours considérés comme porteurs d'innovation parce qu'ils construisaient. Voilà. Alors, par contre, c'est vrai qu'il faut les accompagner pour que ça ne brûle pas, pour que ce soit correct au niveau sanitaire, etc. Et donc, depuis 15 ans, j'essaie de me battre pour dire qu'on peut fabriquer autrement la ville de façon plus autoconstruite et participative.
2: Parce que justement, l'urbanisme participatif, l'architecture avec les habitants, d'ailleurs dont on parlait le mois dernier avec Edith Hallower dans cette émission, ça, on a souvent l'impression que ça s'adresse principalement et plus facilement à des gens éduqués, qui ont le temps de faire ça, etc. Alors, comment on peut transposer ces méthodes qui sont pleines de bonnes intentions à des populations qui, elles, justement, n'ont pas forcément ni les compétences ni le temps à consacrer à justement la construction ou l'amélioration de leur mode de vie. Et comment on fait pour justement que cet empowerment il s'adresse à tous?
1: Moi, je pense que tu te trompes, je m'excuse. mais il est avant tout détenu par ces gens-là. Je veux dire, c'est vrai qu'aujourd'hui, on voit l'urbanisme tactique, du temporaire dans des lieux, d'ailleurs même le 6B en fait partie, qui viennent faire montrer ça, le théoriser, etc. Sauf qu'il y a des centaines de milliers de gens en France qui font ça depuis toujours. Voilà. Je veux dire, les gens, quand ils se réunissent à 200, qui squattent un terrain, qui se construisent des baraques, qui s'organisent, qui font éventuellement une chapelle, qui font de l'espace commun et trucs, bah voilà, ils le font toujours, ces gens-là. Donc il y a un moment où il va falloir en être conscient, le faire remonter, peut-être arrêter. Donc, moi, j'essaie de ne pas être trop militant hein, dans mon discours, j'essaie d'être professionnel, de travailler, quitte à être un peu engagé. Mais il y a bien un moment où il va falloir l'accepter. Moi, je me bats pas pour légitimer les bidonvilles. Je me bats pour dire que on peut faire autrement de la ville. On devrait pouvoir construire 500 000 logements. Faut peut-être donner des outils aux gens. Faut peut-être les accompagner. N'oublions pas aussi que les gens sont de plus en plus éduqués, qu'ils ont accès à toute une série d'informations. On peut citer YouTube, on peut citer le roi Merlin. Enfin, ça devient beaucoup plus simple aujourd'hui de construire. On peut être accompagné. Moi, je pense qu'il faut redonner cette dynamique. Il faut que la ville reprenne un peu de vie, parce qu'en fait, ça fait de l'espace urbain vivant, ça fait de l'espace urbain habité, approprié par des gens qui, du coup, peuvent être fiers. Quand tu habites au 12e étage d'une tour dans un logement social, est-ce que tu es fier? Est-ce que tu portes? Est-ce que tu es approprié? Est-ce que, du coup, ton parcours de vie est facile? Est-ce que tu as un avenir? Bah, c'est quand même beaucoup plus difficile.
0: Mais est-ce que ça entre pas en contradiction quelque part à cette dynamique-là qui s'approprie un terrain et qui se met en place avec la dynamique qui tombe sur la ville d'en haut par des décisions, des planifications, etc. Et qui chasse quelque part cet autre moyen de faire la ville?
1: Bah, la ville, historiquement, est un lieu de conflit. Il faut savoir ça. Je veux dire, en ville, on est beaucoup, pas par intérêt, pour commercer, pour échanger, pour optimiser les services. Mais du coup, il y a du conflit. Je veux dire, c'est ça le principe d'une ville. C'est du coup de gérer les conflits et de faire que les gens ne se mettent pas sur la gueule tout le temps et d'essayer de dépasser ça. Donc, bien sûr, sauf que moi, ce que je propose, c'est justement d'arriver à rentrer ces façons de faire de la ville dans un système qui serait acceptable par les différentes parties. Notamment, j'ai souvent eu ces discussions, parce que pour le coup, j'ai travaillé dans des bidonvilles à faire des toilettes, des salles communes, plein de choses. J'ai fait des quartiers informels et illégaux aussi. Et j'ai souvent eu la discussion avec le maire d'une ville, qui me dit, un maire, on va dire, éclairé, humain, voilà, comme il y en a beaucoup quand même, il me dit, regarde, le bidonville, t'as raison, ce serait bien que ces gens puissent habiter, parce qu'ils peuvent pas aller ailleurs. Sauf que moi, quand j'ai un incendie et que j'ai 3 gamins qui meurent, et moi, je suis triste. Voilà.
2: Du coup, ça pose une question qui paraît assez sensible, c'est celle de la norme finalement. C'est-à-dire comment est-ce que, en acceptant que les gens qui vivent dans de l'habitat informel soient légitimes pour être là, en essayant, sans les infantiliser, j'ai bien compris, de les accompagner, de leur donner des outils pour améliorer leurs conditions de vie, comment est-ce qu'on fait pour ne pas créer un nivellement par le bas des conditions de logement? Comment est-ce qu'on considère qu'un logement est décent au bout de quelle épaisseur de mur, au bout de quelle température à l'intérieur? Évidemment, il n'y a pas de réponse, il n'y a pas de réponse tranchée, j'imagine, mais comment est-ce qu'on deal avec cette norme qui parfois justement standardise complètement le logement et fait qu'on ne peut plus s'y retrouver, mais qui également protège les habitants et permet éventuellement de vivre mieux?
1: On peut peut-être considérer qu'on ne peut pas avoir tout de suite. Voilà ce que je propose. Voilà comment s'est fait Caracas, 80% d'informels qui, au bout de quelques années, ça se formalise. Peut-être qu'on n'a pas tout de suite la RT 2012, l'accessibilité aux personnes à mobilité réduite et tout et tout. Voilà. Par contre, il y a des gestes, on en a parlé, d'incendie, de sanitaire, qu'il faut avoir tout de suite, qui sont le minimum de décence. Voilà. Par contre, on pourrait peut-être accepter le processus de fabrication de la ville. Voilà, moi, ce que je propose. Après, c'est sûr qu'on a des objectifs, que tout le monde ait les mêmes droits, une chambre, ça fait 9 mètres carrés, il faut avoir une fenêtre, etc. Mais peut-être qu'à un moment, on va se poser la question de nos moyens. Peut-être qu'on les a plus, ces moyens. Tu vois, qui sont ces moyens de la fin du XXe siècle où on se dit on va tous avoir un super appart, on va tous. En fait, non, c'est pas vrai. Il y a des gens qui l'ont pas, il y a des gens qui l'auront jamais. Donc, est-ce que ces gens, on accepte qu'ils aient quand même quelque chose ou pas? Je veux juste préciser que plus qu'au niveau de l'architecture, c'est le foncier qui joue. Hein, c'est est-ce que tu es légal sur un terrain ou pas? Moi, j'ai travaillé beaucoup avec des manouches et tout aussi. En fait, la première question, c'est est-ce que tu as le droit d'être là? Et pour combien de temps? Voilà, on le connaît à travers nos lieux et tout et tout. Hein. Quand tu as un bail de 10 ans, ça va, tu peux te construire une baraque qui est bien. Quand tu sais que tu risques de te faire expulser, eh ben, tu fais un truc pourri parce que tu n'as pas intérêt à y dépenser de l'argent.
0: Et ça renvoie d'ailleurs ce que tu viens de dire à une expérience parisienne qui a eu lieu maintenant il y a 2 ans, mais à laquelle tu avais participé, qui a été une expérience d'hébergement temporaire à grande échelle. Mais sur du très temporaire, avec la fameuse bulle qui était le centre d'accueil et d'orientation de l'ensemble des personnes migrantes arrivant à Paris. Toi, tu avais travaillé là-dessus, et alors là, le foncier, la question du foncier était quelque part en règle, puisque la mairie de Paris était garante de tout ça, mais au niveau de l'architecture, tu avais opté pour une bulle, justement, une structure gonflable. Et est-ce que, quand on... Dans ce genre de démarche, est-ce qu'on n'est pas aussi en train de... Est-ce que l'architecture ne vient pas dire et redoubler quelque part la précarité des usagers?
1: Merci de me lancer cette piste. Déjà, je vais préciser, parce que je pense qu'il y a un malentendu. Les gens n'habitaient pas dans la bulle. Les gens, ils habitaient dans des chambres en bois, super isolées, acoustiquement et tout. Donc l'endroit d'intimité du dormir, il était... tout à fait confortable. La structure gonflable était un lieu d'accueil où les gens faisaient la queue devant pour espérer avoir la chance d'être intégrés au dispositif. Voilà. J'ai été appelé par la mairie de Paris et Emmaüs Solidarité pour faire l'architecte sur ce projet. Donc j'ai designé, j'ai construit. C'était un projet coup de poing puisqu'on avait 2 mois pour le construire. C'était un projet temporaire puisqu'il y avait un bail que de 2 ans. Donc l'idée, c'était de faire la preuve qu'on pouvait déployer un dispositif sur un site que pendant 2 ans et qu'ensuite on pouvait le déplacer. Moi, je trouvais ça extraordinaire. Voilà, de me dire construis-nous un truc et on va le déplacer. Ça fait des années que j'attends. Tu vois, je vous ai parlé des manouches, des bidules dans cet informel. Et là, j'avais une vraie commande où on me dit regarde, la ville peut être agile. On a ce site dispo. Après, ça va être un campus, mais on a aujourd'hui un afflux de personnes en situation de migration. Hébergeons-les, les laissons pas dehors. Ouais, j'ai trouvé ça magique. C'est comme il y avait une vraie volonté politique, qu'il y avait une urgence, il y avait du financement. J'avais un super client qui est Emmaüs Solidarité, qui veut ramener de la culture, du bien-vivre, voilà, qui ne considère pas que l'hébergement, c'est un alignement de lits ou de tentes. Le contexte était ultra favorable. Ça m'a permis d'expérimenter des solutions architecturales et de raconter autre chose. Voilà. Je me suis rapproché de Hans-Walter Müller, qui fait des structures gonflables depuis 60 ans, qui défend cette architecture. Lui, il y habite, pour le coup, il habite dans une structure gonflable. Il dit que c'est génial et tout et tout. C'était l'occasion de montrer qu'on peut déployer un espace de 800 mètres carrés en une semaine. Voilà. Et cet espace qui sert à faire du sport, à faire des concerts, à faire de l'accueil, j'ai envie de dire, c'est secondaire. Moi, j'ai utilisé ce moment et ce contexte pour prouver qu'on pouvait utiliser des containers maritimes pour faire un pôle de santé. Pour montrer qu'on pouvait faire de l'ossature bois, mais 100 chambres étaient en ossature bois, pour montrer qu'on pouvait travailler avec de l'échafaudage, de la toile tendue, pour faire des réfectoires, qu'avec du low-tech, on pouvait être attentif. Voilà, on a fait des alcôves en échafaudage, sur lesquelles on a mis des petits capuchons en plastique. C'est du pas cher, mais on a essayé de faire attention, et les gens, quand ils y étaient hébergés, disaient s'y sentir bien. Après, c'est une grande déception, quand même, parce que le dispositif, comme j'expliquais, devait bouger. Or, il y a 6 mois, on m'a demandé de le démonter. Voilà. C'est le politique qui a changé, qui ne souhaite plus accueillir de façon inconditionnelle tous ceux qui arrivent. C'était le cas à ce moment-là, où en gros, tout le monde avait le droit de dormir quelques jours avant d'être pris en charge par les dispositifs plus classiques, CADA, CHR, etc. Et donc aujourd'hui, le politique n'a pas voulu. Moi, on m'a prévenu une semaine avant.
2: C'est le, donc, du coup, c'est l'État qui a,
1: c'est
2: changé
1: l'État,
2: d'avis.
1: C'est l'État qui a changé d'avis et qui a dit qu'il ne voulait plus financer ce fonctionnement. Parce que bien sûr, le plus cher, c'est le fonctionnement. Ce n'est pas de construire, c'est de payer tous les gens qui s'occupent et qui travaillent. Dans ces... Il y avait plus de 100 salariés.
2: Mais parce que c'était la mairie de Paris, je crois, qui avait investi pas mal d'argent. Mais donc,
1: c'était mairie et État.
2: Et c'était l'État qui finançait le fonctionnement.
1: C'était mairie et État sur l'investissement et sur le fonctionnement. Au début, Anne Hidalgo a dit qu'elle le ferait de toute façon. L'État ne suivait pas. Au bout de 2 mois, l'État a dit « Ok, on vous suit ». Donc, il y avait quand même l'État et la ville, même si, sur ce projet, la part ville était plus importante que sur un centre d'hébergement classique, parce qu'ils ont, voilà, ils étaient volontaires. Bah, le truc, il est démonté. On m'a prévenu 15 jours avant qu'on n'allait pas le remonter jusqu'au bout. On me disait « On va le remonter, on va le remonter ». À la fin, on m'a dit « Non ». Du coup, je suis un peu comme un con. On a stocké les trucs chez des potes au fort d'Aubervilliers. Heureusement qu'on a des gens dans nos réseaux qui ont des lieux, qui ont de la place, etc. Sauf que là, ça fait 6 mois que c'est stocké. J'ai qu'une envie, c'est d'arriver à le redéployer quelque part.
2: Bon, bah, avis aux auditeurs qui pourraient avoir des idées. Tu soulignais finalement l'importance des modèles juridiques dans la première partie de l'émission. Tu soulignais à l'instant l'importance de la technique et des dispositifs techniques adaptés pour finalement être au service des usages qu'on veut y déployer. Peut-être que c'est dans cette optique-là de ce regard de comment adapter avoir un regard critique adapté à une situation, éventuellement une situation d'urgence, c'est peut-être dans cette optique-là que tu as été appelé à Saint-Martin après une catastrophe climatique pour justement aller faire un diagnostic sur l'état de la ville et des bâtiments. Alors est-ce que c'est ce regard technique qui orienté vers l'usage qui était intéressant à déployer?
1: Je sais pas pourquoi ils m'ont appelé. Hein. Après, j'y suis allé avec plaisir. Moi, les questions de comment on fait pour avoir une ville mieux me taraudent tout le temps, sous toutes leurs formes. Dans les DOM-TOM, il y a, et d'ailleurs je voulais en parler tout à l'heure, merci de me lancer là-dessus. Dans les DOM-TOM, il y a beaucoup de bidonvilles, il y a beaucoup d'opérations de stabilisation. Tu as des bidonvilles où tu as des gens qui habitent depuis 2 générations. Et ben aujourd'hui, l'État fait en sorte de les rendre propriétaires de la parcelle et du coup, même de faire des dispositifs d'accompagnement. Il y a une loi, Letchimy, du nom d'un député important qui a fait vraiment avancer le chemin public, où on arrive à faire avancer et à fabriquer la ville autrement dans les DOM-TOM. Donc j'ai été invité avec l'agence ARAPA, qui a l'habitude de travailler dans les DOM-TOM, pour effectivement faire un diagnostic, puisque j'ai cette compétence technique, je suis architecte, je sais mesurer ce qu'il y a à faire, ce qui est cassé, ce qui n'est pas cassé. Voilà, à travers mes différentes expériences ces dernières années, je me suis aiguisé effectivement là-dessus. Donc c'était une sorte de mission coup de poing aussi, une semaine, tout diagnostiqué. Et pourquoi aussi j'avais grand plaisir à aller là-bas et intérêt, c'est que outre de faire un diag de la démolition pour savoir combien ça coûterait à l'État, aux assureurs, et voir s'il faut envoyer des tôles, de l'eau ou quoi, c'est quoi qui est urgent aujourd'hui, ce qui m'intéressait, c'était de proposer une méthode pour reconstruire l'île. Voilà. Il y avait quand même, je crois, 8000 maisons qui étaient balayées. Et bien sûr, les maisons des plus pauvres. Et donc, avec ARAPA, on a proposé de déployer 10 d'ateliers qui seraient des lieux de distribution de matériel, de compétences. On ramenait quelques charpentiers, on accompagnait les gens vers l'autoconstruction, un peu comme ce que j'évoquais tout à l'heure. On a fait cette proposition. On a demandé 300 millions d'euros. Voilà, pour faire ces premiers gestes. Ils n'ont pas trouvé l'argent. Et on leur a bien expliqué que sinon, c'était 1,5 milliard. Voilà. Bah, ils n'ont pas trouvé l'argent à ce moment-là, malgré que le président de la République y soit allé et dit qu'il allait faire, qu'on ait travaillé avec des ministres qui ont dit on va y aller et tout. Et ben, ils n'ont pas trouvé ce petit bout à cet endroit-là qui nous aurait servi. Bien souvent, l'humanité, elle attend que ce soit trop tard.
2: Vous êtes sur Cause Commune, on est avec Julien Belair. On va faire une petite pause musicale avec Mr. Bojangles de Nina Simone et on se retrouve juste après pour la dernière partie de cette émission.

0: C'est donc Nina Simone ou Simon. C'est donc Ainsi va la ville. On est toujours avec Julien Belair. On est toujours sur Cause Commune. Et tu parlais en début d'émission, Julien, du collectif Exist, un collectif fondé par des Strasbourgeois en 2003, qui regroupait des architectes, mais aussi des mécaniciens, des cuisiniers, des jardiniers, des artistes, donc finalement qui avait vocation, a priori, à élargir le champ des acteurs de la fabrique de la ville. Vous êtes parti, invité par Patrick Bouchain à la Biennale de Venise en 2006, et cette année, enfin l'année dernière, en 2018, la Biennale de Venise était à nouveau commissarisée. Les commissaires de la Biennale de Venise étaient à nouveau des acteurs de l'architecture un peu différente, avec la proposition d'Encore Heureux. Le 6B faisait partie des lieux, des 10 lieux invités par Encore Heureux pour représenter, pour présenter leur projet. Comment est-ce que toi, avec donc cette quinzaine d'années de recul, tu vois l'évolution de ces thématiques, donc de mettre les usagers davantage en tant qu'acteurs de la fabrique de la ville, de construire des lieux plutôt que des bâtiments, et toute cette mode qui arrive aujourd'hui de plus en plus remettre l'usager au centre.
1: Merci de me parler de cette histoire qui commence un peu à dater, ça ne me rajeunit pas. Je vais très rapidement citer les fondateurs du collectif Exist, qui étaient Pierre, Franz, Phil, Gilles et Niklaus, que je salue très chaleureusement, et qui m'ont permis de participer à cette aventure depuis le début et pendant une dizaine d'années. Une aventure qui a commencé en 2003 avec un diplôme d'archi. J'ai aussi, à cette époque-là, fondé, participé à une association qui s'appelait Nomadsland, qu'on a fondé avec Daniel Boitard, qui était instituteur itinérant avec laquelle on faisait la classe aux manouches sur des terrains sauvages, parce que les enfants, des fois, ils n'ont juste pas le temps d'apprendre à lire et à écrire. Et je saluerai une troisième asso, et donc vous le comprenez, moi, le début de mon exercice professionnel s'est passé dans le monde associatif. La troisième asso que j'aimerais saluer, qu'on a fondée avec Fiona Midos, s'appelait AOA, et on faisait des constructions en Afrique subsaharienne. Donc, un parcours engagé, une envie de changer le monde, une envie d'exercer mon métier pour que ça fasse bouger les choses. Voilà, à mon échelle, hein, je ne dis pas que ça va tout changer, mais je dis quitte à avoir des savoirs, autant que ça serve au bon endroit. Je pense qu'aujourd'hui, on a de moins en moins le choix. Voilà, on est au 21e siècle, on a des enjeux sociétaux, on a des enjeux environnementaux qui commencent à nous revenir dans la gueule. Hein. Je disais tout à l'heure, on bouge que quand on est au pied du mur. Hein. Malheureusement, les hommes, ils sont comme ça. Bah, il commence à y avoir des gens qui meurent de la pollution, il commence à y avoir des dégâts climatiques, il commence à y avoir des enjeux un peu forts qui, je pense, font prendre conscience à une partie d'entre nous. On a donc des nouvelles générations d'architectes, de gens qui travaillent sur la ville, même d'élus, même de gens dans les services qui ont envie de faire mieux, qui ont envie de faire autrement, qui ont envie que ça bouge, qui en plus sont de plus en plus connectés, donc voient qu'à l'autre bout du monde, il y a des possibilités de faire autrement. On a parlé tout à l'heure d'empowerment, quand on voit Karin Smuts en Afrique du Sud qui a fait des écoles comme ça, enfin, on se dit c'est possible de faire des écoles quand il n'y a pas d'école. Donc je pense que le niveau de conscience de chacun est en train de monter, de s'augmenter. Les moyens sont plus facilement disponibles, on l'a dit tout à l'heure, hein, YouTube t'explique comment, si tu peux commander un truc à l'autre bout du monde pour avoir la pièce qu'il te faut parce qu'elle te manquait. Je pense qu'on a de plus en plus de moyens aujourd'hui. Je rebondis sur Venise et la Biennale d'Archi de cette année, donc commissérée par Encore Heureux. que je salue d'ailleurs, qui sont aussi des grands amis, ils ont fait ce projet qu'ils appelaient Lieux Infinis. Et je saluerai au moins, outre tout le projet, les lieux, je saluerai ce mot que je trouve assez juste. Je ne suis pas très fan, moi, de tiers-lieux, de friches, de nouveaux territoires de l'art, etc. Je trouve le mot lieu infini assez évocateur du fait que tout est possible. Voilà. Que tout est possible dans nos endroits, il suffit de le vouloir, il suffit de s'y mettre, il suffit de s'activer. Et donc, dans la génération d'archi, il y a de plus en plus d'assos et de collectifs qui ne veulent pas se retrouver salariés dans une agence à gratter des plans pour un gars qui fait des hôtels à l'autre bout de la planète. Voilà, on a des gens qui aujourd'hui ont envie d'être actifs et ils commencent à être entendus. On a des élus un peu éclairés. On peut citer la maire de Paris comme plein de maires, le C40, peut-être des présidents, mais ils sont quand même un peu moins actifs sur ces questions-là. En tout cas, au niveau des collectivités locales, on a des gens qui ont envie que ça bouge et qui, du coup, passent des commandes à des jeunes archis, à des paysagistes, à des graphistes, à des artistes, à des associations pour faire des jardins partagés, pour augmenter, pour faire des crèches participatives, des écoles, voilà. Donc, je pense que c'est en train de bouger. La société civile est plus capable, se sent plus d'avoir les moyens et la commande commence à émerger aujourd'hui. Donc c'est excitant pour l'avenir.
2: Mais ce que tu dis est effectivement excitant et donne envie de voir la suite, mais on a aussi le sentiment quand même que c'est une toute petite partie de la production urbaine et plus globalement de la production de nos espaces communs, en ville ou pas, qui passe par là et que le reste reste non seulement... classique, mais en plus fermement accroché à ses privilèges, quoi. Et qu'il y a peu de gens, finalement, qui ont envie que ça bouge.
1: Tu as certainement raison, mais tant pis pour eux. Je citerai là...
0: Comment pas être un pansement par rapport à ça? Comment ne pas se faire récupérer par des gens qui vont dire « Non, mais regardez, on fait 99% de business as usual, mais on va mettre 1% de participatif et de gens qui veulent se faire
3: changer. » C'est en train de changer.
1: Voilà, moi, je travaille avec des promoteurs depuis 15 ans. Ils ne sont plus du tout les mêmes aujourd'hui qu'il y a 15 ans. Voilà. Ils embauchent des gens pour faire le travail qu'on a envie qu'il soit fait. Voilà. Donc c'est sûr que c'était 0,01%, que peut-être aujourd'hui c'est 1%, et ben demain sera 2 et après-demain sera 4. Moi je pense que on est là où il faut être et que tout le monde est en train d'y venir. Voilà. Et ça résonne. Je veux dire, il y a qu'à voir la presse, il y a qu'à voir les spécialistes, il y a qu'à voir les chercheurs. Je veux dire, c'est quelque chose qui est en train de se mettre en marche. Je citerai là Bob Wilson avec son Sea Shepherd, je ne sais pas si vous connaissez, qui est un des fondateurs de Greenpeace et qui, lui, il a un bateau dans les eaux internationales. Et ben, il va autour des gars qui tuent les baleines et qui enlèvent les ailerons aux requins et il fait ce qu'il peut pour les empêcher de faire. Et ben lui, il explique dans un docu que je vous conseille, il explique que dans une population, si t'as 5% des gens qui sont actifs, ça emmène toute la population. Voilà. Et ça, c'est hyper important. Il faut pas croire qu'on sera tous à vouloir faire les choses et à changer les choses. Et au 6B, c'était primordial. Les gens qui sont arrivés et qui espéraient que les 200 résidents donneraient tous 5 heures par mois pour faire avancer le Schmilblick, eh ben, ils ont été très vite déçus de leur idée, de leur utopie, et ils sont partis. Eh ben, on est des gens aujourd'hui à considérer que si nous on fait, on verra, et peut-être que les autres y suivront. Et quand on est 5 sur 100, je l'ai vécu, quand on est 5 sur 100, ça suffit. Il ne faut juste pas être tout seul.
0: Alors, tu parles, du coup, tu fais référence à une démarginalisation progressive de ces expériences, de ces envies et de ces pratiques. Comment faire de l'autre côté si, justement, ces pratiques deviennent, si ce n'est centrales, en tout cas se démarginalisent? Comment faire d'un autre côté pour qu'elles ne soient pas récupérées aussi par le marché, tout simplement, et par des logiques marchandes qui peuvent aussi les menacer?
1: Alors là, je reviens des États-Unis. J'ai passé 5 jours à San Francisco, qui subit une gentrification de dingue avec toute la Silicon Valley.
0: Oui, c'est quasiment le point Godwin.
1: Ouais, voilà. Et j'ai compris là-bas, j'ai recompris peut-être l'importance de la finance et de l'économie dans notre monde. Voilà. Nous, on le met souvent de côté, ce serait un moyen, mais en fait, j'ai envie de dire, qui récupère, que le monde de la finance récupère nos bonnes idées, qu'ils investissent dedans. En fait, les gens de la tech, de plus en plus, maintenant, ils font ce qu'ils appellent du social impact investment. Ben moi, j'ai envie de dire, plutôt qu'ils investissent dans des armes ou dans du pétrole, eh ben, qu'ils investissent sur des projets sociaux, sur des projets solidaires, sur des projets qui font sens, sur des projets culturels. Moi, je ne souhaite qu'on y aille tous et ben, qu'on nous récupère. Voilà. Et qu'on nous récupère, eh ben, on aura des gens qui le feront bien, on aura des gens qui le feront moins bien, mais j'ai envie de dire que ce sera quand même mieux que si on ne se faisait pas récupérer et qu'on resterait à la marge caché.
2: Et l'argent n'a pas d'odeur après tout.
0: Donc, c'est comme ça qu'on arrivera peut-être aux 5%.
2: Merci beaucoup Julien Beller.
1: Merci beaucoup à vous.
2: On a hâte de fêter l'anniversaire du 6B dans quelques mois du coup.
1: Au plaisir.
2: Au plaisir.
0: Salut à tous, c'était Ainsi va la ville, toujours sur Cause Commune et à bientôt.

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0: Nous sommes sur Radio Cause Commune 93.1 FM et vous écoutez De Formes Utiles, l'art et ses récits. Mon invité est Mathilde Capone, cinéaste, militante féministe, anticoloniale, aux multiples engagements. Née en France, Mathilde vit à Montréal. Diochtiake, c'est bien ça Mathilde?
1: Diochtiake.
0: Diochtiake, au Québec,
1: ouais.
0: Entre guillemets. Éviction, son deuxième long métrage documentaire qui a eu le prix du public lors de la 26e édition des Rencontres internationales du documentaire de Montréal en 2023, et au Rendez-vous Québec Cinéma en 2024, le prix Pierre et Yolande Perrault, sera présenté au MK de Beaubourg le 17 novembre prochain, dans le cadre de la 30e édition du festival Chéri Chéri. Nous allons, lors de ces deux entretiens, parler de son cinéma, mais aussi de son choix de vivre au Québec, de ses questionnements et recherches, essayer de comprendre comment devient-on Mathilde Capone. Bonjour Mathilde.
1: Wow. Bonjour, c'est toute une présentation.
0: Tu es ma première invitée que je ne connais pas personnellement. L'entretien s'en ressentira peut-être. C'est un exercice différent que j'aborde, j'avoue, avec un peu d'excitation et un brin d'inquiétude. Dire que je suis d'autant plus contente que tu aies accepté mon invitation, non seulement elle me permet de me saisir différemment de ces formes utiles, mais surtout car ton parcours et recherche ouvrent et élargissent ma pensée. Les mots nous façonnent, ils acquiescent, consentent ou corrigent, ils nous révèlent, ils nous transforment. J'aimerais déjà te demander pourquoi tu écris Québec entre guillemets, et te demander quelle est l'origine du nom Montréal que tu vas prononcer à ma place. Et bon, la liste pourra continuer.
1: Déjà, merci beaucoup de me prendre en entrevue. Ça fait vraiment plaisir, surtout avec le fait que Éviction sort très bientôt en France. Alors, pourquoi est-ce que je mets Québec entre guillemets? En fait, ici, on est sur des territoires autochtones non cédés. La majeure partie du territoire du Québec n'est pas cédé. Qu'est-ce que ça signifie? Ça signifie que les nations autochtones, donc les premiers peuples, les peuples qui existaient ici au moment de la colonisation et qui habitaient ce territoire de manière extrêmement différente de la manière dont on l'habite aujourd'hui en tant qu'allochtone. Donc allochtones, ce sont des personnes qui ne sont pas autochtones. Donc ces communautés-là, ces nations-là, qui habitent ici depuis des millénaires, pour la plupart d'entre elles, n'ont jamais cédé leur territoire à ce qu'on appelle le Canada, au territoire qu'on appelle le Canada. Le fait de mettre, entre guillemets, Québec, ou de dire ce qu'on appelle le Canada, ou ce qu'on appelle le Québec, ou de mettre aussi, entre guillemets, le Canada, c'est une manière de reconnaître la présence autochtone ici, sur les territoires. C'est le fait de reconnaître que ces territoires-là appartiennent aux premiers peuples, aux nations et aux communautés autochtones qui habitent ici depuis des millénaires. Et c'est aussi une manière de se positionner de manière anticoloniale et de ne pas reconnaître en fait l'institution, la gouvernementalité canadienne et québécoise pour régir les terres sur lesquelles on habite. Donc c'est à la fois quelque chose de symbolique, mais c'est aussi quelque chose qui reflète nos pratiques quand on utilise ce terme-là. C'est une manière un peu de contrer l'état de droit sur lequel on se trouve, et c'est une manière de dire que ce sont au premier peuple de décider par eux-mêmes, par elles-mêmes et pour eux-mêmes, pour elles-mêmes, qu'est-ce qui devrait se passer sur ce territoire. Évidemment, comme je le dis, c'est quelque chose de symbolique dans le sens où ça n'a pas juridicité que de dire ça, ça n'a pas un effet réel, mais en même temps, moi, je crois aussi à la performativité du langage et je crois aussi que la manière dont on nomme les choses a un impact sur la manière dont on les vit. Et donc, c'est une manière de vouloir redonner du pouvoir et de se solidariser et de se placer avec les luttes des personnes, des communautés, des nations autochtones. Et c'est pour ça que je dis souvent que j'habite à Montréal, Diochtiake, parce que Diochtiake, c'est la manière dont les Kanyengéaga parle de Montréal. C'est la manière de dire Montréal dans la langue Kanyengéaga. Et les Kanyengéaga, c'est la nation qu'on appelle aussi en langage allochtone les Mohawks. C'est la nation sur les terres de laquelle on vit quand on est à Montréal. Montréal, c'est un territoire autochtone non cédé Kanyengéaga. Donc, traditionnellement, ce sont les Kanyengéaga qui habitent sur ce territoire-là. Mais d'ailleurs, il y a plein d'autres peuples et nations autochtones qui ont traversé, ont habité, ont, ont utilisé, entre guillemets, ont géré le territoire de Montréal, qui était en fait une terre d'accueil pour plusieurs nations. Et ça a toujours été un lieu de rencontre, un lieu de passage, un lieu de rassemblement. Donc c'est vraiment le fait de parler de Joe Jagger, c'est le fait de reconnaître cette histoire-là, de reconnaître les liens passés, présents et futurs avec les communautés autochtones.
0: Merci Mathilde, quelle leçon d'histoire. La suite de l'histoire rend seule déchiffrable l'origine de l'histoire. Ce qu'un homme a fait de sa vie rend seul lisible le commencement de sa vie. Un poète comme Octavio Paz ne nous apparaît pas simplement comme le produit de sa biographie, mais sa biographie est, dans une certaine mesure, le produit de sa poésie. J'ai lu cette phrase, écrite par Claude Roy, dans la préface du livre « Liberté sur parole » d'Octavio Paz, et j'ai pensé à ton parcours. Ta biographie semble le produit de ta quête. Et c'est rare. Je ne vois pas vraiment d'hésitation, le doute. Ton parcours semble tracé d'une traite. Quelle est l'origine? Y a-t-il un point de départ à ton histoire, Mathilde?
1: C'est une bonne question, c'est une question complexe. Mais je pense que moi, au départ, quand je suis arrivée ici, donc dans le territoire qu'on appelle le Québec, je venais étudier en droit. J'ai fait un bac en droit, en fait une licence en droit. C'est ça qu'en France on dit licence, mais ici on dit baccalauréat, ce qui est l'équivalent. Et j'ai décidé de partir une troisième année. Je suis vraiment de la génération qui ont commencé à faire des Erasmus. Là, on a grandi avec cette idée-là que on pouvait partir une année pendant nos études à l'étranger. Et bon, évidemment, je suis issue aussi d'une classe sociale qui le permettait. Là, c'est pas juste une génération. Qui tout le monde a pu faire ça là. J'ai grandi avec cette idée-là. J'ai grandi aussi avec des films qui montraient des gens qui partaient en Erasmus. Et j'étudiais, moi j'étais à la fac de Malakoff à Paris, et j'ai décidé de faire ma troisième année de droit à Montréal, Joe Jagger. Et moi, je suis allée étudier en droit parce que j'avais envie de réfléchir à la question de la justice sociale. À l'époque, je voulais plutôt être avocate parce que je pensais plutôt travailler en droits sociaux, droit de la famille, peut-être aussi droit pénal. J'hésitais, mais c'était quand même les thématiques, les branches en tout cas qui m'intéressaient le plus. Et puis, je suis arrivée ici, et c'est vrai que de quitter le territoire d'où j'avais grandi, d'où je viens, de pouvoir m'éloigner aussi de certaines dynamiques ou de certains lieux desquels j'avais grandi, ça m'a offert une énorme liberté. Ça m'a offert une énorme liberté à plein d'égards, mais aussi au niveau de mes études. Et je me suis rendu compte en faisant ma troisième année ici, que, en fait, en droit, on nous apprend plutôt à se saisir d'un système et à l'appliquer. On ne nous apprend pas à transformer ce système-là, mais plutôt à en connaître les rouages et à faire avec. Et moi, ça ne m'allait pas, en fait. Je me disais, mais c'est pas comme ça que j'ai envie de travailler. C'est pas comme ça que je sens que ça va être limité, finalement, d'être pris dans un système qu'on ne nous apprend pas à penser, mais qu'on nous apprend à appliquer. Et c'est un peu ça qui m'a donné envie d'aller étudier en anthropologie. En fait, dès les premiers mois, je pense que quelques mois après que je sois arrivée ici, je me suis dit, parce qu'au début, je partais juste pour un an, et je me suis dit, mais impossible que ça soit juste un an, il faut absolument que je reste plus longtemps ici. Et très rapidement, je me suis dit que j'avais envie d'étudier en sociologie ou en anthropologie. J'ai essayé d'approcher les deux départements, et finalement, c'est l'anthropologie qui a gagné parce que j'ai rencontré une prof qui m'a fait rentrer très rapidement au département, et j'ai pu postuler pour une maîtrise. J'ai été prise à la maîtrise, et donc ça m'a permis après de renouveler mon permis d'études et de finalement de m'installer pour un peu plus longtemps ici. Mais c'est vrai que j'ai l'impression que ça n'a jamais été un choix conscient. Pourtant, je pense que ça l'a quand même été. Mais c'est comme si ça s'est déroulé de manière tellement naturelle pour moi que je ne sens pas qu'il y a un moment où je me suis assise et je me suis dit « il faut que je reste ici », mais on dirait que c'est une force presque plus grande que moi qui m'a dirigée à le faire. Et même le choix de venir ici, au début, moi je ne connaissais absolument rien de l'histoire du territoire qu'on appelle le Québec. Je ne savais même pas que Montréal, Joe Jagger, c'était une île. Je ne savais absolument rien sur l'histoire des premiers peuples, des peuples autochtones ici. Donc, je suis arrivée vraiment un peu dans le néant, un peu sans connaître grand-chose. Et j'ai eu vraiment la chance de rencontrer des gens ici, de m'approcher de certains milieux, de certaines communautés qui m'ont fait énormément grandir, qui m'ont fait apprendre beaucoup sur l'histoire de ce territoire, mais au-delà sur l'histoire des Amériques, sur l'histoire de la colonisation, sur après, un peu plus tard dans ma vie, sur des questions féministes, un peu plus tard aussi sur des questions queer. Ça a été un chemin, j'ai appris beaucoup aussi en étant ici. Enfin, je ne sais plus c'est quoi la question initiale, mais
0: Non, mais c'est
1: voilà.
0: très bien. La philosophe et historienne italienne Teresa De Laurentiis dit partir ou laisser un endroit où on se sent en sécurité à la maison, physiquement, émotionnellement, linguistiquement, épistémologiquement, pour un autre endroit, inconnu et risqué, qui est autre tant sur le plan émotionnel que conceptuel, un lieu du discours où parler et penser sont au mieux timides, incertains, sans garantie aucune. Mais ce partir n'est pas un choix, on n'aurait pas pu vivre dans cet endroit en premier. En fait, les deux aspects du déplacement, personnel et conceptuel, sont douloureux. Ils sont soit la cause et ou le résultat d'une douleur, souvent les deux, du risque et d'un enjeu payé au prix fort. Car ce dont il s'agit, c'est d'une théorie dans la chair, pour reprendre l'expression de Cherry Moraga, d'une constante traversée de la frontière, d'une reconfiguration des frontières entre les corps et les discours, les identités et les communautés, raison pour laquelle, peut-être, ce sont essentiellement les féministes de couleur et les lesbiennes féministes qui ont pris ce risque. Tu es lesbienne, féministe, féministe matérialiste. C'est quoi déjà une féministe matérialiste? Tu es partie dans un lieu autre, lieu d'un discours sans garantie aucune, pris le risque de vivre cette théorie dans ta chair?
1: Écoute, c'est vraiment c'est une super belle citation là. Je pense que ça ouvre vraiment un champ de discussion et de réflexion sur des thématiques que je trouve vraiment intéressantes. Donc, merci d'avoir ouvert à partir de ce sujet-là. C'est sûr que de quitter un territoire d'où l'on vient, où on a grandi, et là encore une fois, pour moi, c'est vraiment important de préciser que moi, j'ai migré, mais c'était une migration extrêmement privilégiée, dans le sens où j'ai pas fui mon pays. Mon pays n'était pas en guerre, il n'y avait pas un désastre écologique, j'étais pas face à un conflit armé, j'étais pas face à des persécutions non plus religieuses, politiques, sexuelles, économiques. Donc c'est vraiment c'est une migration de choix, c'est une migration privilégiée aussi de par ma classe d'origine. Ça enlève pas le fait que c'est un choix conscient qui a des implications énormes sur ma vie et qui aussi est producteur de sens et qui parle aussi évidemment d'un chemin que j'ai voulu faire. Et c'est sûr que quand tu pars de chez toi, tu renonces à quelque chose aussi, c'est sûr. Tu renonces aussi à un confort. Tu vas, comme tu l'as dit, vers quelque chose d'inconnu. Tu perds des repères. Tu en découvres des nouveaux, mais tu es quand même dans une forme de perte de repères. Mon arrivée ici, elle n'a pas toujours été facile non plus. Je pense que j'ai jamais été, pas, en tout cas dans les 10 premières années, j'ai pas été habitée par l'envie de retourner en France ou des réelles questions de oh, est-ce que je vais vraiment continuer à être ici? Je pense que les années dernières, c'est un peu différent, mais la première décennie, c'est pas quelque chose qui m'a habitée, mais reste que j'étais face à des choses qui étaient quand même difficiles. C'est sûr, moi, j'ai eu un accident ici, ça faisait 1 an et demi, 1 an et quelques mois que j'étais là, j'ai eu une double fracture en spirale au tibia. Je me suis retrouvée à l'hôpital dans un système que je connaissais très peu. Et avec, oui, j'avais quelques amis, mais en 1 an et demi, c'est pas la même chose qu'aujourd'hui où là, voilà, ça fait 14 ans que je suis ici. Et je me sens beaucoup plus entourée, mon réseau est beaucoup plus solide, j'ai beaucoup plus une famille de choix ici aussi qui s'est instaurée, qui s'est mise en place et que j'ai travaillé aussi pour avoir. Mais dans la première année, c'est pas ça, c'est plutôt fragile, précaire. Et les premières années aussi, en tant qu'étudiant, étudiante, je faisais plutôt rencontrer des gens qui aussi étaient des étudiants, étudiantes étrangères. Donc c'est des gens qui repartent aussi dans leur pays. Alors bref, quand j'ai eu cet accident-là, je me suis retrouvée vraiment face à une grande solitude et aussi une méconnaissance du système de santé qui est d'ailleurs déplorable. Je sais qu'il y a beaucoup d'enjeux par rapport au système de santé en France aussi, mais alors ici, on est vraiment entre la France et les États-Unis, là, en termes de qualité du système de santé, mais aussi d'accès et de rapidité face à l'accès. Donc, je sais qu'il y a beaucoup de choses qui devraient être améliorées en France, mais nous, on envie le système français. Donc, là, je l'ai senti vraiment à ce moment-là, que j'étais pas dans le pays dans lequel j'avais grandi. Et ça me fait penser, c'est drôle, mais moi, je suis vraiment, comme je l'ai dit depuis le départ, dans des perspectives, des réflexions et des luttes anticoloniales, donc à dénoncer vraiment l'État canadien aussi pour ses agissements à la fois à l'intérieur de ses frontières, mais aussi à l'extérieur de ses frontières. On pourra en reparler parce que ça fait plusieurs années que je fais partie aussi d'un collectif de solidarité internationale qui s'appelle le projet Accompagnement Solidarité Colombie, qui cherche à faire des liens sur des luttes pour la défense du territoire, entre des luttes qui se passent ici sur le territoire de ce qu'on appelle le Québec et en Colombie, mais qui cherche aussi à dénoncer les agissements de l'État canadien et des entreprises canadiennes, notamment des entreprises extractives, sur leurs agissements en Colombie.
0: C'est parfait, c'était une de mes questions.
1: Ah bon, on en reviendra plus tard, mais ce que je voulais dire avec ça, c'est que donc, je suis vraiment dans des perspectives de dénoncer les agissements du Canada, mais aussi l'existence même du Canada, en fait, d'une certaine manière. Et pourtant, quand j'ai reçu, parce que finalement, il y a quelques années, j'ai eu plusieurs démarches d'immigration. J'étais sur des permis d'études, ensuite des permis de travail. Ensuite, j'ai eu ma résidence permanente. J'ai renouvelé ma résidence permanente et finalement, j'ai eu ma citoyenneté. Et quand j'ai eu la citoyenneté canadienne, c'était pendant la COVID. Donc, il n'y avait pas... d'habitude, il y a une cérémonie là, du serment de citoyenneté où tu dois prêter allégeance à la reine. Et donc, moi, c'était en ligne que ça se passait. Et il y avait... c'était sur un petit écran Zoom là, avec plein de personnes, on était environ 160 personnes qui recevaient en même temps la citoyenneté. Et d'ailleurs, c'était beaucoup, beaucoup de personnes noires et racisées qui étaient présentes dans la cérémonie. Et tu sentais l'émotion des gens. Les gens étaient tellement contents, contentes de pouvoir avoir accès à la citoyenneté, à la nationalité canadienne. Et

0: de dilemme un peu face à mon sentiment quand même d'être contente, tu sais, parce que j'étais comme, ok, waouh, je vais pouvoir rester ici, c'est un territoire que je me suis choisi et je vais pouvoir exister ici, même si je repars plein d'années en France, je pourrais toujours revenir au Canada. Ça contient beaucoup d'incohérences, hein, ce que je dis, mais comme ça m'a fait quelque chose, ça m'a fait de quoi pareil, de sentir que j'étais aussi accueillie ici. Et là, je n'ai pas répondu aux enjeux par rapport au féminisme matérialiste, mais le féminisme matérialiste, pour moi, c'est très important de dire que je suis à la fois queer et à la fois féministe matérialiste. Et pour moi, les féministes matérialistes, c'est des féministes qui remettent en cause l'impensée de la hiérarchie dans des théories aussi qui postulent l'universalité, l'immuabilité de la division du genre humain en deux sexes. Et elles font une proposition un peu révolutionnaire que le genre précède le sexe, en fait. C'est vraiment un courant théorique du féminisme radical qui est issu de la deuxième vague féministe et qui va utiliser à la fois des concepts du marxisme pour théoriser le patriarcat. Je ne vais pas forcément rentrer dans des détails historiques de conflictualité par rapport à ce féminisme-là, mais c'est un féminisme qui est profondément anti-essentialiste, c'est-à-dire que l'origine du patriarcat, il doit pas être cherché dans une nature spécifique, une quelconque nature des femmes, qui soit biologique ou psychologique, mais ce qui est l'origine, la source du patriarcat, du sexisme, c'est vraiment l'organisation de la société. Donc c'est vraiment un féminisme politique qui voit que la hiérarchie des sexes, c'est quelque chose de culturel, c'est quelque chose de construit socialement, de construit politiquement, et qui n'est pas quelque chose d'essentiel ou de naturel. Et c'est pour ça que c'est un féministe qui analyse des rapports sociaux de sexe, un peu comme une forme de... On pourrait faire un parallèle avec des questions de classe sociale antagoniste, avec la classe des hommes et la classe des femmes, et non pas des groupes biologiques. Après, moi, je suis féministe matérialiste, mais je m'inscris aussi vraiment dans un matérialisme trans. C'est pour ça que je trouve important aussi de le dire, parce que je me mets en porte-à-faux de féministes matérialistes transphobes qu'on voit beaucoup en France, ici, un peu partout dans le monde. Pour moi, le féminisme, c'est quelque chose qui inclut les personnes trans et différentes formes de parcours aussi, de transition dans l'analyse. Donc c'est comme un peu une coche au-dessus du féminisme matérialiste. Évidemment, je suis aussi dans des perspectives intersectionnelles qui appartiennent plus à la troisième vague du féministe, mais voilà, c'est un autre sujet aussi.
1: Et la lesbienne n'est pas une femme.
0: Et la lesbienne n'est pas une femme. Alors ça, il y aura plein de gens qui ne vont pas être d'accord avec moi par ailleurs, mais ça, c'est une grande phrase de Monique Wittig
1: ouais.
0: Et qui est une autrice qui a beaucoup, beaucoup marqué ma vie, marqué ma pensée, que j'ai découvert à travers son livre La pensée straight. Il y a aussi beaucoup d'autres livres que j'ai beaucoup aimé d'elle, comme L'Opoponax, Les guerrières, aussi un livre qui s'appelle Brouillon pour un dictionnaire des amantes, qu'elle a écrit avec Zeig, qui je pense était son amante à l'époque. Et oui, en 78, Monique Wittig, elle clôt sa conférence qui s'appelle La pensée straight en disant « Les lesbiennes ne sont pas des femmes ». Et ça provoque une onde de choc, évidemment, par cet énoncé-là, parce que toute la gang qui est devant elle, de féministes, était peut-être pas prête à ça, était peut-être pas rendue là. Et d'ailleurs, c'est pour ça que Monique Wittig était partie après aux États-Unis, parce qu'il y a quelque chose qui bloquait dans sa pensée face au féminisme français, et elle a pu, je pense, beaucoup plus s'épanouir et trouver de réponses d'écho à sa pensée en étant aux États-Unis. Mais Wittig, elle analyse vraiment l'aspect fondateur de la naturalité de l'hétérosexualité au sein de nos structures de pensée, et le fait de dire que les lesbiennes ne sont pas des femmes, c'est qu'en fait, en tant que personne qui s'extrait de l'hétérosexualité, c'est-à-dire qu'on n'est plus soumise à l'appropriation privée par un homme. Évidemment, et ça va aussi dans la pensée de d'autres théoriciennes matérialistes et féministes et lesbiennes, on reste soumise à une forme d'appropriation publique, c'est-à-dire qu'on continue à être des femmes par rapport à la violence qu'on peut vivre, par exemple, dans la rue, du harcèlement de rue, par rapport au travail aussi. Donc, il y a des formes d'oppression que vivent les femmes, qu'on continue à vivre, notamment dans la sphère publique, mais au niveau de la sphère privée, on n'est plus approprié par des hommes. On ne peut plus être approprié par des hommes dans le cadre de l'hétérosexualité. Et c'est en ça que Monique Wittig dit « Les lesbiennes ne sont pas des femmes parce qu'elles s'extraient de ce système-là ». Et aussi, c'est plus au niveau théorique, mais on peut le voir aussi qu'en fait, on ne fit pas, pour la plupart, pas tout le monde, parce qu'évidemment, il y a plein de manières d'être lesbienne, mais pour beaucoup de lesbiennes, on ne fit pas dans ce qui est attendu d'une femme. Et d'ailleurs, il y a plein de femmes qui ne sont pas lesbiennes, qui ne fitent pas non plus dans ces attentes-là. Hein. Ce n'est pas des cases fermées, là, mais en tout cas,

0: cas, les lesbiennes, pour moi, ne n'appartiennent plus à cette catégorie. Après, c'est dur de, je veux dire, je peux pas complètement généraliser ça parce qu'il y a encore plein de lesbiennes qui se disent, se sentent et se vivent femmes. Mais moi, c'est pas mon cas. Et pour moi, le lesbianisme, c'est aussi l'identité de genre, ce qui est quand même assez compliqué à comprendre dans plein de milieux, parce que, et même dans les communautés LGBT, souvent, le terme lesbien, il est vraiment étendu à une orientation sexuelle. C'est des femmes qui aiment des femmes. Mais déjà, pour moi, c'est même pas ça, puisque moi, je suis attirée par plein de monde. Je suis juste pas attirée par des hommes cis, mais je vais être attirée par des personnes trans, autant des femmes trans que des hommes trans. Je vais être attirée par des personnes non binaires. Je vais être attirée par des personnes butch, par des femmes qui ont une allure plutôt masculine ou par des personnes transmasculines aussi. Fait, il y a comme tout un éventail de personnes qui rentrent dans le panel des gens par qui je peux être attirée. Et ça fait exploser la catégorie de lesbienne aussi. Mais lesbienne, pour moi, c'est aussi une manière de se vivre corporellement, de d'être en dialogue avec mon genre aussi.
1: Tu vis cette théorie dans ta chair. C'est vraiment. Je la sens comme ça.
0: Oui, tout à fait. Pour moi, c'est le propre, j'allais dire, des théories qui marchent, là, mais dans ce sens, des théories qui nous parlent, en fait, qui font écho avec qui on est, avec comment on se construit. Et je pense que c'est la force de beaucoup de théoriciennes, de femmes de lettres ou de lesbiennes de lettres, là, comme Ony Lutig ou comme Dorothy Allison, qui est aussi une écrivaine, une penseuse qui a énormément marqué ma vie. Moi, quand j'ai lu Peau de Dorothy Allison, on dirait qu'il y a un champ des possibles qui s'est ouvert, là, qui s'est ouvert à moi, en fait. Et oui, c'est des gens qui, en tout cas dans ma vie à moi, qui ont réussi à faire écho avec du vécu, du désir, des perspectives de lutte, un positionnement face à l'existence, qui passait entre autres par la théorie, mais aussi par la corporalité, par la sensation, par le ressenti, par la vie finalement.

0: On le voit, tes lectures sont choisies, précises, les classiques de la théorie lesbienne, de la théorie queer et trans, des essais, romans et poèmes gays et lesbiens, des romans anticoloniaux et autochtones, des essais autour de la colonisation des Amériques, des frontières, de l'antiracisme dans les Amériques, autour de l'histoire du Maghreb, des migrations et de la colonisation. Tu t'es préparé à devenir toi, mais y a-t-il des moments de doute ou, disons, penses-tu que tu es là où tu dois être?
1: C'est une bonne question. C'est une dure question, pareil. Ben, c'est intéressant, mais souvent, il y a quelque chose qui me guide, moi, dans l'existence, parce qu'on s'entend que là, je parle quand même de manière plutôt positive des choses qui m'habitent, des théories, des ouvrages, des écrits, etc. Mais quand on regarde la situation mondiale, c'est quand même extrêmement déprimant, là, comme, et je pense que j'avais une amie ici qui s'était faite tatouer quelque chose qui m'a énormément marquée dans ma vie, qui était « la lucidité est une pathologie irrémédiable ». Et cette phrase-là, je pense que j'avais peut-être 20 ans, 21 ans quand j'ai rencontré cette personne, et je me suis dit « mais pour moi, il y a tout dans cette phrase ». Et c'est vrai qu'ouvrir les yeux sur le monde, c'est vrai qu'avoir une conscience sociale, avoir une conscience politique, être au courant de toutes les choses qui se passent, et là, on pourrait en faire une liste très longue, là, tu sais, comme ça peut aller de la question de ce qui se passe aujourd'hui en Palestine ou au Liban, en Arménie, de ce qui se passe juste ici à Montréal, Dieu Djagué, sur la question du logement, de par exemple le fait que ici on a reçu il y a quelques années, je pense que c'était en 2008, des excuses publiques du Canada face à la question des pensionnats autochtones, mais parallèlement à ça, ils vont quand même faire rentrer l'armée dans un territoire Wet'suwet'en d'une nation autochtone ici dans l'Ouest canadien qui défend leur territoire et qui occupe leurs terres de manière très concrète et physique en disant ici c'est chez nous et on ne veut pas que vous faites passer un pipeline, un oléoduc qui est donc un grand tuyau là de transport de pétrole et qui détruit complètement l'environnement et du monde qui se lève et qui disent non ça suffit en fait ici c'est chez nous, on veut le gérer comme on le veut et ces territoires ne sont pas cédés et que pourtant le gouvernement canadien qui quelques années avant va faire des excuses publiques dans des perspectives quand même de reconnaissance du génocide ici, mais va quand même envoyer l'armée pour déloger ces personnes-là. Et j'en parle rapidement, mais c'est une situation très complexe avec les Wet'suwet'en là qui luttent depuis des années, des années. Il y a eu vraiment énormément d'agissements complètement fucked up et du Canada et de l'entreprise aussi qui veut contrôler ces différents pipelines. Mais la situation est quand même extrêmement déprimante à plein d'égards. Aussi sur des enjeux féministes, sur des enjeux de qu'est-ce que les femmes trans vivent, de qu'est-ce qu'en général les personnes noires autochtones et racisées, mais aussi les femmes noires, les femmes autochtones, les femmes racisées vivent. C'est catastrophique ici, mais aussi à l'échelle de la planète. Et je pense qu'avoir cette conscience-là, qu'il y a plein de gens qui ne veulent pas faire face à ça parce que c'est trop dur. Mais c'est vrai que c'est trop dur et c'est vrai que quand tu es en conscience de ça et que tu te sens aussi tellement impuissant parce que cette conscience-là peut aller avec une forme d'impuissance dans le sens de on a un pouvoir très faible en fait, on essaye le plus possible de se mobiliser, de s'organiser, de créer des communautés qui ont de l'allure, de développer de la force, mais c'est pas facile en fait parce qu'on est face à des monstres, des systèmes monstres en fait. Et on a des réussites aussi, on a aussi des échecs, mais en tous les cas, il y a eu plein de moments dans ma vie où je me suis dit, mais c'est vraiment rough, tout ce qui est autour de nous, mais je pourrais pas être ailleurs que là où je suis. Et cette phrase-là, cette conscience-là, je pense que c'est aussi quelque chose qui me drive, moi, qui est comme de dire, bon, je sais que c'est rough, je sais que on arrive à gagner très peu de choses, je sais que la situation, on est souvent, moi, ce qui me déprime beaucoup, c'est la répétition de l'histoire. Comme je le disais là tantôt par rapport aux excuses publiques du Canada, mais on pourrait en prendre plein d'autres, des exemples de même où en fait, des années après, on s'excuse d'agissements, de choses qui ont été faites, on reconnaît des traumatismes de guerre, des traumatismes face à des génocides, on a comme des excuses publiques, des prises de position, même au niveau de la justice aussi, des victoires à ce niveau-là. Mais finalement, quand on regarde le présent, on refait exactement la même chose. Et moi, des fois, je me dis, mais c'est quoi dans 20 ans, vous allez vous excuser pour ce qui est en train de se passer maintenant? Mais moi, ça me catastrophe. Et je me dis, mais c'est hallucinant qu'on n'ait pas la volonté, la conscience politique, là, je parle des dirigeants, des gens qui ont le pouvoir, en fait, pour changer foncièrement les choses. Mais après, on n'est pas dans les mêmes lignées politiques que les gens qui sont au pouvoir, là, il y a ça aussi, mais je veux dire, c'est quand même hallucinant, honte à eux, vraiment, honte à elles, honte à eux. Et cette phrase-là de dire, mais en fait, je pourrais pas être ailleurs que là où je suis, je suis à la place où je dois être, ça, pour moi, c'est quelque chose de rassurant. Et même si je sais que cette conscience-là et les luttes qui m'habitent et les choses qui me traversent, les inquiétudes, les combats, la sensibilité, ça me façonne. Et en même temps, je pourrais pas ne pas être là. Je pourrais pas ne pas avoir cette conscience-là, même si parfois, ben, elle est lourde à porter, c'est sûr, parce qu'une fois que tu as ouvert les yeux, on dirait que tu peux plus les refermer.
0: Tu veux créer des ponts. J'ai pensé que tu aimes la couper aussi. L'idée de pont, de lien, que ça soit pour le nouer ou pour le couper, c'est une constante. Et que veux-tu relier? Et pourquoi est-ce important?
1: C'est une bonne question aussi. Si je prends par exemple le film sur lequel je travaille, le nouveau film sur lequel je travaille aujourd'hui qui s'appelle La Maison des Rebelles, c'est un long métrage documentaire autour de la première communauté intentionnelle pour femmes lesbiennes vieillissantes, donc de 55 ans et plus. Si on considère qu'à partir de 55 ans, on est vieillissant, là, c'est une autre question. Mais... Et ces femmes-là, ils sont une dizaine dans le collectif qui s'acharnent à construire donc cet espace, ce lieu de vie. Et ça fait 10 ans qu'ils travaillent là-dessus. Et là, cet automne, ils aménagent dans le nouvel espace. Et ils vont avoir 22 logements. Donc, il y a 12 autres lesbiennes qui vont venir les rejoindre. Donc, elles ont été dans un processus de recrutement aussi de d'autres personnes pour occuper les 22 logements. Ils se sont alliés à deux autres groupes de femmes, Logifam et Librel. Alors, c'est deux groupes. Il y en a un qui travaille, qui vont offrir des logements pour des femmes qui ont vécu de la violence conjugale et qui sont mères monoparentales. Et l'autre groupe, c'est pour des femmes qui ont connu l'itinérance, qui sont sorties de l'itinérance. Se sont alliés à ces deux groupes-là, et là, il y a deux gros buildings qui se sont construits dans le quartier de Saint-Henri, où elles vont emménager, et vont avoir donc les rebelles, donc, qui sont donc le nom du groupe que moi je suis, qui est donc vraiment plus la communauté lesbienne, de lesbiennes vieillissantes. Ils ont 22 logements, les autres groupes ont beaucoup plus de logements que ça, mais ça a créé tout un espace aussi avec des gens qui vont se rencontrer, qui ont des parcours, des histoires, des vies qui sont tout à fait différentes là. Mais je voulais parler de ce projet-là parce que moi, quand je rencontre ces femmes-là, mon point de départ, c'est, je me disais, mais où sont les lesbiennes âgées? Mais ça, c'était il y a des années. Hein. On avait organisé il y avait une grande organisation d'un campement féministe ici qui s'appelait Maillage, qui est vraiment un camp d'été féministe pour relier plein de personnes d'origine, de traditions féministes différentes. Et au courant de cette rencontre-là, on avait proposé de faire une rencontre en mixité choisie Gwyn, c'est-à-dire juste avec des personnes qui s'identifient comme Gwyn ou qui se situent sur le spectre Gwyn, qui avaient envie de venir à cette rencontre parce que ça les appelait. Et pendant cette rencontre-là, on a décidé de construire un groupe qui, à l'époque, s'appelait Bande de Gwyn, et on a commencé à se rencontrer régulièrement, et on parlait d'enjeux qui nous reliaient, on parlait de thématiques qu'on avait envie de mettre en commun, sur lesquelles on avait envie de réfléchir à plusieurs. Et je me rappelle, à cette époque-là, j'habitais dans la Naudière, j'habitais en région dans un collectif aussi en mixité Gwyn, qui s'appelait la Gwyndoline d'ailleurs, et on avait mis un immense feuille au mur, et on avait écrit toutes les thématiques qu'on voulait parler à travers la prochaine année ou à travers les prochains temps avec ce groupe-là. Et une des premières choses, c'était les vieilles lesbiennes. C'était où sont les vieilles lesbiennes? Et là, je pense qu'on a été plusieurs à se saisir de cette question-là et on est parti dans des directions différentes. Moi, ça m'a mené au projet sur la Maison des Rebelles, mais la chose de départ, c'était de me dire, j'ai l'impression que les communautés lesbiennes, gays, trans, on est tout le temps en train de reconstruire des choses avec des coupures par rapport à notre passé. Et ça, ces coupures-là, elles sont liées au fait que, ben, on est très peu représenté, mais là, ce que je dis tend à changer, parce qu'il y a quand même quelque chose d'un peu révolutionnaire, je pense, qui s'est passé dans les dernières années, au niveau féministe, queer, trans aussi, là. On est beaucoup plus représenté, et parfois mal, mais parfois bien aussi, quand c'est fait par les gens de notre communauté, parce qu'il y a toujours cet enjeu-là de la représentation, et je pense que comme pour beaucoup de communautés marginalisées, les personnes les plus à même de prendre la parole et de se représenter sont les personnes issues de la communauté elle-même. Et donc, moi, je me disais, mais on n'a pas de modèle, on n'est nulle part, on ne connaît pas notre histoire. Et donc, il y avait vraiment cette envie d'aller chercher là d'où l'on vient, d'aller chercher une forme d'histoire, une reconnexion avec des personnes plus âgées que nous qui avaient vécu autre chose aussi, parce qu'on s'entend qu'être lesbienne dans les années 2020, c'est pas la même chose qu'être lesbienne dans les années 80 et dans les années 70. Et puis ici, il y a tout un milieu, il y a toute une scène, quelque chose qui s'est passé aux années 70, 80, 90, qui était très lié aussi au mouvement féministe, mais pas que. Il y avait vraiment l'âge d'or du lesbianisme révolutionnaire, ici dans ce qu'on appelle le Québec. Et il y avait vraiment la construction d'espaces, de lieux de rencontre, de lieux de socialisation, de lieux d'organisation politique. Il y avait énormément de manifs, il y avait beaucoup de luttes sur plein de sujets. Et il y avait vraiment un foisonnement culturel, social, qui moi m'a toujours fascinée aussi, mais ça c'est parce que je suis une grande nostalgie. J'ai une grande propension à la nostalgie à la fois dans ma propre vie. Là, c'est dur, les départs, pour moi c'est dur. Quitter les gens, c'est dur. Savoir qu'on va pas se revoir tout de suite, c'est pas facile. Quitter les lieux, je suis très attachée aux lieux. J'arrive, j'ai une grande cartographie mentale des lieux qui sont importants pour moi, des territoires. Je suis très attachée à la maison aussi. Là, j'ai quelque chose d'ancré pour moi dans la maison, dans la recherche du territoire. J'étais très nostalgique de cette époque que j'avais pas connue et que j'arrivais seulement à découvrir à travers les livres et un peu à travers les films. Mais en fait, il y a des personnes vivantes qui incarnent encore cette histoire-là. Et donc, l'idée, c'était de partir à leur recherche et d'essayer de voir comment est-ce qu'on peut entrer en relation, entrer en lien. Et finalement, on est face à, pour beaucoup d'entre elles, des femmes qui ont envie de partager avec la jeune génération aussi. Et ça a été des rencontres extrêmement intéressantes, pas toujours faciles par ailleurs, pour différentes raisons. D'une part, parce que je pense qu'il y a aussi une méfiance parfois de la part des lesbiennes âgées face à la jeune génération. Oui, il y a un accueil, une volonté d'être en relation, mais il y a aussi une méfiance qui est liée à de la peur, qui est liée aussi aux années dans lesquelles ces femmes-là ont grandi et ont évolué. Tu as la peur que leur histoire soit déformée, soit réappropriée, soit mal racontée.
0: Le regard que vous pouvez porter sur leur histoire, puisque vous vivez autre chose aujourd'hui, peut-être que votre regard les inquiète, ce que vous pouvez penser d'elles.
1: Oui, tout à fait. En fait, ce regard-là les inquiète. Et en même temps, moi, c'est quelque chose que je comprends et que je comprends mal aussi. Des fois, je me dis, mais si on ne se rencontre pas, de toute façon, on va penser des choses de cette histoire. Le mieux, c'est qu'elles, elles aient quelque chose à nous en dire. Enfin, tu vois, si c'est elles qui la racontent, cette histoire-là, ça ne pourra pas être déformé, mais c'est sûr que nous, on va en faire quelque chose. Mais ça, c'est le propre de l'histoire, à quelque part. Enfin, les événements sont passés, ils sont vécus à travers le spectre, le regard, la vision de tellement de mondes différents que de toute façon, ils n'existent pas en propre. Moi, je ne crois pas à la vérité, finalement. C'est faux ce que je dis, parce que je crois quand même à la vérité, mais dans le sens où...
0: Oui, oui, il n'y a pas l'histoire, c'est une histoire.
1: Oui, exactement. Il y a plein de vérités à travers plein de manières de la raconter, de la vivre, et aussi comment elle-même, elle se la raconte aujourd'hui. Parce que comment elle la racontait quand elle avait 20 ans, et comment elle le raconte aujourd'hui, c'est aussi façonné par toutes les années de vie qui sont passées par-dessus, qui les ont amenées à retransformer et à remettre à jour un peu en permanence les événements qu'elles ont vécus. Je pense que le cerveau humain est quand même assez bien fait pour ça. Là. Et après, je parle de la méfiance, mais il faut quand même que je nuance ça parce qu'il y a plein de lesbiennes âgées de cette génération qui nous ont accueillis extrêmement bien dans notre recherche, dans les liens qu'on essayait de construire. Mais c'est quand même un travail qui prend du temps à se mettre en place parce que la confiance, ça prend du temps à se bâtir, à se laisser rentrer mutuellement dans nos univers. Et aussi, c'est sûr que le fait qu'on grandisse à des moments différents, et on a des termes qui sont différents, des lieux d'organisation qui sont différents, on a des manières de se raconter qui sont différentes, on ne se dit pas de la même manière, nos objectifs de lutte ne sont pas forcément les mêmes, nos réalités ne sont pas les mêmes et nos identités ne sont pas les mêmes. Et pourtant, moi, je trouve qu'il y a des ponts entre ces identités-là, c'est sûr, mais des fois, c'est compliqué de le faire comprendre aussi qu'il y a des choses qui évoluent, notamment les termes et les identités queer et les réalités trans. C'est un sujet de désaccord. Pas avec toutes les lesbiennes âgées, mais c'est un point de tension avec certaines d'entre elles.

0: D'ailleurs, je voulais te demander le mot cuir. J'ai regardé un peu ce qu'il signifie à l'origine, étrange, bizarre, différent, spécial. Mais les connotations d'un mot qui est à l'origine anglais, qui est passé dans la langue française, ont évolué au fil du temps. Si d'abord il est assigné aux minorités sexuelles de genre, aujourd'hui il est associé aussi aux luttes politiques radicales, sexisme, antiracisme. Et désigne non seulement les personnes minorisées sur l'axe de la sexualité ou de l'identité de genre, mais aussi celles qui le sont par la, entre guillemets, la langue, la peau, la migration ou l'État, dit l'écrivaine et militante Eve Kosofsky-Sekvik. Cuir, aujourd'hui, se situerait dans une perspective visant non plus à l'aménagement, mais à la destruction des normes sexuelles, culturelles, sociales, oppressives. Et toi, quel cuir es-tu, Mathilde?
1: C'est sûr que le mot queer, il signifie plein de choses à travers le temps. Au début, comme tu dis, c'est une insulte. C'est une insulte qui vise des personnes gays, lesbiennes, trans, pour parler du fait qu'ils sont étranges, bizarres, différents par rapport à la norme, en termes de sexualité et en termes de genre, en termes d'apparence, en termes de corps. Donc ça, c'est le point initial, en effet, du terme. Mais le terme, aujourd'hui, veut dire beaucoup, beaucoup de choses. C'est quand même un ramassis aussi d'affaires. On peut même l'utiliser pour parler de l'ensemble de la communauté LGBTQIA+. Et ça peut être pour désigner toutes les personnes lesbiennes, gays, trans, bisexuelles, intersexes, asexuelles, aromantiques, two-spirits. Two-spirits, c'est des personnes qui sont autochtones et qui sont dans des normes de genre et de sexualité en dehors de la norme.
0: J'avais compris que chez les peuples autochtones, il n'y avait pas cette division homme-femme, qui avait d'autres identités possibles avant.
1: Oui, exactement. Et d'ailleurs, c'est vraiment la colonisation qui est venue arracher, bannir et interdire des manières différentes d'être au monde que nous, aujourd'hui, on va décrire avec des mots qui sont les nôtres, qui sont dans nos langues de colons. Là. On va parler de la grande communauté LGBTQIA+, mais c'était aussi d'autres manières d'en parler. C'est pas approprié tant que ça d'utiliser nos termes pour parler de ces réalités-là. Et puis d'ailleurs, c'est des réalités extrêmement différentes, parce que quand on pense à l'ensemble des Amériques, il y a beaucoup, beaucoup, beaucoup de nations différentes qui s'organisent de manière extrêmement différente sur plein de questions, sur des questions politiques, économiques, territoriales, etc., avant même l'arrivée des Européens, Européennes, de la colonisation. Mais au niveau des réalités two-spirit, il y avait aussi énormément de réalités différentes. Donc, tu sais, il faut faire hyper attention aux généralisations par rapport à ça. Mais c'est sûr qu'il y avait une autre manière d'être au monde en termes de genre, en termes de sexualité, qu'une binarité qu'on connaît aujourd'hui en Occident, qui a été en fait imposée de manière tragique. Et c'est un des éléments du génocide qui s'est matérialisé de plein de manières différentes à travers le temps et qui continue aujourd'hui de se matérialiser, parce qu'on est dans de la néocolonisation et dans la perduration de la colonisation ici. Tout ça pour dire que queer, c'est un terme qui peut aussi, pour certains, certaines, évoquer ça, évoquer l'ensemble des communautés LGBTQIA+. C'est aussi un terme qui peut simplement vouloir dire en dehors de la norme sexuelle, en dehors de la norme de genre. C'est aussi quelque chose, c'est gender queer, c'est aussi un genre finalement d'être queer, c'est aussi une identité de genre, des personnes qui se situent d'une certaine manière en dehors de la binarité en fait, qui sont de genre queer, mettons. C'est aussi une forme de désir, d'être attiré par des personnes queer et d'être queer soi-même, ça va dans tout ce méandre en fait de la sexualité. Et c'est aussi une manière de parler de lutte, d'organisation politique, d'organisation sociale, de communauté. C'est aussi, on parle de communauté queer, c'est une communauté qui regroupe toutes ces personnes-là. Et c'est aussi un rapport face à la normalité, un rapport face à l'oppression, et là qui dépasse complètement les questions de genre et de sexualité, mais qui, comme tu dis, pour moi, c'est un positionnement politique. Être queer, c'est d'être contre, c'est d'être aussi anticapitaliste, c'est d'être anticolonial, c'est d'être antiraciste, c'est d'être contre toutes les formes d'oppression, c'est d'être anticapacitiste. Il y a comme vraiment un positionnement politique qui parle, oui, pour moi, à la fois d'identité de genre et d'identité sexuelle et de sexualité, mais qui va bien au-delà de ça, qui parle d'un rapport au monde, qui parle d'une envie de se situer et de lutter pour autre chose que qu'est-ce qu'on nous vend et de qu'est-ce qu'on nous propose comme monde. C'est une manière de dire ce monde-là ne nous convient pas. Ceci étant dit, ça c'est mon rapport au queer, et le queer s'est tellement transformé, il a tellement été approprié, il a tellement été réapproprié par le capitalisme aussi d'une certaine manière, que moi, des fois, je me dis que je suis plus queer. Mais ça, c'est comme, c'est un next level, là. C'est comme une réflexion un peu méta. Évidemment, je ne le dirais pas à n'importe où et n'importe quand. Il y a tout le monde ça, parce que intimement, je me sens encore complètement queer. Mais d'une certaine manière, je suis comme, si le queer devient capitaliste, si le queer n'est plus une lutte constante, si le queer est simplement le fait de performer des identités et le fait d'être dans un entre-soi où on s'autogénère et où on reste fermé finalement face au monde, moi le queer ne m'intéresse plus. C'est plus ce queer-là qui m'intéresse. Pour moi, le queer qui m'intéresse, c'est le queer nuancé, c'est le queer qui se... pas nuancé dans la pensée politique, mais qui est capable d'humilité et de nuance face à des analyses et qui est capable d'empathie, qui est capable d'humilité, capable de comprendre des situations, mais qui a aussi des positions tranchées face au monde, face à la société. Je continue à les avoir, ces positions-là. Mais c'est vrai que le queer performatif m'intéresse beaucoup moins.
0: Nous sommes à la fin de cet entretien. J'ai pensé le clore par la lecture d'un poème qui va ouvrir le dialogue suivant. Ici, on cherche toujours quelque chose, Abdelatif Labi. Ici, on cherche toujours quelque chose, dans les cafés, les églises, les places et jusque dans les poubelles. On cherche en l'autre, en soi, dans la cohue des trottoirs, la calmie des ponts, dans l'eau stagnante des fontaines et sur les bancs indiscrets. On cherche en bas, en haut, devant soi, un ticket de métro, une terre ou une femme perdue, un livre qu'on lira sur un lit d'hôpital ou en prison, une chanson sans titre, un ouvre-boîte solide, un oiseau qui ne chante que de nuit. On cherche un regard qui fera basculer votre vie, un graffiti à vous seul adressé, un ortoir arabe sur une porte italienne, une carte postale que vous avez envoyée il y a 20 ans et que le destinataire a revendue. Votre date de mort inscrite sur un tronc d'arbre dans un petit parc que vous ne faites que traverser. Ici, on cherche toujours quelque chose dans le carrousel délirant du désir

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2: Bonsoir à toutes, bonsoir à tous pour ce 41e épisode de Chemin de traverse, d'autres voies pour imaginer demain. Dans Chemin de traverse, Mehdi, Julie, Élise, Emma et moi-même, Fred, nous espérons vous proposer des belles rencontres et mettre en avant des parcours personnels et professionnels, des passions, des engagements. Mehdi va animer l'émission de ce soir. Notre invité ce mercredi est Bogdan Obraz, qui a notamment témoigné des relations franco-ukrainiennes dans son roman Kiev-Paris, publié quand il était étudiant. Nous sommes installés dans le cocon du studio de la radio. Prenez place avec nous pour cet entretien. Avant que je ne passe la parole à Mehdi et Bogdan et que la discussion ne commence, je vous rappelle que nous sommes en direct ce mercredi 24 septembre 2025 sur Radio Cause Commune, la voix des possibles sur 93.fm et en DAB+ en Ile-de-France, partout dans le monde sur le site causecommune.fm. 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N'hésitez pas à participer, à intervenir en direct, soit sur le salon web dédié à l'émission sur le site causecommune.fm et émission Chemin de Traverse, ou par téléphone au 09 72 51 55 46. Je répète, 09 72 51 55 46. Et je vais passer la parole à Mehdi et Bogdan.
3: Merci beaucoup Fred. Bonsoir à toutes et à tous. J'espère que vous allez bien, que votre rentrée s'est bien passée. Pour ma rentrée, j'ai le privilège de recevoir ce soir Bogdan Obraz, avec qui nous allons parler littérature, amour et point de vue sur l'actualité. Bogdan, bonsoir.
4: Bonsoir.
3: J'espère que tu vas bien. On va se tutoyer ?
4: Oui, bien sûr, avec plaisir.
3: Merci beaucoup. Bogdan, l'idée de t'avoir dans l'émission aujourd'hui, c'était de pouvoir discuter ensemble de ton métier d'écrivain et de pouvoir un petit peu comprendre aujourd'hui qu'est-ce qui t'a amené à l'écriture, qu'est-ce qui t'a amené à être édité, à faire des livres, quelles sont les origines un petit peu de cette passion. Parler aussi d'un sujet qui te tient beaucoup à cœur, qui est l'amour, ce qui est assez intéressant puisque c'est un sujet sur lequel on peut discuter pendant des heures et des heures, mais avoir ton point de vue par rapport à l'amour et à la manière dont tu l'as mis en avant et mis en scène dans ton livre. Et bien évidemment, on conclura avec un petit peu l'actualité puisque tu es franco-ukrainien. Et ça sera intéressant de pouvoir avoir ton point de vue non seulement sur la position actuelle de l'Ukraine par rapport à ce qui se passe au niveau du conflit avec la Russie, et surtout avoir un message d'espoir par rapport à un avenir proche.
4: Oui.
3: Bogdan, je te laisse la parole. Merci de te présenter, de nous dire un petit peu qui tu es, d'où tu viens.
4: Donc je suis Bogdan Obraz, mon pseudonyme littéraire est Bob, B-O-B, c'est tout simple, B.O-B, Bogdan Obraz, rien d'américain. Je suis en France depuis septembre 2008, je suis venu ici en cadre de mes études et puis je suis resté. Et également je suis un écrivain ukrainien, depuis 2015 je suis publié en Ukraine et c'est quelque chose qui est ma passion, que c'est quelque chose donc... Je continue tout le temps et c'est quelque chose aussi qui m'aide à être aussi le porte-parole d'Ukraine, car effectivement quand on est écrivain, on est une personnalité, une personne engagée pour l'avenir de son pays aussi.
3: D'accord. Et justement par rapport à ce que tu viens de nous dire et sur les origines un petit peu de ta passion, est-ce qu'il y a eu un catalyseur, un auteur en particulier, un style qui t'a amené à te dire « ok, ça me plaît l'écriture ?» Je vais essayer d'avancer dans cette voie-là.
4: Alors effectivement, parce que j'ai déjà un petit peu le parcours différent qu'un simple écrivain, enfin simple écrivain, qu'un écrivain tout court, parce que je n'ai pas de parcours littéraire du tout.
3: D'accord.
4: C'est-à-dire que j'ai mon parcours formation économique, voire école de commerce à Paris. J'ai commencé à écrire tout d'abord parce que depuis que j'étais enfant, j'aimais bien lire. Et du coup, j'adore bien sûr la littérature française. En France, pour chaque auteur... Enfin, chaque lettre d'alphabet, on a un auteur mondialement connu.
3: D'accord, oui, c'est vrai.
4: Et en revanche, quand j'ai commencé réellement à écrire, c'est quand j'étais étudiant en Ukraine, donc des années 2000, seconde moitié des années 2000, parce que j'ai découvert notamment la littérature contemporaine ukrainienne. Pas la classique qu'on devait apprendre à l'école pour lire à l'école pour avoir des bonnes notes, mais justement la littérature contemporaine, à partir, disons, 91, où c'était un véritable souffle un souffle de liberté, un souffle de nouvelles découvertes, un souffle d'esprit libre, oui. Et c'est mes amis qui m'ont poussé à écrire en disant, voilà, tu connais plein de petites histoires, tu as toujours des petites choses à nous raconter, pourquoi pas, regarde, il y a d'autres auteurs comme Luc Coderre, d'ailleurs, qui était aussi édité en France, qui sont quelques années plus âgés que toi, ou ont presque le même âge, et ils sont déjà édités. Et donc, j'étais poussé pour cela, mais je pense que le véritable catalyseur, c'était ma venue en France.
3: D'accord.
4: Parce qu'en Ukraine, j'étais dans un cercle de confort, on peut dire comme ça. Je fais mes études, j'avais mes amis, la famille, la bien-aimée, etc. Et là, soudainement, je suis poussé de ce cercle de confort pour venir en France pour faire mes études. Voilà. Et donc, c'est là où j'ai compris que j'ai une situation privilégiée. C'est-à-dire que je vis entre la ville de Kyiv et la ville de Paris, que je suis entre la France et l'Ukraine, et que ce que je découvre, je pourrais le faire découvrir à mes lecteurs. L'idée, c'est que ce ne soit pas juste parler de moi, comme tu sais, pas mal de blogueurs le font, mais que ce soit intéressant et que ce soit instructif. Et c'est pour ça que j'ai commencé à grappiller, à gratter les papiers, à noircir les pages de mes calepins. Et le fruit de ce travail, c'est mon roman Kyiv Paris.
3: Merci beaucoup. De ce que je comprends, c'est qu'il y a eu un vent de liberté en Ukraine avec cette vague contemporaine dont tu parles. Et la question que je me pose, c'est est-ce que c'est ce vent-là qui... déjà, comment c'était avant ? Parce qu'on parle de vent de liberté, mais est-ce qu'il y avait une certaine censure en Ukraine avant cette nouvelle vague contemporaine d'écrivains ? Et la deuxième question que je me pose, moi, que j'ai envie de te poser, c'est à partir du moment où tu as senti ce vent de liberté, quelles ont été les étapes en tant que pré-écrivain que tu as mis en place pour pouvoir avoir une certaine routine dans l'écriture, en sachant que tu faisais des allers-retours entre Paris et Kiev, en sachant que tu naviguais entre deux langues, et arriver à adapter tes anecdotes dont tu parles, puisque de ce que je comprends, c'est la somme d'anecdotes que tu as pu vivre ou que tu as pu voir qui t'ont amené à les faire dans un condensé pour pouvoir avoir ton premier ouvrage.
4: Alors oui, effectivement, quand on parle de la censure, faut pas oublier que l'Ukraine est indépendante depuis 1991.
3: D'accord.
4: Avant 1991, tout ce qui était écrit, quand même majoritairement, était révisé, et que les auteurs ukrainiens, qui étaient, disons, qui avaient une certaine vogue, ils devaient écrire sur des sujets qui n'étaient pas contradictoires, notamment pour le pouvoir soviétique. Bien sûr, les Ukrainiens le faisaient. Je te prie de croire qu'on a toute une génération, malheureusement, qu'on appelle la génération Renaissance fusillée. Donc, c'est les années 30. C'était vraiment les fleurons de l'écriture ukrainienne. Ce qu'ils écrivaient, ça déplaisait au pouvoir soviétique. Donc, ils étaient fusillés en 1933. Et après, il y avait quand même la littérature qu'il fallait c'était la plume soumise quelque part.
3: Il y avait une relecture des livres, on va dire, par le gouvernement et une véritable censure qui était mise en place.
4: On peut dire comme ça. Bien sûr, il y avait toujours, un petit peu, tu sais, les Ukrainiens.
3: Rebelles.
4: Absolument. Donc, ce sont les textes très bien. En revanche, je pense que fin des années 80, début des années 90, là, il y avait le souffle de liberté. Justement, c'était l'agonie de l'Union soviétique. Et c'est magnifique la lecture ukrainienne, la littérature ukrainienne sur cette période-là. Après, il y avait la Révolution Orange 2004, qui a poussé justement la communication sur le livre ukrainien. Et c'est pour ça que nombreux écrivains, ils ont eu la gloire justement grâce à ce souffle de Révolution Orange en 2004, et puis aussi 2013, la Révolution Euromaidan, la Révolution de Dignité, ça a encore plus poussé toute cette génération des écrivains contemporains, et je suis bien heureux que plusieurs d'eux sont traduits en français et qu'ils sont disponibles pour le lecteur français.
3: D'accord.
4: Voilà. Qu'est-ce qui m'a poussé à écrire ? Comment ça s'est passé ? C'était, je pense, mon troisième essai, mon troisième roman, parce que d'abord, j'ai fait un petit feuilleton d'une cinquantaine de pages que j'ai appelé Big City Love. Il y avait un tube en 2007, je crois, comme ça. Et donc, c'était un mélange d'histoire d'amour. Oui, d'une cinquantaine de pages, même pas. Mais franchement, tu sais, le premier livre, c'est... C'est un essai, c'est un brouillon. Toutefois, j'ai publié les extraits sur Internet et il y avait plusieurs centaines de lectures à l'époque. Tu vois,
3: ça permet de pouvoir avoir un écho tout de suite sur ce que tu as fait et de savoir si. Alors, ton style, je sais pas si on peut dire ça comme ça, ou en tous les cas, la manière dont tu voulais faire évoluer ta plume pouvait correspondre à une audience. Ce qui est plutôt bien, puisque aujourd'hui, à l'ère des réseaux sociaux, il est vrai que dès lors où on publie quelque chose, on a une réponse instantanée, chose qui n'était pas forcément le cas à l'époque. Et je trouve que c'est plutôt une belle amorce. Quand est-ce qu'est sorti ton premier ouvrage? T'avais quel âge?
4: C'était pas c'était en 2015, quoi.
3: D'accord.
4: 27, 28, oui. Et en fait, justement, c'était déjà quelque part mon troisième ouvrage qui est devenu un livre. Parce qu'après le premier feuilleton, j'ai écrit encore quelque chose, mais je ne l'ai même pas envoyé aux éditeurs. En revanche, justement, cette idée, cette situation dans laquelle je me trouvais, être entre Paris et Kyiv, entre France et Ukraine, j'ai compris que c'est quelque chose qui est absolument inédit, inouït. Et je voulais profiter au maximum pour faire découvrir la France aux Ukrainiens, pour faire découvrir, quelque part, faire la comparaison entre deux villes, et pour que ce soit un roman d'amour aussi, justement, utiliser le côté sentimental, le côté romanesque, introduire des héroïnes.
3: Voilà. Ouais, complètement.
4: Et il est sorti en 2015, justement, je l'ai écrit en 2011, donc on a signé le contrat en 2012, après il y avait plusieurs lectures, donc ça a pris un petit peu de temps, et ça a eu un vif succès en Ukraine, notamment c'était la présentation pendant le festival littéraire Arsenal des livres. Après, suite à cela, il y avait toute une émission radio en 2017 où en 10 extraits, en 10 émissions, 10 volumes, je lisais mon livre et que c'est devenu un livre audio.
3: D'accord.
4: Et en 2018, le lecteur français, depuis 2018, le lecteur français peut le lire en ukrainien, en français. Il est sorti chez L'Harmattan. Voilà.
3: Super. Et comment est-ce que toi, tu l'as vécu, cette ascension de jeune étudiant qui a une envie de pouvoir surfer sur une vague libertaire et avoir envie de raconter des histoires, je deviens un écrivain complet et je suis édité. Ça fait quand même un gros gap.
4: Oui, c'est vrai que je peux te dire, c'est quelque part une fierté, mais aussi, je vais te dire, c'est une responsabilité. Parce que quand on écrit quelque chose, on est responsable de ce qu'on écrit. C'est pas la peine de vouloir plaire à quelqu'un, mais c'est quelque chose que tu veux faire et tu es soucieux de la qualité. Voilà. Mmh. C'est pour ça que, bien sûr, dès lors que je reçois... tu vois, quand on me critique moi-même comme une personnalité, d'accord, c'est une chose. Mais quand on critique mon livre, c'est comme mon bébé.
3: Ah, je comprends.
4: Oui. Donc, effectivement, c'est comme si c'était mon bébé, mon livre. Et justement, je me sentais bien à l'aise. Et surtout que quand j'ai vu l'accueil bienveillant de mon livre, quand je recevais des très bonnes critiques, et que c'est cela qui pousse à écrire plus.
3: D'accord, les critiques étaient plutôt françaises, plutôt ukrainiennes, plutôt...
4: Disons plutôt en ukrainien, bien sûr. Il a mieux marché en Ukraine, bien sûr, parce que tout d'abord, force est de constater, c'était écrit pour les Ukrainiens, quand même, quand on a fait la version française, c'était plus adapté, il y avait pas mal de remue-ménage. Mais, tu vois... C'est surtout quand on a un écrivain, certains se comparent à des rockstars, etc., qui pensent qu'ils ont plein de groupies. Moi, justement, la vérité m'oblige à dire que la majorité de mes lectrices, ce sont plutôt des dames d'un certain âge, des babouchkas, des grand-mères, tu vois. Et je reçois les messages très agréables, c'est que comme si, à ces grand-mères, je leur permets de voyager à Paris. Parce que Paris, à l'époque soviétique, c'était une ville, t'imagines ?
3: Un fantasme.
4: C'était un fantasme. On ne pouvait pas... comme ça, venir, parce que c'était le rideau de fer, etc. Donc, bien sûr, les hommes et les femmes, surtout soviétiques, ils s'émerveillaient en regardant les films d'Alain Delon, de Brigitte Bardot, en écoutant Joe Dassin, voilà. Donc, c'était une ville quasiment imaginaire. Et donc, en lisant, parce que c'est quand même assez minutieux où je compare... différentes quartiers de Kyiv et Paris, parce que j'essaie de vivre comme à Kyiv, découvrir plein de lieux insolites, etc. Et donc, quand ils le lisent, ça leur permet d'imaginer et de se projeter, de se flâner, j'aime bien ce mot, flâner dans les rues de Paris. Et c'est pour ça que quand je reçois ce genre de message, merci de m'avoir fait visiter Paris, merci de m'avoir accompli mon rêve d'avoir visité ce Paris dont je rêvais tant, je me sens ému. Tu vois,
3: ça s'est transformé en fantasme, j'ai envie de dire, de certaines personnes qui n'ont pas pu voyager et découvrir Paris. par l'intermédiaire de tes textes, donc par l'intermédiaire de ta plume, d'avoir ce sentiment de partager tes aventures, de partager effectivement, parce que tu as parlé d'un sujet qui est important, c'est ta comparaison entre Paris et Kiev, puisque ton livre s'appelle Paris Kiev, et justement tu mets en évidence des choses qui te paraissent un peu extraordinaires, romancées, pleines de bienveillance, avec ce que tu as pu connaître à Kiev, et tu fais aussi cet écho avec Paris. Et c'est quelque chose qui fait sens parce qu'aujourd'hui, je ne sais pas combien de personnes qui nous écoutent ont pu aller à Kiev, mais c'est vrai qu'en lisant ton livre, on arrive à se projeter également sur un Kiev qui donne envie d'être visité et envie d'être connu.
4: En effet, c'est vrai que moi, quand je pense à Kiev de la période quand je venais, parce que je revenais entre toutes les deux semaines jusqu'à tous les 3-4 mois.
3: Voilà. D'accord.
4: Et c'est vrai que c'était une ville, bien sûr, avec... comme une grande ville avec, bien sûr, ses problèmes, mais surtout, il y avait plein de qualités. Et surtout, je pense à cette époque 2014, 2020, 2022, où vraiment la ville s'est transformée réellement, notamment après la révolution de dignité. Et c'était très en vogue de venir. Il y avait plein de superbes cafés, il y avait plein d'îlots. C'était une ville où on tournait tout le temps le cinéma. Il y avait plein de stars qui venaient pour faire la publicité, voir les clips. Notamment les deux clips d'Orelsan qui ont explosé en nombre de vues. Donc c'était une ville qui était quelque part, je dirais, Paris de l'Est.
3: Ouais, je comprends.
4: Et j'espère de l'avoir, de faire découvrir dans les pages de mon livre.
3: Comment toi, en tant qu'écrivain, t'as pu utiliser cette énergie dont tu parles, qui était relativement forte et... éclatante, on va dire, à Kiev pendant ces époques-là. Comment est-ce que toi, t'as pu canaliser cette énergie-là pour pouvoir la retranscrire dans tes écrits?
4: Je pense que à chaque fois que je revenais, tu vois, c'était comme une fête. Pour moi, Kiev, c'était une fête. Parce qu'effectivement, à chaque fois que je venais, il y avait plein de rencontres, il y avait plein de nouveaux lieux. Et la majorité de pages que j'ai écrites, je pense, c'était dans le vol. Justement, pas même Paris-Kiev, mais Kiev-Paris. C'est dans le vol, parce que tu vois, quand t'as pas de portable, quand t'as pas de montre, en plus je prenais souvent les vols Air France, là il y a du bon vin, etc. Et c'est là où justement j'écrivais, je grattais les pages, et c'est là où j'étais en pleine sérénité, et j'ai eu tellement d'émotions, parce que quand même, après Kiev, à Paris, c'est différent, mais je pense que toutes les émotions que j'ai vécues pendant ces cours, ce jour, ça m'a permis de noircir les cahiers de mes pages et de retransmettre tout ce que je ressentais. Et ce qui d'ailleurs n'est pas le cas de mon héros, parce que mon héros, comme s'il était figé à Paris. Mais l'écrivain lui-même, il voyageait tout le temps et c'était ça.
3: C'est beau, parce que ça veut dire que tu arrives à retranscrire l'émotion, le bonheur que tu as pu vivre en faisant tes allers-retours, le temps d'un voyage en avion.
4: Oui, c'est l'un des... Moi, les rares instants où je suis vraiment déconnecté, c'est quand je suis dans l'avion. Aussi, comme je pratique l'aviron, c'est dans le bateau, mais c'est là où j'ai pas ni de montre ni de portable, c'est ça.
3: En même temps, t'as pas le choix, hein. Tu peux pas faire autrement.
4: Non, il semblait que maintenant il y a le wifi dans les avions, donc c'est...
3: Ouais, bon, ouais. On va éviter. Oui. Mais c'est très intéressant, donc merci pour ce partage, parce que ça nous permet de comprendre un petit peu quelles sont la genèse de ton amour pour l'écriture. Est-ce qu'il y a des écrivains ukrainiens ou peut-être français qui t'ont inspiré dans

0: Je dirais que c'est plutôt la littérature classique que j'aime bien lire. Donc, quand je lis un auteur, ça peut être vraiment la majorité de ses œuvres, notamment quand c'est la Pléiade. Et au final, au fur et à mesure, ça s'imprègne. Et après, même toutes les idées que l'écrivain essaie de transmettre, quelque part, ça a un impact que tu peux l'utiliser un peu différemment. Donc c'est comme si, tu vois, je suis un SpongeBob, oui,
1: Ouais,
0: Bob
1: complètement.
0: l'éponge, je prends toutes ces idées, le style, le côté narratif, et que j'essaie de transmettre. Et d'ailleurs, souvent, je cite, très souvent, quand même, mes livres sont truffés de références
1: C'est
0: littéraires, voilà.
1: exactement là où je voulais en venir, c'est-à-dire que dans ton livre, il y a énormément de références, mais c'est vrai que aujourd'hui, je pense qu'un artiste, un écrivain a forcément des inspirations et a forcément des références qui l'amènent à affiner un peu son style et avoir sa propre personnalité.
0: Quelque
1: Donc,
0: part.
1: ce qui est fort dans l'histoire, c'est que tu es capable de pouvoir t'imprégner à la fois d'une culture ukrainienne avec une vague libertaire qui a pu arriver dans les années 90, avec un classicisme français qui a eu ses heures de gloire, et d'arriver à essayer d'en tirer la quintessence de ces deux cultures pour pouvoir essayer d'avoir un style qui est le tien.
0: Oui, en effet, l'idée c'est de juxtaposer, et puis surtout qu'on a beaucoup de choses en commun avec la France. Déjà, quand on parle de relations, il y a Anne de Kiev qui était l'épouse de Henri, oui. Donc, déjà, ça a commencé par là. Après, en parlant de Honoré de Balzac, donc sa
1: Oui.
0: bien-aimée était en Ukraine, il passait à Kiev plusieurs fois dans l'année. Selon une légende, elle a même apporté une horloge pour montrer, voilà. Donc, il y a beaucoup de choses qui sont vraiment en commun, et l'idée, c'est de continuer cette exploration et continuer cette relation franco-ukrainienne, parce qu'on est aussi quand même inspiré par la liberté, l'égalité et la fraternité.
1: Ouais, complètement. Et je sais que c'est un sujet qu'on abordera dans la seconde partie de l'émission. Est-ce qu'aujourd'hui, c'est une thématique sur laquelle tu as encore envie de travailler, sur laquelle tu penses que tu as encore de la matière à mettre en avant sur cette relation qui paraît forte pour toi entre la France et l'Ukraine?
0: Absolument. Et puis, il y a beaucoup de matière actuellement, surtout depuis ces 3 ans et demi dernières, car il y a beaucoup de choses qui ont soudé la France et l'Ukraine. Notamment, on est éternellement reconnaissant à la France qui aide l'Ukraine à lutter. Et oui, pour mon nouveau roman, je veux justement explorer la situation des Ukrainiens, surtout des Ukrainiennes en France.
1: Super.
0: Parce qu'effectivement, quand on venait à Paris pour les vacances, quand tout c'était la vie en rose, comme chantait Edith Piaf, mais en fait, quand on perd sa maison, quand on est obligé de quitter l'Ukraine, quand
1: Oui, c'est un crève-cœur.
0: tout ce que tu aimais reste en Ukraine et tu viens en France, c'est complètement différent. Et c'est là justement le thème que j'essaie d'explorer. J'ai déjà presque une trentaine de pages de textes.
1: Sur le
0: Enfin, voilà.
1: déracinement.
0: C'est même pas, oui, quelque part, le déracinement, c'est plutôt la situation quand tu es en France et d'être une Ukrainienne en France. Parce
1: D'accord.
0: qu'effectivement, je veux montrer la guerre, pas comme elle est, parce que je l'ai pas vue par mes propres yeux, mais la guerre qui est perçue par l'écran d'un téléphone. La guerre quand on parle en prenant l'apéritif. La guerre quand on parle de la solitude. La guerre aussi, quand on parle de ce qu'on appelle, j'essaie d'explorer aussi le côté, ce que j'appelle le hédonisme décadent. C'est-à-dire que c'est un petit peu comme carpe diem, mais tu essaies de prendre le plaisir comme si c'était la dernière fois. Parce que soit il y aura un missile qui va venir, soit tu vas juste ouvrir ton portable et tu vas voir une nouvelle que plus jamais ne sera comme avant. Voilà. Donc il y a plein de choses à
1: Ouais, c'est
0: écrire.
1: intéressant. La question que je me pose là, c'est est-ce que la guerre vue par des Ukrainiennes qui sont en France ou qui ont dû quitter l'Ukraine pour venir en France, mettre en évidence ce regard-là, est-ce que c'est un regard que tu souhaites amener comme étant un regard de bienveillance et de reconstruction par rapport au drame qu'elles ont vécu, sans pour autant accentuer peut-être une notion de culpabilité qu'elles ont, parce que par définition, certaines personnes qui quittent un pays en guerre, elles partent pas forcément avec les personnes avec qui elles souhaitent être. Je sais qu'en Ukraine, beaucoup de femmes ont dû laisser leur mari ou leurs grands-enfants parce qu'ils étaient sur le front. et se retrouver en France aujourd'hui en voyant, comme tu le dis très juste,

0: justement la guerre par l'intermédiaire des médias, par l'intermédiaire des réseaux sociaux. Est-ce que ce sentiment de culpabilité est quelque chose sur lequel tu veux pas appuyer? Et est-ce qu'il y a d'autres émotions que tu souhaites mettre en avant pour que justement l'écriture que tu souhaites amener par rapport à ces femmes-là soit un message d'espoir?
1: Absolument, il y a toujours l'espoir, c'est ça, et c'est quelque part aussi l'étendard pour un écrivain. Quelque part, on est porteur d'espoir aussi.
0: Ah, complètement. Pas. Mais en bon, tous les cas, sur certains sujets, oui.
1: Non, mais c'est vrai que si je peux résumer cela en un seul mot, c'est la résilience. C'est la résilience des Ukrainiennes, la résilience des Ukrainiens, indépendamment où on est. Et c'est ça, justement, le sujet que je veux explorer le plus contre vent et marée.
0: D'accord. Est-ce que toi, aujourd'hui, tu as encore de la famille en Ukraine?
1: Oui, en fait, j'ai mon père, j'ai mon oncle, j'ai mes amis qui sont là. Et d'ailleurs, c'est étonnant, la majorité de mes amis, ils ont quitté Kiev. Donc, soit ils sont allés dans la banlieue, soit dans l'Est, dans l'Ouest, pardon. Soit effectivement, certains qui sont dans l'armée. Il y a aussi ma filleule, oui. Je suis parrain d'une fille, donc d'un ami. Donc, ils sont là et c'est vrai que je peux dire qu'il y a comme si un certain goût entre eux et moi, parce que moi je suis ici, ils sont là-bas, tu vois. Donc c'est pour ça que si demain j'arrive en Ukraine, je ne sais pas comment ça va être, parce qu'au même il y a beaucoup de distance, voilà.
0: C'est une question que tu t'es posée, ça,
1: oui,
0: d'un jour,
1: oui,
0: retourner en Ukraine.
1: Oui, tu vois, c'est une question qui est facile à poser, mais très difficile à trouver.
0: Mais je n'ose même pas réfléchir à la réponse. Parce qu'aujourd'hui, j'imagine que ça ne doit pas forcément être facile, mais je pense que c'est un sujet qu'on abordera sur ton côté un peu militant.
1: Oui, après, justement, pour te dire, globalement, si je peux aller en Ukraine, mais sans aucune
0: certitude de revenir.
1: Voilà. Est-ce que c'est facile de prendre juste le billet, aller simple? Voilà. Après, qu'est-ce que je peux faire là-bas et qu'est-ce que je peux faire ici? C'est aussi la question. Donc, effectivement, c'est une interrogation existentielle, quelque part.
0: Oui, voilà. Mais aujourd'hui, tu sais ce que tu peux faire ici, et c'est relativement intéressant et important de pouvoir le partager. Et c'est effectivement un sujet qu'on pourra aborder dans la deuxième partie de l'émission, sur qu'est-ce que tu apportes en étant en France en tant qu'Ukrainien pour faire en sorte que ta voix soit une caisse de résonance à l'international, ou en tous les cas, que les messages de paix que tu souhaites faire passer puissent être entendus là où ils doivent l'être.
1: Tout à fait.
0: Pour finir sur cette première partie, donc là, de ce que je comprends, c'est que tu es en train de travailler sur un second livre, et ça, je suis très content de l'entendre, et surtout attaquer le prisme de la vision de la guerre vue par les femmes qui ont quitté l'Ukraine pour venir en France ou peut-être dans d'autres pays. Est-ce qu'aujourd'hui, tu en as parlé à ton éditeur?
1: Alors, je me permets de rectifier, ça va être mon troisième livre.
0: Pardon, excuse-moi, ton troisième livre.
1: Oui, parce qu'effectivement, mon deuxième livre, il est sorti il y a 2 ans, ça s'appelle Lyon, les vifs Instagram. Et là, si tu veux, mon héros, c'est déjà un Français qui tombe amoureux d'une Ukrainienne.
0: Voilà. D'accord.
1: Et là, justement, pour répondre à ta question, on est en train de chercher un éditeur en France.
0: D'accord.
1: Je sais que mon éditeur en Ukraine, c'est Nora Druk. Ils ont envoyé une lettre pour le comité de lecture d'un éditeur en France, Silence Radio. Donc c'est pour ça que j'ai déjà une traductrice, j'ai un extrait d'une quinzaine de pages, mais les problématiques, tout d'abord effectivement, pour certains éditeurs c'est les droits d'auteur, après c'est la traduction, tu sais j'ai plusieurs éditeurs qui m'ont dit qu'ils veulent que je traduise, que ce soit traduit en titre gracieux et après ils vont dire oui ou non, mais aussi malgré la situation la communication, disons, la médiatisation d'Ukraine, quand même, on ne voit pas que les livres sur l'Ukraine ne courent pas à les rues, je peux dire comme ça. C'est-à-dire que les éditeurs, certains sont assez frileux, assez circonspects, assez dubitatifs. Et on voit les livres qui sont traduits et édités en France, très souvent, ce sont déjà les livres d'auteurs qui étaient traduits et édités dans d'autres pays. Donc, quand on voit que le livre était traduit et édité en Pologne ou en Allemagne, c'est un gage de qualité.
0: Donc, il n'y a pas de prise de risque de la part des Français sur éditer un écrivain ukrainien qui a déjà fait ses armes avec des livres ou des romans précédents.
1: Tout à fait. Donc, effectivement, pour l'instant, je suis, comme je le dis, on est en train de rechercher un éditeur en France pour mon second roman, Louis Vuillon, Instagram, et je continue à écrire. Je continue à écrire, justement, je ne mets pas de délai, parce que, tu vois, je ne veux pas confondre la vitesse et la précipitation, mais effectivement, ce que j'écris, je pense que ça va être même plus intéressant au public français, voire européen, enfin, au public occidental que à mes compatriotes, parce que je pense que mes compatriotes, ils connaissent la guerre mieux que moi.
0: je peux le comprendre. Ben, passons ce message ce soir dans l'émission, en espérant que s'il y a un éditeur qui souhaite rentrer en contact avec nous afin de discuter un petit peu plus avec Bogdan, qui n'hésite pas, les coordonnées de l'émission sont sur le site de Cause Commune. On va avoir notre première interlude musicale. Donc, tu as eu le privilège de nous choisir des morceaux qui te plaisaient le plus. Et le premier qu'on va écouter est Latex Fauna, dont le morceau est Lime. Est-ce que tu peux nous en dire un mot?
1: Oui, c'est un indie rock ukrainien qui est très en vogue actuellement, notamment parmi les hipsters ukrainiens. Ils chantent un petit peu en utilisant le mélange. Donc, ils chantent et en ukrainien avec quelques mots russes. On appelle ça sergique, mais ça a un certain charme. Ils étaient en France en novembre 2023. Ils ont donné le concert à Paris à Badaboum. Et vraiment, ils ont plusieurs tubes, mais celui-là, je pense, c'est leur premier. Et vraiment, un seul mot, c'est le vibe.
0: D'accord, mais on va écouter ça. C'est parti.

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2: Merci beaucoup pour ce petit échange musical avec le groupe Latex Fauna. Merci Bogdan d'être encore avec nous pour cette deuxième partie d'émission. Et si tu le veux bien, j'aimerais bien qu'on aborde le sujet qui, pour moi, est le sujet primordial, le plus intéressant qu'il y a dans ton livre, qui est l'amour.
3: Ah bah, rien sans amour.
2: Ah ça, tu prêches un convaincu. Mais dans pléthore de sujets que tu aurais pu aborder, qu'est-ce qui t'a amené à te dire « Ok, l'amour va être une sorte de fil d'Ariane sur lequel je vais pouvoir commencer à développer mon style littéraire et mettre en avant mes anecdotes. »
3: Moi, je pense que dans toutes les œuvres majeures, il y a une femme. Mm-hmm. À commencer par la Bible. Mais en fait, j'ai... Alors, pour dire, il y a toujours la présence de femmes, la présence d'amour qui fait le roman, qu'il est un roman.
2: D'accord.
3: Le romanesque, pour moi, il y a toujours une présence d'un sentiment. Et c'est pour ça que si c'était juste la description de rue entre Kiev et Paris, ce serait plutôt un guide touristique. Si c'était juste le côté, l'expérience vécue, ça aurait été plutôt un blog édité en livre. Et justement, la présence de femmes, la présence d'amour, donne une touche absolument différente.
2: Complètement.
3: Et c'est là où je découvrais la ville comme si je découvrais la femme.
2: Alors, juste pour qu'on puisse donner un peu plus, sans pour autant trop spoiler, ton livre parle de vision parallèle entre Paris et Kiev, avec un héros qui est amoureux à la fois d'une femme en France, d'une femme en Ukraine, et le parallèle que tu mets en avant est les bons côtés de l'un et les bons côtés de l'autre, toujours avec cette bienveillance et avec cet amour.
3: Bah, j'espère.
2: Pour le coup, je veux pas aller. Je me tairais bien de donner mon point de vue, même si j'ai bien aimé le livre. Mais il est vrai que tu as abordé le sujet de l'amour avec une vision romantique de ce qu'est l'amour, avec une vision un peu chevaleresque, avec cette galanterie qui fait que ton héros aujourd'hui a tous les codes d'un gentleman, si on peut l'appeler comme ça, et qui arrive à transposer ces codes-là à la fois en France, mais également en Ukraine. Et ma question est, est-ce que pour toi ces codes-là, donc au-delà du fait qu'ils soient universels, ont-ils des approches qui sont différentes par rapport aux relations qu'on peut avoir avec les femmes ?
3: Ouf, une très bonne et vaste question. Alors, pour dire effectivement juste un petit peu introduction, que je voulais aussi surtout comparer différents types de femmes, la femme française, la femme ukrainienne. Chaque héroïne a ses points de différence. Il y a le côté hyper-consommation, il y a le côté égoïsme, égocentrisme, narcissisme. Il y a le côté femme fatale française, il y a le côté femme fatale scandinave, et il y a le côté un amour qui est vraiment divin, donc un amour idéalisé, le côté fleur bleue. Quand mon héros, à un moment, quand il n'y a personne sur l'horizon, on se retourne en arrière. Mmh. Et donc justement, mon héros, il essaie de trouver un petit peu le Béatrice ou un petit peu la quête de Graal de cette fille dont il a aimé autrefois et qu'à cause de sa venue à Paris, ils se sont séparés, qu'il y a une distance entre eux. Et donc effectivement, ça parle un petit peu de différentes... l'amour qui est dans les souvenirs, l'amour charnel, l'amour aussi idéalisé, nostalgique, qui fait que c'est quelque chose qu'on recherche. Et tu sais, comme a écrit, je crois, Chambord, que la femme, il faut soit l'aimer, soit la comprendre. Il n'y a pas de juste milieu.
2: Est-ce qu'il y a justement une femme idéale pour Bogdan? Est-ce qu'il y a un profil type?
3: Non, même tu vois, en lisant, j'ai même pas décrit, j'ai essayé de décrire de moins en moins, de faire le moins en moins description de la femme elle-même pour que l'auteur se l'imagine lui-même, tu vois, c'est le côté un petit peu effet boule de neige, après tu le crées toi-même. Je pense que la femme idéale, c'est celle qu'on aime, et cet amour, c'est réciproque. Voilà.
4: D'accord, c'est une très belle réponse. Pas assez suffisante à mon goût. Mais c'est vrai qu'aujourd'hui, c'est vrai que dans ton livre, tu fais des comparaisons entre certains quartiers de ville avec les parties du corps humain d'une femme. D'où est venue cette idée ?
3: Ou du corps et de l'âme aussi.
4: Oui, de l'âme, oui.
3: Non, mais juste, c'est vrai que je vois ce que tu veux dire. Effectivement, je pense qu'en parlant de Paris, il y a la place Dauphine. Parce qu'effectivement, tu as l'île de la Cité, et tout en bas de l'île de la Cité, tu as un triangle. Oui. C'est la place Dauphine. Donc effectivement, peut-être de cela, quand tu regardes un petit peu sur Google Maps, ça fait penser un petit peu. Oui, mais en fait, effectivement, on essaie d'explorer la femme comme on explore la ville, avec ses traits de caractère, avec ses différents besoins, ses différentes lubies, ses différentes pensées, ses différentes... points sensoriels et sensibles, voilà.
4: Non, j'entends. Et quand tu as partagé ça, justement, avec... les femmes de ton entourage, avec le retour des lecteurs, quel était leur point de vue justement par rapport à cette mise en avant de la féminité ?
3: Alors, c'est différent. C'est différent parce que chacun, quand il lit, il représente par soi-même les femmes. Donc, encore une fois, c'est pas des héroïnes elles-mêmes, en fait. Bien sûr, j'ai des muses, naturellement.
4: Bien sûr.
3: Mais si tu veux, c'était quelque part une personnalité composée. Je pouvais choisir ça et là, des morceaux pour créer cette idée. Après, déjà où je me suis fait vraiment critiquer, c'est que je ne voulais pas donner des prénoms, j'ai écrit X, Y et Z. Ça, c'était mal vu.
4: Parce que tu penses que c'était pas humaniser les personnes ?
3: Oui, oui. Après, certains n'ont pas aimé parce que c'était un petit peu critiqué. Tu sais, mon héros, c'est pas moi.
4: Donc, non,
3: je pense que je suis plus. Tu vois, on me dit que je me suis trompé de siècle et je ne trouve pas que c'est quelque chose qui est malveillant. Voilà, tu vois, je suis formaté dans le respect d'une femme.
4: Oui, donc, mais j'irais même au-delà de ça. Justement, c'était le sujet que je voulais aborder avec toi sur la première question, sur cette notion de romantisme. Donc tu parles, toi, d'être peut-être né le siècle dernier. Est-ce que selon toi, aujourd'hui, être romantique, c'est quelque chose qui est encore d'actualité ?
3: Alors, quand c'est vrai, oui. Parce que... il y a pas mal de choses qui se font parce que par nécessité ou par besoin d'avoir des j'aime ou des followers, tu vois ce que je veux dire.
4: Non, mais
3: au-delà du contexte, je me considère comme un écrivain romantique. Parce que dans ce monde-là, des réseaux sociaux, des likes, des j'aime, je veux essayer de montrer qu'il y a vraiment un vrai amour. Au-delà de tous les besoins d'avoir des j'aime, des likes, etc. Donc effectivement, je veux montrer que quand c'est sincère... Bah, c'est ça qui compte.
4: D'accord. Je vais essayer de tirer un petit peu le fil de ta pelote, comme tu l'aurais si joliment dit. Ouais. Il y a plusieurs types d'amour. On pourrait parler de l'amour fraternel, l'amour maternel. Aujourd'hui, ce que tu mets en évidence, c'est un amour au sens large qui peut être à la fois pris selon des traits de caractère, et c'est ce que tu as fait dans ton livre... peut-être maladroitement en ne nommant pas ces femmes, mais en prenant des traits de caractère de chacune d'entre elles pour illustrer un amour. Et la question que je me pose et que je vais peut-être encore te reposer, c'est aujourd'hui pour toi, est-ce que ta définition de l'amour telle que tu la conçois est pas uniquement liée aux réseaux sociaux ? Parce que j'entends ce que tu dis concernant l'envie d'être reconnu, que je considère pour le coup, et ça c'est à mon titre personnel, plus proche de l'égocentrisme que de l'amour, puisqu'on recherche le regard de l'autre mais on ne donne pas, là où aujourd'hui peut-être l'amour c'est la réciprocité, le don de soi, et aussi savoir recevoir en échange le don de quelqu'un d'autre, que ça soit un homme, que ça soit une femme, que ça soit... voilà, peu importe, on est dans l'échange. Aujourd'hui ma question c'est, est-ce que le romantisme a encore sa place au XXIe siècle ?
3: Je pense que oui.
4: Absolument,
3: parce que c'est ça ce que je veux démontrer dans mon livre. C'est effectivement quand les sentiments sont plus forts que certains instincts, quand ils sont plus forts que certains besoins, quand ils sont plus forts que la calculatrice même.
4: Oui.
3: Alors, celle-là, c'est là où on parle de cela. Après, chacun voit le côté romantisme. Si on parle de romantisme, un petit peu le côté chevaleresque, un petit peu fleur bleue, genre qu'il faut écrire des lettres, chanter des sérénades sous le balcon, c'est pas le cas. Le romantisme, pour moi, c'est tout d'abord quand tu as les sentiments purs et durs, le vrai. Et c'est là, et justement, ce que mon héros aussi recherche, c'est la vérité de ce sentiment.
2: D'accord.
3: Qui est au-delà de toutes les autres choses comme les instincts, les besoins, la calculation.
2: Donc, toi, ta définition de l'amour, c'est un amour entier, sans calcul, sans compromission, on peut dire.
3: Je pense que ici, ce que mon héros recherche, et même peut-être ce que son auteur aussi, c'est que quand tu aimes quelqu'un, tu vis juste comme ton être aimé, voilà.
2: Ouais, complètement.
3: Tu raisonnes par rapport à l'être aimé. Et c'est ça, je pense aussi, quelque part, quand on parle de ce amour romanesque, indépendamment où ça va le mener, mais quand même, quand on raisonne par rapport à l'être aimé, bah, c'est ça qu'on recherche.
2: Et comment toi, tu réagis aujourd'hui face à une société où ce romantisme est peut-être moins mis en évidence, où les relations amoureuses ont évolué, où aujourd'hui on considère qu'il y a certains codes que l'on peut intégrer au romantisme classique, je ne sais pas si c'est le terme approprié, fait écho pour ton héros, fait écho chez toi en tant qu'écrivain.
3: Effectivement, j'ai déjà mentionné ce côté cyber-romantisme, mais effectivement, comme on dit, oui, dans la société où tout va rapidement, oui. Je trouve que maintenant on vit une tinderisation de sentiments. Et une, si je peux dire comme ça, algorithmisation de relations. C'est-à-dire que on ne cherche pas le réel, mais on reste dans le superflu. Autrement dit, autrefois, quand on aimait quelqu'un, c'est quelqu'un déjà qu'on voyait, disons, réellement et qu'on pouvait découvrir dans différentes situations. Tu restes dans la boulangerie, il y a une belle inconnue qui vient chercher des croissants, des pains au chocolat ou des chocolatines dans l'ouest de France. Oui. Quand tu restes dans la bibliothèque, quelqu'un est dans l'effort intellectuel de lire, de bouquiner. Dans les universités aussi, quelqu'un est dans l'effort intellectuel de faire les études. Quand on est dans la salle de sport, on est dans l'effort sportif, les coureurs Strava par exemple. Mmh. Mais si on parle actuellement, on crée une image, donc on essaie que les autres tombent amoureux. C'est-à-dire, quand je parle de Tinder, effectivement, ou Instagram même, tu vois, on crée une image.
2: Oui, je comprends.
3: Et justement, ici, on essaie ceux qui créent cette image, tu penses qu'ils boivent du matcha et du vin nat dans le dixième parce qu'ils aiment? Non, parce que c'est pour créer une image.
2: C'est intéressant ce que tu dis, parce que tu renvoies l'amour. Alors, de ce que je comprends, il y a deux axes. Il y a cet axe digital où aujourd'hui on fait écho d'une vie pour pouvoir donner envie. Et ça, c'est en utilisant les réseaux sociaux, en utilisant l'image qu'on crée de nous-mêmes pour pouvoir être aimé. Et c'est une manière d'appréhender l'amour au 21e siècle. Et il y a cette image un peu romanesque dont tu parles qui est de prendre le temps de pouvoir aimer. Là où il y a une consommation instantanée de l'amour. La question que je me pose, donc je comprends tout à fait, alors je suis pas très friand des réseaux sociaux parce que je suis plutôt quelqu'un à l'ancienne pour le coup et je considère que les relations doivent passer par le regard, doivent passer par le feeling, doivent passer par la conversation. Aujourd'hui les réseaux sociaux sont incapables de pouvoir retranscrire ces émotions-là et c'est pas uniquement en parlant d'amour. Mais aujourd'hui dans une société où tout va vite, comme tu l'as très justement dit, où les couples se font et se défont, où la monoparentalité est un sujet qui est pas tabou, clairement. Est-ce que voilà, la place du romantique ou la place de l'amour tel dont on parle aujourd'hui n'a-t-il pas évolué? Est-ce que ne pas payer, par exemple, est-ce que payer le restaurant lors d'un premier rendez-vous, est-ce qu'on peut considérer que c'est galant ou est-ce que c'est ringard?
3: Alors déjà, très important encore pour faire un point sur les réseaux sociaux, parce que autrefois, tu sais, comme on dit, il y a côté être et paraître, et comme on disait que pour paraître, il faut l'être, mais c'est plus le cas des réseaux sociaux, parce qu'il y a le côté recherche de plus de j'aime ou plus de followers, et tu peux être n'importe
2: d'engagement qui. D'engagement de la part des gens, effectivement.
3: Absolument. Après, c'est C'est le côté, je pense que c'est la vérité qu'on cherche, qu'on recherche quelque chose de réel dans ce monde virtuel. Et quand on parle de restaurant, écoute, c'est étonnant, il y a quelques jours, je suis tombé sur une vidéo d'une blogueuse, je ne sais pas d'où elle vient, mais elle se considère comme slave, donc pas nécessairement ukrainienne, mais slave. Et donc cette jeune fille, elle critiquait lourdement les hommes français, que les hommes français, ils paient uniquement pour le premier rendez-vous. Après, c'est moitié-moitié. Après, elle les critiquait qu'ils sont infantiles, qu'ils ne veulent pas trop se marier, etc. Qu'elle a fait déjà 61 dates, 71 rendez-vous. Et sur ce, tu as un commentaire le plus judicieux où c'est écrit « Écoute, si tu as fait déjà 71 rendez-vous, c'est peut-être pas le problème, les hommes français. »
4: Non, c'est bien amené, effectivement.
3: Donc, effectivement, il y a aussi des besoins différents. Et je pense que quand on parle de réciprocité, c'est aussi la réciprocité des attentes, les réciprocités des habitudes, de besoins, de codes culturels, quand on parle justement. Voilà. En tout cas, effectivement, cela dépend de différentes sociétés. Mais j'avoue que plusieurs Ukrainiennes, elles étaient. Cela dépend parce qu'il y a quand même il y a les grandes villes, il y a les petites villes, il y a différentes. Il faut pas juger dans l'absolu. Mais il y en a certains qui se plaignaient que voilà que genre que c'est que le premier rendez-vous que les hommes invitent. Voilà.
4: Et c'est
3: pas tout le monde. Ça dépend encore une fois. Je porte pas de jugement dans l'absolu. Voilà.
4: Mais là, pour le coup, ce qui m'intéressait, c'était effectivement de mettre en évidence un thème universel qui est l'amour, qui peut être transposé, en fait, peu importe les cultures, puisqu'au final, l'amour est universel et on le retrouve partout. Mais c'est vrai qu'aujourd'hui, j'ai le sentiment que ce côté un peu romanesque est mis un peu au second plan pour des soucis d'équité, pour des soucis d'actualité. Je suis entièrement d'accord avec toi, avec les réseaux sociaux et le parallèle que l'on fait de nos vies pour pouvoir avoir de l'adhésion et avoir un retour qui n'est pas forcément de l'amour, mais qui est juste de l'adhésion. Et je fais vraiment le distinguo entre les deux. Et merci pour ta réponse, parce que je suis un peu convaincu que le romantisme a encore sa place dans le monde et que la galanterie également.
3: Effectivement, parce que tu sais... Moi, je vais te dire ouvertement, quand tu aimes quelqu'un comme c'est réciproque, quand vous ne regardez pas seulement l'un sur l'autre, mais vous regardez dans la même direction, quand on parle de la Saint-Valentin, chaque jour, c'est la Saint-Valentin.
4: Ah, mais ça, je suis d'accord.
3: Et donc, c'est pour ça qu'il est important aussi de faire des gestes, de petits gestes au quotidien. On peut dire ça romanesque, oui, mais qu'il faut quand même non seulement penser à ce qu'on aime, mais le dire et le prouver, parce que l'amour, comme on dit, ça ne se dit pas, ça se prouve, mais il ne faut pas avoir des jours spéciaux pour cela, comme le Saint-Valentin ou le 8 mars pour certains, voilà. Donc c'est pour ça, c'est le quotidien, et l'amour n'est jamais linéaire, et justement quand on aime et quand on est aimé par l'être aimé, c'est un véritable don, et c'est pour ça qu'il faut le valoriser, voilà. Non, mais... malgré tout toutes les remue-ménages de la société, du monde d'emploi, etc. Donc voilà, c'est juste.
4: Et l'amour évolue. Et l'amour évolue. Et aujourd'hui, je pense que tu as raison. Il faut que l'amour continue à évoluer en fonction des sociétés et en fonction des mœurs. C'est-à-dire que le romantisme a sa place, mais qui peut être illustré et matérialisé différemment aujourd'hui.
3: Mais pour moi, le romantisme, c'est quelque chose quand tu as tout d'abord le sentiment. Voilà. Et c'est ça que je veux montrer dans mon livre.
4: D'accord. Est-ce que c'est un sujet que tu vas aborder dans ton prochain roman?
3: Ah oui, absolument. Moi, tous mes livres, il y a toujours le côté amour. Rien sans amour.
4: D'accord.
3: Et donc, ça peut être différents types d'amour, bien sûr. Ça peut être l'amour, disons... Parce que là, ça va être un petit peu différent. Je veux montrer le côté roman exclusion et le côté solitaire. Et je veux aussi montrer l'amour pour son pays. Parce que l'Ukraine se bat pour l'amour pour son pays aussi.
4: D'accord.
3: Donc tu vois, il y a différents types d'amour.
4: Est-ce que tu arrives à faire la nuance entre le patriotisme et l'amour pour le pays?
3: Oui, bien sûr. Par exemple, le patriotisme, c'est quand on aime son pays, le nationalisme, c'est quand on déteste celui d'autre, n'est-ce pas?
4: On est d'accord. C'est important.
3: Non, mais c'est étonnant parce que tu vois, en langue française, il y a tout ce qui est sous le mot amour. J'aime, voilà. Tandis qu'en ukrainien, c'est un petit peu comme en espagnol, querer et amar, oui. En ukrainien, il y a le mot любити, c'est... Ils ont aimé, mais ça peut être aussi quelque chose de non matériel. Tandis que kochate, c'est vraiment aimer un être. Et voilà, et c'est ça qui est très intéressant, qui est intraduisible, parce qu'il y a l'ubuité, donc il y a table blue, bien sûr, tu peux dire je t'aime, mais ça peut être aussi j'aime quelque chose et quelqu'un. Donc, quand tu dis yatabe kohai, c'est vraiment un être aimé. Voilà.
2: Non, c'est intéressant parce que ça veut dire qu'il y a différentes manières de pouvoir exprimer son amour en ukrainien.
3: Oui, oui. Et c'est pas le cas d'ailleurs dans le russe. Voilà.
2: Non, mais même en français.
3: Même en français, oui. Donc
2: tu peux dire que tu aimes un plat comme tu peux dire que tu aimes. C'est l'intensité du mot et le sujet que tu vas utiliser, toi, la personne, ou en tout cas le nom vers qui tu vas l'envoyer, qui apportera le sens au mot amour. Et c'est vrai que c'est intéressant parce que je ne savais pas du tout qu'on pouvait parler d'amour avec plusieurs termes différents, sans pour autant parler de synonymes, d'accord ? Et ben, c'est plutôt sympa, merci d'avoir partagé ce moment-là avec nous concernant l'amour, et heureux d'entendre que tu vas continuer à développer ce sujet-là dans ton prochain roman. On va refaire une dernière pause musicale afin de pouvoir attaquer notre dernière partie d'émission où on va parler un petit peu plus des combats aujourd'hui, de ce que tu souhaites faire par rapport au conflit qu'il y a entre l'Ukraine et la Russie. Et pour notre deuxième pause musicale, tu nous as choisi l'artiste qui s'appelle Otorvald pour le morceau 704. Et est-ce que tu peux nous en parler un peu ?
3: Oui, Otorvald, c'est un groupe rock d'Ukraine qui vient de Poltava, l'un de mes préférés. Et surtout, en 2017, ils nous ont représenté l'Ukraine en Eurovision.
2: Ah, trop bien.
3: Ils ont vraiment très vaste thématique de chansons. Et la chanson 704, ça montre de 704 jours de guerre.
2: Ok, beau message.

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3: Merci beaucoup pour cette petite interlude musicale haute en couleur. Et si tu le veux bien, Bogdan, on va aborder la dernière partie de l'émission avec ta casquette de un peu contestataire, rebelle, résistant sur ce qui se passe actuellement en Ukraine. Donc il est vrai qu'il y a 3 ans et demi, la Russie a envahi l'Ukraine. Toi, tu étais en France. Comment est-ce que tu as vécu les premières semaines en étant ici en tant qu'Ukrainien?
4: Oui, bon, sans te contredire, mais l'Ukraine, enfin, la Russie a envoyé l'Ukraine encore en 2014 avec Crimée, mais effectivement, l'occupation, l'invasion à grande échelle, effectivement, c'était 3 ans et demi. Je me souviens que je devais aller en Ukraine parce que juste la veille, j'ai perdu ma maman et ça devait être pour, tu sais, pour 40 jours pour la commémoration, oui. En revanche, il n'y avait plus d'avions. Les avions n'allaient pas en Ukraine. Et donc, je me suis dit, tu sais, comme c'était juste avant l'Afghanistan, c'était trop médiatisé. Il faut attendre 2-3 semaines, et de nouveau, les avions vont aller, donc je vais y aller. Donc, j'ai pris mes vacances. En plus, c'était fin février, quand tout le monde va en ski, oui. Moi, je suis allé en mer, vers la mer, vers Marseille, chez mes amis. Et donc, tu sais, je peux te dire, je me suis réveillé comme dans un mauvais rêve et je me suis rendormi. Je me suis réveillé, j'ai raté mon train, mais j'ai compris que ce n'est pas le rêve. C'était quelque chose que je m'entendais pas, parce que la veille, je me rappelle, il y avait une soirée bien arrosée où je portais le toast en disant que jamais la Russie va envahir l'Ukraine, c'est pas possible, sinon ils vont juste aller un petit peu plus dans Donbass. Tout simplement, c'était une, comment on dirait,
3: Irréaliste.
4: C'était irréaliste, c'est, comment dire, le cognitif, tu vois, c'est
3: oui,
4: le
3: sûr.
4: Truc que je ne pouvais pas juxtaposer, je ne pouvais pas le faire. Bon, finalement, j'ai changé le billet de train, je suis allé à Marseille, donc il y avait aussi toute la manifestation à côté de consulat russe, t'imagines, donc je me rappelle qu'aussitôt, on a commencé, donc déjà, il y avait plein de personnes qui m'appelaient pour demander des nouvelles, mais surtout c'est là où, étant écrivain, je suis devenu très médiatisé. Donc, tu vois, je suis devenu médiatisé avec la guerre. Donc, il y avait plusieurs médias et la presse écrite et la télé qui me demandaient d'intervenir, de parler de ce qui se passe en Ukraine. Et c'est là où j'ai compris que, on commence par la parole. Il faut expliquer ce qui se passait parce que, quand même, c'était quelque chose. Tu vois, la Russie, elle avait une très belle image en France, notamment avec les ballets russes, avec la propagande de Tolstoïevski, Enfin, donc, il y avait même le cœur de l'armée rouge qui venait comme ça paisiblement. Et il fallait parler, il fallait expliquer que c'est non seulement la guerre des territoires, mais c'est surtout que la Russie est absolument antidémocratique et qui veut refaire l'empire. C'est le néo-impérialisme russe qui veut conquérir, qui veut dominer. Et donc c'est pour cela que je suis devenu une personne très médiatisée, notamment dans la télé, à la radio et dans la presse écrite. Et surtout, aussitôt, on a commencé à faire des manifestations. Jusqu'à maintenant, 2 fois par semaine à Paris, il y a des manifestations. Ben là, justement, je reviens des manifestations. C'est chaque samedi et chaque mercredi. Donc, globalement, mercredi, c'est vers Rambuteau, Châtelet, et samedi, cela dépend. Ça peut être soit de République à Bastille, soit de Square Tarashevchenko jusqu'au Saint-Michel. Donc, on fait tout le temps des manifestations. Et aussi, je suis très engagé dans une association qui s'appelle Aide Support. Autrefois, j'étais engagé dans l'association Aide médicale et caritative France-Ukraine. Après, avec le travail, je me suis un petit peu éloigné. Et là, je suis de nouveau réengagé dans la session. Cette fois-ci, c'est aide et support. Et là, on aide ceux qui sont en train de protéger notre pays. Donc, on est en train de collecter pour des sacs à dos, pour des drones de reconnaissance, pour le matériel de médicaments, pour l'aide psychologique aussi. Et donc, il est important de parler, non seulement de parler de guerre, mais crier qu'il y a la guerre. Parce que malheureusement, la guerre en Ukraine, elle va un petit peu dans les différences et dans l'oubli. Et quand il y a une guerre qui se noie dans les différences et l'oubli, il y a une autre guerre qui éclate. Regardons Tchétchénie, indifférence, oubli. Géorgie. Géorgie, indifférence, oubli. Ukraine. Ukraine, dès lors que ce sera dans l'indifférence et l'oubli, qui sera le prochain.
3: Est-ce que toi, tu t'es senti... lorsque les médias ont commencé à te contacter pour avoir ton point de vue en tant qu'écrivain, est-ce que tu as hésité à prendre la parole? Est-ce que tu as douté de toi? Puisque c'est quelque chose qui peut être compréhensible dans le sens où, en étant écrivain, on n'est pas forcément politicien, pas géopoliticien, on n'a pas forcément le verbe, ni les éléments de langage, envie de dire, pour pouvoir venir et mettre en avant le fait que ce conflit-là est juste inacceptable. Ou est-ce que tu t'es dit, ok, j'ai cette caisse de résonance, j'ai cet écho-là pour pouvoir mettre en avant une injustice, j'hésite pas.
4: Alors effectivement, tu vois, c'était un sentiment assez étrange. J'étais comme les premiers mois, même les premiers, oui, presque 2 mois, j'étais absolument comme dans un drôle de situation que je ne me posais pas de questions. Et même souvent, j'ai intervenu dans les médias très extrême droite ou extrême gauche qui sont profondément pro-russes, mais je ne me posais pas la question.
3: C'était spontané.
4: Oui, c'était spontané. Tu vois, j'étais dans un tel état que je ne me posais pas de questions. Il y avait comme, je ne sais pas, l'adrénaline ou c'était vraiment, j'ai vécu par rapport à la guerre. Je regardais tout le temps, je scrollais mon écran. C'était une drôle de situation, une situation bizarre, une situation que je ne veux pas revivre. Mais c'était comme ça, je ne me posais pas de questions. La seule chose que je me suis posée, c'est, j'ai compris que quand tu es un Ukrainien surtout, tu ne peux pas ne pas être indifférent. Et quand tu es un Ukrainien, indépendamment où tu es, soit tu es dans l'armée, soit tu es pour l'armée. J'ai compris que pour l'instant, je ne peux pas être encore dans l'armée, donc je fais tout pour l'armée. D'une part, comme je dis, je suis dans l'association et des supports, mais d'une autre aussi, c'est le côté médiatisation pour parler de cette guerre que quand même, qu'il y a une énorme propagande russe qui veut ternir les faits, qui veut rendre coupable les Ukrainiens juste parce qu'on veut vivre une vie libre et digne. Voilà.
3: Alors, je te rassure, beaucoup de personnes sont pour la paix en Ukraine et j'ai pas le sentiment en tous les cas que en France on ait donné sens à l'invasion russe en Ukraine. Aujourd'hui, je pense que tout le monde est unanime pour pouvoir dire que ce qui se passe est injuste et que la paix est la solution. Ukrainien ou pas, c'est important. C'est-à-dire qu'aujourd'hui, c'est un malheur qui touche tout le monde. Et qui accable tout le monde. Parce que c'est non seulement dans l'Europe, c'est à notre porte, et que rester face, tant insensible ou sourd à l'injustice, fait, comme tu l'as dit très justement, que non seulement ça peut passer sous silence, mais ça peut remettre aussi en évidence d'autres sujets, ou d'autres faits d'actualité, ou d'autres guerres, qui, elles, pour le coup, sont passées sous silence. Donc, non, la question ne se pose pas à savoir si effectivement... être ukrainien ou pas doit nous amener cette sensibilité-là par rapport à la guerre. Ce que je trouve plutôt fort, c'est que spontanément, quand on t'a mis en évidence cette capacité à pouvoir aller communiquer sur le conflit, t'y aller, tu t'es pas posé de questions. Je peux pas imaginer ce que ça fait de se lever un matin et de se dire que le pays d'où on vient est en guerre. Je peux pas concevoir ce qui est inconcevable, clairement. Et voilà... Je sais pas si c'est de l'empathie, mais en tous les cas, j'ai de la compréhension et de l'admiration par rapport à ce que t'as pu faire lorsque t'as dû prendre position. Et ce que j'entends, c'est que t'as pu prendre position relativement rapidement, puisque c'est au-delà d'une obligation, c'est un devoir.
4: Oui.
3: Aujourd'hui, tu es dans deux associations. J'aimerais bien, s'il te plaît, si tu peux nous redonner peut-être les liens des sites internet ou le nom des associations sur lesquelles, si les auditeurs ou les auditrices ont envie de pouvoir participer pour accompagner ces associations-là vers une aide par leur intermédiaire pour aider l'Ukraine, ça on n'hésitera pas à le faire en fin d'émission. Mais est-ce que aujourd'hui, toi, en tant qu'Ukrainien en France et militant, est-ce que tu vois que par l'intermédiaire des associations dans lesquelles tu es, l'impact est réel et sérieux au pays? C'est-à-dire que, est-ce que tu vois, toi, des avancées par rapport à ce que vous faites?
4: Si tu savais à quel point les gens qui sont là-bas, notamment qui sont en combat, ils sont reconnaissants à la France. Oui, donc c'est très important pour eux. Ils ont quand même les larmes aux yeux quand ils voient que jusqu'à maintenant, 3 ans et demi après, il y a toujours des manifestations dans les villes européennes que le soutien et qu'on collecte pour l'armée, pour nos défenseurs. Effectivement. Force est de constater malheureusement que, comme on est un petit peu dans le temps qui est long, 3 ans et demi quand même, malheureusement, cette guerre est de moins en moins médiatisée. Et je vois aussi par rapport aux collectes, par rapport aux gens qui viennent à la manifestation. Donc, quelque part, et ça, c'est le pire, c'est qu'on s'habitue à la guerre. C'est effectivement quand ça devient comme quelque part, désolé de le dire, normal. C'est comme si on regarde juste les statistiques. Quand les vies humaines deviennent juste les chiffres. Et c'est ça qui est dangereux. Et c'est ça quand on comprend qu'on est un petit peu dans cette continuité et qu'on s'habitue, qu'on considère cela comme normal. Mais non, c'est pas normal.
3: Non, mais je suis d'accord avec toi que c'est absolument pas normal. Mais est-ce que toi, de par le prisme que tu as en tant que... je sais pas si militant c'est le terme, mais en tant que membre d'association qui a une volonté de pouvoir aider le peuple ukrainien, de pouvoir aider l'armée ukrainienne, est-ce que tu as d'autres interactions avec d'autres associations dans d'autres pays? Est-ce qu'aujourd'hui ce militantisme, ou en tous les cas cette envie des Ukrainiens qui sont à l'étranger, existe-t-elle de manière efficiente? Ou est-ce que c'est vraiment uniquement en France que tu arrives à voir quelles sont les conséquences de vos actes?
4: Ah non, pas qu'en France. Déjà, tu sais, étant écrivain, je voyage souvent pour présenter mes livres à la communauté ukrainienne. Et là aussi, je fais connaissance, je participe à différents mouvements culturels, différents événements culturels. Et justement, aussi une partie de revente de mes livres va aussi pour la session et des supports.
3: Super.
4: Et donc, je voyage en France et dans des pays européens où je rencontre les lecteurs et aussi je parle de côté culturel ukrainien. Et comme je parle plusieurs langues, je peux m'exprimer en français et en anglais. Et donc, ça aussi, c'est très important parce qu'on se aussi pour notre culture, pour la liberté d'expression, pour la liberté de pouvoir écrire et communiquer en ukrainien. Ne serait-ce que la langue ukrainienne aussi, c'est la langue de résilience et de résistance, parce que c'est quand on parle ukrainien, on parle la langue libre qui était souvent sous le joug et persécutée par la Russie.
3: D'accord. Donc aujourd'hui, le fait de pouvoir voyager, le fait de pouvoir discuter, donc bien évidemment avec la diaspora ukrainienne, mais également avec d'autres cultures, t'amène à avoir des convictions fortes par rapport au combat que tu mènes et donne de la force, j'ai envie de dire, aux associations par l'intermédiaire des dons, par l'intermédiaire d'une partie de dotation de la revente de tes livres pour pouvoir aller aider le peuple et l'armée. Et j'avais une question sur l'actualité. Il est vrai qu'en même pas 3 mois, le président des États-Unis a soufflé le vent chaud et le vent froid par rapport à ce conflit-là. Quel est ton point de vue par rapport à ce qu'a dit hier Donald Trump sur la capacité de l'Ukraine à reprendre ses droits et reprendre les territoires qui ont été illégalement pris par la Russie?
4: Alors, effectivement... Déjà, c'est quand même, j'aime pas ce mot, mais les montagnes russes dans l'esprit de Trump. Donc effectivement, ce qu'il dit maintenant, je ne sais pas ce qu'il dit actuellement à cette heure actuelle. En revanche, l'Ukraine est très capable non seulement de reprendre ses territoires comme sur les cartes de 1991, mais aussi anéantir le régime russe. Mais pour ça, il faut de l'aide. L'aide réelle et indéfectible. Parce qu'effectivement, quand on nous donne les armes et on ne permet pas de tirer, tu vois, ça n'a pas de sens. Quand on fait les doubles standards, on dit que on fait des sanctions, mais quand même on continue à faire le business, les affaires, business as usual avec la Russie,
3: C'est ce qu'il a mis en évidence hier, justement, par rapport au gaz ou par rapport au pétrole.
4: Donc, effectivement, c'est quand on parle de énième paquet de sanctions, pourquoi il fallait attendre 3 ans et demi pour vraiment pousser encore plus ce énième paquet de sanctions? Pourquoi il fallait attendre que la ville de Mariupol soit détruite? Pourquoi il fallait attendre autant de morts civiles partout en Ukraine et dans l'ouest de Kiev et les villes rasées? Donc effectivement, le monde n'était pas prêt à la guerre, et c'est ça qui est alarmant. Parce que même jusqu'à maintenant, quand on voit que les avions et les drones de Russie ils franchissent les territoires des pays de l'OTAN et on ne les abat pas, donc c'est le test et donc rien n'est réjouissant actuellement.
3: Non, ça je confirme que rien n'est réjouissant, mais il est vrai que la résilience du peuple ukrainien et de l'armée ukrainienne a prouvé lors des derniers mois, entre autres, qu'ils avaient une capacité à pouvoir faire front et tenir tête à la Russie, là où très justement, je pense que dans l'inconscient collectif, tout le monde avait le sentiment que ce pays-là, c'était une superpuissance qui pouvait, un peu comme pendant la Seconde Guerre mondiale, pouvait faire la guerre éclair et venir et envahir l'Ukraine juste en claquant des doigts. Et là, non seulement le peuple ukrainien a pu montrer sa résilience et sa capacité à tenir tête à un mastodonte en termes de superficie, et surtout, c'est un truc dont je voudrais parler parce que je trouvais que c'était plutôt pas mal, c'est les fameux drones dont on parle très souvent et les résultats de ces pilotes de drones ukrainiens qui ont eu une capacité à repousser l'armée russe de manière très efficace, là où on se dit que très souvent on met en évidence David contre Goliath. Et j'espère de tout cœur que pour le coup, l'histoire donnera raison comme elle a donné raison à David. Mais est-ce que toi tu penses qu'aujourd'hui c'est uniquement l'accompagnement et l'aide militaire par l'intermédiaire des armes qui doivent être distribués, qui fera que la paix peut venir, ou est-ce qu'à un moment donné, le consensus doit passer par, comme tu le disais tout à l'heure, l'OTAN, l'ONU, le président Trump, puisqu'aujourd'hui, beaucoup de diplomates, de géopoliticiens assurent que pour les conflits les plus compliqués qu'il y a dans le monde, et j'en place une pour Israël et Palestine aussi, qui vit un drame, qu'aujourd'hui, la personne qui peut être le chef d'orchestre, donc en bien ou en mal, aujourd'hui est le président des États-Unis. Est-ce que tu es d'accord avec ça?
4: Je ne sais pas, parce que tu vois, il change tellement d'avis que, tu sais, est-ce qu'on peut le croire? Parce qu'effectivement, il n'y a même pas 2 semaines, enfin pardon, il n'y a même pas un mois, bon, un mois et demi, il tirait les pompes à Poutine, il faisait des risettes en l'accueillant avec le, comme on accueille les acteurs à Cannes, oui, avec le tapis rouge. Et donc, ce qui a donné encore plus de pouvoir à Poutine, et c'est pour ça qu'il y a nombreux morts civils, surtout après cette rencontre. Effectivement, tu as mentionné le mot mastodonte, où on peut dire que la Russie, c'est un colosse au pied d'argile, mais malheureusement, plusieurs pays, plusieurs entreprises, plusieurs faits font seulement cimenter ces pieds d'argile de la Russie, malheureusement.
3: Est-ce que tu penses qu'il y a des aides extérieures aujourd'hui qui font que la Russie n'est pas seule dans ce combat-là également?
4: Oui, déjà, il ne faut pas sous-estimer son adversaire parce qu'ils apprennent aussi très vite à utiliser les drones. Et effectivement, on voit que certaines superpuissances ne veulent pas que la Russie perde. Tu vois? Mais là, toute modestie mise à part, la Russie telle qu'elle est, c'est une menace au monde civilisé. Tant qu'il y a Poutine, tant qu'il y a ce régime de Poutine, on ne peut pas être à l'abri de cette menace-là. Et c'est que l'Ukraine, c'est le bouclier actuellement pour les années à venir, malheureusement.
3: Je vais avoir une dernière question par rapport à ce sujet-là. Quel est, selon toi, alors encore une fois, je vais essayer d'être relativement large, mais si tu avais une baguette magique, quelle serait, selon toi, la formule qui ferait que demain, la guerre puisse se terminer?
4: Il n'y a plus de Russie, quoi. Non, mais en vrai, que la Russie, en telle qu'elle est, un tel état, avec tel état d'esprit, avec tel état de haine qu'on inflige pour les étrangers, notamment pour les Ukrainiens, il faut refaire tout cela.
3: Donc c'est une réponse politique.
4: C'est politique, c'est économique, c'est social, c'est historique. si, dès lors que Poutine n'est plus, il faut quand même retravailler avec la société. C'est parce que c'est une société qui est engouffrée dans la haine de l'autrui. C'est une société qui est basée seulement sur la nostalgie de
3: l'Union
4: soviétique, même plus de l'Empire. Et donc, tout ce qui est à moi, c'est à moi. Tout ce qui n'est pas, tout ce qui est à toi, c'est négociable. C'est un petit peu ça.
3: D'accord. Oui, c'est vrai que depuis les années 90, on a vu quand même l'émergence de beaucoup d'ultra riches au déprimant de beaucoup de pauvres. Et c'est vrai que c'était une inégalité sociale que l'on met en évidence aussi en France. Hein. Il faut pas se cacher. Et quelque chose qui a pu être vécu en Russie. Et je comprends dans ta réponse qu'aujourd'hui, la guerre peut s'arrêter par la voie de la diplomatie et par la voie de changement de régime politique en Russie. Et est-ce que tu penses que aujourd'hui, avec ce changement-là, encore une fois, dans l'optique de la baguette magique, est-ce qu'il doit y avoir aussi des changements profonds en Ukraine pour la reconstruction du pays ?
4: Bah effectivement, si tu savais à quel point ça change, à quel point les Ukrainiens haïssent la corruption. C'est pour ça qu'il y a pas mal de choses qu'il faut faire aussi. Et surtout, tu vois, c'est la société civile qui doit être porteur de changement aussi.
3: D'accord.
4: C'est pas les politiciens, mais c'est la volonté de changer. C'est mettre les intérêts de la société ukrainienne avant les siennes, voilà.
3: Donc avoir un pluralisme politique.
4: Même pas politique, mais vraiment que la société civile, tu vois, c'est pas les politiciens qui vont changer.
3: D'accord, donc tu penses que ça vient du peuple, pour le peuple, par le peuple, sans pour autant rentrer dans le communisme tel qu'on l'a pu le connaître.
4: Et je vais te dire, ça a commencé, ça a donné les premiers germes en 2004 avec la révolution orange, et puis notamment avec en 2013, quand il y avait la décentralisation, quand il y avait un souffle de liberté encore plus, quand on a chassé le pro-russe Yanukovych, et où il y avait vraiment la société civile qui a commencé à prendre part, où il y avait vraiment
3: Mais c'est vrai qu'il y avait une figure emblématique à cette époque-là. Je me rappelle plus du nom de cette dame.
4: Ah oui, Yulia Tymoshenko. Ouais. Bah, tu sais, je vais te dire, maintenant, on est un petit peu comme la machine en arrière. On a aussi la première ministre qui s'appelle Yulia aussi.

0: cette émission qui est de poser une question qui est hautement positive et qui est pleine d'espoir. C'est est-ce que tu souhaiterais partager avec nous un moment d'émerveillement ou un moment qui t'a fait du bien dernièrement?
1: Wow, alors, c'est vrai que oui, c'est quelques rencontres, je pense. C'est aussi un fait que, qu'il y a un café ukrainien qui vient de s'ouvrir, une boutique florale dans le 16e arrondissement. Donc, un coffee shop et boutique florale, mais je pense, quand tu dis quelque chose qui m'a fait du bien, revenons à la littérature. J'ai commencé à lire Jack Kerouac sur la route, et en lisant l'introduction, j'étais absolument pantois que pendant 6 années, cet écrivain, il ne pouvait pas publier ce roman. Donc il cherchait un éditeur, il essuyait maintes refus, il errait comme un ange en déchéance, et 6 années après, ce roman fut publié, et qui est considéré comme l'un des meilleurs romans du XXe siècle, et on continue à le lire jusqu'au maintenant. Donc c'est ça quelque chose qui m'a donné peut-être l'émerveillement, ou plutôt l'espoir, c'est que, tu vois, en parlant un petit peu de côté Monte-Cristo, il faut espérer et attendre, mais je pense que quand tu as fait quelque chose, et non seulement tu continues à espérer et attendre, quand tu continue à écrire, à travailler, à pousser, à peut-être...
0: L'abnégation.
1: Oui, l'abnégation, peut-être aussi prendre le recul pour avoir encore plus d'élan. Et c'est là où tu atteins ton objectif, ton but, ton rêve. Voilà.
0: Ça, c'est magique ce que tu dis, parce qu'au final, sur l'ensemble de cette émission et sur l'ensemble de l'échange qu'on a pu avoir, effectivement, il y a un terme que tu as dit en préambule qui sera pour moi aussi le mot de la fin, c'est la résilience. Non mais c'est assez fou parce que ça soit dans tes écrits, dans ta manière d'aborder le conflit ou même ta manière d'aborder l'amour, on a toujours cette notion de résilience qui est omniprésente. Et c'est plutôt beau.
1: C'est très ukrainien.
0: Okay. Est-ce que tu pourrais, s'il te plaît, donc bien évidemment j'en appelle à si les éditeurs sont à l'écoute, s'ils souhaitent rentrer en contact avec Bogdan, ses coordonnées pourront être transmises par l'intermédiaire de la radio. Est-ce que tu peux nous redonner, s'il te plaît, le nom des deux associations avec qui tu travailles?
1: Alors effectivement, c'est Aide médicale et caritative France-Ukraine, donc qui a été créée encore en 2014. Et puis une autre, c'est Aide et support, notamment où je suis membre très très impliqué. Et donc pour tout ce qui est côté médical, psychologique, c'est Aide médicale et caritative France-Ukraine. Pour tout ce qui est aide à nos défenseurs, c'est Aide et support. Et justement, pour dire, le 11 octobre, on organise un marché des artisans ukrainiens. Ça va être en Paris, au coworking de Beaubourg, donc c'est rue Sainte-Marie. Donc c'est de 11h jusqu'au 18h à peu près. Mais, donc ça va être vraiment le marché des artisans qu'on organise, Aide et support, pour collecter pour nos défenseurs. Donc ça sera les éléments de radiolocation, etc. Donc
0: c'est
1: pour, voilà. Et donc et votre fidèle serviteur, l'écrivain ukrainien, sera présent aussi, Bogdan Abraz, avec mes livres et un ukrainien et le roman qui est prêt, Paris en français. Voilà.
0: Super.
1: Donc on pourra se rencontrer en présentiel. Voilà.
0: Avant le mot de la fin, je vais vous donner notre dernière interlude musicale, qui est l'artiste Kalush featuring Skovka pour un morceau qui s'appelle Mayakom. Je voulais vous remercier pour le temps que vous nous avez accordé et je te remercie Bogdan pour cet échange qui était haut en couleur et très instructif.
1: Merci.

0: Merci à toutes et à tous pour cette émission de rentrée pour moi, où on a pu aborder effectivement un sujet qui tient à cœur à notre écrivain Bogdan, mais qui me tient à cœur également, qui est l'amour. À savoir qu'aujourd'hui, avoir de l'amour et pouvoir le partager dans une période un peu compliquée, il ne faut pas hésiter à le dire et à le faire. J'espère que ça vous a inspiré, j'espère que ça vous a donné envie également de dire « je t'aime », de partager cet amour aux gens qui sont autour de vous et même aux gens que vous aimez pas, parce que je pense que c'est important. Gardez en tête le mot résilience, c'est un terme qui a été abordé tout au long de l'émission, mais qui je pense est vraiment vraiment d'actualité. Et je vous dis à très bientôt sur Cause Commune pour l'émission Chemin de Traverse.
1: Merci Mehdi, merci Bogdan, et merci à vous auditrices et auditeurs d'avoir été avec nous pendant cet échange. C'est un merci sincère parce que nous faisons cette émission pour vous. Nous espérons que l'émission vous a touché, inspiré, convaincu. Si c'est le cas, vous pouvez la faire vivre en parlant et en la partageant avec au moins une personne que vous aimez, voire que vous n'aimez pas, pour reprendre des propos de Mehdi. N'hésitez pas à réagir, donner votre avis, poser des questions, faire des suggestions. 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Prochain rendez-vous, mercredi 1er octobre 2025 à 22h. Nous accueillerons Isabelle Batteste qui nous parlera notamment de coopération, notamment par le jeu, d'ingénierie pédagogique, de facilitation. Isabelle a co-animé pendant 2 ans sur Cause Commune l'émission Cœur Entreprenant qui proposait de découvrir un processus de création et comment un homme ou une femme ou un collectif passe de l'idée à la fabrication concrète d'un objet, d'une construction. On vous embrasse, on se retrouve la semaine prochaine, même endroit, même heure. Salut et solidarité.

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2: Bonjour Marin.
3: Bonjour.
2: Merci, je suis contente qu'on arrive à se croiser là aujourd'hui. Et donc, je vous laisse présenter un petit peu l'Observatoire des droits des citoyens itinérants.
3: Eh bien, l'Observatoire, que l'on appelle aussi l'ODCI, c'est une association qui existe officiellement depuis une petite année, qui était un projet de longue haleine, puisque ça fait plusieurs années, avec plusieurs voyageurs, que l'on avait envie de créer une association, ou pas d'ailleurs, à l'époque ça se posait même pas, mais un lieu qui se réfère et qui fasse le lien entre la loi et les gens du voyage, mais pas la loi d'une manière négative, qui intervient de manière toujours négative via les voyages, mais plutôt comment est-ce qu'on pourrait utiliser la loi pour justement pouvoir exister dans cette société. Il a fallu pas mal de rencontres. Il a fallu pas mal d'échanges, avec des personnes avec qui ça s'est bien passé, d'autres où on n'était pas forcément en accord, donc on n'a pas pu aller plus loin. Et puis depuis quelques temps, nous avons réussi à nous fédérer avec des voyageurs, avec d'autres voyageuses aussi, et aussi des gens qui ne sont pas issus du monde du voyage, donc qui ne sont pas itinérants.
2: Également, qui font partie, qui sont des observateurs ou qui font partie du collectif.
3: Il peut y avoir des gens qui dépendent aussi d'associations, mais aussi il y a des individuels, des gens qui ne font partie d'aucune association, ce qui est très intéressant d'ailleurs, puisque dans le milieu associatif, il y a quand même une fâcheuse tendance en France de travailler entre nous, entre soi plutôt, même qu'entre nous, et puis avoir le nez dans le guidon, c'est quelque chose qu'on sait aussi très bien faire, moi le premier. Il y a un moment, si on va pas voir un peu ailleurs et on va pas chercher d'autres propos et d'autres avis, on évolue pas bien, et aussi dans le milieu associatif, il y a quand même pas mal de personnes qui se positionnent notamment sur la question des gens du voyage comme ayant une chasse gardée, c'est-à-dire chacun ses pauvres, et a priori ils appartiendraient plutôt à certaines assos, certaines organisations plus que d'autres. Alors bien évidemment, toutes les assos ne fonctionnent pas et ne pensent pas ça, mais on peut quand même le repérer. Il y a une niche économique derrière la question des gens du voyage, il y a des milliers d'euros. Donc comme il y a de l'argent, forcément que la place est bonne à garder. Ben, je l'expliquerai un petit peu peut-être plus largement tout à l'heure, ce qui fait partie notamment des recommandations qu'on va faire. Donc l'Observatoire s'est associé avec différentes personnes, issues des communautés ou pas, mais des gens intéressés et puis qui sont fondamentalement humanistes et qui se basent sur la question des droits de l'homme, plus que des droits spécifiques. Cet observatoire donc est né d'un point de vue associatif il y a une petite année, où dans les administrateurs il y a des voyageurs, des voyageuses et aussi des sédentaires, hommes et femmes, qui ont choisi justement, comme j'ai dit tout à l'heure, d'utiliser le droit pour lutter contre toutes les formes de discrimination qui sont faites contre les personnes qu'on la qualifie comme gens du voyage. Alors l'idée, c'est pas forcément de là d'avoir un débat sur comment est-ce qu'on les appelle, mais en tout cas des personnes qui vivent d'un point de vue, j'ai envie de dire, historique, héritage, qui ont eu la transmission de l'habitat caravane. Alors, que celle-ci bouge ou pas. Parce que la question du nomadisme, la mobilité, d'être voyageur aujourd'hui, qu'est-ce que c'est ? C'est un grand débat. En tout cas, il y a des gens qui ont choisi, ou pas, ou plus ou moins, de vivre dans des caravanes, parce qu'ils sont nés dedans, parce que leurs origines, leurs ancêtres aussi ont vécu dedans, qui souhaitent le continuer, aujourd'hui du moins. Alors il y en a certains aussi qui n'ont pas forcément d'autre choix, mais pour ceux qui souhaitent le continuer, l'idée c'est d'essayer de trouver des stratégies pour faire en sorte qu'on arrête de les expulser, qu'on arrête d'atteindre à leur personne au point de vue de la dignité, c'est-à-dire qu'on ne leur permette pas forcément d'accéder à des terrains louables, dignes, des propres, qui ne soient pas sur des zones inondables, ce genre de choses, et utiliser la loi, justement. Ne plus laisser la loi les expulser n'importe comment, sans rien leur proposer de cohérent derrière. Alors de cohérent, ça sous-entend aussi qu'ils correspondent à leurs envies. Parce qu'on a une grande faculté en France, c'est d'expliquer aux autres comment ils peuvent se passer de leurs besoins. Coolidge disait quelque chose qui me plaisait beaucoup, où il se faisait passer pour un élu, il disait « Citoyen, dites-moi de quoi vous avez besoin, je vais vous expliquer comment vous en passez ». Moi, je suis pas d'accord. C'est malheureusement un peu comme ça que ça fonctionne. La démocratie, c'est pas ça. Et puis, on ne doit pas tous ressembler aux uns aux autres. Et je pense que la valeur de la diversité, c'est quelque chose hyper important aujourd'hui. Enfin, nous pensons tous, et c'est pour ça que notamment, sur un trait qui nous concerne, l'habitat caravane, notamment, à travers le fait qu'on soit des voyageurs, c'est quelque chose qu'il faut protéger. C'est un sujet sur lequel Il est nécessaire d'agir aujourd'hui, parce qu'on s'aperçoit que, j'ai envie de dire aujourd'hui, malheureusement, les gens du voyage, c'est les voyageurs, ces citoyens itinérants sont en voie de disparition, Alors qu'on pourrait dire, non, il n'y en a jamais eu autant. Oui, il y en a autant, mais c'est une nouvelle forme. Ce n'est pas cela dont il s'agit, bien que ce dont il s'agit aujourd'hui.
2: Alors voilà, c'est ça.
3: C'est hyper intéressant. Il n'est absolument pas question de ne pas les accompagner aussi, puisqu'on a quand même des dynamiques communes. Donc, on doit avoir des combats communs. Mm. Mais nous, on précise bien le fait qu'on soit voyageur d'origine. C'est-à-dire, on est né en caravane. Et après, on a choisi de continuer à vivre en caravane. Et ce qu'on ne veut pas, c'est qu'on nous empêche de vivre en caravane.
2: Okay. Voilà. Et donc, vous estimez en disant ça qu'il y a une spécificité là, au-delà du champ culturel, il y a une spécificité dans ce mode de vie parce qu'il est d'héritage et pas simplement, avec des guillemets, de mode ou de choix post. Voilà, je quitte un habitat sédentaire dans un immeuble et je me mets dans un camion comme on a rencontré des gens. Là, c'est pas ça. Là, vous dites que c'est spécifique parce que.
3: Oui, c'est spécifique parce que nous sommes nés dedans, parce que ça fait partie de traits culturels familiaux. Moi, je suis très vigilant quand je parle de culture, parce que la culture, c'est quelque chose de très compliqué et vraiment à relativiser. Moi, je parlais de la culture, de ma culture familiale, personnellement. Je ne vais pas aller plus loin. Je ne vais pas partir dans des délires de des cultures, des tziganes qui viennent d'un Inde. Là, ça ne veut plus rien dire du tout. On s'en mêle complètement les pinceaux. Je parle vraiment des gens qui ont vécu, qui sont nés en caravane et qui ont eu cette transmission familiale. Peu importe leurs origines à la base, c'est pas la question. On n'est pas dans de la tziganité, c'est pas un sujet moi qui me... Alors si on commence à surspécifiser au niveau des origines, attention, on peut tomber dans un travers qui peut être tout aussi compliqué que de ce que l'on condamne habituellement, notamment quand on nous dit que nous sommes des sales manouches, des sales voleurs, avec toutes les bonnes représentations historiques. Pour répondre à votre question, là j'ai répondu en partie. En plus, c'est vrai que quand on est issu du monde du voyage, par la famille, on est caractérisé par des origines. Qui peuvent être parfaitement vraies. De toute façon, forcément qu'on a une origine. Néanmoins, quand on est affublé de par nos origines, par exemple, moi personnellement, je suis manouche, je suis sinto manouche, de mes deux parents, et ma mère qui a aussi une autre origine en plus. Alors que quand on vient dans une commune, non seulement on est vulgarisé, on est mal... Enfin, oui, on est déjà a priori condamné en tant que voyageur parce qu'a priori envahisseur. Peut se rajouter aussi l'impact de nos origines de sale manouche, par exemple. Alors c'est le sale manouche, c'est le mot sale qui gêne. Moi, le fait qu'on me dise t'es un manouche, des fois on me dit bah t'es un manouche, toi. Et puis moi, je m'en fous, oui, parce que c'est vrai. Mais c'est le sale comme sale gitan, comme sale rome, comme sale arabe, bref, comme sale femme, et d'autres. Voilà, donc tout ça pour dire que oui, en plus, nous ne sommes pas que des travelers, nous ne sommes pas des gens qui habitons un état mobile, on est des voyageurs d'origine, mais en plus avec une étiquette historique.
2: Oui.
3: Bourrée de représentations, celle du bohémien, notamment.
2: Vagabond.
3: Ouais, on voyage beaucoup avec... Alors le vagabond, c'est encore d'autres choses. Le vagabond, c'est pas forcément... C'était déjà des gens qui n'étaient pas issus du monde du voyage, et souvent, c'était pas forcément... Enfin, c'était même... Ouais, c'était pas vraiment des gens qui habitaient dans un état mobile, quel qu'il soit. Les gens qui... C'était plus... associé à la cloche, celui qui habite dans la rue, l'habitant de la rue.
2: D'accord.
3: J'aime pas SDF, je trouve ça horrible. Comment on enlève l'humanité d'une personne en le catégorisant comme SDF, je trouve ça odieux. Ouais, c'est un autre sujet. Mais pour autant, c'est pas parce que on dit à l'ODCI que nous ne sommes pas les mêmes que nous réfutons les autres. La preuve en est, par exemple, avec des assos comme Alem et bien d'autres, nous travaillons sur des projets communs. Quand la réponse politique et stratégique est louable et nous associe. Sinon, on s'est aperçu en fait, que ça fait plus de peur que de mal. Enfin, ça fait plus de mal, pardon, que de bien. Comme à un moment, pour vous expliquer, faire un parallèle, on nous encourage, notamment au niveau de l'Europe, de dire que nous sommes Roms. Non, on n'est pas Roms, et c'est pas parce que nous ne nous reconnaissons pas comme Roms et que nous nous associons pas dans tous les combats des Roms que nous sommes contre les Roms. Simplement, la réponse sociale et politique dont ont besoin les communautés Roms n'est pas la même que la nôtre, tant bien même que si nous aurions des origines très lointaines communes. C'est pas le souci, c'est pas ça. Et souvent, on nous dit « Oui, mais de toute façon, tant que vous ne direz pas que vous êtes des Roms ou des Tziganes, ça ne marchera pas. »
2: Mais qui vous demande ça?
3: Alors, ça peut être au niveau de l'Europe, c'est le propos quand même.
2: La Commission européenne
3: c'est plutôt le Conseil de l'Europe qui nous a dit il n'y a pas si longtemps encore « Tant que vous n'admettrez pas que, Et sauf que nous, nos origines, ils n'ont pas été. Peut-être qu'à un moment, il y en a qui sont allés dans les pays de l'Est, mais c'est pas ça qui fait qu'on ait une origine commune. C'est pas parce que, a priori, ce qu'on appelle, nous, avec beaucoup d'humour, les tziganologues, qui sont des gens très très bien, hein, qui ont beaucoup travaillé les dossiers, c'est indiscutable, mais nous imposent avec des. Moi, je le subis, hein, très personnellement, des origines lointaines venues d'Inde à travers des recherches et puis des, entre guillemets, hein, je les mets là, des preuves qu'ils auraient qu'on soit parti d'Inde il y a à peu près 1000 ans, ne suffit absolument à pas à dire qu'on serait les mêmes. Parce que dans ces cas-là, nous sommes absolument, et là je suis plutôt d'accord, nous sommes tous les mêmes. Même si on n'abîme pas sur le continent, hein. Il y a un moment, je pense qu'on fera des liens. Ouais. Et que justement, ça c'est génial, je trouve ça vachement, vraiment fantastique. Mais en quoi est-ce que c'est intéressant de dire ça aujourd'hui, et en quoi est-ce que ça peut permettre à des populations qui subissent la discrimination, quelle qu'elle soit, d'être plus fortes? À partir du moment où on reconnaît ça, pour moi, en rien. En rien. Parce que ça va en opposition avec la reconnaissance des diversités, étant bien même que si j'étais rome, moi j'ai des frères et sœurs, hein, je leur ressemble pas, on se ressemble pas, on vote pas pareil, on pense pas pareil, on n'a pas les mêmes représentations de l'homme, de la femme, de la politique. Et puis des fois, oui, il y a des liens. Mais même, ouais, c'est pour ça que tout à l'heure je disais la culture, faire très attention au piège de la culturalisation. Parce qu'on peut vite aussi culturaliser des problèmes, d'autres problèmes, notamment des problèmes sociaux. Culturalisation des problèmes sociaux, c'est facile. Hein. C'est par déviance, tout ce que je viens de dire peut nous amener à dire, et les politiques le jouent énormément, hein, dire ah ouais, mais ça, regardez, c'est leur culture qui fait ça. Non, c'est mon niveau social. Je suis né dans une déchetterie avec une caravane pourrie, j'ai pas pu aller à l'école. Mes attitudes relèvent peut-être plus de mon niveau, mes problématiques liées à mes conditions sociales que mes dites origines.
2: Hein. Okay, d'accord,
3: pour ça que je parle de culturalisation des problèmes sociaux. Donc voilà la déviance, où est-ce qu'on peut aller si jamais on n'est pas un minimum vigilant.
2: Ok, je comprends ce point. Et du coup, ça ne veut pas dire, comme vous le disiez tout à l'heure, que ça vous empêcherait de mener des combats ensemble, ou si t'es à Lem, qu'on a rencontré un coin quelque part, mais également avec des communautés roms, par exemple,
3: sur
2: des thématiques, notamment juridiques, réglementaires ou autres, utiliser la loi à des...
3: Après, c'est le process, nous, c'est le process stratégique qu'on échange plus avec eux que la méthode d'intervention. On travaille beaucoup ensemble, notamment sur la question de la mobilisation. Comment on travaille ensemble entre nous, entre gens, entre guillemets, plus ou moins exclus, qu'on n'écoute pas sur le champ politique ou social, et ou associatif.
2: Oui.
3: Savoir qu'un des gros problèmes que l'on a, par exemple avec les communautés roms, parce qu'il y en a plusieurs aussi, hein, qui peuvent s'identifier autrement, et c'est tout à fait respectable, nous disent aussi la même chose que nous, mais en fait, on parle de nous, mais on ne nous associe jamais à la réflexion. Et les grosses associations en France ou en Europe ou le Conseil de l'Europe va choisir leurs clients, en gros ceux qui vont dire un peu comme eux. Puis en fait, on s'aperçoit que le fond de notre pensée, il est jamais visible, il n'est jamais véhiculé. Parce que si jamais notre propos gêne un petit peu, les remettront en cause, ils vont dire, eux, c'est un peu des extrémistes, c'est très facile, donc du coup, on est peu entendu.
2: Okay.
3: Donc c'est pour ça qu'on voit un turnover assez régulier. Soit c'est les mêmes personnes qui parlent parce que, le propos est assez contenu par les invitants de ces invités, et puis le fond des choses n'est pas établi, hein. Ça reste du politico-politique. Et puis
2: c'est ça. Mais là, vous touchez un autre sujet encore, qui est celui de la représentativité de personnes qui viennent effectivement dire je parle au nom de ou en tant que, mais au nom d'un groupe.
3: Donc avec les associations roms, c'est vraiment sur ces champs-là qu'on a tendance à intervenir. Enfin, sur le point de travailler en commun. Ils ont fait des choses extraordinaires. D'autres, même avec Alem, hein, on s'est aperçu, c'est ce que on a travaillé sur des questions similaires à ça. Des gens qui habitent en camion, c'est pas eux qu'on pose la question, qu'est-ce qui serait adapté pour eux? Il y a un moment, c'est questionnant. Alors on va toujours les affubler, oui, mais ils n'ont pas le niveau, ils ne savent pas se contenir, enfin on entend tout et n'importe quoi.
2: Ils ne savent pas formaliser les choses.
3: C'est ça. Donc a priori, voilà. Donc oui, ça c'est un fondamental problème, et c'est aussi pour ça que l'ODCI existe, parce que l'ODCI fait partie, dans ses recommandations, nous avons traité 5 ou 6 recommandations très importantes, et il y a aussi la place des concernés sur le champ décisionnel. Que ce soit au niveau local et plus. Et aujourd'hui, on se rend compte que, ce que j'ai dit, il y a une minorité de voix qui s'exprime, et c'est plutôt convenu, quoi. Le propos de ceux de chez nous qui parlent avec les élus, c'est très choisi. Je ne dis pas qu'ils ne font pas bien leur travail, mais on sent bien qu'ils ne peuvent pas s'exprimer comme ils le veulent. Il y a des gens du monde du voyage qui sont invités dans différents lieux de parole de très haute instance nationale, qui sont des gens exceptionnels, hein, qui ont fait des choses assez fantastiques, mais on sent bien qu'ils sont quand même tenus, quoi. Alors peut-être avec l'espoir de se dire j'y vais doucement pour pouvoir rester et puis apporter progressivement
2: ouais,
3: des messages.
2: Ouais, c'est l'idée qu'on va par des petits pas ou des petites choses y arriver. Ça ne marche pas comme ça.
3: Ben, je suis pas convaincu que aujourd'hui il est trop tard. Enfin, je dis il est trop tard. Il est quasiment trop tard. Moi, ça fait une petite cinquantaine d'années. J'ai commencé à 16 ans à militer avec mon papou et puis d'autres gens. Mmh. Depuis 5 ans, les choses ont vraiment décliné. Les mentalités et les propos haineux depuis 5-6 ans ont vraiment augmenté dans le discours politique local. Plus jugé, hein, on a quand même le député maire de Cholet, hein, monsieur Gilles Bourdelex, hein, je le cite hein, parce qu'il aimerait bien qu'on n'en parle plus, mais qui a dit à des gens, en plus de ma famille, qui étaient là, qui sont mis sur un terrain, oui, ils n'avaient pas le droit d'y être, mais c'est faute de proposition. Oui, ils allaient où sinon nulle part, ils continuent à rouler. Le problème, c'est qu'Hitler n'en a pas assez tué de ces gens-là. Voilà ce qu'il a dit, quoi. Même la loi n'est pas... Progressivement, il a réussi à... Il est passé d'une forte condamnation, il a fait appel à un euro symbolique, puis à la fin, plus rien du tout.
2: Rien.
3: Quoi. Enfin, c'est quand même odieux. Il y a M. Sarkozy qui, à Grenoble, qui a tenu un discours quand même plus qu'odieux, quoi. Et d'autres, hein, c'est les faits les plus importants. Là, je disais, dans le sud de la France, il y a un maire qui vient... c'est vers Montpellier, pas Montpellier, mais autour de Montpellier, qui dit les envahisseurs. Enfin, où est-ce qu'on va, là ? Cette semaine, là, ou la semaine dernière, c'est dans la presse, j'ai trouvé l'article tout à l'heure. Les discours haineux, fascisants, il n'y a pas d'autre mot, c'est totalement ça. Donc, il faut faire très attention. Et contrairement à ce qu'on pense, les voyageurs ne sont pas des gens qui vont se confronter. Il y en a quelques-uns, oui, qui peuvent être un petit peu avoir des tempéraments assez prononcés,
2: ouais.
3: Et puis être pas corrects, hein, ça y a pas de souci, hein, je suis pas en train d'angéliser, hein, chez nous, c'est comme chez les autres, hein, il y a des bons, il y a des moins bons, hein, ça c'est, on n'est pas les meilleurs du monde, ça se saurait si nous étions des anges, mais on n'est pas des diables non plus.
2: Il y a des gens qui préfèrent du coup s'en aller.
3: Ben, les gens ils courbent les chines, ils s'en vont.
2: Okay.
3: Et puis en plus quand la précarité est là, ben la précarité économique mais aussi éducative. Hein, c'est quelque chose de très important. Souvent qu'on traite la question de la pauvreté comme étant uniquement économique, mais non, pas que ça. Quand nous avons une carence d'instruction, quand on ne sait pas comment fonctionne un système politique ou juridique, ben, on n'a pas le réflexe forcément d'aller chercher un avocat, ou on s'imagine que ça va être très cher, donc du coup, ben, on s'en va, on part. Et puis, ben, en fait, en partant, on repousse le problème, et puis voilà la transmission qu'on va laisser à nos enfants, enfin, c'est ce qu'on va leur transmettre, hein. Le fait de partir et puis pas de se battre. Donc il y a un moment, on a la chance d'être quelques-uns armés un petit peu autrement. C'est pour ça que le DCI a voulu aussi exister, a voulu se faire connaître. C'est pour faire voir qu'il y a d'autres modalités.

0: Qui dit observatoire dit collecte de mise en commun d'informations, de situations.
1: Tout à fait. Organisation de plaidoyer, soutien à des familles qui vivent qui sont en process d'expulsion. D'accord. Alors nous ne sommes pas des avocats, nous ne sommes pas un cabinet juridique, mais par contre nous travaillons avec un très gros réseau d'avocats maintenant, puisque ça a été un des objectifs de notre action, c'est de travailler avec un réseau d'avocats spécialisés sur différents champs qui puissent nous accompagner justement sur des dispositifs très particuliers, puis aussi pour essayer de voir comment est-ce qu'on peut réfléchir le droit sans exclure et discriminer. Parce qu'aujourd'hui, on peut raconter ce qu'on veut, le droit, il discrimine.
0: Oui.
1: Pas tout le droit, évidemment, mais il y a certains actes, notamment du droit qui traite la question des gens du voyage, qui est totalement discriminant. Il y a des décrets, il y a plein de choses, et ça remonte à longtemps. On peut parler de la loi Besson, qui est une loi sur laquelle nous, on est en train de vraiment lutter. Beaucoup de gens la trouvent très bien, mais nous, on n'est pas d'accord. On n'a pas à nous imposer un lieu d'habitat. Ça serait quand même fou si je veux aller habiter, je sais pas moi, à Angers. J'ai une place assignée, quoi. Je peux pas choisir mon quartier, pas sous prétexte que j'habite en caravane et que j'ai qu'à faire comme tout le monde. C'est ce qu'on nous renvoie souvent. Donc voilà, utiliser le droit, les avocats sont là, sont vraiment des mentors dans ce projet-là. Beaucoup d'avocats aussi nous sollicitent pour qu'on leur explique certaines choses à travers des affaires, ce qui est passionnant. Nous, on n'envoie pas des affaires à des avocats, c'est pas notre fonction, nous ne sommes pas des publicitaires pour les avocats. D'ailleurs, ils ne nous le demandent pas, hein, parce qu'ils sont très surchargés de travail. Et quand on voit la condition, malheureusement, professionnelle des avocats aujourd'hui, c'est terrifiant. C'est terrifiant. Notamment tout ce qui est lié à l'aide juridictionnelle. Comment les plus précaires vont pouvoir se défendre aujourd'hui, qui que soit voyageur ou pas, c'est odieux. C'est absolument odieux. Le droit pour les riches uniquement, ça, j'y crois pas. Parce que c'est ce que ça voudra dire. Donc les avocats, quand on peut les accompagner, les aider, on ne se substitue pas à eux, mais on essaie de leur filer un maximum de billes, parce que c'est dramatique ce qu'on est en train de faire du droit et la protection, la défense des hommes. Donc voilà, et puis pas mal d'associations, évidemment, un gros réseau associatif, et en fait, ce qui nous intéresse énormément, c'est qu'on travaille énormément avec des particuliers.
0: Oui.
1: Qui nous appellent pour nous faire état de situation, pour aussi donner leur avis, pour nous faire des propositions concrètes, des gens qui ont des projets, qui souhaitent qu'on les accompagne.
0: D'accord.
1: On le fait, on ne finance pas, on aimerait bien pouvoir être une fondation et financer, mais en tout cas, il y a beaucoup de gens qui sont en difficulté, qui nous disent, aidez-nous, mais aidez-nous à faire, et pas faites à notre place, parce que c'est aussi notre fonction. Hein. C'est-à-dire que les gens, s'ils ne s'investissent pas un minimum de leurs problématiques, de toute façon, nous, on ne peut pas les aider, on n'est pas un service social. On ne peut pas. Et puis, on ne veut pas.
0: L'aide qu'ils vous demandent, du coup, c'est quoi ? C'est une interprétation de texte juridique ?
1: Ça peut être de l'interprétation, précise,
0: tout à fait. Dans un endroit, avec telle ou telle difficulté, avec
1: C'est ça. Alors nous, ce qui nous intéresse, et puis ce qui les intéresse aussi, si on essaie de faire croire, c'est qu'effectivement, quand il y a des familles qui sont en difficulté, on les accompagne pour qu'ils organisent leur défense, peu importe la situation, mais à travers leurs besoins, avec leurs avocats. Maintenant, nous aussi, on essaie de faire mettre en lien des affaires similaires, parce que ce qu'on s'est aperçu en France, c'est que la question d'accueil des projets des gens du voyage, puisque l'Observatoire ne traite que la question du logement et de l'habitat aujourd'hui. Demain, on verra, mais aujourd'hui, c'est déjà lourd. Et puis, on a fait ce choix-là, parce qu'on estime que tant qu'on n'est pas bien logé, on n'est pas un minimum en protection, quel que soit son mode de vie. Et d'habitat ou d'habiter, c'est compliqué.
0: Du coup, ça touche quand même aussi à d'autres thématiques du style l'école, du style la domiciliation.
1: C'est ça. En fait, l'idée, c'était d'être un peu systémique. Il y a une patate centrale, et à notre avis, sans partir sur les grilles de Maslow, etc., mais de se dire, nous, tant qu'on n'est pas en sécurité chez nous ou sur notre terrain et dans une caravane, et puis avec une situation qui nous amène à pouvoir avoir un minimum de dignité, ça va être très compliqué. C'est pas impossible. On voit bien des enfants qui vont à l'école, alors que il y a deux semaines, on était sur Bordeaux avec ma famille, et on s'est arrêté sur un terrain où il y a des gens vraiment très précaires, très très précaires, les gamins, ils vont pas à l'école soi-disant, sauf qu'il y avait 8 enfants qui allaient à la petite école maternelle jusqu'au CM2. C'était impressionnant, les parents, il y avait une voiture, il y avait les camions des hommes qui travaillaient, et puis il y avait une voiture qui était sur la route, qui était à eux, qui stationnait. Et comme évidemment, la collectivité n'a pas pensé à ce que ces enfants-là aillent à l'école, il n'y a pas de ramassage scolaire. Donc il y a une maman avec d'autres familles, ils ont mis une voiture propre qui reste toujours à l'écart du terrain, parce que le terrain, c'est dans la gadoue, puisque tout le monde s'en fiche, c'est que des romanos. Et en fait, donc ils vont avec leurs bottes jusqu'à leur voiture. Une fois qu'ils arrivent à leur voiture, ils laissent leurs bottes, ils mettent des chaussures propres, ils montent dans la voiture, ils partent à l'école, et le soir, parce que nous on était sur le terrain en face, on les voyait faire, hein. Et puis après le soir, pareil, il y a quelqu'un qui amenait les bottes, donc une des mamans, ils remettaient leurs bottes et pour être à l'école propre. Ouais. Enfin, je veux dire, bon, enfin, c'est hyper significatif, quoi, de ce qu'on fait. C'est, j'exagère hein, quand je dis ça, c'est de ces gens-là. Vous savez que ce grand-là, à la brêle quasiment.
0: Ces gens-là.
1: Ouais, ouais, ouais.
0: Ok.
1: Et donc, effectivement, voilà pourquoi le logement et l'habitat sont pour le moment une des prérogatives. On voit des expulsions contrairement arbitraires. On voit des gens qui sont menacés d'expulsion, ce qui se mettent sur des zones effectivement où ils n'ont pas le droit d'être. Ils n'ont pas à être. Mais d'abord, s'ils n'ont pas à y être, c'est parce qu'on ne leur propose pas d'autre chose. Il n'y a pas d'alternative. Là, j'ai lu là, tout à l'heure, parce que nous avons une veille sur l'observatoire que je coordonne. Et aujourd'hui, là, j'ai relevé 17 articles sur ce mois-ci. À chaque fois, c'était des process d'expulsion. Et à chaque fois, quand on étudie, outre le dossier de presse, enfin, l'article, la situation, donc on va sur Maps, on fait des recherches pour voir quels sont les schémas départementaux qui nous disent où sont les aires d'accueil. À chaque fois, c'est parce que les aires d'accueil sont fermées, sont inexistantes. Ou alors sont à 12 km du lieu. Et puis quand on demande aux familles pourquoi vous êtes là, il y a la grand-mère qui vient d'être hospitalisée. Nous, c'est tout simplement, on est né ici, parce que les gens du voyage sont d'abord les locaux. Même s'ils bougent, ils sont bien nés quelque part. Ils ont une attache, une empreinte territoriale. Même si à un moment ils bougent, n'empêche que les voyageurs, les citoyens itinérants, une des erreurs à penser, c'est que ce sont des gens en errance. Non, pas du tout. Les voyages sont très organisés. Par contre, là, tout à l'heure, je finissais un article pour un journaliste, là, qui m'a demandé de l'accompagner, ce qu'on fait aussi dans le DCI. Hein. Des fois, les médias nous appellent, ils disent, il nous faudrait 2-3 infos. Et elles expliquaient sur une situation, bah, oui, là, la famille, elle est en errance. Ce sont des voyageurs en errance. Tout simplement parce qu'il n'y a pas d'aire d'accueil, il n'y a pas de terrain familial, parce qu'eux veulent un terrain familial. Donc en fait, il n'y a rien pour eux, il y a juste une aire de grand passage, mais qui est complètement bondée par une autre communauté qui veut bien laisser de la place, mais il n'y en a pas. La zone est inondable, donc là, je vous laisse imaginer l'état du terrain en ce moment. C'est bien, hein, on les met, on les relègue là. Et eux, donc en fait, se font expulser de terrain en terrain tous les 4-5 jours. Donc dès que le process de référé d'expulsion se fait, ils partent. Ils se remettent à un endroit, puis ils savent qu'ils ont 4-5 jours. Donc évidemment, les gamins sont plus scolarisés, parce qu'ils ne savent pas le lendemain où est-ce qu'ils vont retrouver leurs parents. Puisqu'ils sont expulsés le matin, le midi, le soir, ça dépend. Donc les parents, ils disent, mais moi, je ne vais pas mettre mes gamins à l'école. Si, le soir, s'il se passe quoi que ce soit, comment je fais pour je vais être en retard, on va se retaper les services sociaux qui vont nous taper sur les doigts. Donc voilà. Donc là, oui, il y a une situation d'errance, parce que c'est désorganisé. Mais le voyage, c'est quelque chose de très organisé. On ne part pas au gré du vent, hein. Et puis il y a des raisons pour lesquelles on voyage.
0: On part au gré de quoi alors?
1: Au gré de la famille, au gré de l'économie. Parfois aussi des loisirs. Ben oui, c'est impressionnant. Ça peut être aussi des processions pour ceux qui sont évangélistes ou catholiques. Il y a des cérémonies, il y a des pèlerinages. Et puis des fois, si une association de ça, on peut tout à fait partir pour un mariage, par exemple, dans la famille, et puis en profiter pour travailler en fonction des activités. Voilà, c'est ça.
0: Avant de revenir.
1: Puis après, il y a les métiers saisonniers. C'est ça.
0: Mais c'est vrai, l'itinérance est associée à l'errance.
1: Non. Pourtant.
0: Non, mais c'est ça, hein, dans la mentalité. Okay. Ouais.
1: Pour autant, on peut être itinérant et en errance, hein, c'est ce que j'expliquais.
0: Oui, c'est ça. Mais... Je ne sais pas l'autre, mais c'est pas obligatoirement synonyme dans toutes les situations.
1: C'est exactement ça.
0: Tous les cas. Ok. Et donc, au-delà de la collecte, donc il y a la collecte d'informations, le soutien à des particuliers, la question évoquée avec les avocats, et par rapport au pouvoir public,
1: les plaidoyers, oui.
0: Oui, c'est ça.
1: Tout à fait. Donc, nous, on envoie. Nous avons, par exemple, élaboré un document qui fait une quinzaine de pages où il y a des recommandations dessus. Donc, c'est un travail qui a été de longue haleine, hein, qui a été effectué en lien avec entre nous et avec les avocats, etc., puisqu'on est aussi vigilant. Hein, on n'utilise pas le droit n'importe comment, comme on l'a expliqué. Et nous avons 5 mesures, 5 recommandations assez importantes. Et ça, on l'a envoyé à tous nos élus, quels qu'ils soient, et aussi à la Commission nationale consultative des gens du voyage. Malheureusement, ils ont en retiré que quelques lignes qui me semblent, à mon avis, pas les fondamentales. Mais.
0: Parce que tout ça, c'est évident pour vous, mais la commission consultative.
1: Alors en fait, au niveau national, il y a une commission nationale consultative qui traite la question des gens du voyage, aussi bien sur la question de l'habitat, du logement et autres, sachant que c'est essentiellement par rapport au logement, donc sur la question des places qu'on leur désigne, qu'on leur laisse. Ouais. C'est très romantique, aire d'accueil. Hein. Nous, chez nous, on appelle ça une place désignée. C'est quand même une autre sémantique, mais qui est beaucoup plus juste. Parce que air, c'est joli, l'air. Déjà, l'air, normalement, c'est le nid dans lequel les oiseaux, notamment les rapaces, font leurs petits, une aire. D'accueil, la notion d'accueil, elle est très relative. Hein. Ouais, elle est très, très relative. Hein. Quand on voit les règlements, la situation place des désignée. Terrains. Okay. Nous, on dit place désignée parce que de toute façon, c'est là qu'on n'a pas le choix, on n'a pas le droit d'être ailleurs.
0: Ouais. Donc, ouais, première. Donc, la commission en question, elle est au niveau
1: national. Elle est au niveau national.
0: Elle est reliée à quel ministère ?
1: À la DIAL, donc délégation interministérielle du logement et de l'habitat. Ouais. Quelques voyageurs y siègent, un peu toujours les mêmes, ce qui est très dommage. Bah oui, à un moment, il faudrait bien que ça bouge, ça change.
0: C'est un engin qui date de quand, ça ?
1: Alors, ça date de... Alors, je ne sais plus de la date. Au moins avant 2000, avant la loi Besson.
0: Oui, c'est avant Besson.
1: Ouais, d'accord. Ouais. Et puis, elle s'était éteinte. Elle est revenue. Et bon, elle a le mérite d'exister, hein, ça, c'est certain. Pour autant, la parole des voyageurs n'est pas prise en considération. C'est la parole de certains voyageurs qui ont leur représentativité, mais qui ne représentent pas tout le monde. Il y a une grande...
0: Et donc, vous continuez à alimenter la machine malgré tout ?
1: Nous, on alimente, on envoie des infos... Ouais. On a plus ou moins des réponses. Ouais. On peut dire en tout cas merci de nous dire de ce que vous avez à nous dire et puis on saura quoi en faire. Hein, c'est malheureusement, on n'en voit pas le résultat. C'est un peu brut de pomme, mais c'est.
0: Ou alors
1: c'est caricatural. Et ce qui est très très dommage, hein, parce qu'on pourrait y croire. Hein. Maintenant, je sais aussi très bien, on sait tous très bien que cette commission a un pouvoir qui est moindre. Hein. C'est une commission consultation.
0: Hein. Oui, mais comme le CNIL pour les données personnelles.
1: Ouais, voilà, c'est ça. Hein. Et donc, du coup, la consultation, ça revient à la fois de Coluche. Hein, donc voilà, après, c'est suivi ou pas par les députés. En même temps, moi, je pense qu'il y a une autre modalité d'intervention et de combat pour que ça soit aussi entendu autrement. Bref, donc du coup, nous, on s'est aperçu que ça ne fait pas, d'après nous, pas vraiment bouger les choses, même si ça a le mérite d'exister. Donc c'est pour ça qu'on a choisi d'autres outils. Donc la commission, c'est effectivement un des organes à qui on envoie des recommandations, des informations. Mmh. Mais on contacte aussi, nous, fréquemment, directement des ministres, des politiques, quels qu'ils soient, hein, que ce soit des élus locaux, etc.
0: Au niveau national.
1: Au niveau national.
0: Et aussi déjà au niveau de l'Europe, donc.
1: Alors au niveau de l'Europe, oui, on travaille pas mal au niveau de l'Europe. Du moins, on travaille. On est présent quand ils nous sollicitent et on n'hésite pas à leur envoyer toute information relative au droit français, toujours en se basant sur la question des droits de l'homme, puisque le droit spécifique, ça, on a bien compris que ça nous enfermait plus que ça nous aidait. Voilà, donc on a fait je ne sais pas combien de courriers auxquels on a eu parfois des réponses intéressantes. On n'hésite pas à consulter ou à contacter directement des sénateurs, des députés, puisque très souvent, aussi une casquette, une mandature locale en tant que maire ou autre... Hein, on essaie d'aller voir les hommes et les femmes sur le terrain aussi autant que les consulter. Souvent quand il y a des problèmes sur des terrains, nous on essaie de communiquer, on essaie de médiater avant d'utiliser le droit. Enfin nous on l'utilise pas, enfin, nous on le conseille. Maintenant après les familles elles font ce qu'elles peuvent ou ce qu'elles veulent. Voilà.
0: Le document dont vous parlez, c'est un document qui est également public. Est-ce qu'on informe le grand public?
1: Il est public. Alors là, nous sommes en train de finaliser notre site internet, puisque le DCI fonctionne avec très peu de moyens, et beaucoup de bénévolat et beaucoup de temps à passer. Et là, on a réussi à avoir un petit peu tout pour construire ce site internet où tous les documents vont être en ligne. On a une page Facebook pour le moment, etc. Des comptes Twitter, ce qui marche très très très très bien, les réseaux sociaux.

0: donc on a toutes ces recommandations. Bah,
1: nous, vous pouvez en dire un mot des cinq
0: ouais.
1: grands axes, du coup,
0: bah, la première recommandation est très de la question de... des mesures visant à faciliter le mode de vie itinérant. Alors ça commence déjà par abroger certaines lois, notamment la loi Besson, qui nous paraît être, nous, un ouais. mur contre, entre nous et la société civile, enfin du moins, et le reste du monde.
1: Vous pouvez réexpliquer un peu pour les...
0: La loi Besson, depuis plus de 20 ans, en fait, si vous voulez, il y a un moment, après la période des remembrements, où on a tenté à rassembler les terres, notamment plutôt en milieu rural, on a dit, bah, effectivement, tout le monde peut plus se mettre où il veut. Sachant que déjà, dans le temps, on ne se mettait pas forcément où on voulait. Et que, bah, pour notamment la question des gens du voyage, on va leur faire des terrains. On va leur faire des terrains qui vont être liés à eux, puisque comme ce sont des personnes qui bougent, on va leur faire des sortes de terrains d'accueil, justement, où ils pourront venir de manière... quand ils sont en transition. Mmh. En considérant, du coup, que les voyageurs sont des éternels voyageants. Ce qui n'est pas vrai, parce que pour bien voyager, il faut bien s'arrêter. Et puis, il y a autant de manières de voyager qu'il y a de voyageurs. C'est-à-dire que moi, je ne voyage pas comme mon frère. Je ne voyage pas du tout de la même manière, pas avec le même rythme, on ne fait pas le même secteur, etc. Et pas pour les mêmes raisons. Et puis, nous, on s'arrête beaucoup plus souvent qu'eux, par exemple. On est autant sédentaire, autant immobile, parce qu'on n'est pas des sédentaires, on est autant immobile que mobile.
1: D'accord.
0: Donc, du coup, ces aires d'accueil ont été faites pour des gens qui, a priori, seraient un peu tous les mêmes. Sauf qu'ils ont dit, les communes vont avoir l'obligation de le faire. Ok, vous voulez plus qu'ils soient n'importe où, c'est juste, mais du coup, vous avez l'obligation de faire des lieux pour eux.
1: Ouais.
0: Sauf qu'aucune commune n'avait respecté cette loi-là, tout simplement parce qu'elle n'était pas sanctionnée, je schématise, cette obligation. Après, la deuxième loi Besson 2 a dit, bah, les maires qui ne vont pas le faire, le préfet pourra se substituer à la création de cette aire d'accueil. Donc, là, on va tout le monde, oui, l'argent, mais l'argent, il y avait autant d'aides que pour les services sociaux, les habitations sociales, oui. Voilà, c'est ça. Et en plus, étant donné qu'on paye tous les jours, c'est pas à perte. La preuve en est que c'est très rentable, puisqu'il y a des sociétés, des entreprises qui se sont spécialisées dans la gestion des aires d'accueil et qui font beaucoup, beaucoup d'argent. Même les Comcom, en général, les communautés communes, elles rushing pas.
1: Ah ouais.
0: Elles rushing parce que politiquement, c'est électoralement parlant, c'est pas bon. Mais économiquement c'est absolument faux aujourd'hui de dire que ça coûte. Alors certains disent oui, mais si ça coûte parce qu'ils cassent tout. Allons observer avant de parler pourquoi c'est cassé et comment c'est cassé et par qui c'est cassé. Aujourd'hui, on dit mais prouvez-nous, ils sont où les rapports d'enquête là ? Qui est-ce qui a cassé ? Alors bizarrement, c'est... on peut pas. Alors dès que les voyageurs volent, on dit bien ce sont des voyageurs qui ont commis un délit, mais quand il y a une aire d'accueil qui est détruite, on demande mais pourquoi vous en parlez pas ? Qui l'a cassé ? C'est rare, ou alors c'est plus ou moins dit. Il se pourrait que... Non, on veut des preuves, des faits, et rien que des faits. Donc voilà, pour la question de cette loi Besson, le problème c'est que en fait, nous sommes assignés à des lieux. C'est-à-dire que cette loi, à travers les schémas départementaux, qui disent, dans le département, on va évaluer à peu près tant de voyageurs, tel et tel besoin, mais les voyageurs se concentrent un peu plus dans telle localité, donc là, on va faire l'aire d'accueil. Mais ceux qui sont un peu moins dans les communes d'à côté, c'est-à-dire qu'ils n'ont pas le choix d'aller dans cette commune, même si ce n'est pas la leur, de leur choix. Donc aujourd'hui, moi, si je vais sur une aire d'accueil, je n'ai pas le choix du lieu. Et sachant que ces aires d'accueil étaient destinées pour des gens qui bougent périodiquement, sauf qu'elles se sont installées en terrain de sédentarisation, puisqu'on avait oublié qu'il y avait beaucoup de voyageurs qui ne voyaient pas GEPA toute l'année. Et puis une fois qu'il y en a qui des familles qui sont posées, pour les déloger, c'est très compliqué, puisqu'elles s'identifient à ce territoire, à ce terrain, donc ça devient le leur. Et puis les représentations des autres, c'est leur terrain de toute façon. Et donc on n'y va pas, parce que bizarrement, je sais pas comment ça se passe chez les gars, mais je crois que c'est pareil que chez nous, tout le monde s'entend pas, on n'a pas envie d'avoir n'importe qui, n'importe quel voisin. La différence, c'est quand vous êtes dans votre maison, vous fermez la porte, vous mettez une clôture un peu plus haute, et puis vous ne l'avez. Mais sur une aire d'accueil, sur un terrain, c'est pas possible. Dès que vous sortez de votre camping, vous êtes sur la place publique, quoi.
1: D'accord.
0: Voilà.
1: Donc la revendication, c'est abrogation.
0: Il faut arrêter. Il faut travailler plus sur la question. Les aires d'accueil, c'est une très bonne chose. Il faut continuer à ce qu'il y en a, comme des terrains de grand passage. Mais déjà, avant de parler des obligations des uns et des autres, pensons aux obligations des autres. Et puis aussi à la diversité des besoins. Donc là, on en entend de plus en plus parler. Effectivement, il y a maintenant des lieux aménagés pour les terrains de grand passage. Mais attention de ne pas les faire sur des zones inondables. Ou alors, vous avez vu ce qui s'est passé à Lubrizol. Enfin, c'est terrible, l'aire d'accueil, ils ont toujours pas eu de solution de relogement. C'est la seule partie de la population là-bas dont on s'en est pas du tout préoccupé. Aujourd'hui, ils sont toujours sur place, les familles. On s'en fiche, pas grave, c'est que des Romano, a priori. Non, mais s'il y a un moment, et l'État n'a jamais dit... Et j'aimerais bien savoir, par exemple, parce que la commission aussi, il a le pouvoir, le président de la commission, de dire, non mais monsieur le maire, là, le pouvoir de le faire. Pas forcément le pouvoir des actes du maire, mais au moins de dire,
1: interpeller.
0: Nous, on a fait des courriers, on a jamais eu de réponse. Avec les familles, on en a accompagné certaines, pas toutes. Il y en a qui sont accompagnées par d'autres associations, ce qui est très très bien. Donc voilà, cette loi Besson, aujourd'hui, elle n'a plus lieu d'exister. Il faut la refondre. Il faut retravailler, assouplir aussi le droit en matière d'urbanisme. Parce que les notions de ce qu'on appelle le PLU, les plans locaux urbains, c'est quand même une catastrophe. Ouais. Ça reste quand même pour une certaine partie de la population et pas les plus précaires ou les plus marginalisés. Ça fait partie de cette recommandation aussi. Et puis, que la question du monde du voyage soit intégrée dans les politiques en fait, d'urbanisme. Et pas simplement quand il reste un peu de place. Et que ça soit et pas forcément excentré des villes, parce que les aires d'accueil, quand on voit quand elles sont faites, c'est sur une ancienne déchetterie. De toute façon, si vous cherchez l'aire d'accueil dans une commune, cherchez le panneau déchetterie ou stand de tir aussi.
1: Stand de tir.
0: Stand de tir, ou si vous savez qu'il y a une rivière qui déborde, cherchez le lieu. Ça sera là.
1: Ok.
0: Ah, les stands de tir, c'est fréquent. Il y a des terres à côté. Hein. En région parisienne, j'en connais au moins deux fois autour.
1: Oui,
0: tout à fait. Hein. Et puis loin des centres-villes, puis loin des transports scolaires aussi. Hein. Ouais. Ça, c'est en général, c'est toujours bien excentré. Et voilà. Donc oui, la question des aires d'accueil, oui, bien sûr, qu'il y a à prendre en considération. Il y a des gens qui viennent et qui repartent. Mais il y a des gens aussi qui s'arrêtent. Il y a des gens même qui ne voyagent plus, mais qui veulent garder leur habitat, le caravane. Donc ce qu'on appelle les terrains familiaux, c'est vachement intéressant. Mais attention aux terrains familiaux aussi, on leur dit ethnicisés. Où vous vous retrouvez que 150 familles, j'exagère, mais deux voyageurs. Oui, mais entre eux, ils aiment bien vivre entre eux. Oui, parfois, mais est-ce que vous leur avez demandé déjà, est-ce qu'ils sont sûrs ? Il y a des groupes qui vont dire, oui, nous, on veut effectivement être qu'entre nous. Mais il y a des groupes qui vont dire, non. Donc, écoutons la parole des concernés. Et puis, il y a aussi des périodes des grands rassemblements, notamment pour des pèlerinages, des missions évangéliques. Ben, c'est bien, c'est important aussi. Pourquoi eux ? C'est d'ailleurs, c'est hyper intéressant, autre jour, je discutais avec un élu en Gironde, dans cette région-là, et qui accueille beaucoup de missions. Et bon, pour avec tous les a priori qu'il avait dessus, mais il me disait, oui, mais de toute façon, ces gens-là, il y en a marre. J'ai dit, mais de qui vous parlez de ces gens-là ? Qui vous envahissent ? Pareil, lui, vous voyez des envahisseurs. Et il me dit, les manouches, quoi. Ben, j'ai dit, vous savez que dedans, moi, j'y suis allé, là, il y a quelques manouches, mais il n'y en a pas tant que ça. Oui, ces gens-là. Ouais, mais qui ces gens-là ? Et on s'est arrêté parce qu'à un moment ça tourne en rond. Et j'ai dit, mais vous savez que là vous avez plein de citoyens aussi de votre collectivité de Bordeaux qui sont des évangélistes qui viennent au rassemblement pour prier. Ah oui, ils ont peut-être une caravane là. Oui, regardez le nombre de camping-cars qui est aussi là. Mmh. Et ça, je peux vous dire, là il y a des familles, c'est pas des gens qui sont issus du monde du voyage, c'est d'abord des gens qui viennent prier. Qui respectent un culte et puis qui ont envie d'en bénéficier et qui viennent pour là. Donc attention, vous avez aussi une diversité de personnes là-dedans. Donc vos terrains, là, ils ne sont pas faits que pour les seuls manouches, comme vous le dites, quoi. Attention, vous avez des citoyens, vous avez des électeurs, là. Souvent, ça, ils y croient moyen, mais pourtant, c'est vrai. C'est pour ça, d'ailleurs, qu'on a fait cette vidéo. Donc voilà, donc les aires d'accueil, oui, mais les terrains familiaux, oui, les terrains de grand passage, oui, parce qu'en fonction des périodes de notre vie, on n'a pas forcément besoin des mêmes choses. Moi, par exemple, j'ai un terrain familial. Moi, j'ai la chance, c'est que j'ai une économie assez intéressante, enfin, qui m'a permis d'acquérir mon terrain. On a une maison, enfin, en fait, on a acheté une maison pour avoir le terrain derrière.
1: Une maison en dur.
0: Oui, mais on n'y habite pas.
1: Non.
0: Y a rien. Ma femme et mes enfants, ils veulent pas.
1: Ils veulent pas.
0: Okay. Puis moi non plus. Puis on n'aime même pas. C'est pas notre truc. Donc du coup, on la loue en fait.
1: D'accord.
0: Et puis il y en a plein qui font ça. Oui. Et puis l'autre partie en fait, c'est les affaires. Enfin, une partie de la maison, j'ai transformé en hangar. J'ai fait l'inverse d'habitude. Les gens font l'inverse, mais pour stocker mes affaires de marché. Voilà, c'est tout.
1: D'accord.
0: Mais il y a une partie de l'année où nous on va sur les aires d'accueil, il y a une autre partie de l'année où on va de terrain familial en terrain familial de notre famille, de nos familles, elle ou moi. Et puis autrement, aussi on va sur les aires de grand passage quand il y a des missions, parce que nous on a de la famille qui vont en mission, on respecte toutes les religions, mais c'est pour être avec eux. Voilà.
1: D'accord.
0: Donc on a besoin des différents états en fonction du moment de l'année.
1: D'accord.
0: Ouais. Alors ça, c'est la première recommandation sur les mesures qui visent à faciliter le mode de vie itinérant. Et la deuxième, c'est garantir aussi un droit au logement aux habitants de résidences mobiles. Aujourd'hui, la caravane est toujours pas reconnue comme logement, comme habitat, oui, mais pas comme logement. C'est-à-dire qu'on n'a pas le droit aux allocations au logement, aux aides au logement. On n'en a jamais le droit. Alors souvent, quand les gens disent « oui, de toute façon, c'est les aides au logement qui vous payent vos caravanes », non, on n'y a pas le droit. Donc, tout ce qui est lié à ces droits d'aide, on n'en a pas. Donc, ça soit officiellement reconnu, quoi. Et aussi qu'on puisse bénéficier du droit d'accès à l'eau et à l'électricité. En plus, normalement, on ne peut pas ne pas en bénéficier, mais ça, c'est
2: bizarrement, des fois on nous coupe l'électricité sous prétexte qu'on n'est pas sur un terrain légal. Oui, mais pour autant, les droits de l'homme fondamentaux font qu'on ne peut pas. Et tant bien même que si on n'est pas sur un terrain autorisé, pourquoi nous enlever ce droit-là ? C'est pas pour faire fortune l'eau et l'électricité, c'est pour vivre, notamment quand on a des petits-enfants ou des personnes en souffrance, ou des personnes vieillissantes. Que bah, justement les résidences mobiles soient aussi inscrites dans la réglementation diverse, mais qu'on y intègre la notion de décence et de dignité. C'est-à-dire que dès qu'on parle de la question des gens du voyage et de mode de vie et dans le texte de loi, il n'y a jamais la décence et il n'y a jamais ces notions de décence, de vie et de dignité.
1: Alors qu'est-ce qu'on met derrière ces deux termes-là ? Parce que c'est des termes qui sont souvent employés par des militants, etc. Ouais. Mais est-ce qu'il y a une forme de décence et une forme de dignité qu'on
2: peut...
1: Dans le droit, qu'on pourrait inscrire dans le droit.
2: Oui, ça on peut les créer. Ça veut déjà, on ne met pas des aires d'accueil. Enfin, quel que soit le lieu où on va accueillir des voyageurs, que ça ne soit pas dans des zones à risque.
1: Oui.
2: Ou alors, si ça l'est, ça peut être bien identifié comme périodique, mais que ça soit aménagé aussi en fonction. Mm-hmm. Qu'on garantisse l'accès à l'eau et à l'électricité avec un entretien régulier, mais réel, parce que des fois, c'est marqué, mais en fait, dans les faits, ça ne se fait pas. Mm-hmm. Que ça ne soit pas excentré des centres-villes et qu'on considère aussi la question, par exemple, on parlait de l'école tout à l'heure, mais aussi de transport scolaire pour les enfants. Mm-hmm. Qu'il y ait des lieux adaptés aussi en fonction, à côté des milieux hospitaliers quand il y a ces besoins-là, etc.
1: Qui
2: est des sanitaires aussi aux normes, que sur les aires d'accueil, quand elles se fassent, ça ne soit pas collé à une ligne haute tension, à une voie SNCF et une autoroute. Regardez le terrain Saint-Nazaire, en Loire-Atlantique. Il y a le cimetière, des entreprises, la voie TGV, et puis deux ou quatre voies, je ne sais plus ce que c'est, mais une énorme route. Mais ça, c'est pareil, il y en a partout en France. Bah, là, déjà, la dignité, elle est quand même un petit peu atteinte. Comme la majorité des aires d'accueil, les lieux, les petites cabanes où on met les machines ou les toilettes, c'est des blocos, quoi. Quand on voit des aires d'accueil absolument jamais ombragées, c'est quelque chose de terrible, parce que l'été, vous cramez, et un enrobé, ça travaille et ça sent, donc en plus c'est chaud, et puis les caravanes chauffent énormément, alors du coup on est obligé de les arroser énormément pour les rafraîchir quand il fait très chaud, par exemple. Bref, donc toutes ces notions de dignité relatives à tout ce qu'on... Mais en fait, la réponse la plus simple que je devrais apporter, c'est faire la même chose qu'on fait aux autres citoyens quand ils achètent une maison ou un terrain. C'est qu'ils ont des droits de raccordement, ils ont un droit de la sécurité, c'est-à-dire que aussi quand ils sont en souffrance, la police vient pour les aider et pas que pour chercher des histoires. Allez appeler la police quand il y a un problème sur un terrain des voyageurs, ils viennent pas. C'est tout ce qu'on ferait aux autres et qu'on ne fait pas, malheureusement. Okay. Donc voilà, et toutes ces normes de décence minimale, en fait. Il y a un côté, effectivement, c'est très moral, c'est-à-dire la moralité, si on n'en a pas. Aussi, introduire des dispositifs contre les expulsions qui sont odieux. C'est-à-dire qu'aujourd'hui, on peut expulser des gens, le droit nous le permet, mais le droit qui oblige à replacer ces gens-là, il n'est pas effectué.
1: C'est ça, il devait y avoir, à toute expulsion, il devait être accroché à ce qu'on nous avait appelé un diagnostic social, c'était ça. Et apparemment, ça s'est bafoué, c'est-à-dire qu'en fait, on ne s'occupe pas du tout, on expulse simplement, comme ça, sans jamais ou trop rarement proposer autre chose.
2: Ben là, dernièrement, il y a une famille qui nous appelle. Malheureusement, on ne sait pas comment on va faire. En fait, ils veulent nous expulser. Ben, très bien. Est-ce qu'ils vous ont fait une proposition ? Ben non. Ben, vous vous demandez, est-ce que vous avez quelque chose, une alternative ? Et ils ont dit, ben oui, ils viennent nous en faire une. Ils nous ont dit qu'il fallait faire un dossier pour une demande de logements sociaux. Donc on les appelle, on dit, mais vous ne pouvez pas leur demander ça ? Ben si, c'est une solution, on s'en fout. Oui, mais ce n'est pas du tout adapté aussi à la dignité, c'est aussi ça. Attention à ce que l'autre a besoin et ce qu'il entend.
1: Respecter ce qu'il souhaite.
2: Voilà. Et pour eux, ils avaient fait une réponse. Partez en maison, point. Et puis après, du coup, ils vont se faire expulser, ils vont partir 5 km à côté pour se refaire expulser. Ça risque d'être le cas. Et en attendant, tout le monde dit, oui, il y a des aires d'accueil. Oui, mais elles sont pleines ou elles sont fermées. Ben, ce n'est pas notre problème. Ben si, c'est votre problème en tant que premier magistrat de la commune. Parce que ce sont des citoyens et vous ne pouvez pas faire attention qu'aux citoyens qui est...

0: qui fait ça, mettre fin aussi au système de contrôle et de surveillance constant. C'est-à-dire les aires d'accueil où les voyageurs nous disent, mais nous, bah, la police, elle vient une fois par jour, voire deux fois par jour, où ils se mettent sur le pont, puis ils nous regardent avec des jumelles, où ils prennent toutes les cartes d'identité, enfin toutes les plaques d'immatriculation. Ou alors, bah, ils se mettent à la sortie de l'air du terrain, et puis ils nous arrêtent tous les deux jours, les mêmes flics nous arrêtent au même endroit.
1: En demandant les papiers.
0: En demandant les mêmes papiers et en verbalisant, alors que la veille, okay. Ah bah, j'ai oublié mon papier d'assurance ou mon permis, il est dans la. Excusez-moi, je vais le chercher. Bon. Voilà. Alors, c'est pas systématique, hein, attention. Hein. Il y a des agents des forces de l'ordre qui refusent de faire ça. Hein. Je suis pas en train de dire que les flics sont méchants. Aussi, hein. Non, non, oui, pas du tout, pas du tout. Hein, s'ils ont pas un boulot facile non plus. Mais il y a quand même des dynamiques où on pousse à ça, hein, que ça soit police nationale, police municipale ou gendarmerie. Hein. Mais parce que la politique aussi emmène à ça. Hein. C'est pas. Voilà. Hein. Et puis aussi les contrôles aux faciès, ça c'est impressionnant, hein, dès qu'on parle un peu différemment. Et les contrôles aux faciès, ils s'effectuent parce que vous avez un camion. Hein. C'est simple. Hein. Vous voyez, vous êtes en camion avec votre femme et votre enfant, et puis vous tournez en rond-point, il y a des gendarmes, il y a derrière, il y a un camion d'un entrepreneur, vous passerez avant. Hein. Pour l'entrepreneur après, hein, mais d'abord, ou n'importe une famille lambda, ça c'est assez systématique. Hein. Et puis aussi sur la vigilance face aux discours de haine, quoi. Ça c'est quand même improbable, c'est hyper fréquent. Je citais Bourdelex tout à l'heure, mais il y en a d'autres. Hein.
1: C'est...
0: Et ça c'est une des recommandations. Donc chaque recommandation, je vous dis, hein, on a 3 ou 4 pages qui expliquent et qui proposent. Hein. Et puis après, bah, l'avant-dernière, c'est assurer un meilleur accès aux droits communs, droits économiques, sociaux et culturels. Rendre effectif un vrai droit à la domiciliation des citoyens itinérants, garantir le droit à la scolarisation et pas qu'une scolarisation qui me paraît très douteuse, qui est par correspondance. Hein, c'est une correspondance, c'est très gentil, mais aujourd'hui, on peut me raconter ce qu'on veut. J'en ai fait un des colloques sur la scolarisation des enfants du voyage, hein, qu'on prouve que les cours par correspondance ont appris un gamin à lire et à écrire. Hein. Non, mais voilà, il y a un moment, mais pas encore une fois, il y a une niche économique qui est derrière, il y a plein de choses derrière, c'est pas. Même si les familles ne payent pas, il y a quand même de l'argent qui est assez créateur là, de cours par correspondance.
1: Ah
0: c'est pas, ils ne sont pas bénévoles. Hein. Non, surtout pas. Hein. En même temps, c'est normal de ne pas y être. Mais il y a un moment, il y a une juste mesure entre le résultat et les résultats. Quand on demande des chiffres et tout, on n'a aucune capacité à avoir fondamentalement des preuves de ces propos-là.
1: Sur la domiciliation, là, juste 2 minutes,
0: ouais.
1: Du coup, c'est un... La domiciliation, c'est parce qu'il y a des endroits dans lesquels on ne peut pas l'avoir parce que trop plein, personne ne le propose, il n'y a pas le CCAS qui propose la domiciliation, c'est ça?
0: Ben ouais, mais la domiciliation devrait être systématique.
1: Oui.
0: Elle n'y est pas forcément, sur des demandes.
1: Ok.
0: Et puis que cette domiciliation ouvre aussi des droits normatifs, des droits normaux à tout le monde, comme tout autre citoyen. Alors, la complexité de ces recommandations, c'est qu'effectivement, elles peuvent aussi bien se faire... indépendamment les unes des autres, mais comme elles sont toutes liées, si on ne prend pas la totalité des problématiques en même temps, c'est le problème, vous voyez, c'est la complexité des analyses systémiques, hein, c'est un système hein, qu'on est en train de remettre en cause et travailler, et bien ça ira pas loin, quoi. Ça va être très très compliqué. C'est un sacré chantier, hein, mais c'est absolument pas compliqué, nous on est convaincus que c'est pas si compliqué que ça.
1: C'est pas technique, c'est vraiment politique là aussi.
0: Ouais, c'est vraiment politique, ouais. Okay. Après le droit à la santé, on en a parlé hein, tout à l'heure, hein, et puis le droit culturel, hein. Ça évidemment, les droits culturels, parce que il n'y a pas qu'une culture hein, dans le monde du voyage. Hein. Il n'y en a pas un qui voyage bien, un autre qui voyage mal, hein. Chacun ses références, chacun ses dites traditions.
1: Oui.
0: Et ce qui est tout à fait respectable, il n'y en a pas une qui est plus respectable de l'autre à partir du moment, à mon sens, où elle n'atteint pas la dignité et puis les autres humains, humains et autres, hein, évidemment. Et puis, la recommandation numéro 5, on en a parlé tout à l'heure, c'est la question de rendre effectif le droit de participation des citoyens itinérants sur toutes les enceintes publiques et directives.
1: Mm-hmm.
0: Ouais.
1: Okay.
0: Comment ça se fait que dans les schémas départementaux, notamment, il y a la Commission nationale départementale. Mm-hmm. Alors j'exagère, mais il y a, je crois, c'est même pas 10% de voyageurs dedans. Donc en fait, il y a des associations, il y a des maires, il y a différentes délégations représentatives qui parlent du sujet, mais il y a, je sais pas, moi, sur 20 personnes, il y a 4 voyageurs qui représentent différents groupes. Alors, évidemment, le propos, c'est on peut pas questionner tout le monde. Non, mais peut-être pas toujours les mêmes sur les mêmes choses.
1: Mm-hmm.
0: Et puis, accepter aussi qu'on se faille un peu, qu'on soit pas toujours d'accord. C'est comme ça, c'est pas qu'on va se fâcher. Mm-hmm. On n'est pas d'accord, c'est pas grave. On a le droit de pas être d'accord. Mais comment on avance ensemble à travers ces désaccords? Parce que c'est là qu'on trouvera les résultats. Et après, en dessous ça, il y a les schémas départementaux. Donc, ce que j'ai dit tout à l'heure, c'est les schémas départementaux, c'est des.

0: y a des commissions, il y a une commission sur la question des voyageurs. Et c'est pareil, en fait, dans l'écrasante majorité des schémas... Alors là, on a des chiffres, hein, c'est pas arbitraire, mais mon propos, il n'est pas hasardeux. On se retrouve avec des commissions où, très souvent, il n'y a même pas un voyageur. Ou alors, on en voit un ou deux, hein, vers chez nous, il n'y a rien à dire. Les gens sont adorables, ils sont venus avec une bonne volonté, mais on ne les a pas préparés. Donc moi, si je vous amène à une commission, si on ne vous a pas expliqué un petit peu les tenants et les aboutissants, comment ça fonctionne, cet organe-là, ce que vous allez dire, ça risque de tomber à l'eau. Hein. On va dire, en même temps, ça rime à rien, là, son truc. Mais on les met comme ça. Par contre, vous avez toutes les associations ultra-financées du coin, dont même ces associations, il n'y a même pas de voyageurs. Hein. Ou alors, il y a peut-être
1: des
0: un alibi
1: de quoi
0: de, d'aide aux gens du voyage, des amis gens du voyage, on appelle ça. Qui font essentiellement de l'aide sociale, mais en fait, voilà. Mais ils ne sont pas là pour faire monter en compétences les voyageurs. Hein. C'est-à-dire, ça fait 40 ans que c'est l'aide sociale, c'est des CCAS spécifiques, ethniques. Alors, ce n'est pas des CCAS, mais c'est des associations sociales, ethniques, qui accueillent que des gens du voyage. Ça aussi,
1: mais qui ne sont pas eux-mêmes des.
0: Non, l'écrasante majorité, il n'y a pas de voyageurs, ni même dans le bureau, ni même dans les salariés. Il y en a certaines où il y en a un petit peu. Mais ça reste c'est minoritaire. D'ailleurs, c'est pas forcément un mal, si vous voulez. C'est pas parce qu'on fait partie d'une communauté qu'on doit travailler pour sa communauté. Bien au contraire. Mais le problème, c'est quand c'est totalement déséquilibré de cette manière-là, et dans l'organe décisionnel, notamment le bureau et le CA, il n'y a pas de voyageurs. Ou alors quand il y a des voyageurs, à partir du moment où ça commence à être un peu en désaccord avec le reste, ils se font vite déguerpir, quoi. Et c'est très dommageable.

0: Ah ouais, on est dans une forme quand même très, très colonialiste de la gestion, encore une fois je mets des guillemets hein, pour les auditeurs, de ces gens-là, quoi. On gère, hein. Et c'est l'aide sociale, je veux dire, c'est très bien, heureusement, hein, on peut tous en avoir besoin un jour, mais le problème c'est qu'on est toujours là pour ça, enfin, à part aider les gens dans leurs besoins du quotidien, économico, et je sais pas quoi, il n'y a pas d'autre chose qui est proposée justement pour que, ben, un moment, enfin, les amener à l'autonomie. Voilà, c'est plutôt ça. On est plus dans une démarche d'assistance et d'assistanat que
1: Mais oui, mais
0: d'autonomisation.
1: ça, est-ce que... alors pour le coup, là, depuis le temps que j'analyse un peu toutes les questions là autour de... avec cette émission, un coin quelque part, je m'aperçois que là, ce point-là, il est identique pour tout le monde. C'est-à-dire que, y compris, enfin, n'importe quel citoyen, même tout à fait sédentarisé dans un immeuble, etc., en grande précarité, on va là aussi vouloir faire pour lui, penser pour lui dire ce qui est bien pour lui,
0: Oui, tout à fait.
1: etc. Hein. Donc ça, c'est, pour le coup, ça, c'est un point commun de la société
0: Oui.
1: française, européenne, voire occidentale, qui n'est pas spécifiquement tournée contre...
0: Oui, tout à fait, je suis tout à fait d'accord. Sauf que là, on est dans des dispositifs ethniques. C'est que pour les gens du voyage. En plus. Et moi, je ne
1: C'est-à-dire
0: comprends
1: qu'il y a un
0: pas.
1: truc en plus.
0: Je ne comprends pas pourquoi les gens du voyage ne peuvent pas aller au service social le plus proche de chez
1: Le plus
0: eux,
1: proche,
0: leur commune.
1: plutôt que d'avoir un machin.
0: Mais quand ces associations sont très très très bien financées,
1: Mais d'où
0: hein.
1: ça vient ça? À partir de quand ça a été mis en
0: Ça fait une
1: place, cette
0: soixantaine
1: affaire-là?
0: d'années.
1: Oui, mais avec quoi?
0: Alors
1: Ça
0: avec quoi
1: vient d'où,
0: historiquement, je suis pas vraiment
1: historiquement?
0: capable de vous l'expliquer,
1: Non,
0: hein.
1: c'est
0: Je me
1: quand même
0: souviens
1: étonnant.
0: qu'avant
1: Pourquoi là, il y aurait eu...
0: c'était les églises et puis les rachats, ils se qu'on appelle les curés qui s'occupaient de nous avec les sœurs.
1: Oui.
0: Est-ce qu'il y a un lien à faire sur ce qui est
1: Ah.
0: devenu le service social en France après? Mais je pense qu'il y a quand même quelque chose à voir de ce côté-là. Et puis à l'époque, c'est vrai que ben, c'est à nous quand même quand j'étais petit, moi je voyais que le rachat, le curé et puis des sœurs qui venaient nous aider. Sinon, on voyait jamais personne des communes. Il y avait pour le service social, il y en avait dans les collectivités, mais c'est eux qu'on voyait. Après, c'était très bien, mais je dis pas que ça vient forcément de là, mais il y a peut-être un lien à faire, j'en sais rien. En tout cas, aujourd'hui, je parlais des
1: Donc
0: choses.
1: l'aspect caritativo, truc,
0: Oui,
1: quoi,
0: c'est ça. Bah oui,
1: humanitaire
0: bon, il y en a
1: ou
0: toujours qui font du
1: machin.
0: social, c'est plus pour acheter leur place au paradis, même si c'est pas formalisé comme ça, que d'autres choses. Hein. Je fais du bien autour de moi, j'existe. Et d'ailleurs, mais c'est très bien, je veux dire, et c'est surtout pas grave, j'ai envie de dire. Mais moi, ce qui me gêne, enfin, ce qui nous questionne
1: Bah,
0: le
1: au
0: plus,
1: niveau
0: on en
1: des
0: parlait.
1: individus, c'est pas
0: Ouais.
1: grave. Après, c'est grave au niveau des institutions et des gouvernements, quand
0: Oui,
1: même.
0: ouais, il peut,
1: Ouais.
0: oui. Mais on en
1: Oui.
0: parlait avant-hier en réunion de bureau justement à l'ODCI sur le fait que c'est pas grave, mais le problème c'est que quand ça enferme des gens dans des dispositifs sociaux, au
1: C'est
0: ras des
1: ça,
0: pâquerettes,
1: c'est
0: quoi.
1: ça, c'est
0: Et
1: ça.
0: puis que ça fait 60 ans que ça dure. Donc oui, effectivement, chez les RG, c'est pareil et que c'est aussi dramatique. Mais là, aujourd'hui, on en est avec des gens qui. On est qu'entre nous, entre voyageurs, dans un service social spécifique aux gens du voyage. Alors pour l'ouverture au monde,
1: C'est pire,
0: l'acceptation de la
1: c'est complètement pire.
0: diversité. C'est-à-dire que si je vais dans ma commune demain et qu'ils me connaissent comme gens du voyage, ils vont m'envoyer au service social les gens du voyage qui est à 27 km de chez moi. Oh, c'est bon, j'ai besoin juste d'un papier. Ah non, non, service social les gens du voyage. Hein, nous, on peut refuser. On peut refuser ethniquement du coup parlant ou administrativement parlant la personne parce qu'elle ne correspond
1: Oui,
0: pas
1: c'est
0: à.
1: du délire. C'est-à-dire,
0: Oui.
1: vous rentrez là dans un centre social n'importe
0: Oui.
1: lequel, on va vous envoyer
0: Oui,
1: bouler
0: alors ça.
1: et on va vous dire non, c'est pas pour
0: On a
1: que vous venez
0: filmé
1: ici.
0: plusieurs familles comme ça. On va faire des petits films caméra
1: Oui,
0: cachée
1: oui.
0: pour voir. Oui, c'est hallucinant. Hein. C'est hallucinant. Hein. Mais en même temps, je reviens sur quelque chose de fondamental, c'est que oui, c'est que ces associations sont super financées. Quand je vous dis qu'il y a une niche économique derrière, c'est pas un fantasme. Comme la gestion des aires d'accueil, c'est pas un fantasme, c'est des millions
1: Ça oui,
0: d'euros.
1: la gestion des aires
0: Mais
1: d'accueil,
0: les
1: ça je
0: associations,
1: vois
0: c'est
1: bien. Mais les
0: exactement
1: associations, c'est
0: pareil.
1: pareil aussi.
0: Alors il y a des
1: Elles sont
0: associations,
1: financées par des
0: malheureusement,
1: municipalités,
0: alors c'est plutôt
1: par le gouvernement, les départements.
0: les départements, ce genre de financement, voire certaines, les conseils généraux. Etc. Il y a des variables. Alors on s'est aperçu qu'il y a pas un département. Enfin, beaucoup de départements fonctionnent pareil, mais il y a quand même des variables. Et malgré tout, il y a quand même. Alors, ce qui est bizarre, c'est qu'il y a des associations qui touchent enfin, qui tournent énormément d'argent, mais c'est assez impressionnant. Et puis, il y en a d'autres qui crèvent, quoi. Hein, alors qu'elles font aussi un très bon travail. Mais il y a un moment, on aimerait bien qu'il n'y en ait qu'une seule qui gère tout à ce niveau-là. La question, c'est pas qu'il n'y en ait qu'une ou deux qui gèrent tout, c'est qu'ils doivent rentrer dans le droit commun. Et puis, ah oui, mais c'est particulier. Mais de quoi qui est particulier? Moi, j'interviens en formation d'école d'éducateurs et d'assistantes sociales. Je vois ce qu'ils font. Moi, j'étais animateur de rue. À un moment, j'étais médiateur pour les gens du voyage, évidemment. En tant qu'Anouche, je pouvais faire que ça, a priori. J'ai bien vu, je les ai eu, ces papiers. Mais qu'est-ce qu'il y a de plus bizarre? Mais on est toujours, c'est sous cette vieille idée que ce sont des gens quand même particuliers, mais c'est aussi ce que parfois les associations renvoient, hein, ou des personnes renvoient. Vous savez, moi, je les connais bien, hein. Ne vous embêtez pas avec ça, je vais vous décharger de ce problème. Par contre, c'est pas gratos, quoi.
1: D'accord.
0: Donc oui, je suis d'accord avec ce que vous avez pu dire. Hein. Chez les gadgets, c'est pareil. Mais là, en plus, on ethnicise le truc, quoi. On l'administratifie, parce que les gens du voyage, c'est pas une technique, mais c'est un mode de vie. Et les représentations qui sont derrière sont très lourdes, quoi.
1: Oui.
0: Allez voir dans un service social spécifique gens du voyage, le lundi matin, quand ils ouvrent, oui. Vous voyez une queue, c'est que des voyageurs. Ouais. Mmh. Oui, c'est bien, mais c'est pas bien. C'est comme l'école, où on voit des classes spécifiques gens du voyage, quoi. Mmh. Enfin, à un moment, l'école, elle sert quoi ? À se confronter au monde ? Non. Du coup, à quoi ça sert ?
1: Oui,
0: moi, le premier, j'ai pas envie d'envoyer mes enfants là. Hein. Mmh. Je le dis franchement. Hein. Mmh. Et, mais à côté de ça, c'est bien quand c'est une démarche tremplin, cette aide sociale ou le spécifique en général. Si, c'est, par exemple, c'est pour vous aider à mieux comprendre un peu l'environnement, le système, ouais. De passer en douceur, quoi, l'étape. Ouais. Ça, moi, ça me plaît vraiment. J'y crois vraiment, ça. Mais le problème, c'est que cette étape, ça fait 60 piges que ça dure, quoi. Et qu'on bougera pas. C'est ça, ce que moi, je parle de la chasse gardée, c'est chacun ses pauvres, quoi. Alors, c'est pauvre. Pas forcément. Des fois, tout le monde aussi, ils sont pas forcément pauvres. Hein. Mmh. Et puis, en même temps, ben, ça communique énormément. Et puis, on lance toujours derrière cette réalité-là, ben voilà, les gens du voyage, on les accueille. Et on les aide. Mmh, mmh. Mais combien de fois je reprends et je me prends un peu la tête, je vous avoue, avec des associations. Nous, on vous accueillait pas, les gens du voyage. Mmh. Vous accueillez certaines personnes des communautés dites des gens du voyage, de la communauté dite des gens du voyage, qui est en difficulté sociale ou qui a besoin à un moment ou à un autre d'un accompagnement social. Mmh. Mais vous n'accompagnez pas les gens du voyage. Sinon, c'est dire quoi ? Les gens du voyage, c'est tous des gens qui sont pas capables de se débrouiller. Des incapables. Mmh. Ben voilà ce que ça veut dire, c'est pas vrai. Il y a des gens du voyage que jamais vous ne verrez dans les services sociaux. Jamais de leur vie. Mais comme chez les autres. Hein.
1: Mais oui, c'est ça.
0: Mais pourquoi nous, ça paraît hallucinant quand on le dit ? Mais on fantasme énormément et de tout point de vue sur les itinérants, les voyageurs. Et d'ailleurs, j'ai eu la chance de voyager dans le Maghreb il n'y a pas très longtemps, dans une région du Maghreb, où il y avait des itinérants.
1: Oui.
0: Et il m'expliquait, il y a un vieux monsieur qui m'expliquait, en fait, qu'il avait le même problème que nous. Il a toujours été itinérant. Il me dit, nous, moi, on m'a toujours vu comme un bandit, quoi. Alors que j'ai jamais été un bandit, quoi. Mais parce que a priori, on est censé être incontrôlable. Sauf que je pense qu'en France, il n'y a pas de population plus contrôlée que nous. Bon, les titres de circulation ont disparu.
1: Ça a disparu.
0: Sauf que les effets des titres de discrimination sont toujours là. Les contrôles se sont effectués d'une autre manière, mais ils sont toujours là. Bref. Faut pas se leurrer, hein. Si ça a disparu, ils ont vu que c'était surtout parce que c'était d'abord une charge administrative et qu'ils ne contrôlaient pas plus ou moins. Hein. J'en suis certain que s'ils ont dit on annule, c'est parce que c'était plus coûteux que d'autres choses. Hein. Parce que nous, ça nous coûtait rien. Ah, moralement, si ça nous coûtait très cher.
1: Oui.
0: Parce qu'il n'y a pas 15 ans que ça arrêtait. Hein. Imaginez-vous, vous êtes né en France, vous avez fait. Alors moi, j'ai fait l'armée, etc. Et vous avez une sorte de passeport de l'intérieur que vous devez faire tamponner entre tous les 3 mois et tous les 2 ans, souvent ce que vous êtes capable de justifier comme niveau social. C'est même pas vrai. Hein. Ça peut être pas vrai. En gros, plus vous étiez précaire, enfin, pas capable de justifier de ressources régulières, c'était ça les termes, donc quelque chose d'assez subjectif. Vous étiez obligé d'aller valider un visa, en fait, à la gendarmerie, qui était dans votre carnet de circulation, tous les 3 mois, si vous n'étiez pas capable. Et plus vous y étiez, plus c'était long. C'est-à-dire que plus vous étiez a priori précaire, plus vous étiez a priori suspect. Imaginez avoir une carte d'identité aujourd'hui que vous allez faire tamponner à la gendarmerie une fois par mois, ou deux, trois, ou quatre, je ne sais pas, sous prétexte que vous n'êtes pas capable de justifier vos revenus. Ou du moins... que vous n'avez pas un niveau de vie a priori, c'est quand même c'est flippant, quoi.
1: Oui, une abomination.
0: Et à côté de ça, vos grands-parents, ils ont quand même été mis en camp de concentration après avoir fait la guerre pour la France, parce qu'ils étaient nomades, quoi. Et que c'est toujours pas reconnu, et puis que... Donc c'est... Alors le tableau peut paraître un peu noir, mais du moins, l'ODCI, justement, il a voulu exister pour en revenir, justement, pour essayer de lutter contre ça et pas s'arrêter à ça.
1: Oui.
0: C'est-à-dire, ok, ça existe, on le sait. On sait que le droit n'est pas forcément avec nous, mais nous, on va être créatifs. Nous. On va se débrouiller autrement, puis on ne va pas faire ce que les sots font. On ne va pas se débrouiller que entre nous. On va aller chercher toutes les bonnes volontés, quelles qu'elles soient. Mm. À partir du moment où on est quand même sur un objectif commun, hein, évidemment. Mm. Et puis, on ne va pas lâcher, quoi. Parce que derrière, il y a des petits qui viennent, il y a des enfants qui viennent.
1: Oui.
0: Ça peut être les nôtres, mais ça peut être aussi les vôtres, qui vont avoir envie de bouger, de voyager, de vivre autrement. Il va falloir leur laisser un maximum d'éléments et d'armes et d'outils pour pouvoir faire en sorte que leurs droits, ces droits-là, restent. Mm. Surtout à l'ère où on plébiscite de plus en plus la mobilité, hein, même les téléphones. ont des noms de voyageurs.
1: Ouais, je suis pas sûr que ça soit la même, la mobilité dont on parle là.
0: La mobilité, mais, vous savez, ouais. Moi je pense qu'il y a un lien parce qu'elle doit d'abord être intellectuelle. Hein. Elle est physique, mais elle sera physique déjà si intellectuellement on est capable d'être mobile et pas que à travers notre propre centre d'intérêt.
1: La mobilité dont il est beaucoup question là, dans les divers textes et autres, elle est celle qui arrange un pouvoir parce qu'il a besoin à un moment donné, par exemple, d'une force de travail à tel endroit.
0: Oui, c'est ça.
1: C'est celle-là, la mobilité.
0: Oui, puis la mobilité économique.
1: C'est pas celle que les gens choisissent, c'est celle qu'on va leur imposer de la même manière.
0: Sauf si vous êtes en retraite et vous avez un camping-car, chez nous, il n'y a pas de problème. On vous accueille dans notre commune et puis vous êtes les bienvenus et vous aurez même un petit terrain gratuit. Ouais. Parce qu'on sait que derrière, vous allez dépenser.
1: Derrière, vous allez avoir de l'argent.
0: Vous avez les voyageurs, ils dépensent autant, voire plus localement, surtout quand ils restent là toute l'année. Hein. Donc il y a vraiment une question de volonté et puis aussi de paraître, quoi, de qu'est-ce qu'on a envie de rendre visible. Mais n'empêche que quand on peut revenir sur ces questions que tout est nomade et tout est mobile, c'est quand même moi je pense qu'il y a quand même un fond qui est la même mobilité, et comme je disais, c'est d'abord la mobilité de l'esprit et puis de ce qu'on veut faire de tout ça, quoi. Aujourd'hui on est aussi dans une ère où on prône l'écologie, évidemment, ce qui est génial, et quand on voit combien coûte et comment mettre une caravane sur un terrain, on n'atteint absolument pas l'environnement, ou du moins on l'atteint bien moins que quand on pète plusieurs mètres carrés de terre pour mettre des fondations, du béton, du remblai, et puis des dites fosses septiques, toutes celles là qui débordent en ce moment sur nos côtes et puis qu'on pollue les côtes, c'est pour ça d'ailleurs qu'on peut plus manger d'huîtres, hein. Toutes aux normes, toutes celles qui viennent de faire changer il y a moins de 10 ans là, elles ont toutes débordé, hein. Donc elles étaient super aux normes, c'était très bien. Enfin, elles étaient à des normes, d'ailleurs, mais est-ce que c'était pas celles qui étaient en cohérence pour la protection de la nature, en tout cas, apparemment. Eh ben, ça pourrait être quand même super intelligent de se dire, l'habitat mobile, c'est aussi une alternative pour l'environnement et l'écologie.
1: Ça, tout à fait. Nous en avons beaucoup parlé avec toutes les émissions là sur l'habitat léger, l'habitat mobile, c'est sûr.
0: Après, faut pas fantasmer non plus dessus. Tout le monde ne pourra pas le faire, c'est aussi un état d'esprit. Oui. C'est-à-dire que moi je vois pas pourquoi j'ai pas le droit d'habiter en caravane sous prétexte que je pollue, alors qu'un mec a le droit d'habiter en maison sous prétexte qu'il pollue. Donc ça peut être assez vicieux, hein, ce propos là. Faut vraiment avoir la mesure du propos, parce que sinon on va encore exclure des gens.
1: Il est reparti sur une autre.
0: Moi j'ai le droit d'être voyageur et en avoir rien à faire de l'environnement, pourquoi pas, a priori. Bon, c'est pas ce que je pense, mais.
1: Oui, enfin en tout cas, on ne peut pas reprocher plus à quelqu'un parce qu'il est itinérant que quelqu'un qui a une maison ou qui vit dans un appartement qui requiert des litres d'eau pour sa chasse et sa douche, etc. Enfin bref, ça c'est évident que c'est pas.
0: À toutes les dépenses énergétiques. Mais avant les dépenses énergétiques, c'est déjà comment on construit une maison, sur quoi on la base. C'est d'abord, je le vois.
1: L'écologie, il n'y a pas de raison que ça soit plus un sujet parce qu'on est itinérant qu'un autre. Je ne suis pas sûr que les gouvernements ou les municipalités, etc., s'occupent pour de vrai de l'écologie.
0: Ça dépend. Je pense que c'est comme tout à l'heure. Tout à l'heure, je disais sur les associations où j'étais assez dur. C'est pareil. Il y a des associations qui font des choses formidables et qui essaient de sortir de cette ethnicisation. Il y a des communes aussi qui ont fait un super boulot pour les voyageurs. Sur l'écologie, il y a des communes qui sont vraiment investies de la cause. C'est peut-être pas assez ou c'est peut-être pas assez visible. La question de la visibilité, c'est ça aussi. Vous savez, aujourd'hui, je pense que une association ou un maire qui accueille ou qui fait du bon boulot avec des voyageurs, je suis pas certain que ce soit tout à fait vendeur pour lui de communiquer. Électoralement parlant, un maire qui dit j'accueille les gens du voyage et puis je les accueille comme n'importe quel citoyen itinérant à l'aube des élections, ça va peut-être pas lui rapporter beaucoup de voix. Bon, faut être clair, c'est clair. Mmh. Une association, à un moment, s'il a dit, vraiment, je veux que les voyageurs ils soient autonomes, je ne suis pas sûr qu'elle aura la même possibilité de financement l'année d'après. Hein.
1: Ah oui.
0: Parce que ce n'est pas ce qu'on leur demande. Hein. D'accord. Et puis les citoyens dans nos communes, on le voit bien, les voyageurs du voyage, c'est bien quand ils partent, hein. C'est pas bien quand ils arrivent. Hein. Tout le monde est d'accord pour dire, la liberté, mais pas trop près de chez moi quand même, si elle ne me ressemble pas, cette liberté. Quoi. Donc non, on peut pas dire que les maires fassent pas de boulot sur la question de l'écologie, c'est pas le sujet, mais sur des lois et ou des gens du voyage. Il y a des communes qui n'ont pas attendu des lois pour faire des choses bien.
1: Qu'on peut faire quelque chose, qu'on veut le faire.
0: C'est ça. Comme quoi, il suffit de vouloir, quoi.
1: C'est clair, mais c'est vrai pour tous les sujets en termes de politique. Ce qui est navrant, c'est que les gens saisissent pas plus, quoi.
0: À des fins électoralistes, c'est compliqué de dire aujourd'hui j'accueille des voyageurs. Bon, ça bouge un petit peu parce qu'il y a des communes où les voyageurs se sont mobilisés pour dire bah, nous on vote et prenez-nous en considération. Mmh. Il y en a, nous on travaille avec plusieurs d'entre elles. Hein. Vous avez vu, il y a une petite vidéo qui est sortie qui s'appelle Voyageuses, voyageurs, votons. Mmh. Et là, c'est des voyageurs qu'on a filmés un peu partout en France,
1: ouais.
0: Et voyageuses.
1: Ouais.
0: Il y en a une autre qui va sortir d'ici peu de temps, qui va être un peu plus localisée. Parce qu'il y a, il y a une région en France, vous en aurez la surprise, hein, en allant sur notre site internet ou sur notre page Facebook Observatoire ODCI. Et puis, ouais, ça sera, je pense, pas mal relayé, où des voyageurs d'une collectivité disent invitent leurs frères, leurs sœurs et autres citoyens à voter pour éviter qu'il y ait des dérives dans leur commune qui soient irrémédiables.
1: D'accord.
0: Donc, les voyageurs votent quand même, hein. Pas plus ou moins que les autres, au gros rata. Hein.
1: Mais oui. Même
0: mais c'est important, c'est hyper important parce que c'est aussi une manière de dire que nous sommes, avant de dire nous sommes des Français, nous sommes des locaux. Hein? Et puis même si nous sommes ni des Français ni des locaux, on se ressent pas comme ça, nous avons des droits, même si on est étranger, on a des droits. Et puis, bah, feu. C'est bien de voter, mais c'est tout aussi bien de faire savoir qu'on vote quand on est sujet de représentation.
1: Est-ce qu'il y a d'autres observatoires comme ça dans d'autres pays européens ou ailleurs ou pas ?
0: Peut-être, moi je n'en connais pas. Sur la question des citoyens itinérants,
1: oui.
0: Non. Peut-être, mais je ne crois pas. Mais on a contact, nous, avec pas mal d'associations en Suisse, en Allemagne, en Italie. L'Italie, c'est très compliqué. Alors, c'est très compliqué d'ailleurs encore chez tous ces pays-là.
1: Oui.
0: On va essayer de nous leur proposer, de leur filer nos outils. Pour qu'ils puissent, s'ils ont envie de développer ça chez eux,
1: ouais.
0: Ça serait d'ailleurs pour les voyageurs d'autres pays, mais en fait même pour d'autres personnes qui se sont senties à un moment ou à un autre persécutées ou qui sentent que le droit ne leur est pas attribué,
1: oui, c'est ça.
0: Hein, parce qu'il y a d'autres, hein, y a d'autres combats. Hein, nous, on travaille sur ce sujet spécifique, mais pour autant, on ne met pas de côté, on n'ignore pas les autres. Quoi. Comme je dis tout à l'heure, les Roms, c'est aussi notre problème parce qu'on est en France, puis il y a des Roms en France, même si nous, on se sent pas Roms. Enfin, voilà, on peut pas dire il y a des bonnes ou des mauvaises victimes. Enfin, ça serait dramatique, ça sera contresens de ce qu'on veut produire. Même malgré tout, nous, on a un champ un peu spécifique parce que la problématique est très complexe déjà comme elle est, et que les réponses sociales et politiques ne seront pas les mêmes. C'est

0: j'avais une question en arrivant, mais peut-être ça fait partie de mes propres fantasmes, ça. C'était la question, j'avais un peu répondu sur la question des terrains familiaux. Est-ce qu'il y a d'autres natures de raisons d'avoir un ancrage territorial ? Vous avez dit, ben là, moi j'ai eu la chance de pouvoir acheter un terrain, donc du coup ça fait un ancrage, et puis on peut aller d'un endroit à un autre, repasser par là, etc. Est-ce qu'il y a d'autres natures d'autres façons de s'ancrer sur un territoire ?
1: Ouais.
0: Petit ou grand.
1: Comme les gradués, comme ceux qui ne sont pas voyageurs, pareil. Moi j'y habite parce que je ne suis pas trop loin de chez ma mère, et puis par exemple, j'adore cet environnement, je suis près de la mer, c'est super. C'est beau. Et puis j'ai des amis, et puis j'ai des raisons humaines, sociales, professionnelles d'y être. La semaine prochaine, on va à un mariage. Je sais que les gens qui y sont, ils sont pas du tout de famille. Ils ont un grand terrain familial, hein, ils sont complètement itinérants. Enfin, ils sont complètement. Ils n'ont pas de maison, ils n'ont rien dessus. Et ben eux, c'est parce qu'en fait, ils sont passionnés par cette région-là. Ils adorent la commune dans laquelle ils sont. Ils ont été bien accueillis. Puis leurs enfants sont nés là-bas, donc ils n'ont aucune raison d'y rester. C'est pas la famille là. À côté de chez nous, on en a des familles. Eux, c'est parce que justement la famille est là. Et puis à côté, il y a aussi une économie. Leur boulot, il est là. Ils ont leurs réseaux sociaux ici.
0: Ouais, c'est ça. Donc, ce que vous dites, c'est beaucoup des histoires personnelles ou familiales de structures.
1: Ben, un peu comme les gadgets, finalement.
0: Un peu comme les gadgets.
1: Même complètement
0: pareil.
1: Non, mais ce qui est fou, c'est intéressant votre question, parce que des fois, quand je dis aux gens, ils viennent, ils savent plus que moi, je suis voyageur, puis ils voient mes caravanes. Mais pourquoi t'es là ? Mais parce que j'aime être ici. J'aime, c'est calme, c'est beau. Je me plais. Juste ça. Ah bon, mais c'est pas parce que t'as... Mais non, qu'est-ce que tu veux que j'ai ? Et j'ai pas du tout envie d'habiter dans la commune où je suis né. Pas du tout. Ça me plaît pas. C'est pas là que j'ai envie de vivre. C'est pas là que j'ai envie de faire évoluer mes enfants. J'y retourne de temps en temps voir ma mère, mais c'est pas... j'ai pas envie d'y habiter.
0: Ok.
1: Il y a plein de centres d'intérêt. Hein. J'ai déjà la chance d'habiter où j'habite... par choix et non pas par défaut. Moi, ce qui me questionne surtout, c'est pas pourquoi est-ce que les gens habitent un endroit où ils ont envie d'habiter, c'est pourquoi est-ce qu'il y a des gens qui habitent où ils n'ont pas envie d'habiter. C'est surtout ça qui est questionnant. Notamment des gens qu'on met sur une aire d'accueil, t'es bien là, oui, mais si t'étais ailleurs, si tu avais le choix, j'irais ailleurs. Ah ouais, donc t'es là par défaut. Oui, de toute façon, les politiques, en gros, ils nous ont dit qu'il fallait nous mettre là, les gadgets, ils nous ont dit qu'il fallait nous mettre là, que c'était notre seule place. C'est ça qu'il faut interroger. Comment ça se fait qu'il y a des gens qui n'ont pas le choix de leur lieu d'habitation, le lieu spatial, géographique, j'entends. Ah oui, mais le terrain, il est sur telle commune, mais toi, tu veux aller où ? Sur l'autre commune, il n'y a pas de terrain, je vais me faire évacuer, puis en plus, ils auront le droit parce que le terrain existe, donc c'est là que je dois être. Puis ils vous disent, moi, j'aime pas être là, parce que regarde, t'as vu, c'est moche, ça pue, il y a l'usine. Ou alors, ils nous disent, j'aime pas les voisins, moi, les autres voyageurs qui sont là, il y a toujours des histoires, ça va pas. Ou alors, moi, je préfère être là-bas parce que ma mère, elle habite tout près, et puis je serais quand même mieux à côté. Puis j'avais un petit bout de terrain, mais ils m'ont expulsé parce que c'est un terrain agricole. Et j'ai jamais embêté personne. Bon, en plus, j'ai payé 3 fois plus cher que ce que j'aurais dû.
0: Expulsé d'un terrain sur lequel il était, qui appartenait.
1: Des voyageurs qui sont propriétaires de terrains, qu'on a laissé pendant un certain nombre d'années, puis du jour au lendemain, on leur a dit, maintenant, on vous expulse. Et vous êtes chez vous.
0: Parce que c'est une terre agricole.
1: Parce que c'est un terrain agricole, vous n'avez pas le droit d'habiter dessus. Il faut savoir, en France, vous êtes propriétaire d'un terrain, vous ne pouvez pas faire ce que vous voulez dessus. Bien évidemment qu'heureusement que j'achète un terrain, je ne vais pas monter un HLM de 15 étages dans une habitation de 15 étages dans une zone protégée, je ne sais pas quoi. Mais en même temps, de ne pas pouvoir habiter sur son propre terrain quand on est en caravane, quand on n'abîme pas l'environnement, et c'est aussi une des seules alternatives dignes que j'ai pour bien habiter, je ne comprends pas pourquoi on les expulse, sachant que derrière, on leur propose d'habiter à côté d'une déchetterie, quoi. Et puis que les gens ils disent attendez.
0: Cause de la caravane, à cause de l'objet caravane en fait.
1: Du fait qu'ils soient citoyens itinérants. Et après, parce qu'ils ont des caravanes.
0: Oui, mais on s'appuie pour la loi, c'est ça. C'est la question de la caravane.
1: L'habitat mobile, c'est ça. Et on va vous dire, si le terrain n'est pas constructif, vous n'avez pas le droit de mettre votre caravane. Oui. Et je ne veux pas construire, je veux mettre ma caravane. Sauf que maintenant, il y a même une loi qui vient de sortir, comme quoi, en gros, on peut évacuer un peu n'importe qui, n'importe quand. Et là, ce qui est dramatique aussi. Donc là, les atteintes aux droits de l'homme sont extraordinaires. La France, pays des droits de l'homme, on rigole. Malgré tout, encore une fois, je vais être positif. Hein. Il y a des maires qui me l'ont dit clairement. Oui, on n'en a rien à faire. Hein. Oui. Et nous, si tu veux habiter en yourte, en caravane et tout, ce qu'on demande, c'est que ça soit quand même propre. Et puis la vigilance en terre par rapport aux hommes et à l'environnement, c'est tout ce qu'on demande. Quoi. Il y a des maires qui ne joueront pas le jeu.
0: Il y a plusieurs maires qui sont en résistance là-dessus. Ouais. Ouais, l'histoire, c'est au fameux article 14.
1: Ce qui est terrible, c'est qu'on ne peut pas acheter un terrain pour mettre sa caravane, qu'on y habite d'une manière plus ou moins constante, et dessus. C'est quand même... Enfin, c'est une atteinte même au droit de la propriété. Enfin, il y a des choses derrière ça. On ne peut pas vous expulser sous prétexte que ça soit ceci ou cela. C'est pas possible. Ben, il y a des dispositifs qui le proposent quand même. Dits légaux. Moi, je ne parle pas de loi, hein, parce que la loi, elle est légale. Hein. Je parle de dispositifs dits légaux. Parce qu'il y a des atteintes aux droits de l'homme. Donc, à partir de là...
0: Mais là, dans une situation comme celle que vous évoquiez, là, on lui dit, voilà, ben, tu n'as plus le droit d'être là maintenant, c'est un terrain agricole, point barre. Les recours, c'est...
1: Ben après, il faut prendre un bon avocat et puis y aller. Hein. Il y en a. Il va y en avoir. Ça, c'est aussi pour ça qu'on existe.
0: Ouais.
1: Mais c'est compliqué. Mais c'est même pas normal d'avoir à lutter contre ça.
0: Ben non, oui.
1: C'est même pas normal. Moi, je ne vous donne pas l'exemple d'un gars qui achète un terrain et qui fait une déchetterie sauvage hein, dessus. Je parle de gens qui ont envie d'y vivre avec élever leurs enfants. C'est quand même pas du tout la même chose. Alors que derrière, là, encore aujourd'hui, dans mon travail de ma veille, j'ai trouvé un article assez extraordinaire où une fédération agricole, en fait, dans un département, dans le nord, là, dans le nord-ouest, demandait à intégrer, en gros, ce dispositif pour créer ces aires d'accueil. Parce qu'en fait, ils refusaient que ce soit sur des terres agricoles et qu'il ferait mieux de donner les terres agricoles à des agriculteurs qui peuvent polluer dessus. Donc je suis allé voir qui c'était cette fédération. Et c'est la même fédération qui ne comprend pas pourquoi est-ce qu'on ne met pas de glyphosate dans, et puis des produits dégueulasses pour faire pousser du maïs de 2 mètres de haut, bourré de toxines et de saloperies. Alors d'un autre côté, on est en train de vous dire, et puis en disant, il faut d'abord privilégier en fait les agriculteurs, sachant que ces terres sont exploitables, plutôt que la dignité, l'humanité. Et on pourrait dire, ouais, c'est à caractère environnemental, ok, les agriculteurs, ça doit être des écologistes, évidemment, ils travaillent de la terre, etc. Ça peut pas être autrement, hein, j'y crois pas qu'il y ait des agriculteurs qui maltraitent la terre, quand même. Mais côté de ça, ils veulent pas qu'il y ait des gens, mais pour faire pousser des trucs horribles, et puis dans leur politique, de ce même groupe-là, c'est quand j'ai vu les articles... Ils comprenaient pas d'autres politiques réfutent des produits toxiques qui portent atteinte à l'environnement. C'était les mêmes qui disaient bah non, on doit continuer à les utiliser. Mais c'est prouvé que ça flingue les petits oiseaux là.
0: Mais quand même. Comment on va faire après?
1: Bah oui. Donc, c'est hallucinant. Hein. Et l'image générale. Alors là, même sans parler de la question des gens du voyage, hein, c'est la question des hommes, des autres, de l'autre.
0: De l'autre.
1: Comment est-ce que je considère l'autre?
0: C'est bien, merci beaucoup. Hein.
1: Avec
0: c'était
1: plaisir, hein.
0: Drôlement riche comme affaire. J'ai appris plein de choses, comme tout le monde. Je ne sais pas tout sur tous ces sujets très, très prégnants.
1: Moi non plus. Moi j'ai un avis, j'ai une représentation aussi. J'ai peut-être aussi mes fantasmes et comblé d'erreurs.
0: Maintenant, on est des humains.
1: Voilà, c'est ça, je n'ai pas beaucoup plus de prétention. Maintenant, moi, je suis convaincu que la place de tous doit être réfléchie et ensemble et avec les concernés.
0: Et surtout avec les personnes concernées.
1: Et pas les concernés qu'on a choisi d'entendre en fonction de certains de nos intérêts, sinon ça reste.
0: Pas tous les concernés, quoi, ça marche pas.
1: Mais ça reste de l'extrémisme, hein, fonctionner comme ça, hein, c'est clair, hein, j'aurais bien un autre mot, j'ai un mot quand même. Mais non, mais faut, voilà, sinon bah, c'est le débat est vicié parce que déjà, le truc. Et puis que bah, ça fait partie du jeu d'entendre aussi et d'écouter fondamentalement et de faire avec des gens qui n'ont pas forcément les mêmes propos que soi pour qu'on avance quoi. Et que le côté positif de tout ça, comme je disais tout à l'heure, il y a des maires qui ont fait un travail formidable, il y a des voyageurs qui ont fait un travail extraordinaire, il y a des associations qui travaillent pour les gens du voyage qui font des choses mais inimaginables de bonne volonté, de dynamique et de philosophie. Etc. Et donc tout ça veut dire que c'est possible. Mais à nous de bouger, quoi. À nous de faire avancer les choses. C'est possible. Et puis surtout, il y a des enfants là qui arrivent. Et puis ça va durer. Ça va...
0: C'est ça.
1: Et qu'est-ce qu'on va laisser à nos petits? On n'est pas là. Nous, le défi, on s'en fiche. Hein. Si demain on n'existe plus, tant mieux. Hein. Ouais. Ou tant pis, je sais pas. Mais au moins, on va essayer. Et l'idée, c'est que pas. On s'en fiche que le défi. Où les membres de l'ANDCI, leur nom, ils restent gravés dans le marbre. On n'est pas là hein, pour soi. Hein. On est là pour que le débat il avance pour les petits bouts. Hein. On s'en fout hein, d'être en photo ici ou là. C'est pas le sujet. Hein. C'est comment on va faire pour bosser ensemble et puis avec d'autres et puis partager son intérêt et puis mutualiser aussi nos expertises.
0: Ouais.
1: Parce que si demain la question des gens du voyage, bah, elle est réglée, je veux dire, elle est réglée dans le sens où c'est bon, on a ce qu'on veut. Au moins qu'on espère que nos outils ils soient transférables pour d'autres communautés qui en auront besoin. Parce que demain, à qui le tour?
0: Ce sera le mot de la fin pour cette émission. Merci beaucoup, Nora.
1: Plaisir.

0: Isabelle Cortian.
1: Comprendre le monde tel qu'il est et tel qu'il n'est pas. Bonjour à tous et à toutes et bienvenue sur Radio Cause Commune 93.1 dans le monde en question. Aujourd'hui, j'ai le plaisir de recevoir Jean-Pierre Filliou. Bonjour Jean-Pierre Filliou.
2: Bonjour.
1: Vous êtes professeur en histoire du Moyen-Orient à Sciences Po Paris, mais auparavant vous avez enseigné dans les universités américaines de Columbia à New York et Georgetown à Washington. Vous avez publié de nombreux livres, dont le plus récent en 2021, c'est-à-dire il y a moins de deux ans, s'intitule « Le milieu des mondes, une histoire laïque du Moyen-Orient de 395 à nos jours ». Toutes les semaines, les lecteurs du Monde peuvent lire votre chronique sur le site du journal, une chronique consacrée à l'actualité au Moyen-Orient, toujours riche, féconde et stimulante, comme l'est aussi l'ouvrage que vous publiez aux éditions du Seuil qui s'intitule « Stupéfiant Moyen-Orient, une histoire de drogue, de pouvoir et de société ». C'est votre dernier livre, Jean-Pierre Filliou. Commençons par le titre de cet ouvrage qui a quand même comporte une petite ironie.
2: Oui, j'avoue que sur ce sujet qui souvent a des dimensions tragiques, hein, il faut jamais sous-estimer l'impact terrible de l'addiction, notamment l'addiction de masse dans certains des pays du Moyen-Orient, mais nous y reviendrons certainement.
1: Tout à fait.
2: Je voulais quand même faire un petit clin d'œil, et puis comme vous mentionnez le titre, juste si on peut évoquer une couverture en radio.
1: Tout à fait.
2: La couverture, elle essaie d'attirer l'œil, elle essaie d'être stupéfiante, vu qu'on a un champ de pavot en Afghanistan avec des couleurs tout à fait psychédéliques, sauf que derrière, bah, c'est un char britannique qui patrouille dans le sud de l'Afghanistan, donc ce qui rappelle que jusqu'à l'arrivée des talibans, jusqu'au retour des talibans à Kaboul, en 2021, et ben, on avait quand même des troupes occidentales qui patrouillaient dans des champs producteurs de stupéfiants.
1: Tout à fait, qui ensuite avait des routes qui se forment et qui se reforment et qui se recomposent aussi à la faveur des perturbations, invasions, guerres au Moyen-Orient. C'est aussi ce qu'on va voir dans l'émission avec vous. Mais peut-être pour commencer, qu'est-ce que nous apprend cette étude des psychotropes et dans le cadre de cette région? Par exemple, si on commence dans l'Antiquité, avant évidemment la naissance de l'islam, que peut-on dire sur l'existence ou la consommation de la drogue au Moyen-Orient ou la production ou consommation de toutes sortes de drogues au Moyen-Orient avant donc l'Égypte?
2: Alors, vous avez eu l'amabilité d'évoquer mon précédent livre, hein, « Le milieu des mondes », cette histoire du Moyen-Orient au long cours.
1: Oui.
2: Donc moi, je suis plutôt contemporanéiste, mais j'essaie à chaque fois d'ancrer la réalité contemporaine dans la très longue durée, jusqu'à l'Antiquité. Et donc, en bon chercheur, quand je commence ma recherche, je ne sais pas ce que je vais trouver. Et en fait, dans l'Antiquité, sur le sujet qui m'intéressait, c'est-à-dire la production, la consommation et la circulation des psychotropes, on trouve assez peu de choses. Et il faut, dans ces cas-là, tout chercheur doit être très humble et montrer que ce qu'il a est plein de trous. Et c'est comme ça, il ne faut pas essayer de remplir les trous. Donc on a des petites indications par-ci, par-là, on a des énormes contresens, il faut savoir que Ramsès, dont la momie est de nouveau exposée en majesté à la Villette, eh ben, sa momie avait été étudiée par un laboratoire au Jardin des Plantes, spécialisé en palynologie, donc j'ai découvert cette discipline, hein, l'étude des pollens, et on avait trouvé avec jubilation des résidus de haschich. Sauf que voilà, c'était les gardiens de la momie qui fumaient du haschich, c'était pas
1: le pharaon.
2: Voilà. Donc on a trouvé d'autres choses dans les viscères embaumés, voilà, des petites traces, mais voilà, dans l'Antiquité, faut avouer qu'il y a très peu de preuves.
1: Hein. Oui.
2: Alors, peut-être qu'on en trouvera plus tard, hein, avec les recherches archéologiques. Donc on a des mentions dans les traités de pharmacologie, On a donc dans un temple de Juda au sud d'Israël et aujourd'hui au musée d'Israël à Jérusalem, mm-hmm. Une utilisation liturgique de hashish dans
1: Tout
2: des encensoirs.
1: Oui.
2: Et puis on a l'utilisation sans doute aussi liturgique d'une boisson fortement hallucinogène par les prêtres de la religion zoroastrienne, mm-hmm. ainsi par les Zarathoustra, donc dans la Perse pré-islamique. Mais autant l'alcool est à l'évidence très répandu et très populaire dans les sociétés moyen-orientales de l'Antiquité, autant il faut reconnaître que les stupéfiants sont beaucoup plus rares, en tout cas à ce stade de la connaissance scientifique.
1: Tout à fait, parce que c'est une parenthèse, mais elle est très importante. Effectivement, vous apprenez tout en écrivant ce livre, qui d'ailleurs avec un rythme d'écriture absolument passionnant, on ne lâche plus votre livre qu'une fois qu'on l'a commencé. C'est un sujet donc qui est passionnant, mais vous montrez bien effectivement comment le chercheur travaille. C'est-à-dire que en posant tous les éléments, ce dont on a connaissance et ce qu'on ne sait pas et qu'effectivement on va se garder de généraliser.
2: Tout à fait, moi j'opère toujours ainsi,
1: oui.
2: je mets tout sur la table, hein, et y compris les limites de ce que je peux apporter, ce qui, je l'espère, n'en donne que plus de conviction à ce que je peux affirmer.
1: Oui, alors on a commencé par dire donc que sur l'Antiquité, très peu de choses, usage peut-être pharmacologique, usage liturgique, mais que se passe-t-il ensuite avec l'arrivée de l'islam? Mais est-ce que l'islam, la religion, le Coran, les hadiths vont prendre une position sur la drogue, comme ils peuvent, ou sur les psychotropes, comme on peut trouver une position sur l'alcool ou le vin?
2: Eh bien, c'est ce que je décris comme les silences du Coran.
1: Oui. Hein,
2: comme à l'évidence, hein, ça c'est ma déduction.
1: Oui.
2: Il ne devait pas y avoir d'usage, en tout cas large, des stupéfiants à la Mecque ou à Médine du temps du prophète.
1: Oui.
2: Eh bien, on ne mentionne pas. En revanche, on mentionne l'alcool, hein, qui est progressivement proscrit, du fait de la sacra, c'est-à-dire de l'ivresse qu'il suscite et qui trouble l'esprit du fidèle. Et donc, c'est des siècles plus tard que le hashish va émerger. Hein. On parle vraiment de 5-6 siècles plus tard, hein, où le cannabis est diffusé à partir de l'Asie centrale, de l'Est de la Perse, et puis donc à partir de là dans tout le Moyen-Orient. Alors d'abord, rappelez que la feuille de cannabis, elle est consommée par voie orale, elle n'est pas encore fumée. Il faudra attendre le tabac et la, entre guillemets, découverte de l'Amérique pour que le hashish soit fumé. Donc ce sont
1: tout
2: des feuilles qui sont cuites, ou ce sont des compotes, des marmelades.
1: Comme une pâte.
2: Les space cakes de l'époque. Et ce sont des confréries soufis, donc des mystiques musulmans, hein, qui vont... Il y a toute une série de récits fondateurs où à chaque fois, le cheikh, donc la figure vénérée de la confrérie, a eu une forme d'illumination, comprend que le cannabis et sa feuille auraient une vie propre, une énergie propre. Il y a des vibrations que le vent ne peut pas expliquer, donc il le consomme, il atteint une forme d'extase, et il y a une forme de communauté mystique qui se crée autour de rites de consommation du cannabis. Et là, ça se répand vraiment très rapidement au XIIIe siècle dans tout le Moyen-Orient. Et donc, c'était un peu long, mais le détour, voilà, parfois on est obligé de faire des détours de plusieurs siècles.
1: Oui.
2: À partir de ce moment-là, se pose la question, il y a des débats sur la licéité, donc le caractère halal, ou la prohibition, le caractère haram, du cannabis, et ça a été une source formidable de documentation, parce que en fait personne ne peut trancher, et jusqu'à aujourd'hui, hein, dans l'islam, il n'y a pas de position claire. Donc pour simplifier, il y a ceux qui disent, comme un ouléma égyptien que je mets en exergue du livre,
1: tout à fait, oui,
2: siècle, voilà, il est interdit d'interdire ce qui ne l'est pas,
1: ouais.
2: Voilà, ouais. C'était visiblement un ouléma très populaire, un enseignant très populaire parce qu'il enseignait sous influence à des étudiants qui étaient souvent eux aussi sous influence. Mm-hmm. Donc il devait y avoir une sacrée ambiance dans ses cours au Parker au XIIIe siècle.
1: Pourtant, puis, ça ne fumait pas la moquette hein, à l'époque.
2: Ah non, ça ne fumait pas. On était dans le
1: dans la mastication.
2: On mâchait, oui. Exactement, la mastication. Oui. Et puis il y a l'autre tendance qui, par analogie, dit comme le Coran proscrit l'ivresse, en parlant de l'alcool, oui. Ces stupéfiants suscitent l'ivresse, donc doivent être proscrits au même titre que l'alcool. Mais on voit que c'est un raisonnement qui est un raisonnement à deux voire trois niveaux,
1: oui.
2: Donc qui est un raisonnement qui peut être contesté. Donc jusqu'à aujourd'hui, il n'y a aucune position ferme et définitive sur l'islam, dans l'islam en matière de stupéfiants, à la différence de l'alcool.
1: Ce qui aussi pourrait expliquer sur le terrain, alors effectivement, l'extrême diversité de la façon dont on peut étudier la question, la consommation ou la production de drogue au Moyen-Orient.
2: Pour le chercheur que je suis, oui. Ça a été une opportunité formidable, parce que ça veut dire que dès le Moyen-Âge islamique, j'ai tout un corpus en arabe de traités de droit islamique, de fiqh, qui, avec des thèses contrastées,
1: hein, oui.
2: Et par ailleurs, et ça je l'ignorais, je l'ai découvert en cherchant, c'est ça le charme de la recherche.
1: Oui.
2: On connaît la poésie bachique Abou Nawas qui exalte l'alcool hein, dans les sociétés moyen-orientales
1: oui.
2: du Moyen-Âge. Mais j'ai découvert tout un pan de poésie cannabique qui exalte al-Hadra, la verte, l'herbe. Hein, d'ailleurs, hashish signifie littéralement l'herbe en
1: oui.
2: arabe. Donc ça m'a donné des sources primaire, mm-hmm. très, très importante pour avancer dans mon travail.
1: Alors, si on essaye d'avancer, je dirais, dans l'histoire, que peut-on constater après le XIIIe siècle, donc, sur les différents comportements, les différentes sociétés, le lien entre foi et psychotropes, par exemple.
2: Alors,
1: comment on se différencie les régions et comment effectivement ce Moyen-Orient, c'est pas un tout uniforme, homogène, mais que les pratiques varient.
2: Les pratiques varient, les controverses sont souvent très très vives, et puis il y a toujours cette tension hein, qui fait
1: oui.
2: écho à l'actualité la plus immédiate entre les pulsions prohibitionnistes
1: oui.
2: et des dirigeants qui disent après tout si on taxe cette ressource c'est quand même intéressant du
1: oui.
2: point de vue fiscal. Hein. Donc ce débat il a pratiquement un millénaire.
1: Hein. Oui.
2: Donc et parfois il a été tranché en faveur de la légalisation taxation. Hein, qui mm-hmm. qu'elle soit, quitte à ce que ce soit réversible. Donc, dans cette dimension mystique soufie, il y a aussi une critique sociale, c'est-à-dire que les élites, ce qu'on appelle
1: oui.
2: les mamelouks, quand je dis élites, c'est pas du tout valorisant, il se trouve mm-hmm. juste que c'était eux qui contrôlaient le pouvoir, c'était souvent
1: oui.
2: des analphabètes et issus de la soldatesque la plus bornée, mais bon, c'était eux,
1: oui.
2: Des esclaves affranchis. Alors, eux consommaient beaucoup d'alcool, hein, ça c'était...
1: Mm-hmm.
2: Mais l'alcool était très cher.
1: Tout à fait.
2: Donc il était réservé à ces cercles dirigeants. Donc dans la consommation d'une herbe hashish, qui elle, poussait, mais alors littéralement dans les parcs du Caire,
1: mm-hmm.
2: On avait aussi une critique sociale de la part d'une population arabe qui était privée du pouvoir, là aussi le parallèle
1: oui.
2: est intéressant avec aujourd'hui, et qui, en valorisant le hashish, critiquer les dirigeants en place. Hein.
1: Oui, c'était une façon, une forme d'opposition.
2: Oui, d'opposition, plus ou moins explicite,
1: oui.
2: Plus ou moins populaire, et avec, comme toujours, comme dans toute opposition qui veut durer, des cadres, des intellectuels organiques, si mm-hmm. j'ose dire, hein, comme ce cher que j'évoquais,
1: oui.
2: Qui donnait la justification idéologique de cette consommation de combat, en tout cas, mm-hmm. qui s'affichait comme consommation de rébellion contre l'ordre établi. Et donc ça, c'est les Mamelouks, pour faire très simple, hein, ils vont disparaître au XVe siècle, alors que on a une puissance montante qui est celle des Ottomans. Et bon, qui leur porte le coup de grâce au XVIe siècle, et là on va avoir un Moyen-Orient qui est divisé, pour simplifier là aussi, entre un empire sunnite qui est l'empire ottoman à Constantinople, et un empire chiite qui est l'empire safavide à Tabriz, puis à Ispahan. Et là, c'est très frappant, parce que c'est là où on voit à quel point le politique est déterminant dans la consommation des stupéfiants.
1: Oui.
2: C'est qu'on a, du côté ottoman, une consommation grâce à la diffusion du tabac venu d'Amérique et à l'ouverture des cafés, l'arrivée de la pipe à eau depuis l'Inde, on voit se former, mais donc assez tard, au XVIe siècle, cette culture du café à narguilé, et qui fait qu'on peut avoir consommation de stupéfiants dans l'espace public. Mais, pour simplifier là aussi, dans l'espace ottoman, il y a évidemment des problèmes d'addiction, tout ça ne se fait pas sans trouble de santé publique, mais ça reste sous contrôle. Alors que dans l'espace perse, on voit très vite des problèmes d'addiction de masse, et là on a le témoignage au XVIIe siècle de voyageurs français qui sont absolument effarés de voir leurs interlocuteurs perses addicts, c'est-à-dire ne pouvant traiter avec eux qu'après avoir consommé, alors là non pas par narguilé, mais des boulettes d'opium. Et donc là c'est l'opium qui prend le dessus en Perse, même s'il est consommé ailleurs au Moyen-Orient. Il y a une vraie... donc autant le haschich va devenir un peu le stupéfiant de prédilection de l'Égypte, autant l'opium va connaître une popularité stupéfiante, c'est le cas de le dire, en Perse.
1: Oui, alors l'Empire ottoman, donc vous avez expliqué qu'effectivement avec l'ouverture des cafés, la consommation dans l'espace public, et puis aussi le fait que peut-être aussi c'est plus facile de mastiquer ou de fumer que de boire du vin, c'est moins ostentatoire.
2: Effectivement, on n'a pas besoin d'avoir une bouteille ou une gourde, il suffit d'une petite sacoche dans laquelle on pioche ce qu'on va mâcher, ou effectivement d'une pipe dans laquelle on met théoriquement du tabac, et en fait pas seulement. Donc il y a cette facilité qui explique certainement la diffusion des stupéfiants à partir du XVIe siècle.
1: Et en même temps, le fait qu'effectivement, alors c'est une forme de contestation ou sociale, en tout cas c'est une consommation de stupéfiants qui est accessible, parce qu'on a appelé aussi le haschich au départ comme l'herbe des pauvres.
2: L'herbe des pauvres, donc effectivement, on n'a pas besoin du budget que l'alcool
1: représente.
2: Reste très cher, au-delà des problèmes de religion, de dogme qu'il pose. Mais il y a un vrai... c'est comme ça. J'ai cherché, j'ai trouvé, donc je constate, je ne suis pas certain de pouvoir tout expliquer, mais on voit qu'en Perse, le phénomène d'addiction à l'opium est très vite incontrôlable. Et alors là, il n'y a plus du tout une question de classe. Ça va vraiment de la cour jusqu'aux classes les plus déshéritées. Alors que, malgré tout, dans l'Empire ottoman, il y a des bornes sociales, culturelles, que sais-je, qui font que ça reste une consommation de divertissement dans une grande partie des cas. Bon, je peux évidemment pas affirmer si c'est la majorité des cas.
1: Oui. Je vous propose, si vous le voulez bien, une première pause musicale, et je vais peut-être vous laisser présenter ou dire le pourquoi de ce choix, premier choix musical, Istanbul Blues. Dites-nous.
2: Istanbul Blues, c'est la bande-son de Midnight Express.
1: Tout à fait.
2: Pour ceux qui sont aussi jeunes que moi, ça éveillera des souvenirs.
1: Oui.
2: C'est donc, là on parlait des Ottomans, donc là on est quand même dans la Turquie contemporaine, mais la problématique n'a pas fondamentalement changé. C'est l'idée qu'on a une consommation en partie légale, sous contrôle du pouvoir, sous contrôle du pouvoir ottoman avant et sous contrôle de la République turque moderne au XXe siècle. Et puis il se trouve qu'en 1970, Richard Nixon déclenche ce qu'il appelle la guerre à la drogue. C'est la première fois qu'un dirigeant occidental se lance dans une opération aussi échevelée, mmh. et donc fait pression sur les pays producteurs, ouais. dont la Turquie. Et il y a une réaction nationaliste très forte, et donc ce trafiquant américain, Midnight Express, c'est une histoire vraie, mmh. Qui a sur lui 2 kilos de haschich, va être présenté par les Turcs comme la preuve que les Occidentaux sont totalement hypocrites, vu qu'ils prônent la prohibition alors qu'ils envoient eux-mêmes des trafiquants, d'où le Istanbul Blues qui rappelle qu'il avait 2 kilos dans ses chaussures. Et qu'il
1: tout à fait, qu'il se fait prendre au moment d'embarquer voilà. Dans l'avion à l'aéroport d'Istanbul. Eh bien, nous écoutons Istanbul Blues.

0: 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Nous recevons Jean-Pierre Filliou, professeur en histoire du Moyen-Orient à Sciences Po. Il vient de publier aux éditions du Seuil Stupéfiant Moyen-Orient, une histoire de drogue, de pouvoir et de société. C'est intéressant, ce petite parenthèse. Je vais rebondir sur la parenthèse avec la guerre de Nixon contre la drogue et ce film, donc cet Américain qui se fait prendre au moment d'embarquer à Istanbul avec 2 kilos de hashish sur lui. Au fond, en Afghanistan, si j'aborde un autre aspect. Il y a à la fois, on va le voir suivant les États, il y a cette présence, à la fois il y a une production au Moyen-Orient de la drogue, il y a une consommation de la drogue, pas les mêmes partout et diverses addictions parfois ou pas addictions. Il y a de la circulation et les routes de la drogue. Et puis il y a aussi une tendance à mettre sur le camp occidental, enfin mettre sur les Occidentaux la responsabilité de la drogue. C'est un peu ce qui s'est passé en Afghanistan.
1: En Afghanistan, alors là, permettez-moi de revenir quand même en arrière.
0: Tout à fait.
1: Mais historiquement, il y a un fait non seulement établi, mais c'est quand même une honte absolue. Ce sont les deux guerres de l'opium que l'Angleterre a menées contre la Chine, la deuxième avec l'aide de la France, pour obliger la Chine, où l'opium était interdit, à devenir un pays de drogués. Il
0: faut quand même dire les choses. Non, mais voilà.
1: Et ça a eu un impact direct au Moyen-Orient.
0: Ouais.
1: Et puis, il faut voir que j'ai découvert avec stupeur, c'est le cas de le dire, que une grande partie des bâtiments américains qui étaient en rade d'Istanbul au milieu du XIXe siècle étaient là pour embarquer de l'opium à destination de la Chine. Dans une globalisation des échanges, sous l'égide des grandes puissances occidentales et avec les stupéfiants comme marchandises de prédilection. Hein. Ouais. Donc il y a un retournement.
0: C'est des bâtiments comme des hangars dans les ports
1: Il y avait sûrement des hangars,
0: ouais,
1: mais là je parle des navires américains.
0: Des navires, d'accord.
1: Qui venaient et qui repartaient
0: chargés.
1: Et puis bon, dans la phase suivante, ils amenaient l'opium directement.

0: justement aux États-Unis, parce que la
1: Ouais.
0: fumerie d'opium s'était développée et pas uniquement dans la communauté chinoise. Donc il y a un retournement au début du XXe siècle avec les ligues de tempérance aux États-Unis qui vont faire campagne pour la prohibition des stupéfiants. Ça va d'abord être le cas aux Philippines où les Américains exerçaient une forme de protectorat. Et ils vont faire adopter, c'est ce militantisme américain qui d'abord oblige les Britanniques à totalement tourner casaque, hein, et à devenir prohibitionnistes aussi, à signer des accords avec la Chine dans ce sens, qui a évidemment un impact au Moyen-Orient. Et puis on a un système international très prohibitionniste qui se met en place, où on commence un peu à tout mélanger. Ça commence par l'opium, et puis après on parle de haschich, etc. Et donc cette idée de la drogue, avec
1: Oui.
0: un grand D, hein, qui serait une menace. Et donc cette pulsion prohibitionniste, les empires français et britanniques, ils ont un peu du mal à le mettre en pratique. Hein. J'ai
1: Ouais.
0: écrit dans le livre comment, une fois que la France avait établi son mandat sur la Syrie et le Liban dans les années 20,
1: Ouais.
0: une fois qu'elle avait écrasé l'insurrection nationaliste, elle n'avait pas envie de faire la chasse aux producteurs de haschich dans la Bekaa libanaise, hein,
1: Tout
0: ce qui
1: à
0: est la
1: fait.
0: source de la production de ce qu'on appelle l'or vert au Liban jusqu'à aujourd'hui. Donc il y a toujours cette tension, cette contradiction dans les discours. Hein, je cite Henri de Montfrède, qui était un grand trafiquant de haschich, hein, au-delà du fait que c'est un romancier délectable, qui décrit comment dans l'Égypte, sous protectorat, enfin sous occupation britannique, en fait, il y a la prohibition, elle sert en fait le trafic. Elles se sont intimement liées. Hein,
1: Oui.
0: les gars. Donc on a toute cette hypocrisie qui est
1: Oui.
0: régulièrement jetée à la face de l'Occident. Puis on a, alors là, beaucoup plus aux États-Unis, il faut quand même le dire, qu'en Europe, cette idée que le problème est toujours extérieur, qu'il n'y a pas de problème de consommation, il n'y a qu'un problème de production.
1: Et
0: Et ça,
1: d'exportation,
0: et d'exportation.
1: oui.
0: Et donc très tôt, les Américains, avant d'accuser les Turcs et les autres, ils accusent les Français. C'est la
1: Ouais.
0: fameuse French Connection. Donc la filière française, qui elle-même est basée sur le Moyen-Orient. En fait, les Français dans la filière française, dans la French Connection, ce sont juste les chimistes. Mais la drogue vient, donc c'est de l'opium qui est transformé en héroïne, avec des chimistes marseillais ou corses, hein,
1: Oui.
0: cet opium, il vient du Moyen-Orient. Donc c'est toujours cette idée des Américains que le problème est extérieur et que si on frappe les marchés de production d'une façon ou d'une autre, eh bien du coup on n'aura plus de drogue aux États-Unis. Bon, ça fait quand même maintenant un demi-siècle qu'on sait que
1: Oui.
0: c'est totalement erroné. Hein.
1: Alors, puisqu'on en était à parler de l'Afghanistan, poursuivons parce que c'est intéressant. L'Afghanistan est un producteur, gros producteur de drogue, et le seul finalement régime qui a tenté d'interdire la production de drogue, ce sont les talibans lorsqu'ils arrivent au pouvoir en 2000.
0: Oui, alors en fait, j'appelle ce chapitre une malédiction
1: Oui.
0: afghane. J'ai beaucoup de tendresse pour l'Afghanistan, les Afghanes et les Afghans, qui sont un peuple extraordinaire. Mais on voit vraiment comment la descente aux enfers de ce pays s'accompagne vraiment d'une progression exponentielle des stupéfiants. Alors il ne faut jamais oublier qu'au début, il y a l'invasion soviétique.
1: Oui,
0: On
1: tout
0: oublie
1: à
0: quand
1: fait.
0: même l'occupation
1: 79.
0: 79-89, une occupation épouvantable. Hein,
1: Oui.
0: sans doute 1 million de morts sur 15 millions d'habitants. On a du mal. Aucune catastrophe qui a frappé l'Afghanistan depuis ne peut égaler en horreur ce qu'a infligé l'armée rouge à ce pays, dont le moins qu'on puisse dire, c'est qu'il menaçait pas vraiment l'Union soviétique. Hein. Donc, sur ce champ de ruines, les différentes milices, les différentes factions vont développer la production et le trafic, donc la production de pavots, la transformation en héroïne et leur trafic via le Pakistan ou l'Iran. Et à mesure que le conflit va s'aggraver, la production va augmenter, parce que le pavot afghan a une très forte teneur en morphine, donc elle est très recherchée. Hein, et oui. Donc aujourd'hui, comme d'ailleurs depuis maintenant une vingtaine d'années, l'Afghanistan produit 90% de l'héroïne mondiale, mm-hmm. hein, et a complètement supplanté ce qu'on appelait le triangle d'or en Indochine. Et donc, on a cette progression, et quand les talibans prennent Kaboul en 96, au début, ils sont relativement tolérants, comme toutes les milices, hein, ça rapporte quand même beaucoup d'argent. Mm-hmm. Et puis en 2000, on a leur chef, le Mollah Omar, mm-hmm. qui va édicter une fatwa, c'est une des très rares fatwas claires dans sa prohibition radicale et absolue, et comme ce régime, hier comme aujourd'hui, a des tendances totalitaires, il va pouvoir, parce que c'est ça, quand on édicte une prohibition, encore faut-il pouvoir la mettre en pratique. Et les talibans ont cette capacité du fait de la brutalité absolue de leur système de coercition. Mmh. Et donc ils y arrivent. Et donc ça veut dire que dans l'Afghanistan de 2000-2001, le seul opium qui est produit, ben, il est produit dans les zones anti-talibans, et généralement avec la complicité des États-Unis. Et quand les talibans sont renversés après le 11 septembre 2001, ben, du fait de leur complicité avec Ben Laden, c'est d'ailleurs pour continuer de protéger Ben Laden qu'ils avaient essayé de s'accommoder l'Occident en proscrivant le pavot, mm-hmm. Eh bien, la culture, non seulement va repartir de plus belle, mais les Américains vont reconstruire l'Afghanistan sur une alliance avec les seigneurs de la guerre, qui sont généralement les barons de la drogue. Donc on mm-hmm. va avoir, alors là, bah, c'est la couverture du livre,
1: tout à fait.
0: Une hypocrisie totale, hein, même s'il y a ici ou là des programmes d'éradication, la réalité du pouvoir afghan va être de plus en plus intimement liée au narcotrafic, hein, qui est quelque chose qu'évidemment, dans la présentation de l'Afghanistan supposé libéral, éclairé, oui. c'était pas vraiment ça qu'on nous racontait.
1: Non.
0: Hein, et on disait, ah ben non, la drogue, c'est les méchants talibans. Ben, en pourcentage, là aussi, j'ai cherché, ben, les talibans ne représentaient pas grand-chose. C'était essentiellement oui. le régime soutenu à bout de bras par l'Occident à Kaboul, qui était mouillé mais jusqu'à la garde dans le trafic de stupéfiants. Alors là, ça nous ramène à Nixon. Bon, là, les Américains, ça leur importe assez peu, hein, d'ailleurs, que ce soit George W. Bush ou Barack Obama, parce que cette héroïne, elle arrive en Europe. Elle n'arrive mmh. pas aux oui. États-Unis. Donc, la priorité...
1: Ça, c'est un point important, effectivement. On voit où se placent les critiques. Tant que ça ne vient pas aux États-Unis, ce n'est pas un problème. C'est comme le terrorisme.
0: Exactement, exactement. Et vous faites... très bien de faire ce rapprochement, parce que dans les politiques américaines, dans les perceptions américaines, dans les priorités américaines, il y a quand même un égoïsme sacré qu'on connaît dans les relations internationales, mais qui là est quand même d'une impudeur totale. Donc les Américains s'en accommodent, et du coup le système mis en place à Kaboul est de plus en plus factice, hein, mm-hmm. Vu que la réalité des réseaux de mobilisation et de financement est beaucoup plus liée au narcotrafic qu'à une forme de développement à l'occidental. Hein, et d'où, à mon avis, hein, la rapidité, pour le coup stupéfiante, avec laquelle ce régime va s'effondrer pendant l'été 2021, permettant aux talibans, qui sans doute ont été surpris que ça aille aussi vite, de rentrer à Kaboul dès le mois d'août 2021.
1: Oui. Alors ça, c'était, si l'on regarde la question du côté afghan, si on essaye de comprendre ce qui se passe en Arabie Saoudite.
0: Oui, alors en Arabie Saoudite, c'est...
1: Est-ce qu'il y a... Quelle est la position officielle vis-à-vis de la drogue? Est-ce qu'on consomme la drogue? Est-ce qu'il y a une addiction de la société? Comment ça se passe, par exemple, par rapport à l'Iran?
0: Oui, alors ce que j'ai essayé de montrer, hein, pour les deux théocraties actuellement au pouvoir, que sont l'Iran pour la République islamique de type chiite et, oui. et l'Arabie saoudite, hein, pour le royaume wahhabite de type sunnite, c'est que l'islamisme ne marche pas. Voilà, l'islamisme est totalement en décalage avec son programme déclaré,
1: hein, oui.
0: donc faut savoir. Or, très souvent, le discours qu'on a dans nos sociétés sur l'islamisme, bah, on va chercher le traité de tel ou tel cheikh, la vidéo YouTube de tel ou tel ouléma, et on pense que ce qu'ils disent, c'est ce qui se passe. Et je prouve, c'est une question quand même fondamentale, hein, mm-hmm. pour, en termes d'ordre moral et de contrôle social, que dans les deux cas, ces théocraties ont abdiqué face à l'addiction d'une partie de leur société. Hein, et n'essayent même pas de l'endiguer. Ils essaient de gérer plus ou moins. Donc le parallèle est frappant. Bon,
1: oui.
0: En Iran, ça vient de loin.
1: Mais tout à pour fait. Dire l'ampleur un demi-millénaire, oui.
0: Voilà. Mais pour dire l'ampleur de la faillite des ayatollahs, quand Khomeini prend le pouvoir en 1979, il y a un demi-million de toxicomanes en Iran. Aujourd'hui, il y en a sans doute 12 fois plus.
1: Oui. Hein,
0: 6 millions et demi pour une population de 80 millions d'habitants. C'est effrayant.
1: Hein. Oui.
0: Et donc, non seulement la République islamique n'a rien fait pour l'endiguer, mais...
1: Elle a exécuté pendant longtemps.
0: Elle a exécuté, elle continue d'exécuter.
1: Elle continue d'exécuter, hein. Ben, effectivement, tous ceux qui sont... Oui.
0: Et très souvent, face à la contestation... femme, vie, liberté, qui
1: oui.
0: secoue l'Iran de manière, avec un courage admirable depuis oui. septembre dernier, très souvent, on colle une accusation de trafic de
1: trafic de drogue
0: aux
1: oui.
0: opposants pour les pendre.
1: Hein, oui. Ah, oui.
0: Ce sont des pendaisons qui étaient publiques jusqu'à il y a peu, et donc souvent menées avec des grues, hein, mm-hmm. pour vous donner une idée de l'horreur de ces,
1: oui.
0: de ces crimes d'État. Hein, et donc on tue, on réprime, on n'arrête pas. C'est-à-dire qu'on voit c'est la progression de la répression et de la consommation. Hein, mm-hmm. Aujourd'hui, l'Iran est peut-être, hein, c'est difficile, il n'y a pas des statistiques précises et comparables partout, le pays le plus addict du monde. Et donc on a en Arabie, c'est un processus différent. En Arabie, c'est assez récent. En Arabie, l'alcool est très difficile d'accès, pas seulement pour des régions religieuses, mais tout simplement parce qu'il coûte très cher. Mm-hmm. Et donc, dans la classe moyenne qui est de plus en plus importante, hein, dans
1: ouais.
0: l'Arabie, il faut voir, Riyad, c'est une métropole de 8 millions d'habitants. Hein. C'est,
1: ouais.
0: c'est, donc, cette classe moyenne urbaine qui a envie de se détendre, eh bien,
1: ouais.
0: elle va de plus en plus vers le captagon, c'est-à-dire c'est une amphétamine extrêmement addictive.
1: Ouais.
0: mais qui a une image sociale, a une image active. C'est-à-dire
1: mm-hmm.
0: on n'est pas dans l'opium qui avachit, on n'est pas dans le hashish qui met un peu sur le flanc, on est dans dans du speed, concrètement.
1: Ouais.
0: C'est une amphétamine. Et donc, ça s'est répandu. Voilà, le moins qu'on puisse dire, de même qu'en Iran, bon, ben, sur le fond, les autorités ont avoué leur faillite, mais là, en Arabie, on voit depuis quelques semaines un processus qui fait quand même froid dans le dos, même
1: mm-hmm.
0: si on est extrêmement cynique, c'est que Mohamed Ben Salman, donc le dirigeant
1: ouais.
0: de fait de l'Arabie, des princes héritiers,
1: ouais.
0: premier ministre, mais son père, le roi, est très malade, et est prêt à se réconcilier avec Bachar el-Assad, donc
1: ouais.
0: le tyran syrien, avec des centaines de milliers de victimes de sa faute,
1: ouais.
0: des massacres, des disparitions, mais c'est aussi le plus grand producteur de captagon du monde.
1: Tout à fait.
0: Essentiellement à destination du marché saoudien, qui
1: ouais.
0: est un marché solvable et en progression. Donc on va avoir le dirigeant du pays le plus menacé par ce captagon, qui va sans doute très prochainement donner l'accolade au principal dealer de la population de son pays.
1: Oui, dans le cadre d'une réintégration de Assad et de sa famille dans le Moyen-Orient. Je vous propose, si vous le voulez bien, on va revenir sur effectivement un point capital sur la Syrie, le statut, cet État, enfin la Syrie d'Assad, un narco-État, on va dire. Mais tout d'abord, une pause musicale. Nous allons écouter la bande-son de Six et demi, la loi de Téhéran, un morceau du compositeur iranien Peyman Yazdanian.

0: 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Dans le monde en question, nous recevons Jean-Pierre Filliou, professeur en histoire du Moyen-Orient à Sciences Po, qui vient de publier un ouvrage stupéfiant, Moyen-Orient, une histoire de drogue, de pouvoir et de société. Drogue, pouvoir et société, justement, si nous en parlions à propos de la Syrie, qui devient et est devenue un narco-État. Sa capacité de ce pays à contrôler un certain nombre de, en tout cas le trafic et les lois, les voies d'acheminement de la drogue remonte à assez loin, puisque vous faisiez déjà une allusion sur l'époque du protectorat français, oui, au Liban, donc, et en Syrie.
1: Donc pendant le mandat français, au Liban et en Syrie,
0: au lendemain de la Première Guerre mondiale, voilà, oui,
1: 1920-1943, les Français ont eu une grande tolérance à l'égard des producteurs de haschich de la Beka, donc au Liban, hein, la région frontalière de la Syrie. Mais ce qu'on va voir avec les Assad, il faut savoir que la dictature syrienne est héréditaire, hein, un peu comme en Corée du Nord, et que donc c'est le papa Assad qui a mis en place ce régime abject, voilà, en 1970. Et très tôt, quand il envahit et occupe le Liban, en 1976, en tout cas une partie du Liban, il va donc dans cette plaine de la Beka, non seulement contrôler le trafic de hashish, mais aussi lancer la production locale d'héroïne à partir d'une production locale de pavois d'opium ou de traitements d'opium venus plutôt d'ailleurs de Turquie. Et donc on va avoir très tôt, hein, alors c'est plus la French Connection, c'est la Sicilian Connection, la filière sicilienne, donc c'est clairement la mafia, qui va collaborer avec Assad. Hein, je signale dans le livre, il y a des témoignages, hein, recueillis en justice de chimistes français qui disent que quand ils opéraient dans les laboratoires d'héroïne dans la partie du Liban sous contrôle syrien, c'était les officiers syriens qui assuraient leur communication, hein, avec du matériel militaire. Hein. Donc le régime Assad est complètement mouillé très tôt, hein, plutôt l'héroïne, hein, et avec Bachar el-Assad, donc le fils qui a succédé à Hafez en 2000 et qui depuis 2011 fait souffrir le martyr à ses compatriotes, eh bien il a depuis quelques années, hein, développé une production, alors pour le coup industrielle, de captagon. Captagon, en fait, amine fortement addictive, mais surtout très facile à fabriquer dans des ateliers de fortune qui peuvent être montés très rapidement.
0: Oui, et surtout, excusez-moi de vous interrompre, Jean-Pierre Filliou, mais c'est effectivement, on ne dépend plus des récoltes avec le captagon.
1: On est dans ce basculement, qui est le basculement du XXIe siècle, des drogues de culture, hein, qui étaient le haschich, l'opium, vers les drogues de synthèse, donc le captagon, bien sûr, ce qu'on appelle maintenant le chiché, c'est-à-dire le verre, littéralement en persan, en fait les cristaux de méthamphétamine en Iran, qui sont aujourd'hui beaucoup plus populaires et beaucoup plus dévastateurs que l'opium. Hein. Et donc le régime Assad avait des chimistes très bien formé, parce que l'industrie pharmaceutique syrienne, avant la catastrophe, était de qualité. Elle n'était pas de pointe, mais elle était de qualité. Donc, qu'est-ce qu'il faut dans ces cas-là pour les drogues de synthèse? Il faut pouvoir avoir des chimistes, pouvoir avoir des ateliers, et surtout pouvoir avoir une protection. Et là, Bachar el-Assad a mobilisé son propre frère, Maher, qui est le dirigeant, le général de la garde présidentielle, et qui donc assure la protection des ateliers et des convois de stupéfiants. Donc soit vers le Liban, et après ça repart vers le Golfe, soit vers la Jordanie, qui est la voie d'accès terrestre à l'Arabie saoudite. Donc on parle d'un commerce, alors il y a des chiffres, on parle de 5 milliards, 10 milliards, alors là, quand on est à ces niveaux-là, que ce soit des dollars ou des euros, ça n'a plus grand sens de faire la distinction. Hein, en tout cas, c'est une ressource majeure en devise, et ça permet effectivement au régime Assad de s'autonomiser des sanctions internationales qui ne frappent plus que la population sous son contrôle.
0: Oui, et c'est ce qu'on a. Donc, c'est comme ça qu'on arrive à cette idée d'un narco-État, c'est-à-dire une famille, en fait, au pouvoir, et qui, dont les principaux bénéfices et revenus sont issus de la drogue, du stupéfiant.
1: Moi, je dirais plutôt narco-régime.
0: Narco-régime, ouais.
1: Un des drames de la Syrie, c'est que les Assad ont détruit l'État pour accorder le monopole de fait à leur régime, c'est-à-dire à leur clan prédateur, qui ne cesse de s'enrichir pendant que les Syriens ne cessent de souffrir et de s'appauvrir.
0: Alors, c'est intéressant cette question sur l'État, parce que dans le cadre de la construction de l'État, on peut passer aussi au cas tout à fait original du Yémen, dont vous parlez dans votre livre, et aussi autre problématique, c'est quel est le rapport entre drogue et faiblesse ou force de l'État. Et là aussi, on n'arrive pas du tout à dégager forcément une idée centrale. La faiblesse de l'État, bien sûr, peut favoriser le développement du trafic et de la consommation.
1: On a effectivement des cas très contrastés qui prouvent que, bon, comme toujours, derrière les doctrines, il faut voir quelle est la capacité à les mettre en œuvre. Oui. Et comme je l'ai dit, l'islamisme contemporain a enregistré une faillite absolue, un échec cinglant sur cette question. Alors qu'en revanche, quand on regarde Atatürk, le fondateur de la Turquie moderne, au début du XXe siècle, après la Première Guerre mondiale, il va utiliser le levier de la production légale d'opium. Il va ferrailler, parce qu'il ne faut jamais oublier qu'il y a un marché légal de l'opium. La France est un producteur légal d'opium pour l'industrie pharmaceutique.
0: Absolument.
1: Avec des quotas qui sont définis par convention internationale. Voilà. Et donc, Atatürk va dégager des ressources en devises importantes pour construire un État. C'est ça aussi la différence entre État et régime. Donc lui, il ne le fait pas uniquement pour sa clique dirigeante, mais il le fait parce qu'il a un projet modernisateur, assez autoritaire pour la Turquie, mais modernisateur. Et on voit qu'effectivement, ces ressources-là, les premiers souverains de l'Afghanistan indépendant avaient aussi cet espoir, même si on a vu dans quelles conditions ça s'est effondré. Au Yémen, c'est frappant de voir que pour faire très simple, il y a deux Yémen qui émergent après une guerre très longue. Donc il y a un Yémen du Sud qui lui est lié au bloc communiste en 1967 et qui proscrit le CAT, c'est-à-dire un narcotique mastiqué en société. Donc la mastication n'est autorisée au Sud que le jeudi, pour qu'on ait le vendredi jour de congé pour se remettre, alors qu'au Nord, la République arabe du Yémen, qui émerge en 1970, les oulémas, c'est ce qui prouve qu'on peut faire dire à l'islam ce qu'on veut, légitime la consommation du CAT, qui va devenir, après la réunification du Yémen, en 1990, une véritable plaie dans la société yéménite. Il faut voir qu'aujourd'hui, la plupart des foyers engloutissent 30, 40, voire 50% de leurs revenus dans le CAT, qui est consommé par les femmes aussi bien que par les hommes, même s'il y a deux fois plus d'hommes qui en consomment que les femmes. Donc là, on a vraiment un stupéfiant de prédilection pour un pays qu'est le Yémen. Et aujourd'hui, dans ce pays dont on espère qu'il va sortir de la spirale de guerre dévastatrice, le seul point commun entre toutes les factions, c'est le CAT. Et les seuls moments d'accalmie sur les lignes de front, c'est quand les belligérants mastiquent simultanément, à défaut de mastiquer ensemble.
0: Ce qui provoque une trêve. Mais c'est quand même un exemple tout à fait particulier de l'histoire du multi. Voilà. Exactement. Et on voit comment c'était l'unité de consensus national, ou à défaut d'unité, peut-être on dira un consensus national par le stupéfiant. Ça en fait un cas tout à fait particulier dans l'histoire, où on a vu effectivement à chaque fois qu'il fallait avoir une pensée assez différenciée pour essayer de comprendre comment dans chaque pays, suivant, et c'est pas parce qu'on est en théocratie que les choses sont la même chose, ou c'est pas parce qu'on est dans d'autres types de régimes, enfin il faut à chaque fois différencier. Est-ce que dans cette sorte de nouveau Moyen-Orient qui émerge progressivement, actuellement, est-ce que la drogue joue un rôle important?
1: Ah oui, ben on l'a vu, mais oui. Les stupéfiants, à partir du moment où un régime aussi abominable que celui des Assad peut non seulement prospérer, parce que oui. il se porte très bien, les Assad, hein, oui. grâce aux stupéfiants, à partir du moment où des théocraties avouent implicitement leur échec historique par rapport à leur société, aussi bien en Iran qu'en Arabie Saoudite,
0: tout à partir fait. Du moment où,
1: effectivement, le dernier élément de consensus dans un Yémen éclaté et divisé, ben, ce sont les narcotiques, mmh. et en tout cas un stupéfiant spécifique qui est le 4. Mmh. On voit à quel point, et je ne me rendais pas compte, je l'avoue, hein, avant d'entreprendre oui. cette recherche, à quel point les stupéfiants occupent une place malheureusement privilégiée.
0: Bon, notre émission va toucher à sa fin. Jean-Pierre Filiou, je vous remercie de votre participation à notre émission. Je rappelle le titre de votre ouvrage, Stupéfiant Moyen-Orient, mais on va se quitter. Je remercie Olivier en régie, notre directeur d'antenne. On va se quitter quand même avec une dernière pause musicale et cette fois nous allons entendre Imago, la mosquée. Quelques mots pour commenter ce morceau.
1: Ben, ce morceau est aujourd'hui assez méconnu, c'est bien dommage, donc je vous remercie de le remettre à l'honneur parce que les paroles me paraissent assez acidulées.
0: Alors écoutons et merci encore de votre participation. À très bientôt pour une prochaine émission. Au revoir.

0: Bonjour à toutes et bonjour à tous, c'est Liberté sur Parole. Nous sommes ensemble jusqu'à 14h sur Cause Commune 93.1. Liberté sur Parole, c'est une émission proposée et présentée par Eugénie Barbeza et réalisée aujourd'hui par Jérôme Sorel, que vous retrouverez à 14h dans Rayon Libre à l'antenne cette fois, mais il accepte de nous faire un petit bout de réalisation. On attend que Gilles Brézard, notre réalisateur attitré, nous rejoigne et on l'espère très fort. Alors au programme de ce numéro de Liberté sur Parole, on va parler d'un film qui sort mercredi 4 décembre, In Pace di Resistenza. C'est, j'allais dire, le deuxième épisode, le deuxième volet d'un film sur un village de Calabre, un village qui accueille en Calabre, et les deux réalisatrices de In Pace di Resistenza, eh bien, ce sont les mêmes que In Pace, village de Calabre, alors comment on dit
1: un paese di Calabria.
0: Ben voilà, Catherine.
1: Un paese di Resistenza.
0: Voilà, elle parle italien et pas moi. Donc, Catherine Catella, que vous venez d'entendre, est la réalisatrice et elle est venue avec l'autre réalisatrice puisqu'elles sont deux, Chou Aiello. Bonjour à toutes les deux.
2: Bonjour.
0: On avait déjà fait une émission pour le premier film et là, on va s'attaquer au deuxième. Alors, on va parler un petit peu du synopsis de ce film. Alors, ce deuxième film, il était, je crois, pas prévu puisque vous aviez fait un film sur une expérience magnifique de ce village de Calabre qui accueille les étrangers qui arrivent, qui accueille les migrants depuis des années et des années, puisque je crois que ça date de 98, un jour un bateau accoste, s'échoue plutôt, un bateau rempli de personnes qui venaient de Kurdistan irakien, hein, je crois. Il est décidé que le village allait s'ouvrir à ces gens et qu'ils allaient pouvoir rester, ceux qui le veulent allaient pouvoir rester, qu'on allait se débrouiller, parce que c'est un village qui a perdu beaucoup d'habitants. Les habitants sont allés travailler dans le nord, sont allés travailler en France, sont allés travailler ailleurs, parce que c'était une terre un peu assez pauvre, la Calabre, et donc on a donné à des personnes sans maison, des maisons sans personne, comme il est souvent dit dans le film. Et puis tout s'est bien passé, et puis c'est devenu un système d'accueil pour revitaliser en fait ce village dont on n'a pas encore donné le nom, suspense, et du coup ça se passe très bien. Il y a des crédits qui sont donnés pour l'accueil, qui sont mutualisés, on crée des entreprises, l'école revit, tout se passe bien jusqu'au jour où ça se passe moins bien. Mais avant, on va parler de cette expérience. Comment vous avez eu vent de ce village, Catherine et Chu?
1: Bon, alors, Chu qui prend la parole. En fait, on a entendu parler de Riach la première fois en 2012. Donc, ça fait déjà un petit temps. Et figurez-vous que c'était à la radio, par une émission de Daniel Mermet qui s'appelait « Là-bas, si j'y suis ». Et on était en train de réfléchir avec Catherine à un film sur le sud et notamment sur cette région de Calabre dont on avait quand même pressenti qu'elle était accueillante et qu'elle se positionnait un peu différemment du restant du pays. Et en entendant là-bas si j'y suis, on est allé voir Riach et si Riach y était bien.
0: Si
1: c'était bien vrai. Et donc on a débarqué à Riach et comme ça. Et là on a découvert cette expérience et ce village extraordinaire qui avait donc commencé l'accueil en 98. Donc qui était à son apogée de cette espèce d'utopie réaliste, comme on l'a appelé.
0: Absolument. Et d'ailleurs, je vous propose qu'on écoute tout de suite pour se mettre en condition une archive. Alors, c'était le journal télévisé de France 2, hein. À l'époque, je crois que c'était David Pujadas. Donc, c'était en 2015, je crois. Donc, juste avant que vous y alliez tourner, qui avait déjà parlé de Riach et de ce qui s'est passé avec un reportage assez long, d'ailleurs. Le service public était le service public, me suis-je dit en retrouvant cette archive de l'INA. Donc, on va écouter ces 4 minutes de reportage qui sont passées donc dans un journal télévisé et qui décrivent l'expérience de Riach.
3: Accroché à la colline, ce village de Calabre semble avoir échappé au temps qui passe. Pourtant, depuis quelques années, la population de Riach a presque entièrement changé. Dans les petites rues du centre, en plus de l'italien, on parle arabe, kurde ou encore Ourdou, comme Shakil, un réfugié pakistanais arrivé en Italie il y a 3 semaines.
2: Ici, on nous donne le logement, de l'argent de poche pour la nourriture, on nous paye des cours d'italien, l'hôpital, et dès que j'ai besoin de quelque chose, comme par exemple, regardez, ce matin, on m'a apporté ce fer à repasser tout neuf. Tout le monde s'occupe de nous. Il n'y a aucun problème. C'est vraiment bien.
3: Avec sa femme, ils reçoivent chaque mois 600 euros de la part de l'État en monnaie de riatché à l'effigie de Martin Luther King. Car l'accueil massif de migrants est aussi un rêve pour les commerçants du village.
4: Pour nous, c'est un vrai plus économiquement. Parce que comme cette monnaie n'est valable que dans le village, eh bien les migrants font tous leurs achats chez nous.
3: Avec cette monnaie locale, les commerçants font en quelque sorte crédit aux réfugiés avant d'être remboursés par l'État.
4: Chaque trimestre, je vais porter mes euros de riatché et en échange, je reçois de vrais euros.
3: Depuis que Riace accueille des réfugiés, ses rues désertes reprennent vie. Avec partout des ateliers où les nouveaux venus travaillent le verre ou le cuivre aux côtés d'habitants du village.
5: Nous vendons ces objets aux touristes. Sans les migrants, notre petit village serait mort. Grâce à eux, au contraire, il est devenu un véritable paradis.
3: Cette idée un peu folle à laquelle au début personne ne croyait est portée à bout de bras par le maire de la petite commune.
6: Au début, on a ouvert les bras aux réfugiés, simplement par humanité. Et puis, surprise incroyable, on a vite compris que c'était une opportunité inimaginable pour nous.
3: Une révolution bien acceptée par la plupart des habitants.
7: Ici, c'était en train de se dépeupler. Alors il faut peut-être remercier l'Afrique, parce que elle, oui, eh bien, elle envoie du monde en Italie.
3: Même si certains, bien sûr, trouvent que les réfugiés coûtent trop cher.
8: Les migrants, ça ne va pas. Ils passent toute la journée à manger, à boire, et tout cela gratuitement.
9: Et dans ce village où il y a quelques années à peine ne restait plus que des personnes âgées, l'accueil massif de réfugiés a permis de faire revenir la jeunesse et l'école du village, qui allait fermer, a pu rester ouverte.
3: À Riace, les enfants de réfugiés fréquentent les mêmes classes que les petits Italiens.
5: Ces enfants ont redonné vie à cette école. On les entend courir, crier, apprendre leurs leçons. C'est ça la vie.
3: Dans ce cours du soir, l'institutrice aide des enfants venus de Somalie, du Pakistan ou d'Éthiopie.
5: C'est très important qu'ils aient un bon niveau en italien, car ils vont rester en Italie.
3: Dorénavant, dans la petite localité, un habitant sur trois est un réfugié. À l'entrée, un panneau proclame fièrement Riace, village de l'accueil. D'autres communes de Calabre ont décidé de suivre son exemple.
10: La situation.
0: Voilà, donc on entend un petit peu David Pujadas. Et on est bien sur France 2, hein. Il y a quand même le côté un peu utilitariste, il y a le contradictoire avec les gens qui trouvent que c'est scandaleux. Alors rien à voir avec votre premier film, hein, qu'on peut voir sur la plateforme des Mutins de Pangée. On peut encore voir Inpadse di Calabria, le village de Calabre. Et donc là, c'est beaucoup plus développé, bien évidemment. Et puis, c'est un vrai film de cinéma. Et puis voilà, c'est plus qu'un village d'accueil, c'est un village global que vous montrez en fait ce premier film.
11: Bien sûr, c'est une communauté en fait qu'on filme et qu'on raconte. Parce que c'est un peuple, un popolo dans le sens italien, c'est-à-dire une communauté de village, d'un village qui accueille. Donc c'est ensemble qu'ils ont accueilli. Et puis, je voudrais corriger un peu, on a fait le film avant 2015, en fait.
0: Ah oui, vous avez commencé.
11: 2015, c'est vraiment l'année où on a commencé beaucoup à parler de la migration comme un problème.
0: Ouais.
11: En fait, ça a été le début de la problématique immigration, les flux, les vagues migratoires, etc. Mm-hmm. C'est pas étonnant qu'à ce moment-là, on s'intéresse aussi à Riyadh, hein, parce que ça fonctionnait. Mais nous, on a commencé le film justement en 2012, donc notre film, on l'a terminé en 2015.
0: D'accord, donc vous l'avez terminé, et à ce moment-là, voilà, c'est vrai. Tout le monde commence à s'y intéresser un petit peu.
11: Et après, pour ceux qui ont été attentifs, quand on entend cette vieille personne dire « oui, ils ont 600 euros par mois, et ils font rien, ils ne font que manger et boire », c'est faux, hein. Ces 600 euros, c'est une sorte de salaire, en fait, parce qu'ils doivent travailler, tout le monde travaille. Mm-hmm. Donc, c'est pas simplement une allocation qu'on donne en échange de rien, c'est un échange. Mm. Le projet de Riyadh, c'était un projet d'échange et de partage.
0: Mm-hmm.
11: Et
0: ça, bah, on le dit aussi, hein, c'est d'ailleurs assez contradictoire dans ce petit reportage. On dit qu'ils travaillent dans les boutiques. Oui, oui. Et, alors évidemment, on n'avait pas les images, mais on les voit aussi. Hein, et puis, ils travaillent justement aussi au ramassage des ordures, à plein de choses, enfin, à la vie de la communauté, en réalité. Voilà, donc ça c'est ce qui s'est passé et ça fonctionnait très bien. Et il est évoqué donc ce personnage de Domenico Lucano, Mimo, comme tout le monde l'appelle, qui est un petit peu l'artisan de tout ça, qui a commencé voilà à accueillir et puis qui s'est dit qu'il y avait aussi peut-être l'opportunité voilà de faire une nouvelle communauté, d'intégrer tout le monde, de redonner vie à ce village qui s'est donné les moyens, qui a donné les moyens pour ça.
11: Bien sûr, Domenico. Je pense que c'est presque par hasard au début. Hein. Il cherchait des solutions en tant que conseiller municipal, il n'était pas maire du village du tout, pour développer le village, pour que les gens y reviennent, pour qu'on puisse y vivre. Et à l'époque, quand ce bateau de Kurdes, qui venait des Kurdes de Turquie en fait, quand ils sont arrivés, ils se sont dit on accueille sans se poser de questions. Il faut préciser que Riyadh est au sud de l'Italie, dans un coin totalement dont tout le monde a oublié l'existence. Hein. Ils se sont pas posé la question, est-ce qu'on peut, est-ce qu'on peut pas, est-ce qu'on est dans les normes, est-ce qu'on n'est pas dans les normes. On a des maisons vides, on accueille. Et après, ils ont imaginé ce projet d'accueil au fil des années, au fil des arrivées avec les Kurdes. Ils ont retapé des maisons pour en faire du tourisme éco-solidaire. Et puis d'autres migrants sont arrivés, donc il a fallu les loger. Et puis petit à petit, ils ont organisé l'accueil. Ils l'ont pensé, ils l'ont inventé au jour le jour. Et ce qui est important, c'est de dire qu'ils l'ont inventé ensemble. Mm-hmm. Les Kurdes, au début, ont eu une importance très forte, en fait. Ils s'y sont installés, en plus, à Riyadh. Mm-hmm. Hein, donc ils ont imaginé ensemble, ils ont parlé aussi des difficultés, Voilà, ils ont fabriqué ensemble ce projet d'accueil.
0: Et c'est peut-être pas rien que ce soit des Kurdes, justement, parce qu'on sait que la communauté kurde, notamment en Turquie, hein, et c'est aussi ceux qui étaient à Kobané, etc. Enfin, parce que voilà, le Kurdistan, ça dépasse les frontières établies. Mais c'est aussi des gens qui ont des projets justement communautaires, des projets d'égalité homme-femme, qui ont pensé une société un petit peu différente que celle prévue et instaurée par le système capitaliste en réalité. Donc c'est peut-être pas pour rien que c'est des Kurdes qui ont co-inventé ça avec Mimo.
11: Effectivement, et Mimo, lui, je pense qu'il a prolongé, il a incarné ça au fil du temps. Il fallait un responsable à toute cette histoire. Il est devenu maire et il a porté, il l'a défendu. Et puis c'est une conviction, c'est ancré en lui. Hein. Et je pense qu'on est tous convaincus. C'est-à-dire que pour lui, c'était une question de survie et il a emmené avec lui tout le village. Mmh. Après, il y a toujours des réticences, évidemment,
0: comme partout, mais c'était très minoritaire et ça allait toujours rester. Même dans ce deuxième film dont on va parler, ça allait toujours rester. Enfin, c'était quelque chose d'assez naturel. Et puis, Mimo lui-même, on le voit, on parle encore un peu du premier film, pas de celui qui sort mercredi, mais on va y venir parce qu'on a un peu le temps. Donc, on le voit dans ce premier film aussi, c'est quelqu'un de très pudique, mais de très droit, très juste. Enfin, on le voit essayer de foutre dehors la mafia aussi, quand même, dans le premier film, ça, faut le rappeler, Chou.
1: Oui, ben, d'ailleurs, c'est le même combat pour lui. L'accueil et la lutte contre la mafia, c'est le même combat. C'était à cette époque, d'ailleurs, quand il a reçu les Kurdes, on l'appelait Mimo il Kurdo, le Kurde. Tellement la construction de cette communauté riachaise s'était faite ensemble. Et Mimo a toujours dit... c'est incompatible d'obéir à une culture mafieuse et en même temps de faire vivre notre village. Parce que la culture mafieuse, elle est morbide.
11: Ah, c'est l'appropriation.
1: C'est l'appropriation, c'est les intérêts privés, et donc c'est quelque chose qui contribue à la mort du village. Mmh. Et donc pour ouvrir le village, il fallait d'une part accueillir des gens nouveaux qu'il était moins facile de menacer, parce que bien sûr ces familles qui avaient déjà vécu des traversées terribles et tout ça, bon bah la mafia leur faisait pas spécialement peur. Et puis il y avait aussi cette idée de l'ouverture qui faisait que les intérêts ne pouvaient plus être confondus. On est dans une région du monde quand même, la Calabre, où si vous voulez, si vous amenez votre enfant à l'hôpital, vous y allez avec un petit cadeau pour qu'il passe en premier. Donc, plus que de la même de la réalité de la mafia, de la célèbre 'Ndrangheta, hein, qui est une mafia assez terrible, mais il y a aussi la réalité d'une culture, d'une habitude prise.
11: Mmh. Oui, et de la petite corruption.
1: Voilà, voilà. Et ça, c'est la grande bataille de Mimo qui lui a coûté très cher, puisqu'ils ont quand même, on le raconte dans le premier film, mais ils ont quand même agressé le restaurant solidaire de Riach, et ils ont tiré dessus, ils ont brûlé des magasins, des voitures et tout ça. Ils ont empoisonné ses chiens. C'est quelqu'un qui aimait beaucoup les chiens et qui les a trouvés morts en rentrant chez lui. Voilà, à tel point que sa femme et ses enfants ont quitté le village parce qu'ils avaient peur.
11: Ouais. Ouais. Non, non, c'est pas rien quand même. Hein. C'est-à-dire que même avant ce dont on va parler maintenant, c'est-à-dire le deuxième film, en fait, bon voilà, vous aviez raconté une belle histoire, l'histoire de cet homme et de ce village. Bon, c'est les deux ne font qu'un hein, quelque part, parce que vraiment, on sent un attachement viscéral hein, de ce fameux Mimo. Alors qui naît, on connaît un petit peu son parcours. Il n'est pas né à Riach, mais il y a vécu quasiment toute sa vie. Il est professeur, c'est ça, de formation?
12: Non. Il n'est pas professeur de formation. Il a une formation de chimiste, ouais. et donc il travaillait dans un collège local. Mais il a grandi à Riach.
11: D'accord,
12: en fait.
11: Hein.
12: Il est né dans une petite ville à côté.
11: Oui, donc il a travaillé un petit peu ailleurs, mais il est vite revenu, c'est ça. En fait.
12: Oui. Il travaillait dans la région. Hein. Il était
11: d'accord.
12: Toute sa famille est de Riach. Son père était l'instituteur à Riach. Je veux dire, ses grands-parents étaient de là, ses tantes, ses oncles qui sont partis après en Argentine, etc. Et aux États-Unis, sont du village. Hein. Lui, il n'est pas sorti de son village. Il a essayé de faire des études. Il le raconte toujours à Milan. Et il a déprimé, au bout de quelques mois, il est revenu.
11: Ah, c'est ça. J'avais une idée qu'il s'était exilé de quelques centaines de kilomètres
12: pour
11: revenir plus vite.
12: Non, je pense qu'il a toujours défendu l'idée qu'on peut vivre là et qu'on peut...
11: Bah, c'est vivre, travailler au pays, en
12: exactement.
11: Fait. C'est ce qui est revendiqué de plus en plus, je crois, aussi par beaucoup, beaucoup de gens en Italie comme en France.
12: Et c'est un pays, c'est très beau, en fait.
11: Ah ouais, alors ça évidemment, bah on en a pas encore parlé, mais enfin, moi j'ai vu votre film sur grand écran, je crois que c'était samedi. Moi j'en ai rêvé toute la nuit, je voulais y aller en fait. Bon, je suis là, on est à Paris, mais bon, c'est vrai que ça, c'est une lumière particulière, c'est l'Italie quoi.
12: Bien sûr. Et puis ce que je voulais dire aussi, c'est pas seulement des migrants qui se sont installés là. Hein. Il y a aussi beaucoup de Calabrais qui étaient partis dans le nord de l'Italie qui sont revenus s'installer là.
11: D'accord. Par l'attrait de ce développement.
12: Parce que l'accueil a relancé toute la vie. Et donc, ceux qui étaient partis de Riach avec le cœur serré, quand ils ont vu que l'activité reprenait, l'économie reprenait, ils sont revenus s'installer là, bien sûr.
11: Oui, donc c'est une vraie communauté qui se retisse, en fait. Hein,
12: bien sûr.
11: Et alors, ça m'avait frappé dans le premier film, et on le voit aussi un petit peu dans le deuxième film, c'est une ville avec des traditions, une procession, des traditions religieuses, même un petit peu au-delà du catholicisme. Il y a des géants, je crois, je me souviens, de processions magnifiques, qui est donc très ancrée dans une tradition italienne ancestrale, et qui s'est ouverte aux gens qui avaient une autre religion et qui les a intégrés dans cette tradition, en fait. C'est ça qui est fabuleux.
1: Oui, ben, enfin, moi ce que je trouve magnifique dans Ariadne, c'est que c'est l'exemple même du fait que des gens qui arrivent d'ailleurs, des gens qu'on intègre, ne vous enlèvent rien.
11: Eh oui.
1: Pour moi, c'est ce que veut dire Ariadne. Et c'est en effet une communauté qui a des traditions très archaïques, très ancrées, hein, c'est ancré dans une terre, mais des traditions qui sont déjà des traditions d'ouverture. Par exemple, la grande fête à laquelle vous faites allusion, avec ces deux saints immenses qui se promènent dans tout le village, c'est une fête qui est ouverte, qui traditionnellement est fréquentée par les Roms d'Italie.
11: D'accord.
1: Qui viennent par centaines à l'occasion de cette fête.
11: Donc les voyageurs.
1: Donc les voyageurs.
11: Bien sûr. D'accord. Ok. Oui, donc il y a tout ça. Et puis, voilà, ils n'ont pas peur de faire vivre ça par d'autres gens. Enfin, c'est-à-dire que, voilà, c'est eux qui vont reprendre le flambeau de cette tradition, qui vont faire vivre tout ça, vont faire vivre tout ça.
1: C'est ça.
11: Et voilà, il n'est pas question de grand remplacement. Il est question de...

0: Eh bien, parfait. Alors, parfait, sauf que ça ne dure pas. Je suis un peu perturbée parce que j'entends des bruits de téléphone, ce n'est pas le mien apparemment. Je ne sais pas ce qui se passe, mais c'est pas grave. Donc j'espère que ça va s'arrêter, qu'on n'aura plus de bruits parasites. Mais voilà, donc ça dure pendant, pendant plusieurs années. Hein. C'est
1: 20 ans.
0: 20 ans. Pendant 20 ans. Tout se passe bien, il y a ces fameuses allocations du gouvernement qui arrivent, mais c'est normal, hein. C'est dès que voilà, on a des réfugiés qui sont là, ils font des demandes d'asile, etc. Et donc c'est pas non plus une invasion, hein. C'est beaucoup de monde qui arrive, mais voilà, ça se passe très bien. En fait, ils sont accueillis, ils trouvent leur place, et puis tout d'un coup. C'est tout d'un coup. L'Italie, comme beaucoup de pays européens, se droitise, s'extrême droitise, hein, et on a ce fameux Matteo Salvini qui arrive au pouvoir. Entre-temps, Mimmo, il est devenu quelqu'un d'un peu célèbre, parce qu'il a eu, je crois que c'est le magazine Fortune, je crois, ou
2: Fortune et Forbes.
0: Et Forbes, aux États-Unis, qui l'ont distingué comme une personne remarquable, en fait.
2: Exact.
0: Donc, bon, outre vous, c'est peut-être un peu de votre faute, hein. Vous êtes allé filmer là-bas, vous l'avez rendu connu et tout. Et non. Du coup, ah non, non, non, pas que vous, enfin, non, voilà, mais ceci dit, voilà, on parle de cette expérience. C'est-à-dire que c'est médiatisé.
2: Bien sûr.
0: Et ce qui se faisait un petit peu de manière discrète, commence à être établi comme un modèle qui fonctionne. Et là, grande panique.
1: Et là, c'est le début du problème.
2: Oui. Ouais. Il a eu aussi un prix à Dresde, un prix pour la paix. Donc c'est vrai que sa notoriété naissante, déjà, et puis le contexte de l'immigration et de la solitude, quelque part, de l'Italie face à ce problème, qu'on disait problème.
0: C'est-à-dire que l'Italie, c'est quand même le premier pays d'arrivée.
2: C'était le premier pays d'arrivée. Après, il y a la Grèce aussi.
0: Oui, il y a la Grèce, il y a l'Espagne. Mais
2: donc
0: mais
2: le contexte de Frontex avec ses fermetures des frontières maritimes, plus l'obligation avec les accords de Dublin de garder en fait les demandeurs d'asile sur le territoire. C'est-à-dire, s'ils en sortent, ils sont ramenés dans le pays où ils ont fait leur première démarche. Donc ça a un peu isolé l'Italie. Mimmo Eriace a eu une certaine notoriété que Matteo Salvini a déjà utilisée en disant « Non, c'est pas possible, on ne veut plus de migrants, on ne veut plus de cette Europe qui nous abandonne avec cette question, etc. » C'est devenu une cible.
0: Mmh. Alors, juste quand même remettre les choses à leur place, parce qu'il y a eu des études qui ont été faites. L'Italie a donné cet argument-là en disant « Mais oui, avec les accords de Dublin, on est obligé de les garder, ils nous sont renvoyés. » Mais en fait, les statistiques montrent que l'Italie a toujours laissé beaucoup passer. Ils n'étaient pas enregistrés. L'Italie, il y a plus de personnes enregistrées en Allemagne qu'en Italie. Donc, c'est dire que l'Italie n'enregistrait pas les gens, et donc que les gens qui étaient dublinés, ils étaient plus refoulés vers la Grèce, vers l'Allemagne, vers d'autres pays européens que vers l'Italie. Donc ça a été beaucoup un prétexte pour pouvoir soit imposer qu'on les aide davantage, soit pouvoir faire ce qu'ils essayent de faire aujourd'hui, c'est-à-dire déporter dans des pays tiers, bien qu'à l'intérieur de l'Europe physique, comme en Albanie, des gens dans des centres fermés. Voilà, c'est beaucoup un mensonge quand même, mais c'est pas la réalité.
1: C'est énormément un mensonge.
2: Ce sont des prétextes totalement opportunistes pour exister.
0: Bien sûr, non, mais c'est pas la réalité en fait. Les gens ne restent pas forcément en Italie, il y a une très faible minorité de gens qui restent en Italie. Hein. Et ceux qui restent, c'est parce qu'ils peuvent le faire comme Ariace, parce qu'ils sont accueillis en réalité.
2: Bien
0: mais
2: sûr.
0: Ça, c'était la grande peur de Salvini qui a fait un peu de Domenico, son ennemi personnel. On a l'impression qu'il y a vraiment une histoire entre les deux hommes, là, qui...
1: Complètement. Oui. Alors, une histoire surtout de Salvini contre Mimmo,
0: oui,
1: parce que
0: bien
1: je
0: sûr,
1: pense
0: oui.
1: que Mimmo n'avait pas de relation aucune avec Salvini, mais Salvini l'avait dans le viseur depuis très longtemps. Et c'est vrai que c'est ce qui a été à l'origine de ce second film sur Riace. On était en train de faire un autre film. Nous, on pensait pas revenir à Riace, à part pour le plaisir. Hein. Mmh. Mais on pensait pas y revenir. Et puis, on apprend que Domenico Lucano vient d'être arrêté. On est en 2018. Il est arrêté sous prétexte d'encouragement à l'immigration clandestine. Le premier chef d'accusation dont on parle, c'est celui-là. Et nous, on est loin comme ça, et ça nous paraît ahurissant. Mmh. Parce qu'on sait très bien que l'expérience de Riace existe depuis 20 ans. Donc qu'est-ce qui s'est passé que

0: tout à coup, on l'accuse d'encourager l'immigration clandestine. Et donc, on est parti à Riatch, et pour le soutenir dans un premier temps, pour lui dire on est là, parce que on était quand même atterré par cette nouvelle. Et on est arrivé dans un village où il y avait des milliers de manifestants venus de toute l'Italie, qui venaient soutenir le maire. Donc on s'est mêlé à ces manifestants. On avait avec nous un camarade qui avait une caméra, qui était cadreur. On a fait des images conservatoires, mais on comprenait pas encore vraiment ce qui se passait. On savait pas ce qu'on allait en faire. Et puis le jour où tous les manifestants sont partis, on est resté quelques temps dans le village, et là on a vu le village vide, et on a surtout compris quelle machination était en train de se mettre en place pour détruire intégralement le modèle Riatch. Et donc là, on a décidé de faire ce deuxième film à partir de ça.
1: On va écouter encore une archive, je crois que c'est France 24 en 2018 qui annonce l'arrestation de Domenico Lucano. C'est assez brutal, hein, parce que quelques jours après, comme vous dites, il y a déjà plus rien. Ça veut dire que voilà, ils sont passés hors de toutes les lois pour tout couper d'un coup, en fait. Ça a été vraiment comme une lettre de cachet, quelque
0: Bien
1: part.
0: Hein.
1: On écoute cette archive, je crois, oui, c'était sur France 24, l'annonce de l'arrestation de Domenico Lucano en 2018.
2: Domenico Luciano, figure de l'accueil des migrants en Italie, a été arrêté. Maire d'une petite ville, Riace, depuis 20 ans, il l'a ouverte aux réfugiés, qui au fur et à mesure ont repeuplé ce coin de Calabre. La justice le soupçonne d'aide à l'immigration clandestine et d'irrégularité dans l'octroi des financements pour le ramassage des ordures. Dans des enregistrements téléphoniques divulgués par les autorités, on peut entendre Domenico Luciano proposer à des femmes étrangères de se marier avec des Italiens de Riace pour obtenir la nationalité. Ce maire iconoclaste, figurant en 2016 parmi les 100 personnalités les plus influentes du magazine Fortune, est dans le viseur de la justice depuis plusieurs mois. Matteo Salvini, qui n'a jamais caché son antipathie pour lui, a réagi sur Twitter. À l'opposé, l'éditorialiste Gad Lerner évoque une dérive fasciste. Riace est considéré comme un exemple dans l'accueil et l'intégration des populations migrantes. Depuis des mois, le village ne perçoit plus les subventions nécessaires à son fonctionnement.
1: Voilà, donc on voit bien la machination, parce qu'on voit bien aussi que déjà les subventions sont coupées tout de suite, avant même quelconque jugement, quelconque enquête. Et puis la pseudo-enquête qu'il y a, les conclusions sont divulguées dans la presse. C'est déjà, voilà, et puis bon, on diffuse, distille des fausses informations dans la presse. Il y a vraiment une campagne de dénigrement qui est absolument, absolument terrible.
3: C'est très fort et c'est très puissant. Nous, ce projet, on voulait l'appeler le venin au début, c'est vraiment ça. C'est-à-dire que du jour au lendemain, on a entaché cette idée de l'accueil, on l'a entaché de soupçons, de pratiques frauduleuses, de pratiques mafieuses, et ça va très vite. Ça va très vite, la rumeur. Il est plus facile de détruire une idée que de la soutenir.
1: Bien sûr.
3: Et il est plus facile de détruire en quelques jours l'accueil à Riace que de le construire pendant 20 ans. Donc ça a été vraiment une mécanique très forte de destruction. Tous les jours, à Riace, il y avait des chaînes de télévision d'information continue qui arrivaient, qui posaient des questions. Les gens se repliaient. Enfin, les Riacese ont été violentés par ça, je crois. Vraiment violentés. Ils se sont enfermés sur eux-mêmes. Ils se cachaient, alors que certains qui ont toujours raconté des bêtises sur l'accueil ont continué.
1: Ah bah,
3: hein,
1: oui.
3: Là, ils ont pris toute leur place.
1: Open bar.
3: Et puis, ça a jeté le doute dans la tête de plein de gens déjà, de ce lieu, de ce petit village qui était déconnecté du monde, même si le monde entier l'habitait.
1: Ouais.
3: Et puis la puissance de frappe de Matteo Salvini et de ses chaînes de télévision qui saupoudre de conflits et de voilà et de mentalité guerrière, en fait, hein.
1: Oui, ça dit aussi beaucoup de la puissance qu'il a sur la justice, parce qu'il arrive à faire arrêter quelqu'un en quelques semaines, paf, il y a un mandat d'arrêt, et donc ça prouve quand même qu'il y a un problème d'indépendance de la justice très très patent là.
3: Il y a un mandat d'arrêt qui vient, excuse-moi.
0: Non, vas-y.
3: C'est le préfet de Reggio Calabria qui lance ça. Donc c'est l'État, hein, c'est le ministère public qui se pose, lance cette accusation. Et puis c'est très violent. Non seulement on voit débarquer dans la rue des voitures de police et on arrête Domenico, on l'assigne à résidence, mais très vite, c'est des quarts de l'armée qui viennent chercher ceux qui sont dans les procédures de demande d'asile ou d'obtention de papier. Donc c'est 200 personnes qui partent. Du jour au lendemain, un petit matin, il y a des bus qui arrivent et on les amène. Nous, on n'était pas là pour le filmer, hélas, mais les amis qu'on a à Riace l'ont très très mal vécu. Ça a été quelque chose de très très violent aussi. Et puis, c'est violent et c'est difficile pour certains de comprendre ce qui se passe.
1: Ben oui, oui.
3: Parce que c'est l'État qui intervient dans ce petit lieu.
1: C'est un petit lieu, Riace.
3: Donc, ça met dans le doute plein de gens.
1: Mais par contre, ils n'ont jamais réussi, je sais même pas s'ils ont osé l'insinuer, à prouver ou à même accuser Domenico Lucano ou quiconque de s'être enrichi personnellement. Ça c'est quand même non mais
3: on... c'est clair.
1: Ouais, mais bon, ça c'est une évidence, malgré toutes les fausses accusations, bon, il y a jamais eu de gens qui se sont achetés des bagnoles ou fait construire des piscines avec de l'argent destiné aux migrants, hein. Ça ils n'ont même pas osé le dire parce que quand on ment, ils pourraient raconter n'importe quoi. Non, ça quand même c'était, donc en fait les accusations, elles étaient évidemment fausses puisque c'était voilà, de l'argent qui avait servi au bien public. Donc voilà, c'est...
0: Ça a été dit au départ.
1: Hein. Ah ouais?
0: Ça a été dit au départ qu'il y a eu du détournement, qu'il avait offert des bijoux à une femme, des choses comme ça.
1: Ah
0: ça
1: oui.
0: A été dit quand même. Ça, l'enquête, la première enquête, c'est absolument n'importe quoi. Elle a été remise tout à fait en question, cette première enquête de préfecture qui était à charge contre Domenico Lucano et qui émanait donc du nouveau préfet mis en place par Salvini. Ce préfet qui est d'ailleurs devenu son chef de cabinet juste après.
1: Oui, voilà.
0: Voilà. Et donc là, ils se sont permis des accusations complètement démentes. Et il a vraiment fallu se battre pied à pied pour que l'enquête puisse prouver, examine tous les comptes de chaque personne. 17 inculpés quand même. 17 familles riachese.
1: Mais oui.
0: Donc, il a fallu vraiment faire un travail de fourmi pour bien montrer qu'il n'y a aucun centime qui était parti ailleurs que dans la cause commune de Riace. Mais ça n'a pas été tout de suite.
1: Mm-hmm.
0: Parce qu'il fallait, en fait, il a fallu prouver l'innocence, vu que personne ne prouvait la culpabilité.
1: Et oui, mais c'est ça, ils ont inversé la charge de la preuve, comme ils savent si bien faire. Ouais.
0: Mais je voulais juste dire que la justice est plus indépendante que ce qu'on croit.
1: Ouais.
0: Parce qu'à part ce tribunal de Locri, dont on pourra reparler, hein, qui est très particulier, c'est quand même en appel, il a été complètement absous. Pratiquement complètement, il est resté deux petits délits dont on peut parler. Donc ça prouve que malgré une énorme pression, il y a quand même un tribunal qui a décidé de faire faire tomber ses charges.
1: Au bout de quoi? Au bout de 4 ans quand même, ou 5 ans.
0: Ouais,
1: c'est. Alors justement, là c'est aux deux réalisatrices que je parle. Bon, le premier film, repérage, l'histoire, la belle histoire que vous racontez, vous pouvez faire le travail d'écriture, vous êtes tranquille, vous rencontrez les gens vous parlent, tout se passe bien. Là, vous arrivez dans une situation de crise, comment on arrive à faire un vrai film de cinéma? Parce que vous avez fait un vrai film de cinéma avec un narrateur magnifique dont on va peut-être parler. Enfin, vous avez tissé quand même un récit autour de ça, alors que vous arrivez dans une situation de crise avec un film pas prévu. Comment vous décidez de faire un film et comment vous décidez de... Enfin, comment vous l'écrivez, ce film, avec toute l'incertitude de l'issue, en fait. Parce que là, vous arrivez, il est assigné à résidence d'abord dans le village, et ensuite il est obligé de quitter le village.
0: Hein. Oui.
1: On l'exile carrément, il peut pas être chez lui, il peut pas être au village, puis même sinon il a pas le droit de parler, vous le filmez à une fenêtre, il est muet, les gens le soutiennent, mais lui il est enfermé en fait, c'est assez dingue. Comment vous travaillez du coup? Parce que là c'est très différent.
3: C'est un casse-tête,
1: ouais.
3: Cette histoire pour nous au départ, parce qu'on se dit, il faut qu'on soit très proche de l'actualité, hein, des événements incontournables de qui se déroulent à Riace. Hein. Il faut être présent pour les moments du procès, des auditions, etc. Et en même temps, on veut garder de la distance, expliquer ce qui se passe et garder notre notre écriture à nous, c'est-à-dire ce qu'on montrait et ce qui se révèle très vite pour nous, parce qu'on le ressent comme ça. Nous qui avions connu le village en plein essor, en plein bonheur, en pleine harmonie, là, on avait envie de parler de cette... De ce venin, de ce vide, de cette méfiance, de en quelque sorte cette force de frappe-là, hein, de l'extrême droite, elle jouait sur le temps. On savait que ça allait durer, hein.
1: Ouais.
3: Mais on savait aussi que l'idée, le projet principal de Salvini, c'était d'entacher l'accueil, l'idée de l'accueil. Et quelque part, Quand on rentre sur une procédure qui va durer longtemps, finalement, la première impression, celle d'entacher Mimmo Lucano, d'accusation de faux mariage, alors que ça s'est révélé très vite faux, hein, de détournement, etc. Toutes les caméras qui viennent pendant, on va dire, 5-6 mois et qui matraquent là-dessus, cette image-là, c'est l'image qui va rester. Même s'il est blanchi au bout de 4 ans. Hein, c'est
1: Mais
3: quand
1: bien
3: même...
1: sûr.
3: Voilà.
1: Et donc nous, il fallait faire un film de cinéma.
3: Donc voilà, il fallait qu'on résiste.
1: Ça.
3: Exact. Il fallait qu'on résiste à ça et qu'on passe du temps. C'est vrai qu'on a eu quand même le soutien de notre production, même si c'était difficile aussi pour eux, hein, de nous soutenir sur si longtemps. Mais on s'est dit, il faut écrire cette histoire. On va l'écrire au jour le jour,
1: bah
3: aussi,
1: oui,
3: hein, subissant les choses. Et puis voir ce qui se passe là, en fait, dès que... Il y a eu vraiment le moment important de la condamnation en première instance, mais aussi juste avant la condamnation en première instance, Domenico est revenu au village. Son père venait de mourir, ça a été très douloureux, il n'a pas pu l'accompagner sur ses derniers instants parce qu'il était assigné et exilé à l'extérieur du village. Il avait interdiction, hein, de venir là.
1: Son père qui le soutenait beaucoup, on voit, hein, qui voilà, parfois il prend la parole un peu pour lui au début, etc. Ouais.
3: Exact. Donc il est revenu au village. Et là, je pense qu'il y a une partie des gens qui le soutenaient, qui participaient à l'accueil très fortement, Ariace, qui ont repris confiance. Le fait de le savoir là, ça a réuni, et aussi cette jeunesse, hein, qui est là et qui a toujours vécu avec les fils de migrants qui sont nés là ou qui ont grandi à Riace. Et donc, ils ont relancé les choses. Et puis, ce premier verdict aussi a participé à la réunion et la...
1: Alors, ce premier verdict, il est terrible. Il est condamné à 13 ans de prison, c'est ça?
0: C'est ça, 13 ans de prison, 50 millions d'amende et 13 ans de prison.
3: Non, 1 million.
0: Hein?
3: 50 millions?
1: Oh, je sais plus, c'est tellement démentieux.
0: 500 000, excusez-moi, voilà. 500 000, pardon.
1: Oh, on n'est pas à un zéro près.
0: Ben, non, non, quand même si. Donc c'était 500 000 en effet, et puis 13 ans de prison, qui était la sentence. Alors, pour vous donner juste un exemple, la semaine d'avant son procès, il y a un mafieux qui a été condamné pour crime de sang, proxénétisme et trafic de drogue, et qui a été condamné à 12 ans et demi.
1: Ouais, d'accord. Donc vraiment, c'était le criminaliser à fond, quoi.
0: Ben, c'était le pire des crimes possibles, quoi. 13 ans, c'était juste énorme. Et donc, c'est là qu'on rentre dans quelque chose qui est assez suspect, c'est-à-dire ce tribunal de Locri qui l'a jugé, et qui est donc Locri, c'est une petite localité pas très loin de Riace, et où là, on peut supposer qu'il y a quand même un tribunal qui était assez corrompu.
1: Ouais, et on peut supposer aussi qu'il y a un acharnement, parce que vous filmez cette scène où il vient un petit peu en conférence de presse, répondre à la presse juste après, et alors, je ne sais pas si c'est à ce moment-là ou sur une autre audience, je ne me souviens plus, mais il y a les hélicoptères qui tournent, qui empêchent de qu'on l'entende, en fait. On essaye de le silencier jusqu'au bout, et ça, vous avez capté ça, ces moments où on n'entend plus rien et où on devine le bruit vraiment assourdissant.
0: C'était fou, et il y avait des barrières autour de toute la ville. C'est-à-dire que tous les gens qui sont venus le soutenir, on voit cette poignée de militants toujours là, ils ne pouvaient pas arriver en voiture, ils étaient garés à des kilomètres. La ville a été encerclée comme une ville de guerre, en guerre. C'était dément, et avec en effet les hélicoptères qui tournaient constamment. C'était assez éprouvant, oui.
3: Pour une poignée de militants, ils étaient une vingtaine. Hein,
1: c'est ça, et on voit des journalistes qui ne peuvent pas rentrer dans la salle d'audience, c'est vraiment fou. Donc vous avez filmé bien sûr tous ces moments-là, vous étiez là, plutôt très discrète, plutôt en train de filmer tous ces militants, avec à chaque fois cette chanson, Bella Ciao, qui revient, qui est un petit peu le leitmotiv de ces militants-là. Dès qu'il y a un moment d'émotion, c'est cette chanson qui surgit, là, qui redonne un petit peu le courage, je crois, à tout le monde, en fait. C'est vraiment leur...
3: C'est ça, c'était leur chant de lutte. Bon, c'est un chant de lutte, hein.
1: Oui.
3: Il y en avait beaucoup plus dans nos tournages.
1: Encore
3: on a réduit, parce qu'on s'est dit...
0: On l'a réduit.
3: Les gens vont pas supporter à la fin.
1: Mais si, on va supporter. D'ailleurs, on va l'écouter, nous, parce que super. Nous, on l'aime beaucoup. Bella, ciao.

0: Et voilà, Bella Ciao, qu'on entend dans le film à plein de reprises, chanté par les participants. C'est encore plus beau, bien sûr. Vous écoutez toujours Liberté sur Parole sur Cause Commune 93.1 avec Chouaïello et Catherine Catala, les deux réalisatrices de Impazzé di Resistenza, un film qui sort mercredi au cinéma. Alors, il est à Paris, on pourra le voir notamment à l'Espace Saint-Michel, c'est ça?
1: Oui, le 3 décembre.
2: Demain.
0: Dès demain,
2: demain
0: avant-première.
1: Oui.
0: Et en plus, vous serez là.
1: Et on sera là,
0: yes.
1: Cerise sur le gâteau.
0: Voilà, vous avez deux cerises sur le gros gâteau.
1: Et puis au Méliès à Montreuil.
0: D'accord,
1: où on
0: très
1: sera
0: bien.
1: Là aussi.
0: Bah voilà, donc formidable. Donc c'est toujours mieux d'aller voir le film avec les réalisatrices. C'est encore mieux, mais de toute façon il va rester un petit peu en salle. Et puis l'autre, le premier film est disponible sur le site des Mutins de Pongé sur la plateforme. On peut le louer en VOD et ça vaut le coup de voir les deux. Franchement. Donc celui-ci, parlons un petit peu de l'aspect cinématographique, parce que certes vous suivez un peu le procès, etc., mais vous faites pas de la télé, vous faites du cinéma. Et donc vous avez rencontré, alors tout d'abord il y a cette première séquence du film qui est assez magnifique, et on trouve ce vieux monsieur qui est un religieux, un archevêque, c'est ça, c'est Monseigneur Brigantini, c'est ça, hein, qui est l'ancien archevêque de Riace, enfin qui en tout cas qui était dans le coin au moment de l'arrivée des premiers, hein, des premiers. C'est d'ailleurs lui, avant Mimmo, on découvre ça dans le film, qui a organisé l'accueil. Il est venu tirer Mimmo par la manche en lui disant « Non, je te demande pas de venir à la messe. » Il était plutôt communiste, Mimmo. « Je te demande un coup de main. » Et c'est du coup, ils se sont alliés pour donner les premiers secours, en fait. Voilà, et qui a donné ensuite cet accueil. Et ce religieux, il a ce mot... ce mot favorite.
2: Je sais pas favorite. Si
0: c'est... Favorite. Mmh.
2: Favorite, c'est quelque chose qu'on dit beaucoup en Calabre. Mmh. C'est une manière de dire je t'en prie, je te donne quelque chose
0: voilà.
2: Favorite et je t'en prie. Vas-y.
0: Voilà, ça veut dire tu me fais honneur en acceptant mon aide, en fait.
2: C'est vraiment c'est la loi ça. De l'hospitalité,
0: voilà.
2: Qui est vraiment une culture, la culture de l'hospitalité issue de la Magna Graecia, c'est-à-dire qu'on accueille l'étranger, on lui fait des cadeaux.
0: Mais ouais.
2: Voilà.
0: C'est, oui, et puis c'est toute la civilisation occidentale, en fait, parce que c'est aussi la Grèce avec Ulysse, avec l'étranger, qui a des choses à raconter. C'est toute la civilisation au sens noble du mot civilisation, en réalité, qui est cet accueil. Et il le rappelle très très bien. Il raconte une histoire que je vous raconterai pas parce qu'il faut aller voir le film. Et il dit comment il a découvert le sens profond de ce mot favorite.
2: Oui, parce que ce monsieur a été nommé évêque de la Locre. Donc de cette petite zone autour de Riace et de Locri, etc. Donc il est devenu évêque et lui venait du Trentino, qui est le nord de l'Italie. Donc il découvrait ce lieu et il a eu un accueil très particulier quand il est arrivé à Locri. Pour son arrivée, on avait dressé une estrade et il devait faire un discours et une messe. Et en fait, ce jour-là, avant qu'il ne commence quoi que ce soit, il y a une bombe qui a été désamorcé, qui était placé sous son estrade. En
0: wow.
2: fait, oui, en fait, ce monsieur qui a l'air de rien, Monseigneur Brigantini, qui était un jeune évêque à l'époque, était très engagé dans la lutte contre la mafia.
0: Ah,
2: très
0: oui.
2: connu pour ça.
0: D'accord.
2: Aussi en Italie.
0: Okay.
2: Et c'est lui qui a en partie formé tout Domenico. Il y a eu beaucoup de discussions hein, sur cette remise en question de la culture mafieuse. Au profit d'un sens de l'ouverture et un sens de l'accueil. C'est lui qui l'a initié à ça, et c'est vrai que c'est un personnage clé pour Domenico, qui n'est pas du tout religieux, lui, qui est athée, en fait. Mm-hmm. Mais ça a été une belle rencontre, parce que c'est vrai que quand les Kurdes sont arrivés en 98, il a permis un accueil d'urgence dans une maison qui est à Riace, qui est à la maison des pèlerins, parce que comme il y a cette procession,
0: oui.
2: les pèlerins sont accueillis dans un lieu. Et donc, c'est lui qui a donné, qui a tiré Domenico dans cette histoire. Et voilà. Donc, c'est une rencontre fondamentale pour Domenico.
0: Mmh. Et donc ça, c'est une rencontre qui traverse le film aussi, parce que
2: bien
0: vous
2: sûr.
0: L'avez filmé revenant, etc. Et c'est très très beau, je ne vais pas tout dévoiler, mais il y a plein comme ça de fils conducteurs qui se démultiplient dans votre film, y compris ce narrateur, qui en fait j'ai découvert que c'était un conteur. Comment il s'appelle ?
1: Il s'appelle Carlo Gallo.
0: Il est beau.
1: Ouais, il est pas mal. Mais on aime bien la beauté.
0: Bah ouais.
1: Et c'est quelqu'un qu'on a découvert sur une petite place de village pendant l'été et qui était conteur en effet, donc qui racontait des histoires calabraises, moitié en calabrais, moitié en italien, en jouant un peu tous les rôles de ses protagonistes et qu'on a trouvé formidable. Parce que c'est vrai que cette façon d'être conteur comme ça, de village en village, est quelque chose de très traditionnel en Calabre. Donc nous, on avait de toute façon l'intention d'avoir un personnage comme ça, parce que c'était, ben, comme vous l'avez dit, on n'est pas des reporters de judiciaires, on ne sait pas, et puis on ne voulait pas suivre le procès comme ça. On voulait en effet continuer dans la fable comme on avait fait pour le premier
0: film.
1: Oui,
0: c'est ça.
1: Avec un peu ce conteur qui était comme dans la tragédie antique, qui venait ponctuer, qui venait nous permettre de faire les liaisons entre les choses et tout ça. Et donc c'est comme ça qu'on l'a engagé. Et il se trouve que Carlo connaissait très bien Riace, connaissait très bien Mimo, tout ça. Il est calabré lui-même. Donc il y avait quelque chose d'intime avec le village qui était
0: aussi... On le voit d'ailleurs dans ce geste intime d'aller chez le coiffeur et il fait des interviews que vous, il obtient des choses que vous n'auriez peut-être pas obtenues. Enfin, vous étiez là, puisque vous filmiez, mais quand même. Voilà.
1: Bien sûr,
0: Et c'est exactement ce que vous disiez tout à l'heure, Chou, c'est-à-dire le fait de ce film, il est Riace. C'est-à-dire, il y a le côté ancré, le côté italien, vraiment, le côté calabrais, et puis le côté on salue l'accueil. Mais c'est-à-dire que vous avez aussi les deux jambes. Dans ce film, il marche sur ses deux jambes. C'est-à-dire que c'est un film calabrais, comme le premier était un film calabrais. C'est-à-dire un film qui racontait justement l'exil de certains, ceux qui restaient. Enfin voilà, c'est aussi l'histoire des calabrais qui est racontée dans ce film.
2: Bien sûr, et surtout, on a voulu faire le film à partir de Riace. C'est-à-dire sans sortir de ce lieu. C'est vrai qu'on est allé au tribunal, hein, oui. Mis à part ces moments-là. Mais on voulait raconter cette histoire à partir de ce lieu, parce que c'est dans ce lieu que le venin est rentré et qu'il a changé les choses. Et qu'ils ont pu à nouveau reprendre l'énergie pour combattre et s'organiser dans une résistance qui continue.
0: Oui.
2: Mais c'est à partir de ce lieu qu'on avait raconté aussi l'accueil dans le premier film. Et pour nous, c'était important. Ce conteur aussi, il parlait du lieu à l'intérieur, tout en nous mettant à distance de l'histoire. Parce que c'est ça aussi. Quand on parle de l'intérieur, il faut quand même avoir un peu de distance, sinon on n'entend pas toute l'histoire et voilà. Mais c'est à partir de Riace qu'on va les raconter cette deuxième partie de l'histoire.
0: Et vous avez réussi une gageure, c'est-à-dire faire en sorte que Mimo, qui est un homme d'une chaleur incroyable, on le voit avec les enfants, avec les gens, il a toujours un sourire, il a toujours un geste, il ouvre les bras, il accueille tout le temps, enfin voilà, il a un mot pour chacun, mais en même temps c'est quelqu'un qui est très pudique. Il contient toujours son émotion, même quand il s'en prend, mais monstrueusement, enfin voilà, quand il se prend les 13 années de prison dans la figure, quand il voit les gens qui viennent le soutenir, on imagine ce que ça peut faire dans une grande solitude, dans un exil forcé, quand il voit des centaines de personnes qui crient son nom et qui sont avec lui, bon, il contient son émotion. Et à vous deux, là, les réalisatrices françaises, eh bien, il a raconté des trucs que je pense qu'il n'avait jamais raconté à personne, c'est-à-dire qu'il s'ouvre sur ce que ça... voilà, ce que l'exil, ce que cet acharnement, cet isolement forcé a fait sur lui. Il raconte ça dans le film. Et ça, c'est vraiment un témoignage extraordinaire, parce que l'entendre réfléchir à haute voix sur lui-même, c'est quelque chose que vous avez obtenu. Je suis un peu jalouse quand même. En personne n'a obtenu ça.
1: On peut pas dire. En fait, on l'a obtenu sans un acharnement
0: bien
1: spécial.
0: Sûr. Non, il n'y avait pas de torture, d'accord.
1: Mais on était à Riace tous les jours. Il venait de revenir au village et on lui disait qu'on aimerait qu'il nous parle. Et c'était très compliqué parce que, comme vous le soulignez, il est très très pudique. Il déteste être filmé. Même si c'est un personnage public et même s'il accepte cet aspect-là de son personnage public, il est très mal à l'aise avec une caméra. C'est quelque chose qu'il aime pas du tout.
0: Ouais.
1: Et puis finalement, Il nous a proposé, c'est lui hein, qui a donné le rendez-vous. C'est notre méthode, c'est quand même tout le temps celle-là. Hein. C'est plutôt les gens qui nous disent à quel moment ils vont nous parler. C'est pas tellement le contraire.
0: Oui, d'être. Vous n'êtes pas des reporters avec le micro qui courait derrière, non.
1: Non, non. Et d'ailleurs.
0: Mais ça se voit dans le film que c'est pas fait comme ça.
1: Hein. Non, non, non. Et d'ailleurs, c'est pour ça qu'il a longuement parlé.
0: Oui.
1: C'est pour ça qu'il a longuement parlé parce que il y a beaucoup de gens qui l'ont pressé de questions pendant des jours et des jours comme ça. Mais on a eu la patience. On a attendu. On a attendu qu'il soit disposé à nous dire quelque chose, qu'il en ait envie. Et donc, ça s'est produit un moment. Après, ce qui nous a peut-être aidé ce jour-là, c'est que les carabiniers du village ont essayé de nous empêcher de filmer. Donc, ils sont venus en nous disant c'était un lieu public et tout ça. On avait toute une organisation autour de cet entretien à laquelle on a dû renoncer. Il y avait d'autres gens, etc. Bon, on s'est débrouillé. Mais je pense que lui, ça l'a fouetté, ça aussi, et qu'il a dit.
0: Il s'est dit qu'il allait vous faire une belle séquence, voilà. Et c'est gagné.
1: C'est ça. Quoi qu'il se passe, on le fera. Il y avait un voisin très hostile aussi, qui depuis a changé, paraît-il d'ailleurs, mais qui était très hostile à Mimo, très hostile à l'accueil, et qui était là, un monsieur de Milan, mais qui avait sa maison de vacances à Riace, et qui était très agressif à côté. Donc tout ça, ça a fait que, bon, ben finalement, il s'est dit, non, mais si moi je veux parler, je le décide, et je vais le faire. Mmh. Et c'est comme ça qu'il a parlé avec nous, et dans cet état de fragilité où il était à ce moment-là aussi, et où forcément, quand vous vivez 4 ans de cauchemar comme ça, ben vous avez des questions existentielles qui se posent.
0: Ouais.
1: C'est pourquoi j'ai fait tout ça. Est-ce que ça valait la peine, tant de sacrifices? Il en a fait beaucoup.
0: Ouais.
1: Donc il réfléchit comme ça à voix haute. Et c'est vrai que c'est un moment précieux avec lui.
0: Ouais. C'est un moment très beau du film.
1: Qu'on est très fiers d'avoir. Oui.
0: Voilà. Alors, il faut quand même dire pour les auditeurs, le film se termine, on apprend dans le film en appel, la peine, vous l'avez dit tout à l'heure, est suspendue et complètement réduite. Enfin, voilà, c'est un désaveu, le tribunal se désavoue totalement. C'est quand même incroyable. En fait, le premier jugement est tellement scandaleux qu'il en est incroyable aussi, mais cet appel avec un tel retournement, c'est aussi incroyable. Comment on explique ça? C'est le procureur de Locri qui a changé, c'est ça?
1: Non, non. C'est quelqu'un d'autre pour l'appel.
2: C'est un autre tribunal. C'est une
0: c'est
2: cour
0: un
2: d'appel,
0: tribunal,
2: en fait.
0: Okay.
2: C'est un autre tribunal. Donc, effectivement, il y a plein de raisons possibles. Le problème, c'est qu'on n'a pas de preuves. Mais je pense que derrière tout ça, il y a des accointances avec aussi la mafia et une partie de volonté politique. Hein. C'est-à-dire, c'est des accointances comme ça.
0: D'accord. Donc, elle pourrait être due non seulement à des accointances politiques, enfin à Salvini.
2: La première peine.
0: La première peine. Et puis peut-être aussi la mafia qui ne veut pas qu'on la dérange trop et qui fait pression.
2: Il y a des choses un peu étranges.
1: Il y a peut-être des intérêts communs. Qui sait?
0: Oui, qui sait?
2: Il y a quand même des choses qui étaient étranges dans la nomination du président du tribunal de Locri. On vous livre cette histoire comme ça, à vous de l'interpréter, mais c'était l'été, en début d'été, on organise une élection au niveau du tribunal pour désigner celui qui va en être le président. Et il se trouve que pendant cette élection, une dame devient président du tribunal. Et il se trouve que cette dame, au bout de 15 jours, elle invoque une raison personnelle et elle démissionne. Et ce monsieur qui faisait partie aussi de cette première élection, mais qui n'avait obtenu aucun vote, est élu à l'unanimité à 100% des voix.
0: Wow.
2: Ce monsieur qui sera aussi le juge de Domenico Lucano. Donc nous, on s'est dit qu'il y a peut-être quelque chose d'étrange, peut-être une pression quelque part à interpréter. Nous, on l'interprète comme ça, mais on n'en a aucune preuve.
0: Donc, le prochain film, c'est sur cette fameuse dame.
2: C'est ça. Qui est-elle?
0: Ben voilà.
1: Non,
0: bien sûr. Mais oui, donc il y a eu des bizarreries, hein, donc on va dire.
2: Il y en a plein de bizarreries. Après,
0: le problème des bizarreries. Le juge qui avait condamné Domenico Lucano, finalement, se serait dit satisfait de le voir finalement quasiment innocenté.
2: C'est ce qu'il aurait dit, mais bon, tout
1: c'est
2: ça.
1: C'est ce qu'il aurait dit.
2: Voilà.
1: On en a été à imaginer que la condamnation avait été énorme pour faire réagir. On en a, on a fini par presque penser ça, parce que ce juge, c'est une condamnation qui n'a aucun sens, et qu'on a pu faire en cumulant les délits.
0: Alors que normalement, ils sont confondus.
1: Voilà. Bien sûr. Mais là, le délit d'association de malfaiteurs permettait ça. Permettait, comme ça, de cumuler les peines.
2: Mmh. Association de malfaiteurs à but non lucratif.
0: Oui, oui, voilà, ça c'est formidable.
1: Il faut le rappeler.
0: L'association de malfaiteurs à but non lucratif, c'est fabuleux. Voilà. Bon, alors aussi dans le film, tu ne peux pas ne pas le signaler. On voit Salvini faire des selfies à la chaîne. Regardez cette séquence, elle est juste fabuleuse. Enfin, je veux dire, le ridicule ne tue pas, parce que sinon, le pauvre, il serait plus là, quoi. C'est qu'il se laisse, enfin bon, déjà le fait de faire des, mais bon, il savait qu'il était filmé, enfin il a honte de rien ce gars en fait.
1: Ah non, il est fier de ça.
2: Non, mais c'est en fait, en vivant toute cette histoire, nous, ce qui nous a titillé, c'est de reconnaître ce qui se passe là comme une situation qu'on est en train de vivre ici.
0: Ouais,
2: c'est-à-dire que la banalité de la banalisation de certains propos, de certaines façons de faire, etc.
0: C'est une histoire de réalité aussi.
2: Du déni de réalité, de la construction de faux en prétendant que c'est vrai. Mmh. Et c'est-à-dire que c'est le faux qui finit par devenir vrai pour la plupart des gens.
0: Enfin,
2: cette manipulation constante.
0: Oui, ce qu'on vit aux États-Unis, ce qu'on vit ici. Enfin, c'est exactement la même chose.
1: Et cette vulgarité aussi, ce temps des selfies, enfin, ce sont des moments très vulgaires.
0: Ah oui,
1: quand même.
0: très faux, très, très, très factice, en fait. Et très triste. Parce que, voilà, c'est vraiment très triste de voir les gens qui acceptent d'être pris à la chaîne avec un faux sourire. Qui que soit la personne, c'est vraiment.
1: Absolument.
0: Ouais, c'est vraiment désespérant sur la nature humaine. En fait, hein. Mais bon, il y a beaucoup d'espérance aussi dans ce film, et il faut quand même donner des nouvelles de Mimo. Aujourd'hui, il est né maire à nouveau de Riatier. Hein.
2: Ça, depuis cet été, il y a eu des élections en juin, des élections municipales et des élections européennes, si vous vous souvenez bien.
0: Et oui.
2: Et donc, il a été réélu maire de Riatier, et il a été aussi élu député européen.
0: Donc pour 5 ans d'immunité, il ne sera plus de toute façon inquiété. Et alors, quid de l'accueil à Riace?
1: Ben, l'accueil a redémarré. Il avait déjà redémarré avant le procès en appel. Mmh. Il a redémarré dans des conditions très spéciales d'ailleurs, puisque Città Futura, qui était l'association municipale qui gérait l'accueil, avait été suspendue. N'avait plus le droit d'exercer l'accueil, mais il se trouve qu'est arrivée la guerre en Ukraine et qu'on a demandé à Città Futura finalement d'accueillir des Ukrainiens, parce que en Italie, qui sait qu'avait l'expertise de l'accueil, qui sait qui savait recevoir, qui savait répartir les gens, qui avait des maisons et tout ça, ben en premier lieu c'était Riace. Donc on les a appelés pour ça, et donc ça a permis à Città Futura de dire ben, on accueille volontiers bien sûr ces familles ukrainiennes, et comme on fera jamais de discrimination,
0: ben voilà, on accueille tout le monde.
1: On accueillera les autres aussi.
0: On n'a pas le droit de demander d'accueillir une seule nationalité, c'est impossible ça, encore pour l'instant.
1: On peut toujours pas, et donc c'est reparti comme ça.
0: Et alors, je crois qu'il y a quelque part, il y a une séquence très drôle, mais celle-là je ne résiste pas à la dévoiler, dans le film on apprend qu'il y a eu une cagnotte qui a été faite pour payer l'amende. Et puis comme finalement là, ça a été suspendu, il n'y a pas eu d'amende à payer, cette cagnotte a été utilisée pour relancer tous les projets qui avaient été stoppés. Du coup, bon, l'accueil peut repartir. Mais cette fois, est-ce qu'il y a toujours autant de crédits
1: Il n'y en a plus du tout.
0: Hein.
1: Il n'y en a plus du tout, parce que les crédits, comme vous l'avez dit, ont été suspendus très bizarrement du jour au lendemain.
0: Ouais. Et ils ne sont jamais revenus.
1: L'État a été condamné à les payer.
0: Oui.
1: Donc a retenu cet argent qui, alors cette fois-ci, je vais pas me tromper de zéro, qui est 1 400 000 euros. Donc c'est pas une petite somme.
0: Bah oui.
1: Et cet argent a été retenu, et malgré la condamnation, l'État ne l'a pas payé. Parce que on ne peut le payer qu'à ces organisations qu'on appelait SPAR, qui étaient des petites structures d'accueil testées en Italie, qui mêlaient l'accueil et la revitalisation des villages. Et donc c'est elles seules qui peuvent recevoir cet argent. Mais comme le SPAR de Riace a été démantelé avec l'histoire du procès, à qui payer cet argent que l'État doit ?
0: Ben, il faut en remonter.
1: On est bien embêté. Alors, c'est ce qu'ils sont en train de faire à Riace. Mmh. Ils essayent de remonter un spa, mais on ne sait pas jusqu'à quand cette structure des spas va continuer.
0: Mais oui, puisqu'on a là, avec,
1: voilà, avec Giorgia Meloni,
0: avec Giorgia Meloni, on n'est pas du tout sûr de rien du tout, puisque là, on est carrément dans la déportation des gens en attendant que leur demande de titre de séjour soit acceptée.
2: Mais effectivement, ils veulent aussi relancer. Enfin, ils relancent l'accueil en étant le plus indépendant possible, en fait, d'aide et de subventions. Ils veulent démontrer que là, ils peuvent être. Fonctionner de manière totalement autonome. Donc oui, ils ont besoin de dons parce qu'il y a des choses incompressibles, les factures d'électricité, etc.
0: Oui, bien
2: ils
0: sûr.
2: Peuvent pas. Mais au niveau, en tout cas, de l'hébergement, de la nourriture, etc., ils sont en capacité de produire suffisamment de fruits et de légumes. Ils sont en capacité d'accueillir dignement dans des maisons qui sont disponibles.
0: Ils ont aussi ils produisent de l'huile, il y a un moulin à huile,
2: il y a du vin, il y a des terres,
1: il y a de l'eau.
0: À peu près, ils peuvent être autonomes, en fait.
2: Oui, à nouveau. Ils ont foré et ils distribuent l'eau gratuitement au village. Effectivement, en fonction de la capacité, enfin, je veux dire, pour les gros agriculteurs, ils en payent une partie, mais c'est en fonction, ils ont droit à un certain volume d'eau chacun, donc c'est une super idée.
0: Il y a des petits jardins qui sont cultivés des Italiens, par des étrangers, par tout le monde. Il y a vraiment la possibilité, de se monter en petite communauté globale et mondiale. Je trouve que c'est une très belle initiative aussi là qui repart. Et cette idée d'autonomie, on pense à Cédric Héroux en France qui est en train de monter des choses comme ça. Ça devrait nous donner à tous des idées en fait d'essayer de manger local, de vivre localement et peut-être de dire non, vous pouvez rien nous reprocher, on se débrouille.
2: Exactement. Voilà. C'est ça. C'est leur objectif maintenant, quoi. Et c'est important. C'est aussi un acte de résistance.
0: J'ai quand même une dernière question. Est-ce qu'il a vu le film Domenico Lucano?
1: Oui, il l'a vu.
0: Alors, qu'est-ce qu'il a vu?
1: On a été lui montrer ce qu'on fait pas d'habitude quand on fait un film documentaire.
0: Ouais, mais quand même,
1: Là, on est allé d'abord parce que on lui a montré à lui et à son avocat parce qu'on avait, on voulait être bien sûr de ne pas contre-productif, ne pas raconter, de pas se tromper parce que la procédure était tellement complexe. Donc on la remontera tous les deux et Mimo il a pas pu supporter. Il est au bout d'un quart d'heure, il était pratiquement en larmes. Il pouvait pas revivre tout ça. C'est-à-dire ce film qui en une heure et demie lui refaisait vivre. À cette époque-là, il n'y avait pas eu encore l'appel quand lui a montré le film.
0: Sûr.
1: Donc il savait pas ce qu'il allait devenir. Il avait déjà intériorisé le fait qu'il allait partir en prison. Donc ça a été horrible pour lui, franchement. Donc il est sorti, on est sorti avec lui, on était malade à côté de lui là parce qu'on voyait sa souffrance. Et voilà. Donc
0: c'était rien contre votre travail. Je pense qu'il connaît votre travail.
1: Oui. C'était non, mais lui ne supportait pas de se voir comme ça. Comme c'est déjà quelqu'un. Même notre premier film, il avait eu du mal.
0: Ah oui.
1: Il voulait pas le voir. Quand on a fait la première projection, il était assis à côté de la salle de projection et il disait non, mais je viendrai à la fin pour le débat. Moi, j'aime pas me voir. C'est vrai qu'il aime pas se voir. Et vraiment, on l'a poussé, tiré tout ça. Finalement, il est allé voir le film. Il l'a vu qu'une fois. Cette fois-là, il a fait les débats. Il a toujours été très présent. Et pour celui-là, je pense qu'il va lui falloir quelques temps avant de pouvoir le voir en entier. Parce que c'est un film aussi, et ça c'était très compliqué pour nous aussi, dans la relation avec lui, c'est quand même un film qui le met à nu. Et comme vous aviez dit, je pense qu'il n'y a aucun autre film documentaire avec lui où il parle comme ça de lui-même.
0: Mais non.
1: Donc c'était compliqué.
0: C'est toute la beauté du film aussi. Hein, c'est magnifique.
1: Heureusement, c'est pas ce qu'il a rebuté, parce que ça, je sais même pas s'il est allé jusque là d'ailleurs dans le film.
0: Il est
1: allé jusque là. Je crois que lui, ce qu'il rebutait beaucoup, c'était tout ce que les autres ont dit sur lui. Et on était bien obligé de le dire, la cabale qu'il avait eue.
0: Bien sûr.
1: Et lui, ça le rebutait parce qu'il disait, mais il y a des gens qui vont le croire. Et puis, il voyait sa fragilité. Oui. Donc de se voir pleurer à l'image, c'est quand même quelque chose qui est très dur, on peut le comprendre.
3: Hein. Tout à fait. Ouais.
1: Donc,
3: ouais.
1: Donc on va, je pense que là ça va s'apaiser, on espère qu'il viendra deux ou trois fois à des projections pour...
3: Oui.
1: Voilà, pour nous parler de ce qu'il fait maintenant et tout ça.
0: Mais alors, il passe du temps à Strasbourg, Limon Locanou maintenant.
3: Et Bruxelles.
0: Et Bruxelles.
1: Bruxelles et Strasbourg.
0: C'est pas trop dur de quitter sa calabre.
1: À mon avis, c'est très dur. Hein.
0: Mais c'est très dur aussi parce qu'il doit défendre des choses dans un contexte européen où il y a un durcissement aussi. Le pacte européen qui a été signé juste avant les élections est extrêmement.
1: Sévérité.
0: Voilà, il sacralise l'Europe forteresse. Et on en est, on en est juste à décider combien de centres de rétention on va construire et combien on va rajouter à Frontex pour qu'ils fassent qu'on va donner aux Libyens pour qu'ils refoutent les gens en prison. On en est vraiment.
1: Avec quelques inventions, à l'Albanie, qui est une invention formidable de Meloni, qui marche pas, la preuve pour l'instant, qu'il y a une justice indépendante en Italie. Mais
0: alors c'est un bras de fer, hein, parce que pour l'instant, c'est vraiment une opération de communication qui a été lancée avec, d'ailleurs on peut parler du ministre de l'Intérieur français et du Premier ministre qui sont allés à la frontière le lancement de cette jolie opération de déportation dans des centres fermés en Albanie, créée spécialement pour ça, avec les impôts des Européens, pour enfermer donc dans des pays tiers les demandeurs d'asile, les demandeurs de titre de séjour qui sont en Italie en attendant l'examen de leur demande, sachant que ça peut durer normalement jusqu'à 6 mois, femmes et enfants compris, sont enfermés, bien sûr. Pour l'instant, il y a une petite poignée de personnes, je crois que c'est une vingtaine, qui sont envoyées là-bas. Et la justice a cassé cette décision. Et donc, ils devraient... Alors, je ne sais pas s'ils sont rentrés à nouveau à Rome ou pas. Certains sont rentrés pour des raisons de santé et d'autres pas encore. On attend parce que à chaque fois, il y a un tribunal de Rome qui casse cette décision. Donc, ils disent qu'ils doivent rentrer.
1: Mais
0: à chaque fois, l'État... fait appel. Et donc c'est un petit jeu sur, en attendant il y a des gens qui sont entre quatre murs, mais en attendant c'est un petit bras de fer pour on dépense l'argent de la justice pour ça, quoi.
3: En Italie, surtout ça focalise les gens sur cette histoire là et ça permet aussi à Meloni de régulariser 450 000 personnes sans que les gens s'en rendent compte, puisqu'elle ne peut pas valoriser ça.
0: Oui, voilà.
3: Avec son discours.
0: C'est complètement contradictoire avec son discours. Et on peut parler de la France où le Rassemblement National ferait pression pour qu'on prenne des mesures complètement délétères en termes de santé publique et complètement dispendieuse en termes de santé publique en supprimant ou en réduisant à peau de chagrin une aide médicale d'État destinée aux étrangers en situation administrative irrégulière qui coûte vraiment tellement peu d'argent qu'on n'aurait même pas besoin d'en parler, d'autant que ça évite, en termes de santé publique, ça évite la propagation des maladies, évite que des gens arrivent à l'hôpital très malades et que ça coûte beaucoup plus cher. Enfin, disons que ça a été, même des gens de droite ont défendu.
3: Puis en l'enlevant, on n'enlèvera pas la nécessité de soigner les gens, donc ça va coûter.
0: À moins de les laisser mourir, ce qui, encore en droit français, constitue un délit de non-assistance à personne en danger. Moi, j'aurais dit crime, quasiment. Mais bon, c'est un délit, effectivement. Mais voilà, on en est là. Et en fait, c'est quand même la résistance, parce que c'est aussi cette résistance, et c'est le titre du film que vous filmez, elle est quand même assez, assez massive. Dire que même dans un pays qui a apporté au pouvoir une Mélanie,
1: la résistance est là.
0: La résistance est là.
3: Mais oui, il y a des poches de résistance partout, et partout en Europe, et c'est important d'en parler, parce qu'on a l'impression qu'il y a... que le reste.
0: Voilà.
3: C'est ce qu'on entend le plus. Mmh. Mais en fait, non, il y a plein de gens comme vous.
0: Comme tout le monde. Catherine, on était à Rouen il y a deux jours. Ouais. On rencontre des gens qui accueillent. Il y en a plein des gens qui accueillent.
3: Dans toute la France. Il y en a plein et on n'en parle pas. Et c'est des gens qui sont convaincus. Ce sont des nouveaux justes. Et ils font parler. Et Riace en fait partie. Et il n'y a pas que Riace. Il y a d'autres endroits en Italie où on accueille de cette façon. Et c'est important de le dire. Et c'est important. C'est aussi pour ça que Domenico s'est engagé à être au Parlement européen. C'est aussi pour dire l'accueil est possible. Mm-mm. Nous n'avons pas un problème avec l'immigration. Nous avons un problème avec l'accueil.
0: Oui. L'accueil est possible en France. Moi, je le dis à chaque fois et partout où je peux. Est-ce qu'on a un problème ukrainien en France? Pourtant, il y a quand même des dizaines, voire des centaines de milliers de personnes qui sont arrivées d'un coup.
3: Bien sûr.
0: Bon. On a ouvert les maisons.
1: Personne s'en est aperçu.
0: Personne s'en est aperçu. et personne s'en aperçoit. Ces gens travaillent, les enfants vont à l'école. Ils sont super forts en maths, paraît-il, les Ukrainiens. Non, mais c'est vrai, ils sont arrivés, les gosses, en disant « Mais vous êtes un peu nuls en maths, les Français. » Tiens.
3: J'ai pas suivi ça.
0: Si, moi, j'avais suivi ça dans les collégiens, notamment, et les lycéens. Ouais. Parce que voilà, ils ont un autre niveau. Et donc, tout se passe normalement, en fait. Et c'est possible. Donc, c'est vraiment c'est du racisme, en fait. C'est juste ça.
1: Ce qui n'est pas très glorieux quand même en France, c'est que notre actuel Premier ministre et notre ministre de l'Intérieur et ces gens-là considèrent que Giorgia Meloni va devenir bientôt un exemple en matière d'immigration. On va aller prendre conseil auprès d'elle, on s'intéresse à cette affaire d'Albanie. Enfin, moi je trouve que ça, c'est vraiment pas glorieux quand même.
0: Non, c'est pas du tout glorieux. Voilà. Peut-être qu'au moment où on se parle, le gouvernement est en train de faire le premier pas vers sa chute. C'est qu'on va avoir un gouvernement de gauche et que Riace deviendra le modèle universel. C'est un rêve. Mais bon, il faut bien rêver un petit peu. Hein. Voilà. Bon, bah écoutez, on va se quitter bientôt. Une patte di resistenza. Donc, mis à part à Paris, parce qu'il y a des gens qui nous écoutent sur Internet un petit peu partout. Où est-ce qu'on peut le voir dans tous les bons cinémas indépendants?
1: Oui, il y a plusieurs salles. Moi, je conseillerais aux gens de taper sur le site de Vrai Vrai Film, notre distributeur, qui annonce toutes les salles de France, en fait.
0: D'accord. Oui. Et à Marseille, dont vous êtes originaires toutes les deux? Ça passe,
3: ce sera sûrement au Gyptis, mais je ne sais pas à quel moment, je pense au moment
1: de
3: la sortie.
1: Le 4 à la sortie.
0: Voilà.
3: Et puis je sais qu'il y a des dates à Montpellier, 7 au 30 dans un festival dans le Vercors.
0: Très bien.
3: Voilà, il y a plein de petites dates, il y a plein de dates. Il sort un peu partout.
0: Voilà, c'est un film qui fait du bien, et d'autant que bon là aujourd'hui on donne vraiment la fin avec le fait que ça, enfin dans le film déjà on a l'appel et on sait que Mimo n'est plus inquiété, mais voilà ça continue, c'était une parenthèse, c'était une parenthèse malheureuse en fait.
3: Oui, c'est une parenthèse malheureuse, douloureuse. L'accueil continue, mais le ministère public ne lâche pas. Hein. Le ministère public se pourvoit en cassation contre la décision. Une partie de la décision, et menace encore Domenico à la fin de son immunité parlementaire. Je pense qu'il va devoir encore se battre, mais je pense que maintenant il a des forces et il a derrière lui beaucoup de gens.
0: Puis, en fait, sa meilleure défense, ce sera ce qui se sera passé dans ce village, et le fait que ça marche. Quoi.
3: Bien sûr.
0: Ça marche. Ils pourront pas à un moment tuer le réel. Hein. Voilà. On espère. Voilà, on espère. Mais bon, tout ça, c'est beaucoup de... Voilà, ça aurait pu continuer sans cet accro, là, sans ce terrible accro. Ça n'a rien apporté à personne. Ça a coûté.
1: Ça a été contre-productif, même pour ceux qui ont attaqué Mimo. Mmh. Ça a été contre-productif, d'abord parce qu'ils ont perdu. Ouais. Faut pas oublier qu'ils ont perdu quand même.
0: N'oublions pas qu'ils ont perdu.
1: un État a perdu contre un tout petit village de rien du tout. Et c'est pas glorieux pour lui.
0: Ben non, c'est pas glorieux, mais c'est un peu glorieux pour la justice.
1: Donc, voilà, ça a coûté beaucoup d'argent. Ouais. Ça a coûté beaucoup de souffrance à des gens.
0: Ouais.
1: Et ça a été inutile. Et ça a quand même fait du mal, même si ce mal est en train d'être réparé, ça l'a fait. Ça laissera des traces, ça a été une tentative de déshonorer quelqu'un de juste.
0: Donc, puis il ne faut pas oublier les premiers concernés aussi, ceux qui sont montés dans les bus.
1: Exact.
0: Ils avaient cru que quelque chose était possible, et tout d'un coup, c'était un nouvel arrachement.
1: Ils sont retrouvés en centre de rétention.
0: Oui, voilà. Absolument. C'est-à-dire qu'ils sont passés du paradis à l'enfer assez rapidement
1: Très vite.
0: On ne sait pas s'ils sont revenus. On a l'impression que parfois, dans le film, on ne sait pas qui est qui, mais on a l'impression qu'il y a aussi des gens qui, je ne sais pas s'ils étaient là depuis longtemps ou pas, qui soutiennent Mimo et qui sont avec eux. Enfin, voilà, il y a des gens qui sont restés,
1: qui ne sont pas partis.
0: Voilà. Bien sûr,
1: ceux qui sont partis sont parvenus, ils ne peuvent pas. Puisqu'ils étaient à l'intérieur d'un projet. Donc, eux, ils restent dans leur centre.
0: Voilà, enfin, peut-être ce qu'il faut
3: avec le temps, c'est réparer cette image de Riace, en fait. Riace, ça reste il paese della Colienza. Et ce n'est pas ce village dont il y a une affaire un peu louche dessus. Voilà. Il faut que Riace retrouve cette symbolique-là du...
0: Bah, aller voir le film, c'est exactement ce qui est montré à l'intérieur. Hein. Oui. Voilà, vous avez œuvré pour ça et c'est plutôt réussi. Je vous propose qu'on se quitte avec une chanson de Georges Brassens. J'ai choisi l'Auvergnat. Voilà.
3: Parfait.
0: Très bien. Merci beaucoup à toutes les deux.
1: Merci.
0: J'ai une dernière question. Qu'est-ce que vous faites après? Enfin, pas après, là, tout de suite. Comme prochain film, je veux dire.
1: On est en train d'écrire et de réfléchir. On ne sera pas très loin de cette thématique, mais ça ne sera pas à Riace.
0: D'accord. En France? Ou encore en Italie?
3: Ça sera encore en Italie.
1: Ça sera certainement en Italie, en Calabre même.
0: Ah, j'ai une question anecdote, enfin pas anecdotique, mais totalement annexe. J'ai vu que vous aviez fait un film qui s'appelait Léo Forio. C'était en Grèce? Oui, en Grèce.
1: En Grèce, un film qu'on aime beaucoup et qui racontait l'histoire d'une coopérative de bus grecque, mais qui est malheureusement, qu'on a terminé au moment du confinement et du Covid, et que très peu de gens ont vu, à part des festivals qui l'ont publié en ligne. Mais voilà, c'est un film qui a raté sa sortie à cause de ça.
3: Et qui ne sortira jamais plus.
0: C'est pas vrai.
1: Oui. Alors bon,
0: Mais moi j'ai fait tout le Péloponnèse en Léo Forio, je veux absolument voir ce film.
1: Ah ben on vous l'enverra, on vous l'enverra.
0: Ah ben non, mais pas que moi, maintenant on l'a dit publiquement à l'antenne, il faut que ça sorte parce que les auditeurs l'attendent.
1: En fait, il y a une association qui s'appelle Les Écrans du Monde qui le fait tourner un peu.
0: D'accord.
1: Voilà, donc c'est les seuls gens avec qui on a la possibilité de le voir. Et ils le font tourner dans quelques cinémas, dans la communauté grecque en France, etc.
0: D'accord, bon bah on va le chercher parce que j'ai vu ce mot grec. Je me suis dit, mais Léo Forio, je veux voir ça. Donc bah voilà, cherchez-le, trouvez-le, débrouillez-vous, les gens là. Et puis allez voir ce film, c'est sans doute chouette. Et Léo Forio en Grèce, c'est quand même quelque chose. Voilà. Merci à toutes les deux, à très bientôt.
1: Merci.

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Bonjour à tous, vous êtes bien sur Cause Commune, la voix des possibles. Nous nous retrouvons dans notre émission Les mondes rêvés de Georges. Alors aujourd'hui, ça va être une émission effectivement consacrée à l'honorisme social. Les mondes rêvés de Georges, fabrication identitaire et alternative à la domination. Alors cet ouvrage qui est à la base donc, du titre de cette émission donc, est consacré à la biographie d'un SDF, que j'appelle, comme vous le savez maintenant, un sous-prolétaire. Alors pour pouvoir planter le décor et vous offrir en fait de larges extraits du mode de fonctionnement de Georges, il faut absolument partir d'un cadre beaucoup plus général pour penser les classes populaires. En fait, les classes populaires, à la différence de ceux qui sont installés, sont dans une tension permanente entre le dedans et le dehors. Touraine aurait dit les in et les out. Alors le dedans, tout simplement, c'est d'abord le fait que, quelles que soient les classes sociales, eh bien, on est tous situés dans une famille, même si certains sont en famille d'accueil ou dans les foyers de la DAS, il y a une socialisation. Et cette socialisation nous inscrit d'entrée de jeu dans une culture. Donc je ne développe pas ici, on fera sans doute d'autres émissions sur tout ce qu'on appelle le « cela va de soi », l'inculcation scolaire, les illusions, la socialisation. Tout ça nous conduit finalement à occuper une place sociale, un métier, une identité culturelle locale. On est breton, on est basque, etc. Et aujourd'hui, vous voyez qu'avec la recrudescence des nationalismes, eh bien, il y a une couche supérieure encore qui s'inscrit donc dans les cerveaux des gens. Et ce dedans, en fait, peut produire malgré tout des formes très complexes de dedans-dehors. La première forme que vous connaissez tous, ce sont les manifestations, donc les mobilisations sociales. On est dedans, mais on revendique de manière corporatiste nos insatisfactions, nos frustrations. De façon beaucoup plus complexe, il y a tout cet espace invisible de ce que l'on appelle les résistances. Ces formes capillaires, dissimulées, souvent clandestines, que James Scott appelle le texte caché, par opposition à ce que l'on dit dans l'espace public. Et je vous reporte aux travaux de James Scott, je pense que c'est un des auteurs que je préfère, donc on en reparlera souvent. Et la forme principale, finalement, de ce texte caché, ce sont toutes les façons de remettre à leur place dans le secret, dans les antichambres, les dominants. Alors les dominés ne peuvent pas faire grand-chose, ils peuvent bien sûr faire des manifs, se mobiliser, mais il y a cette tendance à se moquer, à faire du verlan par exemple, et à inverser la vapeur, notamment en traitant les autres de bouffons. Le texte caché peut comprendre vraiment des zones extrêmement variées. Le symbolique, je vous parlais à l'instant des moqueries, mais ça peut être aussi cassé. Par exemple, casser les abribus. À une époque où je travaillais dans des cités, et les vitrines en fait, des abribus étaient fréquemment cassées. Et on ne peut pas penser effectivement cette forme de résistance souterraine, qu'on appelle bien sûr un illégalisme ou un acte de délinquance du côté de la justice, sans comprendre qu'en fait, la monétarisation du transport et le fait d'être arrêté en permanence par des contrôleurs quand on n'a pas les moyens de circuler dans les transports, c'était le cas des jeunes de cité qui, pour aller à Paris à l'époque, devaient dépenser pratiquement presque 10 euros, eh bien, du coup, ce sont des petites vengeances en sourdine. Et bien sûr, on peut le voir avec les tags ou ces casses. Mais bien sûr, le vol aussi, cet illégalisme majeur, la classe populaire s'est toujours associée au vol, à la délinquance. Toute la criminologie est sociale, en fait, nous montre des statistiques très claires là-dessus. D'ailleurs, ça sera l'occasion de revenir sur des collègues dont je conteste les travaux, notamment Sébastien Rocher sur les incivilités, mais il y en a d'autres. Eh bien, même l'abbé Pierre, dans l'appel de 1954, même lui, légitimait le vol, notamment quand il s'agissait de vol alimentaire. Et bien sûr, il utilisait le cas de mamans qui ne pouvaient pas donner du lait à leurs enfants. Donc ce « dedans », en fait, est constitutif, finalement, de la sociologie classique. Et on a beaucoup plus de difficultés à penser le « dehors ». Alors le « dehors », ce qui nous conduit à penser l'onirisme social, le « dehors » a, en fait, deux grandes dimensions. Il y a ce que j'appelle les rêves relatifs et il y a les rêves absolus. Alors, dans cette façon de sortir de la société, alors je ne parle que de l'onirisme, bien sûr, mais je vais revenir
de manière plus générale à toutes les formes de sorties. J'annonce déjà la couleur au niveau des rêves. Il y a, dans ces rêves relatifs, la possibilité de sortir un peu de la société à travers des formes qui concernent les classes populaires, mais aussi les classes moyennes. C'est le tourisme ou le voyage. Alors, du côté classe populaire, on a bien sûr la figure classique des routards, les jeunes qui sont stigmatisés par François Chaubeau en les considérant comme réductibles à de la pathologie mentale. Eh bien, ce sont des formes de refus, en fait, d'installation dans l'assistanat, de refus d'installation dans la dépendance aux services sociaux ou le fait d'avoir des petits boulots précaires en permanence. Et j'avais rencontré un certain nombre de ces jeunes qui squattaient à Montreuil et qui me disaient qu'ils avaient connu le HLM et qu'ils avaient été expulsés et qu'il n'était plus question de revenir dans le droit commun. Voilà. Donc le voyage, et on connaît les routards qui partent au Népal ou en Inde, et c'est constitutif aussi de ces formes de voyage dans les classes populaires. Mais alors que dans les classes moyennes, le voyage est plutôt un rêve relatif, puisqu'après on revient dans la vie quotidienne, ça devient beaucoup plus souvent un rêve absolu pour les routards, puisqu'il y a une sorte de vision globale de la vie, de monde alternatif. J'y reviendrai largement dans quelques instants. Et ce rêve relatif est bien connu et bien analysé, en fait, notamment par Olivier Schwartz dans Le Monde privé des ouvriers, où il nous parle du bar. Le bar, que ce soit le bar des marins-pêcheurs sur les côtes ou le bar des ouvriers dans les terres, c'est toujours un espace de repli où on refait le monde et où on peut effectivement critiquer tous ceux contre qui on vit, le patron qui tient le commerce, la revente des poissons, comme le patron qui se trouve à côté de l'usine, à côté du bar plutôt. Donc cette dimension du rêve dont je vais vous parler, voyez, est complexe parce qu'il y a dans ce dehors plusieurs façons de pouvoir se mettre hors du système, symboliquement et en pratique. Donc là aussi, j'y reviendrai, il y a des rêves qui sont associés à des pratiques. Quand on est routard, c'est pas seulement un rêve, c'est un projet de vie alternative, mais c'est aussi associé à des pratiques. Donc c'est ce que j'appelle l'onirisme biographique, à côté de ce que l'on va appeler les rêves purement symboliques, qui sont des fictive storytelling, pour reprendre l'expression de Snow et Anderson. Les fictive storytelling, en fait, ce sont tout simplement des histoires fictionnelles que les gens se racontent. Et en ce qui concerne George, bien sûr, j'y reviendrai abondamment. Donc, on plante là un petit peu le décor, voilà, autour des rêves, mais il faut les réinscrire de manière plus globale sur l'ensemble de l'espace, en fait, des sorties. Les sorties de ce que j'appelle les refusants ou les réfractaires. En sciences sociales, on parle beaucoup des résistances populaires, mais plutôt dans la dimension contestataire collective. Alors qu'en fait, là, dans cette recherche, autour d'un individu, il est beaucoup plus difficile de parler véritablement de résistance. Ce sont plutôt des façons de refuser, de sortir à travers des formes de refus. Donc je dis plutôt que ce sont des réfractaires au travail, que ce sont des formes de dissidence individuelle. Mais ce sont d'abord des refusants. Avant de résister, on est d'abord refusant. On ne veut pas aller à l'usine, on ne veut pas aller tout le temps, en tous les cas, à l'usine, puisque Georges a aussi été ouvrier. Il a été ouvrier qualifié, mais il a aussi travaillé dans des usines dans le 15e arrondissement en venant de Lozère. Donc vous imaginez la difficulté pour lui de s'acclimater à cet univers. Donc ces sortants, ces refusants, en fait, font partie d'un groupe qui est beaucoup plus important que ce que l'on croit. La sociologie classique nous parle toujours des gens du dedans, voilà, même s'ils sont chômeurs, on va quand même parler de l'assistanat, on va quand même parler des aides sociales, de l'espace assistentiel, et des formes de culture qui existent encore dans les communautés où ils vivent. Mais la dimension de la sortie est beaucoup plus rarement abordée comme étant un domaine fondamental de la science sociale. Et cette sortie, de manière très très générale, par rapport au dedans, a deux dimensions, une dimension collective et une dimension individuelle. La dimension collective, j'en donnerai quelques exemples, est une façon de couper collectivement le se lavat de soi et les routines du social. La coupure la plus connue, bien sûr, c'est le carnaval. Les gens, notamment les classes populaires, et c'est fréquent
dans le milieu des anciens esclaves, donc dans les Antilles, dans l'Amérique centrale, mais aussi au Brésil ou en Argentine, le carnaval est une façon de produire une inversion. Donc tous ceux qui ont fait un petit peu d'anthropologie connaissent ces mécanismes de retournement. Alors il y a un ouvrage fameux d'un historien français qui a écrit le carnaval de Romans, où il nous montre que cette inversion festive qui vise à se moquer du curé, du seigneur, peut dégénérer en émeute si les autorités commencent à être répressives. Et c'était le cas justement à travers ce carnaval de Romans qui a tourné en insurrection. Il a fallu après faire venir des armées royales pour les mater. Donc cette façon de sortir, vous voyez, est toujours dialectiquement liée aux dominants et aux classes sociales, et ça peut produire des ripostes féroces. Une autre façon donc de sortir, c'est notamment les communautés alternatives, et vous en avez avec bien sûr Notre-Dame-des-Landes, mais on oublie trop souvent que les États-Unis ont été aussi un espace de refus avec beaucoup de communautés anarchistes ou communistes, en tous les cas alternatives, et on sait relativement peu de choses encore sur ces fameux hobos, et notamment les quartiers populaires des grandes villes, Chicago, New York, où il y avait ce qu'on appelle des hobos EMIA ou des skid rows, qui étaient des espaces de marge où les classes populaires avaient leur propre bureau de recrutement, avaient leur théâtre, avaient aussi leur bordel, avaient leur dancing, ça s'appelait comme ça à l'époque. Et donc ces communautés à part, dont une que l'on connaît encore aujourd'hui, qui s'appelle Longomaille dans le Luberon, sont des formes alternatives de sortie du monde capitaliste, même si on ne peut pas complètement sortir. Et Longomaille est constitué juridiquement de coopératives et vend une partie de ses produits sur les marchés locaux. Voilà, donc... Ça, au niveau collectif, c'est on va dire, voilà, deux exemples que je peux vous donner. Maintenant, au niveau individuel, vous avez beaucoup plus de dimensions de ce mécanisme de sortie. Le dehors, c'est d'abord toutes les sorties réelles que l'on connaît à travers les migrations. Et là, on voit bien que c'est une donnée majeure du capitalisme et de l'impérialisme que de produire de la pauvreté et donc de la migration économique. Le premier bouquin qui est sorti de l'école de Chicago, de Thomas Eznaniecki, c'est un livre sur la migration des Polonais. Les Polonais crevaient de faim, en fait, en Pologne, et donc sont partis massivement aux États-Unis. Les Irlandais crevaient de faim, la famine des années 1850 en Irlande était drastique, et des milliers de personnes sont mortes. Donc la migration est toujours associée à un état d'extrême pauvreté, et on sort de son monde, en fait, pour essayer d'en retrouver un, pour essayer de retrouver un dedans qui soit plus comestible. Et donc la migration économique ne signifie pas la recherche d'un monde alternatif. L'enjeu principal consiste à retrouver du travail et à essayer de s'en sortir. À l'opposé de cette sortie réelle à travers la migration économique, vous avez une sortie sur place. On reste dans son pays, mais on essaye de s'en sortir autrement. Alors la forme la plus classique, c'est le banditisme. La sortie sur place, ça va être ce qu'on peut appeler, en résonance à Charles Tilly, le prélèvement direct à usage privé. Tilly nous disait qu'en fait, l'État, c'est quoi ? C'est une bande de voleurs qui ont réussi à capter des communautés paysannes à qui, finalement, ces élites ont imposé des impôts. Donc, quand on parle des prélèvements obligatoires, eh bien, derrière cette figure du prélèvement obligatoire, il y a ce racket organisé par les premiers guerriers, finalement, qui... ont mis main basse, en fait, sur un territoire donné et ses populations. Le banditisme, donc, n'est pas tellement loin, finalement, du racket d'État et de la façon dont, après, ça fonctionne. Il y a toujours un impôt, que ce soit le racket des commerçants ou que ce soit la façon d'exploiter les petits jeunes qui sont en planque, qui font le guet. Il y a aussi une hiérarchie avec une exploitation des gens de la bande au service du guerrier. Alors là, je peux pas détailler ça aujourd'hui. On a déjà eu des émissions avec des collègues qui ont parlé du banditisme. On a eu une invitation récemment autour d'un livre d'un bandit invité par Michel Kokoreff. Et donc, il a pu largement évoquer ses pratiques autour du vol des petits commerçants à la fin des marchés ou des attaques de bijoutiers. Donc, il y a cette dimension-là de prélèvement direct qui peut aussi être, à l'inverse, une façon de pratiquer, un racket inversé. C'est-à-dire que cette fois-ci, c'est l'État qui va vous prendre votre argent, notamment les jeux.
il y a toute une sociologie très moralisatrice en Grande-Bretagne contre les ouvriers qui jouaient, comme il y a eu un philanthropisme du 19e siècle, contre le jeu et l'alcool. Les loteries, toutes les formes de jeux font partie de ces rêves sur place où les gens tentent de changer leurs conditions. Et en pratique, il y a bien quelques personnes qui gagnent des millions. Donc c'est un mécanisme de sortie sur place, même s'il est conformiste, c'est une façon de changer sa condition. Et dans ces sorties réelles, nous avons la sortie dans l'espace public. C'est le phénomène SDF, et Georges, effectivement, en fait partie. C'est une façon de chercher la bohème, une façon de vouloir transformer, finalement, un mode d'existence où l'ensemble de la vie ordinaire devient impossible. On ne peut pas payer le loyer, on n'a pas de travail, on est en plein conflit conjugal avec sa femme pour aller faire les courses, les enfants sont au milieu de tout ça, etc. Et dans la plupart des biographies qu'on a de sous-prolétaires à la rue, il y a souvent, très souvent, à la base, cette sorte d'enfermement dans la souffrance et la frustration qui produit des violences internes dans les familles, des séparations de couple et des passages à la rue. Alors parfois, c'est un peu revendiqué, c'est le cas de Georges. Parfois, c'est une souffrance et on essaie de s'en sortir le plus vite possible. Dans le cas de Georges, la rue était une bohème. Elle était recherchée en tant que telle. Et bien sûr, je vais vous en parler abondamment pendant toute une série d'émissions. Celle-ci est la première. Et on centrera donc ces sorties à la fois sur le côté pratique, comme je le disais, la rue avec l'alcool, avec la sexualité, avec les petites combines, de la bif. Georges était bifin, il récupérait et il revendait. Mais c'est aussi tout simplement la récupération immédiate ou bien la manche. Donc il y a vraiment une vie qui s'est organisée, une subculture autour de la bohème. Et bien sûr, je vous parlerai des récits, de tous les récits qui sont associés à ces modes de vie, ces fameuses fictive storytelling, ces fictions narratives, qui sont assez complexes et qui renvoient à plusieurs dimensions. Mais avant d'aller plus loin dans notre propos, je vous propose de faire une petite pause musicale avec John Lennon, « Dream ».

0: Nous nous retrouvons dans notre émission Les Mondes Rêvés de Georges, une émission consacrée à l'onérisme social. Alors je voulais, avant de rentrer dans le vif du sujet à propos de Georges, quand même régler des comptes aussi avec la science sociale, parce qu'en fait je pense qu'on a loupé quelque chose sur cette idée du dedans et du dehors, dès la constitution de la science sociale, puisque finalement... on n'avait rien à espérer avec Durkheim, puisque Durkheim, en fait, c'est la sociologie considérer les faits comme des choses. Le positivisme de Durkheim, en fait, que ce soit les idéations collectives, les représentations, ou que ce soit les phénomènes lourds, morphologiques, les villes, les ponts, les langues, ça nous conduit toujours à réfléchir finalement à l'existant, à la place sociale. Alors évidemment, Durkheim nous a fait aussi des analyses de l'anomie, des gens qui n'arrivent pas à s'intégrer, etc. Mais c'est qu'ils n'arrivent pas à s'intégrer. Donc toute la réflexion sur l'intégration sociale, sur l'inclusion, est en fait liée à la pensée durkheimienne pour revenir dans le dedans. Mais la revendication du dehors, la légitimité du dehors, la réalité de ce dehors, est très très rarement pensée dans la science sociale parce qu'effectivement elle pose tout de suite la question de la déviance. Alors voilà, on a la sociologie de la déviance et, ou sinon tout simplement de la désaffiliation, comme dirait Castel. Donc c'est toujours quelque part négatif, c'est toujours finalement des sociologues, peut-être petits bourgeois ou bourgeois, qui viennent finalement dire aux dominés, mais revenez dans le giron de la société normale. C'est exactement la position de Pogam, qui adore Durkheim. Et je vous reporte aux trois émissions que j'ai consacrées à Pogam sur cette question. Donc c'est vraiment un problème. Et donc cette science sociale, que ça soit finalement la construction sociale morphologique à la Durkheim ou que ça soit les constructions sociales processuelles à la Max Weber, on est toujours sur du construit, sur de l'existant stabilisé. Et c'est bien le problème de la science sociale de ne pas laisser une place entière aux classes populaires et aux façons de contester cet ordre social qui est d'entrée de jeu perçu comme l'impensé de la science sociale. Alors, pour vous donner un exemple de là où ça peut nous conduire, eh bien, l'école de Chicago, finalement, c'était quoi ? À la base, c'était des journalistes et des philanthropes qui ont rencontré quelques universitaires. Et donc, sur fonds privés, sur les fonds du grand patronat philanthropique, et qui était aussi très présent en Europe. Hein. L'essentiel des actions sociales en Europe s'était fait par ces grands bourgeois. Alors, je ferai une seule exception, hein, c'est Gaudin, qui était un ouvrier qui est devenu très riche avec les poils Gaudin. Et franchement, Gaudin a peut-être été le seul patron à cette époque à réaliser véritablement une forme socialiste du travail et du capitalisme, donc avec une coopérative. Mais ça sera une émission entière qui devrait être consacrée à Gaudin, parce que c'était un homme assez exceptionnel. Donc, le problème de la sociologie, et donc notamment de cette école de Chicago qui va aller vers les pauvres et qui avait les moyens de ne pas tomber dans le durkheimisme de base, eh bien, je vais vous montrer qu'en fait, ils loupent complètement l'entrée dans les classes populaires. Alors ça fait très prétentieux de dire ça comme ça, mais vaut mieux le dire simplement pour débattre et pour offrir des points de vue différents de ce qu'on a l'habitude d'entendre dans l'académie universitaire, le politiquement correct, le scientifiquement correct. Les premiers travaux de l'école de Chicago donnent à voir en permanence ce dehors. Et je vous parlais à l'instant de Thomas et Zdenecki sur les prolétaires migrants de l'Europe de l'Est, les Polonais qui vont vers l'Amérique, et qui renvoient déjà à ce dehors, c'est-à-dire à une fuite hors de la pauvreté pour essayer de vivre mieux, à travers cette époque du Far West qui était effectivement une tentative de vie, mais sur le dos des Indiens en leur piquant leur territoire. Donc c'est quand même sous la forme d'un génocide. Ce ne sont pas que des parcours individuels. Vous avez donc ces œuvres autour de la migration et toute l'école de Chicago avec Park a été centrée sur justement l'arrivée des migrants dans les grandes villes, notamment Chicago, et de voir comment ces différentes communautés s'installaient. Et plus elles s'installaient et plus elles créaient un territoire à part, laissant la place à de nouveaux arrivants, etc. Dans la même veine, vous avez Nels Anderson, qui a justement écrit le premier ouvrage sur le hobo. Son père était hobo, lui il l'a été un petit peu. Et donc ses ouvrages, notamment The Hobo, mais il y a eu aussi un autre ouvrage sur Hobohemia plus tard, nous donnent encore à voir cette dimension du dehors à travers les formes contestataires de ces ouvriers itinérants qui refusaient les bureaux de recrutement patronaux, qui n'en faisaient qu'à leur tête, qui travaillaient quand ils voulaient, et qui avaient constitué des territoires autour du repos quand ils ne voulaient pas travailler. Et il y avait donc, bien sûr, dans toutes les villes, comme je le disais, du jeu, du sexe et de l'alcool. Et deux autres chercheurs ont bossé sur sur le prélèvement direct. Sutherland est Shaw. Je pense que c'est Clifford Shaw. Mais j'en suis pas sûr. Et ces deux sociologues ont travaillé donc sur les sous-prolétaires bandits. Vous voyez, dans la catégorisation dont je vous parlais à l'instant sur les formes de sortie, eh bien, on retrouve dans l'école de Chicago le migrant, le prolétaire festif qui est aussi un refusant ponctuel par rapport au travail forcé. Et sachez que tous ces hobos, la plupart du temps, ont été fichés par la police américaine, ont été envoyés en 1914, c'était en fait en 1917, quand les Américains sont rentrés sur le théâtre du conflit. Et tous ces gens-là ont été exterminés, notamment les syndicalistes, ont été mis en ligne de front, devant, comme l'ont été d'ailleurs les Africains et les Maghrébins, pendant la Seconde Guerre mondiale, c'est la première. Ça, on l'oublie. Hein, ils ont fait la guerre, mais pas comme les autres. Ils l'ont fait aussi en étant mis les premiers devant. Ça, c'est les rares moments où on les met devant. Et donc, tous ces chercheurs-là ont défriché différentes zones du dehors. Mais hélas, ces portraits inauguraux de la sociologie, en fait, vont devenir des secteurs compartimentés de la sociologie. Vous allez avoir la sociologie du travail, vous allez avoir la sociologie de la migration, la sociologie de la délinquance. Et finalement, tous ces compartimentages nous font oublier la grande dynamique inaugurale du dedans et du dehors, à savoir que les dominés ne jouent jamais complètement le jeu des dominants. Mais quand on a ces formes de découpage de l'objet, eh bien, on oublie finalement une pensée globale des classes populaires. Voilà. Alors, ceci étant dit, j'en viens maintenant à l'onirisme social de Georges. Alors, comme je vous le disais, il y a plusieurs dimensions de cet onirisme. Il y a un onirisme pratique. C'est le fait que Georges, quand il a 20 ans et qu'il migre de la Lozère à Paris pour trouver du travail, va rapidement sortir de l'usine, après mai 68 notamment, et il va rencontrer sur le canal Saint-Martin Riton. Et à partir de là, la bohème commence, il va être initié à la BIF, c'est-à-dire à la récupération des métaux ou des vêtements ou des bibelots dans certains secteurs de Paris avec une patente qui permet de disposer d'un territoire. Et ce métier, finalement, ce travail de prolétaire libre, va donc être sa condition économique tout au long des années 70. Par intermittence, il reviendra ouvrier dans un intérim et il va comme ça voyager entre plusieurs formes de statut d'ouvrier. Il y a une autre dimension, donc la vie alternative est une forme d'onirisme. On rêve d'un autre monde, donc Georges, au lieu d'être un ouvrier dominé, se projetait dans la bohème comme étant un prolétaire libre, c'est-à-dire quelqu'un d'heureux, qui pouvait boire, qui pouvait avoir des aventures sexuelles, qui pouvait être en bande avec ses copains et refaire le monde. Donc cette façon de s'installer, pas forcément dans la rue, mais dans des squats, dans différents logements qu'il pouvait trouver, et de vivre en étant autonome, sans dépendre d'une relation salariale, c'était effectivement une vie recherchée que j'appelle onirisme biographique, qui renvoie donc à une trajectoire, à des circulations, à des captations de ressources, et donc à une dimension matérielle. À côté de cet onirisme-là, il y a l'onirisme narratif, symbolique, c'est-à-dire tout ce qui renvoie à l'identité et à la façon dont l'individu va se parler, se commenter, se subjectiviser. Voilà. Et c'est cette dimension-là qui était relativement peu étudiée et qui constitue le cœur de l'ouvrage que j'ai voulu consacrer à Georges. Alors j'en viens, avant de, dans des prochaines émissions, de pouvoir détailler plus la dimension théorique. Je ne voulais pas être au début indigeste en commençant à vous parler de la phénoménologie de Schultz et de la sociologie américaine très importante de Snow et Anderson, qui ont été les premiers à parler de l'onirisme social à travers ces fictifs storytelling dont je vous parlais. Je préfère rentrer dans le vif du sujet et d'entrée de jeu donc, évoquer donc, ces passages du livre qui renvoient à cette dimension symbolique. De quoi rêve-t-on dans la rue ? Alors en fait, on va rêver de... Il y a deux formes principales en fait, que je vais vous évoquer. Il y a d'abord ce que j'appelle l'épopée personnelle, c'est-à-dire que ça renvoie directement à la vie de la personne, ce qu'elle a vécu, ce qu'elle a, les gens qu'elle a pu rencontrer. Voilà. Donc sur cette base d'épopée personnelle, il va se passer un certain nombre de choses, je vais y revenir. Et le deuxième grand mouvement de cet onirisme narratif, c'est l'onirisme par procuration. C'est-à-dire qu'en fait, la personne va se grandir dans ses récits à travers d'autres personnes. Alors, vous avez l'exemple classique, Christian Lebar, aux Presses universitaires de Rennes, a sorti quelques années un bouquin sur les fans des Beatles. Donc, vous avez le grand personnage, qui est toujours aussi un grand personnage, mais aussi à travers ses discours. Par exemple, le récit aussi de Keith Richards des Rolling Stones, bon, il y a toute une partie enjolivée aussi de sa grandeur. Et puis, de l'autre côté, vous avez les fans qui vont mettre des portraits de Johnny Hallyday au-dessus de leur tête, accrochés au plafond, pour en faire ce qu'ils en veulent pendant la nuit. Alors, on a dans ces double mouvements de l'onirisme narratif, on a ce premier mouvement qui s'appelle l'épopée personnelle. L'épopée personnelle, quand on est SDF, quand on a été ouvrier, quand on a été dominé, l'épopée personnelle, ça va consister à recréer, à travers le rêve, à travers cette figure positive, onirique, ça va consister à recréer des identités, à recréer du sens, même si la bohème est quelque chose de valorisé, il n'empêche que il y a quand même des moments qui sont pas terribles, il y a des agressions, il y a des bagarres, il y a des moments où on se prend la flotte sur la tête, il y a des moments où effectivement on en a marre d'être regardé par les passants comme un paria. Et donc il est toujours nécessaire de lutter contre l'étiquetage, la stigmatisation, ou parfois même la fatigue et l'usure qui sont associées au fait de vivre à la dure, comme disait George Orwell, qui a été SDF une partie de sa vie. Donc cette épopée personnelle, ça va constituer un récit positif de sa propre vie. Et cette épopée, en fait, a deux dimensions principales. Cet héroïsme autonome se démultiplie en fait en deux vecteurs principaux, la reconversion du malheur en bonheur et la fabrication de rôles sociaux légitimes au carrefour des grandeurs sociales et des transferts analogiques de schéma. Alors, je vais faire simple parce que je ne vais pas rentrer dans tous les détails de cette analyse au début théorique. Il y a d'abord une façon en fait de s'appuyer sur ce que l'on a vécu pour se recomposer, pour romancer, pour enjoliver ou dramatiser un certain nombre d'événements que l'on a connus. Et l'ouvrage que j'ai écrit sur Georges fourmille bien sûr d'extraits, d'entretiens où Georges va reprendre des passages de Bohème, il va reprendre des passages, et je vais en citer pas mal, des passages d'aventures sexuelles, des passages de bitures alcooliques entre copains, d'événements bizarres qui se sont passés dans la rue avec d'autres personnes, ou tout simplement, la personne va positiver des événements relativement négatifs, comme l'hébergement d'urgence. Voilà. Donc on va faire de quelque chose de relativement négatif, on va faire quelque chose de positif. Et il y a une autre façon de produire cette épopée personnelle. Donc je vous le disais, la première chose, c'est la reconversion du malheur en bonheur. Donc encore une fois, je dis malheur pour aller vite, puisque la bohème est souvent, au début, quand on est jeune, associé à des moments de bonheur, mais malgré tout, c'est quand même une expérience de SDF. Donc, c'est pour ça que j'emploie l'expression de reconversion du malheur en bonheur. Et de l'autre côté, il y a la fabrication des rôles sociaux légitimes. Alors là, je parle en fait d'œuvre esthétique ou d'art pour art, où là, il y a une construction imaginaire, une construction pure, purement imaginaire, une sorte de production esthétisée de soi, à travers des figures qui sont généralement valorisées dans la société. Alors, sans défricher tout de suite tout ce que je vais raconter sur ce domaine-là, il faut quand même que j'éclaire un petit peu l'auditeur qui risque d'être perdu. En fait, ces inventions de rôles sociaux, ça va être des SDF qui vont se prendre pour des journalistes. Certains parlaient du fait d'avoir eu des élevages de jaguars en Guyane. Voilà. Donc les gens vont se construire, s'inventer des passés. Et Georges, j'y reviendrai bien sûr, a développé tout un ensemble de récits autour de pratiques professionnelles qu'il aurait eues. Donc je commence par l'héroïsme de reconversion du malheur en bonheur, donc, qui se définit comme une réécriture du malheur réellement vécu en vue de montrer que l'individu a été non seulement réactif face à son destin, mais aussi souvent vainqueur lors de ses traversées d'épreuves. Donc, je vous parlais de centre d'hébergement d'urgence. Quand vous êtes enfermé du matin jusqu'au soir, enfin du soir jusqu'au matin, et que finalement tout le règlement intérieur c'est négatif, vous devez prendre votre douche, enfin négatif et prescriptif. Vous devez prendre votre douche, vous devez manger à telle heure, vous devez aller vous coucher à telle heure, et vous devez le lendemain matin vous réveiller à telle heure, et surtout pendant toute la nuit, il est interdit de sortir. Vous êtes enfermé jusqu'au matin. C'était inventé à la fin du 19e siècle et c'était encore en cours dans les années 90 où je commençais mon terrain dans les centres d'hébergement d'urgence. Donc ces dimensions négatives vont être repensées et retravaillées sous forme de récits, d'épreuves. Voilà, donc on est à l'opposé en fait des récits du malheur inventoriés par Jean-François Lahaye, que ce sont des récits qui sont proposés aux travailleurs sociaux pour obtenir des prestations. Donc là, l'observation ethnographique vise essentiellement à donner à voir comment la personne devient son propre héros, finalement. Le sous-prolétaire se moule ici dans la figure du héros de sa propre vie miséreuse, devant ses copains ou des intervenants sociaux qui ne sont pas ses référents. Donc la plupart de ces récits, je les avais captés, enregistrés, soit en tape-cul dans la rue, soit quand on dînait dans les centres d'hébergement d'urgence, ou le soir, quand je zonnais dans les différents espaces et que je me mettais à côté de groupes qui conversaient. Donc c'était toujours des moments où la personne était en situation de parler à une autre personne. C'est comme ça que j'ai pu finalement les enregistrer. Et alors, il y a toujours en fait une façon, et je rejoins ce que je disais tout à l'heure sur Scott, il y a toujours une façon de se moquer, de pouvoir mettre à distance le dominant. Alors c'est classique avec les jeunes qui sont dans les foyers, qui vont tourner en dérision leurs anciens éducateurs. Là, dernièrement, pendant les 2 ans que j'ai passé dans les centres à nouveau, j'ai pris à tâche, j'ai eu des liens avec plusieurs groupes de SDF et notamment, je me souviens d'un couple particulièrement, Pascal et Alain, qui passaient leur temps à conspuer les travailleurs sociaux et à affubler de sobriquets le directeur. Et c'était sans cesse des récits autour de leur art et de leur capacité à pouvoir justement passer de simples résidents résignés à finalement une sorte d'aventurier capable finalement de tourner en dérision l'ensemble de la structure. Donc c'est propre à toutes les institutions totales et c'est propre à tous les dominés. Les jeunes en foyer, que ça soit même à l'armée, quand vous écoutez les bidasses quand ils font leur service militaire, il y a toujours ces façons de mettre en dérision l'adjudant, le juteux. Donc je vous reporte à l'émission que j'ai consacrée à Goffman aussi, autour de ces formes de distanciation que Goffman appelait les adaptations secondaires. Voilà. Donc par homologie, dans le monde de la rue, qui est aussi une sorte d'institution totale mais ouverte, les personnes rencontrées, qui d'ailleurs ont souvent été placées en foyer, élaborent un récit d'une domination non subie, alors qu'a priori on devrait avoir un récit misérabiliste où les personnes s'étalent en disant « j'ai subi ça, j'ai vécu ça ». Mais non, à l'opposé, ils vont construire des historiettes. Et c'est ces histoires aussi qu'on rencontre effectivement partout. Hein, l'héroïsme de sa condition, alors que finalement on a très peu de marge de manœuvre. Donc les histoires vont faire état de sauts de mur la nuit, de vannes contre les surveillants. Et la souffrance vécue dans la douleur de ces jours laisse la place en fait aux coups épiques qui sont vrais ou faux, qu'ils soient fidèles ou enjolivés. Alors je vais le citer, il nous disait « Je me suis toujours débrouillé pour voler mon litre de lait par jour. Depuis l'âge de 7 ans, je sais que je ne serai jamais malade depuis que je bois du lait. Moi, à la DAS, j'ai toujours voulu être à la hauteur. » Et dans la vie d'adulte, il s'agira de conserver son honneur face aux agents répressifs. Donc là, je cite Corinne Lanzarini, qui nous parlait dans son livre « Survie dans le monde sous-prolétaire » de Gilbert et Patrice. Et elle nous disait « Gilbert et Patrice rivalisent de souvenirs édifiants, vol de voitures suivis d'accidents et de retour à pied à leur squat, garde à vue qui se termine par un petit déjeuner chez le gendarme qui l'a interrogé, vous imaginez ça, servi par sa femme en plus, ou prison supplémentaire alors que la personne a posé une question insolente au juge. » Et le récit de Georges est construit de la même façon, avec tout un ensemble comme ça d'anecdotes. Alors je vais bien sûr les présenter. Donc là, il s'agit d'une anecdote, d'un récit, notamment quand Georges m'a emmené dans le Chapsa de Nanterre. Parce qu'en fait, j'essayais toujours, pendant cette démarche, soit d'être dans l'observation ethnographique des foyers, soit d'emmener Georges sur les lieux où il avait vécu, pour réactiver une mémoire en la situant directement sur les lieux où il était, pour réactiver finalement un peu comme une anamnèse, pour réactiver, comme devant finalement une situation de traumatisme du déporté qui revient dans le camp de concentration pour pouvoir refaire surgir ses souvenirs, j'essayais toujours d'aller dans les endroits où il avait des choses à dire. Alors, je le relance justement sur un de ses récits et je lui dis « Mais vas-y, raconte-moi quand tu as fait l'appel à Nicolas Flamel, qui était un des centres d'hébergement d'urgence de la mairie de Paris. » C'était des matelas avec une couverture, sans drap. On était à moitié déchiquetés. Déchiquetés, ça veut dire bourrés. On arrivait à 6h ou 6h30, donc c'est vrai qu'on avait pas mal picolé. On prenait la douche et on allait manger. Le lit, on s'en foutait. On prenait le premier lit qui venait. Je me souviens des fenêtres qui s'ouvraient comme ça. Je passais par là-haut pour aller chercher à boire parce qu'on était en manque. Les cafés vendaient des bouteilles de vin aussi, donc je partais au ravitaillement. Il fallait que je trouve une combine au retour pour accrocher mon sac, pour le monter. Il fallait que je passe à mon tour. Là, c'était la galère, je tapais. Le mec qui m'attendait venait prendre les bouteilles de façon à ce que je ne sois pas gêné. Ou encore, dans l'exemple qui suit, la vie terne sur un squat est retournée en vie événementielle, proche du polar ou du film d'aventure, avec en arrière-plan cet onérisme sexuel qui est si prégnant dans le monde sous-prolétaire. Il nous arrivait des trucs inimaginables. Alors j'ai dit, ben, vas-y, raconte. Ben, un jour, un garage Volkswagen avait pris feu. Nous, on était sur le terrain, avec des cadenas et des chaînes pour que personne ne rentre. Les flammes étaient montées et tout le quartier avait été bouclé. Et je me souviens d'être sorti de la petite maisonnette par la fenêtre, parce qu'il y avait des risques avec une voiture qui était garée là. Avec le talon, j'avais cassé la vitre pour pouvoir avancer la voiture pour qu'elle ne soit pas enflammée. Il y a aussi une gamine qui s'était barrée d'un centre de rééducation. Elle était venue là et elle ne savait pas où aller. Et qu'est-ce qu'on voit débouler, les quarts de flics encerclés de partout. En fait, c'était pour récupérer la fille qui avait fait une fugue. Et nous, on a eu aussi la garde à vue et tout le bordel. Et vous n'avez pas eu envie de vous faire la môme. C'était sur le point de se faire, mais les flics sont arrivés. Et la fille ne nous avait rien dit, mineure en plus. Et elle était tout à fait consentante. Voilà, donc la personne va toujours, au-delà des routines qui sont lourdes et prégnantes, mettre en avant des faits atypiques mineurs au point d'enjoliver tout le discours et faire disparaître finalement la banalité des contraintes ordinaires comme les inconvénients permanents à se maintenir en flot. Voilà, je vais poursuivre bientôt le commentaire autour de cette épopée personnelle. Mais auparavant, nous allons entendre Lou Reed avec son titre « Walk in the Wild Side ».
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Cause commune, la voie des possibles, nous nous retrouvons dans notre émission Les mondes rêvés de Georges. Aujourd'hui, l'émission porte sur l'onirisme social, donc on reste directement sur le thème de l'ouvrage qui fait le titre aussi de cette émission. Et ben, j'en profite aussi pour témoigner une fois de plus ma tristesse de savoir que Georges est mort l'année dernière au mois de mai. Et ça va faire bientôt une année qu'il a disparu à 70 ans. Et je lui disais sans cesse, tu sais, Georges, t'es vraiment un miraculé parce qu'avec tout ce que t'as bu, tes centaines et tes milliers de litres d'alcool et tout ce que tu fumais, il avait une cigarette du matin jusqu'au soir sans s'arrêter. Et Georges est mort dans son lit. A priori, il est mort dans son sommeil. Et la paix des braves pour lui, j'espère. Et du coup, voilà, il avait lu le livre et il s'était pas du tout retrouvé dedans. Un livre trop intellectuel, un ouvrage trop sociologique. Et il aurait rêvé justement d'un ouvrage plus proche de l'onirisme, plus proche des anecdotes, plus proche des histoires qu'il me contait. Et justement, le problème, c'est que ce livre a été construit contre ces histoires en partie, même si elles se situent au cœur de l'ouvrage. Parce que le propos, en fait, visait à comprendre aussi de manière objective sa position de classe et sa condition ouvrière. Et vous verrez que c'était très, très compliqué de pouvoir échapper à cette sorte de conflit. Parce qu'en fait, une des postures oniriques de Georges, au-delà, donc, je vous parlais de l'épopée personnelle sur les histoires et de l'onirisme par procuration, qui est les deux oppositions que j'ai créées en fait, dans ce chapitre sur l'onirisme social. Mais le livre entier est consacré en fait à l'onirisme biographique et fictionnel et identitaire. Et la figure centrale de cet onirisme, c'est l'expertise alcoolique. Or, Georges s'est constitué dans la dernière période où je l'ai rencontré, il était sorti de l'alcool, et Georges se pensait comme un expert alcoolique. Et moi, par respect pour lui, pendant des mois et des mois, j'ai écouté notamment ses épopées personnelles, toutes ces petites histoires de grandeur où il arrivait à mettre à distance les surveillants dans les centres d'hébergement d'urgence. Mais aussi, pendant des mois et des mois, je l'ai écouté critiquer les responsables des associations, les déclarant incompétentes sur la question de la prise en charge des SDF. Et Georges se positionnait comme étant celui qui avait la clé pour sortir les SDF de la rue. Et il avait en partie raison et je l'ai accompagné dans ses combats, notamment ceux, en tous les cas, qui voulaient arrêter l'alcool, parce que Georges savait que quand on a fini une cure alcoolique, notre système social est très mal fait et laisse les personnes, retomber à la rue. Donc ça coûte très très cher à la sécurité sociale. Et Georges disait, il faut un système post-cure. Et moi, en tant que père aidant, en tant que personne qui connaît parfaitement l'alcool, eh bien, je suis capable de les accompagner. Et je suis plus fort que les médecins et je suis plus fort que les

Combien de mariages il a eu, combien d'enfants, il a circulé de Paris à Tours. Donc il me fallait aussi des éléments proprement biographiques pour pouvoir mettre en place les différentes périodes de sa vie, pourquoi il a quitté la Lozère, le parcours migratoire vers Paris, ses premières expériences chez Citroën, comment ça se fait qu'il s'est retrouvé sur le canal Saint-Martin à boire la bouteille de Riton, le légionnaire. Il a fallu comprendre tout ça. Donc il a fallu sortir du discours aussi de Georges sur l'alcool et sur l'expertise alcoolique pour pouvoir atteindre aussi quelque part, alors vous pouvez appeler ça la violence du sociologue, mais en tout cas, voilà, ce défi d'avoir une vision objective de sa vie qui ne soit pas que son récit personnel. Or, Georges voulait que j'écrive un livre que autour de son récit personnel qui fourmillait aussi de ces anecdotes dont je vais encore largement, abondamment parler. L'épopée personnelle, j'en ai toujours pas fini. Quand Georges donc était dans cette période des années 70, il était jeune, il était encore en pleine santé, il fumait beaucoup, il buvait beaucoup, il faisait beaucoup l'amour. Georges était très fier de me dire que il pouvait faire l'amour 4 fois dans la nuit avec Babette, par exemple, qui était une fille qu'il a rencontrée dans un squat. Donc la dimension sexuelle, à côté de l'expertise alcoolique, c'est aussi un chapitre entier dans l'ouvrage Les mondes rêvés de Georges. J'en ai fait un chapitre à part, puisque la bohème, le plaisir d'être dans la rue, c'est une épopée personnelle réelle, où il y a des aventures de toutes sortes. J'y reviendrai dans les émissions ultérieures. C'est très riche, on peut rencontrer énormément de personnes, soit parce qu'on est sollicité par des hétéros qui viennent vous voir la nuit. Je renvoie au bouquin de Bruno Prott sur les sexualités, scènes et coulisses d'une sexualité masculine qui est paru chez Octarès. Donc Georges a été sollicité aussi la nuit par des gens dits ordinaires qui venaient se faire des SDF, hommes ou femmes. Et il y avait aussi des femmes logées en HLM à proximité des lieux où ils vivaient. Donc la circulation du prolétariat d'une façon genrée cette fois-ci. Donc des femmes logées qui venaient, mais pas du tout pour se faire un SDF, elles venaient pour avoir une relation, parce qu'il y a une culture commune, parce qu'il y a des retrouvailles dans les bars ou des discussions qui se font aux abords des commerces. Et toute cette vie, cette sociabilité est très très bien restituée dans un documentaire d'un journaliste exceptionnel qui a fait ce documentaire qui s'appelle La tribu du tunnel, où on voit l'un des 4 SDF du tunnel de la Petite Ceinture dans le 13e aller quitter le groupe à un moment donné parce qu'il se met en ménage avec une des femmes de classe populaire habitant les HLM du coin. Et donc c'est pour ça qu'une fois de plus je dis que le terme SDF est une débilité sociologique absolue, dans la mesure où c'est plutôt la circulation entre prolétariat et sous-prolétariat qu'il faut penser. Parce que le type qui était dans la tribu du tunnel, on le pense comment? SDF quand il est avec ses copains, et puis comment quand on le pense quand il va vivre avec la femme pendant plusieurs mois. Il sort de la condition de SDF, donc et pourtant il reste sous-prolétaire quand même. Donc la catégorie sous-prolétaire permet d'éviter le culturalisme d'un stade finalement très étriqué, qui est celui d'un moment donné d'être SDF, comme on peut être squatteur, routard, ou trafiquant de drogue, ou bandit, ou etc. Donc toutes ces façons d'être et ces façons de faire ne sont que des extensions finalement des façons de faire du sous-prolétariat, mais aussi du prolétariat. Georges retournait à l'intérim, il retournait dans la condition ouvrière, et même pendant une période de sa vie, entre 1985 à peu près, 86 et 1995, il est retourné à Tours comme ouvrier qualifié et il a monté les échelons pour finir agent de maîtrise. En tout cas, c'est ce qu'il dit. Je ne l'ai pas vérifié auprès de SKF où il travaillait, mais en tous les cas, il me donnait beaucoup, beaucoup d'informations sur son métier en tant qu'agent de maîtrise, ce qui lui donnait une certaine latitude. Comme il était CGT, il était au CHSCT et bien sûr, comme il se pensait comme expert alcoolique, et bien même en étant prolétaire, il continuait à avoir cette identité et à faire des sortes de prévention à l'intérieur de l'usine avec le médecin que je salue aussi parce que je l'ai rencontré, qui s'est occupé de lui. Et ce médecin voilà, venait dans l'entreprise aussi pour faire de la prévention alcoolique. Donc vous voyez que la circulation entre le prolétariat et le sous-prolétariat est très pertinente et elle se retrouve dans plein de situations comme ça, entre le chômage et le travail, ou entre des moments de rue ou d'intérim, de petits boulots ou de formations qui leur permettent d'être stabilisés en salariat. Il y a des circulations
Et ces circulations sont bien sûr inscrites dans le capitalisme et dans l'impérialisme, c'est-à-dire qu'elles renvoient aussi à la condition des migrants. Et là, je vous reparlerai.

dans une émission ultérieure des travaux de Georges Noiriel, qui sont absolument essentiels pour penser le prolétariat migrant et le prolétariat national. Donc Georges n'aimait pas tellement donc, ce livre et donc ces concepts que j'utilise, épopée personnelle, onirisme social et onirisme par procuration, toutes ces catégories qui essayaient de rendre compte de ces schèmes, hein, de sa culture, de ses coupes de son cerveau. Mais il ne s'est retrouvé pas du tout. Lui, il aurait voulu que je fasse un déroulé simple de ces histoires, que je sois juste un enregistreur et une sorte de héros, comme on le disait au Moyen-Âge, de personnages qui célèbrent en hagiographie les faits et gestes des grands seigneurs ou des grands guerriers. Voilà. Et en fait, je ne pouvais pas faire ça. Ça aurait été un ouvrage... autre, j'aurais pu le faire après celui-là, en tous les cas, pour lui faire plaisir, ou alors j'aurais dû le faire avant. Voilà, je peux me sentir coupable dans cette mauvaise rencontre, et du coup, même s'il avait toujours le livre dans la poche, il était toujours fier de le montrer à droite à gauche dans les lieux d'accueil de jour, par la suite, il n'empêche, il a eu du mal à se le réapproprier, parce que voilà, il y a tout ce problème de l'écriture et des concepts. Alors, je vais le citer à propos justement toujours de cette... façon de retraduire son vécu de bohème en épopée. Je vais en parler plus particulièrement en ce qui concerne la bif et la récupération. Donc là, c'est deux choses très différentes. Hein. La bif, c'est le prolétariat libre, je le répète, où on a souvent une patente en préfecture de police. On a un droit de récupération des métaux ou de différents objets et on les revend. Alors que la récupération, c'est juste le fait de faire des poubelles pour un usage immédiat. Donc c'est tout ce qui opposait chez Marx la valeur d'usage à la valeur marchande. Donc là, je parle de l'activité économique de récupération, d'usage, qui est donc un des trois leviers de la survie matérielle avec la bif et la manche. Alors je vais citer Georges. C'est quand les commerçants du marché Aligre fermaient que l'on récupérait sur le marché et on allait faire notre soupe là-bas. Et le fait de pouvoir manger chaud, c'était important parce que manger froid, tu trouves toujours. Ce sont des fins de cajot. On était les premiers servis car on faisait le déballage et le remballage. Aussi bien pour les légumes, les fruits, la viande. Donc là, vous voyez, il est SDF et en même temps, il fait des petits boulots payés avec une pièce ou un petit billet. Donc on, pendant quelques instants, vous voyez, il retrouve un statut prolétaire alors que quelques instants avant, il était sous-prolétaire. Donc tous ces petits boulots informels qui aussi... je vous reporte aux travaux d'Arlette Farge, tous ces petits métiers en fait, qui existaient encore jusque dans les années 70, puisque Georges a endossé ces métiers-là, étaient des métiers très très fréquents tout le long du XXe siècle, et pas simplement les crieurs pour remplacer les verres, tous ceux qui nettoyaient vos chaussures, etc. Mais il y avait une foule de petits métiers dans la rue qui permettaient justement de vivre hors de ce salariat qui finalement est très uniformisant et empêche en fait finalement de pouvoir s'en sortir par soi-même. Un des faits de gloire de Georges est d'avoir participé à la combine des clochards alcooliques, consistant à récupérer sur le port de Bercy, dans les fonds de tuyauterie amarrés sur les péniches, les restes de vin qui allaient accompagner son désir de vivre autrement. Donc je le cite. À l'époque, Bercy existait encore, où il traitait l'embouteillage des vins. Castelvin, évidemment, Judéon, Préfontaine, toutes les marques d'époque. Ça arrivait par péniche, évidemment, et une fois qu'il déchargeait la péniche dans les tuyaux, il restait toujours du vin. Donc, avec des seaux, on récupérait le vin qui restait dans la tuyauterie. C'était des quantités assez importantes de 20 ou 30 litres. C'était même pas du vol. On le faisait avec les gars qui démontaient les tuyaux. On n'était pas les seuls à connaître la combine, mais une bourrique, une barrique, on aurait pu la remplir. Il m'est arrivé de repartir avec une brouette remplie de seaux de vin. Donc, presque toutes les combinaisons sont possibles. Le bon vieux plan consistant à faire les poubelles révélait aussi parfois des belles trouvailles. Donc là, derrière l'image repoussoire de la poubelle, on va voir que dans le discours de Georges, il y a finalement une sorte d'héroïsation autour de la qualité de la nourriture quand les détritus proviennent de grands restaurants. Je le cite. La bouffe, en fait, on ne la payait même pas. Ou alors, on faisait les grands restaurants. Donc en fait, la bouffe, ce n'était pas le problème. Le problème, c'était la boisson. Jeannot récupérait des gigots entiers chez Vianney, juste au bout du pont d'Austerlitz. Il n'y avait plus qu'à faire réchauffer. Alors, Georges, bien sûr, avec Riton,
Là, il parle de Jeannot, mais Riton était soi-disant un ancien ingénieur et il cuisait les aliments à l'électrolyse. Donc, je ne peux pas vous détailler ça, je ne suis pas ingénieur, mais en tout cas, Georges était très, très content de raconter les modes de chauffage des SDF quand on doit bricoler des fours. Le plus chiant, c'était en fait pour faire réchauffer. On faisait du feu, mais c'était juste toléré. On était sous ce pont parce que c'était le plus proche du marché à Ligre, où l'on faisait les fins de marché. À gauche du pont, où on se retrouvait pour manger, il y avait les sablières, qui n'existent plus. En face, l'écluse du canal Saint-Martin, où je planquais mes réserves de vin volé chez les épiciers. Le soir, on allait au resto Vianney récupérer les restes. On récupérait pas mal de trucs, des gigots presque entiers. Il y avait Dupont-Bastille aussi, les grands restaurants. On allait chercher dans les boîtes de 5 kilos les fameuses choucroutes. On allait aussi à la fin du marché le vendredi récupérer du poisson sur le marché Richard Lenoir. Voilà, donc c'est cette dimension-là que j'évoque de l'épopée personnelle donne à voir entre la réalité du vécu et le discours onirique, il y a toute une porosité et toute une sorte de flexibilité. Parfois, c'est du réel direct, mais je ne pourrais pas le prouver. Parfois, c'est enjolivé et parfois, c'est totalement inventé. Mais là, cette partie de l'épopée personnelle, la reconstruction, donc le détournement du malheur pour en faire quelque chose de positif, pour en faire quelque chose d'aventurier, quelque chose finalement de drôle, en faire des histoires drôles, c'est en fait quelque chose qui est très très difficilement vérifiable, surtout quand bien sûr ça renvoie au passé. Il est la logique en fait de l'affabulation est plus facilement prouvable quand on a effectivement l'autre dimension dont je vais parler maintenant, c'est-à-dire la construction des grandeurs légitimes. On va inventer en fait des personnages qui sont plus ou moins glorieux, qui n'ont pas du tout à voir avec le monde de la rue. Donc, dans un premier cas, quand on parlait de l'épopée personnelle, c'est un modèle qui s'apparente à Hercule, qui brave les obstacles de la vie réelle passée, jalonné de pièges divers. Alors que là, dans cette seconde dimension de l'épopée personnelle, la pièce jouée met plutôt en scène Arsène Lupin, qui est déguisé en mondain, affranchi des contraintes. Les discours de tous les SDF que j'ai rencontrés qui étaient dans cette logique de l'onirisme social sont des aventuriers, des patrons insolites, des journalistes réputés, des dompteurs d'animaux. Donc on a notamment cette dernière figure qui est revenue à plusieurs reprises dans les récits glanés dans les centres d'hébergement d'urgence ou dans les accueils de jour. On avait des journalistes d'investigation, des grands reporters, des artistes, des grands voyageurs. Voilà. Et finalement, dans toutes ces compositions professionnelles, il y a finalement très très peu d'ancrage dans le réel, et on voit que la plupart du temps, c'est très peu probable. Alors, je vais en venir sur d'abord le passé. Qu'est-ce que Georges nous a raconté en fait de plus incroyable en fait dans ces figures? Eh bien, du point de vue du passé. Quand Georges vivait dans un squat rue de Charenton entre 70 et 74 et qu'il était bifin, on se doute qu'il y avait peu d'opportunités pour qu'il soit simultanément journaliste. Mais dans son récit, Georges va se dire journaliste. Et quand on voit où se trouvait Libération, le journal Libération, en fait, on se rend compte qu'il était à proximité en fait, de ces zones de vie entre le marché à Ligre et Bastille, et donc du coup, il a été peut-être un vendeur à la criée du journal Libération, mais en tout cas, ce n'est pas ce qu'il dit de lui. Voilà ce qu'il dit. « Je suis resté à peu près un an à Libération. C'est moi qui l'ai créé avec d'autres. Et puis je suis retourné à la rue, et puis voilà. Il se crée Libération, donc j'ai connu des personnes à l'origine de Libé. » Donc vous voyez comment ça circule entre « j'ai créé Libération » puis après « j'ai connu des personnes à l'origine de Libé ». Donc ça, c'est des premiers discours que j'enregistrais quand j'ai fait la rencontre de Georges. Ça a mis des mois et des mois et des mois pour sortir de ce discours. Comme je vous l'ai dit, pendant presque 2 ans, Georges a tapé sur Emmaüs, puisqu'au tout départ, mon terrain, c'était sur Emmaüs à partir de 1995. J'ai rencontré Georges en 2001 et il n'arrêtait pas en fait de critiquer toute la direction d'Emmaüs parce qu'il voulait absolument créer un centre de post-cure. Alors imaginez un SDF, un type qui est en centre d'hébergement d'urgence,
qui vient de sortir de l'alcool, dont les responsables d'Emmaüs savent que c'était un type qui était complètement défoncé, puisque Georges a failli mourir quand il était pris en charge par Emmaüs. Juste avant, il était dans une sorte d'armoire électrique à côté de l'entrée du tunnel du Châtelet. Et là, il était vraiment en piteux état et il a fait un coma de presque 12 jours. Suite à quoi il a été compagnon, il s'est mis au vert à Esteville, qui est en Normandie, c'est un des lieux où vit l'abbé Pierre. Et après, il est revenu sur Paris en étant compagnon à Paris. C'est d'ailleurs la photo qu'il y a sur la page du livre où il est compagnon de Paris au 18 rue de l'Aude, après avoir été compagnon à Esteville. Et donc voilà, Georges prétendait révolutionner le travail social, la sortie des SDF, comme je vous l'ai dit. Et donc, bien sûr, il était la risée de toute la direction. Moi, je le croyais. Moi, je le croyais parce que c'est vrai que les gars qui sortent de cure, quand ils retournent à la rue, ils se remettent à boire. Et rien n'est fait pour établir un pont entre le gars qui veut s'en sortir et puis après, il retourne à la rue, mais il n'y a pas de dispositif pour pouvoir l'accompagner. Et Georges, en tant qu'ancien, je reviendrai sur l'alcool, c'est très important dans la biographie de Georges. Georges avait ses compétences. Et d'ailleurs, aujourd'hui, je bosse sur la Pérédance. J'en ai fait des émissions là récemment à la radio, sur Cause Commune, bien sûr. Et je vais bientôt inviter un membre du travail social, un responsable du travail social, qui vient de sortir un bouquin sur la Pérédance. Et j'ai passé 2 ans à l'Armée du Salut à bosser là-dessus. Georges était un des premiers Pérédans dans le domaine de la rue. Il était à la fois dans l'onirisme, à la fois dans le rêve, mais aussi dans une sorte d'onirisme biographique, c'est-à-dire une vie alternative, ou dans une des dimensions de sa vie alternative, c'était de se dire « je suis capable d'inventer un nouveau travail social ». Donc vous voyez que l'onirisme, ce n'est pas que de l'imaginaire. Ça comprend de l'imaginaire, on enjolive ou on invente, mais ça comprend aussi de l'alternatif. Ça comprend de la capacité à inventer. Et c'est aussi pour ça qu'on les appelle les experts du vécu. Et c'est aussi pour ça que, sans vouloir être pédant, j'ai un immense respect pour une grande partie de ces gens qui sont capables, alors même qu'ils sont confrontés à des situations terribles dans la rue, ils sont capables d'avoir les ressources pour pouvoir inventer et proposer des choses qu'on n'écoute pas parce qu'on les considère comme des déchets sociaux, parce qu'ils sont dits SDF, alors qu'en fait, ils ont une expérience extraordinaire sur plein de côtés de la vie. Voilà. Donc, sans populisme, en étant très méfiant de Georges, je vous l'ai dit, hein, j'essayais de faire de l'objectif aussi. J'étais très méfiant. Mais voilà, quand Georges nous dit qu'il a inventé Libération, vous pensez bien que je suis persuadé que c'est l'onirisme social fictionnel à 100%. Par contre, il a pu peut-être écrire des petits papiers dans Libération, mais en tout cas, je lui ai demandé de m'en montrer et j'ai pas eu. Ou en tout cas, peut-être qu'il a vendu Libération. Donc je reprends la citation. « Il se crée Libération, donc j'ai connu des personnes à l'origine de Libé. On écrivait des articles. On se réunissait dans un immeuble au 4e étage et on écrivait des articles pour Libération qu'on vendait à ce moment-là sur le marché à Ligre. » Donc vous voyez comment il mélange sa vie personnelle avec Libération. Et en 74, c'était en 74. À l'époque, il y avait le général de Bénouville, vous voyez, hors sujet total, on se demande, un grand résistant. Il y avait des élections législatives, en face il y avait Roger Hanin, le beau-frère de Mitterrand. On avait été lui demander ce qu'il pensait, s'il était élu, ce qu'il pensait faire pour les personnes à la rue. Donc vous voyez là, c'est aussi la dimension faiblement constituée politiquement de Georges. Ce n'était pas un grand idéologue, Georges. Et même s'il a toujours été militant au Parti communiste et à la CGT, voilà, il se mélange un peu les pinceaux, parce que être à Libération et aller voir le général de Bénouville ou Roger Hanin, ce n'était pas exactement cohérent par rapport à son discours. On a été déçus avec Roger Hanin, parce que dans son programme, il n'y avait rien concernant les personnes SDF. Bah, surtout pas dans les années 70, en plus. Il a eu du mal à nous répondre, d'ailleurs. Voilà. Donc, Georges s'inscrit donc dans ce grand mouvement de cette reconquête de soi, lorsqu'il rapporte qu'il est fondateur de Libération, et puis qu'il a été journaliste au quotidien. Il a peut-être été pigiste une fois ou deux, ou distribué des journaux. Mais en tout cas, voilà. Il a peut-être même assisté à des interviews dans la rue ou dans le journal, dans sa période gauchiste, en tous les cas. Mais l'essentiel demeure cette volonté de s'incarner dans un grand personnage. Cette façon donc d'être dans une reconstitution sur des personnages fictifs, hein, une épopée personnelle à travers des personnages fictifs. Donc là, en l'occurrence, c'est journaliste. Voilà. Un autre exemple en fait édifiant de son onirisme, c'est quand Georges se pense comme étant un sélectionneur national. Georges, en fait, a organisé un match de football. Et là, il va en partie
pompé, en fait, parce que son frère aîné était un joueur de football local en Lozère. J'ai retrouvé d'ailleurs à Mende, en allant en Lozère avec lui, un type qui tenait un restaurant et qui nous a sorti un livre avec la photo de son frère dans une équipe de football. Et le gars, en fait, se souvenait très bien de son frère comme étant une petite vedette locale. À noter qu'il était à la fois un grand sportif, mais aussi un militant communiste fréquemment arrêté au domicile par les gendarmes. Donc son frère Gérard est footballeur. Georges va endosser une partie de son identité, parce qu'il l'a sans doute accompagné lors des matchs, et il va broder autour de cela en se transformant en grand organisateur d'une rencontre avec d'anciens éminents champions de football. Je le cite. J'étais dans un CHRS. C'était au début des années 1980 à Tours. Un CHRS, en plus, c'est un centre d'hébergement et de réinsertion sociale, donc vous imaginez, Georges était déjà... il était toujours SDF, quoi. J'ai fait de l'intérim chez BIS. Le directeur était un ancien joueur professionnel de l'équipe de Reims. Et moi, j'avais joué contre lui en Lozère. Donc déjà, ce n'est pas Georges qui joue au football, c'est Gérard, son frère. On avait fait venir l'équipe de Reims, qui était tombée en deuxième division pour remonter un peu la trésorerie du club, parce qu'on n'avait plus de thunes. Alors, on les a fait venir. Il y avait Coppa, Fontaine, Piantoni, toute la clique à l'époque. Donc je me pointe à BIS et il me demande ma carte d'identité. Il voit que je suis né à Mende. Et il dit « Ah, j'ai joué à Mende. J'étais jeune stagiaire professionnel à Reims, j'ai joué à Mende. » Alors je lui dis « On a joué ensemble l'un contre l'autre. » Alors, je vais vous évoquer cette autre fiction, en fait, professionnelle. Hein. Je vous résume encore, l'épopée personnelle, la reconstruction du malheur en bonheur, ça on l'a évoqué. Et maintenant, on est sur la partie la création de personnages fictifs. Hein. L'épopée personnelle, cette fois-ci, à travers des personnages fictifs. Et je finirai là-dessus pour cette émission. C'est en fait un test que j'ai fait, parce que, bien sûr, j'avais commencé à deviner que l'onérisme social, que je connaissais par, bien sûr, d'autres travaux et d'autres récits que j'avais, bien sûr, emmagasinés avant de connaître Georges, mais j'en avais voilà, pas une idée encore vraiment théoriquement affirmée. Je commençais à travailler sur cette notion avec Corinne Lanzarini, avec qui je travaillais à l'époque. Et là, c'est un truc un peu à part. En fait, j'ai voulu tester Georges. J'ai fait de l'expérimentation, comme Stanley Milgram en fait a fait une expérimentation en prenant des étudiants et en les déguisant en faux bourreaux pour en fait tester les capacités de civilisation des gens. Donc, vous connaissez cette fameuse expérience qu'a fait le film Icomicar. Et on a donc cette expérience de psychologue, la démarche. Qui consiste en fait à mettre en scène des gens, etc. Alors moi, je n'ai pas fait une expérimentation avec des gens que j'ai positionnés dans des scènes et des jeux pour leur dire, voilà, monter les décharges électriques. Et bien sûr, les gens qui recevaient les décharges étaient des personnages qui jouaient la douleur, bien sûr. C'était des comédiens. Et voilà. Donc ça, cette grande expérience de Milgram, c'est une très grande recherche scientifique sur la capacité à tuer sur ordre. Hein. C'est une critique de la modernité, et de la soumission à l'autorité bureaucratique, eh bien, j'ai essayé de faire une petite expérimentation. Donc, je l'ai testé en situation parce que je sentais qu'il me mentait à nouveau en inventant le fait qu'il avait créé une cellule communiste à Mende. Donc, ce fut le seul moment où j'ai tenté de pousser à bout Georges dans la construction de son épopée personnelle. J'ai senti que s'il avait été toujours un militant communiste et un encarté cégétiste absolu, il n'était point un idéologue. Un militant doté d'un capital culturel acquis dans l'appareil syndical. Il avait montré pendant les années chez SKF, où il était devenu délégué du personnel en charge de l'hygiène et de la sécurité, des réelles qualités d'organisateur. C'était indubitable. Et comme je vous l'avais dit tout à l'heure, avec un médecin, il avait monté une entreprise de prévention alcoolique. Mais là, par rapport à ce qu'il commençait à me raconter, je me suis dit, bah, on va aller au bout de son raisonnement et on va essayer de voir jusqu'où il est capable de persévérer dans le fictionnel. Donc voilà. Donc, Georges nous dit qu'il a créé un cercle des jeunesses communistes. Voilà. Donc je vais lire cet extrait et je finirai donc sur cet extrait. On reprendra les analyses
une autre fois, mais il est important de bien sentir tout cette sorte de construction en acte où il va s'emmêler les pinceaux, où il est mis à mal. Alors, c'est un faiseur d'histoire, là, vraiment déjoué, on pourrait dire, et où il fourmille d'hésitations, d'approximations. Et à chaque fois, je lui demande des précisions au lieu de me contenter d'enregistrer son récit. Et du coup, il s'enferre et il s'enfonce inéluctablement dans le mensonge. Mon père était sympathisant communiste, mais mon frère Gérard, lui, militait pour le FLN. Il collectait des fonds. Les gendarmes sont venus plusieurs fois à la maison. Moi, j'ai pas été endoctriné comme lui pouvait l'être. Mais j'étais à côté, en mai 68, de Cohn-Bendit et Jesmar. Donc je passe sur cet onirisme-là aussi, où il était devant, à chaque fois dans les manifs, avec Cohn-Bendit et Jesmar. Et c'est un gars du parti qui m'a dit « Tu devrais constituer quelque chose au collège. » Donc, j'ai constitué le cercle des jeunesses communistes à Mende. Je fréquentais, j'allais tous les matins à la boulangerie, et donc, y avait un mec qui travaillait avec mon frère Gérard. Le matin, j'allais au fournil lui donner un coup de main. Je coupais la pâte et je parlais avec ce gars-là. Il me racontait la résistance. Il avait une trentaine d'années. Il était mon correspondant quand j'étais en internat. Je lavais mon linge sale chez lui le dimanche. Oui, mais revenons aux jeunesses communistes, le pourquoi de ta création. Il y avait deux endroits où le PC se trouvait, la librairie et la boulangerie. Donc je voyais tous les membres du PC chez lui, donc voilà. Mais comment concrètement tu as fait pour créer les jeunesses communistes? Le secrétaire m'a dit comment organiser un cercle de jeunesse communiste, comment on s'y prend? Oui, mais alors comment? Voilà, les jeunesses communistes, ce que c'est, bon. Et puis en cas de politique, on commençait à parler de politique. Et puis bon, on a discuté entre copains au collège. Mon frère était vachement respecté au collège par rapport à sa carrure. Donc, première digression. Il régnait en maître, si tu veux. Mais moi, un bleu, j'étais respecté parce que j'étais le frère. Donc, il pense que le respect a à comprendre son statut, en fait, de secrétaire de cercle. Donc, Raymond, tout le monde le craignait. Moi, le racketage, j'ai connu ça. Je racketais le mec pour avoir des cigarettes. Donc là, on voit que c'est déjà peu en accord avec la morale du Parti communiste et hors sujet, en plus. Qu'est-ce que tu as fait concrètement dans ce bahut pour organiser le cercle? C'était clandestin? Non, on faisait nos réunions dans la cellule du PC. Le jeudi, on allait dans la cellule du PC. Mais vous étiez mineur? Oui. Il y avait des gars qui venaient d'Alès parce qu'il y avait beaucoup de communistes là-bas. Donc déjà, on se demande dans quelles conditions de transport pour faire des dizaines de kilomètres. Comment on t'appelait? Secrétaire de la cellule des jeunesses communistes. Donc je vendais l'Avant-Garde, le journal des jeunesses communistes. Et puis voilà. Mais t'avais un supérieur? Oui, sur le chemin de l'école, je rendais des comptes. Il y avait ça, ça, ça, et puis voilà. Je faisais un compte-rendu oral, et puis après, il pouvait donner des idées sur les problèmes qu'on rencontrait. Il pouvait écrire un article dans l'UMA ou l'Avant-Garde. Tu avais aussi Femmes de France. Et quand j'ai été dans le Sud, donc un temps chez son frère Gérard, j'ai refait un cercle dans la ville du Sud, au lycée technique. Tu distribuais ton journal à Mende? Non, non. Mais c'était quoi tes élucubrations de jeunes militants? Nous, si tu veux, il y avait quand même... on parlait des règlements intérieurs. Donc rien sur la politique nationale, sur les luttes locales, sur un cadrage politique en général. Si tu veux, nous, ce qu'on pouvait parler, c'était rapporté par... Il y avait des professeurs qui avaient les échos, donc là, on ne comprend rien. Il y avait Boulet, qui était prof de physique, un communiste. Il y avait quand même toujours... il en parlait à Boulet, le gars du parti. Et Boulet en parlait au surveillant général. On pourrait faire ceci, on pourrait faire cela, au niveau du foyer, par exemple, pour avoir le droit de fumer. Mais qu'est-ce que tu disais à ton responsable départemental? Oh, on ne se voyait pas souvent, il était au niveau départemental, si tu veux. Et puis, il était pion, donc les problèmes que je rencontrais, il les rencontrait dans son lycée. Mais tu as des souvenirs de discussion avec le pion, quand même? Ah si, avec lui, ce qu'on pouvait faire, ce qu'on avait envie de faire, les idées, donc lui, il les faisait remonter. Mais bien souvent, c'est con à dire, mais c'est... tu chopes une heure de colle et lui, il s'arrangeait pour te la faire sauter. Je le chopais au bar où il y avait tous les instituteurs. Mais qui t'a fait ta conversion au Parti communiste? Gérard, ton frère? Non, il savait, mais je lui en parlais jamais. Il avait des antennes. Pourquoi? Je sais pas, c'était comme ça, la réaction qu'il aurait pu avoir. Parler politique avec mon frère, j'étais gêné. Mais alors, je comprends pas, parce qu'il aurait été fier de voir son frère communiste. J'avais peur de passer pour un imbécile. Je me souviens d'avoir lu des livres de Karl Marx, avoir lu des trucs sur Karl Marx, je me souviens les avoir lus, mais en cachette. Je rangeais bien le livre, il était maniaque. Mais pourquoi le boulanger t'a convaincu? Je sais pas, il a dû voir en moi qu'il y avait quand même... Non, je sais pas, il a dû sentir, je sais pas. Il n'avait pas de peine à me convaincre.
pour moi, c'était le même son de cloche qu'à la maison, c'était la même réalité. Et puis voilà, quoi, il n'y a pas eu beaucoup, il n'y a pas eu grand-chose à faire. Alors il se lève, regarde par la fenêtre. « Ah, il y a une nana là-bas, elle est pas mal !» Donc, genre, je cherche la digression. Bon, comme je te dis, c'était comme ça. Il y avait des clans, la droite, la gauche. Moi, j'étais gamin, presque, tu réalises. Mais quand t'es gamin, tu le ressens d'une autre manière. On ressentait qu'il y avait quelque chose. Mais quoi ? Nous, on avait des galoches. Et eux, les bourges, ils avaient des beaux souliers. Donc après, il y a toute une digression sur les chaussures en hiver. Mais quand tu deviens secrétaire du Parti communiste et des jeunesses communistes, ça te fait rien ? Bah, je l'ai vécu. C'est important dans la mesure où j'avais accès, si tu veux, vis-à-vis de certains profs, de certains pions. J'étais vu autrement. Voilà, j'avais des contacts avec Roger Carodi. Donc là, il fait encore une digression puisqu'on sort de la Lozère pour revenir sur Paris. Voilà, ça m'a permis de connaître des personnes auxquelles peut-être je n'aurais pas eu accès. Mais tu posais jamais de questions à ton frère ? Ben non, jamais, j'osais pas. Pour moi, c'était une idole au niveau du foot aussi. Mais est-ce que tu étais un intellectuel communiste ? Ah ben, j'aimais beaucoup l'histoire, la poésie, je lisais un truc, je le finissais. Hein. Souvent, je lisais un bouquin, et souvent, le titre ne correspondait pas. Je lisais Rouquette, Mistral, des trucs d'aventure, Le Grand Silence Blanc, La Gloire de mon père de Pagnol, Paul Valéry, Lamartine, La Fontaine. Donc, vraiment, tous ces ouvrages n'ont rien à voir avec la culture communiste. Et certainement, en tout cas, Lamartine, et sans doute aussi Pagnol. Donc sa sœur Aline et son mari, mais je ne pourrais pas développer ici, je le ferai lors d'une prochaine émission, ont aussi confirmé dans les propos que Georges était en permanence en train de leur raconter des histoires. Voilà. Donc c'est sur ce moment de restitution épique qu'on va se séparer avec un dernier morceau de Billy Joel, « The River of Dreams ».

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0: Salut à tous et bienvenue. L'émission c'est Encycli, moi c'est Marianne et ça se passe sur Cause Commune, fréquence 93.1.
1: 2m10, 5 lando, un bon morceau, mais ce soir c'est sûr qu'on aura de bons morceaux.
0: Une fois par mois, je vous raconterai un cycle entier sur un artiste ou un courant musical divisé en 4 parties complémentaires qui forment un tout. Alors d'abord c'est l'événement, donc un film, un documentaire, un livre, un album ou un concert. Ensuite l'avant, donc les influences de ce courant ou de cet artiste. Puis l'après, c'est Résonance. Et enfin le presque inénarrable, le morceau qu'il faut chérir et retenir. Pour ce cycle, on va parler de D'Angelo et le programme c'est le suivant. En partie 1, l'événement, donc l'album Voodoo de D'Angelo sorti en 2000. En partie 2, l'une de ses influences au travers du morceau Let's Stay Together de Al Green sorti en 71. En partie 3, l'une des résonances actuelles de la musique de D'Angelo, donc au travers du morceau Bad Religion sorti en 2012 par Frank Ocean. Et en partie 4, le presque inénarrable, subjectivement le morceau le plus cool de D'Angelo, Africa, sur l'album Voodoo, donc sorti en 2000.
1: Pour moi la danse c'est comme des tarés, je vais souffler, pour rafraîchir, je vais au bar, pour consommer, à tout des sons comptoirs.
0: On va parler de composition, d'écriture, d'interprétation et d'incarnation masculine de la soul américaine et de son évolution, du début des années 70 à aujourd'hui. Tout de suite, la première partie, l'événement, et on va parler donc de l'album Voodoo de D'Angelo, sorti en 2000.

Iconique. Et littéralement, parce qu'une icône est, selon la définition du Larousse, c'est une personne qui incarne une communauté, un courant, une mode. D'ailleurs, c'est même iconique avec un S, avec même un grand S à la fin. Le full package. D'Angelo, le chanteur, auteur, compositeur, musicien et sexe symbole culte de la mouvance New Soul américaine, fin années 90 et début 2000, et Voodoo, son album phare, le second, sorti chez Virgin le 11 janvier 2000. C'est une sorte de joyau absolument incritiquable qui a forcé le respect dès sa sortie et n'a pas cessé depuis. Et ça fait 21 ans cette année, la majorité absolue. Bah quand on écoute ça, on se dit c'est intemporel, c'est comme Chanel et c'est tout aussi délicat que la collection haute couture du printemps 2020 par Virginie Viard. Et si vous ne l'avez pas vu, ça se trouve sur YouTube, ça a été documenté par Loïc Prigent et c'est la chose la plus gracieuse de l'année passée. Au moment où on a écrit cette chronique, c'était un peu dur de se sentir galvanisé, en tout cas autrement que par une nouvelle marque de mouchoirs pour chialer notre race devant le rideau fermé de l'autobus. Alors on s'est dit, tiens, on parlerait pas de D'Angelo, et l'excitation, le mot est subtilement choisi, a refait surface presque illico. Et pour plusieurs raisons, objectives et subjectives, que nous allons condenser ci après. La première, c'est tout simplement que c'est D'Angelo, et qu'il représente une sorte de fantasme physique et vocal absolu. Si vous ne voyez pas à quoi il ressemble, précipitez-vous sur votre moteur de recherche à la section images, et surtout n'oubliez pas de vous munir d'un mouchoir pour essuyer votre bave. D'abord avec Brown Sugar en 95 et les sublimes titres Shit, Damn, Motherfucker, When We Get By et Lady, entre tous les autres parce que vraiment tout était bien, il avait introduit tout un courant dans une légèreté textuelle, musicale, sensuelle et sexuelle, et surtout une subtilité de voix et des aigus qu'on n'avait plus entendus depuis très longtemps.

Tout nous rappelle Al Green, Marvin Gaye ou encore Prince, et les deux derniers font partie de ses influences majeures, et le premier on s'est dit peut-être, et en fait sûrement aussi d'ailleurs. Donc pour le vocal, on s'y retrouve, et pour le côté générateur de pensées et pulsions sexuelles et sensuelles aussi, le désir et les papillons. Ça rappelle à la fois nos plus ou moins 15 ans, mais aussi nos plus ou moins 30 ans quand on était amoureux. Le morceau phare de Voodoo et celui qui est resté dans les mémoires, c'est Untitled, avec entre parenthèses How Does It Feel. Pourquoi ? Parce que le clip est certainement la chose la plus sexuelle qui a été donnée à voir de manière totalement libre et à n'importe quelle heure sur la chaîne MTV notamment, ensuite avec Controverse et franchement ça se tient. Le cadre, c'est D'Angelo qui supplie de faire du sexe, à poil on l'imagine, tresse collée sur le crâne et tablette de chocolat absolument lunaire et luisante. Et ce n'est que lui dans la vidéo, sous toutes les coutures, mais au-dessus de la ceinture. Comme si on admirait une œuvre d'art, sauf qu'ici on ne se régale pas que visuellement, parce que nos oreilles vivent une émotion aussi délicieuse qu'un merveilleux de chez Fred.

On l'a appris ensuite, c'est un hommage à Prince, ce morceau, et en vrai, tu m'étonnes, mais c'est pas copié. La musique est un torrent de frissons parce que la basse tabasse et que la batterie fait comme notre cœur qui bat et qui à la fin s'emballe. C'est un acte sexuel matérialisé musicalement qui, dans les dernières mesures, s'apparente franchement à un orgasme. À la guitare et à la basse, c'est Raphaël Sadik. À la voix et tout le reste des instruments, c'est D'Angelo.

aucun doute sur l'emballement que ça allait déclencher et ça amène vers le second point, le gratin. Parce que Voodoo, c'est un défilé de tous ceux CEUX qui comptaient à l'époque et comptent encore d'ailleurs. Lorsqu'on regarde les crédits d'écriture et les musiciens, on trouve ce genre de noms. Angie Stone, Amir Thompson, qui en fait est Questlove des Roots, le batteur, Christopher Edward Martin, qui est DJ première, Kamal Farid, Q-Tip, Reggie Noble, Redman, Clifford Smith, Method Man, James Poyser, Charlie Hunter, Roy Hargrove, Eugene McDaniels, Raphaël Sadiq, allez vraiment ciao les nazes, vraiment. Et le tout, ça a été enregistré dans les studios Electric Lady à Greenwich Village. Bah ouais, toujours secret par Jimi Hendrix. Un lieu institutionnel tellement il a généré d'albums aujourd'hui incontournables comme Music of My Mind de Stevie Wonder, Horses de Patti Smith, Mama's Gun de Erykah Badu ou encore le titre Le Fric c'est chic, on l'a dit c'est vraiment la totale. On retrouve aussi toute l'ambiance du groupe collectif Soul Quarians, composé au tout départ par D'Angelo, Questlove, James Poyser et le regretté Jay Dilla. Se rajouteront ensuite et entre autres Erykah Badu, toujours elle, ou encore l'exquis Common. JD vraiment il manque, JD là quoi, mais il a laissé dans toute la New Soul sa patte musicale si reconnaissable, ainsi qu'au travers de son travail au sein de Slum Village. Et quand on parle de JD là, on parle de goût sûr, alors rien de mieux que lui pour amorcer notre troisième partie.

Parce que Voodoo symbolise la preuve concrète que les années 2000 n'ont pas généré que des horreurs et qu'au milieu de la soupe, il y avait quelques morceaux de truffes. La mouvance New Soul, comme continuité de la soul des décennies précédentes, qui s'impose doucement mais fièrement mi-90 et début 2000 dans le marasme musical de l'époque. Au magazine anglais The Face, qui est fermé depuis, et à la sortie de l'album, D'Angelo avait confié « J'essaie de déshypnotiser le public ». Évidemment, c'est traduit. Voodoo et sa réponse face à l'aspect commercial et matérialiste de la musique, un tacle on l'imagine sans aucune véhémence, parce qu'on se le figure tout posé, tout smooth, bien que critique envers les thématiques abordées dans la plupart des morceaux soul et hip-hop d'il y a 20 ans, à savoir les femmes, la thune sous toutes ses formes, le sexe sans respect, le style et les bagnoles. Évidemment, on peut dire qu'il y a mieux à raconter qu'une journée dans la vie d'un gros Jackie. Et oui, on parle de ce gros Jackie de Puff Daddy, même s'il a généré des morceaux prodigieux. Voodoo est un album complexe, mais pas dans le sens de compliqué. C'est une complexité dans l'intelligence de la construction mélodique et rythmique. Une complexité tellement pure qu'elle est intelligible dès la première écoute de l'album. Depuis, et à chaque nouveau passage des 13 titres, c'est une couche supplémentaire qui se rajoute, un nouveau rhizome qui se déploie, un nouveau petit orgasme musical qui explose en nous. Même s'il n'y a rien du tout acheté, il faudrait même tout mettre sous clé dorée, c'est la fin qui plie tout. On adore le départ de l'album, on aime Left and Right avec Method Man et Redman, mais punaise, à partir du morceau The Route et ce jusqu'à Africa, le dernier morceau, c'est impossible, oui parfaitement impossible, de faire mieux.

La batterie à la rythmique dénudée est justement percutante, la guitare coule comme du miel, la multiplicité des voix qui s'enlacent fait gonfler le cœur. Et en plus, il y a une reprise de Roberta Flack, franchement impossible de faire mieux, qui s'appelle Feel Like Making Love, le morceau pour tomber amoureux avant d'aller ken sur Untitled. Des nappes, des cœurs, du bien-être, des larmes, des sourires, des frissons, des papillons et des pleurs encore et des pleurs surtout. Le mot déshypnotisé prend tout son sens lorsqu'on écoute Voodoo parce que la vérité c'est qu'on a l'impression de vivre une transe à chaque fois. Les morceaux sont indissociables les uns des autres et les sensations graduelles. Le dernier morceau, Africa, c'est l'apothéose. On en parlera plus tard, ce sera la quatrième partie de ce cycle, parce qu'un texte tout entier est nécessaire pour décrire 6 minutes d'autant de tout dans ce joyau qu'est Voodoo.

0: L'amour. Oula Wial, restons ensemble. Punaise, ce morceau, qu'est-ce qu'il donne envie d'être amoureux et qu'est-ce qu'il ne rend pas triste même lorsqu'on ne l'est plus et qu'on espère qu'on le sera bientôt encore. C'est l'amour entier dans un morceau. Sincère, cucul à praloche, romantique et souriant. Ça déclenche à la fois le platonique et l'érotique, à la fois des envies de se balader main dans la main en traversant Paris et de vivre notre plus grande partie de sexe. Du puritain et du cul, pensez à Al Green, quoi. L'adaptabilité parfaite d'un morceau déclenchant en nous l'implacable vérité suivante. Let's Stay Together, c'est la cam du siècle et jamais il ne perdra de sa superbe ce morceau. Compliqué même de trouver quelqu'un qui n'accroche pas et qui n'en est pas ému, à moins d'avoir un cœur taillé dans un menhir. Ce sont des notes et une voix qui en chacun projettent des images, des souvenirs et qui laissent généralement muet pour quelques secondes. Et en général, ça précède un collégial. Ah putain, Al Green c'est quand même trop bien. Ça marche aussi très très bien avec un autre grand chanteur qui n'est malheureusement plus, Barry White. Et si vous doutez de cette théorie, lancez Can't Get Enough of Your Love Baby en soirée ou en goûter arrosé de mimosa et le grand Barry saura dissiper toutes vos craintes.
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voix de mecs de la même génération, ayant sûrement été guidés par les mêmes influences, mais totalement opposées, l'une très grave et l'autre très aiguë, déclenchant pourtant à peu près la même chose lorsqu'on les écoute, à savoir l'envie d'amour et de baise. Let's Stay Together, sorti en 71, c'est le témoin d'une époque qui n'en finit pas d'être dans l'esprit du temps, les années 70. En mode, en musique, en architecture, ainsi que dans la philosophie de vie et de pensée, l'émancipation, la libération sexuelle. C'est une période fantasmée parce qu'empreinte de liberté, mais pas que, et on insiste bien sur le S dans liberté. Né en 1946 dans l'Arkansas, le petit Albert Green avec un E, parce que oui, à la base, il y a un E, il l'avait bien compris, ça. Il commencera à chanter du gospel à 9 ans avec ses frères, mais amorcera dès ses 16 ans un virage bien moins puritain. Tout démarrera réellement en 67 avec le morceau « Backup Train » de Al Green and the Soulmates, son groupe du moment, pour se lancer très vite en solo sur le label I Records. Il sortira « Green is Blues » en 71, un album, produit par Willie Mitchell et avec comme dernier morceau sur cet album « I Wanna Hold Your Hand », reprise des Beatles. Une foultitude d'influences, les Beatles donc, mais aussi des immenses chanteurs qui l'avaient précédé comme Ray Charles ou encore le trop vite parti Sam Cooke. Ce dernier est qualifié aujourd'hui de père de la soul et il insufflera dans le tube A Change Is Gonna Come toute son implication dans le mouvement des droits civiques aux États-Unis dans les années 60, un emblème, utilisé d'ailleurs tout autant par Martin Luther King que par Barack Obama.

Épisode 3, saison 3, pour les connaisseurs. Et la version est absolument incroyable, ça se trouve sur YouTube, tranquille. En plus d'un scénario aussi savoureux qu'un cornichon russe aigre doux. Dans cet épisode où est repris Let's Stay Together, Ali, l'héroïne, pète les plombs et a des visions. Et là, celui qu'elle voit et par qui elle est obsédée, c'est Al Green, va savoir. Et pour son ami John Cage, un de ses associés avocats, c'est Barry White. Décidément, il n'y a pas de hasard. On a aussi pu entendre le morceau dont nous parlons dans la quatrième saison de l'ultra-gaulerie série Parks and Rec, ainsi que dans Pulp Fiction, le Graal quoi, à savoir se retrouver dans une bande originale de Tarantino. C'est un accomplissement. Let's Stay Together ne sera pas son seul tube à Al Green, et on ne peut pas omettre de citer How You Can Mend a Broken Heart, qu'on associe presque immédiatement à Coup de Foudre à Notting Hill, à The Virgin Suicides, et toujours et encore à Ally McBeal, évidemment. Mais Al Green, ce n'est pas que du cheesy, du cul et de l'amour, c'est aussi une carrière torturée qui découle immédiatement de sa vie bien loin d'être un long fleuve tranquille. Mais comme le disait si bien Momo dans le film de Châtillaise à sa maman Marielle Lequesnois, « Mais maman, la vie n'est pas un long fleuve tranquille. » Bah oui, si mère qu'elle scoop, après Al Green c'est un peu au-delà de l'échange de bracelets à la maternité, mon vieux.

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1: Voici le bref mais costaud déroulé, parce qu'après s'être fait ébouillanter par sa compagne de l'époque au moyen d'une pâte de maïs chaude en 74 qu'elle ponctuera par son propre suicide, il sera victime d'un accident sur un plateau en 79 et verra en ces deux événements des signes divins. Et là il s'est dit « fini le cul, maintenant c'est Dieu ». Alors en 76, il sera ordonné pasteur, chrétien, évangéliste, pentecôtiste, waouh ! Amorçant alors un virage musical bien serré qui l'éloignera des charts auxquels il était habitué. Après 79, fini la soul et le R&B, il faudra désormais se traîner le boule à l'église pour l'entendre retourner au gospel, comme à ses 9 ans, le cycle éternel. Et ce qu'on a envie de retenir de lui, c'est l'avant-gospel évidemment, même s'il excelle dans ce style et en sera plusieurs fois récompensé. Parce que les papillons, c'est ce qu'il y a de mieux, et surtout lorsqu'on a une voix pareille. Tout est construit très simplement, mais efficacement, c'est le Miss Van Der Rohe de la musique et Let's Stay Together comme la Neue Nationalgalerie de Berlin, le plus parfait bâtiment du monde.

Les cuivres du départ qui rendent le morceau reconnaissable dès les premières notes sont comme des bras qui se tendraient vers nous pour nous enlacer dès la 10e seconde. La caresse ultime, surtout lorsqu'elle débute par ces mots « I'm so in love with you ». Putain, mais nous aussi, quoi ! Un peu plus de 3 minutes pour raconter à quel point il est croque-love, trop mignon, trop cucu, trop cool. Une guitare toute mignonne, elle aussi, parce que rien n'est agressif. La basse est un juste soutien dissimulé, la batterie, on ne la remarque même pas tellement elle est évidente, et les chœurs sont là pour relever certains moments plus intenses. Intense, oui, et surtout à partir d'une minute et 25 secondes, parce que le grand hall amorce une modulation qui fait comme quand on se sent soulevé parce qu'on est amoureux et que rien ne pourrait nous atteindre. Retour ensuite à la tonalité de base, mais c'est pour revenir une minute plus tard pour une explosion et un mélange de voix qui font frissonner et nous font nous dire que la fin du morceau approche beaucoup trop vite et qu'il faudrait que ça dure des heures. D'ailleurs, ça rime avec « Let's stay together ».

0: Troisième partie maintenant, et donc résonance actuelle de la musique de D'Angelo, avec le morceau Bad Religion de Frank Ocean, sorti en 2012.
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Le chemin de croix de Franck. Et pour un morceau qui s'appelle Bad Religion, l'un de ceux qu'on considère comme faisant partie des trois grands, la sainte trinité de l'album, avec Thinking About You et Forrest Gump. Ils abordent tous les trois le même thème, mais dans des contextes différents, à un moment où Frank Ocean amorçait l'annonce de son premier amour, qui était un homme, la même année que la sortie de l'album Channel Orange en 2012. Un événement à l'époque qui évidemment n'aurait pas dû en être un. Un pas de géant et des couilles bien portées par l'artiste parce que le chanteur slash rappeur slash compositeur et tout ce qui fait qu'il est un génie évolue dans l'industrie musicale, oui, mais plus précisément dans le milieu hip-hop. Et tout ce qu'on peut en dire de ce milieu, c'est que ce courant regorge de textes et artistes dont les propos sont plus que limites, comprenez franchement homophobes, nichés confortablement entre la violence, le sexisme et la misogynie. Alors évidemment, on met pas tout le monde dans le même bateau, en revanche, dans ce bateau-là, on va partir sur un scénario plutôt titanique. Frank Ocean, né en 87 en Californie, avait sorti son épingle du jeu en 2011 au travers de sa mixtape Nostalgia Ultra, alors qu'il avait intégré le collectif Hot Future en 2010. À l'initiative de ce collectif, le rappeur slash chieur et critiquable Tyler the Creator, qui dans pas mal de ses morceaux capitalise une grosse dose de propos limites que nous évoquions précédemment, à coups de bitch dans toutes les paroles et de fagot assumé. C'est con, c'est gratos, mais à tous ceux que ça dérange, il répond qu'il s'en fout. Chambé mon gars. On peut compter parmi les membres du collectif, et entre autres, Sid, la chanteuse de The Internet, Earl Sweatshirt, Domogenesis, ou donc Frank Ocean. Ils se sont tous plus ou moins barrés du collectif, même si c'est un peu flou, et ils continuent leur carrière en solo et avec Brie.

Si sa première mixtape auto-éditée, donc Afrocochen, avait été saluée par la critique, c'était sans compter sur les deux albums qu'il allait sortir ensuite, Channel Orange en 2012 et Blonde en 2016. Des tueries. Sur le premier dont est extrait Bad Religion, il n'y avait que du tube et du featuring de compétition, et au-delà de la Sainte Trinité dont nous parlions au départ, on peut citer Sweet Life ou encore Pyramids comme morceaux remarquables, et les collaborations vont de membres de Hot Future, donc Tyler ou Earl Sweatshirt, jusqu'à des musiciens installés depuis bien plus longtemps, comme André 3000 d'Outkast ou John Mayer, qui est un très grand guitariste américain à la carrière bien garnie, tant pour ses projets personnels que pour ceux des autres. Ce dernier travaillera notamment avec le bassiste Pino Palladino, les deux étant très influencés par le blues, et Pino ayant en plus une assise très très marquée dans l'univers New Soul, puisqu'ayant notamment taffé avec Eric Abadou, et surtout avec notre adoré et la star de ce cycle, D'Angelo, et sur l'album Voodoo de 2001. C'est une véritable encyclopédie musicale, donc tout se nourrit, et tout se croise, et tout se complète, et tout a du sens dans le tout.

Bad Religion, c'est en vérité le premier morceau qu'on a découvert de Frank Ocean avant même sa mixtape, parce qu'il est le premier qu'il a joué en live, et ça chez Jimmy Fallon. Ça avait été une énorme claque parce qu'on ne s'attendait pas à une performance et une délicatesse pareille de la part d'un membre de Hot Future. C'est pas sympa ? Oh, franchement, ça va quoi. C'est seulement que les concerts des artistes du collectif avaient en général la réputation d'être assez loin du lac des cygnes, entre sauts dans la foule, pogo et on l'imagine marre de bière, le rêve. Finalement, à l'image de Tyler et de certains de ses morceaux classifiés dans le rap hardcore. Et bien ce soir de concert de juillet 2012 sur le plateau de Jimmy Fallon, Frank Ocean a été notre Tchaïkovski. On en a pris plein la vue, plein les oreilles, et on n'a toujours pas réussi à s'en remettre, même après tant d'années, parce que c'était un peu la totale, à vrai dire, un tableau submergent. Frank Ocean apparaissait tout menu, tout frêle, tout en plissage d'yeux, parce qu'avec un trac énorme, on l'imagine. Et il était au premier plan, évidemment, et derrière lui, une véritable marée de musiciens, vêtus comme s'ils jouaient à Playel, instaurant alors sur le plateau d'habitude plutôt tonique, quelque chose de quasi mystique. Limite l'ambiance de quand on ne sait pas si on doit applaudir ou pas lorsqu'on va voir un ballet, et un conseil, restez tranquille.

L'humilité de l'interprétation contraste avec la grandeur de la mise en musique, même si au départ il ne chante que sur une sonorité d'orgue et en D max, en dépression max quoi. Pas un hasard, et il n'y a qu'à lire le titre du morceau, du bad et de la religion, mais en vérité c'est du bad et de l'amour. Cette gravité est insufflée par les cordes qui arrivent très vite et qui, de la même manière que dans le morceau inclashable At Last de Etta James, sont les instruments les plus à même de traiter de love et de larmes, et de nostalgie et de fatalité. Et putain, ça donne un peu envie de lui envoyer un CD de chic pour qu'il se reprenne, quoi. Dès qu'il dit « If it brings me to my knees », tout devient plus intense, la souffrance est mise en lumière. Il ponctue les refrains d'aigus, alors que le morceau est plutôt grave et ses aigus nous font fondre notre petit cœur. L'instru est évolutive, orgue puis piano puis corde, et le rythme arrive très très tard, comme si finalement il se reprenait. Alors Bad Religion, on pense que ça scotche aussi parce qu'il aborde un sujet universel, l'amour, mais l'amour à sens unique surtout. En anglais, on appelle ça Unrequited Love, c'est bien plus beau. Dès le départ, on comprend le contexte et surtout l'intimité et la promiscuité insufflées à la fois par le texte et par le sujet. Frank s'adresse à un chauffeur de taxi qui, on le présume, va se transformer en docteur Dayan, et si vous n'avez pas la ref, c'est que vous êtes un peu passé à côté de votre confinement, sautez sur le replay d'Arte. Et là, c'est parti pour la séance. Ils ne se connaissent ni d'Ève ni d'Adam, et c'est justement ce qu'il recherche, Frank, une issue à sa souffrance en la partageant avec quelqu'un de neutre. Bon, après, là, ce qu'il lui balance, c'est la lourdeur ultime, quoi, parce que c'est LA souffrance ultime. L'amour, le meilleur, mais aussi le pire truc du monde, parce que pour Frank, c'est pas la noce, et loin de là. Il est amoureux, celui dont il est amoureux ne l'est pas de lui, il ne peut rien y faire, et ouais, c'est dur. Et si vous n'avez jamais vécu ça, peut-être tant mieux en vrai, mais vous pouvez considérer qu'il vous manque un tiroir dans la commode de l'amour. Taxi.

Il enclenche alors une métaphore entre cet amour souffreteux et la religion, jusqu'à en faire ressortir la quasi-absurdité. Il questionne la justesse et la légitimité de son intensité amoureuse, en se disant que si ça le fout à genoux, en vérité ça doit pas être ouf, quoi, et ça doit pas être l'issue. Et effectivement, mais l'amour c'est irrationnel, et finalement la religion ça l'est aussi, et sous plusieurs aspects. L'irrationalité au sens de non vérifiable, et donc délirant ou délirante, et irrationalité parce que dictée davantage par le cœur que par la raison, comme l'amour, quoi. Bad Religion, quelque chose dans lequel on s'oublie trop, en en retirant en plus juste de la souffrance, et la finalité, c'est qu'on ne peut forcer personne à nous aimer d'amour. Alors tourne la page, mon gars, parce que là, tu pourrais te noyer dans une goutte d'eau, quoi. On n'a pas pu s'empêcher de se figurer ceux qui marchent sur les genoux pendant des jours à ou vers Fatima. Fatima, c'est le lourd de portugais, et ça pour remercier la Vierge ou expier leurs péchés. L'amour, la religion, la souffrance, la résignation, un tableau vraiment hyper feel good qui donne l'impression de se faire essorer par un rouleau sur la plage de la chambre d'amour.

Dernière partie pour clore ce cycle, le presque inénarrable, au travers du merveilleux morceau Africa de D'Angelo, sorti donc sur l'album Voodoo en 2000.

0: le bouquet final. Africa, le morceau à retenir s'il n'en fallait qu'un, extrait toujours de l'album Voodoo de D'Angelo sorti en 2000. Le dernier des 13 titres, le point final idéal, le point final qui fait se taire, le point final qui sait faire profiter des dernières minutes. On dirait le meilleur moment d'une histoire d'amour, faisant partir de notre esprit l'espace de 6 minutes, tous les côtés de l'autre qu'on n'a jamais pu blairer. Pourtant, Africa n'a pas toujours été sur la première marche du podium pour nous, parce qu'on était complètement aveuglés auditivement, sans être assourdis, par Left and Right, Feel Like Making Love, et surtout, surtout...
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0: Untitled, How Does It Feel. Et si vous n'avez pas la rêve d'avant, c'est François Lambrouille au péage. Et c'est le dernier morceau le plus grand responsable, celui juste avant Africa sur l'album, celui qui nous rendait complètement dingue et qu'on mettait en repeat. Et au bout d'un moment, le repeat, ça tanne, mais de ouf, alors on change de CD dans sa mini-chaîne JVC. C'est ainsi qu'Africa est passé à la trappe pendant tant d'années, caressant certainement l'espoir qu'un jour, on daignerait lui porter de l'intérêt. Mais t'inquiète, on grandit et tu allais devenir un soleil.

La vérité, c'est que lorsqu'on était ado, on préférait penser au buste sculptural de D'Angelo qu'on voyait dans le clip de How Does It Feel, plutôt qu'à la genèse de son album. Et d'ailleurs, encore aurait-il fallu qu'on connaisse le mot genèse. On a compris ensuite très très rapidement au travers d'autres projets musicaux qu'un album finalement c'était comme un tableau, un vêtement, un bâtiment ou une sculpture. Penser un tout avec harmonie et logique, et ça à plusieurs échelles. Si en architecture on n'est pas complètement convaincu actuellement, et si vous en doutez, tapez tour du haut dans votre moteur de recherche et attrapez une bassine, en musique ça nous a frappé lorsqu'on a découvert l'album Discovery des Daft Punk, oui, encore, et surtout Amazing Grace d'Aretha Franklin. Le dernier est une messe, un concert, et aucun des morceaux ne pourrait être mis à une autre place tant c'est parfait. C'est une perfection de cohérence. 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

Africa de D'Angelo était à la toute base un morceau qui devait être dédié à son fils. Et avant de le savoir, c'est-à-dire il y a moins d'une heure, on s'était dit que ça semblait aussi délicat et féerique que lorsqu'on nous disait bonne nuit lorsqu'on était enfant. QQ3000, ouais, mais franchement, ça tamponne grave, quoi. C'est notre morceau préféré de l'album et c'est aussi le préf de Questlove, le batteur sur ce morceau et accessoirement batteur mythique de la mouvance New Soul et membre des Roots. C'est aussi avec lui principalement que D'Angelo a construit Voodoo, s'il fallait une dernière justification. C'est quand même autre chose que partager son morceau préféré avec Phil Collins, quoi.

Un morceau apothéose donc pour Africa, parce qu'il est réellement une finalité dans un album qui aborde et rend hommage à tout ce qui fait le chanteur, son héritage et ses influences. Dans les morceaux de Voodoo, il y a des teintes de gospel, de jazz, de funk, de guimauve mièvre mais très qualitative, de R&B ultra sexuel, de hip-hop et de soul. Il y aborde des thèmes aussi divers que la paternité donc, l'amour, le sexe ou encore la spiritualité, en s'émancipant petit à petit des codes de la construction musicale classique, à savoir le couplet-refrain-couplet, qu'il avait utilisé pour son précédent album Brown Sugar en 95. Deux belles révérences dans l'album, la première au travers de la reprise de Feel Like Making Love de Roberta Flack, chanteuse définitivement culte qui avait déjà placé au sommet Killing Me Softly With His Song en 73, offrant alors sans le savoir aux Fugees le tube de leur album The Score de 96.

La seconde, c'est celle qui nous intéresse le plus, elle est pour notre adoré Prince. Si dans Untitled How Does It Feel D'Angelo rend hommage au chanteur, dans Africa et donc en clôture d'album, il en remet une couche et au travers d'un sample. Et du morceau I Wonder You de l'album Parade de Prince, sorti en 86, meilleure année du monde. Et si vous n'entendez pas vraiment le sample, bah nous non plus en vrai. Et c'est parce que c'est vraiment subtil et ça se joue sur la batterie interprétée donc par Questlove. Et d'ailleurs, c'était un sample qu'il avait déjà utilisé pour le morceau The Return to Innocence Lost avec les Roots. Et si on devait partir sur une analyse textuelle, on dirait qu'au lieu de pondre un texte uniquement sur la paternité, D'Angelo a fait le choix de rendre le propos plus universel. Dans la première partie, il parle de son héritage africain, dans la seconde de Dieu, puis de la naissance de son fils et donc du fait d'être père. On s'est dit que le mot le plus à propos serait filiation, parce que même si ça n'inclut pas tout le monde parce que c'est son histoire à lui, ça n'exclut personne.

Musicalement, tout commence par des carillons qui font comme un rideau de perles pour ouvrir la porte à un rythme joué par une percussion, dénudé et soutien des nappes vocales infinies chantées par D'Angelo. C'est mignon à soi et ça caresse. Tout est très doux et contenu. On dirait une boîte à musique jouant une berceuse et l'évolution du morceau n'est pas dans l'évolution de l'intensité vocale ni instrumentale, mais plutôt dans l'assise d'une ambiance. On a l'impression de partir, comme quand on commence à s'endormir et qu'on ne pense qu'à des choses cool. C'est seulement à 2 minutes et 40 secondes qu'arrive une ouverture, lumineuse presque, matérialisée musicalement par une modulation au moment où il commence à parler de la naissance de son fils et au travers de ses mots. 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Puis, tout revient à la normale, même tonalité et même nappe qu'au départ, et le morceau s'arrête et on est presque endormi, comme si Africa était la musique jouée par le mobile au-dessus d'un lit. Puis après, c'est hyper bizarre, à la toute fin, et après quelques secondes de vide après Africa, c'est un immense boxon. On dirait un rembobinage de cassettes ou un méli-mélo de trucs qui ont rien à faire ensemble. Et en fait, après, on s'est dit, ça se trouve, c'est une avance rapide de tout ce qu'on vient d'entendre sur l'album. Une sorte de résumé, quoi, mais qui, à la différence de celui d'un livre, n'offrirait aucune clé. De l'effort et du musclage de cerveau, que diable, parce que sinon, on aura affaire à des déconvenus. Africa constitue le point final qui a rendu tout le monde très très impatient du prochain album. Et l'impatience, si vous n'avez pas suivi le feuilleton D'Angelo, elle a ensuite duré 15 ans. Brown Sugar donc en 95, Voodoo en 2000 et donc le suivant Black Messiah en 2015. À croire qu'il adore expérimenter, le fumage te suit et vraiment mon vieux, crois-moi, personne va lâcher l'affaire, on est sur le dos depuis 95.

0: énorme tricard.
1: Merci infiniment de votre écoute, c'était Encycliste, c'était Marianne. Et tout à l'heure, on se met l'épisode 1 d'un nouveau cycle, ce mois-ci consacré à Rod Lyon.
0: Un bon morceau, mais ce soir c'est sûr qu'on aura de bons morceaux.
1: Ça se passera toujours sur Cause Commune et donc toujours sur 93.1. A plus tard.

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0: T'as craqué, je vais pas être un produit néolibéral, moi.
1: Ouais, moi non plus, mais c'est un peu malgré nous. Comment il s'appelle notre dernier single déjà?
0: Achète le CD.
1: Et on a fait combien de vidéos pour les réseaux?
0: Non, mais là tu confonds tout, gars, c'est pas pareil, c'est pour Bicraft du son.
1: On est matrixé, je te dis, notre projet en vrai c'est un produit néolibéral.

0: Chers auditrices, chers auditeurs, bonsoir. Vous êtes sur Cause Commune 93.1 FM dans Onde de Choc comme la plupart des jeudis soirs. Alors, ici, on n'est pas à des produits libéraux, hein, même si la chanson nous a bien mis dans la vibe. Alors, quand même, dans le vif, c'était pas forcément prévu, mais là j'ai vu passer les actualités de l'Assemblée nationale et quand même, je sais pas si t'as vu ça, Olivia, mais c'est une dinguerie ce qu'ils ont voté.
1: Et justement, j'ai hâte que tu m'expliques tout parce que j'ai pas encore eu le temps
0: t'as
1: de regarder
0: tout vu
1: ça. Non.
0: Eh bah, t'es pas prête.
1: Attends, ok. J'attends ça depuis ce matin.
0: Donc en fait, ce qui se passe là, c'est que la droite s'est un peu coordonnée avec le RN pour faire passer plein de trucs complètement dégueulasses sur l'écologie et ils sont allés en mode bulldozer hein,
1: mais hasard de dingue hein, ça m'étonne quand même de leur part, dites-vous.
0: Qui aurait pu prédire,
1: mais vraiment
0: voilà hein, la crise climatique, bon on en parle une fois par an mais après on vote tout dans l'autre sens. Donc qu'est-ce qu'ils ont fait? Ils ont commencé la journée très très fort, réouverture de Fessenheim.
1: Ok,
0: donc Fessenheim, je sais pas si tu vois, c'est la plus vieille centrale nucléaire de France, en tout cas celle qui a duré le plus longtemps et qui a été arrêtée par Macron. C'était déjà une promesse de Hollande, parce que bon, elle est très vétuste, ça fait hyper longtemps qu'elle tourne, et la remettre à flot, ça coûte des milliards et des milliards. En fait, remettre à flot tout le parc nucléaire français, ça coûte plus de 100 milliards, donc c'est autant qu'une transition énergétique totale vers le renouvelable. Mais bon, aujourd'hui, il y a un lobby nucléaire qui est très puissant, tu connais Jancovici, la base. Mais alors là, le truc de rouvrir Fessenheim, d'ailleurs, qui est une des propositions de Jancovici, c'est une dinguerie. Hein. La centrale, elle est fermée depuis plus de 5 ans, on sait pas du tout comment on va réussir à la faire tourner, mais ça y est, ils ont voté ça, c'est trop cool. Ah bah oui, je crois que t'as coupé le son. Ouais. C'est bon, tu peux parler, là?
1: Ouais. Tu m'entends mieux? Parfait.
0: Bon.
1: Mais du coup, pour eux, c'est sous quelle optique?
0: Mais c'est parce que le nucléaire, c'est l'identité de la France, tu vois. Tu les sens, les atomes dans ton sang, là. Non, mais tu sais, je pense qu'il y a une volonté, il y a une frustration, tu vois. La France, elle voit l'Ukraine, le Japon, ils ont eu leur catastrophe nucléaire. Nous aussi.
1: Mais hein, pourquoi pas? Et pourquoi pas?
0: Et puis voilà, hein, comme disait un collègue, mais c'est super, là, parce que le nuage nucléaire va contourner Paris, comme celui
1: bien de Bien évidemment, de on a toujours été contourné. Hein, voilà. Nous, on a un joli dôme qui nous protège de toutes les attaques nucléaires qui nous a été donné par la Vierge Marie, et ça, on la remercie, franchement.
0: Machallah.
1: Vraiment, c'est incroyable.
0: Super. Bon, non mais, alors ça ferait une très bonne transition vers le sujet d'après, mais je vais enchaîner parce qu'il y a
1: encore.
0: Il y a encore d'autres dingueries. Donc ils ont également supprimé zéro artificialisation nette, mm-hmm. Donc qui est une loi, alors aussi macroniste, mais qui était quand même pas trop dégueu sur l'urbanisme, hein, qui disait que bah en gros on essaye de limiter un peu l'extension urbaine. Alors moi j'ai des grosses critiques à faire sur le zéro artificialisation nette, parce que tout le problème il est dans le net. Ça veut dire qu'en fait tu peux détruire si tu fais semblant que tu construis un petit bois à côté, tu vois, ça passe.
1: Okay, d'accord.
0: Tu vois, c'est cette fameuse logique de compensation qu'on a beaucoup vu à l'œuvre sur plein de grands projets.
1: Qui est
0: complètement bidon, hein, ça n'a jamais marché. Et puis bon, quand tu décris un écosystème, ça met 50 ans à se reconstituer, donc la perte, elle est sèche, quoi. Mais bon, voilà, donc ils ont voté ça. Mmh. Ils ont voté la fin des ZFE. Alors bon, il y a plein de gens qui disent ZFE, c'est pas bien, nanani, nanana. N'empêche que c'est quand même pas complètement déconnant de pas avoir des pots d'échappement dans des zones de densité urbaine, surtout avec les canicules. Donc, ça, ils ont fait sauter. Ils ont fait sauter un moratoire pour dire « Oh, les énergies renouvelables, la transition, tranquille !» C'est pas pour maintenant, on en a pas besoin. Et pareil, ils ont remis en cause toutes les agences indépendantes d'évaluation des grands projets, tout ça, des politiques publiques sur l'écologie. En disant « Bon, basiquement, on va plus s'appuyer sur leurs rapports pour décider à l'avenir. »
1: Eh ben dis donc, c'est salé comme compte rendu.
0: Tu
1: c'est
0: sens
1: salé
0: bien,
1: comme compte rendu.
0: Ça va, là
1: ouais. Ok, non, mais il n'y a pas de souci. L'addition représente ce qu'elle représente. Ok, très bien. Mais en fait, ils ont un peu profité de ce qui se passe actuellement à côté pour faire passer mille et une choses dégueulasses. Ou tu penses que c'était quoi le projet là de voter tout ça dans la même période en fait?
0: Ah, je sais pas. Je crois que c'était un petit moment comme ça pour le plaisir.
1: Pour le plaisir, ouais. Vraiment, pour fêter l'arrivée du soleil et de l'été.
0: Voilà, ils se sont dit, ah, il fait chaud, non, ça vous rappelle pas le réchauffement climatique, ce délire de bobo, allez.
1: Ça vous rappelle
0: s'arrête.
1: Pas qu'on peut encore augmenter de quelques degrés la température actuelle, attention.
0: Voilà, non, mais c'est pour moi avant tout une conséquence du trumpisme, hein. Ouais. C'est-à-dire l'idée que maintenant l'écologie, bon, c'est fini, la droite elle a arrêté de faire semblant sur le sujet, maintenant voilà, on détruit la planète, on prend toutes les ressources et on se pose aucune question. De toute façon, les gens qui vont mourir, c'est des faibles, hein, ouais. Et au calme, en fait.
1: Ouais.
0: Et bon, voilà, c'est un peu dramatique. Alors, faut quand même relativiser un texte voté à l'Assemblée nationale. Il n'est pas nécessairement adopté tout de suite. Mmh. N'empêche que c'est un recul historique sur les questions écologiques, un truc qu'on n'a jamais vu, hein, dans l'histoire. Ouais.
1: Non, mais c'est clair. C'est assez choquant d'entendre tout ça. Et écologiquement parlant, bah ouais, on est dans un flou total, quoi. On parle tout le temps des possibilités qui nous entourent, etc. Mais tout ce qui est voté, tout ce qui passe, en fait, à chaque fois, ça va à l'encontre de ce qui peut être pas de positif, quoi, de mis en place qui apporterait. Alors, je sais pas, on a quelques propositions pour améliorer la biodiversité, on a quelques propositions pour la protéger, surtout, mais rien n'est mis en place, quoi, en fait. Et on se rend compte qu'à chaque fois, c'est pour taper, pour...
0: Bah oui, en fait, le truc, c'est que tout ça, le problème, c'est que ça répond à des injonctions de lobby, principalement. Mmh. Bon, l'une des caractéristiques depuis le début de l'ère Macron, c'est qu'il y a une collusion, mais c'est même plus une collusion, en fait. Maintenant, le monde des lobbies et le monde des députés, c'est la même chose, concrètement, ouais. Puisque t'as carrément des lobbyistes qui ont été élus sous Macron, et en réalité, c'est un peu la continuité, hein. Dans les LR et les RN, on retrouve ce même genre de profil, de cadres qui vont être proches de très grandes entreprises, que ce soit dans le BTP, zéro artificialisation nette, que ce soit dans le nucléaire, etc. Donc, tout ce monde de la bourgeoisie capitaliste qui a intérêt à relancer le productivisme pour se mettre plein d'argent dans les poches, eh ben laisse s'emballer la machine pour servir ses profits. Et puis voilà, c'est ça qui est particulièrement inquiétant, c'est qu'en fait on est passé de l'éco-anxiété qui nous faisait nous bouger en disant ah là là il faut qu'on se bouge avant de mourir à une paralysie totale parce que bah la crise elle est là maintenant, ça y est, c'est bon, hein, le réchauffement climatique c'est pas pour nos petits enfants. Et puis aussi parce qu'aujourd'hui la crise elle se matérialise par des choses beaucoup plus graves. Mmh. Alors évidemment il y a eu la pandémie, mais surtout maintenant il y a les guerres. Mmh. Bon, ça nous fait la transition vers le sujet dont évidemment il faut parler dès maintenant, qui est la question de la guerre entre Israël et l'Iran.
1: Ouais.
0: Donc qui a commencé il y a maintenant une semaine avec les frappes israéliennes sur Téhéran. Petite confession, moi quand j'ai vu passer le truc, c'était samedi, je regarde mon téléphone en fin de journée, j'avais un peu déconnecté et je tombe sur les images de alors c'était je crois un cerveau non distingué une contre-attaque et je vois les frappes sur Tel Aviv. Et je scrolle vaguement sur 2-3 réseaux et j'ai cru que c'était l'Iran qui avait attaqué Israël.
1: Eh ben non.
0: Et quand j'ai écrit le texte de Peps sur le sujet, j'avais ce prisme-là, donc j'avais écrit un truc un peu mi-figue, mi-raisin, etc. Ouais. Et c'est fou parce qu'en fait, ça montre à quel point même dans... Alors c'est pas du tout une volonté des organes de presse militante de gauche, hein, à mon avis, mais c'est juste qu'on est tellement habitué à voir passer les attaques sur des pays comme l'Iran, la Syrie, le Liban, etc., que ça fait plus autant de bruit, ça capte pas autant l'attention qu'un bombardement sur Tel Aviv.
1: Exactement.
0: Et je pense que si j'ai vu cette publication, c'est parce que ça a fait... Tout le monde a réagi, tout le monde a vu, ça a dû aller beaucoup plus vite dans les tendances. Et puis, il y a eu aussi un jeu complice d'un certain nombre de médias nationaux qui ont entretenu le flou pendant un temps sur ça.
1: Pour faire passer Israël en tant que victime, en fait. Il y avait vraiment cet objectif-là, je trouve, qui a été dans la plupart des médias principaux, quoi.
0: Ouais. Et qui était de relayer aussi la parole des chefs d'État européens, dont Macron, ou le nouveau chancelier allemand, à dire « Israël doit se défendre, on est avec eux s'ils doivent se défendre ». Alors que les mecs, ils sont en full attaque, quoi. C'est très, très clair. Donc bon, ça, c'est quand même un moment médiatique qu'il faut analyser. Mais parenthèse close, je pense que c'est pas sur ça qu'il faut qu'on se concentre. Parce que commenter les polémiques et comment la sphère médiatique gère des événements, je trouve que c'est un peu... ne pas regarder le problème en face.
1: Oui, c'est ça. Voilà. Ouais, contourner le problème au lieu d'aller au centre, de l'attaquer direct. Ouais, je vois.
0: Et justement, là, on est face à un problème qui est gigantesque. C'est qu'on va se taper la guerre d'Irak, mais genre fois 100, en fait. Parce que l'Iran, c'est 100 fois plus gros. Non, 100 fois plus gros, j'abuse, mais c'est hyper gros. C'est une société beaucoup, beaucoup plus dense, une armée beaucoup plus forte, un réseau d'alliances dans le Moyen-Orient qui est beaucoup, beaucoup plus compliqué. D'ailleurs, en réalité, Israël est déjà en guerre avec ce réseau d'alliances depuis longtemps, puisqu'ils ils attaquent le Hezbollah. Il y a eu la chute du régime en Syrie, où Israël en a profité pour avancer ses positions. Et il y a évidemment la guerre au Yémen, où Israël a un conflit direct aussi. Donc, on voit que, évidemment, c'était le conflit qui était sous-jacent.
1: Mais ça, c'était un conflit indirect, en fait. Et là, c'est la première fois qui se concrétise par des frappes directes entre les deux pays, en fait.
0: Ouais.
1: Entre les deux États.
0: Sauf qu'en réalité, c'est un conflit qui est complètement inégal. Parce que l'Iran, on a beau nous faire croire armes nucléaires... En l'état, aucun rapport ne dit qu'ils sont proches de l'avoir. Hein.
1: Ouais.
0: Même les rapports américains sont balayés par Trump, hein, mais qui disent que pour l'instant, ils sont loin d'être capables de construire une ogive.
1: Ouais.
0: Et donc, on a cette même logique qui avait présidé en Irak avec Bush, de dire armes de destruction massive, donc attaque préventive. Et alors, Trump joue un peu le metteur en scène de ce truc-là, alors qu'en fait, il est juste un pion dans le jeu de Netanyahou, hein, parce qu'il s'est fait complètement déborder par l'attaque les bombardements de Tsahal. Mais en fait, il s'apprête à déclencher une offensive. Voilà, les navires de guerre sont là, tout est prêt, les plans sont déployés. Et c'est absolument terrifiant de se dire qu'on est absolument dans un pays qui est passif face à ce qui se passe, que le monde a accepté avec l'Ukraine, avec le génocide à Gaza, avec cette nouvelle guerre, que bah, en fait, voilà, c'était OK, quoi, la paix. On s'en tamponne maintenant, on peut laisser des guerres immenses se dérouler et personne va bouffer, quoi.
1: Ouais, on est totalement passif face à ce qui se passe sous nos yeux. Et en fait, je trouve que c'est pour ça qu'il y a une sorte d'ambiguïté actuellement, c'est-à-dire que bah il y a beaucoup de sionistes ou de personnes qui soutiennent principalement l'État d'Israël, qui viennent tirer la sonnette d'alarme en parlant de réjouissement et de ce manque d'humanité de la part justement de la communauté pro-palestinienne à la suite voilà de ces nouvelles attaques, etc. Et en fait, je trouve qu'il y a vraiment un très très très gros malentendu, mais qui peut être éclairci vraiment, c'est que depuis qu'Israël a attaqué l'Iran, en fait, à l'international, je trouve que ça a mis en lumière l'impunité totale qu'avait Israël, et ben aussi la flottille, ça a beaucoup réveillé les esprits, que ce soit en France ou que ce soit dans d'autres pays, et en fait on se rend compte que on est vraiment à la veille de la Troisième Guerre mondiale. On est vraiment à la veille de la Troisième Guerre mondiale si on n'est pas dans les débuts, parce que on se rend compte de l'impunité d'Israël, du fait que aujourd'hui que l'Iran se rajoute dans le conflit, ça permet enfin de constater vraiment certaines choses, et on en vient à se réjouir non pas qu'il y ait des civils qui soient victimes comme à chaque lieu, mais du fait que voilà, ça mette enfin en lumière et qu'on puisse avancer dans cette histoire, et surtout que pour la première fois depuis pratiquement 2 ans maintenant, Israël n'est plus que concentré sur la bande de Gaza, mais elle est aussi concentrée sur la défense de son territoire. Mais c'est terrible parce que les attaques continuent, et on se rend compte que voilà, la France n'est pas du tout au point avec l'humanité qu'elle défend. Et c'est terrifiant.
0: Bah, en tout cas, ça vient un peu corroborer les analyses qui sont portées depuis longtemps par notamment les mouvements de gauche au Moyen-Orient, y compris le mouvement kurde, qui parle du fait qu'il y a une troisième guerre mondiale qui est en cours au Moyen-Orient, et qui effectivement, on peut dire que ce qui se passe, c'est que il y a un allumage lent. Tu vois, la première guerre mondiale, t'as eu une poudrière qui a explosé, un jeu d'alliance qui s'est mis en place, et qui a activé un truc colossal, quoi. Donc ce qui se passe, c'est que le jeu d'alliance, il s'active très lentement, étape par étape, mais en fait on a quand même deux conflits en cours. Enfin, si les États-Unis entrent en guerre, on peut encore espérer que ça ne se fasse pas, mais si les États-Unis entrent en guerre, on aura en cours deux conflits où deux des trois plus grandes puissances militaires au monde seront impliquées. Et ça, c'est particulièrement inquiétant parce que le moment où ça va, ça peut basculer en guerre mondiale. Parce que moi, je pense qu'on malheureusement, enfin heureusement, on n'y est pas encore. Malheureusement, ça peut arriver à tout moment, mais heureusement, on n'y est pas encore. C'est le moment où il y a un choc entre très grandes puissances. Aujourd'hui, Israël et l'Iran, c'est des impérialismes locaux. Chacun a son agenda. Mmh. Et d'ailleurs, c'est pas du tout question d'en soutenir un contre l'autre, parce qu'il faut pas être aveugle à ce qu'est le régime des Mollahs par rapport à sa population, par rapport au reste du Moyen-Orient. Enfin, c'est pas pour rien que la chute de Bachar al-Assad a été applaudie par toute la population syrienne. C'est parce que c'était un impérialisme, c'était une mise sous tutelle par un autre État. Il faut être totalement lucide. Et puis, le mouvement des femmes, Femmes vie liberté, qui a été réprimé dans la plus totale barbarie. Mmh. Bon, voilà, c'est pas nos potes. Mais par contre, si le jeu d'alliance se met en place et que la Russie et les États-Unis se retrouvent en face à face, là, c'est le basculement total. Mmh. Et il y a toujours ce risque avec la Chine et Taïwan. Parce que c'est la dernière pierre qui manquerait pour que l'édifice, en gros, s'ébranle complètement. Mais ce qui est particulier, je trouve, c'est que on n'est pas tant dans une période bloc contre bloc comme à l'époque de la Seconde Guerre mondiale. On peut pas dire qu'il y a des camps politiques très distincts qui s'affrontent.
1: Non, c'est un peu flou encore.
0: En fait, on est dans un monde qui ressemble beaucoup plus à celui de la Première Guerre mondiale, où c'est un conflit entre impérialismes.
1: Non, mais c'est ça, il y a une montée des impérialismes qui est globale.
0: Et c'est leur confrontation qui fait jaillir la guerre, pas juste un bloc idéologique. C'est ce qu'ils essayent de nous raconter. Ils essayent de nous raconter qu'on est le camp du bien. Voilà, vous avez vu les images du salon de l'armement avec le stand des armes israéliennes qui a écrit nos héros sont en train de sauver le monde. Bon, c'est horrible, mais c'est cette idéologie du bloc démocratique occidental contre l'axe du mal musulman obscurantiste. Ça, c'est complètement fake. Hein. Ces histoires idéologiques, elles ne reposent sur rien. Par contre, ce qui est au cœur de, c'est vraiment des enjeux de pouvoir et de contrôle des ressources et des territoires. Et ça, c'est là qu'on voit que le libéralisme, l'ultralibéralisme, nous a réellement ramené à l'époque du libéralisme original, le libéralisme du 19e siècle, qui est un libéralisme colonial, un libéralisme d'expansion capitaliste, un libéralisme qui est, voilà, cette espèce de grosse fuite en avant uniquement dans le but du profit et qui ravage tout sur son passage. Bonsoir Alexine.
2: Bonsoir.
0: Bienvenue sur le plateau.
2: Merci. Vous êtes bien sûr Cause Commune et on va passer à la deuxième chronique, qui est celle de Benjamin, qui ne va pas apparaître pour ceux qui nous suivent en direct sur vos écrans.
0: Parce qu'il est dans les coulisses.
1: C'est l'homme de l'ombre.
2: Comme quoi, il sait tout faire, ce Benjamin. À la régie, à gérer Twitch et à faire des petites chroniques. On t'écoute, Benjamin.
3: Et aujourd'hui, je vais vous parler de l'Europe, mais aussi de numérique. En effet, du 21 mai au 18 juin, il y avait une consultation publique pour une loi, ce que l'Europe fait souvent, et cette loi était nommée sobrement analyse d'impact sur la conservation des données par les prestataires de services dans le cadre de procédures pénales. Alors, je vais vous lire le résumé pour que ce soit peut-être un peu plus clair, et sinon j'expliquerai. Okay. Mais le résumé est « Certaines métadonnées traitées par les fournisseurs de services sont nécessaires pour lutter efficacement contre la criminalité. Comme il n'existe pas de cadre juridique à l'échelle de l'Union européenne obligeant les fournisseurs à conserver les métadonnées pendant une période raisonnable et limitée pour les procédures pénales, les données peuvent ne plus exister au moment où les autorités en font la demande. Les divergences entre les législations des États membres de l'Union européenne régissant la conservation des données peuvent entraver les procédures pénales et affecter les fournisseurs de services opérant dans l'ensemble de l'Union européenne. Cette initiative vise à évaluer l'impact des règles de conservation des données au niveau de l'Union européenne. » Alors, non, vous n'avez toujours pas trop compris.
0: Est-ce que tu peux traduire un peu ce charabia administratif ? Mais déjà, il y a un truc qui me questionne, c'est pourquoi ils veulent nos données ? Qu'est-ce qu'elles ont ?
3: Eh bien, c'est simple, c'est comme d'habitude, une classique loi de sécurité où l'excuse de lutter contre la criminalité pour empiéter sur la vie privée. C'est comme ce qu'on avait eu en France avec l'affaire sur Signal et Telegram il y a quelques mois déjà avec Darmanin et Retailleau qui voulaient interdire Signal ou forcer Signal à donner les données. Et Telegram. Et notamment, d'ailleurs, sur Signal, c'était bien une excuse pour augmenter l'empiètement sur la vie privée, parce que Signal, c'est pas trop utilisé, enfin, même c'est pas du tout utilisé par les gros criminels, on va dire, par les gros vendeurs de drogue, parce qu'ils ont un système beaucoup plus sécurisé que juste Signal. À la limite, Signal, c'est peut-être utilisé par... Déjà, on sait que c'est utilisé par les militants et c'est peut-être utilisé par les tout petits dealers, mais c'est pas utilisé par les gros bonnets, parce qu'eux, ils ont des systèmes où c'est des téléphones complètement faits pour ça.
1: Chiffrés.
3: Oui, complètement chiffrés, enfin, des trucs faits sur mesure, avec des serveurs faits sur mesure. Ils utilisent pas, ils vont pas utiliser ça. Enfin, ils vont pas utiliser WhatsApp.
0: Oui, c'est vraiment pour le bas, c'est vraiment pour le bas de la chaîne, quoi. C'est-à-dire
3: Les Uber de la livraison.

0: à fond toujours sur la liberté internet, l'anonymisation sur internet à 100%. Et cet ancien député, il a demandé les commanditaires de cette loi. Parce que normalement, tu peux demander qui fait la loi au niveau européen pour savoir ben, qui c'est qui met les pieds dedans, s'il n'y a peut-être pas un lobby ou autre. Et il a eu une réponse un peu bizarre, c'est qu'il y a un high-level group, donc un groupe de haut niveau. Il a reçu une liste de noms, il y en a 74-75, et ils sont tous barrés en noir. Donc ça sert à rien, il a juste éventuellement la nationalité des personnes dedans. Donc il y a 3-4 Français. Et du coup, ben, c'est déjà bizarre. Déjà, ça commence mal parce qu'il y a une loi qui est poussée où on te demande de plus anonymiser les données et les données sont anonymisées dans un groupe un peu spécial de l'Europe où je reviendrai plus tard, mais qui est un peu bizarre. Et en plus, ce groupe-là, l'EDRI, qui est l'European Digital Rights, est une association du coup à but non lucratif européenne. Ils ont poussé par exemple le RGPD en Europe, qu'on connaît bien et qui aide bien du coup les personnes. Ils ont aussi fait les campagnes contre le biométrique, contre les données biométriques en Europe. Et eux, ils ont dit que les parties prenantes qui sont invitées dans ce high-level group pour ces lois-là, ben, ils sont choisis et ils empêchent les parties civiles comme l'EDRI, qui voudraient y être invitées pour voir comment sont discutées les lois, comment sont discutées les prises de position, genre ah, comment on va faire ça, pour voir qui y prend partie autre. Et eux, en fait, ils voulaient être invités, donc ils ont demandé, parce que ben, c'est comme une grosse association européenne, et on leur a dit non. Donc, deuxième point un peu bizarre. Et ensuite, en deuxième constat qu'on creuse, on peut voir un peu mieux la loi. Et on voit que dans toutes les propositions, il y en a certaines qui sont quand même assez grosses, notamment une proposition qui est de sanctionner les applications de messagerie sans licence, les hébergeurs et les sites web qui ne surveillent pas suffisamment les utilisateurs. Et quand on dit puni, on entend pénalement, donc amende et éventuellement peine de prison. Par messagerie sans licence, ben, on parle par exemple de Signal, donc si eux n'ont pas de licence pour être en Europe, ben, les hébergeurs et autres de ces applications, ils seront tout simplement mis en prison. Hébergeurs et sites web, ben c'est pareil, s'ils ne surveillent pas assez les utilisateurs qui vont sur leur site web ou qui ils hébergent, ben ils auront aussi des problèmes pénaux. Donc on ne s'arrête plus à tu offres un service, c'est tu es aussi responsable de tout ce qu'on poste sur ta plateforme. Donc ça peut être compliqué au niveau de la liberté ben, pour les hébergeurs ou même des gens qui cherchent un hébergeur, parce que ben, suivant les lois, par exemple aujourd'hui si tu poste certaines choses, tu risques d'aller en prison. On l'a vu par exemple avec Anas Kazib, où juste en retweetant, il a fini en procès. Donc là, imaginez, un hébergeur, il va pas se mouiller. Donc ça fait de la censure politique, que ce soit voulu ou pas, mais je pense que c'est quand même un peu voulu. Il y a un peu. Légèrement.
1: Un peu. J'avoue que les petites messageries comme ça, ciblées pour les grands bandits, les criminels et tout, ça fait très peur. Hein. Ça semble vraiment ciblé pour nous. Hein.
0: Oui, surtout que dans le deuxième point, qui est très grave, c'est la conservation obligatoire des données de navigation est liée à votre identité, donc identité réelle.
2: Ah ouais.
0: Donc on saura par exemple que Merlin allait sur ce site-là, il allait sur Je suis fan de la commune, on peut voir combien de fois il est allé dessus, quel message il a mis et tout ce qu'il a fait.
2: Oh non, pas ça.
1: Et quand pas dit... Je suis fan de la commune, c'est mon petit safe place.
0: Mais du coup, l'Europe saurait sur quel site vous êtes allé, éventuellement quel tweet vous avez liké, quelle vidéo YouTube vous avez liké et autres. Donc c'est quand même une grosse entrave à la liberté et à la vie privée. Et il y a aussi, en troisième point, la mise à mort des VPN et autres logiciels programmes qui aideraient à donner de la vie privée. Par exemple, certains navigateurs qui traquent moins ou autres, ben ça, ce serait interdit. Donc les VPN, ce serait fini. Même si les VPN, c'est pas si efficace pour cacher ces traces, c'était déjà un début, mais là, ce serait non, pas de VPN. Donc, vous pouvez plus chiffrer vos trajets internet.
2: Mais comment les influenceurs de YouTube vont faire pour monétiser leurs vidéos sans VPN? On est face à un vrai problème, là.
3: Bah attends, tu viens de m'apprendre un truc de ouf. Là, j'ai envie de développer ce sujet. On développe ma patte maintenant. Mais les VPN pour les YouTubeurs, je ne savais pas. Et mais Dieu sait que je suis dans le YouTube game.
1: Mais non, mais c'est les pubs.
3: Oui, ah, les pubs. Oui.
1: Tu sais,
3: ah,
1: non, VPN, toi-même, t'as pas... du coup...
3: D'accord, bah oui.
2: Tous leurs contrats, c'est des VPN. Donc
1: après,
2: là,
1: non, la vraie question que le peuple se pose, c'est tous les abonnements que tu peux prendre à 1€ dans les
3: États-Unis. Bah oui, c'est ça, surtout.
2: C'est terrible.
0: Et aussi, en ce moment, les sites pour adultes qui sont plus disponibles en France.
3: Ah ouais?
2: Ouais.
0: Oui.
3: Je suis pas dans ce game-là, mais c'est intéressant à savoir.
2: Arrête ce petit jeu, on sait tout.
3: Pardon, vas-y.
0: Et en dernier, c'est aussi très grave. C'est
2: un autre point.
0: Ouais, mais celui-là, il est vraiment...
1: Encore.
0: Assez hardcore. C'est coopération avec les fabricants de composants numériques pour y inclure des chemins dérobés.

0: tiers.
1: C'est-à-dire qu'ils vont inclure les... Par exemple, ils voulaient mettre sur Signal, de manière logicielle, une manière de rentrer sur Signal, de manière, entre le gouvernement et l'application Signal, pour qu'eux puissent accéder à vos messages chiffrés, mais techniquement que eux, mais que du coup, ce chemin dérobé, il existe. Donc en gros, c'est comme s'ils avaient une petite porte pour aller chez vous, et ils peuvent venir voir, et ce serait qu'eux qui ont les clés. Et là, ils veulent faire ça, mais pas sur les logiciels, mais carrément sur le matériel informatique.
2: Mais donc c'est ce sympa, moi je pense qu'on devrait faire ça en vrai. Genre on donne au gouvernement un double des clés de chez nous.
3: De tout le monde,
2: un truc super sympa quoi.
1: Mais là avec le chemin dérobé sur le composant informatique, ce serait comme si t'achètes une maison, le gouvernement vient, il t'installe des caméras dans ta maison. Et tant pis pour toi. Sachant que ils disent que ce sera seulement utilisé pour le bien commun entre guillemets. Sauf que c'est un chemin dérobé qui existe. Si ça existe, ce sera forcément un moment hacké. Donc, ce sera disponible à tout le monde. Enfin, si demain l'Europe fait ça sur un composant, que ce soit la Russie ou la Chine, ils arriveront à le craquer un jour, que ce soit les États-Unis, ils arriveront, et même en dehors des forces, des pays, il y aura aussi des petits groupes de hackers qui pourront les hacker, et à un moment, c'est de la merde dans l'idée. C'est littéralement, on vous fait une clé.
0: J'aime bien cette conclusion. Après un truc ultra technique de 10 minutes, en gros, c'est de la merde.
4: Petite question parce que je suis pas sûre d'avoir compris. C'est passé à l'Assemblée européenne ou pas encore?
1: Pour l'instant, du 21 mai au 18 juin, du coup, c'était hier, ils demandaient des retours parce qu'ils sont obligés de faire ça, mais ils demandent des retours à la population.
4: Ok.
1: Le hic, c'est que, moi personnellement, j'ai vu personne en parler, à part du coup l'ancien député Patrick Breyer, et moi j'ai vu ça passer sur Reddit.
4: Ok.
1: Mais aucun député, que ce soit français, européen, en a parlé. Après, les autres pays, je sais pas trop. Mais j'ai pas vu sur Twitter vraiment de gens qui en parlait.
4: Ok.
1: Du coup, il n'y a pas beaucoup de retours, du coup, ça passe un peu en soum-soum.
2: Ouais, du coup, c'était hier, on n'a pas été habile, il fallait en parler la semaine dernière.
1: Mais on n'a pas pu.
0: Ah. Mais du coup, de ce que je comprends, oui, c'est un truc qui est dans les starting blocks, et à tout moment, ils le sortent. Si là, ils demandent des retours.
2: Eh bien, c'est sûr.
1: Justement.
0: Ah.
1: D'abord, je veux juste préciser que du coup, ça vise pas que les grosses entreprises. Donc, on pourrait se dire, ça vise Google, Facebook, et du coup, là, ce serait un peu pondéré. Ça vise Google et Facebook, du coup, ce serait pour les attaquer eux, notamment le RGPD, ça vise plus eux que les petites entreprises. Sauf que là, non, ça vise tout le monde. Donc, même si demain, un petit groupe fait une appli de messagerie pour que ce soit crypté entre eux, on va venir chez eux et on va leur dire non. Donc, c'est pas juste pour lutter, on va dire, contre l'impérialisme américain.
2: Et donc, du coup, ça protège aussi les monopoles déjà en place sur le sujet.
1: Entre autres, après, est-ce que. Du coup, les gens vont utiliser WhatsApp et WhatsApp va juste donner les données au gouvernement gratuitement, comme ils le font aujourd'hui. Et voilà, quoi.
2: Cool.
1: Cool. Mais du coup, en constat, c'est une loi de surveillance de masse.
0: Mm-hmm.
1: Et écrit par un lobby qui est caché, ce qui est assez ironique. C'est on vous demande toutes vos données, mais vous n'avez pas le droit de savoir qui vous les demande.
0: Et surtout, ce qui est intéressant, c'est que c'est proposé par l'Union européenne, et c'est l'Union européenne qui, comme tu l'as dit, a mis en place le RGPD.
1: Oui.
0: Donc ça veut dire que sur une période de moins de 10 ans, il y a eu un... Alors que le RGPD, ça a été une vraie galère à mettre en place, ça a été du temps, etc. Et pour défendre les droits humains, même pas 10 ans après, ils commencent à mettre en place des lois sécuritaires, etc., à but de surveillance de masse, qui vont à l'encontre directement du RGPD, qu'ils ont eux-mêmes voté et mis en place il y a à peine 10 ans.
1: Et surtout là que c'est pas 100% voté, vu que c'est un groupe E-Level qui est poussé, par la Commission européenne, donc Ursula et autres. Et ils utilisent ce groupe pour pousser des lois liberticides. Notamment, pour 2029, ils veulent pousser une loi qui s'appelle Protect EU. Et en gros, le gros point de cette loi, ce serait de limiter le cryptage. Donc en gros, presque l'interdiction du cryptage, ou un cryptage réglementé où eux, ils pourraient décrypter éventuellement. Donc c'est vraiment à peu près... c'est ce qui se passe un peu en Chine, des échos qu'on a en Chine. Genre, où vraiment, le gouvernement accéderait à vos données, et c'est fini pour vous, un peu comme un gros firewall. Sauf que là, vous aurez accès à l'extérieur, sauf que tout le monde sait ce que vous faites.
0: Et bien génial.
1: Mais du coup, n'hésitez pas à contacter votre député européen pour cette loi, et éventuellement pour la prochaine, donc en 2029, ça peut toujours faire quelque chose. Et pour les personnes qui se diraient qu'ils n'ont rien à cacher et que c'est pas grave, déjà, si vous voulez faire un raisonnement par l'absurde, vous pouvez vous demander, est-ce que vous laisserez ces gens mettre des caméras ou venir chez vous, dans votre appartement? Parce que c'est le même système, même si c'est en ligne, c'est pareil.
2: Oui, et puis en réalité, on le sait, notre vie numérique entie presque plus sur nous maintenant que beaucoup d'éléments de notre vie privée. Donc,
1: On le voit sur les pubs.
2: Voilà.
0: Exactement.
1: Et si vous voulez un raisonnement un peu plus sensé, on revient à Anas Kazib, mais on ne sait pas ce qui sera condamné demain. Quand Anas Kazib aujourd'hui est condamné pour des retweets, Demain, vous savez pas pourquoi vous serez condamné. Ça se trouve, vous allez liker un tweet et le lendemain, il y aura la police chez vous qui vont demander des comptes. Donc, est-ce que vous avez envie de ça? Je pense pas. Et pour conclure, ben.
2: Oui, mais moi, je suis macroniste. J'aime l'ordre et le progrès. Et c'est de l'ordre et du progrès, ça, tu vois. Donc, je trouve ça super.
1: Oui, mais là, une fois, tu as liké un tweet de Mélenchon, donc tu iras en prison.
2: Non, uniquement Macron. J'aime Macron. Macron vaincra.
1: Et du coup, pour finir, une petite citation apocryphe de Benjamin Franklin. Donc, un peuple prêt à sacrifier un peu de liberté pour un peu de sécurité ne mérite ni l'une ni l'autre et finit par perdre les deux. Donc, faites attention parce que c'est sur le numérique aujourd'hui. Demain sera peut-être même de manière IRL, on va dire. Mm. Enfin, en plus, c'est déjà le cas. On le voit avec les rafles de Retailleau aujourd'hui. Mm. Du coup.
2: Ben... Soutien d'ailleurs aux camarades qui ont investi la gare du Nord oui. contre ça. Ouais. Bravo. Hein,
0: dont notre continuer. Invité de la seconde partie qui arrive en retard actuellement ah, parce oui. qu'elle y était.
2: Eh ben, bravo à elle.
4: Je voulais juste rajouter un petit truc. Alors, j'avais déjà entendu parler de ce que tu viens de nous présenter, Benjamin, mais j'en avais entendu parler moins bien, c'est-à-dire j'avais moins bien compris tout ce que ça voulait dire. Du coup, merci déjà. Et en fait, j'en ai entendu parler d'un moyen, vous allez rire, parce que normalement, je crois qu'on l'a tous reçu. Je sais pas si vous avez reçu un petit message de Telegram.
2: Oui, voilà. Et je l'ai pas ouvert, moi.
0: Du fondateur
4: de
0: Telegram.
4: Moi, j'ai ouvert et j'ai regardé la vidéo. Bon, pas en entier, j'avoue. Mais
2: tu regardes les vidéos d'un oligarque russe. Attendez. Tu es donc complotiste.
4: Attendez, je vous explique. Attendez, faut que je vous explique parce que vous allez voir que finalement, c'était un bon choix. Bon, j'ai pas regardé jusqu'à la fin, mais le peu de ce que j'ai vu était quand même finalement très intéressant. Parce qu'en fait, je ne sais pas si vous étiez au courant, mais totalement en lien avec ce dont tu viens de parler, en août dernier à Paris, du coup, il y a Pavel Durov, je ne sais pas comment on dit déjà...
1: Durov,
4: hein, c'est ouais. ça, ok. Du coup, qui est le créateur, le président de Telegram, qui a été arrêté à Paris. Et en fait, il a été arrêté parce que... c'est un petit peu flou, hein, mais il était accusé du coup d'être complice de tous les délits qui pouvaient se faire sur la plateforme qui est Telegram, mais du coup pas par lui, par les utilisateurs de Telegram. Et ce qui a fait que un jour quand il est passé à Paris, je sais plus exactement dans quel aéroport il était, mais je crois que c'était dans un aéroport, il s'est directement fait arrêter. Et il est resté en garde à vue pendant 4 jours, je crois, quelque chose comme ça. Et donc lui, il avait aucune réelle conscience de ce qui se passait et tout. Et il essayait de savoir pourquoi il s'était fait arrêter. Sauf que c'était pas très très clair, quoi. Donc il a deviné un petit peu par lui-même que en fait on l'accusait des actes faits par les utilisateurs de Telegram. C'est revenu dans l'ordre entre grosses guillemets parce que lui il se défendait en disant que il y a quand même une législation qui existe et qui fait en sorte que dans ce genre de situation si un État veut traquer, enfin trouver quelqu'un qui soupçonne d'avoir fait quelque chose d'illégal sur une plateforme, il a juste à contacter la plateforme et il y a tout un processus qui se fait et c'est quelque chose qui peut être accompli très facilement. Donc la plateforme, je crois, si j'ai bien compris, doit juste donner l'adresse IP, ce qui finit par un truc super simple, quoi. Et en fait, du coup, Pavel Durov avait toutes les preuves pour dire que la France ne l'avait jamais contacté, n'avait jamais essayé de le contacter pour régler ce problème-là et faire les choses dans le processus qui existe et qui marche apparemment. Et il a directement arrêté. Et donc en fait là le petit message qu'on a reçu sur Telegram c'est le premier interview où il parle de ce qui s'est passé, où il parle de sa garde à vue, de son point de vue et tout, etc. Et moi je suis trop curieuse, j'ai cliqué direct et en vrai c'était trop bien. Je m'enjaille peut-être un petit peu beaucoup là, mais c'était quand même hyper intéressant.
2: Il est quand même un peu d'extrême droite, hein, libertin,
4: ouais, mais c'était intéressant à écouter parce que justement il a parlé de ça. Alors de manière beaucoup moins clair que toi, Benjamin. Désolé pour ce tacle un peu gratuit, mais c'est vrai.
2: Donc Benjamin supérieur à Pavel Durov.
4: Ben de loin. Après, t'as pas inventé Telegram, mais
1: Non. Je pourrais.
2: Mais vas-y, lance-toi, lance un truc là, maintenant invoque le truc.
3: Bah, peut-être que c'est trop tard du coup. Ouais, c'est la mauvaise période.
2: Lance une messagerie cryptée maintenant là.
3: C'est peut-être trop tard.
4: Mais du coup, en fait, ce qui était intéressant.
2: Tu fais la messagerie peps. c'est une mission.
0: Bon, je pense qu'il faut qu'on avance un petit
2: peu
0: là.
2: Oui.
4: Mais ce qui était intéressant juste dans la vidéo, c'est que lui, il donnait son point de vue en tant que justement, bah, comme programmateur en fait. Mmh. Et du coup, il parlait justement de cette porte cachée un petit peu. Et en fait, il parlait vraiment de son point de vue à lui de professionnel de messagerie cryptée, je sais pas. Et il parlait des potentielles dérives justement que ça pouvait créer. Et enfin, si vous êtes curieux, en tout cas, je vous invite quand même à aller écouter son point de vue parce que je trouve que ça complète un petit peu ce que vient de dire Benjamin et que c'est aussi bien d'avoir un avis large, même si on sait qu'ils sont pas forcément de parties sympathiques.
2: Eh bien, merci. Message bien reçu, Olivia. Nous irons voir le message que nous avons tous reçu. Petite pause musicale et on continue avec les deux chroniques qui suivent.

0: Chères auditrices, chers auditeurs, vous êtes toujours sur Cause Commune 93.1 FM dans Onde de Choc. Alors, après une première partie d'émission consacrée à des chroniques sur l'international et sur l'écologie et sur le numérique, nous poursuivons avec Alexine qui nous a rejoué un plateau ainsi que Mustapha. Alexine, tu vas nous parler d'un des territoires colonisés par la France sur lequel il y a des lois exceptionnellement racistes et une nouvelle loi exceptionnelle, Mayotte.
1: Exactement, donc on va faire une petite chronique rapide sur ce qui se passe actuellement concernant Mayotte et ce qui est en train de passer à l'Assemblée nationale sur ce sujet. Donc il y a un projet de loi qui s'appelle le projet de loi de programmation pour la refondation de Mayotte qui passe à partir de lundi prochain en séance à l'Assemblée nationale. Donc pour rappeler les termes, etc., on sait que Mayotte c'est le 101e département de la France, c'est le plus pauvre département de la France. Il y a plein de problèmes liés à ce département, que ce soit au niveau économique, social, etc. Bref, c'est le plus pauvre. Et depuis 2018, le gouvernement fait miroiter un projet de loi de programmation pour justement venir régler, je mets des guillemets autour de ce mot, tout ce qui se passe là-bas, que ce soit d'un point de vue économique, social, etc. Donc, comme je viens de le dire, les inégalités, elles sont préexistantes et elles sont ancrées dans le temps à Mayotte. Donc, il y a des investissements colossaux qui sont nécessaires. Donc, au premier abord, on pourrait penser que un projet de loi refondation Mayotte, ça soit la bonne solution.
0: Pourquoi il y a un truc qui ne va pas dans ce mot de refondation? Il y a quelque chose qui me gêne.
1: Ouais, voilà. Le projet de loi, il intervient après aussi le fameux cyclone Chido qui a eu lieu le 14 décembre 2024, qui a été le plus violent depuis 90 ans et qui a causé des dégâts matériels et humains considérables. Et depuis décembre, d'ailleurs, c'est toujours pas réglé. C'est-à-dire que beaucoup d'infrastructures sont toujours en panne. Il n'y a pas eu d'aide suffisante de la part de l'Hexagone, etc., pour ce département. Et étonnamment, comme tu viens de le dire, Merlin, ce texte, il est problématique parce que le gouvernement, il dégaine encore un projet de loi qui ne règle aucun des problèmes fondamentaux de Mayotte et qui frappe les migrants et les plus démunis. Il érige le migrant en bouc émissaire de tous les problèmes et il dissimule sous des mesurettes sociales et quelques concessions une violence d'État inouïe révélatrice d'une gestion postcoloniale indigne. Pour entrer un peu plus dans le détail du projet de loi en tant que tel, il est composé de 35 articles et d'un rapport annexé. Concernant le rapport, le gouvernement il estime que la pression démographique constitue un facteur majeur de déstabilisation du territoire et met directement en péril la paix civile et la cohésion sociale à Mayotte. Il affaiblit les services publics et dégrade la qualité de la vie des Mahorais. En gros, ce que dit le gouvernement dans ce rapport, c'est que l'immigration est la cause de tous les maux à Mayotte. Concernant les articles en tant que tels, donc il y en a 35. Sur les 35, il y en a 10 qui sont destinés à lutter contre deux fléaux, l'immigration clandestine et l'habitat illégal. Alors, il faut noter que depuis plus de 15 ans, les réformes successives ont créé un droit différencié entre l'Hexagone et Mayotte en matière d'immigration et qui n'a eu strictement aucun impact sur les flux migratoires. Les personnes qui viennent des Comores et d'Afrique sont portées par une grande détresse et fuient la misère. Ces mesures ne font que les précariser davantage. Donc, en fait, ce qu'il faut retenir, c'est que jusqu'à présent, à part aggraver la situation, il n'y a rien qui a été fait. Et pour revenir sur le projet de loi en tant que tel, donc en fait, pour les mesures les plus problématiques, infâmes et xénophobes, il y a augmenté le délai de résidence à 5 ans pour l'obtention de la carte de résident, créer une condition de 7 ans de résidence habituelle à Mayotte pour l'obtention de la carte de séjour, permettre le retrait des titres à des parents lorsque leurs enfants constituent une menace pour l'ordre public, et bien sûr,
0: c'est délirant ça, putain,
1: voilà, et faciliter la destruction de l'habitat informel. Y en a-t-il dans vous ? Les mesures sociales, elles, sont des mesurettes et sont symboles. Alors, attendez, on a un petit problème technique.
0: Pas de souci. Le problème technique est résolu.
1: Alors, on a parlé de l'immigration. Là, on va venir rapidement sur tout ce qui est mesures sociales en tant que telles. Alors, bien sûr, en fait, on peut même pas parler de mesures, mais plus de mesurettes. C'est des symboles, histoire de dire qu'on en a parlé. Ainsi, le gouvernement, il prévoit une convergence du SMIC net avec le niveau du SMIC à l'Hexagone d'ici 2031. Parce que, oui, spoiler, à Mayotte, le SMIC est différencié. C'est pas le même qu'ici. Ils sont à 1100 brut alors qu'on est à 1600 en Hexagone. Mais vu que ça coûte cher, Il considère qu'il faut au moins 6 ans pour atteindre le même niveau de salaire dans ce département ultramarin. Et ça, c'est seulement un point rapide que je viens de vous faire sur ce qui est cette proposition. Alors que ce texte, il ambitionnait d'élaborer enfin un véritable projet de territoire pour Mayotte. Il verse une fois de plus dans une politique d'acharnement à l'encontre des personnes étrangères et il échoue à apporter une réponse satisfaisante aux véritables enjeux du territoire que sont l'extrême précarité et l'absence totale de perspectives de développement socio-économique.
0: Et surtout l'absence de coordination avec les Comores.
1: Enfin, exactement.
0: Je veux dire, on a quand même volé une île et après on vient faire les choqués qu'en arrachant un territoire à son environnement social, géographique et culturel, il y a des problèmes.
1: Oui, c'est sûr. Et ça, c'est un point qu'on pourrait ouvrir et parler dessus pendant des heures. Et en plus de tout ce qu'on vient d'énumérer, aussi une véritable problématique, c'est qu'en fait, Mayotte, ce qu'ils ont besoin aujourd'hui, justement, c'est d'un véritable contre-plan d'urgence qui permettrait de garantir l'égalité des droits et les besoins fondamentaux de la population, ce qui n'est absolument pas le cas dans le projet de loi du gouvernement. Et en fait, ça pourrait passer notamment par garantir l'accès à l'eau, parce qu'il y a un véritable problème d'eau potable et d'accès à l'eau courante.
0: C'est eux qui volent l'eau.
1: Oui, ça doit être ça. Un logement digne pour tous aussi, parce que pareil, on n'a pas le temps d'élargir sur ce point, mais...
0: Pareil, ça, le problème, c'est les migrants.
1: Mais voilà, c'est... en fait, au lieu d'investir dans la location...
0: Tu ne regardes pas assez ces news, Alexine. C'est pour ça qu'on perce pas sur Onde de Choc.
1: En tout cas, au lieu de... faire en sorte d'investir pour construire plus de logements, ce qu'ils font, c'est de passer un article pour raser plus facilement tout ce qu'ils considèrent comme de l'habitat précaire et pour faire de l'expropriation ultra facilement. Ce qui pourrait aussi sauver et aider Mayotte, ça serait déjà d'aligner le SMIC, comme on l'a dit tout à l'heure, et immédiatement, en fait, aligner les prestations sociales, parce que pareil, c'est un point qu'on n'a pas le temps de développer, mais en fait, les prestations sociales sont différenciées, qu'on soit à Mayotte ou en Hexagone. Reconstruire une école de l'égalité, parce qu'en fait, les élèves là-bas ont 3 fois moins d'heures de cours qu'en Hexagone. Voilà, ils ont soit cours de 9h à midi, soit cours de midi à 15h, soit cours de 15h à 18h, parce que pas assez d'établissements et pas assez de profs, pas assez de fonds. Voilà, et enfin, bien sûr, un accueil digne pour les migrants, comme tu l'as très bien dit, Merlin, parce qu'en fait, Mayotte fait partie et c'est un ensemble d'îles où il y a les Comores à côté, et en fait, avant, les liens se faisaient hyper facilement, des familles ont été déchirées, et en fait, c'est pas grâce à Balladur dans les années 90 qui a mis en place cette séparation que les migrants vont arrêter de traverser et vont arrêter de venir à Mayotte. Voilà, donc ce projet de loi commence à passer lundi prochain à l'Assemblée nationale. Beaucoup d'associations sont sur le qui-vive et vont suivre assidûment. Je pense que c'était important d'en parler rapidement parce qu'on a tendance à oublier à quel point Mayotte est toujours une colonie française et que c'est important de faire des points de temps en temps pour se rappeler
0: d'autant qu'à
1: être conscient de cela.
0: Sur Onde de Choc, on parle de Mayotte depuis longtemps.
1: Exactement, on avait déjà dit dessus.
0: On avait déjà dit au moment du cyclone que ça allait faire comme avec l'ouragan Katrina en Louisiane, la stratégie du choc très bien décrite par Naomi Klein il y a un cyclone qui détruit tout, mais c'est génial, on en profite pour faire encore plus de politique anti-migrants et pour imposer la loi du plus fort
1: exactement.
0: Sur le marché.
1: Exactement, et c'est exactement ce qui est en train de se passer.
0: Et c'est exactement ce qui est en train de se passer, et ce qui est beau, moi ce que je trouve fabuleux avec l'ultralibéralisme qui passe son temps à dire laissez faire le marché, c'est qu'en fait l'État il accompagne ça tout le temps. La main invisible du marché, elle est très visible, c'est l'État, c'est tout, c'est très simple, tout est planifié. Faut arrêter de nous faire croire que c'est un truc de communiste, la planification.
1: Voilà.
0: Mais sauf que là, il planifie la destruction et la hiérarchie. On adore.
1: Tout en continuant le système colonial mis en place. Voilà. Et pour conclure ces chroniques et cette première heure, on va passer à une chronique de Mustapha qui va nous parler de la Pride, si je ne m'abuse, et nous faire une petite mise au point sur ce qui va se passer, ce qui va se faire, ce qu'il en est,
0: et ce qu'il s'est passé de peut-être une affiche.
2: Oui.
1: Bonsoir Mustapha.
2: Alors, j'ai un problème avec le micro qui ne veut pas rester fixe, je ne sais pas pourquoi. Mais
0: tu peux le tenir vaillamment.
2: Il se tient pas. Enfin,
1: tu drop the mic tout seul, quoi.
2: Bon, je vais m'abaisser à son niveau.
0: Alors, ah, on meuble un petit peu le...
3: Quand on vous dit que Benjamin, il sait tout faire.
0: Voilà.
2: Ah, non, moi, je voulais pas bouger les manivelles, du coup, de ce micro.
0: Ça fait redresser un micro, tu es habitué à bouger des manivelles.
2: Non, mais enfin, si, il y en a là, et là, partout. Bon, je voulais du coup vous parler d'une petite polémique, enfin, petite ou grande, ça dépend de comment on l'évalue. Du coup, il y a eu l'affiche révélée il y a 2 semaines, l'affiche de l'Inter LGBT pour la Pride de Paris, du coup, qui aura lieu le 28 juin à partir de 13h au départ du Palais Royal et arrivée à Nation, du coup, pour exprimer notre fierté cette année, la fierté LGBT. Et alors, le slogan de cette marche, cette année, c'est « Cuir de tous les pays, unissons-nous contre l'international réactionnaire ». Donc, bon, déjà, le slogan, il n'a pas plu aux fachos.
0: Moi, je le trouve sexy, le slogan.
2: Et à la droite, alors qu'en réalité, la marche de fierté a toujours eu des slogans... Enfin, des slogans un peu punchy, quoi. Mais là, on a un slogan politique et nous, on était très contents. Moi, je suis un militant d'une association... je suis président d'une association LGBT et surtout une association qui se revendique comme une association queer arabe. Et nous étions fiers de voir finalement une représentation sur cette affiche et une représentation qui parlait énormément en fait à plein de gens, donc notamment au mouvement antifasciste, parce que c'est le choix de cette année, c'est de vraiment marcher contre le fascisme qui menace nos vies et surtout nos vies de personnes LGBTQIA+, car ne nous trompons pas. Le mot nationalisme est juste une devanture en réalité du fascisme. Et ces gens-là n'ont jamais apprécié notre diversité communautaire au sein de la communauté LGBTQIA+. Alors, sur cette affiche, du coup, on voit au premier plan ce qu'on peut appeler un facho, parce qu'on voit bien quand même sur son cou une croix celtique. voilà, qui ressemble plus à une croix gammée qu'une croix celtique. Et il se fait un peu étrangler, un peu bousculé du coup par la foule des gens qui marchent pour leur fierté.
0: Ouais, il s'est pris un pain dans la gueule, c'est assez explicite.
2: C'est ça. De l'autre côté, il y a une femme qui porte un pins avec le drapeau palestinien. Donc le pins, vraiment, il faut y aller pour le voir, quoi.
0: Faut zoomer.
2: Et voilà. Et derrière, il y a une femme portant le voile. Donc alors là, ça a provoqué un tollé à droite. Et Madame Valérie Pécresse a fini par couper les subventions de la marche des fiertés. Notamment pour cette année, du coup. Et l'Inter LGBT est... bien, désolé pour le terme, dans la merde pour tenir la marche cette année. Et donc, il appelle toutes les organisations qui marcheront à faire des dons. Et si vous avez un peu d'argent, vous pouvez donner soit aux associations LGBT qui participent à cette marche, soit directement à l'Inter LGBT sur son site internet. Et moi, je voulais vous parler du coup d'un des chars de cette Pride qui se retrouvera en 6e position.
1: Et sur lequel je serai dessus, j'annonce. Ça fait un mois que je le pense, je serai sur ce char.
0: Arrête
1: Olivia.
0: Ton char.
2: Faut avoir de la place sur le char, parce qu'on a beaucoup d'artistes à faire défiler
1: sur
2: ce char.
1: Mais comme je t'ai dit, avec Olivia, on est toutes petites, on rentre, il n'y a pas de soucis.
0: Et puis surtout, c'est des artistes de grand renom. Hein.
2: Oui. Et du coup, alors je vais vous révéler l'affiche qui a été publiée tout à l'heure sur les réseaux sociaux, parce que elle est magnifique. Nous, on n'a pas caché le drapeau palestinien ni le kéfier sur notre affiche.
0: Alors la caméra, je pense que c'est celle-ci. Voilà, tu peux la mettre.
2: Elle est là, l'affiche, et du coup, on aura des personnes cuir, notamment, des drag queens, notamment palestiniennes, tunisiennes, libanaises, qui vont performer. Il y aura aussi quatre groupes de musique qui sont très connus, notamment Disco Dapke, qui est un disco libanais. Fatih Confetti, qui pareil remixe pas mal de chansons arabes. Donc on vous appelle à tous les arabophones, tous les arabophiles et toutes les arabopholes de venir marcher.
3: Je suis dans la dernière catégorie, je crois.
2: De venir marcher avec nous. Et du coup, cette année, nous marcherons pour les personnes cuir arabes, pour la culture cuir arabe, pour la faire connaître également. Et on est honoré aussi d'avoir cette place-là dans la marche, donc la sixième place, donc enfin tout juste un peu derrière derrière l'inter LGBT. Et nous serons fiers du coup de rendre hommage à aussi une camarade de lutte qui nous a quitté, qui a choisi de nous quitter, qui s'est suicidé notamment après les rafles contre les personnes LGBT en Égypte. Elle s'est réfugiée au Canada et elle a très mal vécu son isolement du coup dans ce pays et qui s'est suicidée. Elle s'appelait Sarah Jazi et nous lui rendrons aussi hommage, comme mes camarades de l'association Wasla avec lesquels on marche. On lui a rendu hommage le 14 juin avec beaucoup d'autres associations et beaucoup d'autres activistes. Donc nous serons fiers de marcher aussi pour l'universalité des droits LGBTQIA+, mais aussi contre le génocide à Gaza et pour tous nos adelfes opprimés dans tous les pays du monde. Je rappelle qu'il y a toujours 69 pays qui condamnent l'homosexualité, qui condamnent la transidentité et toute expression de genre qui ne rentre pas dans une expression hétéronormative. Et donc, marchons pour nos fiertés. Et je rappelle... aux personnes, notamment LGBT blanches, ne soyez pas Julien Odoul, soyez plutôt Jean Genet, qui, marchait pour le Stonewall, marchait à la Pride, mais marchait aussi pour le peuple palestinien. Donc ne vous trompez pas, car tous ces droits-là sont liés. Et marchons aussi avec des drapeaux palestiniens, des kéfiers, des drapeaux LGBT, un drapeau trans, avec tout... toute la diversité de notre communauté, nous marcherons. Et marchons ensemble le 28 juin et à toutes les prides qui auront lieu, notamment ce week-end, parce que c'est le mois des fiertés et soyons fiers de ce que nous sommes. Voilà.
1: Merci beaucoup. Mustapha, pour cette très belle chronique et ce très beau mot de la fin. On va terminer cette première partie sur une pause musicale avant d'enchaîner sur la deuxième et notre grand entretien dont on vous présentera l'invité juste après.
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0: Chères auditrices, chers auditeurs, vous êtes toujours sur Cause Commune 93.1 FM dans Onde de Choc. Alors, pour cette deuxième partie d'émission, ce grand entretien, il est consacré à Mathilde. Bonsoir Mathilde, bienvenue sur Onde de Choc.
1: Bonsoir. Alors, j'ai pas du tout mis le micro, je sais pas si on m'entend.
0: Est-ce qu'on t'entend bien? C'est bon?
1: Oui,
0: Benjamin,
1: c'est bon.
0: Confirme.
1: Eh ben,
0: si Benjamin
1: super,
0: confirme, c'est que tout va bien.
2: Tu nous entends aussi, c'est tout bon?
1: Ouais.
2: Ok, parfait. Bon, on va pouvoir commencer.
0: Et voilà, Alexine, je te laisse mener l'entretien.
2: Alors, on va avoir Mathilde avec nous pendant une heure qui va revenir sur son parcours, nous expliquer pourquoi elle est au NPA notamment, ce qu'il en est, ce qu'elle en pense, etc. Je pense que ça va être très intéressant et très enrichissant pour avoir des clés sur tout ça. Donc tout d'abord, merci Mathilde d'avoir accepté de te joindre à nous ce soir.
0: Et on va parler de la lutte antifasciste et des répressions qu'elle subit, particulièrement en ce moment. Alors vous allez comprendre qu'on doit quand même être un peu prudent sur les mots qu'on emploie, mais on reviendra sur ça plus tard.
2: Voilà, donc premièrement, avant de rentrer dans le dur du dur, justement, est-ce que tu pourrais te présenter de la manière dont tu le souhaites, revenir sur ton parcours, nous expliquer comment t'es tombée dans le militantisme, qu'est-ce qui t'a amené à devenir une militante affirmée, aguerrie, je pense qu'on peut le dire, et surtout pourquoi au NPA spécifiquement?
1: C'est une excellente question. Déjà, merci de m'accueillir ce soir. C'est très chouette, je n'étais jamais venue, donc je suis contente. Je m'appelle Mathilde, je milite au NPA depuis 2018. À côté, je suis collaboratrice parlementaire à l'Assemblée nationale. Je travaille avec Raphaël Arnaud, avec qui j'ai fait les deux campagnes législatives 2022 et 2024. De base, je suis de Lyon. Je suis à Paris depuis pas très très longtemps, enfin pour le taf, quoi. Et après, le parcours militant. Du coup, 2018, c'était la mobilisation Parcoursup. Moi, j'étais en licence de sciences politiques comme une bonne gauchiste, quoi. Mais j'étais pas militante à ce moment-là. Genre, je voyais un peu les militants où j'étais en mode, mais c'est trop stylé ce qu'ils font. Je pourrais jamais faire ça, etc. Mmh. Et au final, donc, il y a eu cette mobilisation Parcoursup à la fac. Enfin, ça a pas commencé là au début. De base, il y avait une occupation, en fait, de la fac par des personnes migrantes parce qu'il y avait eu un démantèlement d'un camp à Lyon. Et du coup, je sais pas, je suis allée voir en fait l'occupation parce que j'étais en mode en vrai c'est important et tout, et du coup j'avais parlé au début de mon TD en mode il faut vraiment se mobiliser et tout, mais genre j'y connaissais rien, quoi. Bon, au final personne ne s'est mobilisé dans mon TD, j'y suis allée toute seule. À ce truc là j'ai rencontré des personnes que j'avais déjà croisées et du coup qui m'ont un peu expliqué qu'elles étaient militantes. Il y avait des personnes qui étaient à Solidaires étudiantes, des personnes qui étaient au JC, au NPA, etc. Et du coup, j'ai commencé à discuter notamment avec un gars qui était hyper cool et tout, et on a pas mal sympathisé, et du coup, il m'a dit qu'il était au NPA. Et c'était le même moment où moi, je faisais du coup des études en Sciences Po et je devais faire un dossier sur la politisation, la sociologie, etc. Et du coup, je me suis dit, vas-y, je vais faire sur les militants trotskistes. Donc, je vais rencontrer des gens, des militants du NPA, et je vais leur faire des entretiens semi-directifs en mode comment vous en êtes venus là, quoi. Un peu ce qu'on est en train de faire. Et du coup, ça m'a trop passionnée de les rencontrer. Et du coup, ça s'est enchaîné avec la mobilisation Parcoursup où on a bloqué la fac, on a fait plein d'AG, etc. C'était trop bien. Et en même temps, du coup, j'ai commencé à aller à des réunions ouvertes du NPA, et c'était beaucoup sur les questions des sans-papiers. Et je me rappelle, la première réunion à laquelle j'ai participé, c'était un peu une réunion formation, quoi. Et ce qui m'a vraiment plu, c'était que c'était un vieux camarade qui donnait la formation dans un très vieux local avec que des bouquins poussiéreux, etc. Donc c'était vraiment très vintage. Et en fait, il donnait pas un peu de ligne directrice sur ce qu'il fallait penser, sur l'ouverture des frontières, etc. Mais vraiment que des éléments pour comprendre la situation en France et aussi comment convaincre des gens dans sa famille, autour de soi, etc. Et je trouvais que ça... J'avais toujours eu peur un peu des trucs très partisans où il y a vraiment une ligne qu'il faut tenir, etc. Et en fait, là, c'était vraiment juste des éléments de compréhension, d'analyse sur des éléments politiques, sur les politiques migratoires, d'accueil... et les politiques répressives envers les étrangers et les étrangères en France. Et du coup, à partir de ce moment-là, j'ai commencé à vraiment militer, à plus trop quitter le NPA. Et après, bon, je sais pas combien de temps on a pour ça, on peut en parler plus tard. Mais voilà, j'ai milité dans d'autres trucs, j'ai beaucoup milité dans les trucs écolo à Lyon, dans Youth for Climate aussi, parce que c'était aussi un petit peu le début des grèves pour le climat, etc. Et puis après, voilà, tout un tas de trucs, de lutte contre la gentrification dans les pentes, parce qu'il y a un gros sujet dans les pentes de la Croix-Rousse à Lyon là-dessus, sur les luttes antifascistes, parce qu'on va y revenir, mais voilà, il y avait des campagnes unitaires pour fermer les locaux. Voilà.
2: Oui, donc si je comprends, en fait, ton parcours, il s'écrit petit à petit. T'as autant été au début dans des assos que dans des AG, et le NPA via tes études qui t'a amené à les rencontrer, etc.
1: Ouais.
2: Et j'imagine que c'est au fur et à mesure d'y aller, de t'y intéresser, que t'as vraiment eu une appétence en tant que militante pour rallier, enfin rallier si on peut employer ce mot, mais le NPA, parce qu'il y en a d'autres, enfin je pense qu'on est tous militants aussi, c'est pas un gros mot de le dire, mais pour autant on est autant dans des assos, surtout toi Olivia par exemple, où t'es pas mal via des assos, etc., pas forcément dans des partis, donc c'est intéressant aussi de voir ce parallèle, ce qui fait que au final on préfère militer toi au sein du NPA plutôt que via des assos, etc. Et est-ce que justement il y a un moment où tu t'es dit ok, c'est vraiment au NPA que je préfère passer mon temps et mon énergie plus que dans des certaines assos, même si les missions, l'objectif peut être le même, hein, qu'on s'entende, mais comment tu t'es dit que c'était là où tu voulais passer ton énergie et mettre de ton temps?
0: Question complémentaire, puisque tu as cité la date de 2018.
2: Complémentaire, ouais.
0: Mais c'est pas n'importe quelle date, 2018. Moi, ouais. je n'associe pas 2018 à Parcoursup, hein, my bad.
2: Ok, j'en étais sûre.
0: mais non, parce qu'il y a eu le 17 novembre 2018, et il y a eu le mois de décembre 2018, où il y a eu le plus gros mouvement de révolte populaire de France depuis 50 ans, les Gilets jaunes. Et je veux un peu savoir comment t'as vécu ça, toi, à ton époque.
1: Ouais.
0: Après, on était tous jeunes militants à ce moment-là, sans jugement, mais c'est juste pour que tu nous dises un peu, ça fait partie de l'histoire de PEPS, donc c'est important pour nous de savoir la position des gens sur ce mouvement.
1: Carrément. Alors, que je n'oublie pas les questions. Non, pourquoi un parti politique plutôt qu'une association? Déjà parce que j'ai jamais su choisir dans ma vie et que ça m'allait très bien d'avoir un truc où on pouvait à la fois faire des trucs féministes, contre l'extrême droite, contre le capitalisme, écolo, etc. Et que j'ai toujours été hyper curieuse, donc en fait j'étais très contente d'avoir accès à plein de formations, plein de commissions différentes. Voilà, donc au début j'ai été dans la commission écolo, après j'ai monté la commission antispéciste au NPA, et puis maintenant...
0: C'est toi qui es dans la motion, là j'ai lu les dernières motions.
1: Pas le dernier congrès. Le dernier congrès, j'ai laissé faire les camarades maintenant que la commission fonctionne bien, quoi. Voilà. Et puis là, du coup, beaucoup plus sur les questions antifascistes. Donc déjà, il y avait ça. Et puis aussi, il y avait un truc de projet de société. C'est-à-dire que, en vrai, je me sentais profondément communiste et que je pense qu'il faut, pour ça, abattre le capitalisme. Et que pour ça, en fait, il faut une organisation politique qui est capable d'être une avant-garde révolutionnaire, de penser la lutte de manière stratégique, etc. Bon, voilà, j'apprends rien, mais en tout cas, voilà, c'était vraiment comme ça que je pensais.
0: De base.
1: Oui, voilà, de base, quoi. Et en fait, ça m'allait plutôt bien, c'est-à-dire que j'avais quand même besoin d'un cadre assez défini avec une discipline de parti, etc. Les comités locaux, les commissions, enfin, je trouve que aussi la manière de militer et la structuration parti politique, ça me convenait pas mal, quoi. Et sur la deuxième question, par rapport aux Gilets jaunes, en fait, j'ai plus fait des choses à partir de début 2019, dans mon souvenir. Parce qu'en gros, du coup, j'étais dans les mouvements Youth for Climate, etc. Et en fait, c'est via ce biais-là qu'en fait, on a fait des trucs avec les Gilets jaunes. Parce qu'en gros, il y avait des Gilets jaunes qui venaient à nos AG tous les lundis soirs. Et nous, en échange, on allait aux AG des Gilets jaunes. Et du coup, moi, j'étais dans le pôle Convergence des luttes à Youth for Climate. Et du coup, j'ai... pas toute seule, hein, avec d'autres camarades de ce pôle-là, mais en gros, on a monté la première, je crois que c'est la première marche en France à Lyon, en mode manif jaune et verte, en gros, Youth for Climate, gilet jaune. Je me rappelle, c'était tellement marrant, parce qu'à la préfecture, les flics, en gros, la préf, ils croyaient pas qu'en gros, les gilets jaunes déposaient un truc avec les pipous blancs, qui étaient en mode le capitalisme, c'est trop pas bien, on veut sauver la planète. Et voilà, du coup, on a fait sur, quand même, en plus, sur des bases, tu vois, lutte des classes, contre le capitalisme, etc. Donc en gros, c'est plus via ce biais-là où on essayait de faire exister la question écolo dans, je dis pas qu'elle y était pas, hein, mais voilà, dans les manifs et les mouvements des Gilets jaunes à Lyon, quoi.
0: Bah, c'est super parce que tu vois, ton témoignage, il rappelle bien comment le mouvement des Gilets jaunes, non seulement c'était un mouvement qui prenait totalement en compte la question écologique, ce qui est aujourd'hui très bien documenté, hein, c'est pas du tout un secret, loin de la caricature qu'on peut en avoir.
1: Ouais.
0: D'une part aussi parce qu'il a posé d'entrée de jeu la question de qui devait payer la crise écologique.
1: Oui.
0: Est-ce que c'était les riches ou est-ce que c'était les pauvres? Et puis aussi que c'est un mouvement qui s'est toujours accompagné de mouvements de jeunesse. Dans le premier temps du mouvement des Gilets jaunes, il y a un énorme mouvement de blocus dans les lycées. Et dans le deuxième temps, il y a cette convergence avec les Jeunes pour le Climat qu'on observe pas seulement à Lyon. Alors, je pense que vous avez peut-être la primeur de la manif jaune et verte. En tout cas, c'est très stylé.
1: Les historiens le diront.
0: Bravo. Mais il y a eu des convergences aussi à Nantes, à Paris, etc. Et c'est vraiment cool que tu rappelles cette histoire. Mais maintenant, petit saut dans le temps, je crois. On change de ville.
2: On va changer de ville parce que, comme tu nous l'as dit en introduction, tu travailles aussi avec Raphaël Arnaud, donc dans son cabinet. Raphaël qui est élu à Avignon. Et donc, je pense que tu expliqueras beaucoup mieux que moi le contexte à Avignon, etc. Mais de ce que j'ai entendu, donc il y a une campagne importante en ce moment qui est menée, notamment contre le RN. Est-ce que tu pourrais nous en parler, etc. Surtout que c'est intéressant, vu Raphaël Arnaud, son étiquette politique, etc., que je te laisse détailler et expliquer également. Mais,
1: voilà. Ouais. Bah, peut-être revenir d'abord sur la campagne législative pour après parler de...
0: Bien sûr, vas-y.
1: Localement, qu'est-ce qui se passe, etc.
0: Que faisais-tu sur le pont d'Avignon?
1: Qu'est-ce que je faisais
0: à 18h?
1: Eh ben, on n'est même pas allé pendant la campagne sur le pont d'Avignon, pour tout te dire. Bah non, mais du coup, on débarque à Avignon. Bon, on débarque, quoi, pour le coup. Et en vrai, c'était à la fois plein de... Enfin, tu vois, il y avait plein de trucs à réfléchir, c'est-à-dire comment on fait l'unité autour de nous à la base, comme on a l'habitude de faire, c'est-à-dire comment on met en place le travail unitaire avec des orgas avec lesquels on n'a pas l'habitude de travailler localement, quoi.
2: Oui, parce que je fais juste une petite aparté, je viens de me rendre compte, j'ai dit que tu travaillais pour Raphaël Arnaud, mais t'es aussi sa suppléante.
1: Ah oui.
2: Voilà, donc c'est important aussi de le rappeler, parce que...
1: Oui.
3: Est-ce qu'on peut redéfinir quel est le rôle de la suppléante, s'il vous plaît, ou pas?
1: Ouais, carrément. En gros, la suppléante, c'est juste un truc sur le papier, c'est-à-dire que quand tu déposes ta candidature pour être députée pendant les élections, en gros, il faut que tu mettes quelqu'un en suppléant, et du coup, le suppléant, il est AV, enfin, tu vois, c'est écrit sur le bulletin de vote, etc. Et si tu meurs, si tu as une incapacité très longue, ou si tu es élu quelque part d'autre et que du coup tu lâches ce mandat-là, en gros, c'est la personne qui te remplace.
0: Ou si tu deviens ministre.
1: Oui, c'est ça. Ou si tu deviens ministre. Donc si Raphaël devient ministre de l'Intérieur.
2: Incroyable.
0: Let's go.
1: Ça n'arrivera pas.
2: Voilà.
1: Mais du coup, en soi, ça n'a. Enfin. D'ailleurs, on ne peut pas démissionner de son statut de suppléant, j'ai appris ça.
2: Ah, ah ouais.
1: Donc même si, je sais pas, on s'engueule ou quoi.
3: Et donc si toi tu meurs.
1: Si toi tu meurs. Si moi je meurs, il se passe rien. En vrai.
3: Il n'y a plus de suppléants, il perd.
1: Non, il n'y a plus de suppléants.
0: Si il se passe un truc, tout le monde est triste.
1: Oui,
3: oui, oui.
1: On est triste, mais je veux dire politiquement, statutairement, on va dire, à la préfecture de Vaucluse, il se passe rien, quoi.
2: Parenthèse fermée.
1: Parenthèse fermée, désolée. Oui, donc. Déjà, on s'était présenté une première fois à Lyon. On était dissidents de la NUPES. Bon, on a perdu, mais on a quand même fait un bon score en 2022. Bref. Mais du coup, on repart en 2024, cette fois dans le Vaucluse, parce qu'il y avait aussi la volonté pour Raphaël et la FI, du coup, de le mettre à un endroit où il y avait une confrontation directe avec le RN, du coup, qui était le RN qui était sortant. Mais dans une circo où c'était quand même... accessible de gagner, c'était compliqué, il fallait se battre, mais c'était pas une circo perdue où c'est l'enfer, où tu sais que tu vas perdre dès le début. Bref, et du coup, là-dessus, il y a quand même deux séquences, c'est-à-dire le premier tour, le second tour. Premier tour, on arrive, on sait que déjà, il y a une dissidence PS, donc bienvenue dans le Vaucluse, mais comme dans plein d'autres endroits en France. Hein. Et... Et du coup, on se dit ben voilà que la priorité, c'est de faire l'unité autour de nous, d'aller rencontrer les assos, les syndicats, les autres partis politiques, même s'il n'y en avait pas grand monde qui voulait travailler avec nous à part l'AFI quoi, et le NPA. Voilà, et du coup, et voilà, enfin, en tout cas, la lutte contre les RN, en fait, elle était un peu bizarre, parce que déjà, ben, nous qui venons de Lyon, en fait, Lyon, l'extrême droite identitaire et les groupuscules violents, ils sont très forts, mais en fait, électoralement, le RN, il est très très bas en fait à Lyon, et du coup là on arrive dans un endroit où en fait bon, les FAF sont pas très très chauds, mais par contre le RN il pète les scores, c'est-à-dire que comme dans plein d'endroits en France, la droite existe presque plus, et du coup en fait c'est l'extrême droite contre l'AFI quoi. Et, voilà. Et du coup, ça pose quand même des questions sur comment militer, comment faire campagne. C'est-à-dire qu'en gros, la circo, en fait, il n'y a pas que Avignon. Là, donc, c'est la première circo de Vaucluse. Donc, il y a Avignon qui a à peu près 50 000 électeurs. Et après, il y a Le Pontet et Morières où il y a 20 000 et 10 000 électeurs. Environ. Et en fait, bon, Le Pontet, Morières, c'est des municipalités RN, où en fait le RN explose tout, quoi. Et Avignon, c'est quand même fort, même si, voilà, il y a quand même un électorat de gauche, la mairie CPS, etc. Donc
0: voilà. Vous êtes passé de l'extrême droite violente, de rue, hyper idéologique, à l'extrême droite diffuse, populaire d'un espace.
1: Ouais, et en plus, qui n'était pas sur le terrain. Mmh. En fait, c'est ça qui est ouf, c'est qu'en en fait, ils n'ont pas fait campagne. Le RN, genre on les voyait sur aucun marché, enfin genre de toute
0: ils
1: la campagne.
0: Tellement sûr de gagner que.
1: Mais je sais pas ce qui s'est passé pour eux, mais je pense que de toute façon, dans plein d'endroits, on l'a vu, hein, les sociologues le disent, le RN n'a pas besoin de faire campagne pour avoir tout le monde qui vote pour eux. Mais là, c'était flagrant. On se disait, mais enfin nous, on était partout tout le temps. Enfin genre, je sais pas combien de dizaines et dizaines de milliers de tracts on a écoulé partout quoi. Et c'est vrai que ça nous a choqué, parce que du coup bah nous on était je sais pas 150-200 à faire la campagne sur la circo, ce qui est énorme quand même, parce qu'elle est quand même pas très grande géographiquement. Et voilà, en tout cas voilà. Et puis après bah c'était aussi la campagne enfin médiatique sur Raphaël qui s'est abattu, où en fait de toute façon fallait dealer avec ça, parce que il y avait un enjeu national sur cette circo, il y avait une médiatisation nationale qui tournait en boucle, et en fait le moment où on ouvrait nos téléphones à minuit après toutes les réunions, les machins, d'avoir tout géré, en fait on voyait tous les trucs qui étaient sortis dans la journée. Et du coup, voilà, il y avait aussi toute une bataille directe avec le pouvoir, en fait, qui se défendait. Et là-dessus, c'était quand même assez dur, quoi. Donc voilà. Et après, bah, second tour, donc bon, sans surprise, le RN contre l'AFI au second tour. Donc le candidat du PS éjecté. Et du coup, bon, union de la gauche au second tour, avec tous ceux qui n'avaient pas fait notre campagne qui se rallient en disant le RN c'est vraiment très très mal, il faut faire élire Raphaël, etc. Bon, c'est jamais trop tard, mais bon. Tant mieux qu'il l'ait fait, quoi. Et voilà, et on refait du coup une conférence de presse au second tour. Et de toute façon, en fait, le second tour, bah, comme vous savez, c'est allé très très vite, c'est 5 jours. Voilà, en gros, on a fait tout ce qu'on a pu en termes militants. On a organisé deux meetings aussi pendant la campagne, hein, avec Rima et hein, avec Sébastien Delogu. C'était très très chouette. Et voilà, et puis du coup, depuis, la bataille contre le RN continue, parce que déjà, ils se sont mangés vraiment une énorme claque, quoi. C'est-à-dire que personne s'attendait à ce que Raphaël gagne, ni la gauche, ni l'extrême droite, quoi, je pense. Et du coup, c'était une grosse surprise, même pour nous. Enfin, on était un peu en mode, putain, okay. On l'a fait, en fait. Ouais. Voilà, et du coup maintenant c'est comment en fait on travaille sur la question vraiment strictement électorale pour lutter contre le RN, et on est aussi offensif là-dessus, c'est-à-dire en fait on lâche pas sur, on organise des conférences sur l'islamophobie dans les endroits même où ça vote RN, on essaye d'aller dans le Gard aussi où pareil le RN pète les scores et où il y a très très peu de présence de la gauche, etc. Donc voilà, on a essayé d'organiser aussi des trucs là-bas, mais du coup c'est à la fois un travail de terrain d'élus locaux. Les députés sont pas censés être des élus locaux, mais de toute façon ils le font quand même, et c'est important le travail de circonscription. Donc il y a à la fois ce truc là de faire exister, en fait de remonter tous les collectifs à la fois soutenir les étudiants qui ont pour la première fois cette année organisé des grosses AG étudiantes contre toutes les baisses de subventions dans les universités, soutenir les travailleurs, les syndicats, etc. Et en gros, on sait que depuis que Raphaël est élu, il y a vraiment beaucoup plus, enfin la gauche est beaucoup plus mobilisée, il y a plus de personnes dans les assos, il y a plus d'assos qui se montent, il y a plus de personnes syndiquées, etc. Voilà, donc ça c'est quand même chouette. Et je
0: les
1: pense
0: gens
1: qu'il y a
0: se
1: vraiment
0: sont retrouvés
1: truc,
0: en fait.
1: Ouais. Vraiment. Et après, il y a eu aussi Mazan qui s'est passé aussi cette année. Vrai. C'était sur notre circo, parce que le tribunal d'Avignon, du coup, c'était là. Et du coup, il y a eu aussi énormément de meufs qui ont rejoint des collectifs féministes. Donc, en fait, ça fait que on est vraiment beaucoup maintenant en manif à Avignon, quoi. Donc, c'est
0: hyper
1: cool.
3: Ça fait, une bonne transition avec des questions qu'on voulait... le sujet qu'on voulait aborder avec toi ce soir, un des sujets qu'on voulait aborder, qui est justement la grande répression militante qui s'abat un petit peu sur la France en ce moment. Ouais. C'est hyper dramatique dit comme ça, mais c'est dramatique aussi dans les faits, j'ai envie de dire, donc bon, tant pis. Récemment, il y a quand même une grosse association qui a été dissoute, une autre qu'on menace de dissoudre aussi fortement. Donc on parle évidemment de la Jeune Garde qui a été dissoute il y a pas longtemps et de l'Urgence Palestine qui est menacée depuis bon moment maintenant. Et du coup, voilà, on voulait profiter de ta présence ce soir pour parler de cette dissolution et d'avoir un petit peu ton avis, pas forcément ton avis, mais qu'est-ce que ça représente en fait cette dissolution en France en tant qu'orga antifasciste et aussi peut-être commencer par faire un rappel de ce qu'est la Jeune Garde pour commencer.
1: Ouais, carrément. La Jeune Garde a été dissoute donc la semaine dernière, si ma mémoire est bonne, en Conseil des ministres après l'annonce de Retailleau. Donc la Jeune Garde, c'est quoi ? Bon, je pense qu'il y a pas mal de personnes qui sont déjà au courant, mais du coup, c'était une organisation antifasciste qui avait été créée à Lyon en 2018 suite à à la situation lyonnaise qui est quand même assez spécifique, c'est-à-dire que c'est un bastion historique de l'extrême droite violente, c'est-à-dire que t'as tout, hein, t'as les nationalistes en tout genre, les royalistes, les identitaires.

0: l'habitude de voir, pas forcément qu'en termes d'esthétique, mais aussi sur les questions politiques, c'est-à-dire qui s'inscrit vraiment sur les luttes de classe, qui fait le lien avec les luttes syndicales, tu vois, qui participe aux manifs féministes, à les construire, qui fait vraiment l'unité et qui a vraiment un autre rapport en fait à l'antifascisme. Et je pense que c'est aussi par ça que ça a permis de remassifier l'antifascisme en France, quoi, en tout cas à gauche. Voilà. Qu'est-ce que je peux vous dire d'autre là-dessus?
1: Mais non, justement, est-ce que du coup, de l'autre côté, dans les collectifs, les associations, donc un peu plus d'extrême droite, est-ce qu'ils subissaient une répression également, ou est-ce que c'était différent? Est-ce qu'il y avait un peu ces deux poids, deux mesures?
0: Ah oui, bah déjà c'est vrai que ça c'est un peu passé à la trappe dans les médias. Enfin, il y a quelques médias qui en ont parlé quand même, mais c'est que en gros, du coup, le ministre de l'Intérieur a choisi de dissoudre la Jeune Garde en même temps que Lyon Populaire. et du coup, Lyon Populaire, qui est un groupuscule d'extrême droite, qui va même pas au Conseil d'État, ils sont en mode bon, on se fait dissoudre. Voilà, et du coup. Non, c'est pas la première. Enfin, en fait, il y a eu aussi des dissolutions à l'extrême droite. Hein, par exemple, Génération Identitaire qui s'était fait dissoudre sur. En fait, il y a 7 motifs différents en fait pour que le gouvernement fasse un décret pour dissoudre une asso, soit loi 1901, soit un groupement de faits, parce que la Jeune Garde c'est pas une asso déposée, c'est un groupement de faits, quoi. Ça a de l'existence parce que on parle de la Jeune Garde, etc. Mais genre juridiquement. C'est rien à part un groupement de faits, quoi.
1: Rien n'est déposé, quoi.
0: Voilà, c'est ça. Et du coup, dans ces trucs-là, Génération Identitaire, il y avait plusieurs critères qui avaient été utilisés par le gouvernement à l'époque. Il y avait à la fois le truc d'être en fait comme une milice privée, notamment sur le truc qu'ils avaient fait dans les Alpes, là. Enfin, en fait, ils se prenaient pour la gendarme, enfin la police aux frontières, quoi. Voilà. Et du coup, ce truc de substitution. Bon,
2: aujourd'hui,
0: un petit peu
2: Retailleau
0: à l'État,
2: fait ce qu'il demande, donc.
0: Oui, carrément. Mais en tout cas, ça fait partie des motifs de dissolution, c'est-à-dire qu'un groupe ne peut pas décider qu'en fait il va se faire justice soi-même et ou il va faire justice pour les autres, que sais-je. Voilà. Et puis après, il y avait aussi le deuxième critère qui avait été utilisé pour GI, c'était en gros appel et provocation à la haine en raison de l'appartenance supposée ou non de une appartenance à une race, une nation, une entité
1: de
0: genre, etc.
1: Et tout, je sais pas.
0: Voilà. Et du coup, bon, ils ont été dissous. Donc en fait, il y a quand même beaucoup. Il y a des organisations d'extrême droite qui sont dissoutes. Il y avait Civitas aussi qui avait été dissoute. Et en même temps, en fait, c'est un outil qui est beaucoup utilisé pour dissoudre des organisations de gauche. Je pense au CCIF, en vrai, qui a été un peu le tournant, je trouve, sur les politiques répressives de dissolution d'organisations, ou en fait, qui était la première organisation antiraciste, mais même d'Europe. Enfin, il y avait des dizaines de milliers de membres, en fait, au CCIF. Okay. C'était énorme, et en fait, le fait que la gauche à ce moment-là n'ait pas réussi en fait à produire une analyse et une contre-offensive là-dessus, je trouve que c'est hyper grave, et en fait, c'est aussi la raison pour laquelle on en est là aujourd'hui, quoi. Mais le CCIF, hein, il faut lire pour toutes les personnes qui nous écoutent, le décret de dissolution du CCIF, c'est lunaire. C'est-à-dire que le fait de travailler sur les questions d'islamophobie et de dire qu'il y a une islamophobie d'État, ça rentrerait dans le fait de provoquer à la haine, etc. En fait, c'est, en gros, c'est eux les vrais racistes, quoi.
2: Ouais, et c'est intéressant parce que c'est là qu'on voit que le racisme, quand il commence à s'attaquer vraiment à une population... il est le début de l'autoritarisme pour tout le monde. C'est cette fameuse phrase quand on parle des juifs, on parle de vous, qu'avait dit César, si je dis pas de bêtises.
0: Non, c'était François Fanon.
2: François Fanon, j'ai confondu les deux. Mais à coup de pas, Mireille va me taper.
1: C'est ce que j'étais en train de me dire.
2: Mais toujours est-il que cette façon-là d'attaquer une minorité sur un critère racial ou culturel, en fait, ça permet d'attaquer tout le monde derrière et de faire une réaction en chaîne, et c'est ce qu'on a observé. Alors les soulèvements de la terre, ils ont eu la chance d'arriver à annuler leur dissolution et ça les a considérablement renforcés, mais on voit qu'avec un groupe comme la Jeune Garde, on est dans une dynamique qui est peut-être pas du tout la même, et c'est inquiétant parce que ça veut dire que derrière ça crée un autre précédent qui est le fait que on peut dissoudre une association qui combat le fascisme concrètement, donc demain on pourra justifier d'attaquer tous les gens qui tapent sur les fascistes de la même façon que ça a été fait d'ailleurs en partie avec la

0: affiche de la Pride dont a parlé Mustapha. Mmh. Faut quand même voir que cette affiche, elle se fait avec un gars qui porte donc la croix celtique sur le cou,
1: ouais.
0: Donc est clairement un message de lutte antifasciste, et la droite a fait bloc pour dire ouais. Ce message est trop politique.
2: Et pas que la droite, possible. Le PS aussi, non ouais.
3: Alors, qui est-ce que
0: le PS est-il
3: ça pourrait
0: de
3: étonner quelqu'un?
1: Alors on refera une soirée là-dessus.
3: On a juste un petit commentaire sur Twitch qui parle du groupe antifasciste Lyon et Environ,
1: mm-hmm.
3: qui apparemment aurait été dissous ouais. avant la Jeune Garde. Tu connaissais du coup ce que
2: ouais c'est une organisation lyonnaise aussi qui effectivement qui avait été dissoute.
3: Okay.
2: Je m'en rappelle plus, mais c'est ouais il y a quelques années.
3: Ok, d'accord. Ok. Et du coup, moi, je voulais peut-être terminer un peu cette première partie avant de faire une petite pause musicale et d'enchaîner sur la deuxième partie.
0: Tant que j'y pense, comme on est ouais. à Paris en termes de groupe Antifa qui avait été dissous, alors c'est pas pareil que la Jeune Garde haute, mais je pense à la tribune Auteuil du PSG aussi. Enfin, qui a quand même été interdite, enfin, etc.
3: Pardon, je suis désolée de laisser le parallèle avec le PSG qui m'a surpris.
0: Mais non, c'est
3: vrai.
2: C'est vrai qu'il y a des répressions sur les groupes ultra. Enfin, ouais, cette année, d'ailleurs, il y a eu des annonces de dissolution sur à Saint-Té et tout.
0: C'est un groupe ultra qui était objectivement de gauche face à l'autre tribune en face, dont j'oublie le nom, mais qui était d'extrême droite historiquement.
3: C'est pas Boulogne en
0: Boulogne, voilà, c'est ça, Boulogne. Ouais, c'est ça. Et en vrai, ça a été... Enfin, ils ont fait un truc comme ça, un peu un coup à droite, un coup à gauche, en disant, bon, bah, on interdit les slogans racistes, etc., on est transgénant dessus, mais en même temps, on dissout la tribune qui se bat et qui a fait quand même des tifos pour la Palestine et tout ça. Donc, en vrai, c'est pas du tout un petit symbole,
3: oui,
0: surtout
3: c'est
0: que c'est des mouvements populaires. En vrai, on peut dire ce qu'on veut de la société du spectacle autour du foot et tout, mais en vrai, il y a beaucoup de gens et qui se politisent aussi en partie dans ces espaces-là. Et bon, comme on est dans une radio parisienne, je voulais faire cette parenthèse
3: surtout qu'on est quand même champion d'Europe, donc c'est important de parler de
0: bientôt champion du monde.
3: Mais bien évidemment, attends.
2: Je suis en train de me dire que j'ai pas répondu à une partie de la question, mais je sais pas si on a le temps.
3: Qu'est-ce que ça veut dire
2: en fait dans la période de dissoudre la Jeune Garde en fait.
3: C'est ça en fait. Qu'est-ce que ça signifie actuellement en France? Parce que bah voilà, on voit que c'est pas le seul collectif de gauche ou antifasciste plutôt qui est dissous actuellement. Donc qu'est-ce que ça représente en France et qu'est-ce que ça signifie par rapport à cette montée du fascisme qui est claire? Est-ce qu'on peut faire un lien direct?
2: Bon, je pense que de toute façon le lien il est fait, oui effectivement. Je pense que déjà le truc qui nous a un peu marqué nous quand... Bon déjà l'annonce de dissolution, bon ça fait des mois qu'ils disaient oui nous travaillons sur la dissolution de la Jeune Garde, mais bon c'était un peu des... Pour l'instant on pensait que c'était des paroles un peu comme ça. Et déjà c'est en question de gouvernement. À la suite d'une question d'un des porte-parole du RN, Sébastien Chenu, qui pose la question à Retailleau en faisant le lien avec les violences du 1er mai, etc. Et, ouais. Et en fait, c'est à ce moment-là que déjà Retailleau dit « Dans quelques heures, la Jeune Garde recevra la notification, en gros, d'ouverture de la procédure administrative de dissolution, quoi. »
1: Oh, wow.
2: Genre, en direct. Donc déjà, je trouve que c'est d'une violence inouïe, quoi.
1: Et vous l'aviez pris au sérieux à ce moment-là, ou vous disiez « Non, ça
2: ah, bah oui, enfin, je veux dire, là, c'était une déclaration officielle.
1: Oui.
2: Enfin, je veux dire, moi, j'étais en train de regarder les QAG à l'Assemblée, quoi.
1: Oui,
2: j'étais
1: d'accord.
2: En mode... Ouais, genre c'est un truc de ouf, tu vois. Mmh. Voilà, donc je pense que déjà, il faut poser ce truc-là, qu'en fait, sous la Ve République, ça s'est jamais vu de dissoudre l'organisation d'un député d'opposition. Et je pense qu'en fait, c'est important de le dire, quoi.
0: Mmh.
2: Voilà, et puis du coup, bah, en fait, ça fait des années que ça fait partie des revendications de l'extrême droite identitaire, en fait, la dissolution de la Jeune Garde. Et du coup, voilà, on sait les porosités qu'a le ministre de l'Intérieur, notamment avec des groupuscules d'extrême droite comme Némésis.
0: Oui, on rappelle qu'il a été président du Puy du Fou et qu'il appartient à des trucs bien, bien, bien hard.
2: Ouais, ouais, et qui s'affiche avec Némésis et en gros, enfin, qui fait son porte-parole au gouvernement et du coup, qui fait partie des revendications de Némésis depuis longtemps, quoi, sur la dissolution de la Jeune Garde. Et du coup, il s'exécute sur ce truc-là. Donc je pense qu'il y a à la fois ce gouvernement qui a aucune légitimité, la crise politique dans laquelle on est et dont on se sort pas, quoi. Et en fait, voilà, comme la Macronie qui n'a aucune colonne vertébrale idéologique, c'est même pas des bons démocrates qui essayent un peu de tenir la démocratie et tout. Enfin, je veux dire, ils y vont plein dedans, en fait, dans le fascisme, parce qu'en fait, ils ont l'impression d'exister politiquement que comme ça, quoi.
0: Bah oui, parce qu'ils ont aucune colonne vertébrale politique. Donc, ce qui compte, c'est le marché ou le marché électoral des voix. Et donc, si c'est à droite, c'est à droite, quoi.
2: C'est ça. Donc voilà, je pense que ça montre à la fois la dérive du gouvernement, le fait que Retailleau est un ministre de l'Intérieur d'extrême droite, quoi, et que qu'il faut le censurer et qu'il faut faire plein de trucs, quoi.
0: Ouais. Bref. Petite pause musicale.
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0: chères auditrices, chers auditeurs, bonsoir. Vous êtes toujours dans Cause Commune 93.1 dans l'émission Onde de Choc. Alors, on continue le grand entretien avec Mathilde, militante du NPA et suppléante de Raphaël Arnaud à Avignon. Donc, après une première partie d'émission où on a un peu détaillé ton parcours, la campagne pour conquérir cette circo que personne n'avait vu venir. Est-ce que vous n'êtes pas un peu les nouveaux Ruffin, parce que Ruffin avait fait la même chose en 2017. J'espère pas, mais je parle plutôt de l'époque où il était cool, hein, parce qu'il a dérivé, le pauvre monsieur, soutien à la personne qu'il était avant. Bon, la deuxième partie, on va essayer de rentrer un peu dans le vif du sujet. T'as compris que t'étais dans une mission très à gauche, très très à gauche, très très à l'extrême gauche, et que le but ici c'est d'avoir un peu un débat de fond aussi, pas seulement se raconter des histoires, mais essayer d'analyser en profondeur la société et les dynamiques politiques qui sont en cours. L'une des questions qu'on veut commencer par te poser, c'est, bon, maintenant il y a une organisation antifasciste d'ampleur nationale qui est dissoute par un pouvoir, comme tu l'as dit, aux ordres d'organisations fascistes. Comment on continue pour lutter contre le fascisme maintenant qu'il y a eu cette dissolution, y compris, je pense, comment pensent les autres groupes antifa avec lesquels j'imagine que tu as au moins des contacts. Je pense à l'AFA, je pense au MIRA, etc. Quelle est la suite? Est-ce qu'ils sont menacés? Est-ce qu'on peut continuer à faire ce que vous avez fait jusqu'à présent ce qu'ont fait tes camarades jusqu'à présent?
1: Ouais. Déjà, je pense que le premier truc, c'est, même si c'est difficile, c'est vraiment de ne pas être pessimiste. Dans la période, parce qu'en vrai, l'extrême droite monte. Oui, il y a une vraie possibilité du fascisme. En fait, l'extrême droite au pouvoir, c'est résistible, quoi. C'est-à-dire qu'on peut lutter contre, et c'est jamais trop tard. Donc, je pense que déjà avoir toujours ça en tête, c'est très important pour continuer à lutter, même s'il y a effectivement une dissolution de la première organisation antifasciste de France. Je pense que c'est important, donc on se retrousse les manches et on y va, mais aussi parce qu'on n'a pas le choix, quoi. Enfin, en fait, de toute façon, c'est là, c'est de plus en plus là. Enfin, je veux dire, là on parle aujourd'hui où il y avait dans toutes les gares des rafles racistes, des contrôles aux faciès, etc., pour arrêter les personnes en situation irrégulière. Enfin, je veux dire, on est dans une situation tellement grave que de toute façon, on n'a pas le choix. Donc, une fois qu'on a dit ça, je pense qu'aussi, c'est important de dire qu'en fait, l'antifascisme, c'est pas que la tâche des antifascistes. Et qu'en fait, tout le monde doit travailler à la lutte contre l'extrême droite. C'est-à-dire que ça... Enfin, en fait, en vrai, je pense que la dissolution de la Jeune Garde, elle touche beaucoup plus... tout le camp social et politique de la gauche, quoi, que les autres dissolutions. C'est pas parce que je mets la Jeune Garde sur un piédestal, pas du tout, mais je pense que vraiment politiquement, en vrai, c'est toute la gauche, en fait, qu'on attaque, c'est-à-dire qu'on l'attaque sur sa capacité à s'organiser, à lutter contre les attaques des fascistes, à lutter électoralement contre l'extrême droite.
0: Parce qu'il y a aussi tous ces demandes qui sont répétées sur les plateaux de CNews de carrément dissoudre la France insoumise,
1: oui,
0: etc.
1: Voilà. Oui, parce qu'en fait, c'est le rouleau de compresseur du fascisme, c'est-à-dire qu'effectivement, pour l'instant, ça touche des organisations très très à gauche, etc., et qui ont aussi une pratique de l'autodéfense, mais après ça sera l'UNPA, oui. Révolution Permanente,
2: oui, PEPS, ils iront toujours de plus en plus loin.
1: Je veux dire, de toute façon, le fascisme, il a besoin d'éliminer tout ce qui est sur son passage pour mettre en place son projet politique régénération un peu d'une nation idéalisée qui aurait existé autrefois, etc. Donc en fait, toute la gauche est sur son passage, tous les syndicats sont sur son passage. Donc en fait, effectivement, là c'est la Jeune Garde, mais après ce sera qui? Et d'ailleurs, à la conférence de presse de la dissolution de la Jeune Garde, il y avait beaucoup d'organisations, comme ce dont je parlais, Urgence Palestine évidemment, RP, les Invertis, TCDEC, etc., mais aussi des partis politiques en fait qui disaient Attaque aussi, et je crois que c'est la porte-parole d'Attaque qui disait, mais en fait Attaque pourrait être les prochains, en fait. Et du coup, je pense que c'est vraiment très important d'avoir ça en tête, quoi.
0: Et alors, la question aussi, c'est, est-ce que du coup, pour toi, dans toutes les organisations que tu as décrites et dans l'univers de la gauche aujourd'hui, est-ce que on est réellement armé pour faire face à ce rouleau compresseur fasciste qui se déroule aussi bien dans le plan institutionnel que dans la rue, parce qu'aujourd'hui il y a les rafles de Retailleau, mais il y a aussi une augmentation du nombre de ratonnades, un armement de l'extrême droite la plus radicalisée qui est important, qui est documenté y compris par les services de police. Est-ce que selon toi notre camp social, mais la société même dans son ensemble, est vraiment consciente et prête à affronter cette menace là, au vu des informations que toi tu as sur son extension?
1: Je pense qu'elle est... déjà la question est compliquée. Je pense que déjà il y a eu un peu un sursaut de politisation, c'est-à-dire c'est toujours comme ça de toute façon dans des périodes de politique très très intense. En fait, il y a les gens qui se cultivent là-dessus et du coup qui se politisent, et je pense que c'était le cas lors des dernières élections législatives, où je pense que dans une très grosse partie de la population, pas toutes de la même manière, mais il y a eu un peu ce truc de quand même, vraiment, l'extrême droite, c'est un danger, on s'en rappelle. Enfin, je veux dire, c'est pas pour rien que... Enfin, voilà, les gens qui sera nos parents, qui se rappellent de 2002, etc. Je pense qu'il y a vraiment ce truc-là. Et aussi, il y a eu un travail journalistique qui était excellent, en vrai, pendant la campagne législative, avec les brebis galeuses du RN, etc. Et en vrai, ça, c'est hyper important. Et je pense que ça a vraiment, vraiment joué dans l'opinion publique. C'est-à-dire qu'en fait, l'extrême droite, malgré le tournant avec... du coup, Marine Le Pen, quand elle a pris la tête du parti, en fait, tout le travail qu'elle a fait d'essayer de faire en sorte que le Rassemblement National, ça soit un parti politique comme les autres, qui se fait une dorure sociale, etc. Je pense qu'il y a vrai... En gros, ça a permis de remettre, en fait, qu'est-ce que c'est que l'extrême droite?
0: Dédiaboliser le RN, même si c'était temporaire.
1: En vrai, je pense que, tu vois, ça a montré qu'en fait, oui, c'est encore des gens qui ont des casquettes nazies, c'est encore des gens qui sont proches des identitaires, sont dans des groupes où ils disent des trucs racistes, j'en passe et des meilleurs, quoi. Mais je pense qu'il y a eu un peu ce truc-là. Je pense que le truc qui n'est pas vraiment très, très présent dans la société, c'est vraiment... notamment le fait que le RN est lié à des affaires terroristes. Le fait que vraiment, en fait, l'Union européenne alerte sur le fait qu'en fait, l'extrême droite est un vrai danger et qui s'organise pour faire des attentats, et qu'en fait, c'est un continuum, c'est-à-dire que c'est des actes racistes à l'organisation des groupuscules fascistes, à, en fait, l'organisation, mais que ce soit en France, en Allemagne ou ailleurs, de groupes qui s'organisent, qui achètent des armes et qui veulent faire des attentats contre des femmes, sur des mosquées, sur des personnes...
2: D'ailleurs, on peut parler de ce qui s'est passé récemment, du coup, un groupe de femmes qui voulaient empoisonner 200 imams à l'aide d'une cantine, en fait. Et ça a été déjoué peu de temps avant. Et du coup, je vous invite aussi à lire le livre de Salomé Sake qui travaille à Blast, Résister. Et elle parle très bien de toutes ces attaques terroristes d'extrême droite qui sont déjouées et qui aussi...
0: Dont
2: on n'en parle pas, qui sont volontairement mis sous le tapis par la plupart des médias, parce que la plupart des médias appartiennent à Bolloré, et je vous laisse terminer ma phrase.
1: Et du coup, il faut soutenir les médias indépendants.
2: Exactement.
0: Comme Cause Commune.
2: Exactement.
0: Et tant d'autres. On soutient tous les camarades là-dessus. Tu as commencé un petit peu à aborder cette question de l'armement et des attentats terroristes d'extrême droite. Je pense que c'est quelque chose que vous devez connaître. Je pense que Raphaël, il a pas mal de menaces de mort, comme beaucoup de députés LFI. Mais on se souvient, par exemple, de ces vidéos de Papacito qui appelait carrément à tirer sur Mélenchon, etc., en montrant un stand de tir, la photo, etc. Donc, on est dans une décomplexion aussi, qui peut paraître anecdotique, parce que c'est pas dans le champ mainstream des médias où il y a déjà ce discours relent, mais qui fait quand même... qui a sa bulle médiatique sur les réseaux, qui s'entretient et qui est quand même dans une relative impunité. Moi, ce qui me marque, c'est que dans le même temps que la Jeune Garde est dissoute, il y a le Jarl à Rennes, dont on parle comme d'un personnage...
1: Qui vient d'être arrêté, là, je crois, hier ou avant-hier.
0: Ah, tant mieux, mais il faudrait vérifier.
1: Je crois qu'il a été arrêté.
0: Tu peux peut-être vérifier, ou je sais pas, Olivier, tu veux vérifier s'il est arrêté. Effectivement, la question, c'est quand même que ce gars-là, il a pu faire son truc tranquille. Enfin, à quel moment nous, en tant que société, on prend conscience que là, il y a une part non négligeable de la société qui est en train de s'organiser de façon parallèle à l'État pour construire un régime racial, en fait. C'est ça qui est leur projet, dans le fond. Est-ce que pour toi, on est suffisamment armé pour ça, intellectuellement et politiquement et juridiquement, etc.
1: Je pense qu'intellectuellement, en vrai, oui. Enfin, je veux dire, il y a beaucoup de travail qui travaille, enfin beaucoup de personnes qui travaillent sur l'extrême droite, à la fois l'extrême droite électorale. Il y a de plus en plus de bouquins qui sortent sur l'extrême droite identitaire, les groupuscules, d'autres très bons bouquins dont je parlerai après, qui essayent d'analyser comment il y a la montée du fascisme en France. Donc, je pense que, en fait, on a les éléments. C'est juste après comment on fait en sorte que ces éléments ils soient connus dans la société, quoi. Et après, en termes d'outils militants et de capacité vraiment à réagir et à être offensif là-dessus, je pense qu'on est très faible. Ouais. C'est-à-dire qu'en fait, nous, on utilise nos outils historiques. On utilise les outils dont on a l'habitude, c'est-à-dire les manifs syndicales, les associations de lutte pour défendre les droits. Et je dis pas ça méchamment, hein. Je veux dire, les partis politiques qui sont empêtrés dans un truc, à part l'AFI, tu vois, qui fait un truc un peu nouveau et tout, mais je veux dire, même le NPA, enfin, je veux dire, on a des vieilles organisations qui sont adaptées au monde d'avant, en fait. Et du coup, en termes vraiment d'outils politiques, on est un peu à poil pour lutter sur la situation actuelle, mais même pas que sur l'extrême droite, en fait, même sur toutes les offensives de manière générale, sur la question de la montée du racisme, etc. Enfin, je veux dire, il y a pas assez, ou pas du tout, de très très grosses organisations antiracistes en France, parce que quand il y en a, elles sont dissoutes. Enfin, voilà, donc je pense qu'il y a un très très gros travail de restructuration et de mise en mouvement de toute la gauche et de la question de l'unité aussi, qui est encore plus importante au vu des forces qu'on a, quoi.
0: Ouais, ça me fait penser à... Parce qu'il y a la question de comment la gauche s'organise et se met en mouvement là-dessus, mais en fait, dans la population, il y a quand même une résistance qui est possible. Je pense, après l'épisode de Romain Cerisaire, quand il y avait eu cette volonté par des groupes fascistes de Lyon, notamment, d'aller faire une grande rafle, il y avait eu une autodéfense populaire qui s'était mise en place pour les dégager. Est-ce que ça, selon toi, c'est quelque chose sur lequel on peut se compter, on peut se reposer, cette autodéfense populaire, ou c'est vraiment encore très insuffisant?
1: Ah, mais enfin, pour moi, c'est à la marge. Enfin, je veux dire, ça n'existe presque pas. Je veux dire, mais parce qu'en fait, on est dans une société qui est où il y a de moins en moins de violence physique, quoi, malgré tout ce qui se passe, etc. Et où en fait, on n'est pas du tout dans la même situation qu'à la sortie de la guerre, où du coup, il y a une violence dans la société, etc. Donc en fait, non, personne n'est formé à l'autodéfense dans notre camp. Et après, je pense que par contre, il y a une question qu'il faut travailler sur les organisations syndicales, politiques, etc., sur comment on se dote de camarades qui sont formés sur ces questions, qui sont capables de sécuriser les événements, pour qu'on fasse notre propre sécurisation, quoi. Mais non, encore une fois, là-dessus, je pense qu'on est assez faible au final.
0: Pour toi, il y a d'autres moyens de lutter contre l'antifascisme que le moyen de la rue et des urnes, en gros?
1: De la rue, je pense que déjà, lutter contre l'extrême droite, en fait, ça veut dire, enfin, déjà, ça veut dire plein de trucs, parce qu'il n'y a pas. Je pense que déjà, il faut rejeter l'antifascisme moral. L'antifascisme moral de, il faut faire un barrage républicain, etc. Je dis pas qu'à certains moments, tactiquement, il vaut pas mieux voter pour un Renaissance qu'un RN. Je dis que, en fait, on peut pas faire l'unité avec ces gens-là, et qu'en fait, ces gens-là, ils font un antifascisme moral, c'est-à-dire qui disent une fois tous les 5 ans le Rassemblement National, l'extrême droite, c'est vraiment un très très gros danger. Mais en fait, on peut pas se contenter d'un entre-deux-tours tous les 5 ans, en fait, si on veut faire l'antifascisme, ça demande un travail quotidien et de masse, quoi. Donc, je pense que déjà il faut éviter ça, et que comme tu l'as dit, la question électorale, on pourra peut-être y revenir, mais je pense qu'il y a quand même quelques pistes sur l'électorat du RN à regarder, à analyser et du coup à mettre en pratique. Et après, il y a aussi la bataille législative contre le Rassemblement National qui est fait à l'Assemblée. Je dis pas qu'il permet de tu vois, de mettre à bas la montée du fascisme en France. Mais je pense qu'il est quand même important, en fait, de montrer aussi qu'est-ce que ça veut dire le Rassemblement national dans une institution comme l'Assemblée nationale, pour voilà, en termes de propositions de loi, en termes de ce qu'ils incarnent, les choses qui poussent, etc. Et voilà, par exemple, Raphaël, il est dans la commission des affaires culturelles et de l'éducation avec Julien Odoul. Bon, Julien Odoul, là, cette année, il a fait un rapport, un rapport d'une mission sur l'entrisme islamiste dans le sport. Enfin, je veux dire. Non, mais c'est son credo. Hein. Mais je veux dire, dans son rapport, il n'y avait rien. Même la ministre était un peu mal à l'aise. Parce qu'en fait, franchement, ouais. Elle est en mode, mais en fait, il a pris trois petits trucs, il a écrit 15 pages. C'est nul, quoi. Et ouais. Du coup, je pense qu'il faut montrer.
0: Je connais bien les hijabeuses, parce qu'il y a une de nos camarades qui les a aidées dans leur mobilisation via son asso. Et si tu veux, on peut lui passer leur contact, il peut discuter. Hein. Il va au moins tomber sur des gens réels, après, qui sont pas du tout ce qu'il attend, hein, et qui vont lui montrer que. Non,
1: évidemment que les hijabeuses ou Basket pour toutes ou toutes les orgas qui bossent là-dessus n'ont évidemment pas été auditionnées dans cette mission.
0: Mais c'est dommage, parce qu'on peut l'aider à faire son travail. Peut-être qu'il se rendra compte qu'en fait, il est fantasme.
1: Non, mais tu vois, en tout cas, je pense qu'il faut aussi, même si c'est très dur et qu'ils sont beaucoup, t'as 120 députés du RN en face de toi en hémicycle, je pense que ça doit faire quand même vraiment bizarre, mais je pense qu'en tout cas, il faut aussi, rien lâcher là-dessus, leur déniche parlementaire, leur proposition de loi, quand ils votent avec la droite, en fait, jamais arrêter de dénoncer ça, de montrer en fait dans quoi ils se mettent, etc. Et pour regarder, tu vois, souvent, du coup, au quotidien, les amendements du RN et tout. Enfin, je veux dire, mais c'est du Trump de plus en plus, quoi. C'est un truc qu'on fait sauter tous les services publics, toutes les normes, machin. Enfin, je veux dire, là, ils sont vraiment en plus en train de se radicaliser sur un truc très américain. Et je pense que c'est un truc sur lequel il faut parler, parce qu'en plus, en France, il y a quand même un truc un peu anti-américain. Et je pense que ça nous sert, en fait, ce truc-là, parce que le RN essaye de vraiment se tenir très, très à distance, justement, de la politique américaine et du fascisme qui est en train de s'installer aux États-Unis.
0: Ce n'est pas le cas, par exemple, de l'extrême droite britannique, hein, c'est une spécificité.
1: Ouais, carrément. Et du coup, je pense qu'il faut montrer en fait ces trucs-là, qu'en fait, concrètement, le Rassemblement national à l'Assemblée, ça vote quoi. Encore plus qu'avant, où on était en mode, ils votent contre le SMIC, la hausse du SMIC, ils taxent pas les grandes fortunes. Mais en vrai, là, vraiment, c'est un truc de libéralisation totale, répression totale. Enfin, et du coup, je pense que encore une fois, il y a encore du travail d'éducation à faire là-dessus. Et je pense que c'est important de le montrer, même si c'est très compliqué, parce que bon, il y a tellement de textes, tellement de trucs qui passent que c'est compliqué pour les gens de comprendre ce qui se passe à l'Assemblée, parce que même nous, des fois, on est un peu...
0: Est-ce que, finalement, pour reprendre leur propre slogan pour nous attaquer, c'est pas eux le parti de l'étranger?
1: J'irai pas sur ce terrain-là.
0: Ah bah, moi, je peux y aller. Hein. Franchement, ils ont été financés par la Russie pendant très longtemps. Et
1: oui,
0: là,
1: on va pas utiliser les citations de Maurras.
0: Bon, c'est clair que c'est pas des termes appropriés, mais n'empêche que ce qui est intéressant, c'est de voir que souvent, des partis comme ça... sont vraiment très en lien avec des puissances étrangères et sont vraiment là pour faire de l'ingérence. Et je trouve que, pour le coup, toi, tu disais faire jouer le sentiment anti-américain qu'il y a en France, c'est intéressant de jouer sur ces affects, en fait, faire de la triangulation, comme eux, ils peuvent essayer de faire, par exemple, en disant, ah, regardez, on est contre la réforme des retraites, etc. Des fois, capter des petits bouts de leur ressentiment électoral, c'est pas malhabile, en fait. Même si, évidemment, faut pas le faire avec leurs mots, mais avec les nôtres. Mais en tout cas, cette ingérence, qu'elle soit américaine ou russe, etc., elle me semble quand même assez criante dans la façon dont ils se sont construits politiquement, hein, ils continuent de se construire, et le mettre en valeur, je pense que t'as assez raison, c'est primordial.
1: Bah, je pense que ça marche envers l'électorat droite-centriste,
0: ouais.
1: Parce qu'en fait, il y a vraiment une peur de ce qui se passe aux États-Unis, c'est-à-dire que ça se voit, tous les libéraux, ils sont trop flippés, quoi, parce qu'ils sont en mode, vraiment, on a pas envie que ça arrive en France. Donc je pense qu'en fait, c'est plus envers cet électorat-là et ces franges-là de la population qu'il faut avoir ce discours-là. Par contre, sur l'électorat du RN, si tu commences à parler de Trump, etc., je pense pas que ça soit des trucs... surtout que voilà, je pense que l'électorat Zemmour est quand même beaucoup plus poreux. Il peut avoir beaucoup plus d'acquaintance avec l'électorat de Trump. Mais je pense que par contre, sur l'électorat du RN, il y a plein de choses à faire. notamment sur ce que tu disais, ça m'a fait penser le truc de triangulation là, c'est-à-dire que eux, enfin le RN, c'est vraiment de construire une conscience de classe triangulaire. Ça avait été beaucoup théorisé en sociologie électorale, c'est-à-dire que là où à gauche on est en mode bah voilà, il y a la lutte de classe, c'est-à-dire bah voilà, il y a la bourgeoisie et nous quoi. Eux, il y a vraiment un truc de bah les plus populaires, les personnes racisées, les étrangers, etc. tout en bas. Eux qui sont un petit peu il y a plein de gens qui votent pour l'extrême droite, hein. Il n'y a pas un profil type, mais en tout cas classe moyenne ou classe populaire stabilisée ou classe supérieure, pas de centre-ville, voilà, qui du coup pense qu'en fait c'est pas possible de taxer le grand capital et du coup se dit qu'en fait pour mieux vivre et pour pas perdre les petits privilèges qu'eux ont, en fait il faut taper en bas. Et du coup je pense que c'est là-dessus en fait qu'il faut travailler, c'est-à-dire qu'il faut travailler sur la conscience de classe, même avec l'électorat du RN, même si c'est dur. Voilà, nous c'est ce qu'on a fait à Avignon, enfin franchement moi j'allais discuter. De toute façon, il y en a trop pour pas leur parler. Mmh. Et de toute façon, t'es en campagne. Donc en fait, faire de la politique, ça veut aussi dire aller parler à l'électorat d'extrême droite, quoi. Et du coup, de dire, mais en fait, taxer, c'est possible. En fait, il y a la redistribution des richesses, elle est possible. Et en fait, c'est pas en supprimant l'AME, le RSA pour les gens issus de l'immigration ou que sais-je, qu'en fait, vous allez vivre mieux. En fait, vous allez vivre moins bien. Parce qu'en fait, s'il y a même une toute petite de la population qui commence à perdre des droits, en fait, on va tous en perdre. Voilà. Et du coup, je pense que là-dessus, il y a vraiment un gros, gros travail à mener. Et ça, c'est un travail de fond, c'est-à-dire d'implantation dans les quartiers où on sait que ça vote RN avec voilà, du matériel, de la documentation, des personnes formées qui suivent ce qui se passe, etc. Donc, c'est long, fastidieux, mais voilà, faut le faire.
0: Alors, dans les crédits d'impôt, là, il y a de l'argent à prendre.
1: Ouais.
0: Mais bon, je veux finir cette émission parce que la semaine dernière, on commémorait la mort d'un militant antifasciste qui a été tué par l'extrême droite, Clément Méric. Et je sais pas, je pense que c'est important de lui rendre hommage. Peut-être que tu peux nous rappeler, si tu connais un peu cette histoire, ce qui s'est passé et pourquoi c'est important de comprendre comment ça se passe et comment c'est vraiment un combat vital au travers aussi de son exemple.
1: Carrément. Bah, en fait, je pense que la lutte de Clément Méric, déjà, elle est hyper importante parce qu'en fait, elle a permis de montrer, c'était quoi, c'était il y a 13 ans, du coup, qu'en fait, l'extrême droite, elle tue, quoi. Et elle tue, elle a des projets d'attentat, comme on disait, etc. Mais qu'en fait, elle tue aussi des militants qui s'opposent à elle. Voilà, donc dans des rixes entre des militants antifascistes et des groupuscules d'extrême droite. Donc je pense que c'est important et du coup, je pense qu'en tant qu'antifasciste, cette date-loi, elle doit pas que permettre un hommage et un temps de recueillement, mais que ça doit aussi être un moment politique pour se poser la question de la suite. C'est-à-dire que en fait, ça doit être un moment où en fait on discute pas que de la lutte contre l'extrême droite dans la rue, mais en fait la lutte contre l'extrême droite de manière globale, c'est-à-dire à la fois contre le racisme et la centralité de l'islamophobie en France. Sur la question de l'autoritarisme, on a parlé des dissolutions, mais en fait ça passe pas que par ça. Hein. Voilà, on perd de plus en plus de droits et de libertés publiques en France, et je pense qu'il faut vraiment s'attaquer à ça. Et le troisième truc sur la lutte contre la montée du fascisme et électoral notamment, parce qu'en fait le RN a réussi à mettre autour de lui, enfin à cristalliser en tout cas tous ses ressentiments et toute cette voilà, tous ceux qui pensent, enfin qui voient pas en la gauche une alternative concrète au néolibéralisme, à la perte de droits sociaux, etc., et à la précarité généralisée dans laquelle on est, enfin en gros aux multiples crises qu'on est en train de vivre, sociales, économiques, etc., et du coup qui se tournent vers l'extrême droite comme un truc qui ressentent comme un truc anti-système, quoi. Donc voilà, je pense que c'est important de, je dis pas que c'était pas politique, hein. Les hommages, je pense que c'est politique et il faut le faire, mais qu'en tout cas je pense qu'il faut que ça soit l'occasion de reposer les questions de se retrouver autour de ça, quoi.
0: Eh bien, on finit l'émission pile à l'heure.
1: Waouh.
0: Merci beaucoup.
1: Merci à vous. Juste un mini bout du bouquin de Hugo Paletta avant de finir. Voilà, qui est sorti cette année, qui est une version augmentée du livre qu'il avait sorti, La possibilité du fascisme. Et il y a vraiment tout dedans, c'est-à-dire qu'est-ce qui s'est passé, le quinquennat Hollande, comment ça a fait monter l'extrême droite, c'est quoi l'autoritarisme en France. Il analyse vraiment le racisme, le vote d'extrême droite, etc. Avec plein de trucs sur en fait, comment on lutte et comment on fait la lutte antifasciste au quotidien. Donc vraiment, je recommande très très chaudement cette lecture.
0: Merci beaucoup.
1: Merci à vous.
0: C'est le sponsor de la vidéo. Non, mais pardon, c'est faux.
1: Merci, à la semaine prochaine sur Cause Commune.
0: Salut.

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0: Aimer faire le suicidisme, une approche trans queer écrite du suicide entre parenthèses assistée. Comment imaginer un accompagnement des personnes suicidaires qui ne soit pas basé sur la coercition et la négation de l'autodétermination pour préserver la vie à tout prix? C'est la question que l'auteur se pose en soutenant que les personnes suicidaires font l'expérience d'une oppression qu'il nomme ici le suicidisme systémique, entre guillemets. Face à l'échec des stratégies de prévention à accompagner les personnes suicidaires sans les pathologiser, les stigmatiser et les discriminer, l'auteur présente un argument novateur suggérant que soutenir le suicide assisté pourrait empêcher des morts inutiles. Il propose une approche anti-suicidiste fondée sur 10 principes tournés vers une écoute sans jugement et la réduction des risques. Ce livre suggère une reconceptualisation radicale et innovante du suicide, entre parenthèses, assisté, et plus largement de notre rapport subjectif, social et politique à la mort, à travers une perspective trans, queer, anti-validiste, anti-saniste et anti-capitaliste, Alexandre Baril propose un ensemble de réflexions inestimables pour les chercheuses, pour les personnes cliniciennes ou les activistes, ainsi que tout individu qui souhaite construire de nouvelles solidarités avec les personnes suicidaires. Je trouve vraiment beau dans la lecture de votre livre parce qu'on peut rentrer. À vrai dire, moi, je le lis pas du tout de façon linéaire. Je rentre un peu comme ça. Et en fait, oui. À chaque fois, vous prenez le temps de commenter beaucoup de citations, beaucoup de témoignages, beaucoup de vécu, en fait, et de réexpliquer là où ça rentre en contradiction et où il faut toujours réélargir le champ. Alors, si vous le voulez bien, Alexandre Baril, je vais commencer un peu par vous présenter.
1: Bien sûr, oui. Et peut-être puis-je vous préciser, je pense dans le script que vous m'avez envoyé, vous mentionnez professeur agrégé et je viens d'être promu au rang de professeur titulaire.
0: Ok.
1: Et je viens également d'obtenir une affectation multiple avec l'Institut d'études féministes et de genre de l'Université d'Ottawa. Alors, je suis à la fois professeur titulaire en travail social et en études féministes et de genre, désormais. Donc, ça vient d'être confirmé la semaine dernière.
0: OK, ouais. Super, bravo.
1: Merci.
0: On va avoir la chance de pouvoir venir vous écouter dans une table ronde qui est organisée bientôt à Paris, à l'occasion donc de la publication par les éditions Burnout de « Défaire le suicidisme ». Une approche trans, queer et crip du suicide, entre parenthèses, assistée. Cette table ronde, elle aura lieu avec une autre chercheuse qui s'appelle Claire Grineau. Peut-être, est-ce que vous pouvez commenter pourquoi vous l'avez invitée, elle précisément, vous connaissez ou...
1: Oui, tout à fait. Alors, Claire, nous nous sommes rencontrés dans des réseaux féministes au Québec, alors qu'elle était de passage au Canada il y a déjà de ça plusieurs années. Et puis, depuis, on est resté en bon terme, en contact. Et puis, c'est vraiment une chercheuse pour qui j'ai beaucoup d'admiration. Elle fait des travaux hyper intéressants en philosophie féministe. Donc, étant donné mon propre parcours en philosophie féministe, j'ai une dizaine d'années de formation en philosophie, en éthique féministe. Alors, et étant donné la dimension aussi philosophique, épistémologique de mon ouvrage, je pensais que Claire était tout à fait appropriée pour mener cette conversation, cet entretien là avec moi. Et ça va vraiment être un plaisir de la retrouver après toutes ces années. Je pense que ça doit faire une bonne dizaine d'années qu'on s'est pas vu en personne. Alors, c'est une belle opportunité également de se retrouver entre personnes qui avons des intérêts communs depuis plusieurs années.
0: OK, très bien.
2: Alors justement, si vous le voulez bien, on va essayer de mener cet entretien en trois parties. Et peut-être commencer par un plan plus théorique ou plus épistémologique. Peut-être l'aspect fondamental de ce livre, en fait. je lisais le livre là, je le visitais, je voyageais à l'intérieur, et puis tout d'un coup je me suis rappelé vraiment de Michel Foucault, et en fait je me suis rappelé de cette citation phare que souvent les gens n'entendent pas, en fait, tout, même encore maintenant. Et j'avais envie de vous la citer et de repartir de ça. La question étant, je pense que vous êtes dans le sillage, dans un geste, pour moi en tout cas, en tant que lectrice, que je trouve dans le sillage des philosophies compostistes. Évidemment, ce compost, il est intersectionnel. On vous le rappelez tout au long de tous vos commentaires et analyses. Et voilà, on pourra aussi délirer sur des formes architecturales ou bio-tenségrales, ou parce que finalement, c'est essayer de refaire une structure. Mais je vous trouve donc très dans le sillage de Michel Foucault, et qui a travaillé et avait fait ce livre assez, je crois, à l'époque quand même, pour répondre à un questionnement qu'on lui adressait, enfin pour se situer quelque part dans le champ du savoir et de l'épistémologie. Et dans les mots et les choses, il a ce très beau final, hein, c'est la conclusion. Je vais le lire pour les auditorices. L'homme est une invention dont l'archéologie de notre pensée montre aisément la date récente et peut-être la fin prochaine. Si ces dispositions venaient à disparaître comme elles sont apparues, par quelques événements dont nous pouvons tout au plus pressentir la possibilité, mais dont nous ne connaissons pour l'instant encore ni la forme ni la promesse, elles basculeraient, comme le fit au tournant du XVIIe siècle le sol de la pensée classique. Alors, on peut bien parler que l'homme s'effacerait, comme à la limite de la mer, un visage de sable. Alexandre, est-ce que vous pouvez commenter un peu et nous expliquer ce que Michel Foucault raconte là, vraiment, en fait, et pas ce qu'on lui a fait en dire, peut-être, pas la façon dont on a interprété, parce que on l'a beaucoup taxé, enfermé dans un structuralisme, et en fait, je pense que cette citation, elle, en tout cas aujourd'hui, elle dit autre chose.
1: Effectivement, je pense qu'on a beaucoup... À une certaine époque, j'enseignais un cours d'introduction à la pensée féministe à Montréal, et puis une de mes étudiantes avait dit quelque chose qui est devenu pour moi une citation fétiche à travers le temps. Elle a dit « Foucault, tout le monde le cite, mais personne le lit. » Et j'avais trouvé ça très drôle.
2: Oui, c'est vrai.
1: Et c'est un peu la même chose avec Judith Butler, et oui. je me suis spécialisée dans mes travaux sur Judith Butler, et dans mes travaux à l'époque là, autour de 2003-2005, et donc effectivement je pense qu'on attribue à Foucault beaucoup de choses, on l'a catégorisé dans beaucoup de courants de pensée, et Foucault a toujours, de façon assez véhémente, refusé ces catégorisations. Il disait « je ne suis pas postmoderne, je ne suis pas poststructuraliste, etc. » et tentait d'éviter ça, même refusait l'étiquette de philosophe, et puis se qualifiait davantage d'historien. Alors, et je pense que ce qui est intéressant, bon, dans la citation à la fois que vous avez lu, mais dans son travail de façon plus globale, c'est tout son travail, justement. Vous avez parlé d'architecture et de recomposition, et donc de recomposition à partir de choses que nous avons déconstruites, et c'est vraiment ça pour moi la part centrale de la pensée foucauldienne, c'est de déconstruire ce qu'on a appelé des vérités, ou ce qu'on a pensé être des vérités, des présomptions qui sont justement dans la pensée commune, et puis qu'on n'interroge même plus. Et puis ça a été pour moi ça, ça, l'apport de Foucault à travers ses analyses généalogiques critiques, et c'est un peu ça que j'ai cherché à faire dans mon travail dans les 20 dernières années, par rapport à un ensemble d'objets de recherche, et la question du suicide en fait également partie de façon plus récente. Dans les 10 dernières années, je me suis beaucoup intéressé à la question du suicide et du suicide assisté, et de déconstruire justement nos présupposés, un peu comme d'autres philosophes le font, comme Sarah Ahmed, qui prend d'autres objets comme le bonheur et qui va dire et qui dédie un livre entier sur le bonheur, et donc on prend pour acquis justement dans la société, mais aussi dans les travaux scientifiques, que le bonheur c'est quelque chose que tout le monde recherche, que tout le monde veut, c'est ce vers quoi tout le monde aspire. Et Ahmed nous dit finalement, bien attention, ce n'est pas qu'un objet désirable, c'est un objet qui est utilisé justement par les gens au pouvoir, c'est un objet qui est utilisé par les groupes dominants pour mieux marginaliser

0: chose qu'une expérience négative qu'on doit absolument éradiquer à travers la prévention de toute idéation suicidaire, de toute tentative de suicide ou de tout suicide complété. Alors pour moi, c'est un peu ça. J'ai suivi le parcours de Foucault, j'ai suivi les inspirations théoriques de Sarah Ahmed pour justement questionner des choses qui habituellement ne sont pas questionnées. Et c'est intéressant que vous ameniez Foucault dans cette discussion parce que c'est un des très rares philosophes qui, dans certaines des entrevues qu'il a accordées, si on retourne à d'autres ouvrages forts de Foucault, le dit et écrit, on retrouve dans certains textes spécifiques une discussion du suicide et même du suicide assisté, même s'il ne nomme pas dans ces mots-là. Et Foucault parlait à l'époque de la possibilité de créer peut-être des centres dans lesquels les personnes pourraient venir passer les dernières semaines de leur vie et éventuellement justement mourir et être soutenu dans leur suicide. Et lorsque une personne intervieweuse lui a posé la question, est-ce que donc vous êtes pour le suicide assisté, il a dit oui, mais justement ce n'est pas une thématique sur laquelle il s'est beaucoup penché. Alors on reste un peu sur notre faim dans le travail de Foucault sur la question du suicide et du suicide assisté, mais c'est probablement, et je le dis dans le livre à un certain moment, un des philosophes qui s'est approché le plus de ce que je propose dans mon livre et dans mes travaux là, sur la question du suicide et du suicide assisté.
1: Quand je vous lis et de voir comment vous êtes dans son sillage et vous nourrissez de sa pensée, de celle de Judith Butler aussi, en fait, le problème, c'est d'arrêter de faire de l'homme un individualiste et de dépolitiser en fait les savoirs pour que justement toutes ces injonctions ou toute cette science font de l'homme un objet et donc réitère les oppressions à chaque fois en fait quelque part.
0: Exact. Tout à fait. Et ces injonctions-là, justement, j'en parle dans le livre, notamment cette injonction à la vie, à la futurité, cette contrainte à la vie. En anglais, je parle de compulsory aliveness, qu'on a traduit en français par contrainte à la vie. Et puis, je me suis inspiré justement de Butler avec et de Adrienne Rich avec la contrainte à l'hétérosexualité. Et également des études CRIP et du handicap avec cette notion de contrainte à la validité et contrainte à la sanité, c'est-à-dire être sain ou saine d'esprit, qu'on a théorisé dans les études MAD. Alors, pour moi, c'était vraiment important justement de questionner ces injonctions autour de l'humain, autour de l'humanité, autour de la vie et justement de voir le caractère, pour réutiliser des formulations butlériennes, le caractère performatif de cette contrainte à la vie. C'est-à-dire que on prend justement, et pour reprendre vos mots, on dépolitise et on toute cette notion de désir de vivre, on pense que c'est quelque chose de naturel, de stable, d'inchangeable, et on théorise le désir de vivre un peu comme on a théorisé finalement d'un point de vue dominant la question du genre et du sexe, c'est-à-dire on dit, bon, ben c'est voilà, c'est donné, c'est quelque chose qui est stable, etc. Et au fur et à mesure qu'on a commencé à déconstruire justement plein de ces construits sociaux, que ça soit la race, que ça soit le sexe, que ça soit le genre, que ça soit l'orientation sexuelle, que ça soit la question de la validité, mais il y a un de ces construits, ce désir de vivre, qui n'a pas encore été déconstruit, et c'est un peu ce que j'offre dans le livre à travers cette déconstruction de la contrainte à la vie et de montrer son caractère performatif, c'est-à-dire comment ce désir de vivre, il est façonné, il est construit à travers un ensemble de dispositifs, que ce soit des discours, que ce soit des pratiques, des interventions psychosociales, que ce soit des interventions médicales et psychiatrique, que ce soit des lois, que ce soit des politiques publiques. Et c'est à travers tout ça et un ensemble de normes, finalement, qu'on impose ce désir de vivre à certains individus qui, par ailleurs, ne semblent pas avoir ce désir de vivre

0: un peu comme on impose le sexe assigné à la naissance et le genre des personnes sans même leur demander est-ce que c'est ce que vous voulez. Et donc, c'est un peu la même chose qu'on fait avec la vie ou le désir de vivre. On l'impose aux gens sans leur demander est-ce vraiment ce que toi tu voudrais, est-ce vraiment ce que toi tu aurais besoin, etc., etc. Donc, pour moi, c'était important de déconstruire justement ces injonctions-là.
1: Alors peut-être Alexandre, si vous voulez bien, je prends le temps de lire un extrait qu'on trouve page 112 hein, et qui va reprendre ce que vous venez de développer, hein, mais peut-être c'est bien, je le fais maintenant. La contrainte à la vie et l'injonction à la vie et à la futurité sont étroitement liées au pouvoir disciplinaire, une forme de pouvoir exercé au niveau individuel sur le corps du sujet, et au biopouvoir, un dispositif de pouvoir qui vise à protéger et à maximiser la vie de la population dans son ensemble. Une citation de Foucault. Dans l'ère néolibérale actuelle, la contrainte à la vie et à l'injonction de la vie et à la futurité ne servent pas seulement à rendre les corps des sujets suicidaires dociles, c'est-à-dire les empêcher de s'engager dans des gestes suicidaires, des atteintes auto-infligées ou des comportements à risque, ou à préserver et maximiser la vie d'une population, mais aussi à maintenir en vie des sujets potentiellement productifs pour le bénéfice d'une nation. En ce sens, comme je le montre dans les chapitres 2, 3 et 4, la contrainte à la vie et ses diverses injonctions font partie d'un éventail de technologies plus larges, représentant ce que j'appelle des somatechnologies de vie, enchevêtrées dans le corps vivant. Je soutiens que la contrainte à la vie et l'injonction à la vie et à la futurité nous entraînent, en conjonction avec le suicidisme et le sanisme, dans une approche irresponsable et insensible de la suicidalité. Nous poussons les personnes à compléter leur suicide sans avoir eu l'occasion d'exprimer, d'explorer leurs idées suicidaires avec les autres, par crainte de conséquences négatives. Nous réécrivons les vies et les morts des sujets suicidaires en comprenant la suicidalité et les lettres de suicide à travers nos scripts dominants, et nous parlons à leur place dans nos discussions politiques et réglementations publiques. Alors, il y a énormément de choses là, d'entrée. Il y a énormément de choses. Mais c'était peut-être pour revenir un peu pour les auditoristes sur ce que vous appelez les somatechnologies et profiter de vous comme ça pour vraiment redéfinir le biopouvoir à la façon peut-être de Foucault, ou à la façon dont aujourd'hui on découvre le côté visionnaire de ce qu'il a écrit il y a déjà maintenant quand même presque 50 ans en fait.
0: Tout à fait. Excusez-moi, est-ce que je vous ai coupé?
1: Non.
0: Non, d'accord. Alors, parfait, je me lance pour répondre. C'est une question large.
1: Oui, c'est pas facile, c'est pas forcément facile. Il y a plein de choses dans cette citation, vraiment. Mais peut-être on commence par ça, parce que somatechnologie, je trouve que c'est un concept puissant. C'est assez clair ce qu'il y a derrière, mais peut-être quand même c'est bien de l'expliciter.
0: Tout à fait. Et donc, peut-être pour revenir un peu, donc effectivement, Foucault qui a commencé à théoriser ce biopouvoir finalement aux côtés du pouvoir disciplinaire et également d'un troisième régime qu'il parle du pouvoir souverain. Et ce qui est intéressant, c'est comment finalement d'autres auteurs et autrices, je pense à par exemple Nikki Sullivan et Susan Stryker. Susan Stryker, qui est dans le champ des études trans, Nikki Sullivan, qui a fait des études sur beaucoup sur le corps, et donc qui ont récupéré la pensée foucauldienne justement pour théoriser cette notion de somatechnique Et somatechnique, c'est tout simplement comment nos corps sont non pas influencés par les techniques, les technologies, mais bien co-construits à travers ces techniques et ces technologies, sont profondément enchevêtrés. Et donc, comment finalement l'ensemble des technologies, et dans le livre, j'utilise la notion de technologie telle que théorisée par Teresa de Lauretis, qui nous montre que, bon, les technologies, ce sont à la fois des discours, ce sont des lois, ce sont des pratiques, ce sont un ensemble de normes, de conditions matérielles d'existence, etc. Alors, pas la technologie au sens strict du terme, mais bien dans une définition beaucoup plus large. Alors, comment l'ensemble de ces technologies, telles que définies par de Lauretis, sont enchevêtrées, sont profondément liées et empêtrées, on pourrait dire, dans nos corps, et comment tout ça se manifeste finalement à travers nos corporéités et à travers nos corporéités finalement qui sont aussi liées les unes aux autres en fonction de la collectivité dans laquelle nous vivons. Alors pour moi, c'était vraiment important de montrer justement comment il y a, oui, des forces nécropolitiques, pour utiliser un terme de Membe, qui va amener certaines populations à être ciblées par la mort ou à être laissées pour mort ou finalement destinées à vivre des morts sociales. Le concept de mort sociale a été théorisé par plusieurs auteurs, autoristes dans le champ des études critiques du handicap depuis maintenant plus de deux décennies. Et c'est un concept intéressant, c'est-à-dire, bon, malgré le fait que ces personnes-là sont biologiquement vivantes, elles vivent des morts sociales, c'est-à-dire une négation de leur humanité, de leurs droits, une négation de la reconnaissance de ces personnes-là à un point tel que finalement elles n'ont plus de possibilité d'exercer ou presque leur agentivité. Et c'est un peu ça que je discute dans le livre par rapport aux personnes suicidaires, c'est-à-dire que bien que tout comme les personnes MAD ou en français on utilise parfois le terme fou, folle, donc les personnes qui vivent avec des enjeux de santé mentale, elles sont ciblées, les personnes suicidaires, par justement des mécanismes justement disciplinaires, des mécanismes du biopouvoir pour réguler leur vie et pour réduire justement le risque. Et ce qui est intéressant, c'est comment je pense, il faut distinguer entre justement les mécanismes sanistes ou qu'on appelle, je pense en France, psychophobiques, c'est-à-dire comment les personnes qui vivent avec des enjeux de santé mentale sont de fait extrêmement marginalisées, stigmatisées, contrôlées, régulées par le système médical et psychiatrique, mais simultanément dans la plupart des pays, comment les personnes qui sont fous, folles et qui ont des enjeux de santé mentale sont souvent incarcérées dans les hôpitaux psychiatriques, elles sont souvent contentionnées, elles sont souvent médicamentées contre leur gré à cause de la notion de risque et de danger pour elles-mêmes. C'est-à-dire qu'on a des lois sur la santé mentale dans différents pays qui permettent justement la détention des personnes sans leur consentement, alors que tout le reste des personnes dans l'humanité, dans la majorité des pays, on s'entend sur cette possibilité de refuser des soins, et même si le refus des soins mène éventuellement à la mort. On peut penser à l'exemple classique de la liberté de religion, la personne qui est témoin de Jéhovah, qui, par exemple, se retrouverait dans un accident qui perdrait beaucoup de sang, et pour être sauvée, pour que sa vie soit sauvée, cette personne nécessiterait une transfusion sanguine, et la personne décide de refuser. Et donc, même si elle refuse et que ce refus de traitement mène potentiellement à sa mort, on respecte sa liberté de religion, on respecte son opinion et donc on n'imposera pas un traitement et ça pourra mener à la mort de la personne et on considère que c'est tout à fait légitime de faire ça étant donné que cette personne, elle est considérée comme compétente à refuser des soins. Cela étant dit, quand vient le temps des personnes MAD ou folles et des personnes particulièrement suicidaires, on permet l'enfermement, on permet la détention, on permet des traitements non consentis des traitements forcés sous prétexte justement que la personne représente un danger pour elle-même. Habituellement, dans les lois, on prévoit le danger pour soi-même ou danger pour les autres, mais dans la majorité des cas, empiriquement, ce qu'on constate, c'est que les personnes sont enfermées parce qu'elles représentent un danger pour elles-mêmes et habituellement, le danger dans la jurisprudence, dans différents contextes nationaux, est justement représenté par le danger à la vie ou à l'intégrité physique qui pourrait justement amener vers la mort ou tout ça. Alors, c'est vraiment intéressant de voir comment, finalement, il y a justement, dans cette logique du biopouvoir de Foucault, à la fois des individus qui sont ciblés à être, disons, forcés à vivre et maintenus en vie parce qu'on pense que ce sont des sujets éventuellement qui sont dans un futur potentiel là, productif et qui vont pouvoir être réintégrés à cette économie capitaliste néolibérale et que ces gens-là vont être guéris et sauvés. Mais simultanément, dans plusieurs pays, on permet l'aide médicale à mourir ou des formes d'euthanasie pour les individus, justement, qu'on considère comme, entre guillemets, des causes perdues ou des fardeaux dans nos sociétés à partir de stéréotypes dominants de quelles sont les vies qui sont valables et quelles sont les vies qui ne sont pas valables ou valides. Et donc, justement, les personnes handicapées, les personnes âgées, les personnes malades, etc., elles sont appelées, elles sont invitées finalement à mourir à travers ces lois. Alors, c'est vraiment intéressant comment il y a cette tension et je pense que Foucault l'avait bien théorisé avec sa notion de biopouvoir. Mm-hmm. Il y a des gens qu'on laisse mourir pour mieux faire vivre le reste de la population en tant qu'espèce humaine. Et je pense que les lois sur l'aide médicale à mourir représentent l'incarnation la plus pure de cette théorisation du biopouvoir de Foucault. Quand finalement on laisse des gens qu'on considère justement à partir de scripts dominants comme étant des fardeaux, qu'on les laisse mourir ou même qu'on les aide à mourir alors que toutes les autres personnes sont littéralement forcées à vivre même si elles ne le veulent pas. Alors pour moi tout ça est intéressant et je pense que dans la citation également que vous avez lue, je parle également de cette question du bénéfice pour la nation sans remonter là dans les travaux en sociologie de Émile Durkheim, mais je pense que c'est intéressant de voir comment finalement cette notion de maintenir la vie, comment on a une population en santé, ça a été repris par plusieurs pays justement dans des sortes de compétitions entre pays, c'est-à-dire et Sarah Ahmed le montre par rapport à la question du bonheur, l'indice du bonheur en fonction des différents pays et quels pays ont les meilleurs indices de bonheur et sont considérés les meilleurs pays. Et la même chose, de façon intéressante, a été faite avec la question du suicide. Alors, les pays vont se vanter justement d'avoir des taux de suicide un peu moins élevés que d'autres pays. Et donc, il y a vraiment dans cette logique suicidiste également cette idée de compétition entre différents États-nations pour lesquels vont arriver finalement à un taux plus réduit de suicidalité. Donc, tout ça est intéressant également à regarder de ce point de vue-là.
1: Dans la citation que je viens de lire, il y a aussi, vous allez jusqu'à un problème de reformuler une nouvelle éthique, en fait, quand vous dites une approche irresponsable et insensible de la suicidalité ou de ces somatechnologies qui sont au service, effectivement, de visions politiques capitalistes qui sont au service d'une économie où tout est marchandisé, où tout doit être rentable. Où... Voilà, enfin, c'était pour dire aussi que cette citation de Foucault, tout d'un coup, là, ce visage de l'homme qui peut disparaître, c'est en fait l'homme comme déresponsabilisé et dont on fait une individualité, dont on enferme dans des critères psychologiques ou psychiatriques ou médicaux ou enfin comme un objet en fait qui n'aurait plus de co-responsabilité avec y a un peu de ça, non?
0: Tout à fait, oui. Et toute cette question de l'éthique du vivre avec les personnes suicidaires, et c'est un peu quelque chose que je développe justement dans le livre. Quand je parle que justement ça nous amène à une approche irresponsable et insensible de la suicidalité, c'est comment finalement nos stratégies actuelles qui prétendent être là pour soigner, pour aider, pour soutenir, pour promouvoir le bien-être des personnes suicidaires, au fond, ce sont des stratégies qui, pour la plupart, font violence aux personnes suicidaires et qui nous amènent finalement insensibles à leurs véritables besoins et à leurs véritables discours. Évidemment, je ne mets pas toutes les personnes suicidaires dans le même bateau, dans la même catégorie. Les personnes ont des profils très complexes, très différents, et certaines personnes peuvent être aidées par les stratégies actuelles. Mais ce que je dis souvent, c'est que dans la très grande majorité, voire dans 100% des cas des suicides complétés, ces personnes-là n'ont pas rejoint les services de prévention, les services d'aide dans les heures ou les minutes qui ont précédé l'exécution de leur plan. C'est-à-dire qu'elles savaient que si elles contactaient les services en question, elles seraient empêchées d'exécuter leur plan, ce qui fait qu'elles se sont rabattues dans le silence, elles se sont tues, elles se sont auto-censurées, elles n'ont pas rejoint les services et finalement elles ont complété leur suicide sans rejoindre personne, sans être accompagnées. Et pour moi, ce manque d'accompagnement, ce manque de relationnalité, ce manque de socialité entourant la mort des personnes suicidaires qui complètent leur suicide sans avoir pu être soutenues, aidées, pour moi, c'est là justement une approche irresponsable et un manque d'éthique vis-à-vis les personnes qui vivent la suicidalité. Alors pour moi, une approche que j'appelle anti-suicidiste, c'est-à-dire une approche qui vise à éliminer finalement la violence suicidiste, la violence à l'égard des personnes suicidaires, nous permettrait justement de développer une éthique du vivre avec les personnes suicidaires pour mieux justement les accompagner.

0: développer ça, mais pour finir avec cette partie et revenir sur Foucault, quand il imagine, même s'il n'a pas donc énormément développé ce qu'il pensait sur le suicide assisté ou pas, quand il imagine des lieux pour le faire, ils sont comment ces lieux ?
1: Justement, il en parle très peu.
0: Okay.
1: Mais il imagine des lieux davantage, comment dire, des lieux un peu plus privés qu'une prise en charge. Alors, c'est un peu justement la différence entre beaucoup de philosophes, parce que il y a beaucoup de philosophes à travers l'histoire qui ont parlé de la possibilité du suicide et qui en font un droit négatif. Et donc, pour faire la distinction rapidement entre droit négatif et droit positif, droit négatif, c'est un droit d'être de compléter son suicide sans interférence de d'autrui ou de l'État. Donc, on vous laisse faire cette action-là, on vous laisse faire vos choix, on ne vous dérange pas. Mais par contre, un droit positif implique finalement d'avoir des obligations envers autrui. Et donc, l'État, les institutions doivent finalement remplir certaines obligations vis-à-vis l'individu suicidaire. Et donc, c'est un peu ce qu'on ne sait pas par rapport à la pensée de Foucault. Mais donc, il imaginait des lieux qui pourraient justement faciliter les suicides. Mais il parle d'établissements à la fois commerciaux. Il parle que les commerçants pourraient personnaliser les suicides suivant les souhaits et le style voulu par les clients ou les clientes. On est davantage dans un modèle finalement de laisser-faire et à la limite de commercialisation finalement du suicide. Je ne sais pas si vous avez lu Nelly Arcand et certains de ses romans, mais dans un de ses derniers romans qu'elle a écrit, elle parle justement de toute cette possible commercialisation finalement du suicide et les dérives qui viendraient avec ça potentiellement. Alors, donc c'est ça, on ne sait pas exactement quel type d'environnement Foucault parle exactement et ça me laisse un peu perplexe de la façon dont il le théorise, mais en même temps...
0: Il essaye une issue, on va dire encore dans un système capitaliste marchand ou...
1: Exact.
0: Et versus les univers concentrationnaires qu'il a décrit, ça peut pas être ça et bon, est-ce que c'est... comment faire, oui, un peu... Mais je sais pas, j'ai tenté avec Fanny... effectivement un parallèle avec le travail du sexe où en fait on offre un service qui n'a pas lieu de... Pour moi, il n'y a pas de raison d'être abolitionniste dans une société telle qu'elle est là aujourd'hui organisée. Et oui, c'est déjà une aubaine qu'il puisse y avoir ce travail du sexe en fait. On peut pas... voilà. Bon, mais je vais pas revenir là-dessus, ce que je l'ai fait dans la première partie et c'est quand même un peu boiteux. Mais en tout cas... ou comme le parallèle que vous faites plus justement avec le féminisme en fait. On va pour peut-être glisser sur la deuxième partie. Je pense aussi que quelqu'un comme Monique Wittig. Dans le manifeste Cyborg, intéressant chez Monique Wittig, c'est son savoir situé, et c'est un peu pour glisser. Je pense que ce que vous avez en commun avec Foucault, avec Michel Foucault, c'est aussi votre propre expérience. Parce que je pense que Foucault, qui vous disiez tout à l'heure, ne voulait pas forcément être mis rangé dans des cases de chercheur, de philosophe. Foucault répondait à son vécu et à sa situation à lui. Voilà. Est-ce que vous, Alexandre, vous pouvez nous parler de ce qui vous a amené à faire ces études et de votre vécu? Et parce que il y a quelque chose de remarquable dans le livre, c'est que pour moi, vous tissez un savoir entre ce que vous avez vécu, c'est-à-dire une transition. Et c'est toujours tissé entre le théorique, vraiment philosophique, et puis ce que vous vivez. Et ça permet aux lecteurs ou aux lectrices de s'identifier tout de suite. On se souvient de plein de choses, en fait. Mm-hmm. Parce qu'il y a ce va-et-vient constant entre le sensible, le vécu, la vie, et des choses très concrètes, et, mm-hmm. Et des choses élargies à un champ plus philosophique et politique.
1: Mm-hmm. Bien, effectivement, je m'inspire de beaucoup de féministes qui ont bien avant l'heure, bien avant qu'on appelle ça finalement à la fois de l'auto-ethnographie ou de l'auto-théorie, pour reprendre des termes là de féministes comme Lauren Fournier dans son livre de 2021 là sur l'auto-théorie comme une pratique féministe. Et bien avant l'heure, les féministes justement avaient parlé de ces savoirs situés. Bon, vous avez parlé de Monique Wittig, mm-hmm. Donna Haraway, mm-hmm. il y a beaucoup de féministes justement qui ont remis ce sujet situé à l'intérieur des théories, à l'intérieur de la philosophie aussi. Et je pense que c'est ça. J'ai été beaucoup inspirée dans mon parcours par toutes ces auteurs féministes, mais mm-hmm. également dans le champ des études trans, des études queer, où nos propres expériences comme personne. Donc, je suis un homme à la fois trans, je suis bisexuel, je suis handicapé, je m'identifie comme MAD, je m'identifie également comme personne suicidaire. Et pour moi, c'était clair que si je l'avais fait dans mes travaux précédents sur les enjeux trans, sur les enjeux queer, sur les enjeux du handicap, c'était important que je le fasse également sur la question du suicide. Mm-hmm. Mais ce qui est vraiment intéressant, c'est que je ne l'ai pas fait d'emblée. J'ai commencé mes travaux sur le suicide autour de 2015-2016. Ben, à vrai dire, ça faisait déjà beaucoup plus longtemps que je m'intéressais à cette question-là, mais disons que dans mes travaux académiques, je m'intéressais davantage à d'autres enjeux comme les enjeux trans, les enjeux du handicap, etc. C'est vraiment autour de 2015-2016 que j'ai sauté davantage de plein pied là, dans cette question du suicide et du suicide assisté. Et dès le départ, quand j'ai commencé à théoriser ça, puis à publier les premiers articles là, en 2017, 2018, etc., sur ces questions-là, je me suis pas révélée comme personne suicidaire. Et c'est intéressant parce que c'est un gros clivage entre ce que j'ai l'habitude de faire dans mes autres travaux, où d'emblée, je révèle que je suis un homme trans, que je suis handicapé, que j'ai des enjeux de santé mentale, etc. aussi. Là, je le faisais pas. Et en 2020, j'ai publié un texte dans la revue anglophone Disability Studies Quarterly, qui est une revue importante du côté des États-Unis en études du handicap, et j'y publiais le manifeste suicidaire dont j'ai repris certaines des idées dans mon livre, justement, publié pour la première fois en 2023. Puis, ce manifeste suicidaire, pour moi, c'était évident de se dire il faut donner la voix aux personnes suicidaires qu'on n'entend pas, justement, dans les discours dominants sur le suicide. Mmh. Et je disais, il faut écouter ce qu'elles ont à dire, ces personnes suicidaires, il faut écouter leurs revendications, il faut écouter leurs besoins, il faut écouter leur expérience vécue. Et j'insistais beaucoup sur le fait qu'on parlait beaucoup à leur place, mais simultanément, je ne me situais pas dans ce texte-là comme personne suicidaire. Alors, je faisais un manifeste suicidaire, mais sans m'auto-identifier. Et l'article a été extrêmement bien reçu et bien évalué par les deux personnes évaluatrices externes, mais une des personnes évaluatrices m'a quand même interpellée sur le fait qu'elle a dit « Oui, vous parlez de manifeste suicidaire, vous parlez de l'importance de donner la voix aux premières personnes concernées, mais vous ne vous situez pas, vous, par rapport à ce sujet-là. » Et donc, j'ai tout de suite été interpellée justement par son commentaire, et je savais qu'elle avait raison. Mais à l'époque, justement, j'étais un peu pris. J'étais en recherche d'emploi quand j'ai rédigé la première version de ce texte-là. Il est sorti en 2020, mais bon, il y a la temporalité académique, comme je l'appelle toujours, c'est-à-dire qu'il y a toujours 2-3 ans de délai entre ce qu'on écrit et une fois que c'est publié. Mm-hmm. Alors, j'ai écrit ce texte-là autour, justement, de 2017-2018. Et à l'époque, j'ai obtenu mon poste à l'Université d'Ottawa en en 2018, janvier 2018. Donc, j'étais encore dans une situation de très grande précarité, étant donné la stigmatisation et les tabous qu'il y a autour de la suicidalité. Je n'avais pas osé, dans mes travaux, me révéler comme personne suicidaire. Et c'est vraiment suite à son interpellation, puis suite à avoir trouvé, justement, mon emploi, que je me suis dit, bon, ben, je vais me révéler pour la première fois dans ce manifeste suicidaire. Et donc, je me suis révélé, mais seulement dans quelques lignes, et j'ai pas fait de cette expérience de la suicidalité dans ma vie quelque chose de central dans ce texte-là. Et c'est vraiment à l'intérieur de mon livre que je me suis dit, bon, je pense que si j'appelle à un mouvement anti-suicidiste, c'est-à-dire par et pour les personnes suicidaires, ça va vraiment être important que je me situe. Et donc, pour moi, ça a été au cœur, justement, à la fois de l'introduction, de la conclusion, mais ma propre expérience personnelle, je dirais, ponctue quand même le livre à plusieurs moments. Et mon expérience personnelle, non seulement de la suicidalité, mais également, vous l'avez évoqué, de ma propre expérience de transition. Je raconte, par exemple, comment ma mère ne m'a pas parlé pendant presque une décennie. Ça fait maintenant plus de 15 ans qu'un de mes frères ne me parle plus depuis que j'ai fait ma transition. Et j'utilise ces exemples-là pour essayer de faire des comparaisons avec certaines des expériences que vivent les personnes suicidaires. Et finalement, comment on a besoin de déconstruire ça, comment on a déconstruit les réactions de l'entourage par rapport aux transitions et qu'on a commencé à voir comment les réactions de négation, de violence, etc., de la part de certaines familles, de certains proches, par rapport aux transitions, c'est inacceptable. Et comment, quand on endosse une lunette transaffirmative, finalement, ces réactions-là doivent être dénoncées. Mais quand vient le temps de la question de la vie, de la mort, du suicide, de la suicidalité, ah bien là, on a des réactions très différentes et les gens se sentent justifiés d'avoir des réactions qui, dans d'autres cadres, seraient vues comme des réactions violentes et de harcèlement. J'utilise souvent un exemple dans mes conférences qui est d'être dans une relation de couple et une des personnes partenaires veut quitter l'autre. Et donc, lui dit, écoute, cette relation-là ne me convient plus, j'aimerais ça te quitter. Et là, l'autre personne dit, tu peux pas me quitter, ça va me faire trop de peine, je veux que tu restes avec moi, je peux pas vivre sans toi, ma vie ne fait pas de sens sans toi, etc., etc. Et donc, si l'autre personne qui ne veut pas être laissée force l'autre personne à rester en couple, on verrait ça comme du harcèlement et la violence conjugale. Mais dans le cas de la vie, on ne l'interprète pas ainsi. Si on dit « je ne veux pas que tu meurs, je ne veux pas que tu complètes ton suicide, je ne veux pas que tu me quittes, que tu quittes cette vie, je vais avoir trop de peine, ça va être trop difficile pour moi », on voit ça comme étant complètement normal de prioriser nos besoins en quelque sorte personnels au-delà des besoins de la personne suicidaire. Et donc, ce que je montre dans le livre, c'est comment finalement les personnes suicidaires, un peu comme n'importe quel autre groupe marginalisé, ont appris à mettre leurs besoins de côté pour s'occuper des besoins des groupes dominants en fonction des idéologies dominantes et que justement de partager mes propres expériences personnel permet de bien illustrer de façon concrète à travers justement des expériences vécues, des exemples concrets vécus, permet au public de connecter avec certaines de ces expériences-là que je qualifie de suicidistes, de violences suicidistes. Et ce qui est intéressant, c'est qu'à travers les années, justement, les gens ont commencé à lire tout ça, puis j'ai reçu maintenant là, des centaines de courriels ou d'appels, puis j'ai fait des rencontres en visioconférence, tout ça, avec plein de personnes suicidaires un peu partout dans le monde qui me disent « j'ai vécu exactement le même type de violence suicidiste, de discrimination suicidiste que tu racontes », que ça soit de perdre la garde de mes enfants ou que les le service de protection de l'enfance vienne questionner mon rôle de parent, que ça soit justement de perdre mon emploi ou de perdre des possibilités d'emploi futur parce qu'il y a un stigma attaché à mon dossier médical, de pas pouvoir exercer ma profession. On sait que dans le champ de la santé mentale, d'être activement suicidaire, ça peut faire qu'on n'obtient pas sa licence de pratique clinique. Ensuite de ça, il y a évidemment bon les détentions en centre hospitalier dont je parlais plus tôt, les contentions à la fois physiques, être attaché à des lits d'hôpitaux, ou des contentions chimiques à travers l'usage de certains médicaments tranquillisants, etc. Donc toutes ces conséquences-là, les gens me disent, je les ai vécues comme des violences, et justement de pouvoir nommer ça comme étant une violence suicidaire, c'est extrêmement important. Et donc dans le livre, je parle de certaines de mes expériences à moi, et également des expériences d'autocensure et de silenciation, c'est-à-dire comment finalement, dans le but justement de prendre soin des émotions des autres comme personnes suicidaires, on est amené à minimiser nos propres expériences de difficultés, parce que aussitôt qu'on révèle notre suicidalité, ça met les gens en panique, ça leur fait peur, et donc on est en train d'essayer de dire « Ah ben, j'ai eu ces pensées-là par le passé, mais ce n'est pas actuel, ou j'ai des pensées comme ça actuellement, mais ce n'est pas très fort, tu n'as pas à t'inquiéter, je suis en sécurité, etc. » Donc, on observe comme une sorte de retournement de, finalement, du prendre soin. Alors que ce sont les personnes autour qui devraient prendre soin de la personne suicidaire, de l'état très difficile dans lequel elle vit, et également des violences suicidistes qu'elle vit. Au contraire, lorsqu'il y a révélation de la suicidalité, on se rend compte que souvent, les personnes suicidaires doivent être dans le prendre soin de l'autre, qui, là, devient démesurément inquiet. Une bonne analogie que je pourrais utiliser, c'est un peu comme la question du mégenrage pour les personnes trans. Parfois, dans nos milieux, quand on dénonce le fait qu'on est mégenré, tu as utilisé, admettons, des pronoms féminins plutôt que des pronoms masculins, et là, tu confrontes la personne avec ça. La personne qui est confrontée dans ses erreurs et dans son mégenrage devient soit défensive ou encore va devenir extrêmement émotive. Et va se mettre à pleurer, va se dire « Ah, je suis vraiment désolé, je suis pas transphobe, c'est pas ça que je voulais dire, etc. » Et finalement, là, l'épisode de mégenrage devient à propos de cette personne-là et là de la souffrance qu'elle vit parce qu'elle se sent mal d'avoir mégenré l'autre personne. Et donc, ça devrait pas être le cas, comme on le dit toujours dans les milieux trans. Si vous vous trompez, si vous utilisez le mauvais pronom, excusez-vous et puis par la suite, ne faites pas de cette erreur-là tout autour de vous, ne faites pas tout tourner autour de vous.
0: C'est une instrumentalisation, en fait. C'est une instrumentalisation, quelque part.
1: Exactement, c'est ça. Et la même chose s'applique donc pour les personnes suicidaires. Lorsque les personnes suicidaires se révèlent, il ne faut pas que ça tourne autour de vous et de votre peur de perdre la personne. Il faut que la pensée soit focalisée sur la personne qui est en souffrance et qui vit présentement des oppressions systémiques et structurelles. Donc voilà, mais j'ai fait un grand détour, mais
0: c'est énorme de voir, et en plus avec la variété d'exemples et de vécus qui sont cités ou racontés, c'est énorme de voir à quel point le suicide, bon, depuis longtemps, et pas seulement socialement, ça l'a été aussi sur le plan des religions, hein, mais le suicide est vraiment un outil de domination, un outil de pouvoir et d'instrumentalisation, et en fait on se tait parce que si vous passez aux aveux c'est des aveux d'ailleurs, on peut se demander pourquoi en fait vous êtes grillé, quoi.
1: Oui.
0: Voilà. D'une certaine manière, et en tout cas vous gardez cette dangerosité où vous faites peur, vous, et donc il y a rejet, expulsion, enfin il y a des violences terribles, hein, vraiment terribles. Et voilà, et je pense que effectivement il y a un parallèle à faire entre ces violences là au sujet de la mort et du suicide, mais aussi au sujet effectivement de la sexualité, de tout ce qu'on dénonce là à l'heure actuelle comme violence sexuelle. C'est à la fois bien et à la fois ça reste contradictoire parce que ça restigmatise ou ça réenferme dans des schémas qui et donc vous n'osez pas forcément parler. Parce que vous allez être identifié et que ça va vous coller à la peau.
1: Exact. Oui. Littéralement.
0: Littéralement.
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0: vous commencez le livre par un chapitre très émouvant qui s'intitule « Voyage dans un esprit suicidaire, du personnel au théorique ». Et je vous cite « J'ai voulu mourir tant de fois en écrivant ce livre. Alors que je m'installe pour écrire les premières lignes de cette introduction, le bracelet médical sur mon poignet gauche égratigne le clavier de mon portable, créant un bruit de fond incessant qui me rappelle ce qui est inscrit sur le métal. En plus de quelques instructions à l'intention du personnel ambulancier ou hospitalier qui aurait à intervenir dans une situation où je serais inconscient ou incapable de m'exprimer, on y distingue trois petites lettres inscrites visiblement sur les deux côtés du bracelet. O-N-R. Pour les gens qui ne sont pas familiers avec le jargon médical, ces lettres signifient « ordonnance de non-réanimation ». Comme j'écris ces lignes, le cliquetis de ce bracelet médical que je porte 24 heures sur 24, 7 jours sur 7, 365 jours par an, me rappelle les choix que j'ai faits concernant ce qui devait se produire dans l'éventualité d'une urgence médicale. Est-ce que vous seriez d'accord pour commenter ce début de chapitre, Alexandre?
1: Tout à fait. Oui, à vrai dire, la façon dont j'ai décidé de structurer l'introduction, c'est justement des passages très personnels qui sont en italique et qui sont en quelque sorte des dialogues intérieurs dans lesquels j'expose des pensées que j'ai, des questionnements qui m'habitent, etc. Mm-hmm. Et des passages que, par la suite, je commente, ce que j'ai mis en italique, justement, dans ces dialogues internes. Et je théorise également ce que j'expose au lectorat dans ces dialogues internes. Et effectivement, j'utilise cet exemple du bracelet médical pour montrer à quel point la suicidalité, pour certaines personnes, c'est un état chronique. Mm-hmm. Et c'est un état, justement, qu'il faut complexifier, c'est-à-dire que ce n'est pas seulement quelque chose de négatif qu'on doit éradiquer à tout prix, mais c'est une porte de sortie pour certaines personnes. Ça peut même donner espoir. C'est en anglais, on dirait un coping mechanism. Donc, c'est un mécanisme qui nous permet de nous adapter finalement à des situations extrêmement difficiles et violentes dans notre vie. Donc, d'avoir ça comme mécanisme en quelque sorte de sécurité, de confort, ça permet de calmer plusieurs personnes suicidaires. Et ce que je dis, c'est qu'au fond, je vois bien le degré extrême de ce qui est indiqué sur mon bracelet médical, c'est-à-dire que si je devais avoir un accident, devoir avoir besoin d'une transfusion sanguine, avoir besoin de réanimation cardiaque, avoir besoin de quelconque soin qui me ramènerait à la vie, finalement, je n'autorise pas le personnel médical de faire de telles démarches pour me ramener en vie. Et quand j'ai fait toute cette démarche pour obtenir mon ordonnance de non-réanimation, ça a été extrêmement compliqué. Et ce qui est intéressant, c'est que je montre à quel point finalement le processus de régulation et de contrôle à travers lequel je suis passé en tant que personne plus jeune qui a un handicap, mais un handicap invisible et qui est considéré probablement par le corps médical moins important que d'autres handicaps. Par exemple, je suis pas paraplégique, etc. Je vis avec des douleurs chroniques. Donc, c'est beaucoup un handicap qui est négligé et minimisé justement par le corps médical. Et comme je suis justement un sujet qui peut être récupéré par la société à travers sa lunette néolibérale, capitaliste, capacitiste, etc., ça a été extrêmement difficile pour moi d'obtenir cette ordonnance de non-réanimation signée par mon médecin, alors que des personnes qui sont justement handicapées, malades ou âgées obtiennent et même se font pousser à remplir leur formulaire d'ordonnance de non-réanimation au cas où quelque chose leur arriverait. Et mon médecin m'avait à l'époque carrément dit, bien écoutez, si vous étiez plus vieux, si vous étiez très handicapé, très malade, il n'y aurait aucun problème que je vous signe ce document-là. Mais là, Monsieur Barry, vous êtes jeune, vous êtes relativement en bonne santé, vous êtes capable de fonctionner dans cette société, vous travaillez, je ne verrais pas pourquoi je vous signerais une ordonnance de non-réanimation. Et il a fallu que je passe à travers tout un processus d'expertise psychiatrique et psychologique pour obtenir mon ordonnance de non-réanimation, parce que justement, mon médecin disait, s'agit-il finalement d'un désir suicidaire? Et le fait que si jamais vous retrouvez dans un accident, finalement, vous souhaitez ne pas continuer à vivre. Et évidemment que c'était le cas, mais j'ai menti justement à mon médecin, parce que sinon, je n'aurais pas pu obtenir cette ordonnance de non-réanimation. Et donc, ce que je démontre dans le livre, c'est que justement, comme personne suicidaire, on ne passe pas, pour reprendre vos mots et des termes utilisés par Foucault, on ne passe pas aux aveux bien souvent parce qu'on sait qu'il y a justement beaucoup de conséquences. Alors justement, je lui ai menti, j'ai menti aux experts, expertes en psychologie, psychiatrie qui se demandaient si j'étais suicidaire et j'ai bien nié, j'ai dit non, je ne suis pas suicidaire, c'est une question de principe, de valeur, etc. etc. Et puis là, une fois qu'ils ont déterminé que je n'étais pas suicidaire, j'ai pu obtenir cette ordonnance de non-réanimation. Mais je pense que cet exemple que j'utilise en début de livre, en début de parcours, c'est également pour montrer justement ce double standard pour le désir de mort ou le désir de mort de certains groupes, c'est-à-dire les personnes handicapées, malades et âgées, est interprété comme normal, rationnel, intelligible et on le permet dans certains contextes juridiques et où le désir de mort des personnes suicidaires, dans leur cas, est toujours jugé comme irrationnel, inintelligible, inadmissible et évidemment, ces personnes-là sont appelées à être guéries et prévenues de mourir à travers tout un ensemble de stratégies, de somatechnologies, justement, pour reprendre le terme qu'on a discuté plus tôt. Et donc, pour moi, c'était très important de montrer ce double standard-là. Et également, pour d'emblée situer là, pour le lectorat, les pensées qui m'habitent. Donc, de démontrer que oui, cette suicidalité-là, elle est encore là, elle m'habite, elle m'habitait lorsque j'ai écrit le livre, elle m'habite encore aujourd'hui. Et comme je le dis dans le livre, même dans mes meilleurs jours, même dans les meilleures périodes de ma vie, il y a toujours ce désir-là en filigrane qui ne disparaît pas, et ce depuis que j'ai l'âge d'à peu près 12 ans. Alors, et je sais que cette suicidalité chronique, c'est aussi quelque chose qui habite plusieurs autres personnes suicidaires qui me contactent sur une base régulière. Mm-hmm. Et pour moi, c'était important d'être en mesure de théoriser ça dans le livre.
0: Très bien, merci. Je me demande en fait si c'est pas aussi si c'est pas la résultante d'une mort tellement instrumentalisée au-delà du suicide. En tout cas, tous les exemples que vous venez de citer, il y a de l'agisme tout simplement. Hein, ça fait penser à des périodes, par exemple pendant le Covid, il y a vraiment eu des discours et des injonctions de l'État et politique en France de dire ah bah au-dessus de 60 ans on débranche. Il y a pas d'air pour tout le monde. Enfin, y a pas d'air. Et sur quels critères? C'est très ancré, ces critères d'agisme, de capacitisme. Et voilà, une personne jeune. Voilà, enfin, je sais pas du tout si je le laisserai Alexandre, mais j'ai retrouvé ma sœur morte chez elle et pour des raisons d'âge, elle est partie en autopsie. Elle aurait eu 50 plus ou enfin on est dans des critères et des façons de pas vouloir voir ce qui s'est passé en face parce que il y a panique morale, même plus que morale, des injonctions moralisatrices. En vous écoutant et tout ça, je pense aussi, enfin, je sais pas si le parallèle va être juste, on effacera si ça, ça l'est pas, Alexandre. ça me rappelle les résistants qui avaient dans leur bague un peu de poison, là. Pour se donner la mort au cas où ils seraient arrêtés et parce qu'ils voulaient vraiment pas parler et qu'ils préfèrent parce qu'ils imaginaient des situations où ils préféreraient être morts quoi. Est-ce qu'il y a un parallèle là ou avec ce bracelet aussi où on dit non je veux je suis voilà j'ai réfléchi je c'est quelque chose c'est pas une lubie, c'est quelque chose de c'est un mûrissement, c'est une posture, quoi.
1: Exact, c'est une posture. Et effectivement, je pense que c'est important de mettre ça de l'avant. Et vous avez évoqué la question de la pandémie et c'est extrêmement révélateur et parlant. De fait, il n'y a pas de, je reprends mon propos, il n'y a pas d'air pour tout le monde, il n'y a pas de respirateur pour tout le monde. Et donc, on décide à partir de critères extrêmement violent, validiste, saniste, agiste, etc. Et classiste, même, et raciste, et on pourrait ajouter beaucoup d'autres ismes. On décide quelles sont les vies qui valent la peine d'être maintenues sur des respirateurs, carrément, et on détermine lesquelles ne valent pas la peine d'être vécues, alors qu'au fond, ce que je dis dans le livre, c'est, bien, que ça soit dans le cas de la pandémie ou que ça soit de façon générale, cette décision, pardon, revient à la personne. Pourquoi maintenir en vie des personnes qui ne le souhaitent pas et de laisser mourir et refuser des soins ou carrément inciter à mourir des personnes qui ne le demandent pas. Et ce qui est extrêmement fascinant, que ce soit au Canada, en France ou ailleurs dans le monde, c'est que les lois qu'on crée sur l'aide médicale à mourir visent à soutenir des populations pour mourir qui ne demandent pas l'aide à mourir. Si on regarde, les groupes en disent ce n'est pas de ça dont on a besoin. Les personnes âgées, pas plus. Et effectivement, ce que nous disent les groupes handis, ce que nous disent les personnes âgées, les personnes malades, c'est on a besoin davantage de soutien, on a besoin davantage d'appui matériel, on a besoin davantage de reconnaissance. Ce qu'on a besoin, ce n'est pas d'une aide à mourir, c'est d'une aide à vivre. Et simultanément, mais ce sont ces personnes-là qu'on cible à travers nos lois, et simultanément, les personnes qui nous disent « nous, on veut mourir et même on va le faire, peu importe que vous essayez de nous en empêcher ou pas », ces personnes-là, on les force à vivre ou encore on les force à mourir seules parce que justement, elles n'ont pas la possibilité de parler de leur suicide. Alors que justement, pour revenir à votre question, ces personnes-là ont souvent fait un processus délibéré de choix. Un choix qui, oui, c'est important à partir de lectures systémiques, structurelles, d'analyser comment nos choix sont orientés. Nos choix ne sont jamais faits en vase clos. Évidemment, et ça j'en parle beaucoup dans le livre, que nos choix sont façonnés par un ensemble de structures sociales, politiques, culturelles, économiques, etc. Simultanément, c'est pas parce que nos choix sont façonnés, structurés par ces relations de pouvoir qu'ils sont invalides et que notre agentivité ne compte pas. Vous avez référé plutôt à la question du travail du sexe. Vous parlez d'autres situations. On pourrait parler également de la question de l'usage de drogue, etc. C'est rare que les gens dans l'industrie du sexe ou les gens qui consomment des drogues ne sont pas amenés vers ces métiers, ces pratiques à cause de systèmes sociaux. C'est-à-dire que effectivement, c'est souvent bon la pauvreté qui va amener vers la précarité, qui va amener vers le travail du sexe, etc. Cela étant dit, ce n'est pas parce que justement la précarité va amener plusieurs personnes ou types de personnes dans l'industrie du sexe qu'il ne faut pas simultanément défendre les droits des travailleurs, travailleuses du sexe. Et ce n'est pas parce que justement les gens qui consomment des drogues ont été amenés à la consommation de drogue à cause justement justement de violences qui ont été vécues dans l'enfance, à cause de la culture du viol dans notre société, à cause de violences racistes, etc. Ce n'est pas parce que ces gens-là consomment à cause de structures sociales que on ne doit

0: l'humanité depuis des décennies, et ce, partout au monde. Si on avait trouvé la bonne technique pour empêcher les gens de se suicider, évidemment que tous les pays l'auraient implanté, et ça serait un grand succès. Mais ce qu'on constate depuis des décennies, voire des siècles, depuis Durkheim, c'est que à part quelques minimes variations, mais les chiffres, globalement, n'ont pas bougé sur les suicides complétés. Et même, on voit des augmentations à certains moments et des augmentations dans les idéations suicidaires et les comportements suicidaires. Et donc, au fond,
1: En France, par exemple, là, si on regarde les chiffres du suicide adolescent, il y a une explosion, hein. Enfin, on n'est pas dans une période de réduction, on est dans une période tout à fait réactionnaire et avec beaucoup de retours de bâtons, de backlash et de morale incroyable, quoi. Mais les chiffres, par exemple, même pour dans le milieu du travail, les chiffres grimpent plutôt, en fait.
0: Exact. Et ce que ça nous dit, c'est que ce que nous avons développé comme techniques et stratégies de prévention et d'intervention jusqu'à présent ne fonctionnent pas.
1: C'est ça.
0: Et donc, ce qu'il nous faut, c'est commencer à sortir des sentiers battus. Je dis toujours, lorsqu'un enfant commence à apprendre les formes et les couleurs, vous savez, avec les fameux jouets là où on doit entrer un triangle dans le triangle et le carré dans le carré, et quand l'enfant essaye à une vingtaine de reprises de rentrer le triangle dans le carré et que ça ne fonctionne pas, bien, habituellement, l'enfant est assez intelligent et puis se dit, ah, ben si ça rentre pas dans le triangle ou le carré, et si le triangle ne rentre pas dans le carré, je vais l'essayer dans l'autre forme. Et donc, les enfants sont très intuitifs et captent très rapidement qu'après une vingtaine d'essais, ou parfois un peu plus, mais ça prend pas des décennies avant d'apprendre ça. Et ce qui est très intéressant, c'est que malgré les décennies de connaissances que nous avons et les chiffres que nous avons qui montrent que, et même les gouvernements le disent, nos plans d'intervention sont des échecs. Le gouvernement, le Sénat au Canada, du gouvernement canadien, a sorti un rapport en 2023 sur justement le cadre fédéral sur la prévention du suicide au Canada, et dit les trois dernières décennies, on n'a pas vu de diminution du suicide malgré les milliards de dollars investis. Et donc, moi, ce que je dis toujours, c'est que voulez-vous de plus comme preuve que ce que nous faisons, malgré la diversité des approches, malgré les milliards de dollars investis, carrément, les gens qui complètent leur suicide continuent de le faire sans aller chercher d'aide. C'est que ces personnes ne se sentent pas en sécurité de partager leur détresse, d'aller chercher de l'aide, et ont trop peur. Et effectivement, les quelques études qui font des entrevues, des entretiens qualitatifs avec les personnes qui ont fait des tentatives de suicide et qui ont dit pourquoi elles n'ont pas été chercher de l'aide, ben, elles avaient peur justement de toutes les conséquences négatives. Alors, ce que moi je dis, c'est que en permettant la possibilité du suicide assisté, de cet accompagnement, bien, on va finir par rétablir un canal de communication qui présentement est brisé ou carrément absent avec des personnes qui complètent leur suicide, et que c'est à travers le rétablissement de cette communication, de cette relationnalité, qu'on va peut-être réussir à changer les statistiques sur le suicide. Et que beaucoup de gens, je pense, vont se raccrocher à la vie, parce que ce qui caractérise beaucoup de suicides complétés, ce qu'on voit dans les notes sur les suicides complétés, c'est que les gens se sentaient extrêmement seuls et isolés. Et le fait de dire le suicide n'est jamais une option fait que les gens ne s'ouvrent pas. Mais si on change de perspective complètement et qu'on dit le suicide est toujours une option, mais laissez-nous vous accompagner dans votre processus décisionnel. Laissez vos proches aussi vous accompagner dans ce processus décisionnel. On enlève le tabou et la stigmatisation, et là, les gens commencent à rejoindre les services d'aide, commencent à rejoindre leur famille, leur entourage pour dire, écoutez, je suis en processus de réflexion, je pense que j'ai envie de quitter ce monde, et c'est probablement en ouvrant ce secret, ce tabou, que justement la personne va se voir offrir l'aide et le soutien dont elle a besoin pour peut-être justement se raccrocher à la vie.
1: Sûrement, et d'ailleurs, ça rejoint le parallèle que vous faisiez tout à l'heure avec l'éviction, le rejet, par exemple, au moment de la transition. Tant qu'on individue

0: réalisera. Il y a toujours des dommages collatéraux, c'est pas du tout un problème individuel.
1: Voilà.
0: En fait. et voilà, mais. Il y a une citation d'un lecteur anonyme dans le livre que je vais faire là, parce que je la trouve très très très juste en fait. On ne saurait lutter contre les oppressions sans en avoir conscience. Et comme le suicidisme, et on vient de le dire, vous venez de merveilleusement le développer, est une arme de domination, d'oppression, de guerre même, hein, en fait, tant que ce sera une arme dans un monde tel qu'il est, on est donc silencieux. Et, enfin, je veux dire, si c'est une arme, c'est aussi de la propagande, et c'est aussi une moralisation constante, qui donc silencie beaucoup, beaucoup de personnes, beaucoup de milieux, beaucoup de communautés, enfin, de situations sociales très, très particulières, où effectivement, c'est peut-être même de groupes ou de personnes qui n'existent pas, en fait, tout simplement par rapport à la société néolibérale et capitaliste en fait.

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1: Je voulais glisser un peu sur, peut-être pour finir, le changement de paradigme qui en fait fait aussi le plan politique, mais qui doit être total, épistémologique, personnel dans tout ce qu'on a cité, parce que je l'aime beaucoup, je ne sais pas si vous la connaissez. J'avais envie de citer Emma Biget. Dans son livre Mouvementement, c'était pour expliquer aussi pourquoi j'avais parlé d'orogenèse tout à l'heure. Dans son livre, dans un livre qui est maintenant, qui a été publié, qui s'appelle Éco-politique de la danse, hein, c'est Mouvementement, elle commence par citer une écrivaine qui s'appelle Noraka Jemitin, et elle la cite et elle dit « Commençons par la fin du monde, vous voulez bien ?» On en termine avec ça et on passe à autre chose de plus intéressant. Ça veut dire qu'il y a vraiment un changement de paradigme et d'imaginer ici, c'était fini d'en finir. Voilà. Pourquoi je voulais en passer par là? Parce que je pense que tant qu'on on ne redonnera, tant qu'on continuera à confisquer à tout à chacun sa sensibilité, vous utilisiez l'exemple des enfants là. En fait, les enfants apprennent parce qu'ils vont faire 20 fois l'erreur. Pour qu'à la 21e fois, la proprioception agisse et que ce soit évident et puis fluide et cohérent. Et voilà, mais en fait, il faut juste faire bouger. On est un terreau relationnel. C'est pas quelque chose... Il faut qu'on déracine toutes ces croyances sur le suicide et tout ce qu'on lui fait porter et tout ce qu'il permet comme oppression. Mais simplement pour retrouver aussi... une autre sensibilité et accepter qu'on a des idées noires, parce que déjà accepter soi-même qu'on a des idées noires, c'est compliqué dans une société comme la nôtre. le capter, tout à l'heure vous disiez ça, je crois que ça date de mes 12 ans, et voilà, ça demande un travail d'introspection et certainement d'analyse pour retrouver le chemin que ces idées-là ont pris et comment ça s'est aujourd'hui vous pouvez justement vivre mieux parce que avec l'acceptation ou en tout cas l'analyse de ça et la possibilité d'en parler, ce que vous faites, Alexandre. et de donner la parole aux autres, hein, parce que je tiens à dire que ce livre, d'ailleurs je l'ai vu dans un Zoom qu'on a réalisé pour son lancement, où il y avait beaucoup de questions du public, et j'espère que la table ronde va aussi donner la parole, déclencher des paroles, des prises de parole et des questionnements, parce que je crois que c'est l'objet du livre, non, aussi.
2: Tout à fait. Et je pense que vous l'avez bien mentionné, le but est vraiment d'historiciser, de politiser et de collectiviser la question du suicide qui a été justement réduite à sa dimension individuelle à travers l'histoire. Si on remonte au moment où le suicide était conceptualisé comme un péché par la religion ou comme un crime par l'État contre le roi, et par la suite est arrivée l'émergence justement du biopouvoir, la biopolitique et cette espèce d'émergence du personnage suicide. Un peu comme pour faire le parallèle avec l'émergence du personnage homosexuel de Foucault. Et ces personnages ont émergé à la même époque historique. Donc, c'est assez récent, cette idée que le sujet suicidaire est malade mental et qu'il doit être soigné et que ça fait partie de sa personnalité psychique intérieure, etc. Et donc, il y a plusieurs autres conceptualisations du suicide, mais ces conceptualisations ont été évacués au cours des 300 dernières années et ont aussi été évacués à l'intérieur de notre pensée occidentale dominante, parce que justement il y a d'autres traditions spirituelles ou culturelles chez les communautés autochtones par exemple qui vont avoir un rapport à la mort et aux entités mortes qui sont complètement différentes de notre propre relation à la mort que nous avons en Amérique du Nord, dans les pays européens, les pays du Nord global. Donc, c'est vraiment effectivement un changement de paradigme total. Et comme vous l'avez dit, c'est presque un tremblement de terre et les
1: plaques... Alors, à ce propos-là, je viens moyen de retrouver la citation que je voulais faire.
2: Oui,
1: je peux le faire. Donc c'est page 24-25 de Mouvementement, du chapitre d'introduction.
2: Excellent, parfait.
1: Donc elle parle peut-être d'une chercheuse que vous connaissez qui s'appelle Catherine Youssouf. Cette chercheuse s'intéresse à la manière dont certains êtres humains et autres qu'humains ont été construits comme étant du côté de la Terre et conçus pour cette raison comme extractibles. Voilà la part d'ombre de l'humanisme anthropocentriste, qui est aussi un biocentrisme, l'invention d'une certaine géophobie dans laquelle tout ce qui relève du souterrain, du minéral, du tellurique est simultanément craint et considéré comme exploitable. Or, pour tous ces êtres infraterrestres, dit Youssouf, les fins du monde sont loin d'être inconnues. Pour tous les êtres des sous-sols, la Terre fracturée est une réalité depuis les premières conquêtes des Amériques et la destruction des sols et des vies par la traite atlantique, la plantation et l'esclavage. Alors la cinquième saison, la suspension des saisons, la négation du temps cyclique, l'entrée forcée dans le temps linéaire et progressif tendu vers l'accumulation du capital, la cinquième saison a déjà commencé. Elle est la modernité patriarco-coloniale et son forçage, avec son cortège de sols détruits, avec ses rythmes vivants poussés à l'épuisement. Et la citation que je voulais lire, la voici. La question est alors, qui sont les fugitifs de ce monde qui n'en finit pas de finir? Qui sont celles que nous devons apprendre à renommer, qui savent se mettre du côté de la Terre, qui savent vivre dans les ruines du capitalisme, dans les interstices des destructions, dans les anfractuosités des arrêts du monde? Dans le roman de Jamieson, on découvre un petit nombre de personnes dotées d'un pouvoir surnaturel, un sixième sens, capable à la fois de déceler les tremblements de terre avant qu'ils n'arrivent et de les atténuer. Ces orogènes, celles qui peuvent s'insérer dans les mouvements de l'orogenèse, les mouvements par lesquels les montagnes se forment, tectonique des plaques, collisions, failles, accrétions, montée des laves, sont des sortes de voyantes telluriques, habitantes des sous-sols, Yael sont aussi ses vigies, Yael ne sont ni terrestres ni hors sol, mais du sol, exposées par cela à l'extraction, mais aussi dotées d'un savoir excédant les sciences qui se contentent de rester à la surface. Bon, je sais pas, c'est mon cadeau, Alexandre. Je sais pas pourquoi je vous lis ça, mais c'était peut-être pour aborder cette partie où comment on fait, qu'est-ce qu'on fait, comme Judith Butler le demande toujours. Comment fait-on pour vivre mieux et mourir mieux aussi, parce que la vie et la mort sont la même pièce. Et c'est une vaste question, mais c'est déjà un énorme bonheur de se la poser.
2: Effectivement, oui. Et c'est la question qu'on ne peut pas poser. Et vous lisiez cet extrait et ça me faisait penser notamment à certaines choses que Robert McCrewer, qui est en quelque sorte un des penseurs clés de la Crypt Theory aux États-Unis, qui a écrit la préface de mon livre et puis qui écrivait dans sa préface à quel point finalement le sujet suicidaire est l'anti-sujet présentement, c'est-à-dire que c'est un sujet qui est logiquement, pour reprendre ces termes là, à McCrewer, c'est un sujet qui est logiquement impossible, c'est un sujet contradictoire et donc il montre comment dans mon livre j'essaye justement de faire apparaître ce sujet qui jusqu'à présent a été mis de côté et donc justement glisser sous le tapis et complètement oublié et donc qu'est-ce qu'on fait avec tout ça? Je pense que justement le livre permet d'ouvrir des clés de compréhension, permet de se poser des questions, permet de remettre en question, de remettre en cause certaines présomptions et certaines hypothèses qu'on a par rapport à la vie et à la mort. C'est un livre que beaucoup qualifient de très difficile à lire, puis simultanément, ben c'est un livre qui donne beaucoup d'espoir à beaucoup de gens. C'est ce que les gens m'écrivent, que même si c'est extrêmement difficile, c'est quelque chose qui leur donne espoir que justement, on va être en mesure de mieux accueillir ce questionnement autour de la mort, autour de la, du désir de vivre ou du manque de désir de vivre. Et bien que les suicides complétés soient un phénomène extrêmement rare, on parle en moyenne là, à l'échelle internationale que ça touche... ça touche 0,01%. Donc, on est loin du même 1%. Là. C'est extrêmement rare qu'il y ait des suicides complétés, mais simultanément, c'est extrêmement prévalent d'avoir des idéations suicidaires et même de faire des tentatives de suicide, particulièrement chez les groupes marginalisés qui sont surreprésentés justement dans les idéations suicidaires à cause des déterminants sociaux de la santé, à cause des oppressions structurelles justement qui sont vécu. Donc, ce qu'il faut garder en tête, c'est que bien que le suicide complété soit extrêmement rare, les idéations suicidaires sont extrêmement prévalentes et c'est une question qui nous touche tout le monde. Quand on fait des études auprès des groupes marginalisés, notamment chez les communautés trans, queer, handicapées, etc., c'est presque une personne sur deux qui, les communautés autochtones, une personne sur deux qui va avoir des idéations suicidaires et même qui va avoir des idéations suicidaires actives au point de faire des tentatives. Ce qui veut dire que, pour moi, ce changement de paradigme, c'est d'ouvrir la communication avec ces personnes, de les accueillir dans leur réalité et justement de commencer à changer notre rapport relationnel à ces personnes et la façon dont on accueille leurs principales préoccupations au moment où ces personnes-là vivent de la suicidalité. Alors, pour moi, c'est vraiment ça la clé de changement. Et évidemment, ce que je propose dans le livre, c'est... Je plante des graines pour
1: oui,
2: que...
1: Oui, c'est un vrai oui. outil de transmission et de résistance. Enfin, c'est un vrai outil. Il faut accepter de s'affronter. On n'est pas forcément tous d'accord. Et tant mieux. oui. Mais si on veut sortir de la violence et de l'agression, il faut arriver à échanger, à s'affronter. Mais pour finir, c'est peut-être l'explication de... Vous parlez de cri épistémologie. Donc CRIP étant l'équivalent MAD, l'équivalent Andy ici en France. Hein, CRIP.
2: Exact.
1: Et que effectivement dépathologiser, déstigmatiser, décriminer en fait l'handicap, parce que finalement il est criminalisé. Finalement, on n'a pas le droit d'être handicapé différent ou de demander d'avoir accès. ça, c'est aussi donc un changement de paradigme et d'épistémologie totale. Et en tout cas, que vous donnez cette possibilité. Et pour rebondir, Alexandre, c'est pas un livre, c'est un livre qui mélange plusieurs registres et on passe d'un registre à un autre de citations, d'analyses, de récits autobiographiques. Et donc, en fait, vous dites que c'est un livre difficile. C'est peut-être pas un livre à lire d'un coup. Peut-être qu'il faut aller piocher et revenir. Il y a une bibliographie absolument époustouflante. Donc il y a aussi plein d'ouvertures vers d'autres penseuses. Je sens qu'il y a plein de sillages, il y a plein de façons de naviguer dans ce que vous proposez et que ça donne envie de... ça soulage. On se l'est dit avec Fanny, ça soulage sur plein de questions qu'on s'est forcément posées, non pas seulement pour soi-même, mais aussi dans la confrontation avec l'entourage ou avec les événements qu'on a pu traverser en fait. Et dans ce sens-là, c'est un très bel outil pour que les choses aillent en se transformant.
2: Ouais, et c'est vraiment mon espoir pour le livre. Souvent les gens, j'ai donné la semaine dernière en Ontario, à Toronto, au Canada, une formation destinée à 120 professionnels de la santé. Sur mon approche sur le suicide et mon
1: Est-ce
2: approche
1: anti-suicide. Est-ce que ça a été bien accueilli?
2: De façon surprenante, oui, très bien accueilli. Je me réjouis toujours de voir à quel point mes travaux, quand les gens prennent le temps d'écouter les arguments, quand les gens prennent le temps de comprendre que ce que je soutiens, ce n'est pas l'aide médicale à mourir, mais quelque chose d'un registre totalement différent et que, justement, pour revenir au début de l'entretien qu'on a fait ensemble, je m'intéresse à une nouvelle catégorie de sujets qui, jusqu'à présent, est restée dans l'ordre l'ombre et rester dans le silence, c'est-à-dire un groupe de personnes suicidaires dont les discours sont présentement inaudibles et inintelligibles. Donc, quand les gens voient que mon intérêt pour la question du suicide assisté relève d'un registre complètement différent que l'aide médicale à mourir, je pense que les gens voient la pertinence de mon approche, voient la pertinence justement de développer tout un appareillage théorique et conceptuel entourant une oppression qui, jusqu'à présent, n'avait jamais été nommée. Et je pense que c'est ça le but du livre, c'est-à-dire que, bien sûr, je pense que ces professionnels de la santé auraient voulu avoir une approche concrète, pragmatique, d'intervention à appliquer d'ores et déjà avec leur patientèle, leur clientèle. Mais ce n'est pas quelque chose que j'offre dans le livre. Puis, à vrai dire, ce que je dis dans le livre, c'est que ça va être à nous, collectivement, de décider quelle chose doit-on mettre en place concrètement lorsqu'on aura réussi à imaginer même la possibilité de soutenir les personnes suicidaires dans leurs besoins et leurs volontés. Mais je ne suis pas le meilleur et le seul à devoir déterminer ça. Mais le but est certainement pas. On doit le décider ensemble. Ça doit être décidé avec les premières personnes concernées. Mais mon but dans mon livre, c'est de dire, je suis là pour ouvrir des imaginaires et des possibles qui, jusqu'à présent, sont restés dans l'impossible et qui ont été absents de nos imaginaires et de nos théorisations. Alors, je suis là pour ouvrir justement ces mondes-là. Et après ça, des gens dans toutes sortes de champs, le champ de l'intervention clinique, le champ du droit, le champ de la santé, évidemment, l'intervention psychosociale, etc. Et ces gens-là pourront reprendre éventuellement à leur compte ce que je propose au niveau théorique et le mettre en application au niveau empirique, au niveau pratique. Mais donc, pour moi, c'est vraiment ça le but de mon ouvrage. C'est un peu comme je compare ça aux questions trans il y a un siècle, c'est-à-dire il y a une centaine d'années, quand faire une transition n'était même pas une possibilité, bien tout devait être imaginé et théorisé. Et c'était pas à l'époque le devoir des premières personnes qui ont évoqué la possibilité de transitionner de devoir répondre à toutes ces questions très pratico-pratiques de qui va pouvoir transitionner, à partir de quel âge, qui va payer les chirurgies, dans quel contexte ça va se faire, quel type de chirurgie vont pouvoir se faire, parce que c'était pas des questions auxquelles on pouvait répondre il y a une centaine d'années. Il a fallu d'abord que les mentalités évoluent pour qu'on se dise, il y a des gens qui ne se sentent pas confortables avec leur sexe et genre assigné à la naissance. Pourrait-on permettre à ces gens justement de transitionner? Si oui, bien là, collectivement, socialement, on doit créer des comités et idéalement justement avec les premières personnes concernées pour essayer de voir quel type de soins justement transaffirmatifs voulons-nous offrir. Et c'est exactement la même chose que je dis dans le livre. Au fond, c'est commençons à imaginer d'abord que les personnes suicidaires, certaines des personnes suicidaires ont un discours différent de ce qui est dit présentement en prévention du suicide, qu'elles ont peut-être des besoins différents de ce qu'on avait imaginé, ce qu'on avait pensé ou ce qu'on espérait peut-être pour ces personnes suicidaires. Et à partir du moment où cette possibilité-là est ouverte, bien collectivement, on pourra commencer à changer nos lois, nos pratiques cliniques, nos codes de déontologie, etc., pour arriver à des réponses concrètes et pratico-pratiques pour mieux soutenir ces personnes suicidaires. Les gens aimeraient ça avoir des solutions pratico-pratiques à l'application de ma théorie, mais qu'on n'est pas encore là. On doit d'abord commencer à imaginer les mondes possibles et puis par la suite, collectivement, adresser ces questions pratico-pratiques.
1: Merci. En fait, je crois que ce qui est important de dire, c'est que c'est nothing about us without us.
2: Exact.
1: J'avais envie de rebondir sur ça, c'est-à-dire qu'en fait, il faut laisser les personnes parler en leur nom, ne pas leur confisquer les choses. Il y a des choses qui ont avancé, mais il y a aussi beaucoup de choses qui régressent en ce moment. Beaucoup de transphobie qui revient, beaucoup de choses très de puritanisme, voire même de de totalitarisme américain, qui est allègrement imité par les pays européens. Bon, bref, en fait, je veux dire, c'est pas du tout stable. C'est des cycles et il va falloir toujours combattre et redonner des espaces pour penser l'impensé ou penser l'impensable. Et puis surtout donner aux gens la capacité de ne pas être justement dans un récit figé. Mais de trouver des solutions et d'en inventer. Non. Enfin, je pense que c'est le message du livre à plein d'endroits.
2: Exactement. Et puis, il y a une citation, moi, de Léa Lakshmi Piepsna Samarasinha, qui est une personne autoriste que j'aime beaucoup, qui est dans les cercles de justice pour toutes les personnes handicapées, qui fait de l'éducation populaire, qui est aussi artiste, qui est une personne racisée et non-binaire, queer, etc. Mm-hmm. Et qui, j'ai la citation en anglais sous les yeux, mais je vais vous la traduire. Simultanément là, pendant qu'on fait l'entretien, qui nous dit, Piepsna Samarasinha, qu'une idée bien reçue dans la culture sur la justice sociale, dans les milieux anti-oppression, est que si quelqu'un nous critique d'être oppressif ou oppressive et qu'on reproduit finalement la domination, ce que l'on a besoin de faire, c'est Piepsna Samarasinha écrit « Shut up and listen ». Alors, de se taire et d'écouter. Et ce que cette personne nous dit, c'est de mettre de côté nos réactions défensives et d'accepter ce qui nous est dit, d'apprendre de ce qui nous est dit, mais aussi de remercier la personne de nous enseigner, de nous informer, de nous sensibiliser.
1: Et Piepsna...
2: Oui, exactement. Et Piepsna Samarasinha nous dit que c'est une règle utile qui marche dans presque toutes les situations. Et pour moi, c'est vraiment une citation importante parce que justement, c'est quelque chose que l'on a beaucoup appris dans nos mouvements sociaux, d'essayer, quand on est critiqué, de dire il y a une reproduction ici d'une domination, que ce soit les féministes blanches qui reproduisent le racisme, que ce soit les personnes trans qui reproduisent le validisme, en disant nous ne sommes pas malades, nous ne sommes pas handicapés, etc., que ce soit les personnes queer qui reproduisent justement aussi des formes de validisme à travers certains discours de dépathologisation qui repathologisent les personnes malades et handicapées ou les personnes MAD. Alors, il y a eu beaucoup de ces reproductions d'oppression au sein des mouvements sociaux et ce qu'il faut, c'est apprendre de ça. Et justement, quand on se fait dire « Écoutez, vos discours reproduisent certaines oppressions. Voici notre expérience vécue en tant que groupe. » et c'est important, justement, de se taire, d'écouter ça, d'apprendre de ça, de se sensibiliser à cette oppression à laquelle on se fait exposer et puis, par la suite, de remercier ces personnes-là. Et je pense que c'est un peu le message que je veux transmettre à travers le livre. C'est-à-dire que j'y théorise une nouvelle forme d'oppression. C'est pas une nouvelle oppression parce que cette oppression existe depuis des décennies, voire des siècles, et elle a été vécue par des milliers de personnes suicidaires, mais jusqu'à ce jour, elle était demeurée non théorisée et inintelligible dans nos schèmes de reconnaissance. Mais justement, je la théorise et plus je la théorise, plus il y a des gens qui m'écrivent pour me dire c'est exactement ça que j'ai vécu, et plus il y a des gens qui osent s'exprimer publiquement sur leur suicidalité, faire des coming out justement suicidaires, et justement peut-être l'appel qu'on essaye de faire en tant que personne suicidaire, c'est d'une certaine façon et de façon bien polie, je le dis bien humblement, mais à la suite de Piepsna Samarasinha, c'est de dire taisez-vous et écoutez-nous, parce que on est en train de vous dire, notamment dans les mouvements sociaux de gauche, on est en train de vous dire que au sein même de la société, mais aussi des mouvements sociaux de gauche, on est en train de vivre des oppressions et des violences très importantes de la part de nos camarades.
1: Ah, tout et à puis, fait. Voilà, c'est ce fil-là que j'avais perdu tout à l'heure. En fait, je voulais peut-être finir pour parler de ce qu'on appelle la tokenisation. Je pense que le suicidisme, comme la transphobie, transphobie ou comme l'homophobie ou et absolument tokenisée. Vous pouvez commenter un peu ça, Alexandre?
2: Oui, tout à fait. Et
1: dans cette période-là, particulièrement, hein, c'est-à-dire dans des schémas où on va vers des politiques vraiment fascistes, en fait. Il y a cette contradiction que vous venez déjà d'expliquer, hein, et le danger de tout, de même, c'est fractal, hein, même d'un tout petit groupe, on peut reproduire des dominations alors qu'on est là pour les combattre.
2: Exactement, et c'est ce qui est le plus paradoxal, oui.
1: Oui, c'est ça, mais donc cette contradiction, ben, elle est vivante, et il faut toujours, redéplier. C'est un grand travail, hein. C'est jamais fini, mais il y a effectivement une récupération, une tokenisation de tous ces sujets-là et qui remettent à d'autres niveaux et en doctrine, en fait.
2: Exactement. Et une tokenisation à la fois des milieux de droite et fascistes qui récupèrent tout ça pour en faire leur chou gras et puis servir leur idéologie. Et simultanément, à l'intérieur même des milieux anti-oppression et des milieux de gauche, une tokenisation, on parle dans ce cas-ci spécifiquement du suicide, la suicidalité. Comme je le montre dans le livre, la suicidalité dans beaucoup de milieux de gauche, que ça soit les milieux handi, que ça soit les milieux mad, que ça soit les milieux queer, les milieux trans, la suicidalité, elle est vue comme une violence tournée contre soi-même, l'emblème justement ultime de la violence contre soi. Et justement, dans nos mouvements sociaux, dans nos champs d'études anti-oppression, la suicidalité devient en quelque sorte le baromètre de l'oppression, c'est-à-dire que plus on voit que la personne est opprimée, plus elle risque de faire d'avoir une expérience de suicidalité, et moins elle est opprimée, moins elle est exposée à la suicidalité. De sorte que ce qu'on entend dans les discours, c'est justement une sorte de tokenisation où on prend le suicide comme étant l'épouvantail de pourquoi c'est on ça. Doit mettre fin à la transphobie, au validisme, à la psychophobie ou au sanisme, etc. On dit il faut mettre fin à la transphobie, l'homophobie, parce que justement ça mène au suicide. Et ce qu'on ne se rend pas compte en faisant ça, c'est que justement on est en train de tokeniser la question de la suicidalité et des personnes suicidaires pour essayer de faire avancer la cause justement contre la transphobie, contre l'homophobie, contre le validisme, etc. Un peu comme on l'a fait dans d'autres mouvements sociaux, j'ai utilisé un peu plus tôt et je vais le réutiliser, l'exemple justement des communautés trans. J'en fais partie, c'est-à-dire comment il y a pas si longtemps que ça, c'était très populaire dans les slogans des marches trans activistes dont j'ai fait partie, d'avoir des pancartes avec des slogans disant « je suis trans, pas malade, je ne suis pas malade mentale, etc. etc. » pour dépathologiser les enjeux trans. Et si c'est extrêmement honorable et valable de vouloir dépathologiser les identités trans, simultanément, ça ne doit pas se faire sur le dos de ou à l'encontre des personnes justement malades, handicapées ou encore fous, folles et qui sont dans les mouvements MAD. Et donc, ça a été important à l'intérieur des études trans de se rendre compte de comment finalement notre tokenisation de la maladie, mentale se faisait au dépens finalement des personnes MAD et des personnes handicapées. Et c'est important justement de mener nos luttes d'une façon intersectionnelle. Exactement. Où on se solidifie justement avec l'ensemble des mouvements sociaux. Et c'est vraiment ça l'appel à l'intérieur de mon livre, c'est de dire la question du suicide, les personnes suicidaires sont tokenisées à la fois par les gens de l'extrême droite, par les gouvernements fascistes, etc., à partir d'un certain point de vue, par le système médical, par la société de risque, et simultanément à l'intérieur de nos mouvements sociaux, ils sont aussi récupérés, tokenisés, pour essayer de faire avancer certains mouvements, alors qu'au fond, c'est tout à fait possible de mener une lutte contre le validisme, la psychophobie, la transphobie, l'homophobie, et simultanément de mener une lutte contre le suicidisme.
1: Et il faut absolument défendre des communs et pas se tromper d'ennemis, quoi.
2: Exactement, oui.
1: Non, ça, je crois que c'est vraiment important et c'est un beau message. Ouais. Ce sera peut-être celui de la fin, Alexandre. Bon, je crois qu'on a dit plein de choses. C'était dense, non?
2: Oui, ben merci beaucoup. C'était vraiment très enrichissant, très stimulant comme échange. Et puis, c'est rare d'avoir aussi beaucoup de temps, autant de temps pour pouvoir échanger. Alors vraiment, merci pour votre générosité.
1: Du coup, je suis un peu obligée de rendre le studio, mais c'était très sympa. Merci beaucoup. Mmh. Merci à vous. Merci à toi, Alexandre, parce que j'avais pas imaginé que tu aurais autant de temps et je suis très touchée. C'est super.
2: C'est moi qui est très touché et honoré.

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0: Nous aurons évidemment la planification écologique qui va structurer l'agenda de rentrée. Nous aurons la question de l'immigration qui va structurer nos travaux de rentrée. Et là aussi, nous avons continué d'avancer à marche forcée.
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0: Bonjour et bienvenue dans ce 52e épisode de Du poil sous les bras. Aujourd'hui, je vous propose qu'on s'intéresse à la Constitution et plus précisément au Conseil constitutionnel. Parce que oui, on peut essayer de faire en sorte que ce sujet devienne, si ce n'est ultra passionnant, au moins intéressant et digeste. Alors pour ce faire, évidemment, je n'ai pas invité Laurent Fabius, l'actuel président du Conseil constitutionnel. Non, j'ai préféré une personne experte sur le sujet du Conseil constitutionnel, une personne qui bosse vraiment.
1: Les gens comme moi, ce sont des gens qui travaillent beaucoup pour arriver à quelque chose qui soit le plus transmissible possible. Moi, j'adore ce que je fais. Globalement, je construis aussi vraiment une vie comme je l'aime. J'adore mon travail, j'adore élaborer, j'adore discuter, j'adore transmettre. Et donc, pour le coup, pour tout ça aussi, c'est beaucoup de travail. Donc, les gens comme moi sont des gens qui travaillent en permanence, mais qui se donnent aussi beaucoup le temps de vivre et le temps d'apprécier les choses comme elles viennent, même si c'est pas toujours facile. C'est pour ça que je dis, c'est beaucoup de travail. Donc, les gens comme moi sont des gens qui travaillent beaucoup, beaucoup, beaucoup.
0: Mon invitée du jour est donc une férue de travail et elle a écrit un livre, La Constitution maltraitée, anatomie du Conseil constitutionnel, un livre paru en 2023 aux éditions Amsterdam.
1: Bonjour, je m'appelle Laurénine Fontaine, je suis enseignante-chercheure en droit constitutionnel et en droit en général, en théorie générale du droit. J'enseigne donc à l'Université Sorbonne Nouvelle à Paris et donc je travaille sur les évolutions du droit et j'essaye que ce travail soit accessible au plus grand nombre.
0: Et accessible, il l'est, son travail. Le livre de Laureline Fontaine, La Constitution maltraitée, se lit très bien, même si je suis ressortie de la lecture un peu atomisée. Je supputais que le Conseil constitutionnel était une vaste fumisterie, je ne m'attendais pas à ce que ce soit carrément une supercherie.
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0: Alors, avant de décortiquer un peu le Conseil constitutionnel, commençons par nous intéresser à la Constitution. La Constitution, c'est quoi ? On pourrait s'en tenir au fait que la Constitution, c'est un ensemble de textes juridiques qui définissent le fonctionnement des institutions de l'État. Et ajouter aussi que la Constitution fixe quelques grands principes et des droits fondamentaux. Et toutes ces règles sont censées être supérieures aux lois que voteront ensuite des députés. Par exemple, notre Constitution énonce le principe que notre République est un gouvernement du peuple, par le peuple et pour le peuple. Alors, pour s'assurer que nos lois sont conformes à la Constitution, eh bien en France, nous avons créé le Conseil constitutionnel, qui est censé être l'organe qui veille à la défense des libertés. 9, entre gros guillemets, sages, sont chargés de veiller au respect de la Constitution et à la protection des citoyens. Et c'est là que la légende commence, et qu'en ce qui me concerne, elle a très vite pris fin, puisque j'ai lu la Constitution maltraitée, et que dès les premières pages, on comprend à quel point ce qui est censé être un contre-pouvoir, la clé de voûte des institutions démocratiques, est en réalité une arrière-cour gouvernementale aux méthodes opaques. Mais n'allons pas trop vite. Laissons d'abord Laureline Fontaine nous expliquer que la Constitution est un phénomène relativement récent.
1: Elle est liée d'abord à la construction d'un État politique, ce qui est déjà encore récent dans notre histoire, hein, puisque ça date à peu près de la sortie du Moyen-Âge. Et à partir des XVIIe et XVIIIe siècles, alors en Europe principalement, mais aussi dans les territoires européanisés du type l'Amérique du Nord, eh bien on a commencé à écrire, ce qu'on ne faisait pas avant, à écrire des règles pour l'exercice du pouvoir au plus haut niveau. Ces règles étant destinées donc à encadrer, voire surtout à limiter l'exercice du pouvoir. Et cette écriture, elle est très importante puisqu'elle correspond donc à la fonction moderne des constitutions qui consiste normalement à limiter le pouvoir, puisque s'il y a un texte écrit, ça veut dire qu'on voit ce qu'il est possible de faire pour le pouvoir et ce qu'il n'est pas possible de faire. La Constitution, l'écriture d'une Constitution, ça a une fonction critique vis-à-vis de l'exercice du pouvoir. À partir de là, chaque État conçoit l'exercice du pouvoir de manière un petit peu différente, même s'il y a des fondamentaux qui se ressemblent un peu partout. On conçoit qu'il y a un pouvoir de faire la loi, des normes qui sont les plus générales et qui vont fixer l'ensemble des règles relatives à l'organisation de la société. Et puis, il y a un pouvoir qu'on dit exécutif, qui est chargé d'exécuter la loi. Et puis, il y a un pouvoir judiciaire qui est chargé de sanctionner le respect ou le non-respect de la loi. Donc, les constitutions, elles fixent l'ensemble de ces règles avec des spécificités liées à chaque pays, la culture, la tradition. Donc nous, notre constitution en France, elle date de 1958. Elle a ceci de particulier qu'elle a été écrite à l'initiative du général de Gaulle qui avait été appelé un peu à la rescousse au pouvoir parce que la France s'enlisait dans les guerres de décolonisation, dans la difficulté quand même encore à reconstruire un peu l'économie d'après-guerre, donc c'était un peu difficile. Et le général de Gaulle étant appelé, il considère que si la France ne s'en sort pas, c'est parce que son pouvoir est mal organisé. Du coup, il fait écrire une constitution qui réorganise le pouvoir essentiellement au profit du pouvoir exécutif, alors que sous la 4e République, le Parlement avait les pouvoirs les plus importants. Et donc, moi j'appelle ça parfois une constitution un peu technique, c'est-à-dire qu'on formalise des moyens techniques que le pouvoir exécutif va pouvoir utiliser pour limiter à la fois les impuissances et les impatiences du Parlement. Et donc, c'est ce qui explique où on en est aujourd'hui, parce qu'il semblerait que ces moyens techniques soient un peu trop utilisés par le pouvoir exécutif et que ça ne correspond plus du tout aux attentes des Français.
0: Beaucoup de choses dans ce que vient de dire Laureline Fontaine. D'abord, ce sont des hommes politiques qui ont écrit la Constitution, pas des humanistes. Ensuite, c'est un outil technique créé pour limiter surtout le pouvoir législatif, celui du Parlement. La Constitution actuelle permet au pouvoir exécutif, donc au gouvernement, d'utiliser des outils. Et il en abuse un peu. Un état de droit, il faut bien comprendre, c'est un état où il y a des règles de droit qui limitent le pouvoir pour éviter les abus. Et certains regrettent l'existence de règles qui les empêchent de faire ce qu'ils veulent. Il faut être vigilant parce qu'une règle peut être changée. En Russie, en Turquie ou en France, eh bien certains veulent modifier la Constitution pour rester au pouvoir. N'oublions pas les déclarations récentes de Macron qui trouvent que la règle qui limite à 2 mandats présidentiels est une funeste connerie. Pourtant, comme le rappelle mon invité dans son livre, Montesquieu l'a expliqué il y a déjà longtemps, seul le pouvoir arrête le pouvoir. Il faut donc se doter d'un organe qui a le pouvoir de faire appliquer la Constitution, qui, même si elle n'est pas parfaite, limite les abus. Et c'est censé être le rôle du Conseil constitutionnel. Mais le hic, c'est qu'il est composé d'hommes et de femmes politiques très connectés à l'exécutif et nommés par le président de l'Assemblée nationale et le président du Sénat. Autant vous dire, on y reviendra d'ailleurs, qu'il est difficile de penser qu'ils agissent en toute indépendance. Alors, est-ce qu'il y a réellement un contre-pouvoir ou est-ce un mythe ?
1: La Constitution, elle doit poser des contre-pouvoirs. Elle doit organiser un système de pouvoir et de contre-pouvoir. Toute la question, c'est de savoir au départ qui est le pouvoir. Et c'est là qu'en fait les avis vont diverger. C'est qu'il y en a qui considèrent que le pouvoir, eh bien, c'est celui du peuple, ou que le peuple, au contraire, c'est le contre-pouvoir vis-à-vis des pouvoirs exécutifs, législatifs, etc. Donc déjà, l'orientation que l'on a au départ, de cette orientation dépend ce qu'on va écrire dans la Constitution. Disons que si on se situe dans la ligne la plus traditionnelle, celle à laquelle on fait le plus référence depuis 2 siècles, c'était un peu plus de 2 siècles, c'est-à-dire Montesquieu, l'idée c'est que la Constitution est une forme de délégation de pouvoir, délégation du corps politique à des organes d'État, et que ces organes d'État, afin qu'ils ne s'accaparent pas le pouvoir, doivent être interlimités en quelque sorte, c'est-à-dire qu'ils doivent s'organiser de telle sorte qu'aucun ne pourra prendre l'ascendant sur les autres. Et dans cette organisation-là, à partir du XXe siècle, on a pensé à un nouveau type de pouvoir qui n'existait pas avant, à savoir le pouvoir juridictionnel, et notamment le pouvoir juridictionnel de contrôler l'action des pouvoirs traditionnels, exécutifs, législatifs, vis-à-vis de la Constitution. Donc on a créé des cours constitutionnelles, en charge de sanctionner le non-respect de la Constitution. Alors dans ce paysage, la France intervient un peu tardivement, puisqu'elle ne crée son premier, enfin elle crée son premier organe destiné à contrôler la Constitution qu'en 1958 justement, là où la République tchécoslovaque avait créé sa première cour en 1920, les États-Unis avaient une cour suprême en charge de contrôler la Constitution déjà depuis la fin du XVIIIe siècle. Certains juges en Europe contrôlaient déjà le respect de la Constitution, comme en Roumanie par exemple, dès la fin du XIXe. Donc la France, en 1958, installe le Conseil constitutionnel. Mais ce Conseil constitutionnel, au départ, n'est même pas envisagé comme justement ce contre-pouvoir de droit. Il doit juste vérifier que les outils qui ont été créés pour favoriser le pouvoir exécutif, dont je parlais tout à l'heure, ne seront pas dissous en quelque sorte par la puissance du Parlement. Donc c'est pour ça qu'à l'époque, on l'appelle le chien de garde de l'exécutif. Donc c'est pas réellement encore un contre-pouvoir. En tout cas, c'est un contre-pouvoir vis-à-vis du pouvoir législatif, vis-à-vis du Parlement, mais c'est l'allié du pouvoir exécutif. Or, ce qui s'est passé, c'est que la pratique de la Ve République est allée dans le sens d'une captation par le pouvoir exécutif du pouvoir législatif. Et du coup, ce pouvoir associé à une forme de contre-pouvoir du Parlement, en fait, c'est mué en un pouvoir qui a absorbé tous les autres. Et donc, il n'y a plus réellement de contre-pouvoir. Mais, pour terminer l'histoire, le Conseil constitutionnel a fait plus ou moins comme si, à partir du début des années 70, il devenait un vrai contre-pouvoir de droit, y compris vis-à-vis du pouvoir exécutif, puisque chacun sait que la loi, si elle est votée par le Parlement, elle est, entre guillemets, commandée par le pouvoir exécutif, qui en plus maîtrise la procédure d'adoption de la loi avec les outils qu'on lui a donnés. Donc le Conseil, à partir de 1971, a dit « Ah, attention, vous ne pouvez pas faire n'importe quoi ». Et donc, à l'époque, il a censuré une loi qui avait été voulue par le ministre de l'Intérieur et qui avait été adoptée par le Parlement, qui limitait la liberté d'association. Une loi qui visait à l'époque directement l'association créée par Simone de Beauvoir, qui s'appelait la Société des Amis de la Cause du Peuple. Et cette loi visait vraiment ce type d'association pour empêcher qu'elle se constitue et qu'elle organise les luttes, en quelque sorte. Et donc, c'est vrai que c'était une décision très importante du 16 juillet 1971. Et là, le Conseil a dit ça ne respecte pas un principe fondamental qui est reconnu par les lois de la République, qui est la liberté d'association. Donc, c'est le début de l'histoire et de la légende du Conseil constitutionnel. Pourquoi c'est le début de la légende ? Parce que je considère que, justement, il s'agit d'une légende. La décision a bien eu lieu, c'était une bonne décision, mais elle ne préfigure pas de ce qui va se passer ensuite. C'est-à-dire que le Conseil va vivre beaucoup sur cette légende. De temps en temps, il va rendre une petite décision intéressante du même type. Et la progression que l'on peut voir vis-à-vis de sa jurisprudence, eh bien, va s'arrêter très vite, parce que dès la fin des années 80, on pourrait dire que le Conseil va redevenir, mais sans le dire, en le cachant vraiment bien, le plus grand allié du pouvoir exécutif, qui lui-même absorbe une partie de la puissance législative.
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0: Dans son livre, Laureline Fontaine déconstruit notre imaginaire constitutionnel. Elle écorne sérieusement notre croyance que la Constitution et le Conseil constitutionnel nous protègent, alors même que le Conseil constitutionnel a une lecture très néolibérale de la Constitution et qu'à de rares exceptions près, ses décisions détruisent petit à petit les libertés individuelles au profit des libertés économiques.
1: Dès ma première année de droit, en droit constitutionnel, voilà, j'ai appris que le Conseil constitutionnel s'était mué, justement, à partir de 1971, en gardien des libertés, des droits et libertés des individus, et que le contrôle de constitutionnalité de la loi représentait une avancée à la fois libérale et démocratique. Pour affirmer ce genre de choses, on se réfère à certaines décisions. Donc j'ai cité la décision de 1971. On peut citer une décision de 1977 sur la fouille des véhicules, où le Conseil constitutionnel considère que le fait pour les officiers de police judiciaire d'ordonner à quelqu'un d'ouvrir le coffre de sa voiture équivaut à une perquisition d'un domicile privé, et donc il faut pour cela une autorisation de la part du juge. Donc c'était une garantie supplémentaire, donc on cite cette décision. Et puis après, c'est un petit peu plus compliqué. Alors, on parle de grandes décisions. Il y a la décision sur le pluralisme de la presse.

0: 600 000, ça devient un phénomène de masse et donc les garanties sont considérées comme insuffisantes. Ce sont des raisonnements intéressants, ce sont des décisions intéressantes. La problématique, c'est que le nombre de lois qui sont adoptées chaque année, depuis plusieurs décennies, est quand même très important. Ces lois, elles ont un contenu qui en plus se rallonge sans cesse. Donc il y a de plus en plus de dispositifs assez divers et variés, à tel point que d'ailleurs on ne sait absolument plus, on ne suit pas l'actualité, on ne sait pas ce qu'il y a dans la loi, tous les jours sont votées des choses presque qu'on ignore absolument et qui sont souvent extrêmement problématiques. Et lorsqu'on fait ce bilan, on s'aperçoit de deux choses. La première chose, c'est que toutes les lois ne sont pas contrôlées par le Conseil, parce qu'il ne contrôle pas automatiquement la loi. Donc il ne contrôle que celles pour lesquelles il est saisi, alors par des autorités politiques. Qui peut saisir le Conseil, le président, le Premier ministre, le président du Sénat, le président de l'Assemblée nationale, ou un groupe de parlementaires considérés entre guillemets comme minoritaires, donc un groupe de 60 députés ou un groupe de 60 sénateurs. Voilà, ce sont ceux qui peuvent saisir le Conseil de la loi. Et depuis 2010, une personne qui est impliquée dans un procès, eh bien, peut aussi demander, ça ne veut pas dire qu'on lui accordera, mais peut demander à ce que la loi qui lui est appliquée dans le procès, eh bien, soit vérifiée en quelque sorte quant à sa constitutionnalité. Ça n'arrive pas tous les jours, mais en tout cas c'est une possibilité nouvelle.
1: Petite précision, ce dont parle Laureline Fontaine ici, c'est la question prioritaire de constitutionnalité, en tout cas je crois.
0: Donc, quand on fait le bilan du nombre de dispositifs qui sont adoptés par rapport au nombre de dispositifs contrôlés, déjà, on s'aperçoit que ça penche très nettement en faveur des dispositifs non contrôlés. Ça, c'est une première chose. Alors, évidemment, on se doute que les lois qui sont le plus apparemment inconstitutionnelles, effectivement, font l'objet de plus d'attention de la part, par exemple, des députés ou sénateurs minoritaires ou de la part des citoyens, mais c'est pas si évident. Et puis, d'un autre côté, si on regarde donc le nombre de décisions rendues par le Conseil et le nombre de dispositifs qu'il censure, alors là, la balance, vraiment là, tombe d'un seul coup d'un côté parce que, finalement, il censure pas tant de choses que ça. Et quand il censure, eh bien, ce ne sont pas toujours des censures qui sont très favorables aux droits et libertés, contrairement à ce qu'on pourrait penser. C'est une question de politique, parce que de toute façon, il faut considérer que tout le droit est politique. Hein. À mon avis, il n'y a pas de différence très importante entre le droit et la politique. La seule différence, c'est une différence de statut. C'est-à-dire que quand on fait une loi, on fait un acte politique. Mais cette loi devient du droit. À partir du moment où ça devient du droit, ça devient quelque chose qui est fixé, sauf évidemment à ce qu'on le change. Et c'est toute l'ambiguïté du droit comme limite. En quoi est-ce que le droit est une limite pour le pouvoir si le pouvoir peut changer ce droit? C'est une problématique assez bien plus importante qu'on l'imagine. Bref.
1: C'est très important ce que dit là Laureline Fontaine. Il y a une confusion entre les libertés fondamentales du peuple et les libertés économiques. Et le Conseil constitutionnel entretient volontiers cette confusion, tout comme le pouvoir politique dont il est proche. La notion de liberté devient floue. Liberté de qui, de quoi, et puis c'est protéger nos libertés individuelles ou la liberté d'entreprendre.
0: Il y a une décision qui est souvent citée au titre des grandes décisions du Conseil constitutionnel, mais je m'interroge beaucoup sur la philosophie qu'il y a derrière. C'est la décision taxation à 75%. L'une des promesses du candidat François Hollande, avant de devenir président de la République, c'était donc de taxer les plus hauts revenus et donc il avait cette fameuse taxe à 75%. Et le Conseil a censuré. Ça a été adopté, un peu au forceps, mais ça a été adopté. Le Conseil, alors on savait qu'il censurait. Donc l'adoption n'était pas loin d'être une mascarade, parce que c'était clair comme de l'eau de roche, il avait bien prévenu le Conseil qu'il censurait. C'est censuré, et là, donc deux possibilités. Soit on s'en réjouit au titre de la liberté d'entreprendre, ou au titre de ce que le pouvoir n'a pas le droit de confisquer l'argent des contribuables au titre donc de l'impôt, soit on ne s'en réjouit pas au titre de ce que ça aurait pu représenter une mesure de justice sociale.

0: Étonnamment, la décision de taxation à 75% est toujours citée, ou presque toujours, parmi les grandes décisions du Conseil constitutionnel au sens des bonnes décisions. Donc ça montre qu'il y a quand même une certaine philosophie qui est à l'œuvre, qui n'est pas toujours consciente, hein, d'ailleurs je me rends compte, parce qu'elle est citée au même titre que, par exemple, la décision fouille des véhicules ou la décision liberté d'association. Or, on voit bien qu'on n'est pas du tout sur le même registre.
1: Et c'est au titre de ces libertés économiques que le Conseil constitutionnel censure des dispositifs qui étaient pensés pour plus de justice sociale et qui, de fait, auraient été restrictifs de la liberté économique. Quand par la loi, on demande aux entreprises plus de transparence, une meilleure sécurité en entreprise ou de lutter contre la fraude fiscale, là, le Conseil constitutionnel a systématiquement censuré. Au contraire, quand il s'agit de favoriser les mesures économiques, souvent au détriment des droits des salariés, le Conseil constitutionnel ne trouve bizarrement rien à redire à cela, prétendant qu'il défend ainsi la liberté. Protéger les libertés, c'est un peu comme vouloir la sécurité. Tout dépend de quoi on parle et de qui vous en parle. Vous pouvez à peu près tout valider ou censurer avec les mêmes arguments.
0: Lorsqu'on présente à tous le Conseil constitutionnel comme le gardien de nos droits et libertés, eh bien, on oublie de préciser que il y a un aspect très important de la jurisprudence du Conseil constitutionnel, très très important, qui concerne la question des libertés économiques, que je pense on ne peut pas complètement assimiler à la question des droits et libertés individuelles et collectives, du type liberté d'expression, liberté de manifestation, et plein d'autres choses encore.
1: Le VR était dans le Conseil constitutionnel dès sa création. Mis sur pied pour contrôler la conformité des lois, il a donné l'illusion de l'existence d'une justice constitutionnelle. Il ne faut pas sous-estimer les dégâts causés par le Conseil constitutionnel, parce qu'au final, ces décisions réduisent nos droits et nos libertés et valident un discours politique néolibéral. Et à y regarder de près, c'est assez logique. Le VR était dans la Constitution avant même d'être dans le Conseil constitutionnel.
0: Quand je commence à présenter la question à mes étudiants, je leur dis, voyez, on dit le Conseil constitutionnel, il contrôle la loi par rapport à la Constitution. Et souvent, ce qui nous vient à l'esprit quand on entend cette phrase-là, c'est « Ah, donc c'est bien !» Parce qu'on se dit « Ah, pas la Constitution, c'est notre pacte fondamental, c'est notre pacte social, donc c'est super !» Donc non seulement on pense ça, mais on pense aussi que du coup, le travail du Conseil constitutionnel, c'est super. Or, le problème, c'est que possiblement, ni l'un ni l'autre ne sont super. La Constitution, en effet, il faut savoir ce qu'il y a dedans, par qui elle est écrite, pour qui elle est écrite, et quel est son objectif. Moi, j'ai commencé à tracer une généalogie un peu, et à m'apercevoir que finalement, si on veut être très simple, au départ, les premiers textes qui visent à limiter l'exercice du pouvoir, c'est pourquoi ? C'est pour l'argent. Alors, c'est par exemple, ce sont les grandes déclarations anglaises du XVIIe siècle. On dit au roi, ah, attention, hein, vous ne pouvez pas faire n'importe quoi. Vous ne pouvez pas prendre de l'argent, nous prendre de l'argent quand vous voulez. Alors, ça suppose évidemment d'en avoir. Vous ne pouvez pas nous arrêter quand vous voulez, pour aucune raison, parce que pendant ce temps-là, bah, nos affaires, on peut plus les faire. Donc, c'est ça la raison pour laquelle, au départ, on écrit des textes pour dire, le pouvoir est limité. C'est pour l'argent. C'est une question de propriété, une question de fric. Il faut pas s'illusionner. Alors, le problème, c'est que tout ça a été mélangé avec une rhétorique humaniste dont, effectivement, le contenu est très séduisant. Mais la liberté individuelle, elle est conçue au départ comme la liberté de faire ses affaires et de jouir de ses biens et de son travail. Donc, les constitutions, au départ, c'est ça. Je suis pas sûre que c'est beaucoup changé depuis. Alors, il y a eu des changements quand même. À un moment donné, il y a eu quand même cette idée d'état social, de république sociale, parce qu'on s'est dit que quand même, c'était un petit peu exagéré ce que pouvait faire l'État, que quand même, l'industrialisation, c'était quand même un désastre humain très très important. Donc, l'état social est né, et avec quelques dispositions sociales dans la Constitution, mais qui, de fait, d'ailleurs, n'ont jamais vraiment bien marché. Donc, il y a cet aspect-là.
1: Alors, doit-on en vouloir au Conseil constitutionnel de protéger les libertés économiques, alors qu'à la base, c'est la vocation de la Constitution, finalement ? Eh bien oui, quand même. Parce que la Constitution ne soit pas très bien faite pourrait ne pas empêcher le Conseil constitutionnel d'avoir des réflexions sérieuses sur la Constitution et d'avoir des pratiques moins opaques. Les conseillers nommés manquent de compétences et d'expérience. Et tous les membres ont soit des carrières politiques longues, soit sont très liés au pouvoir politique. Ils ne sont pas indépendants vis-à-vis du pouvoir, puisque ce sont les politiques qui les nomment. Tous les présidents du Conseil constitutionnel sont ou ont été des amis et des fidèles des présidents.
0: En effet, au Conseil, il y a des gens qui ne sont pas du tout indépendants des personnes qu'ils contrôlent. Il y a des gens qui ne se comportent pas du tout comme des juges impartiaux, qui même font tout le contraire. Il y a des connivences, non seulement avec le pouvoir politique, mais avec les pouvoirs économiques aussi, qui sont très documentés. Hein. Il n'y a pas de... Je ne fais pas d'attaque non documentée. C'est, en plus, aujourd'hui, vraiment, on le sait, qu'effectivement, il n'y a pas de respect réel des règles du contradictoire, que la déontologie, le Conseil constitutionnel ne connaît pas tellement, qu'en général, il s'arrange même pour que... on ne lui impose pas, on ne puisse pas lui imposer des règles déontologiques. Que je montre, il y a quand même des décisions extraordinaires, hein, où en fait le législateur vote une loi pour imposer des règles déontologiques aux membres du Conseil constitutionnel, et le Conseil constitutionnel censure la loi. C'est quand même extraordinaire, pour des motifs qui paraissent complètement logiques et, en apparence, et évident, parce que ça c'est aussi une autre problématique des décisions du Conseil, c'est qu'elles apparaissent souvent parfaitement évidentes. Parce que, je dirais, il a un talent, le Conseil constitutionnel, c'est de très bien dissimuler ce qu'il ne fait pas, c'est-à-dire son travail. Quand on lit les décisions, il y a un côté, c'est pas discutable. Et on se laisse facilement avoir, on dit, ah bah oui, en effet, c'est pas discutable. Et d'ailleurs, ces décisions sont très courtes pour qu'elles ne puissent pas être discutées. C'est-à-dire qu'ils ne s'expliquent pas, contrairement d'ailleurs à beaucoup d'autres juges à l'étranger.
1: Certains membres du Conseil constitutionnel n'ont aucune formation en droit et ne savent pas ce qu'est la justice constitutionnelle. Ça explique la pauvreté intellectuelle des décisions rendues. Ils pourraient demander à avoir une équipe de juristes pour les entourer, mais non. Laureline Fontaine parle ainsi de l'indigence du travail que fournit le Conseil constitutionnel. Les rares personnes qui ont quelques notions de droit, comme c'est le cas actuellement de Véronique Malbec, sont là pour des raisons politiques. Et on ne mord pas la main qui vous nourrit.
0: Oui, bah c'est d'ailleurs pour ça qu'elles sont là, ces personnalités, et c'est que précisément pour que le Conseil ne soit pas efficace vis-à-vis du pouvoir. Hein, c'est vraiment, il y a une forme d'intentionnalité. Alors, au Conseil constitutionnel, il y a 9 personnes. Je passe sur le fait que pour un pays comme la France, et vu l'activité législative, c'est pas suffisant. Bon, 9 personnes auxquelles, bon, ça c'est l'anomalie qu'on souligne depuis très longtemps, auxquels on ajoute les anciens présidents de la République qui sont membres de droit du Conseil constitutionnel. Donc ça, c'est une anomalie qui n'a été reprise que par quelques pays africains.
2: Et le
0: Kazakhstan. Donc c'est assez drôle. Mais bon, aujourd'hui, ils n'y siègent pas, mais d'autres ont siégé. Sarkozy a déjà siégé au Conseil constitutionnel. Anciennement, Jacques Chirac et Valéry Giscard d'Estaing. Hollande a dit qu'il ne siégerait pas. Sarkozy n'y siège plus, mais comme la disposition existe dans la Constitution, ça pourrait tout à fait changer. Bref, mais techniquement, il y a 9 personnes qui sont là pour 9 ans. Et il y a un roulement tous les 3 ans. C'est-à-dire que tous les 3 ans, on a 3 personnalités qui s'en vont et 3 nouvelles qui arrivent. Ces personnalités, elles sont nommées par le président de la République, qui nomme une personne tous les 3 ans, le président du Sénat, pareil, le président de l'Assemblée nationale. Et ces personnalités, depuis 2010, sont auditionnées, entre guillemets, auditionnées devant une commission de parlementaires qui va valider ou invalider la nomination. Alors, il faut dire que cette audition, lorsqu'elle a lieu aujourd'hui, on peut globalement dire que c'est un peu une petite mascarade. Hein. Ça dure une heure et demie. On répond en quelques minutes à peine. C'est d'une grande complaisance et d'une grande connivence aussi. C'est-à-dire qu'on se dit, oh ben voilà, on vous connaît bien, en gros, vous êtes sympa, vous avez rendu des services à l'État. Donc finalement, en gros, ce qu'on lit en dessous, c'est une belle récompense pour votre carrière. C'est Alain Supiot dans sa préface à l'ouvrage qui dit finalement c'est une maison de retraite, le Conseil constitutionnel, pour des gens bien en cours. Parce qu'en effet, on y nomme en gros, depuis 1958, majoritairement des hommes blancs de plus de 65 ans, qui en général ont une carrière politique derrière eux ou qui ont des liens assez forts avec l'exercice du pouvoir politique. Alors, aujourd'hui, hein, en 2023, qui compose le Conseil constitutionnel ? Deux anciens premiers ministres, dont l'un dirige le Conseil, Laurent Fabius, l'autre c'est Alain Juppé, deux anciens ministres, qui plus est deux anciens ministres qui étaient en exercice sous un gouvernement déjà sous la présidence Macron, deux anciens parlementaires, et puis vous avez l'ancien directeur, en l'occurrence l'ancienne directrice du cabinet du ministre de la Justice, qui est toujours ministre de la Justice aujourd'hui, l'ancien directeur du cabinet du président du Sénat, qui est toujours le président du Sénat aujourd'hui, et l'ancienne secrétaire générale de l'Assemblée nationale. Donc, une personne qui a une fonction, entre guillemets, administrative, mais c'est une fonction dont on sait que c'était une sorte de rouage essentiel dans l'activité politique de l'Assemblée nationale. Donc, il n'y a aucune personnalité qui ne soit pas liée à l'exercice du pouvoir. Aucune.
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1: Vous voyez le problème ? Les gardiens de la Constitution sont d'anciens collègues, des potes, de ceux qui font les lois. Il n'y a pas de pays dit démocratique qui pratique une éthique aussi laïlaïle. Le Conseil constitutionnel, chez nous, c'est un peu le degré zéro de l'impartialité.
0: Ça ne pose pas de problème apparemment au Conseil constitutionnel, qui continue à fonctionner comme ça depuis des années. Si bien que parfois, quelqu'un au Conseil constitutionnel juge du travail qu'il a fait, par exemple, quand il était ministre. Hein, c'est quand même hallucinant. Et comme je le dis aussi, alors, il y a ça, et puis il y a la question de, comme ce sont tous des politiques qui ont une longue carrière derrière eux, ils sont habitués à penser politique. Et c'est là, peut-être, on peut réintroduire l'idée de droit et de politique, c'est que quand on a pensé politique pendant 50 ans, c'est difficile de penser droit ensuite. C'est-à-dire que c'est pas la même logique. La logique de l'action politique, c'est l'immédiateté, c'est le court terme souvent, c'est éventuellement les intérêts, justement, penser aux intérêts tout de suite économiques, etc., etc. Penser droit et constitution, c'est pas la même chose. C'est penser histoire, c'est penser à long terme, c'est penser projet social en général. Et donc ça, on passe pas de l'un à l'autre comme ça. Et c'est ça le problème, c'est que vous avez quelques-unes des personnalités que j'ai mentionnées qui, il y a 40 ans, ont fait quelques études de droit, mais en général minimes, mais n'ont pas pratiqué le droit ensuite, ou très très peu. Il y a des anciens avocats, mais même, vous voyez, il y a un profil qui est très intéressant aujourd'hui, c'est celui de Véronique Malbec, donc l'ancienne directrice du cabinet du ministère de la Justice, qui était procureure de la République, donc magistrate. Quand on regarde sa carrière, on s'aperçoit que très vite, elle s'est détournée de la fonction proprement dite, de la fonction judiciaire proprement dite, c'est-à-dire qu'elle s'est mise dans l'administration de la justice. Elle a exercé des fonctions de direction de juridiction, de conseiller auprès du ministère, et puis finalement directrice de cabinet d'un ministre. Donc c'est-à-dire qu'elle elle s'est déportée très vite de la fonction de faire du droit. Et comme par hasard, c'est ce type de personnalité qu'on nomme au Conseil constitutionnel.
1: Et comme par hasard, en plus, elle a été nommée par Richard Ferrand, alors président de l'Assemblée nationale. Or, Dominique Malbec était procureur général, elle a classé le dossier des mutuelles de Bretagne dans lequel Richard Ferrand était impliqué. Alors, faut pas voir le mal partout, me direz-vous, mais pour le moins, on peut dire que les parlementaires qui ont auditionné et validé ce choix n'ont pas joué leur rôle. Alors, comment expliquer que pour certains, le Conseil constitutionnel représente un espoir ? Eh bien, d'abord parce qu'il a une communication bien huilée et qu'il participe à un système très bien organisé qui laisse croire que le Conseil constitutionnel va juger de façon impartiale et sans opportunisme politique. Ce que décrit Laureline Fontaine dans son livre, c'est un système d'entre-soi, de lobbying et de défense des intérêts privés, qui est souvent assumé d'ailleurs par les membres du Conseil constitutionnel, alors même que ça participe d'une justice sous influence. Mais on l'a vu encore dernièrement avec la réforme des retraites, certains voulaient encore y croire.
0: Et en fait, toute la difficulté maintenant pour moi, maintenant que cette séquence-là est terminée, c'est de dire, écoutez, n'attendez pas qu'il y ait une autre situation comme ça et que vous reportiez de nouveau vos espoirs, parce que ça n'est pas la peine. C'est maintenant qu'il ne se passe rien, qu'il faut travailler sur le Conseil constitutionnel, qu'il faut réformer cette institution en tout point, hein, vraiment en tout point, et que voilà, faut pas attendre que ça se repasse, parce que je sais bien que possiblement c'est le même scénario qui va se représenter à un moment ou à un autre. Il y a encore beaucoup de gens qui croient au Conseil constitutionnel, y compris au plus haut niveau de l'État. Et en même temps, il y en a beaucoup qui savent très bien à quoi il sert. C'est aussi la problématique. C'est que lorsque le Conseil rend une décision qui ne nous est pas favorable politiquement, parce que par exemple on est minoritaire, il y a un côté aussi, mais le jour où on sera majoritaire, le Conseil sera de notre côté. Et c'est aussi pour ça, en fait, qu'il y a une forme d'attentisme vis-à-vis du Conseil constitutionnel. Parce que finalement, un politique reste un politique, hein, qu'il soit de droite ou de gauche, bah, peu de choses près quand même, c'est un peu toujours la même chose. Donc, voilà.
1: Rappelons-nous qu'en droit, tout ou presque est question de qualification et d'interprétation. Selon comment vous qualifiez un acte, vous le jugez différemment. Le droit est un outil, et un outil à ne pas mettre entre toutes les mains. D'où qu'on le regarde, le Conseil constitutionnel français est une anomalie démocratique.
0: La réalité, c'est que partout ailleurs, sauf en Suisse et aux États-Unis, la Constitution ou la loi exige que les membres d'une cour constitutionnelle aient des compétences, enfin une formation et une expérience la plupart du temps en droit. Beaucoup de constitutions disent que les membres des cours constitutionnelles devront être choisis parmi les juges, parmi les avocats, parmi les professeurs de droit, qui ont par exemple une expérience minimum dans le domaine de 8 ans, 10 ans, 15 ans, en fonction des constitutions. Partout ailleurs, je le disais, sauf en Suisse et aux États-Unis. En revanche, même en Suisse et aux États-Unis, ceux qui sont nommés au tribunal fédéral, en Suisse et à la Cour suprême aux États-Unis, sont tous des juristes. C'est-à-dire que ceux qui nomment les membres des cours suprêmes, de la Cour suprême aux États-Unis et du tribunal fédéral en Suisse, choisissent des profils juridiques. Donc la France est une exception. Une exception vraiment parmi tous les pays du monde de ce point de vue-là, puisque ni la Constitution ni la loi n'exigent de formation en droit et d'expérience en droit pour les membres du Conseil constitutionnel. Donc ça, c'est la réalité. Et de fait, les autorités de nomination en France choisissent des personnalités qui ne se caractérisent pas souvent par leur formation et leur expérience en matière juridique. Il y a eu quelques professeurs de droit et de sciences politiques dans le passé, mais ils sont toujours assez minoritaires. Et même pour vous dire, la dernière professeure de droit qui a été nommée au Conseil constitutionnel avait un profil tout à fait particulier, puisque liée depuis déjà plusieurs années à l'exercice du pouvoir, puisqu'elle avait été rectrice deux fois, ce qui est une fonction éminemment politique, hein, la fonction de recteur. Et pour preuve de son affiliation, c'est que elle a démissionné du Conseil constitutionnel pour devenir ministre de la Justice. Donc c'était Nicole Belloubet. Donc voilà, il y a un profil particulier en France, mais à partir de là, moi je ne plaide pas absolument pour le fait qu'il n'y ait que des juristes. Bon. Je crois qu'en effet c'est sans doute nécessaire. Alors, des juristes qui n'ont pas forcément à être spécialistes de droit constitutionnel d'ailleurs, parce que les lois concernent tout le droit, droit pénal, droit social, droit commercial, droit de la famille, etc. Donc je pense que ce serait pas mal d'avoir une diversité des profils de compétences en droit. Mais je pense que ce serait intéressant d'ouvrir cette composition à des personnalités qui, j'allais dire, qui ont mis au centre de leur travail depuis plusieurs années la question de la réflexion politique, la question de la réflexion constitutionnelle. Qu'est-ce que c'est qu'une constitution? Qu'est-ce qu'on veut faire avec une constitution? Qu'est-ce qu'on a fait avec une constitution? Et ça peut être des philosophes, ça peut être donc des sociologues, des politistes, des psychanalystes. Enfin, il y a vraiment une possibilité quand même très large. Alors peut-être en envisageant aussi des formes de collaboration, c'est-à-dire que aujourd'hui, je le dis dans mon livre, un membre du Conseil constitutionnel n'a aucune équipe personnelle contrairement à tous les autres juges à l'étranger. Il n'a pas d'assistant personnel sur la question du travail autour de la Constitution. Ben, on pourrait créer ces assistants. En Allemagne, par exemple, un juge constitutionnel, ses assistants, ce sont des professeurs de droit, c'est-à-dire des gens qui sont déjà professeurs de droit ou des magistrats, qui sont déjà de très très haut niveau et qui vont travailler ensemble. Et d'ailleurs, certains d'entre eux ensuite deviennent eux-mêmes juges constitutionnels après avoir déjà travaillé plusieurs années. Donc on voit le fossé qui nous sépare, hein, par exemple, de la juridiction allemande, et qu'en effet, je pense que c'est vraiment un gros terrain de réflexion.
1: Tout laisse penser donc que le Conseil constitutionnel ne cherche pas à interpréter le droit constitutionnel, ce qui exigerait un processus long et exigeant, mais prend des décisions politiques et puis ensuite trouve les règles de droit qui conviennent pour faire passer les décisions. Et plus c'est gros, plus ça passe, d'autant que le Conseil constitutionnel ne rend pas compte de débats ou de désaccords. Il n'argumente pas ses décisions, ou alors de façon extrêmement creuse. On peut lire par exemple comme motivation d'une décision « à cause de circonstances exceptionnelles » ou encore « dans l'intérêt général ». Ces flous volontaires servent à masquer l'absence de réflexion et de justification. Alors bon, qu'est-ce qu'on peut attendre du Conseil constitutionnel aujourd'hui, si tant est qu'on puisse en attendre quelque chose ?
0: De ce Conseil tel qu'il est, qu'il existe aujourd'hui, qu'il fonctionne aujourd'hui, on ne peut pas en attendre grand-chose du point de vue de la protection de nos libertés, dans l'éventualité même d'un pouvoir encore plus autoritaire que celui que nous avons aujourd'hui. Et c'est bien ça aussi la difficulté, c'est que le Conseil ne s'est pas du tout préparé à contrer un pouvoir qui se dispenserait complètement du respect de la Constitution et du respect des droits et libertés. Parce qu'à certains égards, c'est déjà le cas. Peut-être on peut citer deux séquences qui vont être appréciées diversement. Et c'est peut-être ça le problème aussi, en fonction de ce que l'on pense vraiment qui est bien ou qui n'est pas bien. Le premier cas, c'est la jurisprudence Covid, qui, bon, on peut le dire, a été très, très légère, en ce sens que, finalement, pendant la pandémie, le droit n'a pas du tout été respecté, on l'a manipulé absolument comme on a voulu, et le Conseil a complètement validé cette manière de faire. Il a même accepté que la Constitution soit violée formellement, sans le dire d'ailleurs, alors que la violation était manifeste, hein, il s'agissait d'une règle de procédure qui est très importante. C'est une règle qui est là pour garantir qu'on aura de bonnes lois. Donc le Conseil a dit, il y a des circonstances particulières, il n'a pas dit lesquelles. Alors, c'est à chacun d'imaginer, certainement le Covid, mais du coup, tout va bien. Je trahis à peine sa pensée. Hein. C'est vraiment circonstance particulière. Donc, du coup, la loi a été adoptée conformément à la Constitution, alors qu'elle a été adoptée en violation de la Constitution. Donc là, je sais qu'il y a des gens qui ont été très favorables à toutes les mesures qui ont été prises et qui peuvent se dire, eh bien, pas de difficulté, c'est ça qu'il fallait faire. Sauf que si on pense ça, il ne faut pas oublier que le jour où c'est pas des choses avec lesquelles on est d'accord qui se produisent, eh bien le Conseil va pouvoir faire la même chose exactement et valider des manipulations et des violations de la Constitution. Le respect du droit, des droits et des libertés, à mon avis, doit toujours être pensé à long terme et pas du tout à court terme, parce que c'est la meilleure manière de prévenir des choses plus graves qui peuvent se produire. Peut-être deuxième séquence, c'est la séquence que nous avons vécue depuis le mois de janvier 2023 sur les retraites. Parce que là, on peut dire que le gouvernement a fait fi de la Constitution et que le Parlement s'y est très peu opposé. C'est quelque chose que souvent je veux souligner, parce que contrairement à ce qu'on dit, le Parlement avait le pouvoir de s'opposer à ce qui s'est passé. Il ne l'a pas fait. Ne serait-ce que sur la procédure qui a été utilisée, qui était une procédure qui clairement permettait que le texte soit adopté sans vote de l'Assemblée nationale et du Parlement. Et de fait, l'Assemblée nationale n'a pas voté le texte, puisqu'à la fin, c'est une motion de censure qui n'a pas été adoptée, qui a entraîné que le texte était considéré comme adopté. Donc il n'y a pas eu de vote formel de l'Assemblée nationale. Donc on a un texte qui est socialement d'une importance majeure et qui n'a pas été voté par la seule chambre élue au suffrage universel direct. Comment ça a été possible? Ça a été possible grâce à l'usage d'une procédure qui n'était pas prévue pour cela. Donc le Parlement n'a pas vraiment réagi lui-même parce qu'il aurait pu dès le départ dire non, vous ne pouvez pas utiliser cette procédure qui nous prive de nos droits parce que ça ne concerne pas un texte qui simplement vise à des petites mesures de financement. Parce que les mesures de financement, c'est pas la même chose que réformer l'âge légal de départ à la retraite. Et donc il l'a pas fait. Il y a une forme d'attentisme aussi des hommes et des femmes politiques dans cette histoire-là, qui fait que d'ailleurs que la motion de censure n'a pas été adoptée, parce que certains disaient « moi je peux retourner devant mes électeurs s'il y a une dissolution de l'Assemblée nationale parce que j'ai voté la motion de censure ». D'autres à l'inverse pensaient que c'était pas possible pour eux. Donc il y a une forme de clientélisme qui entraîne cette manière de manipuler les institutions. Et là, le Conseil constitutionnel, qu'est-ce qu'il a fait ? Bah rien, évidemment, et il a dit, mais ça a l'air évident hein, comme ça, sauf qu'il a complètement transformé ce que signifie le droit constitutionnel, parce qu'il a dit, il y a une procédure, elle est inscrite dans la Constitution, il n'est donc pas inconstitutionnel de s'en servir. Là, il a poussé le bouchon. Il dit, bah, si on y a un outil, peu importe la raison pour laquelle cet outil a été créé, c'est pourtant au cœur de la réflexion constitutionnelle, on ne crée pas des outils pour rien. On les crée dans le but de, puisque quand même, avec une constitution, on veut organiser les choses d'une certaine manière. Et on crée des outils pour cela. Le fait que les outils soient utilisés pour d'autres choses, en droit, on appelle ça un détournement de procédure, et ça peut même être une voie de fait. C'est-à-dire un des actes les plus graves des autorités politiques administratives, la voie de fait. Ça a déjà été sanctionné dans le passé, la voie de fait. Là, en gros, on détourne une procédure et le Conseil constitutionnel n'y trouve rien à redire parce que la procédure existe. Donc il suffit de s'en servir. Comprendre, le droit ne sert plus à rien, tout simplement. Le droit, c'est juste un réservoir d'outils. Ce sont des armes dont on peut se servir à sa guise. Et il m'avait semblé, moi, au départ, que la Constitution, c'était pas une arme dont on pouvait se servir à sa guise. Voilà.
1: Pour en savoir plus sur les pratiques douteuses du Conseil constitutionnel, lisez « La Constitution maltraitée » aux éditions Amsterdam. On y apprend beaucoup de choses, et par exemple que penser et agir de manière indépendante nécessite de la pratique. Et ça, on ne le rappellera jamais assez. En tout cas, vous l'aurez compris, le Conseil constitutionnel aujourd'hui, c'est un lieu sans quasi aucune réflexion sur la Constitution, et c'est bien dommage. Allez, faisons un détour, cette fois par les poils, de Laureline Fontaine.
0: Ben, mon rapport aux poils, je me suis jamais posé cette question jusqu'à présent. Néanmoins, en y pensant, il y a eu un événement ces trois dernières années. Moi, j'ai vécu pendant, on va dire, une petite trentaine d'années avec les cheveux presque courts. Et puis, un jour, j'ai commencé à les laisser pousser en me disant « je vieillis, après, j'aurai plus l'occasion, j'ai encore la chance d'avoir des cheveux blonds qui n'ont pas trop grisonné, pas trop blanchi. » Donc, je me dis « c'est la dernière fois ». Donc c'est ce que j'ai fait, et donc aujourd'hui j'ai les cheveux longs, je continue à les laisser pousser encore, jusqu'à temps que je n'en puisse plus, mais voilà, ça c'est un rapport au poil récent. Avant je coupais, et puis un jour j'ai dit j'arrête de couper, voilà.
1: Du poil sous les bras, c'est tout pour aujourd'hui. J'ai à peine le temps de vous dire à bientôt. Et on se retrouve sur vos radios locales préférées, bien sûr. Et puis en podcast sur SoundCloud, Apple, tous les agrégateurs, comme on dit, de podcasts. Vous trouverez facilement Du poil sous les bras. Et bien, à dans un mois.
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